naturel. Le musulman croit le faire par simple obéissance au Coran, parce que le prophète le lui a dit. Le chrétien croit que, le Concile Vatican II l'a rappelé avec force, le chrétien croit que l'Esprit Saint peut agir aussi dans le cœur des hindous, des musulmans, de tous les hommes de bonne volonté, comme dans le cœur des chrétiens, et que par conséquent, un musulman qui aime bien sa femme, qui aime bien son Dieu, eh bien, c'est surnaturel. Le paradoxe de la liberté humaine, c'est qu'elle n'arrive pas à faire ce qu'elle doit faire sans une grâce de Dieu. Donc, il est normal qu'en vieillissant dans la foi, vous vous aperceviez avec saint Paul que lorsque vous êtes fort, c'est Jésus qui est fort en vous. Que vous disiez avec la petite Thérèse, « Oh, mais je n'ai pas encore eu une minute de patience, ce n'est pas ma patience à moi. » On se trompe toujours. Lorsque je suis patient, c'est un autre qui est patient. Bienheureuse faiblesse. J'aime beaucoup le curé d'Ars. Vous le savez, je l'ai dit tout à l'heure, les formules du curé d'Ars sont toutes aussi savoureuses les unes que les autres. Un jour, il était interviewé par son évêque, l'évêque de Belley. Qu'est-ce qu'il faudrait, monsieur le curé, pour que le clergé de notre diocèse soit un clergé de saint prêtre? Réponse géniale du curé d'Ars, monseigneur. Il faudrait rester toute sa vie séminariste. Il faudrait rester toute sa vie fiancé, novice. C'est-à-dire avoir cette fringale de sainteté, de simplicité, d'humilité quand on est jeune. Après, on risque de se pavaner. Je fais des conférences à Parel Monial. J'ai écrit des bouquins. C'est ridicule. On devient ridicule. Comme si ça me donnait quelque chose en plus. C'est pas celui qui a le micro qui est le plus important. Vous en êtes bien convaincu. Celui qui est le plus important dans ce chapiteau, c'est peut-être la personne qui serait bien incapable d'articuler deux phrases sur le bon Dieu, mais qui a une telle charité dans le cœur qu'elle est extra et que c'est celle qui est en train de mieux réussir sa vie. En vieillissant, on risque de se pavaner avec ses œuvres. Comme si vous savez, quand j'arriverai aux portes du paradis, le Seigneur ne me dira pas « T'as fait combien de conférences? T'as écrit combien de bouquins ?» Ça, c'est plutôt, comment dire en latin, les impedimenta, les bagages qu'on a dans les pieds et qui nous sont les casseroles qui nous empêchent d'entrer au paradis. Oh, tenez, un conseil que je vous donne, ça c'est peut-être le plus important. Peut-être que grâce à ça, vous allez entrer directement au paradis. Retenez bien le conseil. Moi, je crois qu'avec moi, ça marchera. Je dirais, Seigneur, j'ai pas grand-chose à t'offrir, mais mon sourire, il est unique au monde. Même si j'avais un frère jumeau, il n'aurait pas le même sourire que le mien. Alors Seigneur, si tu ne veux pas être privé de mon sourire, tu as avantage à me mettre dans ton paradis. Vous ne croyez pas que ça marchera, ça? Parce que le Seigneur, il dit dans le Cantique des Cantiques, « Montre-moi ton visage, fais-moi entendre ta voix, car ta voix est douce et charmant ton visage. » Alors Jésus, si tu veux avoir ma voix dans ta chorale et mon sourire dans ton spectacle, il faut m'y mettre. Seulement, il me dira, à condition de te faire tout petit et de ne pas arriver avec tes autres performances. Parce que ça, ça va te rendre tellement gros que tu ne vas pas passer par la porte. Je crois que c'est très important. C'est ça l'esprit d'enfance d'ailleurs. Garder cette espèce non pas de naïveté, mais cette espèce de simplicité qui fait qu'on ne se pavane pas et qu'on sait qu'on reste fragile, qu'on ne se glorifie pas de ce qu'on a fait, comme si c'était un titre de gloire. Permettez que je taquine les familles nombreuses qui sont ici. Il doit y en avoir, très nombreuses même. Mais si vous arrivez au paradis en disant, « Seigneur, j'ai 6 enfants, 36 petits-enfants, 2 sont devenus jésuites, une autre petite sœur de Saint-Jean, une autre petite sœur de Bethléem, donc Seigneur, le péage, je l'ai. » Oh non, méfiez-vous, ça ne marche pas. Si au contraire vous dites, Seigneur, qu'est-ce que j'ai fait pour mériter d'avoir 7 enfants, 6 enfants et pour avoir des vocations sacerdotales, je sais que je n'y suis pour rien. Ou alors là, d'accord, tu peux passer. J'ai oublié de dire tout à l'heure quelque chose de très important à propos de la liberté, qu'on ne peut pas faire tout ce que l'on veut. Pensez à tous les célibataires, hommes et femmes, qui sont dans notre
sous notre chapiteau. Ils auraient bien voulu rencontrer quelqu'un avec lequel ou avec laquelle faire sa vie, et ça ne leur a pas été donné. Oh, si ces personnes pouvaient comprendre au cours de cette petite session à Paray-le-Monial que leur vocation, c'est d'être célibataire, même si c'est une vocation qu'elles n'ont pas choisie, et qu'elles peuvent très bien réussir leur vie avec cette vocation. Moi, si j'ai un accident et puis que je me retrouve en fauteuil roulant, je ne prêcherai plus de conférences, je ne ferai plus tout ce que je fais maintenant. Ma vocation changera, mais je pourrai réussir ma vie aussi bien avec une bonne hémiplégie qu'en ayant une certaine facilité de parole comme je l'ai ce matin. C'est ça. Oh là là, c'est la fameuse réalité de la providence. Que tout ce qui nous arrive, c'est permis avec un amour extraordinaire par Dieu. C'est peut-être le plus grand mystère de notre foi. Moi, j'ai une formule toute simple maintenant. Si vous me trouvez un seul saint, un seul, même pas docteur de l'Église, hein, un seul saint qui ne soit pas d'accord avec cette idée que tout ce qui nous arrive, c'est voulu par un Dieu d'amour, je vous paye 10 000 euros cash. Un seul saint, ce n'est pas difficile, mais vous n'en trouverez pas. C'est pour ça que je m'engage. Tous les saints canonisés ont lu la Bible. Quand Jésus est à Gethsémani, qu'est-ce qu'il dit ? Père, que ta volonté soit faite et non la mienne. Bien sûr que la mort de Jésus sur la croix, ce n'était pas la volonté de Dieu, c'était la volonté du diable. C'est le diable qui a lancé ce drame épouvantable de la mort et de la torture du Fils unique de Dieu. Bien sûr que Dieu ne voulait pas que son Fils meure sur la croix. Mais qu'est-ce qu'il dit, Jésus ? Que ta volonté soit faite. Jésus, notre maître à penser, reconnaît la volonté de Dieu à travers ce drame qui lui arrive. Eh bien, tous les saints, sans exception, le curé d'Ars voit dans la décision de son évêque, une décision avec laquelle il n'est absolument pas d'accord. L'évêque a voulu que le curé d'Ars envoie promener Catherine Lassagne, que le curé avait installé à la tête de son école primaire, la providence du village. Le curé d'Ars dit, je crois que Catherine Lassagne faisait bien l'affaire, mais j'obéis. Il voit la volonté de Dieu à travers tout ce qui lui arrive. Que ce soit votre père, votre mère, votre époux, votre fils qui vous crucifie, c'est toujours Dieu. Incroyable mais vrai. Ça donne la sérénité des saints. Ils prennent tout en gré, comme Jeanne d'Arc. Ils disent avec Thérèse, tout est grâce. Oh, mes chers amis, le plus bel acte de votre liberté, c'est quand vous reconnaissez que Dieu est maître des temps et de l'histoire et que tous les événements les plus dramatiques de votre vie sont voulus d'une volonté permissive par Dieu. C'est contraire, bien souvent, à si votre mari devient alcoolique, c'est évident que ce n'est pas la volonté de Dieu et qu'il faut tout faire pour qu'il en guérisse et que vous avez le droit et le devoir de prier pour sa guérison. Mais s'il ne guérit pas, aussi longtemps qu'il ne guérit pas, Seigneur, que ta volonté soit faite. Tant pis si je reçois des tomates, mais je suis sûr d'entre, avec le catéchisme de l'Église catholique, avec toute la tradition chrétienne, avec tous les saints. Et ça peut, quand j'explique ça gentiment aux gens, ça leur donne une sérénité extraordinaire. Tous les ennuis que vous avez avec vos enfants, les drames que vous avez avec vos enfants, un enfant qui se drogue, bien sûr que ce n'est pas la volonté de Dieu qu'il se drogue, d'accord. Mais mystérieusement, Dieu fait servir le mal au bien, les desseins impénétrables de la providence. Jean 23, que vous aimez tant comme moi, il le disait et redisait sans cesse, ma sérénité. Et Dieu sait s'il s'est battu. C'est grâce à lui qu'on a évité la guerre internationale. Khrouchtchev a reconnu que c'était l'intervention de Jean 23 qui avait empêché la guerre au moment des missiles de Cuba avec la fermeté de John Kennedy. Donc les saints, ils se bagarrent, ils font reculer Mère Teresa de Calcutta. Elle a scandalisé tous les journalistes qui sont venus la voir en leur disant, vous savez mes chers amis, pour moi la souffrance c'est un don de Dieu. Alors évidemment, si vous êtes plus sainte Mère Teresa de Calcutta, je ne sais pas ce que vous faites ici. Hein. Si vous êtes plus malin que le curé d'Ars, évidemment. Hein, les saints voient à travers tout ce qui leur arrive
la mystérieuse providence de Dieu. Et c'est le plus bel acte de ma liberté, Seigneur, que ta volonté soit faite. Mais ma liberté, elle est faite aussi pour se donner à une autre personne, ce que je fais lorsque j'aime de tout mon cœur ma femme et mes enfants. Amour de Dieu, amour du prochain, ce sont les deux grandes directions que peut prendre ma liberté. Ma liberté, elle est capable de pécher, hélas. Elle est capable de se dégrader. Elle est capable de tomber dans un orgueil épouvantable, de se murer dans son orgueil au point de ne jamais demander pardon. Mais elle est capable également de se reprendre. Elle est capable de demander pardon. Et ce sont les merveilleuses réconciliations qui peuvent exister dans un foyer, entre parents et beaux-parents, entre parents et enfants. Ma liberté, elle est capable de devenir de plus en plus ferme, de plus en plus maître d'elle-même, de se débarrasser de toutes ses passions. Et c'est magnifique un homme qui devient de plus en plus libre, maître de lui-même, capable d'aimer facilement, de faire facilement ce qu'il faisait difficilement lorsqu'il était jeune. Hélas, elle reste toujours fragile. Et au lieu de s'en lamenter, elle dit avec saint Paul, « J'irai jusqu'à me glorifier de mes faiblesses pour qu'habite en moi et dynamis tu Christu, le dynamisme du Christ. » Mais le mot de la fin, c'est que tout cela est impossible à réaliser sans Jésus, notre Sauveur. C'est lui qui nous fait sortir du Sheol. C'est lui qui nous empoigne puissamment de ses mains transpercées et ressuscitées pour nous permettre de faire tout le reste. Parce que pour m'attacher à Dieu, il faut que Jésus me prenne dans ses mains. Mon âme s'attache à toi et ta main droite me soutient. Pour aimer ma femme et mes gosses, il faut que Jésus vienne mettre dans mon cœur un amour que lui seul peut y mettre. Pour que je puisse aimer les autres comme il nous aime, comment pourrais-je le faire s'il ne vient pas faire cette grève de cœur qu'est l'Eucharistie? C'est vrai que je suis capable de pécher, mais il est capable de me pardonner. Je suis capable de me reprendre, mais c'est lui qui me donne l'humilité nécessaire pour que je puisse me reprendre. Je suis capable de devenir de plus en plus vertueux, de plus en plus maître de moi-même, mais c'est lui qui me donne au fur et à mesure la patience et les vertus dont j'ai besoin. C'est lui, je suis fragile, c'est vrai, mais dans les mains de Jésus, je n'ai rien à craindre. Comme le chante si bien saint François de Sales en reprenant un mot du psaume, un mot d'Isaïe, le Seigneur conduit au repos les brebis, mais les agneaux fragiles, il les porte dans ses bras et sur son cœur. Enfin, n'oublions jamais que c'est Jésus, la véritable lumière de nos vies. C'est lui dont la flamme doit sans cesse brûler dans notre foyer. C'est lui qui est le soleil de nos vies. Et lorsque j'ai parfois l'impression que ma foi s'étiole, que Jésus devient lointain, j'ai l'impression qu'il n'est plus dans ma vie, qu'il n'est plus vivant. Le souffle de l'incroyance semble avoir tout éteint et ça repart. Ça repart toujours parce que la foi, ça ne s'éteint pas si facilement que ça. Ça repart toujours un jour ou l'autre.

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2: Le plus grand parmi vous sera votre serviteur. Matthieu 23, 11.

Voilà, alors accrochez vos ceintures, on s'envole. Le programme des trois catéchèses, pour que ce soit clair dans vos esprits. Hier, la miséricorde, c'est pour aujourd'hui, le temps propice. Vous savez, le mot « aujourd'hui » est majeur dans l'évangile de Saint-Luc. « Aujourd'hui, vous êtes né un sauveur. Aujourd'hui, tu seras avec moi dans le paradis. Aujourd'hui, cette parole s'accomplit. Aujourd'hui, tu vas te confesser, etc. » Donc, le « aujourd'hui », le temps favorable, c'est vraiment essentiel dans la vie de Jésus, dans le ministère de Jésus, donc dans la nôtre. Et après, donc, une explication de ce qu'est la miséricorde, c'était le catéchiste d'hier. Et maintenant, on entre dans la catéchèse d'aujourd'hui et celle de demain, dans ce qui fait vraiment le cœur de la pensée de François. Le pape François, quand il a lancé ce jubilé de la miséricorde, son idée centrale, vous pouvez la retenir, c'est très simple, c'est « Tu ne seras capable d'être miséricordieux avec les autres que si toi, tu as laissé la miséricorde de Dieu agir en toi. » Voilà. Et ça, c'est difficile. Donc le thème d'aujourd'hui, c'est « Est-ce que la miséricorde de Dieu va agir en moi ? Comment la miséricorde de Dieu peut-elle me renouveler, me purifier, me lancer ? Comment puis-je être transformé par elle ?» Moi, j'ai beaucoup suivi et aimé, depuis que j'étais ordonné prêtre, le pontificat de Jean-Paul II. Et en 27 ans de pontificat de Jean-Paul II, j'ai l'impression qu'il n'y a plus qu'une seule phrase qui m'est restée dans sa mémoire. Vous voyez ? N'ayez pas peur, ouvrez toutes grandes les portes de votre vie au Christ. Quand vous avez Christ, quand vous avez Jésus dans l'Évangile, changez et mettez miséricorde à la place. Et vous comprendrez tout. Alors Jésus la regarda et il l'aima et lui dit « Va, ne pêche plus ». Alors la miséricorde le regarda. Vous pouvez faire ce petit jeu. Spirituellement, c'est très intéressant pour arriver à comprendre qui est Jésus et pour arriver à comprendre ce qu'est la miséricorde. À chaque fois que vous voyez le nom de Jésus, vous mettez miséricorde à la place. Donc, mon désir aujourd'hui, c'est de vous dire comment on peut faire pour ouvrir les portes à la miséricorde de Dieu pour qu'elle me libère, pour qu'elle me permette de devenir moi-même, vraiment que Dieu qui est mon créateur puisse continuer son travail et que je puisse enfin devenir ce qu'il a voulu que je sois quand il m'a créé. Parce que souvent on s'est tapé contre un mur, on est parti dans une impasse, on est tombé dans un précipice, on se relève mal, on s'est fait mal à soi-même, on est déçu par soi-même, on ne sait plus très bien comment s'en sortir, on s'est fait un sac de nœuds, ça arrive ça aussi. Et donc lui il vient et jamais, jamais il ne te laissera tomber. C'est donc le texte que vous avez lu tout à l'heure, comme l'a dit le présentateur, vous avez trois paraboles de la miséricorde, mais elles sont toutes les trois bâties de la même façon. Donc il y avait un homme, il avait 100 brebis, il y en avait une qui était égarée, alors il va aller partout, il va se prendre dans les ronces et les épines, il va aller jusque dans les précipices, où est-elle ma brebis ? Il va chercher sa brebis. Il faudrait voir Jésus tout égratigné, vous savez, quand il a enfin trouvé sa brebis, quand enfin il t'a trouvé toi. Est-ce que tu mesures tout ce qu'il a souffert pour toi, pour aller te chercher là où tu es ? Il prend sur les épaules et il te ramène à la maison. Le spectacle de Jésus, qui est complètement déchiré par les épines et tout ça, nous prouve à quel point il nous aime. Là, vous avez 100 brebis, il ne permettra pas qu'il y en ait une seule qui manque. Après, vous avez une femme, c'est l'image de l'Église, et elle a 10 pièces, 10 drachmes, et elle ne supporte pas qu'il en manque une, quoi. Donc elle dit, mais comment ça se fait, tous mes enfants ne sont pas là, comme une maman qui va avoir tout le monde autour de sa table, et donc elle va chercher, elle va fouiller dans toute la maison jusqu'à ce qu'elle la retrouve. Et puis après, vous avez l'évangile qu'on aura tout à l'heure, c'est logique, bien sûr. Avec un père avec deux fils. Alors lui, quand il a deux fils, il veut 2 sur 2. Elle, quand elle a 10 pièces, elle veut 10 sur 10. 9 sur 10, ça ne lui suffit pas. Et le berger, quand il a 100 brebis, 99, ça ne lui suffit pas. Vous pouvez vous dire, si vous voulez, Dieu a la psychologie du 100%. Il veut tous ses enfants. Donc il te veut, toi. Et donc aujourd'hui, c'est la miséricorde de Dieu qui veut vraiment reprendre nous tous. Peut-être vous pouvez prier pour ça d'ailleurs. Certains d'entre vous se sont confessés, d'autres vont le faire et d'autres ne veulent pas. Ils sont en combat à l'intérieur d'eux-mêmes. Vous ne savez même pas qui c'est. Et vous pouvez dire à Jésus, puisque tu veux 100%, j'espère qu'aujourd'hui, 100% des jeunes qui sont au JMJ recevront la grâce du pardon. Voilà. Vous priez deux fois plus pour ceux qui ont peur, par exemple.
ou ceux qui ont une situation intérieure douloureuse ou compliquée, qu'on ne connaît pas, qu'on ne juge pas, etc. Mais on voit que le contact est difficile et on sait tout ce qu'il va en coûter à Jésus d'aller chercher cette brebis là-bas, parce qu'elle en a besoin, elle a besoin de revenir sur ses épaules, d'être pacifiée, de savoir qu'on l'aime vraiment, que toutes ses blessures peuvent être guéries et qu'elle va rentrer à la maison, voilà. En fait, je commence par le sacrement du pardon parce qu'aujourd'hui, tout est consacré au sacrement du pardon ici, dans ces JMJ de Cracovie. Mais vous voyez bien que la miséricorde, c'est quelque chose de beaucoup plus vaste. C'est en fait l'amour de Dieu au travail à l'intérieur de vous. Vous savez, il y a une phrase qui énerve tous les catholiques, peut-être vous aussi, une phrase de Jésus dans l'Évangile, quand il dit « Soyez parfaits comme votre Père Céleste est parfait ». Alors moi j'ai vu plusieurs fois des jeunes qui m'ont dit bah, c'est décourageant, parce que de toute façon on n'arrivera jamais à être parfait, alors il nous dit qu'il ne faut pas voler, mais que non seulement il ne faut pas voler, mais il ne faut même pas, et puis alors après il nous dit, bien sûr l'adultère c'est un grave péché, mais que dès qu'on a un regard de travers, ça y est, on a déjà commis le péché, bref, j'arriverai jamais à être chrétien. Ça arrive assez souvent. Or en fait, c'est pas du tout ça que ça veut dire cette phrase. Ça veut dire, tu veux éviter les péchés énormes, eh bien occupe-toi avant qu'ils arrivent s'il te plaît. Commence à surveiller ton regard. C'est logique. Tu sais très bien comment ils arrivent, les péchés, en fait. Donc, si tu es attentif à être fidèle à l'amour de Dieu dès le départ, tu arriveras à ne pas tomber dans le précipice. Ouais. Tu seras gardé assez tôt. Moi, je vous le dis, attention, tu ne tueras pas. Bah, bien sûr, vous n'avez peut-être pas tué. Mais quand tu dis, celui-là, il m'énerve tellement que ce serait mieux s'il n'était pas là, ah là là, etc. C'est déjà un peu comme si tu avais commencé à le tuer, quoi. Faut dire la vérité. Donc, dès que tu vois une pensée de colère, alors ça arrive, quoi. Essaye de te bagarrer à ce moment-là. Quand on est tout près d'un péché grave, on n'a même plus la force de résister. Au début, on a la force. Et donc, lui, il remonte en amont et il dit, s'il vous plaît, soyez vraiment attentifs et vigilants. Quand vous avez dit du mal de quelqu'un, quand vous l'avez traité de crétin ou ceci ou cela, vous êtes très mal parti, quoi. Reconnaissez-le et dites-vous la vérité. Et alors, à ce moment-là, c'est un petit peu comme si Jésus vous disait, tu sais, s'il te plaît, laisse-moi faire. J'ai encore beaucoup de boulot à faire en toi. C'est Dieu qui nous a fait, c'est Dieu qui nous a créé. Et donc nous, quand on a été pardonné, il nous a refait à neuf. C'est un jeu de mots sur le verbe faire, tiens, pour vous faire bien comprendre ça. Dieu nous a créé et il nous a fait. Après, moi, malheureusement, dans mes péchés, j'ai défait pas mal de choses. Et ce qui a été défait, il est capable de le refaire, il va refaire. Dans le sacrement du pardon, vous êtes refait à neuf. Et alors, à ce moment-là, il dit, attends, laisse les portes ouvertes parce que j'ai encore beaucoup de boulot à faire en toi. Pour te refaire et te parfaire. Il faut que j'aille jusqu'au bout de mon travail. Soyez parfait, c'est plutôt Jésus qui vous dit, attends, j'ai beaucoup de travail à faire en toi pour que tu puisses devenir enfin qui tu es. Laisse-moi te faire et te refaire et te parfaire. Tout le travail que Jésus a besoin d'accomplir en vous, mais laissez-le faire, laissez-le agir. Et après, il dira, ça y est, on commence à avoir un travail qui est affiné. Il nous connaît, il nous aime. C'est ce qu'il a fait pendant 3 ans avec les apôtres, quoi. Donc il était avec eux tous les jours et il leur parlait, il les enseignait et il leur expliquait, il les reprenait. Les apôtres, ils étaient un peu épais parfois, vous voyez. Un jour, ils montaient sur le chemin de Jérusalem et ils étaient en train de discuter, savoir quel était le plus grand parmi eux. Ah voilà, une discussion qui est vraiment très fine, quoi. Alors Jésus, gentil, leur dit, vous parliez de quoi en marchant, mes amis? Eux, c'est la honte, évidemment, ils n'osent pas répondre. Alors Jésus leur dit, parmi vous, celui qui veut être grand, qu'il se fasse petit. Parmi vous, celui qui veut être grand, qu'il soit un serviteur, à l'image du Fils de l'homme, qui n'est pas venu pour être servi, mais pour servir, et pour payer, donner sa vie en rançon pour la multitude. On peut dire que Jésus, il a payé le prix fort pour nous, vous voyez. Et vous, vous serez heureux si vous suivez ce chemin. Donc, la grande idée force du pape François, c'est si vous voulez être miséricordieux, laissez la miséricorde de Dieu agir. Ça peut valoir pour tout. Vous voulez être missionnaire, vous voulez être apôtre, vous voulez être missionnaire de l'Évangile. Eh bien, si vous voulez être vraiment missionnaire, laissez le missionnaire avec un M majuscule accomplir toute sa mission en vous. C'est-à-dire, Jésus est loin d'avoir terminé son travail en vous. Laissez-le faire, laissez-le vous regarder,
laissez-le vous parler, laissez-le venir en vous et vous montrer avec délicatesse ce qui ne va pas en vous. Ou au contraire, vous montrer ce qui est beau, ce qui est votre grâce propre, votre beauté, votre noblesse. Vous savez que Dieu a mis en chacun de nous une grâce. Peut-être vous ne la connaissez pas, votre grâce d'ailleurs. Et donc c'est ce travail-là que vous devez faire. Jésus, montre-moi le cadeau que tu m'as fait. Nous sommes tous différents pour une raison très simple. C'est que Dieu ne sait compter que jusqu'à un. Et donc, il a un amour unique pour toi et pour toi et pour toi. Et donc, ta grande mission à toi, c'est de dire au Seigneur, montre-moi comment tu m'as aimé et montre-moi comment cette grâce que tu m'as faite, je peux la faire grandir, se déployer, etc. Et c'est toi qui vas le faire à l'intérieur de moi. Ça, c'est vraiment sa mission, sa miséricorde, son travail. Et quand tu seras rempli de sa miséricorde, ben c'est la conférence de demain, tu verras comment toi tu vas accomplir ta miséricorde. Alors comment voulez-vous faire des progrès pour ça? Eh bien ce serait bien que vous preniez des exemples. Tout à l'heure vous allez avoir un carrefour et vous allez voir comment la porte, la miséricorde est rentrée dans la porte d'un tel ou de tel autre. Par exemple, regardez les passages de l'évangile, c'est assez intéressant. Un jour, il est fatigué, c'est midi, il fait chaud, on est au bord du puits, à Sychar, et arrive une femme qui vient avec ses cruches prendre de l'eau, et lui dit, donne-moi à boire. La femme lui dit, mais un juif, il ne parle pas au samaritain, alors, je ne vois pas pourquoi tu me parles. Alors Jésus lui dit, oui, enfin, si tu voulais, moi, si tu savais à qui tu parles, je te donnerais de l'eau vive, et tu n'aurais pas besoin de venir puiser ici 10 fois par jour. Alors là, elle commence à dire, tiens, il est un peu spécial celui-là. Va chercher ton mari. Oh, ben, je n'ai pas de mari. Elle dit, bah, t'as raison de dire que t'as pas de mari, parce qu'en fait, t'en as 5 et celui que t'as maintenant, c'est pas ton mari. Ah. Alors je vois que t'es un grand prophète. Et vous regardez la façon dont la conversation se passe entre Jésus et elle. Eh bien, Jésus a pu accomplir sa mission en elle. Lui dire qu'elle était aimée. Qu'elle n'était pas jugée comme une samaritaine à qui on ne parle pas, comme une femme de mauvaise vie qui a eu 6 maris. Elle n'était pas jugée, elle était connue et elle était aimée. Et à partir du moment où il a pu accomplir sa mission en elle, mais vous avez vu les ailes qu'elle a. Elle retourne dans son village et puis elle dit, venez voir, j'ai vu un bonhomme, il m'a raconté tout ce que j'ai fait, qui je suis et tout et tout. Et ils viennent tous. Et au bout d'un moment, ils disent, ben, on ne croit pas à cause de ce que tu nous as dit, on croit à cause de lui parce que effectivement, celui-là, c'est le Messie. Elle a accompli sa mission auprès des gens de son village, qui devaient la considérer comme ci, comme ça. Hein. Elle a accompli sa mission auprès d'eux parce qu'elle a laissé Jésus accomplir toute sa mission au-dedans d'elle. Et il lui a parlé de son mari, il lui a parlé de son amour, il lui a parlé de son eau. Il dit, tu te trompes d'eau, ma petite cocotte. Et puis après, il lui a parlé de l'adoration. Mais non, c'est pas comme ça qu'il faut adorer. C'est pas sur la montagne de Jérusalem ou le mont Garzim, il faut adorer en esprit et en vérité. La pauvre, elle n'a pas dû comprendre grand-chose. Elle a écouté tout. Elle a laissé Jésus l'enseigner. Elle a laissé Jésus la faire et la refaire et la parfaire. Et après, quand Jésus a accompli toute sa mission, ben elle est devenue missionnaire. Quand Jésus lui a donné sa miséricorde, alors elle est allée porter la miséricorde de Dieu aux autres. C'est ça qui doit vous arriver. Même chose avec Zachée. Zachée, il est un peu comme une vache qui veut regarder passer le train, quoi. Donc il dit, oh là là, il y a Jésus, il paraît que c'est un type extraordinaire, il faut que j'aille voir ça. Donc il sort de chez lui à Jéricho, comme il est petit, il monte sur un arbre, il dit, j'ai regardé. Bon. Alors lui, il veut regarder le spectacle, comme tous les gens qui voyaient passer la voiture du pape hier quand il est arrivé à Cracovie, quoi. Sauf que Jésus s'arrête. Il dit, Zachée, descends ton arbre, je vais aller demeurer chez toi. Alors là, tout le monde est scotché, lui le premier, bien sûr. Et les autres aussi, en disant, bah, quand même, Zachée, il nous a volé beaucoup, tout l'argent qu'il a, c'est malhonnête, etc., etc. C'est pas faux, hein, c'est un voleur, il faut dire la vérité. Et Jésus va chez lui. Alors là, on n'a pas la conversation, c'est dommage. C'est pas comme avec la Samaritaine. On aimerait bien avoir enregistré la conversation entre Jésus et Zachée. En tout cas, le résultat est extraordinaire. Quand Jésus sort, il dit, celui-là, un vrai fils d'Abraham. Ouais. Et alors après, il l'a rendu au peuple, au milieu de son peuple. Et lui, il dit, bah oui, j'étais un voleur, quoi. Donc si j'ai volé, quelqu'un venait, je vous rendrai 4 fois plus que ce que je vous ai volé. On se demande comment il a fait ses comptes, d'ailleurs, ça a dû être dur avec tout ce qu'il avait volé. Mais enfin bon, ça c'est autre chose. Mais ce qui est beau, si vous voulez, c'est qu'il a pu accomplir sa mission au-dedans de Zachée, et Zachée a retrouvé sa place.
Ésaïe a retrouvé la vérité de sa mission au milieu des autres. Il est redevenu lui-même, aimé et considéré par les gens, alors qu'il n'était pas très brillant. Donc, laisser la miséricorde de Dieu agir en nous, ça c'est la condition sine qua non pour qu'on puisse, ensuite on puisse être soi-même. Si vous voulez accomplir votre mission et aimer dans votre vie, voyez, et construire ce monde et apporter du bonheur aux autres, vous n'avez pas d'autre solution que de laisser la miséricorde agir en vous, vous transformer, vous féconder, vous purifier, vous régénérer, vous refaire à neuf et après vous pourrez être vous-même. On va en prendre d'autres, hein, des exemples, il n'y a pas que ça. Bah, par exemple, il y a la femme adultère, par exemple, il y en a beaucoup qui sont comme ça. Tenez, il y en a deux autres que j'aime bien parce que eux, c'est le comble. On les appelle les piliers de l'Église et les colonnes de l'Église. Ils s'appellent Pierre et Paul. Franchement, Pierre, le chef de l'Église, celui-là, c'est quand même la honte, quoi. Il a trahi Jésus à l'heure suprême. Attention, les promesses qu'il avait faites avant, hein. Moi, je te suivrai partout où tu iras. Si tout le monde t'abandonne, moi, je t'abandonnerai jamais. Et 3 heures plus tard, il dit à une dame gentille, une petite servante chez le grand prêtre, « Non, madame, non, Jésus, je ne sais pas du tout qui c'est. J'ai jamais vu d'ailleurs. Non, bah, rien à voir. Rien. » Une honte effroyable. Avoir été capable de faire des promesses gigantesques et ensuite de le trahir de manière aussi ignoble, c'est affreux. Mais ça nous console quand même. Parce que moi, des fois, j'ai trahi Jésus. Et je sais que quand Jésus m'a pardonné, il me redonne ma place et ma mission au milieu de son peuple. Et là, il regarde Pierre, et Pierre devient une fontaine de larmes. Il n'est pas fier, il a fait exactement le contraire de ce que Jésus lui a demandé. Exactement le contraire de ce qu'il avait promis, en crânant d'ailleurs un peu devant tout le monde, il faut reconnaître. Et voilà le résultat. Et bien après, vous tournez les pages. Et puis vous voyez que Jésus ressuscité lui dit « Alors Pierre !» Est-ce que tu m'aimes plus que ceci ? Et à côté de lui, il y avait Saint Jean, qui était resté jusqu'à la croix, le disciple que Jésus aimait. Et Jésus lui dit, est-ce que tu m'aimes plus que ceci ? Il a dû se sentir mal quand même. Alors vous regardez le texte de près, il a fait comme s'il n'avait même pas entendu le comparatif. Il dit, on ne s'occupe pas de lui, hein. C'est mieux. Et puis après, il essaye de répondre, il fait une réponse minuscule, mais enfin, il arrive quand même à dire oui, je n'ai pas le temps de vous expliquer ça, mais c'est un passage à regarder au millimètre. Et après Jésus lui dit, sois le pasteur de mes brebis, tu redeviens le chef du peuple, de mon peuple, de l'Église. Et Pierre, il est gêné, il se tourne, il dit, et lui, d'un air de dire à Jésus, t'es sûr que tu ne te trompes pas en me demandant à moi, vu ce que j'ai fait? Et lui, Jésus dit, ça ne te regarde pas, lui peut-être, il restera jusqu'à ce que je vienne, toi, suis-moi. Malgré tes péchés, avec mon pardon, avec ma miséricorde, j'ai besoin de toi. Et bien, allez dans les Actes des Apôtres et vous voyez l'assurance et l'audace avec laquelle ils parlent. Et il leur dit, Jésus, que vous avez fait mourir, et bien maintenant, convertissez-vous, faites-vous baptiser, etc. Bon, 3000 personnes demandent le baptême ce jour-là. Le texte dit, rien que de l'entendre, ils avaient le cœur transpercé. Ce qui me plaît énormément chez Saint-Pierre, c'est qu'il a conscience de son péché. Le pire, d'ailleurs, c'est que tout le monde connaît les péchés de Saint-Pierre. C'est déjà pas rigolo quand nous connaissons, nous, nos péchés, mais quand les autres les connaissent, c'est encore beaucoup moins rigolo, vous êtes d'accord. Eh bien, lui, tout le monde le connaît. Mais il sait qu'il a été pardonné, par conséquent, il n'a plus peur de rien, et il dit la vérité du Christ, la vérité du royaume, et il appelle à la conversion. Et comme Dieu lui a fait miséricorde à lui, et qu'il sait qu'il a été entièrement pardonné, alors il prêche la miséricorde à tout le monde. Vous avez besoin de la miséricorde, et celui qui vous le dit, ben il sait ce que c'est, parce qu'il l'a expérimenté. Et c'est assez beau. Vous voyez, Saint-Pierre, il n'est même pas encombré par son péché, c'est touchant. Et Paul, alors la deuxième colonne de l'Église, c'est Saint Paul. Alors Saint Paul, ça, faut quand même le faire, Saint Paul. Au début, on nous dit, quant à Paul, il ravageait l'Église. C'est assez sympa quand même. Il arrivait avec un mandat d'arrêt partout, et puis il disait, bon allez hop, je vais tous les mettre en prison, etc. Et Jésus le convertit, et à partir du moment où il appartient à Jésus, eh ben, il va évangéliser le bassin méditerranéen comme une tornade blanche, quoi.
Ça, ça existera à tous les siècles. C'est d'ailleurs arrivé dans la vie de pas mal d'entre vous. Ça arrive tout le temps. Tenez, il y a une figure à laquelle je pense maintenant, c'est Charles de Foucauld. Donc Charles de Foucauld, c'est un type très attachant, une famille d'aristocrates, bourré d'argent. Il a perdu son papa et sa maman à l'âge de 6 ans. Il a vécu chez son grand-père. Un grand-père, c'est très gentil, mais en fait, il n'a pas vraiment éduqué ce garçon. Il a fait Saint-Cyr. Il n'avait aucune envie d'être militaire, mais enfin, il était à Saint-Cyr. Il ne touchait même pas sa solde parce qu'il avait déjà assez d'argent comme ça. Alors, il y avait une espèce de nostalgie à l'intérieur de lui-même. Il croyait plus en rien, il croyait plus en la vie parce qu'il avait perdu ceux qui lui avaient donné la vie, etc. Et l'instrument de la miséricorde a été une cousine merveilleuse de délicatesse, Marie de Blic. Je vous le dis parce qu'on est en 2016, hein, et c'est l'année du centenaire. Il a été assassiné le 1er décembre 1916. Donc, c'est une année de Charles de Foucauld. Et elle, alors là, c'est vraiment la miséricorde féminine. La miséricorde très très fine. Elle l'invite dans son grand salon parisien. Elle lui fait rencontrer un tel et un tel. Elle dit, c'est mon cousin, Charles de Foucauld. Et puis, etc. Mine de rien. Elle sait très bien tout ce qu'il souffre. Elle est intelligente. Mais elle ne lui dit pas une parole de trop. Elle agit avec la plus grande finesse qui soit. Et lui, à l'intérieur de lui, ça fait beaucoup de charivari, beaucoup de chahut, beaucoup de violence, beaucoup de combats spirituels intérieurs. Et là, il avait rencontré un prêtre, l'abbé Huvelin, qui était un prêtre intello dans Paris. Et il rentre un jour à l'église Saint-Augustin. Et alors, il s'approche de l'abbé Huvelin et lui dit « Mon père, je voudrais parler un peu avec vous. Je suis venu pour parler avec vous. » Et là, ça passe ou ça casse. Hein. L'abbé Huvelin lui dit « Non, non, vous n'êtes pas venu pour parler. Vous êtes venu pour vous confesser. Mettez-vous à genoux. » Il s'est confessé. Et après, c'est le bienheureux Charles de Foucauld qui va être canonisé. Tout son chemin ensuite. Alors, la miséricorde de Dieu qui s'est servie de la délicatesse et de la finesse d'une cousine, d'un prêtre qui a su agir au bon moment. Enfin, c'est les mystères de la miséricorde de Dieu, si vous voulez. Comment elle agit à l'intérieur de nos vies. C'était la liberté de Charles de Foucauld qui avait été abîmé, très abîmé dans sa vie, etc. Et Jésus essayait de l'en faire sortir. Et Jésus s'est servi d'une personne, d'une autre, pour qu'il revienne dans sa grâce et dans sa miséricorde. Pour terminer, je voudrais vous parler de celle-là qui a le mieux chanté la miséricorde de Dieu. Alors là, celle-là, je ne pensais pas. C'est pour vous dire que la miséricorde, ce n'est pas d'abord lié à la confession ou au péché. Oui. La miséricorde, c'est comment l'amour de Dieu va arriver dans le cœur de tous ses enfants. Voilà le problème. C'est pour ça qu'on a besoin que vous soyez astucieux, vous sachiez parler aux gens, vous sachiez vous y prendre comme c'est la délicatesse de cette cousine avec un membre de sa famille, etc. Alors le plus beau moment pour moi, j'espère que c'est une prière que vous connaissez par cœur d'ailleurs, qui est la prière du Magnificat. C'est vraiment une splendeur. Alors je vous dis, vous la connaissez elle. Donc elle est complètement bouleversée. Et quand l'ange lui explique qu'elle va être la mère du Sauveur, elle va dire, mais comment cela se fait-il puisque moi je suis vierge? Et alors l'ange il lui donne une explication qui est une explication qui n'explique rien du tout. Il sera grand, il sera appelé fils du Très-Haut, son règne n'aura pas de fin. Ça lui explique rien. Mais tu sais, ta vieille parente Élisabeth, qu'on appelle la femme stérile, elle en est à son 6e mois. Alors aussitôt elle part, et elle va au devant d'Élisabeth. Élisabeth, qu'est-ce qui t'arrive? Regarde ce qui m'arrive, etc. Elle s'explique entre femmes. Une vieille femme stérile, une jeune fille vierge, qui par l'irruption de Dieu dans leur vie, attend un bébé, attend un enfant. Et alors elle s'explique, et Élisabeth lui dit, à peine tu es arrivée, déjà l'enfant a tressaillé dans mon sein, parce que toi tu es la mère de mon Seigneur. C'est-à-dire que Élisabeth lui confirme qu'alors qu'elle en a à peine conscience, eh bien elle a déjà ce bébé qui est le sauveur du monde dans son ventre. Alors Marie explose. Alors c'est ça, c'est très très beau le Magnificat. Mon âme, elle est bouleversée par la grandeur de Dieu et son esprit explose de joie en Dieu, mon Sauveur. Comment il a fait pour me regarder, moi, une toute petite de rien du tout? C'est ça que dit le texte du Magnificat. Et alors, c'est là qu'elle est merveilleuse, merveilleuse, parce qu'elle dit, ben, il a fait ça pour moi, ben, parce qu'il a toujours fait ça pour tout le monde. Et alors, moi, la phrase que j'aime le plus dans la Vierge Marie, un jour, je discutais avec elle.
Et alors je lui ai demandé, à son avis, à la Vierge Marie, quelle est la phrase principale de la Bible ? Est-ce qu'elle est capable de me résumer la Bible en une phrase ? Et donc elle m'a dit, bah bien sûr, tu dis le Magnificat tous les jours, tu aurais pu t'en rendre compte. Sa miséricorde s'étend d'âge en âge. Ça, c'est le résumé de la Bible par la Vierge Marie, vous voyez. C'est quand même un auteur autorisé, vous pouvez écouter. Sa miséricorde s'étend d'âge en âge. Pourquoi il m'a fait ça, moi ? Parce qu'il a toujours fait ça pour tout le monde. Alors souvent, il y a des gens qui pensent, il renverse les potentats de leur trône, il disperse les superbes, il renvoie les riches les mains vides. Voyez, Dieu, il est méchant avec les gros et les forts et les puissants et les orgueilleux, tandis qu'il est gentil avec les petits, les humbles et les affamés. Non, non, non, non, non. Dieu est miséricordieux avec tout le monde. Et quand il renvoie les riches les mains vides, c'est parce qu'il les aime. Et ça leur fait du bien. Parce qu'ils pensaient tout le temps à leur argent, leur placement, leur banque, etc. Et il les renvoie les mains vides. Ah ça, ça les libère. Et c'est la miséricorde de Dieu qui agit. Il leur a cassé l'orgueil qui était en béton et ils ont retrouvé un cœur de chair. Ils ont retrouvé une manière d'aimer. Il a fait attention aux plus petits en disant « Non, non, t'es pas plus petit, t'es très grand aux yeux de Dieu. » Il comble de bien les affamés. En fait, la miséricorde de Dieu est adaptée à chacune et chacun d'entre nous. C'est ce que la Sainte Vierge Marie est en train de nous décrire. Et elle décrit comment elle voit dans toute la Bible comment la miséricorde de Dieu a toujours agi. Et après, elle dit quelque chose qui vaut bien pour nous. Elle dit, et il prend en main son serviteur Israël parce qu'il a un petit peu de mal avec nous. Voilà. La Sainte Vierge, elle sait que Dieu, il a du mal avec nous. Quoi. Alors il te nous prend en main un petit peu avec vigueur pour essayer de nous remettre debout et de nous remettre dans son amour. C'est ça que je voulais vous dire. Le plus beau chant de la miséricorde, la personne qui décrit le mieux la miséricorde de Dieu, c'est celle qu'il a expérimentée de la façon la plus fantastique dans toute l'histoire humaine, et c'est la Vierge Marie. Moyennant quoi, elle a disparu. Dans le Magnificat, elle ne parle plus jamais d'elle. C'est fini. Elle ne parle que de la miséricorde de Dieu et de l'amour de Dieu qui descend. Et elle nous montre comment la miséricorde de Dieu a touché plein de gens. Donc elle, c'est normal. Et c'est étonnant parce qu'elle a la plus belle vocation du monde. Donc maintenant, vous avez un temps de partage. Et c'est ça que je vous propose comme partage. Est-ce que vous, vous avez vu la miséricorde de Dieu agir dans vous, dans votre famille, chez un de vos proches, etc. Est-ce que vous seriez capable de dire dans votre fraternité ou dans votre groupe comment vous avez été témoin de la miséricorde de Dieu en action dans le cœur de quelqu'un d'autre ?

D'accord, c'est des belles questions. La première question, je répondrai de manière extrêmement simple. Ouvrez les portes. C'est pas facile d'ouvrir la porte. Jésus dit dans l'Apocalypse, il dit « Voici, je me tiens à la porte et je frappe. Si quelqu'un entend ma voix, si il ouvre la porte. Ouais. » Donc il y a deux conditions. Il y en a quelques-uns, ils ne veulent pas entendre la voix de Dieu, donc ils mettent MP3, musique, ordinateur, ils font beaucoup de bruit à l'intérieur d'eux pour ne jamais avoir de silence, ce qui fait que lorsque Jésus frappe à la porte, ils n'entendent jamais. Si quelqu'un entend ma voix. Donc la première condition sine qua non, c'est d'avoir des espaces de silence dans ta journée. Moi, à mon avis, c'est un des combats les plus difficiles. Jésus, il dit dans l'Évangile, toi, quand tu pries, rentre dans ta chambre, ferme ta porte et prie ton Père dans le secret. Vous, aujourd'hui, vous rentrez dans votre chambre, vous avez votre portable, votre ordinateur, votre télé, etc. Donc, en fait, c'est difficile, encore plus difficile pour votre génération, d'arriver à faire du silence. Or, un père a le droit de parler à sa fille ou à son fils. Donc, il faut du silence pour que Dieu puisse parler à ses enfants. C'est le premier mot de la prière des Juifs. Vous savez que Jésus, comme tous les Juifs d'ailleurs, quel est le premier mot de la prière de Jésus ? Shema Israël, écoute. Donc faut se taire. Ensuite, parfois on a entendu et on sait que c'est Dieu qui nous appelle. Et il nous appelle à la rencontre, il a envie de venir. Deuxième, si il ouvre la porte. En fait, il y en a qui savent très bien que Jésus a sonné à la porte. Et ils ne veulent pas ouvrir la porte, parce qu'ils ont peur. Si Jésus rentre, qu'est-ce qu'il va encore faire? Est-ce que Jésus est dangereux? Ben, en fait, un petit peu, je vais vous dire la vérité. C'est-à-dire que s'il entre chez vous, eh ben, ça va faire du mouvement, quoi. Et les gens, ils ont tellement envie d'être pépères et d'être tranquilles, et je fais ce que je veux, quand je veux, comme je veux, à moi tout seul, tranquille, etc., qu'ils maintiennent la porte fermée. Ils ont bien compris que c'était Jésus qui frappait à la porte, mais ils ont un peu peur. Alors, chassez cette peur, vous voyez. Ça, c'est très, très important. Je le dis, par exemple, c'est une prière que vous pouvez faire tous. Certainement, parmi vous, il y en a 50 qui doivent aller se confesser et qui ont peur. Maintenant, là, ici, 50, je suis sûr. Eh bien, est-ce que les autres, vous priez pour eux? C'est-à-dire, maintenant, je dois prier pour qu'ils aient la simplicité d'ouvrir cette porte. Et c'est vrai que quand Jésus va rentrer en eux, ça va faire du chahut ou du charivari, mais ce sera un tel bonheur d'être pardonné, d'être illuminé, d'être éclairé, d'être guéri, qu'ils en ont besoin. Seigneur, donne-leur la force d'ouvrir cette porte, quoi. Vous ne pouvez pas ne pas vous aider. Vous voyez, quand on se confesse, tout à l'heure à la messe on dit « C'est pourquoi je supplie la Vierge, j'ai péché, bon, etc. C'est pourquoi je supplie la Vierge Marie, les anges, tous les saints et vous aussi, mes frères, de prier pour moi. Bon, » si on est 1000 tout à l'heure à la messe, il y en a 999 qui te disent « Est-ce que tu veux bien prier pour moi ?» Est-ce que vous le faites? Je vous demande. Ça sert à rien de dire à la messe des formules comme ça. C'est pourquoi je supplie la Vierge Marie, les anges et tous les saints, et vous aussi mes frères, de prier pour moi, le Seigneur notre Dieu, que Dieu Tout-Puissant nous fasse miséricorde. Les prières dites d'une manière machinale ne servent à rien. Donc, en fait, pour répondre à la première question, ouvrez la porte. Comme je disais tout à l'heure, 27 ans du pontificat de Jean-Paul II, on est à Cracovie, hein, c'est une grâce de Cracovie. Ouvrez, moi je me rappelle encore ça, j'étais tout jeune prêtre, hein. C'est un lundi soir. Ouvrez toutes grandes les portes de votre vie au Christ. Voilà. Et quand il va venir, vous allez devenir vous-même. Il va vous montrer la beauté qui est en vous. Il va guérir tout ce qui a besoin de l'être. Deuxième question, c'était. Alors, je vais vous dire, soyez astucieux et laissez parler votre cœur. Oui, la petite cousine de Charles de Foucault, Marie de Blic, elle savait que son cousin était athée. Elle savait que son cousin en voulait énormément à cause de la mort de ses parents et qu'il avait été orphelin à l'âge de 6 ans. Elle savait qu'il était très intelligent et très blessé. Ben, elle ne lui a pas fait des baratins.
Elle l'a invité chez elle. Il y avait un thé, il y avait un repas. Elle a fait comme si de rien n'était. Lui, il n'était pas bête, il savait très bien qu'elle voulait le ramener à Dieu. Mais elle a eu la délicatesse qu'il fallait. Et l'abbé Huvelin, il a fait exactement le contraire. « Non, vous n'êtes pas venu pour parler, vous êtes venu pour vous confesser, mettez-vous à genoux. » Quelle est la bonne méthode? Mais les deux sont très bonnes. La bonne méthode, ce sera la vôtre. Vous voyez ce que je veux dire? Il n'y a pas une manière unique de parler de la miséricorde. En fait, vous priez. Il y a quelqu'un à qui vous voulez faire entendre la miséricorde de Dieu. Eh bien, d'abord, priez, tiens, voilà, c'est ça. Et ensuite, laissez-vous conduire par l'Esprit-Saint. Chacun d'entre vous, vous avez votre personnalité. Ouais. Donc, soyez tout simplement vous-même. Est-il nécessaire d'utiliser le mot miséricorde? Pas du tout. Dans la Bible, il y a une dizaine de mots, en hébreu et en grec, qui tournent autour de miséricorde. Il y a la tendresse, il y a l'affection, il y a l'amour, il y a la bonté, il y a la douceur, enfin, plein de mots différents qui tournent autour. Hier, dans ma catéchèse, pour expliquer ce qu'était la miséricorde, j'ai fait le tour de tous les mots de la Bible pour montrer comment c'est quelque chose de très souple, vous voyez, et qu'il ne faut pas enfermer dans une petite case comme ça. Et alors après,

0: Jésus lui dit, je viens de te pardonner tes péchés, j'ai besoin de toi. Et c'est là qu'il a reçu sa vocation. Il a reçu sa vocation de missionnaire de la miséricorde quand le missionnaire de la miséricorde avec deux M majuscules est venu en lui. Au moment même où j'ai été pardonné, il m'a dit, j'ai besoin de toi. C'est la même histoire que celle que je vous racontais à propos de Saint-Pierre. Jésus lui pardonne son reniement, qui est un péché ignoble, de l'acheter. Et quand Jésus le lui a pardonné, il lui dit, tu seras le pasteur de mes brebis. Voilà.
1: Voilà, et si vous avez vous aussi des questions, il y a un micro qui va circuler. Alors, est-ce qu'il y a une question ?

0: séance que c'est depuis un an, on a trop limité sur le miséricorde de Dieu. Mais avant la miséricorde, il marque quelque chose. Parce que c'est, pour moi, c'est normalement Dieu. La miséricorde de Dieu, c'est normal, c'est évident, c'est naturel.
1: On parle trop de la miséricorde. Dieu, il est. On parle trop de la miséricorde.
0: Comme Dieu.
1: Parce que Dieu est miséricordieux.
0: C'est normal.
1: Mais on tombe sur une évidence.
0: Et c'est nous aussi, il y a beaucoup de jeunes, il y a beaucoup de gens qui sont quittés l'église, même s'ils n'aiment plus Dieu.
1: Il y a beaucoup de gens qui aiment plus Dieu,
0: mais ils n'aiment pas l'église.
1: Parce
0: il y a beaucoup de gens qui
1: ne croient pas
0: en Dieu, mais ne croient pas en l'église. Et pour moi, c'est plus important, c'est qu'il faut aussi enseigner et discuter sur la miséricorde. Moi aussi, un jeune, c'est mon plaisir. Pour moi, c'est même si l'église n'est pas parfaite, jamais l'église n'est pas parfaite. Mais il faut oser enseigner la miséricorde de l'église. Parce que moi, parfois, c'est vrai, je n'aime pas trop l'église. Même si j'aime bien Dieu, parfois, je n'aime pas l'église. Donc, c'est, il faut enseigner la miséricorde de l'église aussi.
2: D'accord. Merci. Est-ce qu'il y a encore une autre question ? On va faire une série de trois questions et Monseigneur répondra à tout.
3: Maintenant, mon ami Guillaume.
4: En fait, j'ai une question. Pourquoi Jésus est mort sur la croix ?
3: Guillaume, ça c'est une bonne question. Alors tu vas t'asseoir et je vais y répondre.
2: Est-ce qu'il y a encore une question ? Prends un micro de la chorale.
3: Tu y vas ?
5: Là, c'est bon ? Voilà. Est-ce que laisser les portes grandes ouvertes dans notre corps, ça revient à s'abandonner à Dieu ? Est-ce que c'est vraiment la même chose ou où il y a des nuances ou, je sais pas.
3: Donc sur la première question, nous n'avons pas à prêcher l'Église ou sur l'Église ou à faire d'abord aimer l'Église, on a à être les serviteurs de la rencontre de Dieu. L'Église, c'est tout un peuple sacerdotal qui est chargé de faire passer les trésors qui sont dans le cœur de Dieu, l'amour de Dieu, dans le cœur de tous ses enfants. Ça, c'est sa mission. Donc, en fait, je me tourne vers Dieu et je lui demande qu'est-ce que je dois donner aux gens. Et à ce moment-là vient la parole de l'Église, la parole sur l'Église en second point. Entrez dans l'Église parce que là, il y a la fontaine du baptême. Entrez dans l'Église parce qu'elle sera pour vous la source de la miséricorde. Je ne prêche pas sur l'Église ou pour l'Église, mais je suis le serviteur. L'Église est la servante de l'amour de Dieu qui doit toucher le cœur de tous les hommes. C'est pour ça que l'Église doit être rusée, astucieuse, présente, servante, discrète. Vous voyez, de mille manières.

0: Par exemple, moi, à chaque fois, j'ai la miséricorde dans la tête, ça me fera plaisir parce qu'il y a des malgaches ici de l'Antandroui. L'Antandroui, c'est le pays de l'extrême sud de Madagascar, ça veut dire le pays des épines. Et un jour, je vais là-bas, je crois que c'était près d'Ambouvumbé, et je tombe sur une religieuse espagnole. Et alors, comme je parle espagnol, on se met à parler tous les deux, et je m'aperçois qu'elle est dans une grande famille aristocratique d'Espagne. Et je dis, mais qu'est-ce que vous foutez là, alors que vous pourriez être une grande marquise douairière dans votre château près de Tolède? Et elle rigole, et elle me dit, mon cher ami, ça c'est Jésus. C'est-à-dire, Jésus m'a envoyé ici pour donner son amour aux enfants qui sont là. Et donc elle avait un dispensaire où elle soignait la gale, la lèpre, les enfants jouaient, les enfants étaient heureux, etc. Donc tu as raison de dire, l'Église est une véritable fontaine de miséricorde, l'Église est un lieu de miséricorde. Nous, on ne parle pas de l'Église, mais les gens le voient bien. On leur dit, c'est là que tu trouveras. On n'a pas à faire un sermon à la gloire de l'Église, on a à faire un sermon à la gloire de Dieu pour le service des hommes. Et c'est comme ça qu'on voit que l'Église est une servante. Toi, par exemple, ça m'a beaucoup frappé, mais en France, quand l'abbé Pierre est mort, le président de la République, c'était M. Chirac à l'époque, a décidé de faire des obsèques nationales. Il n'y avait jamais eu d'obsèques nationales depuis la mort du maréchal Juin, il y a 50 ans. Et alors, quand je rentre dans la cathédrale Notre-Dame de Paris, il y avait le cardinal Lustiger, qui était vieux à ce moment-là, et qui me dit, tu vois, j'ai été évêque de Paris pendant 25 ans, j'ai jamais vu des obsèques nationales. La France entière a voulu rendre hommage à l'abbé Pierre, parce que l'abbé Pierre, c'était l'Église qui s'était battue pour les pauvres, pour le logement des pauvres. Donc, en fait, l'Église, il faut qu'on la voie en train d'aimer, en train de servir. Il ne faut pas qu'on parle d'elle. On parle de Dieu et on parle des gens. On parle de leurs blessures, de leur guérison, de la miséricorde qui doit les atteindre. On est au service des gens et des personnes et des personnes et des personnes. Et la rencontre entre Dieu et les personnes se fait par l'Église. Tu ne parles pas d'elle, mais tout le monde le voit. Et bien, l'année d'après est morte Sœur Emmanuelle, 99 ans et 8 mois. Le président de la République avait changé et il a dit « obsèque nationale pour Sœur Emmanuelle ». Ça m'a beaucoup touché. La France dit qu'elle est un pays laïque, qu'elle ne s'occupe pas des religions. N'empêche que les deux personnes depuis 60 ans auxquelles elle a fait des obsèques nationales, c'est un prêtre et une religieuse. Tu n'as pas besoin de parler de l'Église. Les gens y voient. Et pourtant, Sœur Emmanuelle, elle n'a rien fait en France. Elle a passé 22 ans à vivre au milieu des cafards, dans les quartiers les plus pauvres du Caire, et tout le monde tire son chapeau. Donc nous avons peu de choses à dire sur nous. Nous avons énormément à dire sur Dieu, dont nous devons être les messagers, et énormément à dire aux hommes. Et si les gens ils nous oublient, tant mieux. C'est pour ça que j'ai terminé par la Sainte Vierge. La Sainte Vierge, qui est la mère du Messie, vous n'allez quand même pas imaginer qu'elle va dire « Ouais, chouette, c'est moi qui ai été choisi pour la mère du Messie. Toutes les petites filles juives, elles voulaient l'être et puis c'est tombé sur moi. » Horrible. Elle n'a pas dit un mot sur elle. Et elle a parlé de Dieu, de Dieu, de Dieu. Il renverse les potentats de leur trône, il élève les humbles, il comble de bien les affamés, il renvoie les riches, les mains vides, il relève Israël, son serviteur. Quand elle parle, elle ne parle que de la miséricorde de Dieu. Et elle, pas un mot. L'Église, pas un mot. Elle parle des pauvres. Elle parle aussi des riches. C'est difficile que les riches et que les orgueilleux soient touchés par la miséricorde de Dieu. Ils ne veulent pas ouvrir leurs portes. Ils ont un cœur en béton. Qu'est-ce qu'on peut faire pour eux? Elle parle des hommes et elle parle de Dieu. Ça, c'est l'Église. La Vierge Marie, c'est une servante de Dieu. L'Église est une servante de Dieu. Deuxièmement, la très belle question de mon ami Guillaume. Pourquoi Jésus est mort sur la croix? Eh bien, Guillaume, parce que Jésus il nous a aimés jusqu'au bout, jusqu'à l'extrême, jusqu'à la folie. Tu vois, quelqu'un qui dit qu'il t'aime, eh bien, s'il t'aime vraiment, eh bien, ça se voit. Parce que le jour où tu es malade, il vient te voir, il prend tes nouvelles, il va s'occuper de toi. Quelqu'un qui dit qu'il t'aime mais qui s'occupe jamais de toi, c'est qu'il t'aime pas beaucoup. Et la preuve qu'on sait que Jésus nous aime énormément, que Jésus nous aime jusqu'à la folie, c'est que quand il a vu tous nos péchés, il a accepté de nous aimer jusqu'au bout. Et même il est mort pour tes péchés, pour les miens et pour les péchés de tout le monde. Donc je suis sûr que celui-là, Jésus, il nous aime jusqu'à la folie, quoi. Ça, c'est notre plus grande joie. C'est pour ça qu'on est chrétien, d'ailleurs. D'accord. Et la troisième question, je l'ai un peu oubliée, donc il faut me la répéter, Arnaud. Très fort, très fort. Alors, c'est une très, très belle question. Est-ce que ouvrir les portes à la miséricorde, c'est être abandonné à Dieu ? Oui, à la condition que tu n'enlèves pas ta liberté. La grande question, c'est de rester toi-même profondément libre. Voyez, le grand problème de la brebis égarée, c'est qu'elle dit « j'en ai marre du pasteur, il me casse les pieds, tous ces autres moutons, etc., je m'en vais ». Et alors elle s'en va, bon, il y en a quoi, elle se perd, et puis après elle risque d'être dévorée par le loup, etc., comme la chef de Monsieur Seguin, ou je ne sais pas quoi. Bon. L'enfant prodigue, il dit « je suis à la maison », etc. Il n'a rien compris de l'amour de son père. C'est comme s'il tuait son père, voyez. Et il lui dit « donne-moi l'héritage ». Et il part avec l'argent. Un désastre. Et là-bas, je ferai ce que je voudrais. Il n'a rien fait, il est devenu esclave. Esclave de l'argent, esclave des filles, esclave de l'alcool, esclave de ci et de ça. Donc en fait, au lieu de trouver le chemin de sa liberté, il pensait qu'il allait être libre. Et en fait, il est tombé dans l'esclavage. Et après, il n'a plus rien. Et il dit « ah, le seul qui pourrait me tirer de là, c'est mon père. Ben, après ce que je lui ai fait ». Donc ce qui est très très difficile, c'est de faire confiance à Dieu, d'ouvrir les portes à la miséricorde, de laisser venir en toi pour que tu sois toi. Le but, c'est pas d'être passif. Seigneur, j'ai confiance en toi, je sais que ce que tu me demanderas, c'est ce qu'il y a de mieux pour moi, c'est ce qui me rendra heureux, c'est ce qui rendra le meilleur service aux autres. Alors je te fais confiance. Et à ce moment-là, quand le Seigneur appelle, quand le Seigneur entre en nous, j'ai bien dit tout à l'heure, ça peut être dangereux, hein. Faut pas se tromper. Dire être chrétien, c'est pas tout confort. Vous voyez. Moi, je ne crois pas à la grâce à bon marché. Je ne crois pas au christianisme tranquille. Je pense que quand le Christ entre chez moi, il chahute pas mal à l'intérieur. Sauf qu'il a besoin de toute ta liberté, de toute ton énergie. Alors, en fait, moi, j'aime bien abandonner dans la logique du don. Vous voyez, tout à l'heure, je vous avais parlé de faire et refaire et parfaire. Je pourrais dire, Dieu, il t'a donné la vie. Et comme tu as monté des murs contre lui, en face de lui, et que tu as fait le contraire, alors, pardonner, ça veut dire, je te donne malgré les murs que tu as fait. Il casse nos péchés, il casse la muraille de nos péchés, il donne et il pardonne. Et quand je vois que Dieu m'a donné et qu'il m'a pardonné, alors moi, je m'abandonne. Abandonner, c'est la suite logique de donner et pardonner. Seigneur, vraiment, ton amour est plus fort que tous mes péchés. Donc, je te fais confiance. Et tout ce que tu me demanderas, j'y mettrai toute mon énergie. Bref, je peux répondre oui à ta question à la condition que toute ton énergie soit, à la condition que tu sois profondément libre et à la condition que tu t'engages, toi, à fond. C'est ça le grand désastre. Enfin, on le verra tout à l'heure dans la messe, mais le grand désastre du frère aîné, son frère est revenu et le papa est tellement content qu'il l'embrasse, il fait un banquet, on va tuer le veau gras. Et son frère, eh ben, on s'aperçoit que c'est un désastre. Il était resté à la maison, bien obéissant à son père, peut-être abandonné à son père. Il faisait tout ce que ton père lui disait, mais c'était nul. Tu vois, il était jaloux comme tout. Donc, enfin, je vais dire, pour moi, abandonner ne me suffit pas, quoi. Abandonner à condition qu'à l'intérieur de ça, tu sois actif. À l'intérieur de ça, tu donnes toute ton énergie. À l'intérieur de ça, tu te mets entièrement à la disposition de Dieu en disant « j'ai compris que c'est ça qui me rendra heureux, que c'est ça qui me rendra libre, que c'est ça qui me permettra d'être moi-même. » En fait, c'est pas si facile, quoi.
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2: Jésus leur répondit : Ma mère et mes frères sont ceux qui écoutent la parole de Dieu et la mettent en pratique. Luc 8, 21.

homélie du pape François lors de la célébration de la messe pour la commémoration des défunts dans les catacombes di Priscilla à Rome, le samedi 2 novembre 2019. La célébration de la fête de tous les défunts dans les catacombes, c'est la première fois de ma vie que je rentre dans des catacombes, c'est une surprise, nous dit de nombreuses choses. Nous pouvons penser à la vie de ces gens qui devaient se cacher, qui avaient cette culture d'ensevelir les morts et de célébrer l'Eucharistie ici à l'intérieur. C'est un moment terrible de l'histoire, mais qui n'a pas été surmonté. Aujourd'hui aussi, il y en a. Il y en a beaucoup. De nombreuses catacombes dans d'autres pays, où ils doivent même faire semblant de faire une fête ou un anniversaire pour célébrer l'Eucharistie, car dans cet endroit, il est interdit de le faire. Aujourd'hui aussi, il y a des chrétiens persécutés, plus que pendant les premiers siècles. Cela, les catacombes, la persécution, les chrétiens et ces lectures me fait penser à trois mots, l'identité, le lieu et l'espérance. L'identité de ces gens qui se rassemblaient ici pour célébrer l'Eucharistie et pour louer le Seigneur est la même que celle de nos frères d'aujourd'hui dans de nombreux, nombreux pays où être chrétien est un crime, est interdit, où l'on n'en a pas le droit. L'identité est celle que nous avons entendue. Ce sont les béatitudes. L'identité du chrétien est celle-ci, les béatitudes. Il n'y en a pas d'autres. Si tu fais cela, si tu vis ainsi, tu es chrétien. Non mais écoute, j'appartiens à cette association, à cette autre, je suis de ce mouvement. Oui, oui, ce sont toutes de belles choses, mais ce sont des fantaisies devant cette réalité. Ta carte d'identité est celle-ci, l'Évangile. Et si tu n'as pas celle-ci, les mouvements ou les autres appartenances ne servent à rien. Ou tu vis ainsi, ou tu n'es pas chrétien, tout simplement. C'est ce qu'a dit le Seigneur. Oui, mais ce n'est pas facile, je ne sais pas comment vivre ainsi. Il y a un autre passage de l'Évangile qui nous aide à mieux comprendre cela, et ce passage de l'Évangile sera également le grand protocole selon lequel nous serons jugés. C'est Matthieu 25. Avec ces deux passages de l'Évangile, les béatitudes et le grand protocole, nous ferons voir en vivant cela notre identité de chrétien. Sans cela, il n'y a pas d'identité. On a l'apparence de chrétien, mais pas l'identité. Cela est l'identité du chrétien. Le deuxième mot, le lieu. Ces gens qui venaient ici pour se cacher, pour être en sécurité, également pour ensevelir les morts, et ces gens qui célèbrent aujourd'hui l'Eucharistie en cachette dans ces pays où c'est interdit. Je pense à cette sœur en Albanie, qui était dans un camp de rééducation à l'époque communiste, et il était interdit aux prêtres de donner les sacrements, et cette sœur-là baptisait en cachette. Les gens, les chrétiens, savaient que cette sœur baptisait, et les mères s'approchaient avec leur enfant. Mais celle-ci n'avait pas de verre, quelque chose pour mettre de l'eau. Elle le faisait avec ses chaussures. Elle prenait l'eau du fleuve et baptisait avec ses chaussures. Le lieu du chrétien est un peu partout. Nous n'avons pas un lieu privilégié dans la vie. Certains veulent l'avoir, ce sont des chrétiens qualifiés. Mais ils courent le risque de rester avec le qualifié et de laisser tomber le chrétien. Quelle est la place des chrétiens ? Les âmes des justes sont entre les mains de Dieu. La place du chrétien est entre les mains de Dieu, là où il veut. Les mains de Dieu qui ont des plaies, qui sont les mains de son Fils qui a voulu porter sur lui les plaies pour les faire voir au Père et intercéder pour nous. La place du chrétien est dans l'intercession de Jésus devant le Père, entre les mains de Dieu. Et là, nous sommes en sécurité quoi qu'il arrive, même la croix. Notre identité, l'Évangile, dit que nous sommes bien heureux si on nous persécute, si on dit de tout contre nous. Mais si nous sommes entre les mains de Dieu avec les plaies d'amour, nous sommes en sécurité, c'est notre place. Et aujourd'hui, nous pouvons nous demander, mais moi, où est-ce que je me sens le plus en sécurité? Entre les mains de Dieu ou avec d'autres choses? Avec d'autres sécurités que nous louons, mais qui à la fin disparaîtront, qui n'ont pas de consistance. Ces chrétiens, avec cette carte d'identité, qui vivaient et qui vivent entre les mains de Dieu, sont des hommes et des femmes d'espérance.
et c'est le troisième mot qui me vient à l'esprit aujourd'hui, espérance. Nous l'avons entendu dans la deuxième lecture, cette vision finale où tout est refait, où tout est recréé, cette patrie où nous irons tous. Et pour entrer là-bas, il n'y a pas besoin de choses étranges, il n'y a pas besoin d'attitudes un peu sophistiquées, il faut seulement faire voir la carte d'identité, c'est bon, entre. Notre espérance est dans le ciel, notre espérance est ancrée là-bas, et nous, la corde à la main, nous nous agrippons en regardant cette rive du fleuve que nous devons traverser. Identité, béatitude et Matthieu 25, lieu, le lieu le plus sûr entre les mains de Dieu qui ont des plaies d'amour. Espérance, avenir, l'ancre là-bas sur l'autre rive, mais moi je suis bien agrippé à la corde. C'est important, être toujours agrippé à la corde. Très souvent, nous verrons seulement la corde, pas même l'ancre, mais toi, agrippe-toi à la corde et tu es sûr d'arriver.

Homélie du pape François en la chapelle papale, à l'intention des cardinaux et évêques décédés au cours de l'année, dans la basilique Saint-Pierre, autel de la chaire, le lundi 4 novembre 2019. Les lectures que nous venons d'entendre nous rappellent que nous sommes venus au monde pour ressusciter. Nous ne sommes pas nés pour la mort, mais pour la résurrection. En effet, comme l'écrit saint Paul dans la seconde lecture, « Dès maintenant, nous avons notre citoyenneté dans les cieux. » Et comme le dit Jésus dans l'Évangile, « Nous serons ressuscités au dernier jour. » C'est encore la pensée de la résurrection qui suggère à Judas Maccabée, dans la première lecture, un fort beau geste plein de délicatesse. Nous pouvons nous demander, nous aussi, que me suggère la pensée de la résurrection? Comment est-ce que je réponds à mon appel à ressusciter? Un premier secours nous vient de Jésus qui dit dans l'Évangile de ce jour « Celui qui vient à moi, je ne vais pas le jeter dehors. » Voilà son invitation, « Venez à moi. » Aller à Jésus, le vivant, pour nous vacciner contre la mort, contre la peur que tout finisse. Aller à Jésus. Cela peut sembler une invitation spirituelle évidente et générale, mais essayons de la rendre concrète en nous posant des questions comme celle-ci. Aujourd'hui, dans les dossiers que j'ai eus en main au travail, me suis-je rapproché du Seigneur? En ai-je fait une occasion de dialogue avec lui? Et dans les personnes que j'ai rencontrées, ai-je impliqué Jésus? Les ai-je conduites à lui dans la prière? Ou bien ai-je tout fait en restant dans mes pensées, me réjouissant seulement de ce qui allait bien pour moi et me plaignant de ce qui allait mal? Finalement, est-ce que je vis en allant vers le Seigneur ou bien tourné vers moi-même? Quelle direction a ma route? Est-ce que je cherche seulement à faire bonne figure, sauvegarder ma place, mes temps et mes espaces, ou bien vais-je vers le Seigneur? La phrase de Jésus est explosive. Celui qui vient à moi, je ne vais pas le jeter dehors. Comme pour dire qu'être jeté dehors est prévu pour le chrétien qui ne va pas à lui. Pour celui qui croit, il n'y a pas de moyen terme. On ne peut pas appartenir à Jésus et se renfermer sur soi-même. Celui qui appartient à Jésus vit en sortie vers lui. Toute la vie est une sortie. Du sein maternel pour venir à la lumière, de l'enfance pour entrer dans l'adolescence, de l'adolescence dans la vie adulte, et ainsi de suite, jusqu'à la sortie de ce monde. Aujourd'hui, alors que nous prions pour nos frères cardinaux et évêques qui sont sortis de cette vie pour aller à la rencontre du ressuscité, nous ne pouvons pas oublier la sortie la plus importante et la plus difficile qui donne sens à tous les autres, celle de nous-mêmes. C'est seulement en sortant de nous-mêmes que nous ouvrons la porte qui conduit au Seigneur. Demandons cette grâce. Seigneur, je désire venir à toi, à travers les rues et les compagnons de voyage de tous les jours. Aide-moi à sortir de moi-même pour aller à ta rencontre, toi qui es la vie. Je voudrais recueillir dans la première lecture une deuxième pensée qui fait référence à la résurrection à partir du noble geste accompli par Judas Maccabée pour les défunts. En le faisant, il est écrit qu'il pensait à la très belle récompense réservée à ceux qui meurent avec piété. Ce sont donc les sentiments de piété qui conduisent à une très belle récompense. La piété vis-à-vis des autres ouvre grandes les portes de l'éternité. Se pencher sur les personnes dans le besoin pour les servir est l'antichambre du paradis. Si en effet, comme le rappelle saint Paul, l'amour ne passera jamais, alors l'amour est le pont qui relie la terre et le ciel. Nous pouvons donc nous demander si nous sommes avancés sur ce pont. Est-ce que je me laisse émouvoir par la situation d'une personne nécessiteuse? Est-ce que je sais pleurer pour celui qui souffre? Est-ce que je prie pour ceux à qui personne ne pense? Ce n'est pas du bonisme, ce n'est pas de la charité à deux sous. Ce sont des questions qui concernent la vie, des questions qui concernent la résurrection. Enfin, une troisième stimulation en vue de la résurrection, je la prends des exercices spirituels où saint Ignace suggère, avant de prendre une décision importante, de s'imaginer sous le regard de Dieu à la fin des temps. Cet appel à comparaître qui ne peut être reporté est le point d'arrivée de chacun de nous. Alors tout choix de vie,
abordée dans cette perspective, se trouve bien orientée, car plus proche de la résurrection, qui est le sens et le but de la vie. De même que le point de départ se calcule à partir de l'objectif, de même que la semence se décide en fonction de la récolte, la vie se détermine convenablement en fonction de sa fin, de son but. Saint Ignace écrit « Je considérerai avec attention quelles seront mes pensées au jour du jugement. Je me demanderai comment je voudrais avoir délibéré dans l'élection actuelle, et la règle que je voudrais alors avoir suivie est celle que je suivrai à cette heure. » Cela peut être un exercice utile pour voir la réalité avec les yeux du Seigneur et pas seulement avec les nôtres, pour avoir un regard projeté vers l'avenir, vers la résurrection et pas seulement sur l'aujourd'hui qui passe, pour accomplir des choix qui ont saveur d'éternité, le goût de l'amour. Est-ce que je sors de moi-même pour aller chaque jour vers le Seigneur? Ai-je des sentiments et des gestes de pitié pour les plus nécessiteux? Est-ce que je prends des décisions importantes sous le regard de Dieu? Laissons-nous provoquer par une au moins de ces trois stimulations. Nous serons plus en accord avec le désir de Jésus dans l'évangile de ce jour, ne rien perdre de ce que le Père lui a donné. Parmi les nombreuses voies du monde qui font perdre le sens de l'existence, accordons-nous sur la volonté de Jésus, ressuscité et vivant. Nous ferons de l'aujourd'hui que nous vivons une aube de résurrection.

Homélie du pape François lors de la messe de la Journée mondiale des pauvres en la Basilique Vaticane, le 33e dimanche du temps ordinaire, 17 novembre 2019. Aujourd'hui, dans l'Évangile, Jésus surprend ses contemporains et nous aussi. En effet, alors même qu'était loué le magnifique temple de Jérusalem, il dit qu'il n'en restera pas pierre sur pierre. Pourquoi ces paroles envers une institution si sacrée, qui n'était pas seulement un édifice, mais aussi un signe religieux unique, une maison pour Dieu et pour le peuple croyant? Pourquoi prophétiser que la ferme certitude du peuple de Dieu s'écroulerait? Pourquoi à la fin le Seigneur permet-il que s'écroulent des certitudes, alors que le monde en est toujours davantage privé? Cherchons des réponses dans les paroles de Jésus. Il nous dit aujourd'hui que presque tout passera. Presque tout, mais pas tout. Et cet avant-dernier dimanche du temps ordinaire, il explique que ce sont les avant-dernières choses qui croulent, non pas les dernières, le temple, non pas Dieu, les royaumes et les événements de l'humanité, non pas l'homme. Les choses avant-dernières passent, qui semblent souvent définitives, mais ne le sont pas. Il y a des réalités grandioses, comme nos temples, et terrifiantes, comme les tremblements de terre, des signes dans le ciel et des guerres sur la terre. Elles nous semblent faites pour la une des journaux, mais le Seigneur les met en deuxième page. En première page reste ce qui ne passera jamais, le Dieu vivant, infiniment plus grand que tous les temples que nous construisons, et l'homme, notre prochain, qui vaut plus que toutes les chroniques du monde. Alors, pour nous aider à recueillir ce qui compte dans la vie, Jésus nous met en garde contre deux tentations. La première est la tentation de la hâte, du tout de suite. Pour Jésus, il ne faut pas courir derrière celui qui dit que la fin arrivera tout de suite, que le temps est proche. Celui qui sème la panique et qui entretient la peur de l'autre et de l'avenir ne doit donc pas être suivi, car la peur paralyse le cœur et l'esprit. Et cependant, combien de fois nous laissons-nous séduire par la hâte de vouloir savoir tout et tout de suite, par la démangeaison de la curiosité, de la dernière information retentissante ou scandaleuse, par les histoires troubles, par les hurlements du plus énervé qui crie le plus fort, de celui qui dit maintenant ou jamais. Mais cette hâte, ce tout et tout de suite, ne vient pas de Dieu. Si nous nous épuisons dans le tout de suite, nous oublions ce qui demeure pour toujours. Nous poursuivons les nuages qui passent et nous perdons de vue le ciel. Attirés par le dernier tapage, nous ne trouvons plus de temps pour Dieu et pour le frère qui vit à côté. Comme cela est vrai aujourd'hui. Dans la frénésie de courir, de tout conquérir et tout de suite, celui qui reste en arrière gêne. Et il est considéré comme un rebut. Combien de personnes âgées, d'enfants à naître, de personnes handicapées, de pauvres sont considérés comme inutiles. On se dépêche sans avoir souci que les distances augmentent, que la cupidité d'un petit nombre accroît la pauvreté d'un grand nombre. Comme antidote à la hâte, Jésus propose aujourd'hui à chacun la persévérance. C'est par votre persévérance que vous garderez votre vie. La persévérance, c'est aller de l'avant chaque jour, avec le regard fixé sur ce qui ne passe pas, le Seigneur et le prochain. Voilà pourquoi la persévérance est le don de Dieu par lequel tous les autres dons sont conservés. Demandons pour chacun de nous et pour nous comme Église de persévérer dans le bien, de ne pas perdre de vue ce qui compte. Il y a un deuxième mensonge dont Jésus veut nous détourner lorsqu'il dit « Beaucoup viendront sous mon nom et diront « C'est moi », ne marchez pas derrière eux. » C'est la tentation du « je ». De même, qui ne recherche pas le tout de suite, mais le toujours, le chrétien n'est pas non plus un disciple du « je », mais du « tu ». Il ne suit pas les sirènes de ses caprices, mais l'appel de l'amour, la voix de Jésus. Et comment reconnaît-on la voix de Jésus? « Beaucoup viendront sous mon nom, dit le Seigneur, mais il ne faut pas les suivre. » L'étiquette de chrétien ou de catholique ne suffit pas pour appartenir à Jésus. Il faut parler la même langue que Jésus, celle de l'amour, la langue du « tu ». Celui qui parle la langue de Jésus est celui qui ne dit pas « je », mais qui sort de son « je ».
Et cependant, combien de fois, même pour faire le bien, règne l'hypocrisie du « je fais le bien, mais pour être reconnu comme bon. Je donne, mais pour recevoir à mon tour. J'aide, mais pour m'attirer l'amitié de cette personne importante. C'est ainsi que parle la langue du « je ». La parole de Dieu, en revanche, pousse à un amour sans hypocrisie, à donner à celui qui n'a rien à rendre, à servir sans chercher de récompense et de retour. Alors, nous pouvons nous demander, est-ce que j'aide une personne dont je n'aurai rien à recevoir ? Moi, chrétien, est-ce que j'ai au moins un pauvre pour ami ? Les pauvres sont précieux aux yeux de Dieu, parce qu'ils ne parlent pas la langue du « je ». Ils ne se soutiennent pas par eux-mêmes, par leur propre force, ils ont besoin de celui qui les prend par la main. Il nous rappelle que l'Évangile se vit ainsi, en mendiant qui implore Dieu. La présence des pauvres nous ramène au climat de l'Évangile où sont bienheureux les pauvres en esprit. Alors, plutôt que d'éprouver du désagrément lorsque nous les entendons frapper à nos portes, puissions-nous accueillir leurs cris comme un appel à sortir de notre jeu, à les accueillir avec le même regard d'amour que Dieu a pour eux. Qu'il serait beau que les pauvres occupent dans notre cœur la place qu'ils ont dans le cœur de Dieu. En étant avec les pauvres, en servant les pauvres, nous apprenons les goûts de Dieu, nous comprenons ce qui reste et ce qui passe. Revenons ainsi aux questions du début. Parmi beaucoup de choses avant-dernières qui passent, le Seigneur veut nous rappeler aujourd'hui celle qui est dernière, qui restera pour toujours, c'est l'amour, car Dieu est amour, et le pauvre qui demande mon amour me conduit droit à lui. Les pauvres nous facilitent l'accès au ciel. C'est pourquoi le sens de la foi du peuple de Dieu les a vus comme les portiers du ciel. Ils sont dès maintenant notre trésor, le trésor d'Église. Ils nous entrouvrent en effet la richesse qui ne vieillit jamais, celle qui relie la terre et le ciel, et pour laquelle il vaut vraiment la peine de vivre, l'amour.

Et pour clore cette émission, voici une prière du pape François lors de la messe pour la fête de la dédicace de la basilique Saint-Jean de Latran, en la basilique Saint-Jean de Latran, le samedi 9 novembre 2019. Pour les millions d'enfants ployés par les morsures de la faim, qui ont perdu le sourire mais veulent encore aimer. Pour les millions de jeunes qui, sans un motif pour croire ou exister, cherchent en vain un avenir dans ce monde insensé, nous te prions, Père, envoie des ouvriers pour ta moisson. Pour les millions d'hommes, de femmes, d'enfants, dont les cœurs battent encore très fort pour lutter, dont l'esprit se révolte contre le sort injuste qui leur est imposé, dont le courage exige le droit à l'inestimable dignité, nous te prions, Père, envoie des ouvriers pour ta moisson. Pour les millions d'enfants, de femmes, d'hommes qui ne veulent pas maudire, mais aimer et prier, travailler et s'unir, pour que naisse une terre solidaire, une terre, notre terre, où chaque homme donne le meilleur de lui-même avant de mourir, nous te prions, Père, envoie des ouvriers pour ta moisson. Pour que tous ceux qui prient trouvent écoute auprès de Dieu et reçoivent de lui la force d'éliminer la misère d'une humanité faite à son image. Nous te prions, Père, envoie des ouvriers pour ta moisson. Amen.

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2: Ma chair est la vraie nourriture, et mon sang est la vraie boisson. Jean 6, 55.

Notre conférence de ce matin portera sur la création. Et quand nous parlons de la création, nous parlons d'un acte de Dieu, c'est-à-dire qui s'adresse à notre foi. Au début du chapitre 14 du livre second du traité de l'amour de Dieu, François de Sales dit ceci: quand Dieu nous donne la foi, il vient dans notre âme et parle à notre esprit. Mais il ne le fait pas avec des discours ni des raisonnements. Il le fait par des inspirations. Il propose à l'intelligence, d'une manière douce et respectueuse, les choses qu'il faut croire. Et souvent, dans la liturgie de l'Église, nous demandons précisément cette inspiration divine, la grâce. Nous t'en prions, Seigneur, que ta grâce nous devance et qu'elle nous accompagne toujours pour nous rendre attentifs à faire le bien sans relâche. C'est par exemple la prière du 28e dimanche du temps ordinaire, mais feuilleter le missel romain, nous le trouvons continuellement. La demande de l'inspiration, c'est-à-dire de la grâce même de Dieu, sans laquelle nous ne pouvons rien. Je note que dans cette prière, la grâce qui nous devance, c'est-à-dire qui est avant nous, et nous demandons qu'elle nous accompagne toujours pour nous rendre attentifs à faire le bien. Ce n'est pas la grâce qui fait le bien à notre place. Je note que on ne dit pas simplement que la grâce nous rende attentifs à bien faire, comme si c'était simplement de choisir le bien et le mal. Non, faire le bien. Il y a une nuance en français entre bien faire et faire le bien. Bien faire, c'est ne pas mal faire. Bon, en tout cas, c'est faire. C'est agir bien. Mais faire le bien, c'est beaucoup plus actif, beaucoup plus large que simplement bien faire. J'ai bien fait mon travail, bon d'accord, mais est-ce que tu as fait le bien? Est-ce que tu as fait du bien? Ah ben je ne sais pas, ben voilà. Dans le billet à Philémon, qui est la plus courte lettre de saint Paul, on trouve au début du billet à Philémon une expression dans laquelle Paul demande pour Philémon d'être attentif à tout le bien qui est possible dans le Christ. Être attentif à tout le bien qui est possible dans le Christ. Nous sommes donc précédés par une pure action de Dieu qui s'appelle la grâce, qui non seulement est avant toute chose, mais en plus, qui vient féconder et accompagner toute chose. Elle donne le fruit, elle permet le fruit, elle accompagne toute entreprise humaine dès lors que cette entreprise humaine se laisse éclairer par la grâce. On peut même dire plus que cela, nous ne sommes rien sans la grâce. Sans toi, Seigneur, je ne suis rien. Nous ne sommes pas à nous-mêmes notre propre origine. Nous ne trouvons pas en nous le secret de notre vie. Nous le recevons sans cesse. Ce secret nous devance et nous accompagne. Nous sommes parce que Dieu aime. Nous existons, nous sommes, nous grandissons parce que Dieu aime. Et par définition, si j'ose dire, il aime divinement. Il n'aime pas tout à fait comme nous nous aimons. Il aime beaucoup plus que notre manière à nous d'aimer. Nous sommes dans la grâce de Dieu qui nous a appelés du néant à l'existence. Bon, ces constatations pourraient être développées. Il ne s'agit pas simplement de nous mettre devant cette réalité de notre être créé parce que c'est la vérité,
mais il faut nous mettre devant ces réalités qui sont continuellement un appel. Si je me laisse ressaisir dans la foi, je redécouvre ma vie comme un appel, toujours ouvert. Ces réalités sont un appel pour que nous entrions dans une vraie liberté, faisant le bien sans relâche. Voilà, c'est-à-dire, d'une certaine façon, toujours. Nous n'avons pas été appelés à l'existence pour être comme des bibelots dans une vitrine. Même des bibelots en diamant, si tant est d'ailleurs que certains soient vraiment du diamant pur, ça reste à vérifier. En tout cas, nous ne sommes pas appelés à être dans l'existence comme des bibelots dans une vitrine. Fussent les plus beaux vitraux, les plus beaux bibelots dans la plus belle des vitrines. Non, nous avons été appelés à l'existence pour qu'avec la grâce qui ne vient pas de nous, nous devenions actifs dans le bien. Nous devenions actifs dans le bien. Nous sommes appelés à faire le bien. Mais alors, comme les anges ? Ah non, pas du tout. Selon notre nature humaine, qui est entièrement relationnelle, nous sommes de manière indélébile marqués par la ressemblance de Dieu. Et donc notre nature humaine est profondément relationnelle. Souvent, nous constatons les choses, nous observons la réalité, nous commentons les nouvelles, comme on dit, mais nous ne nous engageons pas dans le bien. Nous restons spectateurs de la vie du monde. Et nous ne nous engageons pas assez dans ce qui est à faire ici et maintenant. Une retraite, comme celle que nous commençons ces temps-ci, est peut-être un moment privilégié pour nous ramener de la dispersion à l'unité, pour nous ramener de l'éclatement de nos pensées et de nos désirs vers le simple et entier propos, agir en tout et toujours selon la grâce de Dieu. Voici par exemple une autre prière de la liturgie. Dieu, créateur et maître de toutes choses, regarde-nous. Et pour que nous ressentions l'effet de ta grâce, de ton amour, accorde-nous de te servir avec un cœur sans partage. Ça vous rappelle quelque chose ? C'est l'oraison de la messe de tout à l'heure, voilà, de cette semaine. Je n'ai pas été chercher bien loin, hein. Pour que nous ressentions l'effet de ta grâce, accorde-nous alors de te servir avec un cœur non divisé. Un cœur pur, c'est cela. Un cœur sans partage. Un cœur vrai. Cette prière, outre qu'elle nous situe à notre juste place, c'est-à-dire en regard du Créateur et Maître de toutes choses, est la prière du croyant qui aspire à l'unité du cœur. C'est une prière de quelqu'un qui aspire à ce qu'il n'est pas encore devenu, c'est-à-dire un être unifié dans l'amour. C'est la prière d'un croyant qui aspire à l'unité de la volonté et de l'affection pour servir Dieu par-dessus tout. Là, j'ai utilisé deux mots classiques dans la grande histoire de la spiritualité chrétienne, la volonté et l'affection. Il faudrait ajouter la mémoire, si vous voulez. Je vois des gens doctes qui opinent du chapeau. Si tant est que certaines aient des chapeaux ici. Enfin, la volonté, l'affection et la mémoire. Il faut donc ces jours-ci que nous demandions les uns avec les autres de vouloir entièrement et uniquement ce que Dieu aime. Vouloir entièrement et uniquement ce que Dieu aime. Père, Seigneur du ciel et de la terre, unifie notre cœur pour qu'il soit entièrement accordé à ce que toi tu aimes et à ce que toi tu veux, toi qui es le Créateur et le Maître de toutes choses. Cette grâce que nous demandons, que nous expérimentons, dont nous apprenons peu à peu à ne pas nous détourner, mais beaucoup mieux que nous apprenons à
à aimer et qui nous entraîne aussi dans une collaboration merveilleuse en toutes circonstances, quelle est-elle? C'est quoi? Bon, on l'a déjà dit un peu hier, mais qu'est-ce qui permet de la reconnaître et de ne pas nous tromper de grâce, si je puis dire, pour y obéir? Nous avons vraiment envie d'obéir à la grâce de Dieu, mais comment la reconnaître? Comment ne pas nous illusionner? Nous allons simplement dire ce matin que nous découvrons la grâce en reconnaissant que tout vient de Dieu. Dans ce que nous sommes, au fond de nous-mêmes, nous allons simplement expliciter ce que veut dire nous tenir en la présence de Dieu. Voilà une manière très simple, dans une retraite, de nous replacer devant notre réalité de créature, nous tenir en la présence de Dieu. Cette petite phrase est dite au début de chaque méditation proposée par François de Sales à ceux et celles qui lui demandaient des conseils. Nous tenir en la présence de Dieu, habituer notre esprit à suivre l'inspiration que Dieu nous donne et considérer le Créateur. Pensons au premier livre de la Bible, le grand poème, le chant de la création, chapitre 1er de la Genèse. Ce chant fait passer du vide à l'existence, du chaos à l'ordre de la création. On va de l'indistinction à la différenciation bonne et équilibrée entre chaque chose. Vous voyez comme cette expression toute simple évoque beaucoup de choses dans les réalités, pas seulement, enfin dans toutes les réalités humaines. Cette action créatrice qui fait que on passe de l'indistinction, ce que les psychologues appellent la fusion originelle, à la différenciation bonne, à l'ordre de la création. La terre était informe et vide, un souffle de Dieu planait, etc. Et la ténèbre était à la surface de l'abîme. La première manifestation de la liberté de Dieu, c'est de donner la lumière. Que la lumière soit. Cette lumière nous fait déjà voir que nous ne sommes rien sans elle. Alors il arrive parfois que nous disions, les choses ne sont pas claires. Parfois nous disons cela en nous agaçant, parce que nous nous tournons vers les autres en leur disant, mais enfin soyez clairs. Attention, Dieu ne dit pas cela. Ou plus exactement, il ne dit pas, soyez clairs. Il donne ce qui n'existait pas, c'est-à-dire la distinction du jour et de la nuit. L'un et l'autre sont bons devant lui. Il n'a jamais dit que la nuit était mauvaise. Il y eut un soir, il y eut un matin. Il fait jaillir le jour pour que l'homme vive, et la nuit pour que, je ne sais pas, pour que les temps soient rythmés. J'ai failli dire en amoureux du repos, pour que l'homme se repose. Ben oui, peut-être. Et d'ailleurs, ce chant est entièrement orienté vers le repos du Shabbat. Je n'entre pas dans une exégèse très longue de Genèse 1, mais le psaume est construit, le poème est construit pour magnifier l'institution juive du Shabbat. L'entrée dans le repos de Dieu. Ce repos de Dieu n'est pas le repos de quelqu'un qui ne veut rien faire. C'est le repos de quelqu'un qui a établi toute chose à sa place, dans son ordre, et qui a fait exister à partir du néant. Il y eut un soir, il y eut un matin, c'est la première et fondamentale bénédiction. Oui, faire entrer le monde dans l'alternance heureuse des jours est une bénédiction. Et par conséquent, le poids des âges est une bénédiction, parce que nous avons une succession de jours et de nuits, et que tout cela est bon pour Dieu. Il le veut, il l'aime ainsi. Quand nous oublions la création, qu'est-ce qui se passe? Il se passe des choses variées. Par exemple,
nous nous précipitons vers le travail. Enfin, ça dépend des gens, mais enfin. Et oui, vous savez, c'est pas simple le rapport au travail. On peut penser travailler et ne rien faire, et on peut penser être paresseux et travailler. Enfin, tout dépend comment on comprend les choses. En tout cas, l'oubli de la création nous fait entrer dans une agitation permanente. Nous devenons incapables de travailler dans le calme. Voilà ce que produit en nous l'oubli de la création. Nous travaillons dans le trouble et jamais dans le calme. Écoutons seulement la voix de notre Dieu qui nous pousse dans le réel. Ne maltraite pas le rythme des jours et des nuits. Ne maltraite pas le rythme des jours et des nuits. Ne te tue pas dans la poursuite idolâtre de la maîtrise toute-puissante sur le réel. Et ne va pas trop vite dire, soyez clair, parce qu'il y a aussi la nuit. La lumière était bonne, dit le texte. Aime la lumière du jour, de ce jour-là. Marche tant qu'il fait jour, nous dit Jésus. Marche tant qu'il fait jour. Fais un pas après l'autre, ni plus ni moins. Sois calme avec les choses et avec toi-même. L'hymne du chapitre 1er de la Genèse est donc un chant, une louange, qui inscrit le temps, je le répète, comme une bénédiction et pas du tout comme une fatalité malheureuse. L'hymne de Genèse 1 nous apprend à nommer l'action de Dieu comme une action qui se déploie dans le temps, c'est-à-dire avec patience. Rien d'important ne se fait sans le temps. Et toutes les entreprises qui ont été bâties à la va-vite ne tiennent jamais dans le temps. Ça, c'est vrai. Il n'y a que les entreprises qui ont respecté la croissance du temps, qui en général durent, pas toutes, si elles sont mauvaises, elles ne durent pas bien sûr, mais quand elles sont bonnes, il y faut en plus le temps. Il faut distinguer ce qui est ici.

Une vérité de foi, je dis bien une vérité de foi. Je crois en Dieu Père Tout-Puissant, Créateur du ciel et de la terre, de l'univers visible et invisible. Je cherche dans le traité de l'amour de Dieu, le chapitre 13, mais je n'ai pas noté quel livre. Alors évidemment, comme il y a 7 ou 8 livres, ou 10 même je crois, 11 même, oui, ben oui, bon, alors, chapitre 13, excusez-moi, je vais regarder un table des matières. C'est un passage où François de Sales parle de la beauté du jour de Dieu. Mais je regarde, livre 9, peut-être c'est là. Écoutez, si nous ne le trouvons pas, tant pis. Peut-être c'est là. Non, c'est pas ça que je pensais. Écoutez, tant pis. J'aurais dû noter l'ensemble. Écoutez, tant pis. Non. Bon, tout est beau dans François de Sales. On peut se mettre à lire. Tant pis. Ah! Geneviève persévère, les femmes sont merveilleuses, elles ne se découragent pas trop vite. Bon, livre 3, peut-être, vous avez raison, les hommes sont toujours impatients, les femmes ne le sont jamais, ça c'est... Voilà donc une perle qui restera cachée pour le moment. Continuons. Venons-en donc à la première méditation, qui est proposé dans le traité de l'amour de Dieu, dans l'introduction à la vie dévote, décidément, alors, je n'ai pas pris mes outils de travail, et je l'ai évidemment oublié. Oh là là là là. Est-ce que quelqu'un peut me prêter... Ah non, c'est là, pardon. Voilà. On va prendre la première méditation, toute simple, qui est proposée aux débutants, mais nous sommes tous des débutants, vous savez. Il faut toujours commencer dans la vie spirituelle. Il ne faut jamais penser qu'on est très avancé. C'est toujours un peu dangereux, ça. Et donc, début de l'introduction à la vie dévote, méditation numéro 1, sur la création, chapitre 9. Chapitre 9 de l'introduction à la vie dévote. Je rappelle simplement... les deux petits conseils, mettez-vous en présence de Dieu. Sous-entendu, ne partez plus de vous-même. Et deuxièmement, suppliez-le qu'il vous inspire, qu'il vous donne sa grâce. La première considération de François de Sales, pour nous situer heureusement dans la grâce de Dieu et y consentir, c'est de nous mettre dans la conscience de l'histoire longue, du temps long. C'est de sortir, pour nous modernes, du temps de la nanoseconde. Boum, boum, boum, boum, boum, boum, boum. Je lis. Considérez qu'il y a très peu d'années qui vous séparent du temps où vous n'existiez pas. C'est merveilleux, ça. Ça commence comme ça. On pourrait faire toute une retraite là-dessus. Brusquement, ça nous plonge dans un temps qui n'est pas celui auquel nous nous habituons. Moi, je suis régulièrement distrait par une... Je me dis, voilà, déjà une demi-heure et j'ai à peine commencé la méditation de ce matin. Mais je dois fuir cette inquiétude mauvaise. Tant pis, trois quarts d'heure, on s'arrêtera. Bon. Considérez qu'il y a très peu d'années qui vous séparent du temps où vous n'existiez pas. Alors, je vois par exemple quelques-unes parmi nous n'ont pas 20 ans, non plus 20 ans. Comment c'est ça? C'est ça, oui, je vois certains qui ont l'honnêteté de dire oui. Eh bien, très peu d'années, 60, 70, très peu d'années. C'est plein d'humour. C'est-à-dire, il nous demande d'être dans la conscience du temps long. Pas seulement le temps de notre existence, mais le temps du monde. Aussitôt après, il dit, où étions-nous? Oui, le temps où notre être était un pur néant. Le monde, lui, existait depuis si longtemps. Voilà, le monde, lui, existait depuis si longtemps. Et de nous, il n'en était nulle question. Pas seulement le temps long de notre histoire, le temps long, qui est toujours bref, de notre histoire, mais nous situer dans le temps de la création. Ça fait prendre du recul, déjà. C'est le moins qu'on puisse dire.
l'encyclique du pape François.

Loi sur la foi, la lumière de la foi, dit que ce temps long, nous le goûtons lorsque nous fuyons les idoles. Tiens, c'est intéressant. Les idoles qui brisent notre cœur en mille morceaux, à la remorque de tous les désirs qui l'assaillent, font entrer l'homme dans l'immédiateté et donc dans l'oubli de la mémoire longue. Tiens, c'est intéressant qu'ici, la foi dans l'encyclique soit placée du côté aussi de cette inscription dans l'histoire longue et pas une histoire brève. Et surtout pas les immédiatetés qui se chassent l'une l'autre. Enfin, c'est une grâce d'éprouver que nous ne sommes pas les maîtres du temps. Voilà, c'est une grâce d'éprouver que Dieu est le maître des temps et de l'histoire, comme dit la prière eucharistique. À la racine de notre vie humaine se trouve une inscription dans le temps, et cette inscription est dans la mémoire de Dieu, et dans la mémoire de personne d'autre. Le secret de ma vie est dans la mémoire longue de Dieu. On peut dire chaque histoire humaine, comme ça, c'est comme un petit rien du tout dans l'immensité du cosmos. Qu'est-ce que l'homme pour que tu te souviennes de lui, dit le psaume. C'est vrai, à vue humaine. Franchement, nous ne sommes pas grand-chose, hein, ni vous, ni moi. On n'est quasi rien, quoi. Je vois qu'il faut quand même, non, pas tout à fait. Ben si, tout à fait. Absolument rien, même. Mais il ne faut pas du tout se décourager. Au contraire, si on est saisi par cette chose que le monde a des milliards d'années, qu'il y en aura encore des milliards, et à un moment, il y a une inscription, pouf, qui est quelquefois le doute du hasard. Bon, parfois, de temps en temps, il y a quand même un acte pur d'amour d'un homme et d'une femme, mais en tout cas, c'est quelquefois, ça vient comme ça, on ne sait pas bien. En tout cas, ça vient inscrit dans la mémoire de Dieu. Voilà, la mémoire longue du Créateur. Quelle merveille! François de Sales commence par nous dire ces choses-là si on veut entrer dans la vie spirituelle. Et il faut toujours le reprendre. C'est la méditation première, ça veut dire la méditation fondamentale sur la création. Dieu vous a fait surgir de ce néant pour vous faire ce que vous êtes, sans avoir besoin de vous, par pure bonté. Je note tout de suite que je viens au monde par la seule bonté de Dieu. Tiens, c'est une bonne nouvelle. Les gens me disent quelquefois, tu n'es pas ceci, tu n'es pas cela, tu n'es pas tout à fait à la place que tu devrais être. Ce matin, j'ai été gêné dans la prière par... Voilà, enfin bon. Mais non, mais Dieu ne pense pas comme ça. Lui, il dit, tu as une bonté. Oui. Je suis venu au monde par la seule bonté. Bon. Voilà, bon. Par seule bonté de Dieu. Je suis venu au monde et mon frère, ma sœur est venu au monde par la seule bonté de Dieu. Le mystère de la création, c'est que nous sommes donnés à nous-mêmes par Dieu, troisième considération, pour l'éternité. Ah, pas seulement la venue, mais aussi la destinée. L'homme est le premier être du monde visible capable de vivre éternellement, dit François de Sales. Le premier homme, le premier être du monde visible capable de vivre éternellement et de s'unir parfaitement à sa divine majesté. Nous sommes donc donnés à nous-mêmes en capacité d'alliance d'amour avec Dieu. Ces premières considérations de François de Sales conduisent, dit-il, à la réelle humilité, qui n'a rien à voir avec l'abattement des gens qui sont vaincus. Rien à voir. Rien à voir non plus avec l'accablement de ceux qui sont pris en défaut la main dans le sac. Dieu se souvient éternellement de moi. Voilà la véritable humilité. Quitter ma pauvre petite mémoire pour laisser la mémoire de Dieu prendre toute son étendue dans mon intelligence et dans mon cœur. Dieu se souvient que je n'étais rien, absolument rien, et qu'il m'a créé et voulu en alliance avec lui pour toujours. Alors vient naturellement l'action de grâce.
François de Sales, ce sont des mots, il faut faire attention aux mots de François de Sales qui sont d'une époque, mais attention de ne pas lire trop superficiellement. Hein. « Oh !» c'est une exclamation. « Oh, mon grand et bon créateur !»« Oh, mon grand et bon créateur !» Je pense à la prière de Jésus, « Père, Seigneur du ciel et de la terre !» Ou à l'exclamation de saint Bruno, « Ô bonté qui n'est que bonté !» Bonitas. Ou sainte Claire, tout à fait à la fin de sa vie, béni sois-tu Seigneur de m'avoir créé. Vous savez, quand nous arriverons au terme de notre vie sur la terre, que nous pourrons dire, en remettant notre esprit, béni sois-tu Seigneur de m'avoir créé. Toute une vie hein, pour prononcer simplement cette parole. Suis-je dans la reconnaissance d'être vivant? Ou au contraire, suis-je dans l'oubli de mon existence? Suis-je dans la joie de n'être rien sans mon Créateur? Suis-je fondamentalement sur le chemin de l'action de grâce? Ou bien suis-je régulièrement dans les ornières des récriminations de tous ordres, contre les autres et contre moi-même? Les récriminations sont toujours la preuve de l'oubli de Dieu, en tout cas de l'oubli de sa grâce. Il y a des récriminations permanentes qui traduisent une indifférence à Dieu, comme si Dieu n'était rien. Marie, la mère de Jésus, nous est montrée en ces temps-ci comme modèle d'une créature au cœur sans partage, immaculée, qui laisse la lumière venir en elle parfaitement. Et Dieu vit que la lumière était bonne. C'est comme si elle disait, pardon, c'est directement François de Sales qui le dit dans sa prière, mais on reconnaît vraiment la prière de la Sainte Vierge, « Tu es allé me prendre dans mon néant pour me rendre par ta miséricorde ce que je suis. » Tu es allé me prendre de mon néant, de mon rien, pour me rendre par ta miséricorde ce que je suis. On est pratiquement dans un mot à mot du Magnificat. Seulement, ici, dans le réel de la création, c'est seulement ici, dans le réel de la création, et non pas dans les mirages de mon imagination et de mes pensées, que je peux alors entrer dans la coopération avec la grâce, ou la coopération de la grâce, c'est-à-dire la transformation continuelle de moi-même, qui comprend évidemment cette juste, cette bonne reconnaissance de mon éloignement, de ma surdité, de mon aveuglement. Numéro 3 des dispositions intérieures que demande François de Sales dans cette première méditation. Mais hélas, voilà, mais hélas. Ô mon Créateur, au lieu de m'unir à vous en vous aimant et en vous servant, je me suis rebellé par des attachements déréglés. Je me suis séparé et éloigné de vous pour m'unir au péché, ne faisant pas plus grand cas de votre bonté que si vous n'aviez pas été mon Créateur. François de Sales voit donc le péché comme un éloignement dans l'union d'amour avec Dieu. Et la cause de cet éloignement, dit-il, ce sont les affections sans but, ou sans ordre, enfin, sans règle. Séparé de l'affection de Dieu, oubliant la bonté créatrice, nous nous unissons à du rien du tout, c'est-à-dire au péché. Quel sera alors le retour en grâce? Abaissez-vous devant Dieu. Cela ne veut pas dire devenez prosternés comme des esclaves du Pharaon, mais revenez à votre âme. Rentrez dans le secret de la relation avec Dieu. C'est toi qui m'as fait. Je ne suis rien sans toi. C'est toi qui m'as fait. Je suis l'ouvrage de tes mains.
Je viens vers toi comme au premier jour. Je suis l'ouvrage que tu commences à faire et auquel tu veux me faire collaborer. Me revient à l'esprit ici une expression de Thérèse de l'Enfant Jésus dans les derniers entretiens, c'est-à-dire quelques semaines ou quelques jours avant sa mort. On lui montre une photo d'elle-même pour lui faire plaisir. Faut bien s'occuper quand on veille les malades. Alors on essaie d'être gentil, puis on lui montre une photo où elle était prise en photo, peut-être en train de jouer une pièce de théâtre, enfin bon, parce qu'on jouait beaucoup, enfin on faisait des pièces de théâtre au Carmel, bon, je sais pas, une photographie d'elle. Et elle dit, c'est l'enveloppe. Elle fait comme ça, c'est l'enveloppe. Je voudrais bien savoir ce qu'il y a dedans. Elle dit, elle, j'aspire au jour où l'enveloppe sera ouverte et où je pourrai lire la lettre qui est à l'intérieur. Attention, elle n'est pas du tout en train de dire que le corps est une enveloppe mauvaise, pas du tout. Elle est en train de dire, je suis comme une lettre et je voudrais bien connaître cette lettre. Mais cette lettre, c'est le Saint-Esprit qui l'écrit avec moi, mais je ne la connais pas encore. Seulement au terme, je connaîtrai comme je suis connu, dit saint Paul, c'est-à-dire dans cette enveloppe, c'est une lettre qui est écrite et je ne la connais pas encore. Voilà. Je voudrais connaître la lettre écrite. Évidemment, elle est en train de s'écrire sur notre vie, dans notre vie sur la terre. Puis un jour, on la connaîtra. Quoi. Voilà. Quelle est la lettre, c'est-à-dire cette singulière déclaration d'amour que le Seigneur est en train de me faire et à laquelle je réponds par mon existence. Seulement la vision béatifique, enfin la vision au ciel, nous la fera voir et connaître. La prière qui monte alors d'un cœur conscient du Créateur bon et miséricordieux, c'est celle du psaume 102 que donne François de Sales ici. « Bénis le Seigneur, ô mon âme, du fond de mon être, son nom très saint. » Du fond de mon être, son nom très saint. Et vient alors l'offrande. Je ne reconnais pas seulement qui je suis dans la grâce de Dieu, mais je réponds à cela par le don de moi-même. Un don entier à Dieu. Je t'offre l'être que tu m'as donné. Avec tout mon cœur, je te le consacre. C'est le mouvement eucharistique. Nous achevons cette première méditation de saint François de Sales par la demande de grâce. Que Dieu rende fort en nous les affections et les résolutions qu'il a lui-même inspirées à notre âme. Sans toi, Seigneur, nous ne pouvons absolument pas persévérer dans la vie. Et quand nous aurons demandé cela, nous penserons au fil des jours à respirer régulièrement l'odeur de ses affections et de ses résolutions nouvelles dans lesquelles notre être est devenu fortifié avec la grâce de Dieu. Cet après-midi, nous allons continuer donc. J'ai essayé de faire que chaque conférence méditation puisse être suivie par quelqu'un qui débarque. Bon, mais enfin, il y a quand même un fil. Il faut bien des avantages pour ceux qui ont pris le train au début. Voilà, les premiers sont, restent les premiers. Mais on va faire attention d'accueillir aussi les ouvriers de la 9e heure, 3e, 4e, etc. J'annoncerai le titre suivant, mais pour moi, il y a un fil entre tout cela.

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2: Ne les crains pas, car je suis avec toi pour te délivrer. Oracle du Seigneur. Jérémie 1:8.

Quand on vit plus à partir de son centre, comme il faut absolument vivre à partir d'un point d'ancrage, tu quittes le centre de la capitale, il ne te reste plus que la périphérie. Et entre guillemets, la périphérie de la périphérie, pour nous l'homme, c'est tout ce qui tourne autour du sensible, la purification du sensible. C'est ce que nous allons aborder maintenant. À cause du péché originel, nous naissons blessés dans notre manière d'être et d'aimer notre prochain, Dieu et nous-mêmes. Comme nous nous sommes coupés de Dieu, nous ne vivons plus à partir de notre centre et ça a dérivé. Vers les périphéries. Le sensible est le nouveau centre de gravité. Et attention, ça va très loin. Voilà pourquoi l'apostolat de la jeunesse actuellement est très fatigant, bien qu'il y en a qui ont certains dons pour ça. Et rendez grâce hein, pour un tel don. Pourquoi c'est fatigant aujourd'hui? Parce que la génération qui n'est pas du tout incriminée, hein, c'est comme ça, c'est son bain de vie. Cette génération vit parce que c'est ce qu'on lui propose comme mentalité, une mentalité extrêmement desservie par le sensible. Vous avez une expression très simple de la jeunesse. C'est comme tu le sens. Traduisez. Le critère de vérité n'est plus la vérité. C'est le ressenti. C'est comme tu le sens. Si tu le sens comme ça, ben c'est ta vérité. C'est la vérité. Et l'apôtre de la jeunesse vient, entre guillemets, avec un produit qui ne se sent pas, Dieu. Et la jeunesse dira, ou vous décoderez entre les mots, vous pourriez parler, arrêter de parler javanais avec votre histoire de bon Dieu. Ben attends, tu l'as vu? Tu l'as senti? Pas facile aujourd'hui, hein, attention. Hein. Saint Athanase, un père de l'Église. Les hommes, négligeant les réalités supérieures et lents à les saisir, cherchèrent plutôt celles qui étaient plus proches d'eux, le corps et le sens. Ils en vinrent à se désirer eux-mêmes, préférant leur bien propre à la contemplation des réalités divines. Alors je vous propose deux grandes parties dans notre entretien cet après-midi. L'amour humain et la sensibilité. Comment il va falloir vivre des purifications, sinon ton amour ne va pas tenir longtemps, hein. Et nous allons voir aussi l'amour divin, et plus exactement la relation à Dieu, comment nous avons besoin de vivre des purifications, du sensible, pour retrouver le centre. Ça va? Commençons par cette première partie. L'amour humain et la sensibilité. Un premier point. L'amour humain actuel est sous le règne, la botte de l'émotionnel. Et on va donner quelques notes pour ce premier point. La première note. Aujourd'hui, quand il n'y a plus de sentiments, les gens disent « égal, il n'y a plus d'amour ». Et la seule solution, par exemple pour l'amour humain dans un couple, c'est de se séparer. Et la mentalité est tellement sous le règne et la dictature de l'émotionnel et du sentiment que si un couple restait ensemble avec une grosse baisse des sentiments, les autres lui diront « Mais attends, mais vous êtes hypocrite. J'ai plus de sentiments pour toi. » À quoi bon rester ensemble? Quittons-nous en bons amis quand ça se produit.
C'est assez fou, hein? Aujourd'hui, le critère de vérité n'est plus la vérité, c'est la sincérité. C'est comme tu le sens. Et si tu le sens plus, il n'y a plus de vérité. Deuxième note. Quand l'émotionnel n'est plus régulé, je vais y venir tout à l'heure par le volontaire, eh bien, il devient tyrannique. C'est le fameux livre de Jean-Claude Guilbeault que je vous recommande, « La tyrannie du plaisir ». C'est le couple qui devrait dicter sa loi aux sentiments. Mais dans l'amour romantique, qui est l'amour, la conception actuelle de l'amour, c'est les sentiments qui dictent la loi au couple. Et donc ne vous étonnez pas que les couples se font et se défont. C'est inscrit dans les gènes même de leur amour, puisqu'il est basé pour beaucoup sur les sentiments. Or, les sentiments, c'est les montagnes russes par excellence. Et ceci ne touche pas que les couples. Cela touche énormément de consacrés. Vous avez une grande fragilité actuellement, des jeunes consacrés, on le voit bien. Dès qu'il y a un vague à l'âme, « Ah ben mon père, non je me suis trompé, j'ai pas la vocation. » Non, c'est un vague à l'âme. Ça s'appelle une purification. Et ils en sont tellement persuadés. Et je vous assure que ça m'amuse pas de le dire. Parce que vous devinez, j'ai même des bons amis qui sont passés à la trappe. On nous dit, c'est les parents qui ont forcé les vocations. Voyons, moi j'en rencontre plutôt, ils forcent plutôt le contraire. Oui. Et puis vous, les jeunes prêtres, maintenant je ne fais plus partie des jeunes prêtres quand même, il serait temps que je regarde ça de près. Mais enfin bon, on peut avoir des illusions. Hein. À vous les jeunes prêtres, formidables, vous avez travaillé, vous avez des expériences. Et puis les anciennes générations, ils auraient été mis dans des cases. Mais moi je vois une très grande fragilité dans la jeune génération. Troisième note. L'amour purement sentimental, quand il n'est que sentimental et émotionnel, il va devenir une drogue, littéralement une addiction. Je vais essayer d'en rendre compte. L'amour purement émotionnel, je dis bien purement émotionnel, quand l'émotion, le plaisir, le ressenti n'est que la chose recherchée, il rend automatiquement triste. Saint Maxime le Confesseur. Pour vous montrer au passage, il y aura quelques pères de cité tout au long de cette retraite, pour nous montrer la sagesse des pères de l'Église. Et la connaissance qu'ils ont du cœur de l'homme, mes amis, et j'ai envie de dire de la psychologie, même si le mot n'existait pas à l'époque. Maxime le Confesseur. L'homme a appris par expérience que tout plaisir absolument a pour successeur la douleur. L'Église n'est pas contre le plaisir. Elle est contre le plaisir recherché pour lui-même. Parce qu'il n'y a plus la personne aimée pour elle-même, la personne n'est plus qu'un instrument de la viande, si je puis parler vulgairement. Si vous voulez, je vais être un peu cru dans les mots. Le langage populaire dit, quelqu'un qui a un soir un peu bu, il a fait la fête, il paraît que le lendemain, il y a un peu mal à la tête. Ça s'appelle gueule de bois, j'ai cru entendre. C'est la même chose pour tous les plaisirs. Quand le plaisir n'est recherché que comme finalité. Pourquoi ? Repensez à l'enseignement de ce matin.
L'homme est la seule créature que Dieu a créée pour lui-même et qui ne se trouve lui-même que dans le don désintéressé de lui-même. Vatican II, Gaudium et Spes 24. Nous sommes faits pour le don. Quand je recherche le plaisir pour le plaisir, je sors de ma logique interne. Ne t'étonne pas que cela produit une tristesse. Ce n'est pas du tout le langage de l'Église qui est réactionnaire, c'est ce langage actuellement moderne d'hyper-libertarisme qui est ringard. Mais comme il a la belle part dans tous les médias et tout ce que vous voulez, c'est la nouvelle Église. Alors l'amour purement humain, purement émotionnel, rend triste. Hein, vous rappelez le titre, Les passions tristes. Que va faire l'homme qui s'enferre dans cette logique infernale de l'addiction de l'émotionnel recherchée pour elle-même? C'est assez simple. Pour compenser cette tristesse qui suit le plaisir quand il est recherché pour lui-même. Je dis bien quand il est recherché pour lui-même. Car Dieu a voulu le plaisir humain. Pour parler très simplement, moi qui suis fils de vigneron, simplement goûter un bon verre de Bordeaux, et je ne dis pas ça pour faire, gentil, populaire, voilà. Il le veut. Excusez-moi, moi, quand j'ai ouvert ce matin, il le veut, c'est beau, voilà. Il ne faut pas que tu t'attristes de ça. C'est magnifique le paysage que nous voyons. Pour compenser cette tristesse qui succède au plaisir capté pour lui-même, que va faire la personne qui est dans cette logique? Elle va consommer de plus en plus d'émotionnel pour s'imaginer qu'elle va pouvoir compenser, enlever la tristesse qui suit, le plaisir recherché pour lui-même. Et ça fonctionne comme une drogue. Est-ce que vous vous rappelez, les gens un peu de ma génération, il y a donc quelques années maintenant, il y avait une publicité qui était faite, une campagne plus exactement, publicitaire contre l'alcool à la télévision. Ça remonte, je ne sais pas, ça fait peut-être 30 ans, 40 ans, je ne sais pas exactement. Je vous resitue, il y avait un pilier de bar, il devait être 10 h du matin, il n'était pas très frais. Et il y a quelqu'un qui s'approche de lui et qui lui dit « Monsieur, pourquoi vous buvez ?» Réponse extraordinaire du type « Je bois pour oublier que je bois. » Dans toutes les courses effrénées aux addictions actuellement, pornographiques, drogues, alcool, Saturday Night Fever, tout ce que vous voulez, tous ces trucs-là, la fête, c'est ça qui est derrière. Je bois pour oublier que je bois. Je consomme de l'émotion pour oublier que ce qui suit l'émotion, c'est de la tristesse, parce que je ne suis pas fait pour l'émotion qui boucle sur elle-même. Est-ce que ça va? Je vais faire appel à une grande mystique, Brigitte Bardot. Dans un journal, il y a quelques années, elle avait... Moi, j'avoue que j'ai un faible pour Brigitte Bardot. Non, vous ne trouvez pas? Elle est extraordinaire. Non, mais je veux dire, quand on voit d'où elle vient, et... Je ne sais pas, vous n'avez pas vu des interviews d'elle il y a quelques temps? Mais elle a une sagesse. Moi, j'aimerais bien la rencontrer, je trouve qu'elle... Et donc là, c'est dans la période, vous voyez bien, hein, la période showbiz... La période Dieu créa la femme, enfin bon. Que je ne suis pas allé voir, ne vous inquiétez pas. Hein. Enfin, vous voyez bien, la période bimbo,
de Brigitte Bardot. Et c'est très intéressant parce qu'elle a beaucoup d'humilité. Elle raconte le mécanisme, son mécanisme intérieur. Vous voyez bien, elle est dans une addiction. Chez elle, c'est des hommes qui vont valser, jeter comme des Kleenex, et on en reprend un autre, et on en prend un autre. Et voici ce qu'elle dit. Lorsque c'est fini, des rencontres amoureuses éphémères, lorsque c'est fini, je ne vois plus les gens que j'ai aimés. J'aime les relations intenses, fulgurantes, émotionnelles. Écoutez ça, il faut que ça brûle. Voilà, on est en plein dans l'émotionnel. L'amour doit être passionné, ajoute-t-elle, mais l'amour-passion, je sais que ça ne dure jamais. C'est pour cela que j'ai une vie remplie d'expériences amoureuses. À chaque fois que l'amour commençait à ne plus ressembler à de la passion, je m'angoissais et je recherchais une passion ailleurs. Merci Brigitte. Vous ne trouvez pas qu'elle est dit, alors elle est malheureuse, hein, la pauvre. C'est pour ça que maintenant elle préfère les animaux. C'est plus fidèle que les hommes. À la madrague, c'est le nom de sa maison. La culture émotionnelle actuelle ne peut être, vous le comprenez, que elle ne peut être que compulsive, comprenez. Et vous comprenez aussi pourquoi, étant donné qu'Eros est extrêmement lié à Thanatos, vous comprenez pourquoi de plus en plus vous allez avoir de la violence avec qui va être reliée à l'addiction de l'émotionnel. Conclusion, mes amis, il y a donc tromperie sur la marchandise. Le monde actuel confond, la voilà la grande méprise, erreur de casting, tromperie sur la marchandise, la voilà. Le monde recherche le plaisir en tant que tel. Et il pense que le plaisir va lui donner le bonheur. Et je ne dis pas que le bonheur n'existe pas dans le plaisir. Je parle du plaisir qui boucle sur lui-même. Il y a un évêque suisse qui est mort il y a quelques années, je crois, d'un cancer du poumon. Monseigneur Genoux, G-E-N-O-U-X. Il avait un langage assez fun, assez direct. Ce qui désespère l'homme contemporain, c'est la chasse au plaisir. L'homme étant fait pour un bonheur infini, il peut additionner tous les plaisirs qu'il veut. Tant qu'il additionnera du fini, il n'aura jamais d'infini. Par rapport au plaisir que le monde offre, il y a erreur de casting. On prend le plaisir pour le bonheur. Alors mon père, c'est bien gentil votre affaire là, hein, de mise à plat. Mais qu'est-ce qu'on fait avec tout ça? L'enjeu, mes amis, est d'une véritable rééducation affective dont notre monde a besoin, dans son sens large et noble du terme. Et je vois une piste. Il faut réorienter le sensible dans l'amour humain. Ne nions pas le sensible comme les anciennes générations, comme si le sensible était sale, indigne de l'homme. Non ! Dieu nous a créés corps, esprit et âme. La sensibilité est une très très grande richesse. Mais il faut qu'elle soit réorientée. L'amour purement sentimental fragilise. Pourquoi ? Mais parce que les émotions, par définition, sont fluctuantes. Et pourquoi on a des gens extrêmement épuisés? Parce qu'ils se laissent prendre entre les hauts et les bas, et ça donne des hauts de cœur. Et les gens s'épuisent. L'enjeu aujourd'hui est d'accepter la frustration émotionnelle. Et ce n'est pas moi qui le dis, c'est le moindre psy qui vous dira ça.
Quand vous pensez qu'aux États-Unis, j'ai lu ça dans un article, certains hôtels high-tech, un peu bio, enfin pas high-tech justement, parce qu'ils ne veulent pas de l'high-tech, ils vous proposent des séjours dans leurs hôtels extrêmement chers, où vous n'avez aucune connexion Internet et télévision pour vous désintoxiquer, quoi. Et tu payes pour ça. Il y a une autre solution, c'est que tu restes chez toi et puis tu fais comme disait France Gall, des branches. Voilà, c'est tout. Hein? Accepter la frustration émotionnelle veut dire quoi? Aimer, ce n'est pas d'abord sentir aimer. Aimer, c'est d'abord vouloir aimer. Et si on voulait être plus exact, vouloir se laisser aimer, pourquoi? Rappelez-vous ce que je vous ai dit. Le premier mot de l'amour, c'est accueillir l'amour plus que le donner. Et donc se laisser aimer est le premier mot de l'amour. D'ailleurs, le langage populaire le dit. On dit qu'on est tombé amoureux, comme si ça vous tombait dessus. Au Canada, ils disent tomber en amour, comme s'il y avait une dimension de passivité. Les convertis parmi vous, alors ils peuvent le dire, il m'est tombé dessus. Jésus, je parle, ça fait pas trop mal. Et ce qui fait que vous avez des belles réflexions. Bon, je peux vous partager ça. Quand je venais d'être ordonné, je prenais un dîner chez mes parents. Les hommes dans les couples, ça a parfois un petit peu de difficulté à dire leurs émotions. Parfois, c'est l'inverse pour les femmes. C'est une difficulté à les taire. Peu importe, vous voyez ce que je veux dire. Et au dîner extraordinaire, on était à dîner avec mes parents, je venais d'être ordonné, ils étaient sans doute très touchés par ce qu'ils venaient de vivre. Et là, c'est pas maman qui parle, mais c'est papa, c'était encore plus bouleversant parce que ça venait d'un homme. Et il dit, tu sais Joël, avec ta mère. Tu sais Joël, avec ta mère, je crois qu'on peut dire qu'on s'aime plus qu'au début de notre mariage. Et avec ces mots qui bredouillaient, mais qui étaient extraordinaires, ce cher papa qui se lâchait. Ben, au début, oui, il y a la passion, après ça. Après, on veut l'aimer. Vous voyez? Sentir aimé et vouloir aimer. Quel est l'enjeu de la guérison dans nos relations d'amitié ou d'amour pour ceux qui sont mariés, par exemple? C'est d'apprendre à aimer l'autre pour lui-même. Sainte Rita, patronne des causes désespérées, dit: qui n'est pas aimé pour lui-même n'est pas encore aimé. Bismarck, qui me semble pas un père de l'Église, que je sache. En ce temps-là, on se disait vous dans les couples. Et là, c'est là qu'on voit que le monde était encore chrétien, même s'il était anti. Mais il était quand même chrétien, ce monde. Aujourd'hui, on ne dira plus ça. Écoutez une parole extraordinaire de Bismarck à sa jeune épouse. Madame, trouvez pas ça beau? Déjà. Madame, mettez-vous bien dans la tête que je ne vous ai pas épousée parce que je vous aimais, mais pour vous aimer. Je crois qu'elle a dû être un peu touchée. C'est une chose qui me marque beaucoup dans les retraites où il y a des couples qui viennent, qui ont 10, 20 ans de mariage. Comme dit le langage populaire, ils ont fait le tour l'un de l'autre, ils se connaissent par cœur, c'est ce qu'ils veulent dire. Et parfois, on découvre au bout de 20, 30 ans, il va être temps, remarque, que le prince charmant n'a pas tous les charmes et que la princesse, parfois, son carrosse se change en citrouille. Autrement dit, on découvre les limites de l'autre
Et là, ils viennent, et parfois, ça bascule positivement, je parle. En quoi? Lui, elle, revient dans le couple, il en a un peu assez, et il va revenir et il va trouver la clé. Je vais la réépouser telle qu'elle est, et non pas telle que je la rêve. Et chez les femmes, généralement, c'est telle que je le veux. Je m'explique, c'est pas moi qui parle, qui serait miso. Ce sont les épouses qui disent quoi? Mon père, au début de mon mariage, j'étais vraiment persuadée que mon amour allait le changer. Il n'y a pas ça, ça c'est l'homme, mais il y a ça. Je pensais que mon amour était tellement tentaculaire que j'allais pouvoir le changer. Bon, je taquine un petit peu, mais vous voyez bien ce que je veux dire, quoi. Il y a deux blessures dans les couples. Quand l'autre est rêvé ou quand l'autre est exigé. Mais au final, c'est les mêmes déceptions. Et on revient chez soi et on va réépouser l'être réel. Et ceci, mes sœurs et mes frères, vaut aussi pour vous dans la vie communautaire. Le principe de réalité, la réalité. Non, je veux qu'elle change, je veux pas qu'elle soit comme je... Ben non, ça ne changera pas. Et je vais même vous dire une chose. Il est très possible que quand vous aurez fait le chèque en blanc qu'elle ne change plus et qu'il ne change plus, ils commenceront à changer. Pourquoi? Parce qu'ils auront vu que vous, vous avez changé de regard. Je ne joue pas sur les mots. Vous savez, nous sommes tout nus, si vous nous permettez l'expression. Nous sommes assez nus, en fait, les uns par rapport aux autres. Et quand une âme vit un retournement dans la relation à l'autre, qu'elle passe du captatif à l'oblatif, par exemple, l'autre va le sentir même s'il ne s'exprime pas. Tu sais, j'ai changé, je suis allé à une retraite, voilà, je t'aime plus comme avant. Mais surtout, faut surtout pas le dire, ça. Faut laisser l'autre le voir. Ben, ça peut être tellement surfait. Puis tu crois que tu vas changer en une semaine? Dans les retraites, c'est des déclics qui se passent. C'est des pétards. Mais avant que le feu d'artifice éclate, faut toute une vie, quoi. Maintenant, deuxième grande partie, l'amour pour Dieu et la sensibilité. Vous voyez bien où on en est, hein, chers amis? Nous allons avoir absolument, mais c'est une nécessité, tout le monde. Il y a une nécessité, c'est que ma relation à Dieu soit progressivement purifiée. Et si tu n'es pas persuadé d'avoir besoin de cela, je ne sais pas quel ophtalmo je vais pouvoir te conseiller. Parce qu'il y a un grand aveuglement. C'est assez étonnant, sans vouloir faire, comment dire, un peu moderne. Vous voyez bien, Florent Pagny a fait une chanson qui s'appelle « Apprendre à aimer ». Ça a été un méga tube, c'est Obispo qui l'a écrit, je crois. C'est marrant, hein, quelqu'un du showbiz qui n'est pas catho a le droit de dire qu'il faut apprendre à aimer, et nous, dans la sphère catho, nous n'aurions pas le droit de le dire. Mais qu'est-ce que c'est que ces trucs? Ils ont parfois plus de liberté pour dire les choses que nous à l'intérieur de notre sphère, où il y a des choses à dire et des choses à pas dire. Dans mon couple, il faut que j'apprenne à aimer. Mes enfants, il faut que j'apprenne à les aimer. Dans mon couvent, il faut que j'apprenne à aimer. En tant que prêtre, il faut que j'apprenne à aimer mes paroissiens. Et je ne sais pas les aimer. Et je vais apprendre à les aimer. Etc, etc. Je voudrais vous proposer dans un premier temps de décoder notre expérience de Dieu.
Une parole qui va faire le lien entre la première partie et la deuxième partie, qui va aider à comprendre l'originalité de la deuxième partie. Lorsqu'un homme tombe amoureux d'une femme, lorsque vous découvrez un véritable ami, une véritable amie. Mais revenons à l'exemple du couple, tout votre être en est changé. Les âmes se sentent automatiquement en communion, comme ils disent les jeunes couples dans les préparations au mariage. Oh, mon père, on n'a pas besoin de se parler, on est en phase. Ah bon? Je veux voir combien de temps va durer les en phase. Mais voyez, hein, ils disent ça. Au niveau de l'intelligence, c'est marrant, ouais. On se comprend sans se parler. Il y a comme une intelligence commune. L'unisson aussi des cœurs, une joie intérieure, la présence de l'autre qui comble, et puis les sens sont éveillés, bien sûr, quand il y a sentiment amoureux. Passons maintenant, si vous permettez l'expression, dans le tomber amoureux de Dieu vis-à-vis de l'âme. Lorsque Dieu entre en relation avec quelqu'un, c'est-à-dire moi, c'est-à-dire toi, il peut lui donner des consolations sensibles. Vous savez, comme les jeunes couples, hein, ça roucoule, les tourtereaux. Il peut donner Dieu des consolations extrêmement sensibles, mais ce n'est pas son mode habituel d'agir. Dieu rejoint l'homme par la foi. Et cela se passe à un niveau très profond de l'âme. Si bien que, au niveau sensible, je ne vais pas habituellement ressentir affectivement que Dieu m'aime, et pourtant, effectivement, il m'aimera à chaque seconde. Tout à l'heure, on va avoir une demi-heure d'adoration. C'est beau ces temps. Bon, en même temps, soyez libres. Hein, s'il y en a qui ont besoin d'adorer dans la nature, bah d'ailleurs, c'est râpé parce qu'il pleut. Bon, je vous dis ça, voilà. Ce sont des propositions qui vous sont faites. Hein. En même temps, comme on aime bien dire dans l'Église, sentez-vous libre. Hein. Bon. Mais je vous le dis très sérieusement. Fonctionnez chacun avec votre rythme. Ceci dit, je vous souhaite, parce qu'il faut pratiquer un moment ou un autre l'adoration pendant la retraite, ça par contre je vous le dis, ouais. Je vous souhaite de vous ennuyer à 100 sous l'heure. Moi c'est mon cas, et je ne m'ennuie pas pourtant. Qu'est-ce qui fait que je ne m'ennuie pas? Parce que je descends de l'affectif à l'effectif. Je sais qu'au niveau affectif, je ne ressens rien. Mais au niveau effectif, dans la foi, je sais que Dieu ne change pas. Épître aux Hébreux, il est le même hier, aujourd'hui et demain. Il n'y a pas une seule seconde où Dieu le Père ne m'aime pas. Ça vous bouleverse pas, ça? Et donc, en descendant de l'affectif qui connaît forcément les hauts et les bas, et dans l'oraison, c'est plutôt les bas, l'extase n'est pas toujours au menu. Hein. C'est même très rarement au menu. Je vous signale, si ça peut vous rassurer, que la grande docteure de l'Église, qui est Thérèse de Lisieux, a vécu quasiment toute sa vie dans la sécheresse. Elle a dû avoir, excusez-moi, de cette évaluation, peut-être une semaine d'extase, où elle a une emprise très puissante, elle le raconte, le reste, c'est silence radio. Et ça fait une grande épouse amoureuse, ça n'empêche pas. Donc je reviens. Il va falloir plonger, et quand vous plongez de l'affectif à l'effectif, vous descendez au niveau de la foi, effectivement, il ne change pas. Effectivement, même si je ne le ressens pas, il m'aime. Moi, je vais vous dire ma définition de la prière. Ce n'est pas très, très hautement métaphysique.
Mais plus j'avance, plus il n'y a que ça qui me parle. Il me semble que l'oraison, c'est être content de Dieu. Être content que Dieu soit content que je sois là. Sans jouer sur les mots, je n'ai guère de contentement. Mais j'ai tout de même un contentement au fond de l'âme, qui est qu'il est content. Et quand vous vivez à ce niveau-là, qui est extrêmement simple, c'est-à-dire il y a un décentrement du moi, du gros moi, et on est centré sur le toit de Jésus, pas sur le toit de la maison, sur le toit qui est Jésus, eh bien, que se passe-t-il? On est en paix. Parce qu'on vit au niveau de la paix de Dieu qui ne change pas. Et donc, mes amis, je vais utiliser une expression chère au Père Marie-Eugène. Entre le tombé amoureux entre un homme et une femme et le tombé amoureux de Dieu avec l'âme, il faut s'attendre à des antinomies. La voilà l'expression. Qu'est-ce qu'il veut dire? Des paradoxes, des choses auxquelles tu t'attends pas. Et il faut que tu t'attendes. Et je vais essayer d'en évoquer trois antinomies. Si on donnait ces clés aux gens, je suis sûr qu'ils arrêteraient de dire « Mon père, je crois que je suis en train de perdre la foi. » Non, vous êtes en train de connaître une fluctuation des sentiments, un assèchement du sentiment. Mais vous ne perdez pas la foi. Je vous propose trois avenues au niveau des antinomies. Comment nous allons expérimenter l'amour de Dieu? Comment nous allons expérimenter la lumière de Dieu, les lumières de l'Esprit? Et comment nous allons expérimenter la force de Dieu? Comment nous allons expérimenter l'amour de Dieu? Prenons bien conscience de ceci. En ce moment, Dieu m'aime infiniment. Si Jésus nous révélait, pardonnez-moi mon expression limitée, si Jésus nous révélait en bloc son amour infini, nous serions grillés sur place. Vous allez me dire, mais il est méchant. Mais non! Parce que c'est un trop plein d'amour et que je suis inadapté à recevoir ce trop plein d'amour. Repensez vos expériences d'enfant quand papa vous balançait sur la balançoire. Pas vous balançait, hein, mais il vous balançait. Bon. Et quand vous commenciez à grandir, oh, oh papa, papa, trop vite. Voilà. Ça me fait des hauts le cœur. Voilà. Transposé avec la relation à Dieu. Et vous avez une parole en Saint Jean qui dit ceci, je voudrais vous révéler des choses, mais vous n'êtes pas encore assez prêts. Je fais un parallèle extraordinaire, d'ailleurs plein d'espérance pour l'avenir. Marthe Robin, qui était clouée, vous le savez, à l'époque où le renouveau charismatique avait de véritables, à mon avis, hein, de véritables expériences de Dieu et des charismes très puissants. Et on venait voir Marthe et on lui disait oh, « Marthe, c'est extraordinaire, on a vu des gens guérir, être libérés. » Moi, j'ai eu la grâce de passer 2 ans en Côte d'Ivoire à côté du père Raymond Alter. J'ai vu ce que c'est qu'un prêtre possédé par le Saint-Esprit. Et on vient trouver Marthe. Et on lui dit bah, tout ce qu'on voit d'extraordinaire. Et Marthe, très calme, dit « Vous n'avez encore rien vu, mais votre cœur n'est pas capable de le porter.

Que va faire ce Vendredi Saint? Il va nous purifier, il va creuser, élargir nos cœurs pour que nous recevions et que nous soyons capables d'accueillir l'impensable de Dieu. Je pense que ça se tient, ce que je dis. En tout cas, je vais vous dire, ça s'impose à moi. C'est pour ça que arrêtez vos considérations pessimistes, optimistes. Le chrétien n'est pas pessimiste, optimiste, il est un homme de l'espérance. Comment nous allons expérimenter l'amour de Dieu? Le voilà l'antinomie. Aussi étonnant que cela puisse paraître, avec l'impression de sécheresse que nous pouvons recevoir dans la prière, par exemple. Ce n'est pas que Dieu ne soit plus là, c'est qu'il est plus là. Mais comme je suis inadapté pour recevoir le trop-plein d'amour de Dieu et cet être qui me dépasse, je ressens le contraire de ce à quoi je m'attends. C'est extrêmement important, mes amis, parce que si vous vivez la sécheresse, si vous écoutez ce que Jésus dit à cette mystique mexicaine qui s'appelle Conchita, et les mamans qui est ici, ça vous parle parce qu'elle était maman. Donc ça veut dire que vous avez toute l'étoffe pour faire une sainte. Hein. Eh bien, Jésus dit, la sécheresse, je ne la donne pas à tout le monde. Je la donne à certains de mes âmes préférées qui sont capables de la porter. Si vous êtes dans la sécheresse, c'est une marque, je sais, difficile à vivre. C'est une marque extraordinaire d'amour que Dieu vous donne. Une parole de Dieu pour éclairer le propos. Combat de Jacob. Jacob sort de son sommeil et il dit « En vérité, le Seigneur est en ce lieu, je ne le savais pas. » Vous allez aller à l'oraison. Mais t'es pas là. Jésus était là, il était en ce lieu, mais ma sensibilité ne le savait pas. Comment nous allons expérimenter maintenant les lumières de Dieu, à nouveau antinomie? Lorsque l'Esprit Saint va donner des lumières divines, car il a tant, il voudrait tant donner, mais comme mettons la main dessus, et puis comme il y a de la friture sur les ondes, entre mon oreille et la bouche de Dieu qui me parle, ce qui fait que nous n'entendons pas, où nous entendons des choses qui en fait sont de notre esprit, mais pas de l'esprit. Il va falloir se préparer à ressentir l'inverse de ce qu'on attend. Mais mon Père, si Dieu donne des lumières, alors je vais voir de plus en plus clair. Non, tu vas être de plus en plus aveuglé. La voilà l'antinomie et le paradoxe. Je vais essayer de préciser ma pensée, parce que ça peut paraître un peu énigmatique. Un psaume peut éclairer mon propos. Psaume 139, 11. « Même la ténèbre, pour toi, n'est pas ténèbre. La nuit comme le jour illumine. » Je vais faire appel à une image que j'emprunte à Saint Jean de la Croix, puis après je vais citer Saint Jean de la Croix pour expliquer ce paradoxe. Bon, je sais bien que aujourd'hui, ma comparaison est un petit peu limitée puisqu'il pleut. Supposons que le soleil donne à plein et je vous fais une proposition. Est-ce que ça te ferait plaisir que le soleil s'approche de toi? Oh, ouais! Ok, vas-y, pas de problème. Qu'est-ce qui va se passer? Ta rétine va être brûlée par le trop-plein de lumière de Dieu et tu vas devenir aveugle. Quand Dieu s'approche d'une âme, cela produit le contraire de ce à quoi il s'attend. Il s'attend à avoir, comme dit le langage populaire, plein de lumière évidente. Mon Père, c'est évident. Plein de lumière évidente. Or, il va avoir des aveuglements. C'est-à-dire qu'il ne va rien voir. Et pourtant, au cœur de cet aveuglement, il va avoir des lumières. Mais attends, je comprends rien à ce que vous dire, mon Père.
Si vous êtes dans la

première fois, vous comprendrez de l'intérieur ce que je dis. Vous n'aurez même pas besoin que je vous explique. Quand j'entends des gens dire, je ne me moque pas d'eux, hein, qu'ils ont des lumières de l'Esprit Saint tous les matins, et que je parle un petit peu avec eux, et qu'il n'y a pas de croix ou pas grande croix, tout se paye. Le Père Marie-Eugène dit, quel est l'être qui avait le plus de lumière sur le mystère de Dieu? Les lumières charismatiques les plus puissantes, la Vierge. Quel était l'être qui était le plus plongé dans les ténèbres au niveau de la foi? La Vierge. Vous comprenez ça? Saint Angèle de Foligno le dit dans une formule. Elle dit la certitude est tirée des ténèbres. Ça veut dire que c'est des lumières paradoxales qui vont venir des ténèbres elles-mêmes. Pourquoi? Comment comprendre ça? Le mystère de Dieu excède notre compréhension et notre entendement. Plus on pénètre dans le mystère de Dieu, étant donné que nous avons un regard et des yeux inadaptés au trop-plein d'être de Dieu, nous sommes automatiquement aveuglés. Et c'est pourtant là que nous aurons des lumières de l'Esprit Saint. Moi, je vais vous dire, je le vis très simplement, je vous dis ça très humblement. Je le vis très humblement dans cette mission qu'il me demande d'écrire des retraites. Mais mon Père, vous avez des lumières? Oui. Mais des lumières qui sont dans les ténèbres. Voilà. Je ne sais pas à l'avance ce que va être le prochain thème de retraite, si même il va y en avoir un, je vous certifie. Et quand est-ce que ça se produit? Dans les ténèbres. Mais je sais intérieurement que c'est de l'esprit. Je vais devoir lui obéir. Donc tous ces gens que je ne regarde pas de haut, mais c'est pour moi un critère de vérité de l'expérience. J'ai des lumières, tout ça, j'ai des lumières. Ah bon? C'est pas entouré de ténèbres, votre affaire? Bon, ben, si ça ne l'est pas. Je vous cite Jean de la Croix. Plus les choses divines sont en elles-mêmes claires et manifestes, tiens, d'ailleurs, ce serait peut-être bien qu'on ait un petit peu de lumière. Plus les choses divines sont en elles-mêmes claires et manifestes, plus elles paraissent à l'âme ténébreuse et cachée. Il en est de même de la lumière naturelle, plus elle est éclatante, plus elle aveugle la pupille de l'oiseau de nuit. Plus l'homme regarde le soleil en face, moins sa puissance visuelle est capable de voir, parce que sa faiblesse ne peut supporter un éclat qui la surpasse. Si on donnait cette clé pour le discernement d'émotions dans l'esprit, on éviterait beaucoup d'illusions et on permettrait aux gens d'entrer dans la vraie foi. Troisième piste, comment nous allons expérimenter la force de Dieu? C'est un fait, quand je regarde la vie des saints, quand Dieu veut se servir, saisir avec force d'un être pour une œuvre apostolique, les saints sont de cette race. Il arrive fréquemment, j'ai envie de dire à tous les coups, que le saint va avoir une impression de faiblesse. Marthe, malade. Père Marie-Étienne, il n'est pas saint. C'est anémie cérébrale. Mère Teresa, ténèbres intérieures. Curé d'Ars, les angoisses. Padre Pio, la totale, lui. Il a les stigmates, il a les angoisses, parce qu'il porte les angoisses des gens que Dieu va guérir par lui. Ça s'appelle un mystère de rédemption et de réparation. Et je trouve qu'il y a un gros déficit actuellement dans le langage spirituel. Ça m'inquiète. Je vous ai dit,
Les saints sont toujours nos maîtres pour savoir ce qu'il faut penser juste. Un grillon de Montfort que vous aimez peut-être, qui, dans nos régions, chère Anne-Marie, lui, ça a été la persécution des gens d'église. Combien il a été jeté dehors par des évêques. Quel mystère, lui qui aimait tant l'église. Etc., etc. Vous allez me dire, ben, c'est pas très, très intéressant, votre truc. Chers amis, vous inventez pas de scénarios de faiblesse, mais prenez ceux et celles qui sont les vôtres. Chacun a une petite hanche qui boite, un petit truc qui le fait souffrir, une limite, je ne sais. C'est ça qu'il faut visiter. Ta hanche qui boite, comme le combat de Jacob. Et si tu dis oui là-dessus, que va-t-il se passer? Ben, Jésus va déployer sa puissance dans ton impuissance. Est-ce que vous m'autorisez à vous raconter ce qui m'est arrivé dans les premiers temps où je commençais à prêcher? Le bon Dieu m'a appauvri par un point. Quand je prêchais, j'avais des nuits pénibles. Je ne dormais pas beaucoup. Alors que j'aime prêcher, il m'a comme mis un logiciel à l'intérieur pour ça. Ça ne me coûte pas. C'est une vraie joie. Les nuits étaient pénibles. Puis il y avait des cauchemars, des massacres à la tonçonneuse, enfin des trucs agréables, quoi. Et je me souviens une des premières où j'étais. Et la petite dame dont je vous ai parlé, qui elle vivait dans l'esprit, beaucoup plus puissamment que moi. Elle était là, elle n'était pas encore assez faible, donc elle pouvait. Et donc elle ne savait pas. Et la nuit qui a précédé, j'arrive, je prêche, ça se passe bien, j'ai un vrai désir, j'ai vraiment beaucoup de joie à faire ça. C'est tellement... Pour moi, je fais un métier, entre guillemets, le plus beau du monde. Parler de Dieu, c'est extraordinaire. Laisser passer Dieu, c'est... Qu'est-ce que vous voulez? Bien. Et donc la nuit, première nuit, a été très pénible, voilà. Et puis à cette époque-là, je ne disais pas oui. Et donc les nuits sont doublement pénibles quand tu dis pas oui. Et puis le lendemain, il faut aller prêcher. Et donc tu as des angoisses. Est-ce que je vais être en forme pour faire, etc. Et puis je me souviens, il y avait un temps d'adoration avec les gens. Et puis bien sûr, quand tu n'as pas dormi la nuit, qu'est-ce qui se passe? Ben, tu dors le jour. Et donc quand il y a un gloire au Père, au Fils, au Saint-Esprit, je peux te dire que tu le fais physiquement. Et donc la petite dame était là, on adore, et comme on ne bouge pas beaucoup quand on adore, voilà. Puis au bout d'un moment, là, et là c'était au tout début où je prêchais. Et ce fut terrible parce que le démon s'en mêle en plus. Tu vois, regarde, t'as pas la santé. T'as menti à tout le monde, faut que t'ailles trouver ton évêque, tu t'es trompé, tu vas avoir l'air ridicule. Enfin, la litanie, quoi. Vous êtes à demi-conscient et je me réveille. Et je ne partage à personne, et surtout pas ma petite dame qui vit dans l'esprit, ce que je vis. Mais elle l'informe, pardon, il l'informe. Et elle commence, « Mon père, où vous êtes assoupi ?» Elle a tout vu. Mais surtout, elle renchérit avec des mots très doux. Et elle dit, et vous pouvez savoir la joie, là, joie profonde. Mon père, c'est Dieu qui le veut. Mais qui veut quoi? Il vous veut faible. Sinon, vous seriez un gros orgueilleux. Sinon, vous travailleriez à partir de votre force. Et elle ajoute, vous verrez plus tard, quand vous serez bien purifié, vous dormirez sur un tas de cailloux, ça ne vous fera plus rien. Mais pour l'instant, ce n'est pas encore le cas. Dites oui, mon père. D'abord, quand vous allez dire oui, Jésus va petit à petit
pacifier ce que vous considérez comme une catastrophe. Il va refaire votre sommeil. C'est lui qui le perturbe. Ne cherchez pas à vous expliquer comment il s'y prend. Laissez faire. Entrez dans la confiance et l'abandon. Je ne vais pas vous dire que ça s'est fait du jour au lendemain. Mais j'ai commencé à dire oui. Les nuits étaient moins pénibles. Et je peux vous dire que les tas de cailloux sont pas très loin. Et que cela m'atteint moins. Si vous m'autorisez, je vais terminer avec cette parole qui a été pour moi, parce que c'est justement sur ce thème du Père Marie-Eugène, dans une retraite pour prêtre. Mais c'est tellement parlant pour toutes les vocations. Je vous invite à revisiter chacun, chacune, votre hanche qui boite. Le truc sur lequel vous n'avez pas dit oui. Faites pas comme moi. J'ai passé 20 ans à dire « Jésus, enlève-moi ça et je serai un bon prêtre pour toi. » Jusqu'à ce que je commence à comprendre qu'il me dit « Dis-moi oui sur ça et je vais faire de toi un prêtre, non pas selon tes projets, mais selon mon plan. » Père Marie-Eugène, tous ceux qui ont travaillé dans l'Église ont senti cette pauvreté. Il faut sentir sa pauvreté pour être obligé d'appeler Dieu au secours. Quand on sent sa force, on travaille avec sa force. Elle parlait comme ça. Quand on sent sa pauvreté, on est obligé d'appeler continuellement Dieu. Cette pauvreté, cette privation oblige à aller à Dieu. C'est la formation que Dieu impose aux âmes avec qui il veut travailler. Il leur fait sentir leur rien, leur pauvreté pour qu'elles l'appellent. Dieu crée en elles la docilité par la pauvreté. Il en fait des mendiantes pour les rendre dociles. Dieu crée la docilité à l'esprit par la pauvreté. Frères et sœurs, faites pas comme moi. J'ai retardé tant d'années le plan de Dieu, je pense. Faites pas comme moi. Et puis en plus, je vais vous dire une chose. Il n'y a pas simplement que le plan de Dieu qu'on retarde. Il y a notre paix intérieure. Car les deux sont liés.

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2: Ayez en vous les dispositions qui sont dans le Christ Jésus. Philippiens 2, 5.

Je commencerai par prendre deux versets de l'évangile de Saint Marc, Marc 3, 13, 14, qui sont les suivants. Jésus gravit la montagne et il appelle à lui ceux qu'il voulait. Ils vinrent à lui et il en institua 12 pour être ses compagnons et pour les envoyer prêcher. Si vous avez bien entendu ces deux versets, on voit qu'il y a deux dimensions, deux mouvements. Tout d'abord, Jésus appelle ceux qu'il choisit, mais l'évangéliste Saint Marc est bien précis. Il nous dit qu'il ne va pas simplement appeler des personnes, comme on pourrait dire un tel, un tel, un tel, vous êtes choisis pour faire une mission et pour aller faire ceci ou cela. Mais Saint Marc nous dit... Jésus les appelle à lui, pour ensuite les envoyer vers. Vous voyez, il y a un double mouvement. D'abord, Jésus appelle, mais appeler, ça veut dire faire venir à soi. Jésus les prend pour lui. Jésus va les amener à lui pour pouvoir les enseigner, pour pouvoir les former, pour pouvoir les préparer, pour qu'ils puissent en fait vraiment vivre cette rencontre personnelle avec Jésus-Christ. Et ensuite, dans un second temps, après un certain temps de formation, de préparation, ils vont partir en mission. Et c'est ainsi que, de manière si brève, on voit bien le lien si fort entre l'adoration et la mission. L'adoration, c'est venir à Jésus pour laisser Jésus nous transformer, nous guérir, nous aimer, nous préparer, et ensuite, lorsqu'on est prêt, Jésus certainement ne va pas nous garder pour lui, mais il va vouloir nous envoyer vers les autres pour pouvoir apporter ce que l'on a reçu. On reçoit de Jésus son amour, sa force, sa grâce, sa volonté, et ensuite on va partager ce don aux autres. Et c'est important de commencer ce temps de retraite. Voilà, en voyant bien que l'adoration et la mission sont toujours intimement liées et qu'avant de partir, avant de faire, avant d'aller vers les autres, on a besoin de rencontrer le Christ, de se mettre à genoux. Vous avez peut-être entendu hier en prenant la voiture, là j'ai eu beaucoup d'heures de route, j'écoutais un peu les informations. Et alors, il y a une collection, je crois, c'est d'Yves Saint-Laurent, où ils vont mettre aux enchères aujourd'hui ou demain, je ne sais pas quand, des trésors absolument inestimables, de très grande valeur. Il y a des pièces chinoises, apparemment, qui sont entre 8 et 10 millions d'euros. Vous pouvez imaginer les fortunes, hein, la fortune que ça représente, une simple pièce de bronze qui vaut 8 à 10 millions d'euros. Et on parlait, voilà, de ces trésors. Et hier, pendant les présentations, il y a quelqu'un parmi vous, je ne sais plus qui a dit « C'est dommage qu'on ne connaisse pas davantage ce trésor que l'on a parmi nous, c'est-à-dire cette présence réelle de Jésus dans l'Eucharistie. » Et alors, je me souviens d'une histoire où c'était un couple qui avait hérité d'un appartement. Et dans cet appartement, il y avait toutes sortes de vieux objets un peu poussiéreux. Et alors, la première chose qu'ils font, c'est qu'ils mettent tout à la poubelle et pour remeubler l'appartement. Et puis, ils oublient un tableau sur le mur. Ils invitent des amis pour un repas tout simple. Et voilà qu'un de ses amis qui travaillait dans un musée s'aperçoit, est intrigué par ce tableau qui était là, resté sur le mur à moitié penché, et il va demander à le prendre pour pouvoir l'examiner de plus près, et il va s'apercevoir que c'est un original de Vincent Van Gogh. Et alors, vous connaissez peut-être cette histoire, hein, et donc ce couple qui avait oublié, qui voulait d'ailleurs se débarrasser de tout ce qui traînait dans l'appartement, avait ce trésor d'une valeur inestimable, et il ne le savait pas. Hein. Et c'est de la même manière pour nous, nous avons ce trésor tellement infiniment plus inestimable, évidemment, que tous les tableaux de Van Gogh.
c'est-à-dire cette présence de Jésus-Christ dans l'Eucharistie. Et souvent, de même que ce tableau avait pris la poussière, souvent nos ostensoirs prennent un peu la poussière dans nos églises et on ne met pas assez en valeur ce trésor des trésors. Et ça me rappelle aussi lorsque le pape Benoît XVI est venu à Cologne, il visitait une cathédrale absolument magnifique dans une ville, j'ai oublié le nom, et alors le curé ou l'évêque de la cathédrale voulait lui montrer, lui faire faire une visite de l'église, et en particulier ils sont descendus dans la salle au trésor. Alors vous pouvez imaginer dans cette salle au trésor, dans une très grande basilique ou cathédrale allemande, les merveilles qu'on peut trouver. Et juste après donc, cette visite guidée de la cathédrale, Benoît XVI prêchait sur l'Eucharistie en disant « Notre véritable trésor dans l'Église, ça n'est pas tous ces beaux objets liturgiques, ça n'est pas ces belles chasubles, ces beaux calices, ces beaux ciboires, mais c'est la présence réelle de Jésus au Saint-Sacrement. » Et en fait, on peut dire que l'Église, quand même, si elle souhaite utiliser des objets de valeur, c'est non pas pour l'objet de valeur en lui-même, mais c'est parce que ces objets de valeur, que ce soit un calice, une patène, un ciboire, sont là pour contenir le trésor des trésors. Et comme c'est vraiment le trésor des trésors, il faut que les objets qu'ils contiennent soient aussi de valeur. C'est pour ça que souvent ces calices sont si beaux. Voilà, certains d'entre vous pourront aller au musée du Hieron cet après-midi pour admirer plusieurs de ces objets liturgiques. Alors, voilà, au Concile Vatican II, les pères du Concile disaient « La Sainte Eucharistie contient tout le trésor spirituel de l'Église, c'est-à-dire le Christ lui-même. » Voilà, le trésor, notre trésor, le trésor de l'Église, c'est le Christ lui-même. Et ensuite, lui est notre Pâque, il est le pain vivant, lui dont la chair vivifiée par l'Esprit Saint est vivifiante, donne la vie aux hommes, les invitant et en les conduisant à offrir en union avec lui leur propre vie, leur travail, toute la création. On voit donc comment l'Eucharistie est bien la source et le sommet de toute évangélisation. Voilà. Donc Vatican II dit ceci un petit peu différemment, le Christ est notre trésor, on va vers notre trésor, qui est cette présence réelle de Jésus dans l'Eucharistie, et ensuite, l'Eucharistie est la source et le sommet de toute évangélisation, c'est-à-dire que nous allons trouver la force, l'énergie spirituelle pour aller annoncer cette bonne nouvelle, ce trésor que l'on a pu contempler. Comment partager ce que l'on n'a pas reçu? Donc on reçoit cet amour du Christ, on découvre cette présence parmi nous pour pouvoir ensuite l'annoncer. Alors, là, ce matin, donc c'est c'est un petit peu une introduction. J'ai commencé hier soir déjà un petit peu. Là, je continue donc sur ce lien sur ce qu'est l'Eucharistie en tant que tel et sur cette présence réelle de Jésus. Alors, il faut quand même s'interroger parce que on parle de présence réelle de Jésus au Saint-Sacrement. Mais ça ne veut pas dire que les autres modes de présence du Christ à son Église sont moindres ou ne sont pas aussi efficaces. Comprenons bien que Jésus, lorsqu'il est présent, il est toujours réellement présent. Alors c'est intéressant d'essayer de distinguer un peu ces différents modes de présence du Christ à son Église pour mieux distinguer ce qui est propre à l'Eucharistie. Nous savons que lorsque Jésus, pour l'ascension, donc il venait juste de ressusciter, et il laisse ses disciples dans un paradoxe qui devait être assez terrible pour eux, il leur dit « Je suis avec vous pour toujours jusqu'à la fin des temps », et à ce moment-là, il les quitte. Alors comment comprendre ce « Je vous promets d'être avec vous », et au moment où il dit « Je reste avec vous », il part. On peut se dire quand même, là, les pauvres disciples, une fois de plus, ils ont dû être un peu étonnés par ce que Jésus faisait.
Et on sait que c'est seulement une semaine, une bonne semaine plus tard, où Jésus, qui est remonté vers le Père, le Père, le Fils vont envoyer l'Esprit Saint sur l'Église. C'est la grande Pentecôte. Et à partir du moment où l'Esprit Saint descendra dans l'Église, le Christ sera cette fois présent à son Église d'une manière autre, non pas dans son mode naturel, c'est-à-dire ce mode qui est décrit dans les évangiles, mais cette fois dans un autre mode, sous différents signes, de différentes manières. Et alors, voyons voir ces différents modes de présence. C'était Paul VI qui les avait déjà soulignés. Alors, pour vous, tout simplement, comment rencontrez-vous le Christ tous les jours? Il y a 7 modes de présence différents. Alors, je vous écoute. Comment rencontrons-nous Jésus-Christ chaque journée? Alors, la prière, l'oraison, d'accord. Mais si vous pouvez essayer de prendre des passages bibliques, des phrases de Jésus. Oui, mais ça ne veut pas dire qu'on rencontre... Oui, enfin, c'est pas... C'est... D'accord. Plus précis. Voilà. Alors, premier mode de présence. Lorsque 2 ou 3 sont réunis en mon nom, je suis là au milieu d'eux. Voilà. Là, c'est un mode de présence réel du Christ. Là, on est réunis au nom du Christ. Et donc, il est présent au milieu de nous. Alors, est-ce qu'il est réellement présent ou pas réellement présent, à votre avis? Réellement présent, d'accord. Bon, parce que le Christ ne peut pas se rendre à demi présent, hein, ou aux 2/3. De toute façon, Dieu, quand il se donne toujours entièrement. Donc ça, c'est le premier mode de présence. Ensuite, alors, la référence biblique, c'est laquelle? Voilà. Alors, c'est Matthieu 18, 6. « Tout ce que vous ferez à l'un de ces petits, c'est à moi que vous l'avez fait. Hein » Donc dans toute œuvre de charité, tout service, c'est le Christ que l'on rencontre, que l'on sert. Voilà, on verra ça avec Mère Teresa de Calcutta un peu plus tard dans la semaine. Donc ça fait 2. Il en reste 5. Voilà. Alors, donc ça c'est... le Christ qui se donne dans l'Eucharistie, alors c'est la dernière qu'on va citer, hein, on va garder celle-là pour la fin. Alors ensuite, alors dans sa parole, voilà, hein, le Christ qui est le Verbe incarné, la parole de Dieu qui vient nous parler, de sorte que lorsqu'on lit l'Évangile, la Bible, c'est véritablement le Christ qui se donne, qui est notre lumière, c'est une vraie nourriture, la parole de Dieu, et c'est une vraie rencontre avec le Christ ressuscité. Ensuite, ouais, alors, on va le mettre ça plutôt dans... Oui, enfin... Enfin, Paul VI ne choisit pas ce verset-là. Alors ensuite, bon, vous l'avez un petit peu dit au début, en fait, hein, c'est lorsque le Christ qui vit tout simplement en nous, vous êtes un temple de Dieu, ça c'est dans saint Paul, l'Esprit de Dieu habite en vous, le Christ habite en vos cœurs par la foi. Voilà, donc vous parliez d'oraison, c'est vrai, le Christ habite vraiment notre cœur par la foi, on veut dire que le jour du baptême, l'Esprit Saint descend dans notre cœur, et là où est l'Esprit, là est le Christ. Et donc le Christ est véritablement présent en nous, de sorte que saint Paul dira « c'est plus moi qui vis, c'est le Christ qui vit en moi hein ». Et à partir de là, on a bien sûr la base de toutes les formes de prières personnelles, oraisons avant tout, où c'est en communion avec le Christ. Voilà, et ensuite, bon... Vous ne l'avez pas dit, mais on peut dire aussi dans les sacrements, enfin, vous l'avez plus ou moins évoqué, lorsque le prêtre
donne le sacrement de la réconciliation, c'est le Christ qui parle. Hein, ce n'est pas le prêtre qui dit « Je te pardonne tous tes péchés au nom du Père, du Fils et du Saint-Esprit ». C'est véritablement le Christ qui pardonne. Lorsque le prêtre, pendant la messe, dit « Ceci est mon corps », ce n'est pas le corps du prêtre que vous recevez, c'est le Christ qui emprunte la voix du prêtre, qui agit, on dit « in persona Christi », au point que ce corps que vous allez recevoir, vous savez que c'est le corps du Christ et non pas le corps du prêtre. Hein, voilà. Et donc dans les sept sacrements, c'est toujours le Christ qui agit, que l'on rencontre d'une manière très personnelle. Et enfin, dans le magistère, voilà, dans l'Église qui enseigne, hein, Luc 10, 16, « Qui vous écoute, m'écoute, qui vous accueille, m'accueille. » Voilà. Lorsque le magistère enseigne, c'est le Christ qui parle. Alors, et la dernière présence du Christ à son Église, c'est cette fameuse présence « Je suis le pain vivant ». Et alors, c'est intéressant dans Saint Jean de voir que Jésus, à plusieurs reprises, utilise ces deux mots « ego eimi », ça c'est du grec, mais qui nous renvoie ce fameux « je suis » qui nous renvoie à quoi ? Dans l'Ancien Testament, avec Moïse, voilà, le buisson ardent, Moïse va demander à Dieu quel est son nom, et sa réponse c'est le « je suis ». Hein, je suis celui qui suis, celui qui est, c'est-à-dire je suis l'être transcendant, c'est moi, c'est l'être qui existe, l'être à partir duquel tous les autres êtres existent. Et donc ce fameux « je suis », Jésus va l'utiliser à plusieurs reprises, et en particulier avec toute l'autorité divine, on voit ça au Jardin des Oliviers, lorsque les soldats viennent chercher Jésus et ils disent « Qui est, où es-tu ? » Enfin, « Est-ce que c'est toi le Nazaréen ?» Et il va dire « Je suis ». Et au moment où il dit « Je suis », tous les soldats tombent par terre, hein, écrasés par cette présence divine qui, de temps en temps, se manifeste d'une manière un peu plus forte, mais qui aussi reste si humble dans l'Eucharistie. Alors Jésus, à sept reprises, va dire « Je suis ». Suis. Et il va se. De temps en temps, il dira juste je suis. Et de temps en temps, il dira je suis avec une manière d'être présent parmi nous. Alors, quels sont les fameux je suis que l'on trouve dans Saint Jean ? Vous avez dit je suis le pain vivant. Ensuite, je suis la vigne. Je suis la vie. Le chemin. La vérité. La lumière du monde. Oui, non, mais là, ce n'est pas « je suis ». « Je suis venu ». Il en reste deux. « Je suis le bon berger » et « je suis la porte ». Voilà, « je suis la porte hein ». Voilà. Et alors, parmi ces différents « je suis », celui qui va être répété à quatre reprises, c'est « je suis le pain vivant ». Les autres, ça sera une fois, sauf « je suis la vie », qui sera dit deux fois, et la résurrection aussi, je ne sais pas si vous l'avez dit. Voilà. Et je suis le pain vivant à quatre reprises où Jésus veut vraiment souligner sur ce mode de présence parmi nous dans l'Eucharistie. Et d'ailleurs, c'est intéressant de voir ce qu'est un témoin. On pense à Jean-Baptiste, lui aussi va dire « je suis », mais il va toujours faire précéder ce « je suis » par une petite préposition, en grec c'est « ouk », qui veut dire « ne pas ».« Je ne suis pas hein ». Pour distinguer le « je suis » qui est le Christ, lui dira « je ne suis pas hein ». Et le témoin, c'est celui qui reconnaît qu'il n'est pas celui, hein, ce n'est pas lui, il témoigne pas de lui, il témoigne d'un autre, et en l'occurrence ici, Jean-Baptiste témoigne de la présence de Jésus cachée parmi son peuple, et il va aider le peuple à rencontrer, à découvrir cette présence du Christ au milieu d'eux. Alors, Paul VI, après avoir présenté ces différents modes de présence, ça c'était pendant le Concile, il nous dit ceci. « On reste émerveillé devant ces divers modes de présence du Christ, pourtant bien autre est le mode vraiment sublime, selon lequel le Christ est présent dans le sacrement de l'Eucharistie. C'est pourquoi celui-ci est parmi tous les sacrements, le plus doux pour la dévotion,
le plus beau pour l'intelligence, le plus saint pour ce qu'il renferme. Oui, il renferme le Christ lui-même et il est comme la perfection de la vie spirituelle. Cette présence, on la nomme réelle, non à titre exclusif, comme si les autres présences n'étaient pas réelles, mais par excellence, parce qu'elle est substantielle et que par elle, le Christ, homme-Dieu, se rend présent tout entier. Alors, on va essayer de, pendant un instant, non pas de comparer, c'est toujours une erreur de vouloir comparer les modes de présence en disant le Christ, il est plus dans sa parole que dans le pauvre, ou plus dans le pauvre que dans l'Eucharistie, ou plus dans ceci que dans cela. Hein, ça, c'est toujours des impasses, parce que le Christ, tous ces modes de présence sont toujours plus grands que ce qu'on pourra jamais recevoir, comprendre, percevoir. Ça nous dépasse toujours infiniment. Mais on peut toutefois faire une distinction avec cette présence entre la présence eucharistique, comme nous dit Paul VI, qui est substantielle, et les autres modes de présence. Et c'est pour ça qu'on peut utiliser le mot de présence corporelle dans l'Eucharistie, qui peut nous aider hein, dans cette petite méditation. Et on voit ceci en Colossiens 2, 9, 10. « En lui habite corporellement toute la plénitude de la divinité, et vous vous trouvez en lui associé à sa plénitude, lui qui est la tête de toute principauté et de toute puissance. » Vous avez remarqué que le prêtre, lorsqu'il vous donne l'Eucharistie à la messe, ne dit pas « Jésus », ou il ne dit pas « le Christ », il ne dit pas « le Seigneur des Seigneurs », « le Roi des Rois hein, ». Il dit « le corps du Christ ». Voilà. Et c'est important de bien comprendre que c'est une présence corporelle, c'est-à-dire que c'est cette présence du Christ qui s'est incarné il y a 2000 ans et que l'on va recevoir à chaque Eucharistie. Et on peut la distinguer avec des présences plus spirituelles, bien que réelles, toutes ces présences. Et là, je fais juste une parenthèse pour ce que disait le cardinal Journet, ce grand cardinal, qui veut, lui, nous parler de ce qu'il appelle le choc de la présence corporelle du Christ au milieu de nous. Et alors, pour ceci, en fait, la question qui se pose, là, on est réunis au nom du Christ, donc le Christ est vraiment présent au milieu de nous, c'est cette présence spirituelle du Christ à son Église, mais le cardinal Journet nous dit que si on était dans la chapelle juste à côté, eh bien, il y aurait quand même quelque chose de particulier si on était, si on était devant Jésus dans le pain vivant descendu du ciel. Il y a une nouvelle dimension qu'il faut bien distinguer et il parle de choc. Alors pour ceci, pour comprendre cela, il va tout simplement reprendre le passage de la résurrection. Donc le cardinal Journet cite le moment où Jésus venait juste de ressusciter. Il était apparu à quelques femmes qui avaient témoigné auprès des disciples, des apôtres, que celui qui avait été mis sur la croix était véritablement vivant et ressuscité. Et vous vous souvenez, les disciples, dans la chambre haute, dans le cénacle, étaient rassemblés et ils étaient dans la peur, dans la crainte, dans le doute. Et pourtant, ils étaient rassemblés au nom du Christ. Donc on peut dire que le Christ était certainement d'une manière spirituelle présent au milieu d'eux parce qu'ils étaient rassemblés au nom du Christ. Mais soudain, qu'est-ce qui se passe? Le Christ arrive, apparaît au milieu d'eux dans sa présence ressuscitée, glorieuse. Et soudain, c'est comme un choc, ce fameux choc de la présence corporelle qui fait qu'immédiatement, avec le Christ ressuscité, immédiatement, ils se mettent à croire, ils n'ont plus peur et ils vont recevoir l'Esprit Saint. Hein, le Christ va souffler sur eux et va être la source de l'Esprit Saint parce que cette présence corporelle du ressuscité est la source de la présence de l'Esprit Saint. Et donc, le cardinal Journet dit, c'est comme ce fameux choc hein, pour ses disciples lorsque soudainement le Christ apparaît au milieu d'eux. Et puis on connaît ensuite l'histoire avec Thomas, l'apôtre, qui lui était absent. Il revient et tout le monde lui dit « Ah,
il est ressuscité, on l'a vu, il était parmi nous. Et lui, il dit, non, moi, si je ne mets pas ma main dans ses côtés, dans ses plaies, non, jamais je ne croirai. Et soudain, on sait que le Christ va revenir une deuxième fois pour Thomas. Et à ce moment-là, Thomas va faire cette expérience, on pourrait dire très corporelle du Christ. Est-ce qu'il va mettre son doigt dans ses plaies, dans son côté? On a envie de penser que oui, que le Christ l'a invité à faire ce geste. On ne sait pas trop comment ça s'est passé. Mais ce qui est sûr, c'est que de cette rencontre avec le corps ressuscité du Christ, il va faire le plus bel acte de foi en disant « Mon Seigneur et mon Dieu ». Hein ? Alors, ne pensons pas que Thomas était un trouillard. Hein, peut-être que c'était au contraire le plus courageux de tous. On dit souvent que s'il était sorti, s'il n'était pas là, c'est que c'était peut-être le seul qui avait le courage d'aller faire les courses, d'aller chercher ce qui était essentiel pour la vie des apôtres. Tous les autres étaient peut-être transis de peur dans leur maison, barricadés, enfermés. Hein, c'était peut-être le plus courageux de tous. Mais voilà qui fait cette expérience avec le corps ressuscité du Christ et qui va le pousser à faire cette déclaration de foi. Et de cette manière-là, ce choc avec le ressuscité, le cardinal Journet nous dit « La présence corporelle du Verbe fait chair, c'est la même que la présence corporelle de Jésus au tabernacle dans l'Eucharistie. » Hein, je répète, la présence corporelle du Verbe fait chair, cette présence du ressuscité qui apparaît à ses disciples, c'est exactement la même présence corporelle de Jésus que l'on a au tabernacle. Et chaque fois que nous allons à la messe, chaque fois que nous rencontrons, nous adorons le Seigneur, c'est cette même présence corporelle qui est bien là devant nous, mais qui toutefois peut se manifester d'une manière très forte, très sensible, hein, vraiment ce choc qui nous fait tomber à genoux, qui nous donne la foi. On pense aussi à Frossard, hein, qui était cet anarchiste communiste et qui attendait un ami, un rendez-vous, et son ami tardait à venir, donc il était à côté d'une église, il se dit « je vais autant visiter un peu une église », je crois qu'il n'était jamais rentré dans une église, et voilà qu'il y avait le Saint-Sacrement exposé, des gens qui adoraient, et au moment où il passe devant cette présence eucharistique, il est comme foudroyé, c'est vraiment ce choc de la présence corporelle du Christ, et qui fait qu'il dira « immédiatement j'ai cru ». Voilà. Alors, on ne va pas dire que chaque fois qu'on va prendre un temps devant le Saint-Sacrement, il y a ce choc qui change notre vie, mais c'est cette présence-là, hein, réelle, qui est bien cette présence corporelle qui nous est donnée. Et c'est le même Christ, c'est le Christ ressuscité qui est là parmi nous. Alors, de temps en temps, le ressuscité, il préfère qu'on passe par un temps d'aridité, de sécheresse. Demain, on rentrera au désert, hein, avec Mercredi des cendres, et ça sera le moment où on parlera un peu plus de tout ce qui est aridité, sécheresse, parce que de temps en temps, c'est dans l'aridité, dans la sécheresse, que l'on peut rencontrer le Christ d'une manière plus profonde, plus intérieure, plus véritable, ou dans le désert que on va être plus purifié pour ensuite. Voilà, comme le buisson qui va être sous le soleil pour être ensuite mieux embrasé, hein, par ce feu d'amour. Voilà, donc ça c'était juste pour distinguer que l'Eucharistie, c'est cette présence corporelle du ressuscité qui est là, bien présent parmi nous, et de cette présence corporelle découle la plénitude de la divinité. Ensuite, chacun, hein, à nous de trouver, de rencontrer le Christ dans ses différents modes de présence, parce que cette présence du Christ est très riche à son Église. Et comme disait Mère Teresa de Calcutta, on passe de Jésus dans l'hostie à Jésus dans le pauvre. Hein, c'est le lien adoration-mission. On aura l'occasion d'approfondir ce thème-là. Alors, juste un petit mot par rapport au lien entre la messe et l'adoration. Un seul mystère eucharistique,
mais qui comprend deux dimensions, ou trois, ça dépend comment on les compte. Jean-Paul II, dans Ecclesia de Eucharistia, nous dit ceci. « Le mystère eucharistique, sacrifice, banquet, présence. » Alors, il coupe en trois. « Sacrifice, banquet, présence. » On va souligner, là, dans un instant, ce que c'est. « N'admet ni réduction, ni manipulation. Il doit être vécu dans son intégrité, que ce soit dans l'acte de la célébration ou dans l'intime échange avec Jésus que l'on vient de recevoir dans la communion ou encore dans le temps de prière et d'adoration eucharistique en dehors de la messe. » Alors, donc vous voyez, Jean-Paul II nous dit bien que l'Eucharistie, pour vivre toute la richesse du trésor de notre Église, nous devons le vivre dans ces trois dimensions. Dimension sacrifice, c'est la messe, dimension banquet, c'est la communion, dimension présence, c'est Jésus après la messe, hein, qui reste dans l'Eucharistie. Alors, insistons un instant dessus, la dimension sacrifice, qu'est-ce que c'est ? L'Eucharistie rend, on parle de mémorial de la passion du Christ, c'est-à-dire que l'Eucharistie rend présent ce qui s'est passé il y a 2000 ans, ou plutôt, grâce à l'Esprit Saint, nous sommes contemporains, pour reprendre les termes de Jean-Paul II, nous sommes contemporains de ce qui s'est passé il y a 2000 ans. Lorsque le sacrifice de la messe est célébré, c'est comme si les limites de distance et de temps sont enlevées, hein, disparaissent, et en fait, au moment de l'Eucharistie, nous sommes véritablement contemporains de Jésus-Christ il y a 2000 ans, et surtout du moment où le Christ s'offre pour nous sur la croix. Et donc notre attitude, chaque fois que l'on va à la messe, ça devrait être l'attitude que l'on rencontre, à la fois, on pourrait dire, l'attitude de Jésus qui rentre à Jérusalem, enfin l'attitude des personnes qui ont accueilli le Christ, leur Seigneur, leur sauveur, donc une immense joie intérieure de savoir que c'est le Christ que l'on accueille. On chante ceci par le Sanctus, il y a tous ces chants de louange, d'accueillir notre Seigneur, notre sauveur, et en même temps on devrait avoir la même attitude que la Vierge Marie au pied de la croix, cette attitude où on reconnaît qu'on est devant le Christ qui s'offre, qui se donne entièrement et qui est en train de se donner pour pardonner tous nos péchés. Hein, et on devrait avoir en même temps l'attitude des disciples lorsqu'ils ont rencontré le ressuscité avec toute cette joie de savoir que le Christ a vaincu la mort et il est ressuscité. Donc ça, c'est la dimension sacrificielle de la messe, un unique sacrifice, mais ce sacrifice est rendu présent, efficace, actuel pour nous chaque fois que la messe est célébrée. Donc, en anglais, il y a ce fameux chant, on disait « Were you there when they crucified the Lord ?» Est-ce que vous étiez là ? On chante ça le Vendredi Saint. Est-ce que vous étiez là lorsqu'on a crucifié le Seigneur ? Sous-entendu que le Christ était abandonné tout seul. Et la réponse qu'il faut dire, hein, est-ce que nous, en 2008, on était là en l'an 33 ou environ, lorsqu'on a crucifié le Seigneur ? J'espère que votre réponse est oui, hein, vous étiez tous là, grâce à l'Eucharistie, grâce à ce qui se passe à la messe, grâce à l'Esprit Saint, hein, qui supprime la barrière de temps, de limite. Nous sommes contemporains, chaque fois que nous sommes à la messe, nous sommes contemporains de ce qui se passe il y a 2000 ans. C'est le mémorial de la Passion, oui, nous étions là, et donc notre Eucharistie, nous devons être présents, avec la Vierge Marie, et vous avez vu que le Christ choisit d'associer la Vierge Marie à son propre à la propre rédemption, et il veut de la même manière nous associer et faire de nous nous faire participer, voilà, à cette grande œuvre de salut. Alors, lorsque hier je disais Benoît XVI, lorsqu'il présente, alors, attends, avant de venir à Benoît XVI, je finis cette référence de Jean-Paul II. Donc il disait, le mystère eucharistique, c'est la dimension, le sacrifice, la messe en tant que telle est d'une valeur infinie. Hein, même si nous ne pouvons pas communier, pour une raison ou une autre, c'est d'une valeur infinie que de venir à la messe. Deuxième dimension, la dimension de banquet, on partage la même nourriture qui fait qu'on est un seul
corps, parce que c'est la même nourriture qui nous donne le même esprit, qui fait de nous une église, une communauté. Donc ça, c'est la dimension qui est la plus facile à comprendre. Et puis la dimension de présence, c'est ce temps que l'on va avoir d'adoration eucharistique après la messe, pour temps de prière et d'adoration en dehors de la messe, voilà, pour grandir en amitié, en intimité avec le Christ. Et donc Jean-Paul II disait toujours, voilà, ce mystère eucharistique dans ses trois dimensions n'admet ni réduction ni manipulation. Hein, on ne peut pas réduire l'Eucharistie à l'un ou l'autre, sinon on va perdre une dimension si précieuse et si importante pour que la grâce s'accomplisse pleinement. Alors, Jean-Paul II disait aussi juste après dans Ecclesia de Eucharistia, l'adoration eucharistique est d'une valeur inestimable dans la vie de l'Église. Hein, on ne peut pas estimer la valeur de l'adoration eucharistique, et vous avez entendu, pas simplement dans la propre vie, ma propre vie personnelle, mais dans la vie de toute l'Église. Je reprends rapidement, je fais un saut, un instant, dans cette homélie-là de Benoît XVI pendant les JMJ de Cologne. Si vous pouvez la retrouver, cette homélie, hein, vous l'avez certainement sur l'Internet, sur le site du Vatican, l'homélie de clôture des JMJ en 2005 à Cologne, qui est une des plus belles homélies sur l'Eucharistie et l'adoration eucharistique. Et alors, il va nous dire que dans chaque Eucharistie, il y a quatre transformations qui sont réalisées. La première transformation, c'est en fait ce qui se passe à la croix. Qu'est-ce qui se passe à la croix ? Voilà que le Christ va être crucifié d'une manière si violente, si haineuse, si terrible, et cette violence, le Christ va la transformer en un acte d'amour. De la même manière, cette mort que le Christ dans laquelle il va être plongé, va être transformée à la résurrection en vie, en résurrection, en vie divine. Et donc ça, c'est la première transformation, la plus centrale, la plus importante. Toutes les autres transformations dans notre monde sont superficielles ou relatives à celle-ci. C'est lorsqu'en fait la mort est blessée, n'a plus le dernier mot. Et donc c'est la mort, la violence qui sont profondément à l'intérieur de l'être même transformées en amour et en vie. Et Benoît XVI parlait même de fission nucléaire au plus intime de l'être. Hein, une fission nucléaire qui va descendre au plus intime de l'être, au fondement même de l'être, où cette fois, le bien et la vie aura toujours le dernier mot, même si à court terme, il semble que ce soit la mort ou la violence qui triomphe. Ça, c'est la première transformation, la radicale. Et ensuite, en fait, c'était juste avant, le Christ prend cette deuxième transformation, mais qui est la conséquence de la première, c'est lorsque le Christ prend du pain et du vin, et il va la changer, ce pain, en son corps, et ce vin en son sang, dans un acte de don. Il va nous donner son corps et son sang, et le vocabulaire utilisé, le jeudi saint, alors il faut savoir que cette première Eucharistie, ce n'est pas simplement ce qui s'est passé au Cénacle, le Jeudi Saint, mais c'est Jeudi Saint plus Vendredi Saint plus Samedi Saint plus Dimanche de Pâques, comme un tout. Hein, ce qu'on vit, nous, en une heure à la messe, le Christ l'a véritablement vécu sur quatre jours. Et qu'est-ce qui se passe ? Donc, c'est Jésus qui dit « Voici ce pain, sacrifié, hein, offert, donné pour vous. Et ensuite, voici ce sang, ce vin qui représente la coupe de l'Alliance Nouvelle, cette coupe de mon sang qui sera versée pour vous. » Donc en fait, ce que le Christ fait dans la première Eucharistie, eh bien, c'est-à-dire qu'il prend tout simplement ce qui s'est passé sur la croix et il le rend présent
dans cet acte de l'Eucharistie, où en prenant du pain, il le change dans son corps, en prenant du vin, il le change dans son sang, et ce qu'il a fait sur la croix, ceci est rendu présent à travers cette transformation pour les personnes qui sont là à célébrer cette première Eucharistie le jeudi saint. Et juste ensuite, il dit « Faites ceci en mémoire de moi hein, ».« Faites ceci en mémoire de moi », ça veut dire que dans le sens très fort de « mémorial dans la Bible, le mémorial, vous savez, ce n'est pas simplement un rappel d'un événement qui s'est passé dans le passé, mais comme je disais, on est contemporain de cet événement. C'est-à-dire que c'est à la fois on se rappelle, nous rappelons ta mort Seigneur, nous célébrons hein, ta résurrection, nous célébrons ce qui s'est passé, c'est-à-dire que le mémorial rend présent ce qui s'est passé.

jeudi saint est rendu présent, et le jeudi saint, c'est ce qui s'est passé sur la croix. Hein, donc le Christ s'offre pour nous et rend présent cette victoire, cette transformation première de la mort et de la violence en vie et en amour. Et alors nous recevons ce don de Dieu en nous qui vient s'incarner, qui vient prendre, qui vient dans notre propre chair, dans notre propre cœur, dans notre propre existence. Et nous savons, en recevant l'Eucharistie, que nous avons déjà ce, comme le gage hein, de la résurrection, de la victoire finale, quel que soit ce par quoi notre corps peut passer. Nous savons qu'en recevant le corps glorieux du Christ, qui est passé par la mort, qui est ressuscité, nous avons cette certitude que le Christ nous ressuscitera aussi à notre tour lorsque nous recevons hein, cette nourriture, ce trésor, notre trésor, le trésor de l'Église. Voilà. Donc nous recevons ceci en nous. Il y a cette transformation qui commence à s'opérer, qui s'opère déjà au plus intime de notre être, au plus profond de notre être, pour ensuite, la dernière transformation, eh bien, à nous de transformer le monde, ou plutôt à nous de laisser d'être ces instruments que le Seigneur utilise pour transformer le monde jusqu'à ce que Dieu soit tout en tous. Hein. Donc c'est les quatre grandes transformations que Benoît XVI met en avant pour nous expliquer ce qui se passe à la messe et comment vivre ce mystère de l'Eucharistie. Alors, je résume un petit peu tout ceci. Alors, par où je vais ? Voilà, enfin, c'est... Alors, donc, on peut dire hein, l'adoration eucharistique, enfin, l'adoration déjà, reprenons le mot adoration dans son sens général, qui est cette soumission émerveillée devant la majesté de Dieu, c'est une soumission émerveillée devant un Dieu immense, un Dieu majestueux, un Dieu de qui nous trouvons notre être profond, notre personne même. Ça, c'est l'adoration au sens général. Ensuite, il y a ce qu'on appelle l'adoration chrétienne. Qu'est-ce qui s'est passé ? C'est Dieu le Père qui nous envoie son Fils, et Jésus qui nous dit « Je suis le chemin hein, et le chemin qui conduit vers le Père. Nul ne peut aller au Père sans passer par moi. » Donc notre adoration du Père grâce à Jésus-Christ, eh bien, nous apprenons que c'est par Jésus-Christ que nous remontons vers Dieu le Père, qu'on ne peut pas aller au Père sans passer par le Fils. Et en même temps, ce mouvement d'adoration par Jésus vers le Père est effusion d'Esprit Saint, on reçoit l'Esprit Saint qui va ensuite nous envoyer vers les autres, hein, c'est le mouvement trinitaire dans lequel nous sommes invités à rentrer, donc ça c'est l'adoration chrétienne, adorer le Père par le Fils pour recevoir l'Esprit Saint qui nous transforme et qui nous envoie, et ensuite dans ce contexte-là, ce qu'on appelle l'adoration eucharistique, eh bien, c'est se dire que ce Fils qui est le chemin vers le Père, il se donne dans l'Eucharistie. Et il faut savoir que Jésus, il y a 2000 ans, a adoré le Père en esprit et en vérité. Et Jésus laisse aujourd'hui à son Église sa grande adoration du Père. C'est-à-dire que nous, tout seuls, on ne peut pas adorer Dieu le Père. On ne sait pas comment faire, ou on est trop limité, on est trop petit, on est trop tourné sur nous-mêmes. Bref, Dieu est trop grand pour nous. Et alors Jésus a adoré le Père pour nous il y a 2000 ans et il laisse dans le tabernacle sa grande adoration du Père. Et en fait, il nous invite tout simplement à entrer dans ce mouvement de son adoration qui est là présente dans l'Eucharistie, dans le tabernacle. Et chaque fois qu'on adore le Saint-Sacrement, on entre dans cette adoration de Jésus pour son Père qui est source de l'Esprit-Saint pour l'Église, pour le monde, enfin déjà pour nous, hein, et ensuite pour l'Église et pour le monde. Vous voyez, c'est dans ce sens-là que notre adoration eucharistique nous permet d'adorer le Père en esprit et en vérité, mais ça on aura l'occasion d'approfondir hein, ce thème de l'adoration en esprit et en vérité.

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2: Discours du pape Léon XIV aux participants au congrès organisé par la Fondation pour l'étude et la recherche sur l'enfance et l'adolescence sur la dignité des mineurs à l'ère du numérique. Au nom du Père, du Fils et du Saint-Esprit, la paix soit avec vous. Bonjour à tous et bienvenue. Je vous salue, vous tous qui participez à cette rencontre sur la dignité des enfants et des adolescents à l'ère de l'intelligence artificielle. Je vous suis reconnaissant pour votre présence et pour vos contributions précieuses. L'intelligence artificielle transforme de nombreux aspects de notre vie quotidienne, y compris l'éducation, les divertissements et la sécurité des mineurs. Son utilisation soulève d'importantes questions éthiques, en particulier en ce qui concerne la protection de la dignité et du bien-être des mineurs. Les enfants et les adolescents sont particulièrement vulnérables à la manipulation à travers les algorithmes de l'IA qui peuvent influencer leurs décisions et leurs préférences. Il est essentiel que les parents et les éducateurs prennent conscience de ces dynamiques et que des instruments soient développés pour contrôler et guider l'interaction des jeunes avec la technologie. Les gouvernements et les organisations internationales ont la responsabilité de concevoir et de mettre en œuvre des politiques qui protègent la dignité des mineurs à l'ère de l'intelligence artificielle. Cela inclut la mise à jour des lois sur la protection des données pour répondre aux nouveaux défis soulevés par les technologies émergentes et promouvoir des normes éthiques pour le développement et l'utilisation de l'IA. Toutefois, la protection de la dignité des mineurs ne peut se réduire aux seules politiques. Elle exige également une éducation numérique. Comme mon prédécesseur l'a remarqué un jour à propos d'un projet de protection promu par trois grandes associations catholiques en Italie, les adultes doivent redécouvrir leur vocation d'artisan de l'éducation et s'efforcer d'y être fidèles. Il est assurément important d'élaborer et de faire appliquer des directives éthiques, mais cela ne suffit pas. Il faut un travail éducatif quotidien et constant, mené par des adultes qui sont eux-mêmes formés et soutenus par des réseaux de collaboration. Ce processus implique de comprendre les risques que l'utilisation de l'IA et l'accès numérique précoce, illimité et non contrôlé, peut poser aux relations et au développement des jeunes. Ce n'est qu'en prenant une part active dans la compréhension de ces risques et des effets sur leur vie personnelle et sociale que les mineurs peuvent être soutenus dans leur approche du numérique en tant qu'outil pour renforcer leur capacité à faire des choix responsables pour eux et pour les pauvres. Cela représente déjà en soi un exercice vital pour protéger la spécificité et l'interdépendance humaine qui doivent toujours être guidées par le respect pour la dignité humaine en tant que valeur fondamentale. Ce n'est qu'en adoptant une approche éducative, éthique et responsable qu'il sera possible de garantir que l'intelligence artificielle représente un allié et non une menace dans la croissance et le développement des enfants et des adolescents. Chers amis, Je vous souhaite une conférence fructueuse qui puisse contribuer à établir de solides bases pour les enfants, les jeunes et pour toute la communauté ecclésiale et sociale. J'invoque sur vous, sur votre travail, les bénédictions du Seigneur.

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0: Je suis heureux de passer un moment avec vous et j'ai envie de commencer par vous raconter une histoire amusante qui m'est arrivée dans une école. C'était un lycée exactement. Et on m'avait demandé de rencontrer des filles qui étaient en terminale après le repas de midi. Et je me suis pointé dans une salle après avoir mangé. Et il y avait 10 filles qui étaient là. Quand je les ai regardées, elles faisaient une gueule, mais vraiment horrible. Mais je me suis dit, mais qu'est-ce que tu vas bien pouvoir leur dire? J'avais l'impression d'arriver comme une boule dans un jeu de quilles. Et j'ai demandé à l'Esprit-Saint un instant qu'est-ce qu'il pouvait me donner. Et je me suis mis à les regarder en disant « Quelle merveille vous êtes !» Alors il y en a une qui s'est mise à crier « C'est pas vrai !» C'est pas vrai. Et pendant une heure, c'est moi l'évêque qui ai dû faire découvrir à des filles de 20 ans qu'elles étaient formidables. Alors, moi je voudrais commencer à faire la même chose avec vous, parce que quelle est la première chose que les chrétiens ont fait le jour de la Pentecôte, quand ils sont sortis du Cénacle? Ouais, mais qu'est-ce qu'ils ont dit? C'est ça qui m'intéresse. Ils ont parlé dans différentes langues, et les gens qui étaient réunis ont dit, nous les entendons tous proclamer dans nos langues les merveilles du Seigneur, les merveilles de Dieu. Alors, vous allez vous regarder l'un l'autre et vous allez dire en regardant votre voisin de gauche et de droite, « Quelle merveille, Seigneur ! » Allez-y là, « Quelle merveille, Seigneur ! » !»« Quelle merveille ! » Allez-y, vas-y, regarde ta voisine, regarde-la et puis dis « Quelle merveille, Seigneur ! » Est-ce que vous y croyez ?
1: Oui, il y en a un qui n'avait pas l'air d'y croire. Là, lui.
0: Et maintenant, je vais faire une deuxième chose. Vous fermez vos yeux et vous dites un instant vous-même, quelle merveille je suis. Quelle merveille je suis. Alors, moi, je suis étonné parce que je vous ai piégé, hein, parce qu'en fait, c'est une prière qui vient de la Bible et qui dit « Quelle merveille je suis, quelle merveille sont tes œuvres ?» Est-ce que tu connais quelle est ta première qualité? Je suis vraiment étonné de voir qu'il y a plein de jeunes qui ne savent pas quelle est leur qualité. Quelle est ta première qualité? Alors, en général, si je te disais quel est ton premier défaut, là, ça sortirait tout de suite. Parce que à l'école, au collège, on vous ressasse, t'es nul en machin, t'es nul en truc. Quand je vais acheter une voiture, ben, je me renseigne les qualités que je veux, etc. Imaginez que j'entre chez un épicier, je lui dirais, je voudrais 1 kilo de pâtes. Ben, je sais pas si j'en ai, moi. Faut que j'aille voir. Je ne sais pas, il faut que tu saches quelles sont les richesses que tu as en toi. Tu as plein de richesses en toi. Et ça, il me semble que c'est quelque chose qu'il faut que vous cultiviez, connaître les merveilles que vous avez en vous. Parce qu'au collège, souvent, on n'arrête pas de vous dire « t'es nul, t'es machin, t'es ceci ». Alors que, à la lumière des actes des apôtres, la première chose qu'on doit faire en permanence, c'est une pédagogie de l'émerveillement. Parce qu'on est atteint d'une étrange maladie des yeux. On voit tout de suite les défauts des autres, mais on n'arrive pas à voir les qualités. Et savoir s'émerveiller les uns des autres. Alors, moi, je voudrais essayer de creuser un peu ça, mais je vais partir sur une autre piste maintenant. Est-ce que vous connaissez l'histoire des rois mages? D'abord, vous allez voir qu'en fait, c'est une sorte de catéchèse merveilleuse. Qu'est-ce qui se passe au départ? Ils sont dans un pays lointain, c'est des mages. Qu'est-ce qui se passe?
2: Ils voient une étoile naître.
0: Ils voient une étoile qui naît dans le ciel. Et qu'est-ce qu'ils se disent?
2: Que ça a un rapport avec une ancienne prophétie, si on peut dire ça comme ça, qui était racontée dans des livres juifs.
0: Ah non, parce qu'ils arrivent de l'autre bout du monde. Mais de fait, ils voient une étoile et ils se disent, ça c'est un roi qui vient de naître, on va aller voir. Et qu'est-ce qu'ils font ? Ils se mettent en route. Eh bien ça, c'est la première étape dans la vie spirituelle. Dieu nous fait des signes en permanence. Mais les rois mages, ils ont vu le signe. Donc il faut repérer les signes et en plus, il faut se mettre en route. Si on se met pas en route, Dieu, il peut te parler, c'est gros comme une montagne, mais si tu veux pas le voir, tu le verras pas. Et en plus, tu peux dire bof, et puis pas bouger. Dans la vie spirituelle, dans nos vies quotidiennes, Dieu nous fait plein de signes. Moi, je connais un couple, le monsieur, il prend sa retraite et ils veulent partir en Afrique. Crac, il attrape un infarctus. Ben ça, c'est des gros comme une montagne que le bon Dieu le voulait ailleurs qu'en au fond de l'Afrique. Mais dans votre vie à vous, je suis sûr que Dieu vous fait des tas de petits signes à travers vos amis, à travers les événements de la vie, à travers une multitude de choses. Dieu, il n'arrête pas de vous faire des signes. Mais est-ce que vous allez les voir ? Et puis surtout, est-ce que vous vous mettrez en route ? Il y a dans le livre d'Amos un verset que j'aime beaucoup et je l'avais pris pour titre d'une leçon de parcours de confirmation, parce qu'avec un autre prêtre on avait fait un petit parcours de confirmation, et le titre c'était « C'en est fini de la confrérie des avachis ». Alors j'avais trouvé le titre un peu mordant, et il y a le chef d'établissement qui me dit mais mon père, on peut pas mettre ça comme titre d'une leçon de catéchèse. Alors je lui dis, je m'excuse, mais ça vient de la Bible. Alors là, quand je lui ai dit que ça venait de la Bible, il m'a dit bon, alors mais mettez des guillemets, mettez la référence. C'en est fini de la confrérie des avachis. Dieu, il attend de vous que vous voyez tous les signes qu'il vous fait dans votre vie quotidienne. Alors, ils se mettent en route, et puis ils arrivent où ? Dans quelle ville ?
3: Nazareth ?
0: Ah non, c'est pas loin, tu chauffes là.
3: Bethléem ?
0: Pas loin, tu brûles.
2: Jérusalem ?
0: Ben voilà, merci monsieur. Alors, ils arrivent à Jérusalem. Et là, quand ils arrivent dans la ville, l'étoile disparaît. Alors, comment est-ce qu'ils vont avoir la lumière ? D'où va leur venir la lumière ? Parce qu'ils sont à la recherche d'un roi qui vient de naître, ils ont vu un signe, ils se sont levés, ils se sont mis en route, et ils arrivent à Jérusalem, il n'y a plus d'étoiles. Alors, d'où va leur venir la lumière ? Non, non, non, ils ne vont pas voir les bergers.
3: Eh bien, tout d'abord, trois rois mages, ils sont allés, et c'est vrai qu'ils se sont mis en route, ils ont vu l'étoile. Mais au bout d'un moment, quand ils sont arrivés à Jérusalem, c'est vrai que l'étoile, elle n'est plus là. Mais à un moment donné, ils ont vu qu'il y avait aussi un autre roi. Et ce roi-là...
0: Il s'appelait comment ? Hérode le Grand.
3: Voilà.
0: Hérode le Grand, qu'est-ce qu'il fait ? Il rassemble qui ? Voilà, il rassemble tous ceux qui connaissent bien la Bible. Et puis il leur dit, est-ce que vous savez où doit naître le Messie ? Et ils répondent immédiatement, à Bethléem en Judée. Ça veut dire que la lumière, elle leur a été donnée d'abord par des signes. Puis ensuite, elle leur a été donnée par la parole de Dieu, parce que dans la Bible, il est écrit que le Messie doit naître à Bethléem en Judée. La parole de Dieu, deuxième étape de la vie spirituelle. Alors, j'oserais vous dire, est-ce que vous avez toutes et tous un évangile ? Qui n'en a pas ?
1: Ben, faut pas avoir peur de lever la main si vous n'en avez pas. Hein. C'est pas une maladie. Hein. T'en as un? Bon. Tu l'ouvres tous les jours? Non. Parce que voilà, le problème, c'est la parole de Dieu. Elle est la lumière de notre vie, le deuxième élément important de la vie spirituelle. Mais quelle place est-elle dans votre vie? Ce matin, depuis le moment où tu as mis tes chaussettes, est-ce que tu as ouvert ton évangile? Non. Eh bien, ça, je trouve que tous les jours, un chrétien, il devrait passer au moins 5 minutes à écouter la parole de Jésus. Tu perds combien de temps en choses inutiles tous les jours? 2 heures, 3 heures? Je suis sûr que tous ont perdu du temps à traînasser, à... Non? Toi, tu perds jamais de temps? On perd tous un temps fou à faire... mais je sais pas, il y en a pas aussi qui font du... les DS et tout ça, là, tu connais pas, toi? T'es nul, alors? Non, mais les pouces comme ça, là. Il paraît même que les jeunes, ils ont des déformations des pouces à force d'appuyer sur les DS. Alors, on perd un temps fou tous les jours. Eh bien, moi, je propose à tout le monde 5 minutes au pied de Jésus, tous les jours, à écouter sa parole. Et celui ou celle qui le fera, eh bien, sa vie, elle sera transformée. Et l'autre jour à Rome, j'ai vu un prêtre tchadien que j'avais eu comme élève au séminaire et qui me dit « Monseigneur, c'est génial, ça fait 20 ans, maintenant même plus de 20 ans, que j'ai fait ce que vous nous aviez dit et ça a changé ma vie. Tous les jours, 5 minutes au pied de Jésus à écouter sa parole. Je lis un paragraphe, après je mets une image dans la page, j'écoute ce que dit Jésus, ce qu'il fait, ce que ça me dit, et ensuite, eh bien, le lendemain, je lirai le paragraphe suivant. Si vous êtes fidèle à ça, eh bien, la parole de Dieu, elle va habiter votre vie. C'est un peu comme les stalactites, c'est quoi? Ça monte ou ça descend? Ça tombe. Une stalagmite, ça monte. Eh bien, c'est quoi? C'est une goutte d'eau qui tombe tous les jours. Et au fil des siècles, ça fait des choses merveilleuses. Eh bien, si la parole de Dieu descend en vous 1 minute tous les jours, 5 minutes tous les jours, eh bien, vous allez être habité par les merveilles de Dieu. Première étape de la vie spirituelle, les signes dans notre vie. Deuxième étape, la parole de Dieu. Alors, ils partent vers Bethléem. Le roi Hérode s'est moqué d'eux en leur disant « Quand vous aurez trouvé le bébé, vous, le roi, là, vous venez me le dire où il est, hein, parce que moi aussi, je puisse aller l'adorer. » Et en fait, ils ne voulaient pas l'adorer, ils voulaient lui tordre le cou. Ils sortent de Jérusalem. Troisième étape de la vie spirituelle, qu'est-ce qui se passe? L'étoile, il y a une étoile qui réapparaît. C'est-à-dire qu'ils sortent de Jérusalem et il y a une étoile dans le ciel. Et l'étoile, elle est bizarroïde. L'étoile, elle va les conduire au-dessus de l'endroit où était l'enfant. Vous avez déjà vu, vous, une étoile qui va se poser au-dessus d'une maison? Moi, j'ai vu ça, mais dans les jeux, dans les dessins animés. Mais en vrai, j'ai jamais vu une étoile venir se mettre au-dessus de ma maison. Alors, qu'est-ce que ça veut dire, ça? C'est un peu compliqué, mais on va demander aux frères, là, tout de blanc vêtus. Qu'est-ce que ça veut dire, cette étoile qui, tout d'un coup, apparaît et conduit les mages jusqu'au-dessus? Qu'est-ce que ça signifie? Troisième étape de la vie spirituelle. Alors là, je vais les aider un peu. Quel est le texte de Vatican II qui porte un nom? Lumen Gentium, la lumière des nations. Eh bien, la troisième étape de la vie spirituelle, c'est le Christ, Jésus lui-même, lumière des nations, qui va conduire les mages jusque auprès de la maison-église.
0: Et ça, ça nous montre que dans votre vie, il y en a un qui doit avoir de l'importance, c'est Jésus. Car Jésus, quelles sont les trois conditions qu'il a données à ceux qui veulent devenir ses disciples? Trois conditions. Si quelqu'un veut venir avec moi, premièrement, qu'est-ce que ça veut dire renoncer à soi-même? Je dessine un grand cercle et je me mets pile au centre. Je mets sur ma tête les couronnes qu'on a pendant les galettes des rois. Et je me proclame moi d'abord premier. C'est-à-dire je suis le centre du monde. Tout tourne autour de moi. Ce n'est pas des choses qui nous arrivent parfois. Il n'y a que nous qui comptons. Moi d'abord premier. Assez. Et alors, renoncer à soi-même, c'est faire un pas pour se décentrer de soi et mettre Jésus au centre de ma vie. C'est lui qui sera le centre, le cœur de ma vie. Je retire ma couronne et je la mets sur Jésus. C'est lui qui devient le roi de ma vie. C'est lui qui est le centre de ma vie. Est-ce que vous êtes prêts à le faire, ça ? Renoncer à soi-même. Deuxième chose, porter sa croix. Qu'est-ce que ça veut dire pour toi, porter sa croix ?
4: Prendre des souffrances.
0: Tu es prête à prendre les souffrances ? Alors, pour de quoi tu parles alors ? Prendre des souffrances. Oh oui, je vais souffrir. Et puis, dès qu'on te pique d'une épingle... Oui, mais tu es prêt à souffrir, toi ? Non, moi non plus. Bon, je préférerais pas, oui, d'accord. Eh bien, en fait, qu'est-ce que ça veut dire porter sa croix ? Moi, quand je ne sais pas, je regarde Jésus. Et Jésus, sur la croix, qu'est-ce qu'il m'a montré ? Son amour. Eh bien, porter sa croix, ça sera rayonner l'amour du soir au matin et du matin au soir. Tu te fais engueuler par un prof, ah, merci Seigneur. On te demande un service que tu n'as pas envie de rendre, merci Seigneur. C'est être dans la joie en permanence. Aimer, est-ce que vous aimez tout le monde ? Forcément ? Je suis sûr que tous, vous avez au moins une personne que vous ne supportez pas. Et je parle ni de vos parents, ni de vos profs. Mais il y a toujours quelqu'un qu'on n'aime pas. Et là, voilà que porter sa croix, ça sera aimer tout le monde. On est à Lisieux ici, il y a une histoire amusante qui est arrivée à Thérèse, c'est qu'au moment où elle meurt, ça c'est moins amusant, mais il y a une vieille sœur qui avait un mauvais caractère comme c'est pas permis, qui va voir la prieure et qui lui dit « Ma mère, je crois que je suis la meilleure amie de Thérèse ». Alors la supérieure, elle dit, ben c'est bien, vous allez raconter aux autres sœurs tout ce que vous avez vécu avec Thérèse. Et la vieille sœur, elle raconte. Et puis, 2-3 ans plus tard, quand on a cherché à éditer les cahiers de Thérèse, on est tombé sur une page où elle écrit, il y a une vieille sœur que je ne pouvais pas supporter, tout en elle me repoussait. Il n'y avait pas un seul atome crochu. Et elle écrit, j'ai demandé à Jésus qu'il me donne son amour pour l'aimer. Alors évidemment, on a cherché à savoir qui était la vieille sœur qu'elle ne pouvait pas supporter. Et on a découvert que c'était celle qui se croyait sa meilleure amie. Ça veut dire que Thérèse l'a aimée avec l'amour de Jésus. Elle l'a aimée avec un tel amour que l'autre se croyait sa meilleure amie. Alors que Thérèse écrit, tout en elle me repoussait. On n'en est pas là encore, hein ? Bon. Et puis, porter sa croix, qu'il renonce à lui-même, qu'il porte sa croix et qu'il me suive. Alors là, un jour, je prêchais une retraite, et puis j'avais parlé de ces trois conditions. Et à la fin de la retraite, il y a une dame qui vient me voir en me disant, mon père, c'est formidable, maintenant j'ai compris, Jésus est derrière moi. Je lui dis, madame, vous n'avez rien compris du tout, alors. Parce qu'il n'est pas derrière, il doit être devant. Pourquoi ? Parce que moi, je dois me laisser conduire par lui. Et finalement, c'est les trois conditions pour que Jésus puisse nous conduire sur le chemin, troisième étape de la vie spirituelle, se laisser conduire et habiter par Jésus. Les signes dans notre vie, la parole de Dieu, puis Jésus lui-même. Et quand ils arrivent à l'endroit où était l'enfant, qui est-ce qu'ils trouvent dans la maison ? Combien de personnes ? Trois, c'est-à-dire ? Deux personnes, pas trois. L'enfant et sa mère. Joseph, il n'en est plus question. Pourquoi ? Parce que dans la maison église, les deux personnes qui ont de l'importance, c'est l'enfant Jésus et sa mère. Alors, quand ils entrent dans la maison église, ils trouvent l'enfant et sa mère, et qu'est-ce qu'ils font ? Alors, ils apportent des offrandes. Ils ouvrent leur paquet, et qu'est-ce qu'il y avait dedans ? Le premier, il offre l'or ? La myrrhe. Alors, qu'est-ce que ça veut dire que ces trois choses ? Qu'est-ce que ça veut dire l'or, l'encens, la myrrhe ? Pourquoi est-ce qu'ils offrent au petit enfant de l'or ?
5: En fait, c'était pour les rois, enfin, je sais pas qu'un roi...
0: Oui, mais pourquoi est-ce qu'il reconnaît un petit bébé ? Tu donnes des pièces d'or à un bébé, toi ? Parce qu'ils reconnaissent en lui leur roi. Jésus est leur roi. Ensuite, ils offrent de l'encens. Pourquoi ? Comme quoi ? Comme un dieu. Parce que l'encens, c'est ce qu'on brûle dans les églises, dans les temples. Donc de l'or comme un roi, de l'encens comme un dieu. Et puis de la myrrhe. Alors me dites pas ce qu'un jour quelqu'un m'a dit, c'est du produit de vaisselle. La myrrhe. Oui, en fait, c'est un parfum du Moyen-Orient qu'on mettait autour des corps morts pour pas que ça sente trop. Alors on mettait de la myrrhe et en fait, ils annoncent mystérieusement la mort de Jésus. Alors, et après ça, une fois qu'ils ont posé les trois cadeaux, qu'est-ce qu'ils font ? Ils font le plus important. Ils ont vu des signes. Ils se sont mis en route. Ils se sont levés et mis en route. Ensuite, ils ont marché. C'est la parole de Dieu qui est devenue leur lumière à Jérusalem. Ils se sont remis en route. Il y a une étoile qui est arrivée. Et l'étoile, c'est Jésus, lumière, qui les a conduits jusque dans l'église. Qu'est-ce qu'ils font ? Ben, bien sûr, ils adorent. Est-ce que vous aurez un temps d'adoration pendant la session ? Plusieurs. Eh bien, quand vous irez à l'adoration, vous repenserez au roi mage. Car au moment où ils ont reconnu en Jésus leur roi, leur Dieu, leur Seigneur et leur Sauveur. Car sur la croix, Jésus, il nous sauve. Mais qu'est-ce que ça veut dire sauver ? Qui est-ce qui pourrait m'expliquer ce que ça veut dire sauver ? Parce que c'est un mot piégé chez vous. Alors, donne un exemple. Moi, je ne sais pas, je prends un exemple concret. Tu es en train de faire du vélo, comment tu t'appelles là ? Camille. Camille, elle est en train de faire du vélo au bord du Rhône. Et puis, tout d'un coup, il y a un chien qui passe, tu donnes un coup de guidon, et hop, tu pars dans le Rhône. Et toi, ton prénom ? Agnès. Agnès, elle passe à côté, elle est une bonne nageuse, elle te voit qui crie « Je me noie, je me noie, je me noie !» Alors qu'est-ce qu'elle fait ? Plouf, elle plonge, elle te prend derrière, là, par le menton, et puis elle te sort de l'eau. Qu'est-ce que tu vas pouvoir dire ?
5: Merci.
0: Merci, d'accord, mais avant, tu pourras dire « Agnès m'a sauvé la vie !» Sinon, tu aurais fait gloup, gloup, gloup, gloup, gloup, gloup, et tu serais morte. Alors que là, elle t'a sauvé la vie. Tu lui dois tout. Sinon, il n'y aurait plus de Camille. Alors, Jésus, il nous a sauvés véritablement de la mort. Pourquoi ? Parce que la mort, dès qu'on se coupe de Dieu, on est comme mort. Mais en même temps, Dieu, dans sa miséricorde, est toujours prêt à renouer les ponts. Alors, pendant l'adoration, j'aimerais bien que vous puissiez vraiment, toutes et tous, en regardant le Saint-Sacrement, dire Jésus, tu es mon roi, tu es mon Seigneur et tu es mon Sauveur. Et puis laisser l'Esprit Saint vous expliquer ce que ça voudra dire pour chacun et chacune. Est-ce que Jésus, il est vraiment le roi de ma vie? Ou est-ce que j'en ai rien à cirer de Jésus? Est-ce qu'il est vraiment mon Seigneur, c'est-à-dire mon Dieu, celui qui m'invite à vivre en enfant de Dieu? Et est-ce qu'il est vraiment mon Sauveur, celui dont je sais que sans lui, je ne pourrai rien? Et après, les rois mages, ils repartent chez eux, mais par un autre chemin. Pourquoi? Parce qu'ils ne sont plus les mêmes. Maintenant, ils sont complètement transformés. Eh bien, si dans votre vie, vous faites attention à tous les signes que Dieu vous fait, si vous êtes attentif à la parole de Dieu, si vous laissez Jésus habiter votre vie, eh bien, à ce moment-là, vous allez vous prosterner pour adorer l'enfant Dieu comme votre roi, votre Seigneur et votre Sauveur. Mais pourquoi un petit enfant? Pourquoi Jésus, il n'est pas né en disant à sa mère, ben, tu montreras ma carte d'identité et comme ça toutes les maisons s'ouvriront pour nous. Il a fallu qu'il aille naître dans une crèche et qu'il soit couché dans une mangeoire. Tu n'es pas né dans une mangeoire, toi. Pourquoi est-ce que Jésus, il a voulu naître au milieu des plus pauvres? Oh, ben attends, toi, t'es né dans une mangeoire, toi? Entre un bœuf et un âne? Et c'est pas de vous que je parle, hein. Alors, en fait, Jésus, il est né pauvre pour nous montrer que la grande affaire de notre vie, c'est de réaliser que Dieu veut nous donner tous ses trésors divins, alors que nous, on s'attache à plein de choses qui sont des choses qui passent. L'autre jour, j'étais à Auchan, et puis je suis resté 5 minutes à regarder une famille qui faisait les courses pour la rentrée. Il y avait un garçon qui a piqué une colère parce qu'il n'avait pas les trucs de sport qu'il voulait. Il voulait une marque, je ne sais plus quoi, moi j'y connais rien. Et sa mère a dit, c'est trop cher. Et lui, il a piqué la colère en disant, ouais, je veux être comme mes copains, si je n'ai pas ça, je serai nul, etc. Et la mère, elle a tenu bon. Et la fille, la même chose pour un t-shirt de marque, je ne sais pas quoi, elle voulait absolument. Et je me suis dit quand même, dans quel monde on vit? On vit dans un monde où on s'attache à l'extérieur. On s'attache à des choses secondaires. Et voilà que l'enfant Jésus, il nous rappelle que l'essentiel est ailleurs. Ça, c'est pour les rois mages. Alors maintenant, il nous reste encore... Bon, vous dormez pas encore, ça va? Bon, je voudrais essayer de m'instruire. Je suis journaliste et je voudrais savoir qu'est-ce qui s'est passé le jour de votre baptême. Alors je vais m'instruire. On va demander, allez, on va interroger. Qu'est-ce qui s'est passé le jour de votre baptême?
6: Ben, on nous a versé de l'eau sur la tête.
0: Oui. Et qu'est-ce qui s'est passé alors? Parce que de l'eau sur la tête, t'en prenais tous les matins quand même. Ta mère, elle te versait de l'eau sur la tête. Et toi? Qu'est-ce qui s'est passé le jour de ton baptême?
7: Je suis pauvre. Bah, rien de spécial.
0: Ah, rien de spécial? Au contraire, ça a changé ta vie. Allez, on va aller jusqu'au fond. Attention, ta main. Allez, qu'est-ce qui s'est passé le jour de ton baptême?
7: Rien de spécial aussi.
0: Oh là là. Oh là là. Et toi, en rose, là? Mais ils se sont donné le mot, hein. C'est terrible, ça. Alors, qu'est-ce qui s'est passé le jour de votre baptême? On va aller du côté des filles, là. Ça sera peut-être pas triste non plus. Silence.
8: Ben moi, je sais pas, j'étais trop petite.
0: Oh ben, toi, t'as pas vu un baptême depuis?
8: Un prêtre, il a versé de l'eau bénite sur la tête et il a mis l'huile sur le front.
0: Oui, ça, c'est l'extérieur.
4: On a reçu le Saint-Esprit, on est rentré dans la communauté des chrétiens.
0: Voilà, mais alors, qu'est-ce que ça veut dire? Attends, moi j'ai une grosse voix, ça va. On a reçu le Saint-Esprit, mais il est venu où le Saint-Esprit? En toi?
4: Dans notre cœur.
0: T'as un pigeon dans le cœur? Je vais t'emmener chez le radiologue pour voir le pigeon dans le cœur. Alors, je me moque, hein, mais... Merci quand même, hein, Agnès. En réalité, on a un mal fou à pouvoir expliquer ce qui s'est passé le jour de notre baptême. Alors, il n'y a pas un frère qui a un évangile, le mien il est dans la voiture. J'aurais besoin de Jean 3, 1, 8. Et vous allez bien écouter, et je vous poserai une seule question.
9: Or il y avait parmi les pharisiens un homme du nom de Nicodème, un notable des Juifs. Il vient de nuit trouver Jésus et lui dit, « Rabbi, nous le savons, tu viens de la part de Dieu comme un maître. Personne ne peut faire les signes que tu fais si Dieu n'est pas avec lui. » Jésus répondit, « en vérité, je te le dis, à moins de naître de nouveau, nul ne peut voir le royaume de Dieu. » Nicodème lui dit, « comment un homme peut-il naître étant vieux? Peut-il une seconde fois entrer dans le sein de sa mère et naître ?» Jésus répondit, « en vérité, je te le dis, à moins de naître d'eau et d'esprit, nul ne peut entrer dans le royaume de Dieu. Ce qui est né de la chair est chair. Ce qui est né de l'esprit est esprit. »
0: Merci. Alors, je voudrais savoir quel est le verbe qui revient sans cesse dans ces quelques versets. Le verbe naître. Eh bien, il n'y en a pas un ou une qui m'ont dit que le jour de mon baptême, je suis né à la vie d'enfant de Dieu. Mais si vous reprenez ce texte, parce qu'il nous l'a lu paisiblement, calmement, mais Nicodème, il vient trouver Jésus, il lui dit, tu es un maître, tu enseignes bien, et Jésus lui dit, il te faut naître de nouveau. Tu te vois naître une deuxième fois, toi? Tu vas quand même pas rentrer dans le sein de ta mère pour ressortir une deuxième fois. C'est idiot, ton truc. Et Nicodème, il dit à Jésus, mais attends, je vais quand même pas rentrer dans le sein de ma mère pour naître une deuxième fois. Et à ce moment-là, Jésus insiste, si tu ne nais pas, tu ne verras pas le règne de Dieu. Il te faut naître de nouveau. Alors, de quelle naissance s'agit-il? Eh bien, il s'agit de la naissance qui se réalise le jour de votre baptême. Et c'est pour ça, ceux qui m'ont dit « il ne s'est rien passé », j'ai dit « mais si, bien sûr ». C'est l'essentiel de toute notre vie. Ce jour-là, je suis né à une vie nouvelle. Mais comment je peux naître à une vie nouvelle? Alors, on va essayer de réfléchir, si vous y arrivez encore à cette heure-ci. Quelles sont les grandes facultés qu'il faut un homme? Pour être un homme, qu'est-ce qu'il faut avoir? Un homme ou une femme, hein? Il faut un corps, il faut une imagination, une sensibilité, une affectivité. Et puis, il y a les grandes facultés de l'homme. Qu'est-ce qu'il faut aussi pour être un homme?
10: L'intelligence.
0: L'intelligence. Ben, bien sûr, mais est-ce que ton intelligence, tu peux l'avoir? Non. Si je te dis, tu te fais l'idée d'une armoire, où elle est l'armoire? Elle est dans ta tête ou quoi? C'est l'intelligence qui n'est plus sensible, qui n'est plus physique. Et l'intelligence, elle nous permet de connaître. Ensuite, qu'est-ce qu'on a comme grande faculté en nous? La parole, ce n'est pas une faculté, c'est la langue qui fait du bruit et est reliée à l'intelligence. Mais est-ce que l'homme, il n'est pas capable d'aimer? Mesdemoiselles, redressez-vous un petit peu, parce que sinon c'est la sieste qui va arriver. Hein. Alors, oui, il y en a déjà qui sont toutes rouges comme si elles dormaient. Voilà, c'est bien. Alors, les garçons, c'est pareil. La deuxième grande faculté de l'homme, c'est aimer, les capacités d'aimer. En philosophie, on appelle ça la volonté. L'intelligence, la volonté ou les capacités d'aimer. Et puis, il y a une troisième faculté. On m'a toujours dit que les jeunes en avaient une formidable, mais maintenant, j'en doute. C'est quoi ? La mémoire. Alors, on va voir si vous avez de la mémoire. Je vais vous faire faire un exercice dans 2 minutes. Alors, le jour de ton baptême, le prêtre ou le diacre, il a versé de l'eau sur ta tête en disant « Je te baptise », c'est-à-dire « Je te plonge en Dieu, Père, Fils et Esprit Saint ». Et à ce moment-là, Dieu t'a fait 3 cadeaux. Est-ce que tu aimes les cadeaux ? Oui, ben, j'espère. 3 gros cadeaux. Pour expliquer ces cadeaux, il faut que je vous donne une toute petite explication. C'est ce qu'est une greffe de vigne. Vous savez que le raisin, il pousse sur des cèpes de vigne, etc. Et quand il y a un pied de raisin qui ne donne pas du bon raisin, on le coupe en laissant à peu près ça hors de terre. Et puis on fend le petit bout qui reste, et dedans on va mettre un petit morceau de 30 cm qu'on appelle un greffon, qui lui vient d'un pied de vigne qui donne du raisin succulent. Et on resserre avec du plastique ou de la cire, et la sève, elle va continuer à monter, et le fruit que va donner le pied greffé, ça sera le fruit de l'ancien pied ou le fruit du greffon ? Uniquement du greffon. C'est ça qui est formidable, c'est que c'est le greffon qui va donner le fruit. Eh bien, le jour de ton baptême, Dieu t'a fait 3 cadeaux. J'ai besoin d'une chaise pour arriver à vous les expliquer, car je vais vous les expliquer comme j'explique au CE2 habituellement. Alors, attention, je mets votre mémoire à l'épreuve après. Le jour de votre baptême, Dieu vous a fait un premier cadeau, une greffe de vie divine qui vient surélever votre intelligence pour vous permettre de connaître Dieu vraiment. Et cette greffe de vie divine, on l'appelle d'un mot de 3 lettres, la foi. Alors, qui est-ce qui essaye de me redonner la définition de la foi ? La foi, alors je vous la redis une fois rapidement, et après tu la redis, d'accord ? La foi, c'est un cadeau de Dieu qui vient surélever mon intelligence pour me permettre de connaître Dieu vraiment. Vas-y.
11: La foi, c'est un cadeau de Dieu qui vient surélever mon intelligence pour mieux connaître.
0: Non, pas pour mieux, pour me permettre de connaître Dieu vraiment. Car c'est là où la greffe, ça change tout, c'est que je peux vraiment connaître Dieu. Alors, je continue avec le deuxième cadeau, et tout à l'heure, je vais t'interroger sur le premier, savoir si tu te rappelles de la définition de la foi. Alors, le deuxième cadeau, c'est dans mes capacités d'aimer, dans ma volonté, Dieu greffe une petite greffe de vie divine qu'on va appeler la charité ou l'amour de charité. Et je vous donne la définition que je donne au CE2. Tu la retiens bien, tu me la donnes après. L'amour de charité, c'est un cadeau de Dieu qui vient surélever mes capacités d'aimer pour me permettre d'aimer Dieu et mes frères divinement. Vas-y.
12: La charité, c'est un cadeau de Dieu pour surélever...
0: Qui vient surélever... mes capacités d'aimer pour me permettre... Non, d'aimer Dieu et mes frères...
12: Divinement.
0: Et tu te rends compte, tu vas arriver à aimer divinement les autres. Troisième cadeau... Il y a la foi, la charité, et le troisième, c'est l'espérance. Alors, même définition, l'espérance c'est un cadeau de Dieu qui vient surélever ma mémoire pour me permettre, malgré toutes les difficultés de la vie, de marcher à la rencontre du Seigneur sur le chemin du bonheur. Vous n'avez pas tous envie d'être heureux ? T'as envie d'être malheureux dans ta vie ? Ben non, t'as envie d'être heureux, moi aussi. Alors, qui est-ce qui me redonne la définition de l'espérance ? Tu y vas ? Vas-y. Je te la redis une fois. L'espérance est un cadeau de Dieu qui vient surélever ma mémoire pour me permettre, malgré toutes les difficultés de la vie, de marcher à la rencontre du Seigneur sur le chemin du bonheur. Vas-y. Qui vient surélever ma mémoire pour me permettre, malgré toutes les difficultés de la vie, de marcher à la rencontre du Seigneur sur le chemin du bonheur. Vous voyez, on m'avait dit que les jeunes avaient une bonne mémoire, hein, mais bon, bien. Une fois que j'ai ces trois cadeaux, eh bien moi, un enfant d'homme, je peux mener la vie d'un enfant de Dieu. Mais le baptême, il se complète par la confirmation. Est-ce qu'il y a déjà des gens qui ont été confirmés parmi vous ? Alors, j'oserais pas te demander qu'est-ce qui s'est passé le jour de ta confirmation. Alors, extérieurement, je vais te le dire parce que je le sais bien, l'évêque, il vient, ou un représentant de l'évêque, avec du Saint-Crème, un parfum, il fait un signe de croix sur ton front en disant ton prénom, et puis il ajoute « Sois marqué de l'Esprit-Saint, le don de Dieu ». Mais qu'est-ce qui se passe à travers ce geste ?
13: On reçoit.
0: On reçoit ? Maintenant, la foi, tu l'as eu au baptême. L'Esprit-Saint, mais il vient où, l'Esprit-Saint ? Alors, en fait, pour vous l'expliquer, je vais prendre deux images toutes simples. J'ai décidé d'être super sympa. Moi, le jour de la confirmation des jeunes dans mon diocèse, je leur dis, j'offre à votre famille 100 litres de vin en vrac. Et du bon vin comme on en a en Provence. Et la seule chose, il faut le mettre dans des bouteilles. Alors, qu'est-ce qu'il va falloir pour mettre 100 litres de vin dans des bouteilles ? Du vin, des bouteilles ? Des bouchons ? Des étiquettes ? Un entonnoir ? Eh bien, le jour de ta confirmation, t'es pas confirmé encore, eh bien, le jour de ta confirmation, Dieu, il va fixer sur ta tête un énorme entonnoir. Mais pour verser non pas du bon vin, mais tous ses trésors divins quand il voudra et comme il voudra. Ça veut dire grâce à ce qui a été mis en place le jour de ta confirmation, l'Esprit-Saint pourra verser en toi tous ses trésors divins. Une autre image toute simple, c'est quoi une parabole ? Ben, je parle des paraboles. Vous avez jamais vu des paraboles sur les toits des maisons ? Alors, les paraboles, ça sert à quoi ? À capter quoi ? Canal satellite ou TPS, ça n'existe plus, mais CanalSat ou autre chose. Eh bien, le jour de ta confirmation, Dieu, il va fixer sur toi une énorme parabole. Et pas pour capter TPS, mais pour capter Canal Esprit-Saint. Et ce qui est extraordinaire, c'est que c'est gratuit, il y a des chaînes à l'infini, mais attention, pour qu'une parabole marche, qu'est-ce qu'il faut ? Il faut qu'elle soit bien orientée, il faut qu'elle soit branchée, et orientée vers quoi ? Un canal ? Il y a un canal dans le ciel ? Ben vers un satellite. Et même, c'est des satellites géostationnaires, au moins pour la France, parce que comme ça, on n'a pas besoin d'avoir des paraboles qui bougent. Alors qu'en Afrique, là où j'étais, les jésuites, ils avaient une parabole sur deux rails qui pouvaient se déplacer comme les satellites. Alors, en fait, la confirmation, c'est l'Esprit-Saint qui va pouvoir après agir en vous quand il le voudra et comme il le voudra. Et là, je voudrais vous raconter deux petites histoires et puis je m'arrête. La première, c'est un jour, j'étais en retraite de confirmation avec 25 jeunes à peu près de votre âge. Et puis vers 11h30, je leur ai dit « Maintenant, on va aller prier ». Alors on a été dans une salle qui avait été aménagée un peu comme vous avez aménagé ici. Puis j'ai dit « Maintenant, on se met bien assis, pas vautré, bien assis. Et puis, on va fermer nos yeux et on va rester avec Jésus ». Alors, on s'est bien mis, puis il y a eu le silence. Et puis tout d'un coup, il y a une fille qui éclate de rire. Moi, dans ma tête, je me dis, c'est encore une ado qui est incapable de rester 5 minutes en silence. Mais ce n'était pas ça du tout. Je me trompais complètement. Elle crie, « Est-ce que vous avez vu l'heure ?» Alors, tout le monde a regardé sa montre. Il était 12h30. On était resté 1 heure sans bouger. Eh bien, imaginez 25 jeunes comme vous, 1 heure sans bouger, sans dire un mot, dans le silence le plus total. L'Esprit Saint, il avait voulu travailler dans les cœurs. Et c'est pour ça qu'il avait soufflé l'entonnoir, il avait envoyé une émission d'amour pour garder tous les ados vraiment dans la prière. Une autre fois, il y a un jeune qui me dit « Je ne sais plus quoi faire. J'ai dans ma classe un autre jeune, je ne peux plus le supporter. Quand je le vois, j'ai envie de lui casser la gueule, mais bien, bien. Qu'est-ce que je pourrais faire ?» Alors je lui dis « Voilà, tu vas aller, c'était un collège où il y avait une chapelle, je lui dis « Tu vas aller à la chapelle et tu diras merci à Dieu pour toutes les qualités qu'il a données au mec que tu ne peux pas supporter. » Il me répond, il lui en a donné aucune. Il dit, tu vas aller prier, tu verras. Et après ça, quand tu verras ce type, tu demanderas à l'Esprit Saint qui t'envoie une émission d'amour. Pour que toi, qui es incapable de l'aimer, tu puisses l'aimer avec l'amour de l'Esprit Saint dans ton cœur.

qui je vois s'approcher de moi, le mec que j'arrivais pas à supporter. J'ai demandé à l'Esprit Saint qu'il m'envoie une émission de son amour à lui, et je comprends pas. Quand je suis arrivé à sa hauteur, j'ai commencé à lui dire des mots gentils que ça m'était pas arrivé depuis des semaines et des semaines. Et c'est pas tout, me dit-il. Il me dit au bout de quelques instants, dans mon cœur, j'ai dit à l'Esprit Saint, maintenant ça suffit. Et j'ai entendu l'Esprit Saint qui me disait, si tu m'as demandé mon amour, laisse-le passer. Et il me dit, maintenant c'est devenu un copain. Et bien ça montre comment, avec mon amour humain, j'arrivais pas à aimer. Avec la grève de vie divine qu'on appelle l'amour de charité, et dont tu me redonnes la définition, l'amour de charité, c'est un de Dieu qui vient surélever mes capacités d'aimer pour me permettre, Dieu et mes frères, divinement. Eh bien, avec ça, j'arrivais pas encore à aimer. Alors, il a fallu que l'Esprit Saint, il vienne souffler son amour à lui pour que j'arrive à aimer. Alors, un chrétien, c'est génial. C'est quelqu'un qui est pas meilleur que les autres, mais qui a une grève de vie divine en lui qui lui permet de vivre en enfant de Dieu et qui a toujours l'Esprit Saint à sa disposition pour venir au secours de sa faiblesse. Alors moi, je souhaite que pendant cette session, vous puissiez vivre des choses formidables ensemble, et je vous souhaite bonne session, puis bonne fin de vacances à tous.

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2: Béni soit celui qui vient au nom du Seigneur. Luc 13, 35.

Au nom du Père et du Fils et du Saint-Esprit. Amen. La réflexion portera sur l'amitié. Le mot ami est devenu de plus en plus, hélas, il faut bien le dire, un mot un peu facile. Dans la bouche du Christ, évidemment, ce terme a une profondeur de signification insondable. Il ne nous appelle plus serviteurs, exécutants de la loi, obéissant à la loi, mais ceux à qui il ne cache rien de ce qu'il a reçu, de ce qu'il est en lui-même, et ça s'appelle l'amitié. Je vous appelle mes amis. Mais encore une fois, aujourd'hui, quand nous disons « chers amis », ça peut presque dire « bonjour à tous ». On ne peut pas dire que ce soit forcément une expression à laquelle nous réfléchissons plus que cela. Mais étant donné l'importance de ce mot « ami » dans la bouche du Christ, quand nous y réfléchissons un peu, que nous faisons l'expérience, particulièrement dans des épreuves, de la présence discrète d'un véritable ami. Alors, évidemment, cette question, mais c'est quoi l'amitié, devient intéressante.

Vous le savez, Aristote a beaucoup réfléchi à la nature de l'amitié. Une partie de l'éthique à Nicomaque, s'intéresse à l'amitié. Mais pas seulement Aristote. Beaucoup de penseurs ont cherché ce qui était le propre de l'amitié et qui n'est pas la même réalité que l'affection. Bien sûr, les deux peuvent être joints, mais il y a une réalité dans l'amitié qui n'est pas simplement l'affection. Pour être bref et résumé, disons trois choses. L'amitié, premièrement, comporte le choix. Deuxièmement, elle comporte la réciprocité de l'échange. Troisièmement, elle comporte l'égalité. Développons rapidement. Le choix, c'est facile à comprendre. Un dicton dit bien, on ne choisit pas sa famille, on choisit ses amis. Les frères nous sont donnés, les sœurs, mais les amis, non. Ils ne sont pas donnés par avance, par certains côtés. Mais il faut ajouter aussitôt, dans ce choix, que l'amitié, avec le choix, comporte un échange réciproque. D'ailleurs, d'une certaine façon, l'amitié dit déjà la réciprocité. Un choix réciproque, un échange réciproque dans lequel les parties existent de manière égale. Il y a égalité, si vous voulez. Alors, je sais bien qu'il y a des choses un peu particulières. Au sens large, peut-être, il peut s'agir d'une amitié. Je pense par exemple à l'amitié entre Marie de Henzel et François Mitterrand. C'est une amitié, si vous voulez. En tout cas, c'est comme ça que Marie de Henzel en parle. Et pourtant, il n'y a pas la caractéristique de l'égalité. Dans le sens, peut-être elle est venue avec le temps, mais pendant 10 ans, je crois, Marie de Henzel était la confidente, ou plus exactement, elle était une forme de thérapeute pour François Mitterrand. C'est sûr qu'il y avait entre eux une belle confiance, mais elle-même ne se serait jamais permis de l'appeler. Donc il n'y a pas égalité. Voilà. Je prends cet exemple parce que Marie de Henzel a de la famille ici, elle est proche par beaucoup d'aspects du diocèse. Mais prenons d'autres exemples. Tout à l'heure, je vais citer volontairement un tout petit peu Raïssa Maritain. Raïssa Maritain, à un niveau alors vraiment très profond, parle de Jacques comme le plus grand de ses amis, sauf que c'est son époux. Alors, bon, d'accord, voilà. Mais je crois qu'il y a des exemples comme ça, très particuliers, mais très profonds, comme Raïssa et Jacques Maritain. En tout cas, d'une manière plus ordinaire, mais pas moins profonde, l'amitié suppose l'égalité, le choix, l'échange, la réciprocité, voilà. Et nous ne parlons pas d'amitié, par exemple, entre les parents et les enfants. Ce serait malvenu. Voilà. Ce n'est pas pour ça qu'il n'y a pas un très bel amour paternel, maternel ou filial du côté des enfants. Je dirais aussi que l'amitié, c'est l'inclination, oui, avec le sens fort du mot inclination, libre, choisie et réciproque entre deux personnes. Dans une lettre, saint Augustin dit qu'elle est une douce et affectueuse conformité de sentiments sur les choses divines et sur les choses humaines. Une douce et affectueuse conformité de sentiments sur les choses divines et sur les choses humaines. Je vous ai parlé tout à l'heure de Raïssa Maritain. Bon, c'est évident que lorsque nous pensons à l'amitié, bon, beaucoup parmi nous, peut-être pas tout le monde, mais évidemment pensent à ce livre. Voilà, c'est un bonheur de lire ce livre. Pardon de vous dire que quand on commence

à se plonger dans ce livre, on ne s'arrête pas. Au fond, elle ne parle jamais de l'amitié, mais elle écrit avec beaucoup de qualité, c'est vrai, tous ceux et celles que la Providence a mis sur le chemin de Jacques et d'elle-même, dans la fameuse maison où tant et tant de dialogues qui ont tellement compté pour la foi, pour l'Église au XXe siècle. Bon, on est là devant des géants de l'amitié, si vous voulez, avec des artistes, avec Léon Blois, etc., etc. Mais en fait, on ne trouve pas de définition de l'amitié. Mais, alors j'ai hésité, je me suis dit, mais est-ce que quand même, tu ne vas pas leur lire un passage? Alors, même si c'est un peu particulier, je ne résiste pas quand même au passage très court, enfin, que je peux vous lire, où c'est une... Elle est donc étudiante à la Sorbonne, vous savez qu'elle est d'une famille d'émigrés de Russie, juifs évidemment, et donc avec tout ce que ça peut comporter à cette époque d'être juif ou juive comme ça, dans le milieu de parisien, et une grande recherche de vérité, une très belle famille par beaucoup d'aspects, des doutes sur la question même de Dieu à l'adolescence, enfin, et puis, dans l'activité, j'allais dire, politique, voilà qu'au détour d'une activité politique, il y a cette rencontre avec Jacques, qui va devenir son mari. Elle l'intitule quand même « Le plus grand de mes amis ». Bon, aujourd'hui, ça fait sourire, mais bon, il y a un comité qui se réunissait pour solliciter la signature de représentants des intellectuels français pour protester auprès de l'ambassade de Russie pour des choses très injustes qui se passaient en Russie. Bref, le paragraphe que je voulais vous lire est le suivant. Jacques était déjà licencié en philosophie, mais il préparait aussi une licence de sciences et fréquentait les mêmes cours que moi. Elle suivait à l'époque, elle qui est plutôt une littéraire, elle suivait des cours de sciences du vivant. Pour la première fois, je pouvais vraiment parler de moi-même, non pas du tout se raconter, mais parler sans difficulté de sa recherche la plus profonde, qui pourrait être une recherche du bien moral. Pour la première fois, je pouvais sortir de mes réflexions silencieuses pour les communiquer, dire mes tourments. Pour la première fois, je rencontrais quelqu'un qui m'inspirait d'emblée une confiance absolue. Quelqu'un qui, je le savais dès lors, ne me décevrait jamais. Quelqu'un avec qui, sur toute chose, je pouvais si bien m'entendre. Écoutez bien cette phrase qui est magnifique. Un autre quelqu'un avait préétabli entre nous, et malgré de si grandes différences de tempérament et d'origine, une souveraine harmonie. Admirable, hein, c'est très sobre. Voilà comment elle décrit la rencontre avec celui qui va être l'époux, le compagnon de sa vie, et avec lequel enfin, le Saint-Esprit va faire tant de choses importantes pour l'Église. Hein, voilà. Alors je n'en parle pas sans un peu de passion, parce que mon propre grand-père Edmond Michelet disait que Jacques Maritain était son docteur, voilà, son enseignant. Il a beaucoup, beaucoup, évidemment, puisé chez Jacques Maritain toute sa manière de vivre en chrétien dans les événements du XXe siècle et dans son engagement politique. Se pose la question maintenant, peut-être un deuxième point, des différentes sortes d'amitié. Toutes les amitiés ne sont pas du même niveau. Les différents niveaux correspondent aux différents objets de l'échange entre les amis. Vous savez que pour Aristote, il y a trois niveaux d'amitié. Mais attention, il ne dit pas il y a des bonnes ou des mauvaises. Il dit il y a un niveau plus élevé, disons qu'il appelle l'amitié parfaite. Mais ce qui ne veut pas du tout dire qu'il rejette les autres niveaux. C'est dans le langage d'Aristote. Le niveau
de l'amitié qui correspond à ce qui est échangé entre les amis, ça peut être un niveau, prenez l'exemple d'amoureux de la musique, ou bien de la chasse aux papillons, ou bien de la recherche historique, ou bien de la Lectio Divina. Et nous pouvons nous retrouver parfois passionnés par une même réalité pour le plaisir de grandir dans la connaissance de ces choses-là. Je cherche des exemples comme ça. Si, par exemple, quand on aime le chant choral, eh bien, nous aimons nous retrouver. Et il y a une forme d'amitié très belle, parce qu'il y a du plaisir de chanter ensemble. Voilà. C'est donc l'objet ici qui est échangé au sens très noble du mot, c'est le plaisir. Bon. Il y a un autre niveau, c'est celui de l'intérêt. Attention de ne pas trop vite mettre des valeurs négatives. Dans les entreprises, je travaillais professionnellement quelque temps, je peux dire qu'il y avait des relations amicales, mais oui, mais... Oui, vraiment, ce n'était pas simplement des relations comme ça de... où on se trouvait bien ensemble, nous étions heureux de collaborer à une même entreprise, voilà. Et quand on est à peu près d'aplomb, ben ça fait du bien, voilà. Ce que nous échangeions entre nous, c'était de nous entraider, d'aider les autres pour que l'entreprise se développe, marche bien. Je dois vous dire aussi que dans les collaborations dans un diocèse, pour un évêque, il y a énormément de relations qui sont de cet ordre-là, heureusement, à commencer par les plus proches collaborateurs, bon. Donc, il y a un intérêt qui nous lie ensemble. Alors, évidemment, il faut que l'intérêt soit pour une chose bonne, sinon ce n'est pas de l'amitié. Mais, voilà, enfin bon, vous prenez tous des exemples que vous voudrez. Il y a donc ce niveau-là. Aristote dit pourtant que le niveau de l'amitié parfaite, c'est lorsque l'échange porte sur le bien moral. Sur le bien moral. La vie bonne. Et comment ne pas penser ici à cette admirable homélie de Saint Grégoire de Nazianze pour les obsèques de son ami Basile. Alors, évidemment, j'ai oublié de l'emmener dans mes bagages. Elle se trouve dans la liturgie des heures au 2 janvier pour la fête de Saint Basile. Admirable texte sur l'amitié. Chacun porte un prénom dû à ses qualités ou à ses défauts ou à ses centres d'intérêt. Pour Basile et pour moi, dit Grégoire de Nazianze, la grande affaire, c'était de porter le nom de chrétien et de l'être vraiment. Pouf, comme c'est beau. Et nous nous entraînions mutuellement et l'honneur qui était rendu à l'un était exactement comme s'il était rendu à l'autre. Et nous étions heureux que les autres, que beaucoup viennent demander conseil. Il dit ça à Basile, enfin voilà. Alors, il se trouve en plus qu'ils étaient très proches par la recherche, évidemment, du bien, dans leurs études, dans leur soif de Dieu. Et en même temps, ils étaient très différents. Il y en a un des deux, tous les deux ont été appelés à l'épiscopat, mais il y en a un des deux qui a rendu son tablier au bout de 6 mois. C'est pas possible pour moi, ça. Benoît XVI a mis 7 ans dans la papauté, il a tenu 7 ans, mais à un moment, il a dit stop. Il y en a un qui a dit stop au bout de 6 mois, et l'autre est mort évêque. Bon, voilà. Donc, ils ont fait comme ils ont pu avec les charges qui leur étaient données. Voilà. Mais entre eux, il y a un modèle d'amitié magnifique, vraiment magnifique. Tant d'exemples dans la tradition de l'Église, et en dehors de l'Église, j'allais dire, des amitiés qui ont pour échange la quête du vrai bien. Voilà. En préparant un petit peu cette méditation, personnellement, j'ai tout de suite pensé à Lazare, à Saint Lazare, l'ami du Christ. J'ai pensé au climat de cette maison de Béthanie, où aucun ne fait pression sur l'autre, mais où s'échangent dans une très grande confiance les attentes les plus belles, dans le respect profond de ce que l'autre va faire ou ne pas faire,
Seigneur, celui que

Tu aimes et malade. Quelle délicatesse, hein. Marthe ne dit pas, écoute, bouge-toi un petit peu, hein. Celui que tu aimes est malade. Voilà. On fait appel à l'amitié désintéressée, amitié fraternelle sûrement entre Marthe, Marie et Lazare, et amitié avec Jésus. C'est une maison aussi où l'ami a toujours une place et où il n'envahit pas. C'est une des notes caractéristiques de l'Évangile, cela. La Sainte Famille a vécu discrètement à Nazareth pendant 30 ans. Elle n'a pas fait parler d'elle, vous voyez ça. C'est très, très intéressant de noter cela. Il n'y a rien eu à la une des journaux. Et je vous lirai le dernier jour de la retraite, une très, très belle réflexion d'une femme provençale sur cette discrétion de Marie à Nazareth. Mais pour revenir à Béthanie, il y a une parole dans le chapitre 11 de Saint Jean, « Lazare, notre ami, s'est endormi. » Jésus ne dit pas simplement « mon ami », mais « notre ». Alors est-ce que c'est ici l'amitié divine? Est-ce que c'est l'amitié aussi de Marthe et de Marie? « Je vais aller le réveiller ». Vous savez, une retraite, au fond, peut avoir comme but de nous laisser réveiller dans l'amitié du Christ. Je vais aller le réveiller. C'est la résolution de l'ami. C'est ce qui lui tient à cœur pour celui qu'il aime. Aller le sortir de là, si vous voulez. Ne pas laisser la mort avoir le dernier mot. C'est la volonté de Dieu sur nous dans le Christ Jésus, de nous arracher au sommeil de la mort, de nous ramener sur la terre des vivants. Et nous le savons tous, sans amitié, vraiment, la vie devient insupportable. Voilà. Jésus aimait Marthe et Marie, et aussi Lazare, nous dit l'Évangile. Cette amitié va chercher l'homme jusque dans la solitude de son péché. C'est une façon d'interpréter la mort de Lazare, même si on ne dit pas du tout que Lazare avait péché, hein, mais une part de la tradition regarde aussi cette mort comme la délivrance, l'arrachement au péché. Si en effet Dieu n'aimait pas les pécheurs, dit saint Augustin, si en effet Dieu n'aimait pas les pécheurs, il ne serait pas descendu du ciel sur la terre. Ça va loin, cela. La joie de Dieu se trouve dans le relèvement et le salut de l'homme, disait un père de l'Église. Il veut plus que tout notre relèvement. Il vient nous chercher dans nos ténèbres. Et comment le fait-il? En nous appelant Lazare, mon ami, Marie, au moment de la résurrection, pour Marie-Madeleine. Marthe, Marthe, tu t'inquiètes, tu t'agites. Simon, j'ai quelque chose à te dire. Voilà. Comme pour Lazare dans son tombeau depuis 4 jours, le Christ nous fait entendre sa voix comme jamais. Il nous ressuscite par sa parole vivante. Nous étions devenus sourds, et voilà que nous réentendons, grâce à la voix du bien-aimé. Lazare vient au jour. Cette parole de Jésus n'est pas pour condamner Lazare, mais au contraire pour qu'il soit délié des liens de la mort. Ce n'est pas pour qu'il soit à nouveau isolé, mais pour qu'il communie dans une nouvelle relation d'amitié avec les autres. Et ça va être le grand repas, vous savez, qui suit dans le chapitre, je crois, 12 de saint Jean. Ce que Jésus a dit à Marthe, il nous le dit à nous. Ton frère ressuscitera. Tu le vois, tu le crois, je suis la résurrection et la vie. Mais nous pouvons entendre, je suis ta résurrection et ta vie. Alors Marthe, sœur de Lazare, sans voir encore son frère vivant, ramené à la vie, devient apôtre. C'est la conséquence de

de l'amitié du Christ, devient apôtre auprès de sa sœur. Elle lui dit tout bas, « Le maître est là, il t'appelle. » Elle renouvelle auprès de Marthe l'audace peut-être, mais aussi la délicatesse de l'amitié du Christ. Jésus a voulu entrer dans notre mort pour nous en délivrer de l'intérieur. Jésus n'est pas seulement un prédicateur, il n'est pas seulement un enseignant, il est l'ami divin venu nous greffer sur la vie. Il est le Sauveur dont nous éprouvons la présence et entendons la voix, précisément là où le silence de la mort croyait nous enfermer pour toujours. Lazare a donc été réveillé de son tombeau. Et il l'a été, il ne pouvait pas l'être seulement par l'affection fraternelle, sans doute très belle, de ses deux sœurs. Et c'est là, quand il semble que l'avenir est devenu bouché, quand il semble que l'absence de l'ami divin va durer, c'est là que commence une nouvelle, un nouveau dialogue, une nouvelle alliance avec le Dieu vivant, entièrement manifesté en Jésus. Jésus aime, il guérit les malades, il console les affligés, dit saint Augustin, il ressuscite même les morts. Il vient nous dire, à sa manière toute discrète et humble, comme à Lazare, « Viens au jour, sois croyant, cesse d'être incrédule. » L'amitié est comme l'épanouissement pur et lumineux de la confiance en Dieu. Voilà, nous pouvons demander, peut-être en relisant les chapitres 14 et 15 de saint Jean, de goûter un peu calmement, silencieusement, l'échange que le Christ veut avoir avec nous en nous communiquant tout ce qu'il a reçu de son Père. Et tout ce qu'il a reçu de son Père éternellement, c'est aussi ses sentiments, c'est sa mission. Voilà. Et puis alors, ce sont des chapitres que nous ne cessons pas de reméditer, mais vous savez bien le conseil, mais il n'y a pas besoin de vous le dire, vous le savez aussi bien que moi, lorsque à un moment le cœur est touché par un verset, un mot, ben, il faut rester dessus, voilà, on n'est pas obligé de dévorer des pages et des pages, voilà, et de durer calmement comme cela, un peu comme Marie au pied du Seigneur dans la maison de Béthanie, pour écouter sa parole, c'est la meilleure part. Elle ne s'oppose pas du tout au service, simplement. Elle nous dispose à servir ensuite sans mauvais empressement, si vous voulez. Voilà. Donc ce soir, ceux qui veulent, nous retrouvons à 20h15 hein, pour regarder ce sorte de documentaire, si vous voulez, sur l'abbaye de Bonneval. Et puis demain, eh bien demain, je ne sais pas encore. Donc, ce qui se passe... Mais oui, oui. Du coup... Je vais vous lire quand même, voilà, c'est ça, je savais bien que j'avais quelque chose. Ça peut nous aider pour la retraite. Dans le journal de Raïssa, écrit en 1918, « Je n'arrive à rien en me regardant moi-même, sinon au découragement. Je prends donc la résolution de m'abandonner totalement à Dieu, de le regarder lui seul, de lui laisser tout le soin de moi-même, de ne m'exercer qu'à une chose, la confiance. Mon extrême misère, ma lâcheté naturelle ne me laissant pas d'autre issue pour aller à Dieu et pour progresser dans le bien. Il faut donc que, bien persuadé de mon incapacité totale de faire quoi que ce soit de bon par mes propres forces, je me considère comme un tout petit oiseau dans la main de Dieu, comme dans un nid que je ne puis quitter

n'ayant que de très faibles ailes. Que je ne me préoccupe même pas de cette extrême faiblesse, mais que je me consacre seulement à louer, à aimer la très douce main qui me réchauffe. La confiance, c'est la forme que prend la grâce chez le pauvre qui tend vers Dieu.

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0: Aimer, c'est désirer. Est-ce que c'est normal d'aimer le désir? Vous dormez ou quoi? Est-ce que c'est normal d'aimer le désir?
1: Oui, bien sûr.
0: Mais oui, mais criez là, bonsoir. Alors, vous désirez votre femme comme on désire le chocolat. Un peu plus. Non, mais désirer. Aimer, c'est d'abord désirer. C'est l'éros. C'est le fameux éros des Grecs. Je vous dis qu'il est repris dans l'encyclique de Benoît XVI. Benoît XVI, il dit comme moi. Ah, j'étais content quand j'ai vu ça, hein. Ça fait des années qu'on parle du désir, alors que trop souvent, encore que Jean-Paul II a parlé beaucoup, notamment de la place du corps, la corporéité dans l'amour humain. Mais le désir comme tel, on n'en parle pas suffisamment. Le désir fait partie de l'amour humain. Et si la veille de vos noces, vous entendez les jeunes, vous ne désirez pas le corps de l'autre, vous ne désirez pas son grain de peau, son odeur, arrêtez les frais tout de suite. Faut du désir. Dans l'amour, il y a une part d'irrationnel. Je t'aime. Je sais pas pourquoi je t'aime. Le désir. On aime être désiré, figurez-vous. L'amour platonique ne plaît à personne. Une femme qui me disait, mon mari ne m'a rien demandé depuis 6 mois, elle n'était pas heureuse. On veut être désiré. Et vous savez pourquoi le désir est légitime? Mais je vous l'expliquais tout à l'heure. Parce que nous sommes en manque. Parce que du fait que nous sommes différents, un autre possède ce que nous n'avons pas. Le manque est inscrit dans notre vie. Et je crois que c'est formidable quand deux époux se disent « Si tu savais ce que j'ai besoin de toi ». On aime entendre ça. On aime savoir qu'on est capable de combler l'autre. Mais si l'autre vit dans sa bulle, dans sa suffisance, moi j'ai besoin de personne, je peux très bien me passer de toi, tu peux t'en aller quand t'es parti, je suis tranquille. Si c'est ça, c'est évident, il n'y a plus le désir. Ce qui légitime le désir, c'est notre pauvreté congénitale. C'est le fait que nous avons besoin d'un autre, nous avons besoin des autres, et nous avons besoin du tout autre que Dieu. Nous sommes des êtres en manque sur la terre. Assoiffé, comme dit le psaume, toujours avide d'amour, avide de tendresse. Nous sommes des êtres de désir. Mais je ne veux pas perdre mon temps à faire philosopher sur le désir. Je voudrais tout de suite avec vous

voir ce qu'il faut faire pour augmenter le désir dans vos vies. Alors moi, je vous préviens, aujourd'hui, on restera des pâquerettes. Dans les jours suivants, on montera d'un cran. Mais d'abord, on aura des pâquerettes de la vie de tous les jours. Pour monter le désir, premièrement, il faut s'accepter différent. Et ce n'est pas toujours facile. Premièrement, s'accepter différent. Deuxièmement, il faut développer les qualités qui plaisent à l'autre. Troisièmement, il faut être à l'écoute du désir de l'autre. Et enfin, quatrièmement, qu'est-ce qu'il faut faire? Il faut mettre dans la vie de couple de la fantaisie. Voilà. Voilà notre travail. Si on pouvait faire déjà ça ce matin, ça serait du beau boulot. Premièrement, il faut s'accepter différent. Un homme, c'est pas une femme, c'est pas un homme. Même s'il fut une époque où on disait qu'il n'y avait pas de différence. Simone de Beauvoir disait qu'il n'y a pas de différence entre l'homme et la femme. S'il y a une différence, c'est parce que les femmes ont été colonisées par les hommes. Mais donnez-leur leur liberté, vous verrez qu'elles sont strictement identiques aux hommes. Je suis arrivé un jour avec des éducateurs, plus ou moins pédiopsychiatres, je ne sais pas quoi, des trucs comme ça. Et je leur ai dit, il y a une différence entre l'homme et la femme. Ils ont dit, c'est que vous avez vu ça, vous? Vous avez vu ça? Bah, j'ai dit, quand même, il y en a au moins une physiquement. Ah non, qui m'a dit le gars? Moi, si je veux des seins, je peux en avoir. J'ai qu'à prendre des hormones, puis j'ai des seins. Puis je peux aussi être opéré. Pas de différence. On en était arrivé, vous voyez, à l'autre extrême. Alors c'est vrai qu'autrefois, on insistait sur la différence de l'homme et de la femme, mais surtout les hommes insistaient pour dire qu'ils étaient différents, pour dire qu'ils étaient supérieurs. C'est vrai. C'est pour ça qu'il y a eu la réaction inverse. Aujourd'hui, on est revenu dans l'autre sens. Les hommes viennent de Mars et les femmes viennent de Vénus. On aurait dit ça il y a 30 ans, on aurait reçu des tomates. D'ailleurs, si vous voulez faire un best-seller dans 10 ans, vous écrivez « Les hommes et les femmes viennent de la même planète ». Toujours le balancier qui va tantôt d'un excès à l'autre. Alors, c'est vrai qu'il ne faut pas majorer les différences, notamment au point de vue intelligence. Parce que c'était surtout à ce niveau-là qu'il y avait un petit peu des griefs, où l'homme disait qu'il était plus intelligent que les femmes. Et il faut reconnaître, mesdames, que le cerveau de l'homme est beaucoup plus gros. En poids, en poids. Mais il a moins de connexions que celui des femmes. Et en proportion, celui des femmes est plus affiné. Il y a beaucoup plus de liens, notamment entre les deux hémisphères. On n'a pas le même cerveau. Donc on est différent. On est différent alors comment? On est différent donc d'abord dans notre cerveau, c'est vrai. Le cerveau féminin n'est pas bâti comme un cerveau masculin. Par exemple, le cerveau masculin est beaucoup moins développé dans le centre de Broca, là, qui sont les centres de la parole. C'est pour ça que les hommes parlent un peu moins que les femmes. Et si vous êtes tombé sur un homme qui ne parle pas beaucoup, dites-vous, il est standard. C'est son cerveau gauche. Tandis que les femmes, paraît-il, auraient même un autre centre de la parole dans l'hémisphère droit. Comme si elles n'avaient pas assez de l'autre. Hein? Différents par nos cerveaux. Nous sommes différents par notre physique, anatomie. Une femme n'a pas la même force que l'homme, il n'y a pas de problème. Elle ne pourra pas se promener la nuit comme un homme, elle n'aura pas les mêmes facilités. Il y a une différence au point de vue hormonal. Les hormones féminines sont des hormones d'accueil, des hormones mâles sont des hormones d'un peu de prétention. Regardez le coq, vous voyez l'hormone qui joue à plein. Le coq. Mais il y a toujours une différence entre les hommes et la femme qui vient du fait que tant que les hommes ne porteront pas les enfants et ne les allaiteront pas, il y aura toujours une différence. Car en définitive, pourquoi, croyez-vous, on dit la femme, le sexe faible, c'est pas vrai, c'est le sexe fort, mais c'est le sexe faible en ce sens que par la maternité, son inconscient et son conscient sait parfaitement qu'elle va être dépendante peut-être pendant des années d'un enfant qui grandit en elle. Et qu'elle a besoin d'avoir à ses côtés une force qui la

protège non seulement au temps de l'homme des cavernes, des sangliers et des aurochs, mais qui la protège dans le monde d'aujourd'hui aussi. C'est pour ça que la femme a un besoin profond de sécurité. C'est évident, parce que elle, la maternité change radicalement la façon d'être, la façon de réagir, la façon de ressentir. Et c'est pour ça qu'il y aura toujours une certaine différence. Mais ne l'exagérons pas, notamment au plan intellectuel. C'est vrai qu'une femme peut être présidente de la République, pourquoi pas, hein, ça peut arriver. La différence est incontournable. Alors, vous avez des différences qui tiennent donc au fait de notre corps. Et du fait que nous n'avons pas le même corps, nous n'avons pas tout à fait la même psychologie. Mais elle tient aussi au fait de notre éducation. Il y a des familles qui sont du soir, des familles qui sont du matin. Quand un gars d'une famille du soir épouse une femme d'une famille qui sont du matin, quand c'est qu'ils se rencontrent ceux-là? Il y a des familles, à midi, il y a des familles qui adorent les bisous et les câlins. Il y a des familles où on en a horreur. Quand un gars d'une famille où l'on câline épouse une fille d'une famille où l'on ne câline pas, il dit « je suis tombé sur un frigo ». Et la fille dit « je suis tombé sur un obsédé ». Il y a des éducations absolument différentes. Il y a des différences parfois au point de vue intellectuel, culturel. Je sais bien, moi j'ai pas mon bac, moi j'ai pas ma licence. Je sais bien, moi je suis pas. Et il y a des jalousies des fois dans les couples, parce qu'il y en a un qui a l'impression que il n'a pas la même formation culturelle, intellectuelle que l'autre. Il y a des problèmes sociaux aussi, quand on ne s'est pas marié tout à fait dans le même milieu. Même si en France, on se marie pratiquement 80% à peu près dans le même milieu social. Toutes ces différences affectent le couple. Si bien qu'étant donné toutes ces différences, vous allez trouver forcément dans le couple des façons différentes de réagir entre l'homme et la femme. Sans qu'on sache si c'est du fait qu'ils sont femmes ou du fait de leur éducation, par exemple. Et on va constater dans les couples, alors, des différences. Je répète, soit qu'elles viennent de la différence sexuée, soit qu'elles viennent de l'éducation, soit qu'elles viennent de la famille. Alors, on va étudier rapidement ces différences, parce que c'est capital. Bon, les plus anciens, vous allez dire, on sait tout ça par cœur. Hein? Mais quand même, c'est une occasion de le revoir. Vous, les jeunes, ouvrez grand vos oreilles, parce que vous allez gagner du temps. Au lieu de mettre 10 ans pour le découvrir, vous le saurez avant. Et vous pourrez prévoir le tout, vous comprenez? Alors, une première différence. Il y a des couples où il y en a un des deux. Et je ne dis pas lequel. Ça peut être l'homme dans certains cas. Ça peut être la femme. Il y a des couples où l'un des deux est plutôt sentimental que charnel, alors que si ça se trouve l'autre, est beaucoup plus charnel que sentimental. Alors qui c'est qui est le plus sentimental dans les couples? La femme, ouais. C'est ce qu'on dit, oui, on dit que c'est la femme. Eh bien, oui, en général, c'est vrai, on constate chez la femme beaucoup de sensibilité. Ce sont celles qui nous montrent toute leur tendresse, toute leur délicatesse, toute leur féminité, toute leur gentillesse. Bon, d'accord. Alors, si vous avez un conjoint sentimental, car il y a des hommes sentimentaux, moi, je vais même vous faire une confidence. L'expérience m'a montré que les hommes sont plus tendres que les femmes. Mais ces crétins-là, ils ne le montrent pas. Voilà le problème. Tandis que les femmes, vous le montrez. C'est pour ça qu'on vous dit que vous êtes sentimental. Parce que vous n'avez pas peur de montrer que vous l'êtes. Tandis que l'homme, lui, il est sentimental en dedans. D'ailleurs, regardez, quand il était fiancé, il était bien doux, hein, il était bien tendre. Vous avez vu comment il s'est durci à longueur? C'est un homme, non? L'homme, quand il était gosse, lui a dit « on pleure pas, t'es pas une fille, toi !» Mais les hommes sont plus tendres que les femmes. La preuve, c'est que combien de grands artistes, de grands peintres, de grands musiciens, de grands romanciers, de grands poètes, c'étaient des hommes, beaucoup. Où ils auraient trouvé leur sensibilité?
s'il n'en avait pas eu. Mais voilà, l'homme, souvent, sa sensibilité, sa tendresse, elle va passer dans l'art, dans d'autres domaines, mais il n'aura pas la simplicité de la montrer à son proche, à ses proches, ni à ses gosses. Combien de jeunes me disent « mon père m'a jamais dit qu'il m'aimait ». C'est dramatique. Ben, il le voit bien, non ? Ah non, vous ne lui dites pas, il ne le voit pas. Et votre femme non plus, d'ailleurs, si ça se trouve. La tendresse, c'est capital. Alors, si vous avez un conjoint sentimental, il faut parler à son cœur. Il faut trouver des petites phrases heureuses, des petits cadeaux, les petits symboles, les symboles. Surtout les femmes, c'est avide de symboles. Par exemple, une femme, elle va garder la bague de prise unique que vous lui avez offerte quand vous étiez en fréquentation. Et cette bague de prise unique n'a aucune valeur, en a pour elle une valeur formidable. Et si jamais un voleur la prenait, croyant qu'elle a de la valeur, elle en souffrirait terriblement. C'est pas vrai, mesdames? Parce que vous y attachez une dimension sentimentale. Les symboles, c'est capital dans la vie de couple. Je vais raconter une histoire. Un jour, là, j'habite à Troyes, je vais voir une amie qui est originaire de mon village natal, du haut des Vosges. Et elle était mourante. Puis j'arrive là, puis j'avais rien à lui offrir, pas une fleur, rien du tout. Je retourne ma voiture et je trouve un petit lapin, petite peluche verte, pas belle, hein, verte. Petit lapin vert, je sais pas si vous voyez ce que c'est. Comme ça. J'avais que ça. Alors j'ai pris mon lapin, puis j'ai dit, tu vois, je t'ai amené un lièvre que j'ai chopé derrière ton chalet là-haut chez nous. Les larmes. Elle a accroché le lièvre au-dessus de sa tête. Elle est morte avec le lapin au-dessus de sa tête. C'était un symbole. Elle a appelé son mari. Il m'a amené un lièvre de chez nous. Ah, si on avait un peu d'imagination, on trouverait des symboles. Quand on a un conjoint sentimental, faut parler à son cœur. Et quand on demande notamment une relation sexuelle, il faut d'abord s'adresser au cœur. La porte du corps, c'est le cœur. Et ça, ça vaut tous les conseils de sexologie. Quand on a un conjoint charnel, il faut s'adresser au corps. Vous verrez, mesdames, vos maris, en vieillissant, ils viennent gourmands. Donnez-leur. Gâtez-les, plus ils sont vieux, plus ils sont gourmands, gâtez-les, mais oui. Et ne leur faites pas de cadeaux avec un bouquet de fleurs, ils s'en foutent. Mais des fois un bon outil, ou un GPS, ou un, voyez, un truc comme ça, pratico-pratique. Mais il arrive qu'il y a des femmes pratico-pratiques, quoi, hein. Moi je sais que ma mère, quand je lui offrais une perceuse, des trucs comme ça, parce que... C'était son tempérament, mais c'est ça, vous voyez, voir à qui on a affaire, oui. En tous les cas, ça c'est une chose, c'est que la tendresse est capitale dans la vie. Et qu'un couple ne peut pas faire l'économie de la tendresse. Je fais chaque année des sessions de couples en difficulté, et j'ai toujours frappé lorsque au moins la moitié des couples disent « Oh ben nous, depuis 6 ans, on n'a pas de tendresse. » Non mais qu'est-ce que c'est que ce travail-là ? 6 ans sans tendresse. Eh ben, je dis, écoute, ce que je vous reproche, c'est pas que vous n'en ayez pas, c'est que vous n'ayez pas réagi tout de suite. Dès les premiers mois, vous avez vu qu'il n'y avait plus de tendresse. Faut agir tout de suite. Vous entendez, les jeunes? Dès que ça va pas, on va se faire aider. On a souvent besoin d'un plus petit que soi. Mais on ne reste pas pendant 6 ans sans tendresse. Enfin, quoi? Mais c'est vous et l'autre à l'adultère. La tendresse, c'est une chose capitale. C'est essentiel dans la vie de couple. Dans les couples qui viennent consulter, je peux vous dire que 80% des femmes me disent « Mon mari n'a pas de tendresse, c'est un ours !» Et quand elles me disent « Allez voir l'ours !» Ben, j'ai dit, c'est gay. Eh ben, j'ai plus peur d'aller voir l'ours.
Parce que maintenant que je connais quand même bien les hommes, je sais que l'ours, il est tendre. C'est un tendre qui se cache. Et plus ils sont tendres en dedans, plus ils sont durs à l'extérieur. Parce qu'ils ne veulent pas qu'ils soient dit, qu'ils soient tendres. Ils ont peur d'être débordés par leur tendresse. C'est comme, quels sont les plus charnels, les hommes ou les femmes? D'être prudent maintenant, hein. Qui c'est qui est le plus charnel? C'est la femme, incontestablement. Mais les hommes, ils ont cette réputation de ne voir que ça. Comme on dit pour eux, il n'y a que ça. C'est que par là qu'on les a. C'est pas vrai, les femmes sont infiniment plus charnelles qu'un homme. Il n'y a pas de comparaison. Pourquoi? Parce que la femme n'est jamais que charnelle. Quand son corps vibre, c'est parce qu'elle aime, c'est parce qu'elle se donne, c'est parce qu'elle pense des fois à la vie qu'elle va peut-être engendrer. Elle a des significations, et si bien qu'elle peut monter à un sommet où ne va pas l'homme, si simplement lui fait un geste, je ne dis pas de soulagement, mais enfin un geste simplement purement physique. Il n'y a aucune comparaison. Par contre, de même que l'homme, sa tendresse a besoin d'être éveillée, de même chez la femme, le charnel a besoin d'être éveillé. Parce que souvent, les femmes n'osent pas s'éveiller au charnel, et on en parlera, on aura l'occasion d'être très concret à ce sujet-là, mais parce que justement, elles se sentent tellement sensuelles et charnelles qu'elles se disent « Dieu, faut que je maîtrise !» Il n'existe pas de femme frigide. C'était Michel Wolfram, la grande gynéco parisienne, qui disait ça. Ça n'existe pas. S'il y a une frigidité, il y a un blocage. Et le paradoxe, c'est que plus une femme est sensuelle, plus elle risque de se maîtriser, donc de cacher sa sensualité. Or, l'idéal dans un couple, c'est d'être à la fois et sentimental et charnel. On a besoin de femmes charnelles et sentimentales. On a besoin d'hommes sentimentaux et charnels. Les deux. C'est clair, cette première chose qui est nécessaire. Et à ce moment-là, le couple est beaucoup plus solide s'il a vraiment les deux dimensions. Voilà une première différence. Une deuxième différence qu'on va trouver chez les couples. Voilà. Attendez, on va la passer en diapo, mais si on peut, c'est-à-dire si on voit clair, oui. Bon, c'est ce qu'on appelle un peu la loi de décalage. C'est-à-dire qu'il y a des couples où l'un des deux réagit avec un temps de retard sur l'autre. Et réagit avec un temps de retard. Alors, il y en a, c'est dans le domaine plutôt du travail. Vous demandez à votre mari de vous aider à venir plier un drap, comme il dit, j'arrive. Il y en a qui sont plutôt décalés dans le domaine intellectuel. Et il y en a un qui n'a encore pas compris. Il y en a qui sont décalés dans le domaine affectif. Écoute, c'est pas le moment. Tu dois bien que je suis occupé. C'est-à-dire que dans les couples, il y en a un qui est souvent, soit dans le domaine intellectuel, soit dans le domaine travail, soit dans le domaine affectif, comme les vieilles locomotives d'autrefois. C'est-à-dire, lent à mettre en branle. Alors quand ils sont lancés, par contre, ça y va. Et troisièmement, lent à revenir au calme quand ils ont été lancés. Ça fait les trois points de l'exposé. Il y a des conjoints qui, comme la locomotive, sont lents à émouvoir. Lents à émouvoir. Lents à réagir. Ils sont décalés. Tenez, par exemple.
voilà que Josiane, un petit gars lui dit, je t'aime. Josiane n'y pensait pas du tout. Comme elle n'y pensait pas du tout, elle dit, non, il est trop petit. Non, puis j'aurais préféré une autre couleur de cheveux. Non, il est un peu petit, puis... Oh, non, je ne me vois pas avec ça, non. Puis quand même, 2 mois après, elle se dit, il est petit, mais... Il a du goût, hein. Il a du goût. Il a pensé à moi. C'est quand même un gars qui est fin. Et puis un jour, elle aimera le petit. Elle qui avait toujours rêvé d'un grand bras, elle aimera le petit roux. Et voilà. Combien de femmes dans cette salle ont épousé celui dont elles avaient dit au début, surtout pas celui-là. Puis un jour, elles se sont fait à l'idée décaler l'homme l'est dans le domaine des idées. Quand vous donnez à votre mari une idée qui ne rentre pas dans ses catégories, dans ses synthèses, ses tiroirs, il vous dit, c'est idiot ton idée. Si 2 mois plus tard, il a réussi à intégrer votre idée dans une nouvelle synthèse, il vous dira sans rire, j'ai une idée. Il est décalé dans le domaine de travail. Vous lui commandez une étagère, vous êtes sûr qu'il la fera l'année prochaine. Et même le jour où il la fera, il est en train de consulter le mode d'emploi, les chercher des outils, jusqu'au moment où la femme excède et lui dit, tu m'énerves, je vais te montrer comment on met une étagère. Ça, c'est le petit gars qui revient en permission. Il est militaire, il revient en permission. Il est content. Il saute du train en marche. Il fait le reste du parcours en autostop. Et il dit, je ne vais pas la prévenir, hein. Surtout pas la prévenir. Il faut la surprendre. Elle va être tellement contente de me voir arriver. Et il arrive près d'Isabelle. Isabelle dit, c'est toi. Et moi. Pourquoi que tu ne m'as pas dit que tu revenais? Mais je voulais te surprendre. C'est toi. Il dit, c'est pas possible. Elle m'aime déjà plus. C'est pas possible. Qu'est-ce qu'elle a, Isabelle? Qu'est-ce qu'elle a, Isabelle? Elle est décalée, elle réalise pas. Elle réalisera quand? Au moment où il part. Elle pleure. Tandis que lui, il rit, il retrouve les copains. Non, mais c'est un peu sadique. Encore, ça se fait plus maintenant parce que les jeunes n'ont plus le service militaire. Mais quand il y avait le service militaire, vous pouviez aller à la gare de l'Est, par exemple. Et c'est un peu sadique. Vous voyez toutes les promises qui étaient toutes seules, comme des poireaux qui pleuraient comme des oignons. Puis les autres qui se retrouvaient, comment tu vas? Comment t'as passé ton week-end? C'est pas la même psychologie. Et qu'est-ce qu'elle fera le lendemain, la vie? Une longue lettre pour lui dire ce qu'elle n'y a pas dit. Le gars dit, j'écris pas, je viens de la voir. Et vous avez alors les courbes, au cours d'une semaine. Vous avez un mari qui arrive avec sa permission vendredi, samedi, il dit, il est follement heureux, dans la journée de dimanche, il a pu l'embrasser, il se calme. Et puis le lendemain, il est avec les copains, c'est fini. Tandis qu'elle, elle ne l'attendait pas. Mais avec sa présence, elle s'enflamme, et le dimanche, et le lundi encore, comme elle dit, je ressens encore son odeur. Et puis les jours passent, loin des yeux, loin du cœur, elle diminue, tandis que lui dit, oh, je vais peut-être bien avoir une perle exceptionnelle. Et le v'là qui regalope, tandis qu'elle, qui ne veut pas espérer pour ne pas être déçue, est au point minimum. Et vous voyez, on se soupçonne de ne pas s'aimer parce qu'on ne s'aime pas en même temps. Alors, vous avez, au lieu de mettre des jours, on peut mettre des années. Et ça ne change pas beaucoup. Vous avez l'homme, période, fréquentation, très emballé. Il découvre la sexualité, fiançailles, lune de miel, formidable. Après la lune de miel, au boulot. Calmé. Tandis qu'elle...
et commence lentement quand même encore à s'enflammer. Et puis les jours suivants, elle l'aime encore d'autant plus. Elle l'aime d'autant plus qu'elle se dit, mais où il est?

enflammé qu'autrefois. Elle lui dit, mais t'es plus comme avant. Alors que c'était là que le mari disait, t'es plus comme avant. Et là, que la femme disait, t'es plus comme avant. Tandis que là, le mari dit, mais t'es plus comme avant. T'as plus de flamme. Bah, écoute, on est quand même plus des jeunes. Mais ça va plus, t'es malade. Mais attention, mesdames. Car l'idéal, c'est avoir deux courbes qui montent tout le temps, même sur des petits décrochages. Mais on n'est pas s'installer ce type de couple qui vaut à peu près pour 70% des couples. Hein. Ça, c'est la dispute du matin. Avant de partir au boulot, vous avez dit à votre femme une petite rosserie dont le pointu était caché. Vous n'avez pas tourné le coin de la rue, c'est oublié. Tandis qu'elle, à 10h, elle dit, il m'a dit une rosserie. Et à midi, elle en est sûre. Et quand il rentre, elle a tiré la vitrine. Et le mari dit, qu'est-ce que t'as encore? Voyez-le encore. Qu'est-ce qu'il y a qui va pas? Il y a quelque chose qui n'a pas été. Oui, ça va, tu sais bien ce que j'ai. Ah bon, il dit, c'est moi, qu'est-ce que j'ai fait encore? Ah, c'est quand même pas ce que je t'ai dit ce matin. Ah, tu vois? Ah bon, c'est ce que je t'ai dit ce matin. Eh ben, qu'est-ce que tu peux être rancunière? Elle n'est pas rancunière, elle est à retardement. C'est pour ça qu'il faut savoir attendre. On obtient tout d'un conjoint si on lui donne le temps d'évoluer. Oui, c'est le gars qui dit à sa femme, je ne sais plus ce que c'était, ils m'ont changé mes photos. C'est le gars qui dit à sa femme, écoute chérie, ce soir je t'emmène au cinéma. Au cinéma, qu'il dit. On voit bien que c'est pas toi qui as les gosses, c'est la vaisselle sur le dos. Moi, j'ai pas envie d'aller au cinéma. C'est toi qui dit, on ira pas au cinéma. Je m'en fous, j'ai la télé. Et le soir, la femme, alors, t'es prêt? Dans la journée, elle s'est fait à l'idée. C'est pour ça que Gaston était très habile. Il marquait sur l'agenda de sa femme les jours où il voulait aller chez sa mère. Parce que s'il lui disait la veille, encore chez ta mère! Tandis qu'il lui disait 15 jours avant, tu sais, ce dimanche-là, il faut qu'on aille chez maman parce que j'ai des choses à reprendre. Bon, on verra, on ira peut-être pas, on verra. Il sème l'idée. Et si bien qu'elle se fait à l'idée, et le samedi, elle lui dit, tu sais, demain, on va chez ta mère. Et il faut acheter quelque chose. Oui, on a des rythmes différents. Et c'est pas parce qu'on a des rythmes différents qu'on ne s'aime pas. Quand vous faites un cadeau à votre femme, vous avez pu remarquer que quelquefois, elle n'en a rien à faire. C'est ça que tu m'as acheté. Pourquoi? Parce qu'elle ne s'y attendait pas. Alors n'oubliez pas les lois du cadeau. Un cadeau, ça s'annonce. Sans s'annoncer, tout en s'annonçant. Un cadeau, deuxièmement, c'est bien présenté. C'est pas nécessairement très gros. C'est pas nécessaire, mais qu'il soit bien présenté, bien emballé. Oui, un cadeau. Ah, quand elles sont jeunes, elles se contentent d'un œillet, mais en vieillissant, elles sont plus exigeantes quand même. Vous pouvez leur acheter un menton de vison à un certain âge, ça marche. Mais on dit, mais non, mon chéri, j'ai pas besoin que tu m'achètes beaucoup de choses. Moi, ce qui compte, c'est le cœur, c'est le geste. Oui. Mais le cadeau qui fait plaisir à une femme surtout, c'est le cadeau qu'elle désire, que vous deviniez qu'elle désire. C'est pas vrai, mesdames? Ah, s'il pouvait deviner ce que j'attends. Remarquez, elle vous met sur la piste. Un jour que vous êtes de sortie, elle dit à sa copine, « Oh, t'as une jolie émeraude. Moi, j'aime beaucoup les émeraudes. Ça, c'est pour vous, messieurs. » Et vous dites, « Bon, ben, je sais qu'elle désire une émeraude. Un jour prochain, c'est une émeraude. » Alors là, c'est le cadeau qu'elle désirait. Donc, ça lui fera plaisir. Remarquez que si vous lui offrez un cadeau qu'elle n'attendait pas, donc sur le moment, elle a dit, « C'est ça que tu m'as acheté. » Remarquez que 2 mois plus tard, elle se sera fait à l'idée, puis elle dira, « Il était quand même beau, ton cadeau. » Alors, pas de précipitation pour le cadeau, pas de précipitation pour la nuit de noces. Hein? Ça, c'est clair. Dans tout le domaine des

les intimités, l'homme est toujours prêt trop vite. Donc nous avons dit que la locomotive est lente à démarrer. Mais alors quand elle est lancée, elle est très très fortement lancée. Un conjoint sentimental qui a vu un film qui l'a beaucoup touché, ben, il va y penser des fois 3-4 nuits de suite. Un beau dimanche que la fiancée a passé au bas de celui qu'elle aime, mais c'est du soleil pour la semaine. Vous ne vous rendez pas compte jusqu'à quel point les sentimentaux, ça réagit longtemps et très fortement. Mais ça vaut au niveau des deuils, c'est la même chose. Une femme qui perd son mari ne réalise pas le jour de la noce, les noces éternelles, mais de l'enterrement, elle ne réalise pas. Elle enterre un gosse, mais on dit, mais comment elle est forte, comment elle peut tenir cette femme? Parce qu'elle ne réalise pas. Elle dit, il va revenir, il est absent, il va rentrer. Mais repassez donc 3 mois après, vous allez voir, tiens, elle est écroulée. Alors que le mari effondré, peut-être le jour de la perte de l'enfant, va pouvoir se remonter et la soutenir ensuite. On compte pour une veuve qu'il faut au moins 6 mois pour qu'elle réalise qu'elle est veuve. Les hommes, eux, c'est plutôt dans le domaine de travail qui sont difficiles, qui sont lancés à toute vitesse. Voilà un médecin, il est 11h du soir, il continue à faire des actes. Et il oublie qu'une famille l'attend à la maison. De même, celui-là, il est en train de réparer sa voiture, la femme elle écoute, dépêche-toi, ça va brûler. Il dit, c'est fini, t'en fais pas, j'arrive. Oui, c'est fini, comme il dit. C'est encore un petit bout. Hein. Et puis alors, l'émotion dure très longtemps encore après, la locomotive est lente à revenir au calme. Voilà. Alors, c'est vrai, par exemple, dans la dispute du soir, à table, vous avez dit à votre femme, tu sais, ta soupe, ma mère, elle y mettait toujours des lardons. Si vous ne digérez pas la soupe de votre femme, elle ne digère pas vos remarques. Et dans le lit conjugal, chacun de faire le gros dos. L'homme s'est retourné vers les fleurs de la tapisserie et très vite, il a dormi. Tandis que la femme, elle peut pas dormir. Elle rumine. Il a encore dû aller voir sa mère. Elle lui aura remonté la tête. Elle rumine. Tandis que lui, non seulement il dort, mais il ronfle. Du sommeil du juste. Ce qui l'énerve davantage encore. Alors qu'est-ce qu'elle fait? Elle tout saute. Elle se relève, mais un tremblement de terre ne le réveillerait pas. C'est pour ça, messieurs, que laisser une femme le soir s'endormir sur une rancœur, c'est indigne d'un mari qui a fait une session à pareil monial. Le soir, quand on s'est disputé dans la journée, on ne peut pas se tromper. Le soir, le mari a toujours tort. C'est ma faute, c'est ma très grande faute. Il faut qu'elle dorme. Donc vous dites que vous avez tort, puis c'est tout. Vous êtes gagnant parce qu'elle va vous faire une dépression si elle ne dort pas. Le soir, vous avez tort. Comme ça, c'est réglé. Alors après, elle dira, ben, j'ai peut-être tort aussi un peu, moi, bon. Commencez par dire que vous avez tort, même si vous avez raison. Remarquez qu'une femme, quand vous avez reçu raccommoder les plates, tu ne m'en veux plus, ma chérie. Non, je t'en veux plus, non. Quand elle dit qu'elle n'en veut plus, elle vous en veut encore. Et ses yeux, encore pendant un instant, sont des pistolets. Alors l'homme dit, je croyais que c'était fini. Mais tu vois, tu m'en veux encore. Faut pas relancer la machine. Quand elle dit c'est fini, elle a mis les freins. Mais il y a encore un peu l'entraînement. Ça va s'arrêter. Mais ne relancez pas la machine. Les femmes, ça n'oublie rien. Les mémoires de nos ordinateurs n'ont aucune comparaison avec la mémoire féminine. Elle se rappelle la baffe que vous lui avez donnée il y a 20 ans. Moi, je vois des femmes sortir dans un divorce, une baffe, on ne s'en rappelle plus, avec tous les témoins et toutes les circonstances, datant de 25 ans. Elle se rappelle
la dispute avec la belle-mère du 13 juin, oui. Et le mari qui essaie de réconcilier les deux femmes qu'il aime se rend compte que les rancunes de femmes sont tenaces. Se rappelle aussi un ancien béguin avec qui elle a dansé, elle avait 17 ans. Il était beau, il sentait bon, le sable chaud. Elle se disait, c'était dit, ça serait lui. Et il vient toujours l'embêter dans son inconscient. Et quand ça ne va pas avec son mari, elle dit, lui, il m'aurait compris. On y fera son affaire demain, vous verrez. Et puis, elle se rappelle aussi qu'un jour, dans la voiture de votre mari, s'il trouvait une femme sans raison suffisante. Une femme n'oublie pas facilement un adultère. C'est pas évident pour elle d'oublier un adultère. C'est comme une IVG d'ailleurs. Dieu sait s'il faut pas critiquer les femmes qui ont cru bien faire en faisant une IVG. Mais Dieu sait si beaucoup ont du mal à s'en remettre et combien on doit les aider pour qu'elles retrouvent la paix. Parce que tout ce qui touche l'affectivité chez la femme, tout ce qui touche les viscères, tout ce qui touche les tripes, ça ne s'oublie pas. Alors, tout ce que nous avons dit sur les intimités qui devaient être préparées, jamais par surprise, de même après l'acte d'amour, l'homme ne doit pas s'endormir trop vite, mais accompagner sa femme plus lente dans les retombées. Et c'est ainsi que, dans cette toile de décalage, vous devez mettre dans votre fait de couple de l'humour et le temps. Quand vous êtes disputé, vous expliquez le soir, et dans la nuit, il y en a un, la nuit porte conseil. Il y en a un qui change d'idée. Remarquez, c'est embêtant quand les deux changent d'idée. Ainsi, pas de brusquerie. Vous avez épousé peut-être quelqu'un qui est lent à émouvoir et lent à apaiser. Bon, vous tenez le coup? Ça, je vous assure, je vous tuerai, mais... Non, il faut que vous en ayez pour vos sous. Une troisième différence qu'on trouve aussi chez les couples, il y a des couples où il y en a un qui a l'impression qu'il ne vit que pour l'autre, que toute sa vie n'est que centrée sur l'autre, alors que l'autre a une vie plus dispersée, a des centres d'intérêts différents, si bien que celui qui ne vit que pour lui a l'impression qu'il n'est pas aimé de la même façon. C'est-à-dire que le cœur n'est pas constitué pareil. Alors on a deux types de cœur en définitive. Premier type de cœur, c'est, par exemple, le cœur souvent, en général, des femmes, des fiancées, il est occupé par celui qu'on aime. L'aimer est au cœur du cœur. Le reste, c'est secondaire. La femme qui aime son mari, c'est son mari qui occupe le cœur. Vous me direz, les enfants. Les enfants, ils sont là. Ils sont le prolongement du mari. D'ailleurs, elle lui a dit, je voudrais qu'il te ressemble, je voudrais qu'il ait ta gentillesse, je voudrais qu'il ait tes yeux. Vous voyez, le mari prolonge l'amour. Une femme, par exemple, vous allez dire, oui, mais attention, elle a son travail. Oh, bon, vous savez, au travail, hein, elle n'oublie pas son mari pendant qu'elle travaille, même celles qui sont très occupées. D'ailleurs, vous avez pu remarquer, si vous allez dans un bureau, souvent, les femmes ont la photo de leur mari ou de leurs enfants, là, sur le bureau. Et les hommes, eux, qu'est-ce qu'il y a dans les camions des routiers? Vous voyez que c'est pas la même psychologie, hein? Alors, vous allez dire les distractions. Moi, une distraction sans mon mari, c'est pas intéressant. Hein? La femme qui dit, tiens, aujourd'hui, je vais me payer un petit truc au restaurant. Il y en a qui commencent à le faire, elles ont raison d'ailleurs. Mais, non, sans toi, non. C'est pas marrant sans toi. Aller au cinéma toute seule, pour moi. Ah, les deux, oui, ça c'est formidable. Même la télé tout seul, c'est pas toujours. Hein. Mais vous allez dire, attention, elles ont un idéal. Elles aiment le bon Dieu. Bon, vous savez, le bon Dieu, hein. Quand elles sont amoureuses, il faut qu'ils se tiennent bien. Parce que lui d'abord. Hein. Lui d'abord. Par exemple, une femme qui apprendrait que le gars est divorcé. Elle dirait quand même ce que l'Église est retardataire. Le cœur du cœur est occupé par l'aimer.
Par contre, vous avez un autre type de cœur, un peu plus fréquent chez les hommes. Mon miracle, il ne faut jamais généraliser, je vous l'expliquerai après. Quatre compartiments. Premier compartiment, compartiment femme. Rassurez-vous, madame, vous avez une place dans le cœur de votre mari. Vous avez un compartiment femme. Et le compartiment femme devient, en vieillissant, la femme, les gosses et les meubles. Foyer. Et un homme ne quitte pas comme ça la femme, les gosses et les meubles. L'ennui, c'est qu'il y a un autre compartiment. Quel compartiment ? Travail. Et quand il est là, il n'est pas là. Vous savez, les petits amoureux, les petits jeunes qui se quittent le matin, qui vont au boulot, s'embrassent. La femme, tu te rends compte? Moi qui croyais que quand on était mariés, on était toujours tout le temps les deux, on est déjà séparés. Ben, il faut bien que j'aille bosser, hein. Mais écoute, ça fait rien, mon chéri. À 10h, tu penseras à moi, puis moi, je penserai à toi. Alors, ça sera merveilleux. Je penserai que tu penses à moi. Tu penseras que je pense à toi. Hein? Ah oui, c'est une bonne idée, ça. À 10h, la femme. L'homme, il cule son camion, il ne peut pas tout faire. Et quand il rentre à midi, t'as pensé à moi à 10h? Oui, oui. Compartiment de travail, et le travail, ça compte un peu. Marquez qu'il dira d'ailleurs, c'est pour vous que je bosse, hein. Et c'est ça qui justifie tout. Enfin, tu viens avec tes dossiers dans la tête. Comment voulez-vous qu'il fasse autrement, le pauvre? Quand demain, il aura des problèmes à résoudre. Un autre compartiment de monsieur, c'est l'idéal. Le secteur gratuit de la vie de monsieur. Il est conseiller municipal, directeur d'une équipe de foot. Et quand il est en réunion, il oublie qu'il est marié. Et qu'une femme l'attend à la maison. N'oubliez jamais ça. Vos femmes ne dorment pas quand vous n'êtes pas rentrées. Sauf quand elles vieillissent. Parce qu'elles ont quand même compris qu'il ne fallait peut-être pas. Bon. Et puis enfin, il y a le compartiment distraction. Monsieur a besoin de distraction. Et c'est très vaste. Ça peut être le bricolage, ça peut être la pêche, la chasse, le bateau, l'ordinateur. Saint ordinateur. Et quand il est là, il n'est pas là. Alors, rappelez-vous d'une chose, il est dans son compartiment de distraction. Et dans le compartiment de distraction peut des fois entrer la petite collègue de l'usine où il travaille. Oui. Vous voyez, la petite collègue n'a jamais vu un homme aussi merveilleux, comme il s'est dicté une lettre avec aisance, facilité, élocution. Elle dit, il est merveilleux, elle l'admire. Les autres disent, t'as vu comment elle te regarde, la petite? Ça serait, moi j'en profiterais. C'est vrai, dans le fond, prendre ses lèvres qui se tendent, hein. C'est une petite distraction, moi j'aime ma femme, hein, attention. Oui, mais la petite amie, elle est comme ça. C'est pas une distraction, si elle l'aime, hein. Elle va essayer de rentrer dans le compartiment femme. Elle ne veut pas rester distraction. La porte est tenue ici, heureusement, par les gosses, par les meubles. Parce qu'une femme qui doute, hein, bien renseignée par une voisine charitable, peut pas comprendre que son mari lui dise qu'il l'aime alors qu'il en embrasse une autre. C'est pas possible, c'est pas possible. Donc elle devient hargneuse, soupçonneuse. Alors quand il est très, sont jamais jalouses au début, jamais. Tandis que la femme, eh ben si, elle est jalouse la femme, si, si. D'où il dit, quand je suis là. Elle devrait être tenue aussi par la femme, mais la femme, dans ces cas-là, elle fait le contraire de ce qu'il vaut. Elle est là. Elle le suspecte. Quand il est là. L'autre, elle est gentille, l'autre. Sauf à la longue, quand elle commence à mettre vraiment, qu'elle se dit, maintenant je peux la voir, mais au début, elles ne sont pas jalouses. Voilà, en général, comme on est cœur. Mais en fait, n'oubliez pas que le cœur, j'ai la tête, puis quand je suis là, c'est agréable. Vous voyez la tentation pour lui? Comme il dit, c'est qu'une distraction. C'est une distraction, mais attention. Pour la femme, c'est une distraction qui fait terriblement souffrir. Et pour l'aimer, pour la maîtresse également.
Et même pour lui, c'est dangereux, parce qu'à la longue, il peut dire, après tout, c'est quand même idiot, je suis quand même plus heureux si j'étais là. Comment dirais-je, du fiancé, il n'est pas comme ça. Justement, le fiancé, il aime la fiancée, elle occupe tout le centre. Et il laisse le boulot dès qu'il peut pour aller la retrouver. Passer un dimanche dans ses bras, c'est fort, mais il ira à la pêche. Et la femme se dira, mais il a changé. Pas le même qu'on m'a livré que j'avais commandé. C'est ça, la transformation du fiancé qui attrape ce cœur, qui c'est pas l'idéal, mais il attrape ce cœur compartimenté. Il faut savoir que ça arrive fréquemment. Compartimentel. Elle a des responsabilités dans la société. Elle va se compartimenter. Mais ses compartiments ne tangent. Il y aura même quand elle est au travail, même si c'est ça quand même assez gosse, elle sera toujours, la femme est plus unifiée. Il semblerait d'ailleurs que le cerveau féminin, les deux hémisphères sont beaucoup plus uniques chez l'homme. Ce qui expliquerait peut-être déjà la base physiologique au compartimentage chez l'homme. Mais l'idéal, c'est pas. C'est souvent ce qu'on observe, ça. Ça serait un cœur comme ceci, où il y a un grand idéal, objectif de votre vie, pour l'amour de Dieu et des autres, pour le développement de l'humanité. C'est ça qui doit être le centre du cœur. Cet idéal est vécu d'abord à travers le conjoint. J'aime Dieu, mais aimer Dieu pour moi, aimer mon conjoint. Car Dieu m'appelle à travers mon conjoint. C'est ça le cœur idéal. Tout est centré sur un but qui nous dépasse, un objectif qui nous transcende. Mais cet objectif, on le porte à travers de ceux qui sont nos plus, notre femme, nos gosses, etc. Alors, c'est-à-dire, il y en a qui va à la pêche, qui va à la chasse, etc. Qu'est-ce qu'il faut faire? Est-ce qu'un homme a le droit d'aller à la chasse? Ah, attendez, messieurs. Il a le droit d'aller à la chasse. Bon. Est-ce qu'il a le droit d'aller à la chasse tous les dimanches? Fermé. Comme ça, il y a une femme qui disait que riz à vendre. Elle avait mis ça dans un jour, riz à vendre. Et avec un chien labrador, 20 kilos de viande de chevreuil. Alors elle a reçu des tas de réponses. Les gens voulaient bien le chien. Vous voyez? Alors, quand il y a des difficultés, premier, on n'a pas le droit d'empêcher à lui une activité dont il a besoin pour s'épanouir. Ma femme aime de faire de l'acte. T'en empêcher ! Non ! C'est un prêtre qui parle. Mais on ne sera pas toujours fourré d'immense distraction, laissant l'autre à la maison. Le mari qui tous les dimanches. Non, c'est pas possible, ça. Surtout que le dimanche, pour une femme, c'est le jour. Quand elle était, elle attendait le dimanche avec impatience. C'était surtout là qu'elle le voyait. Ah, elle disait, quand on sera mariés, on aura tout le dimanche à nous. Il a la pêche. Monsieur, faut que vous compreniez ce qu'est le dimanche dans l'imaginaire. Donc, je ne serai pas toujours faux compartiment en distraction. Troisièmement. Je m'intéresserai au compartiment de l'eau. Il y a des femmes qui ne savent même pas le métier du à la pêche avec lui. Encore que c'est pas marrant d'être à la pêche, souvent, je sais très bien. Écoute, on va aller avec toi à la pêche, hein, ensemble toute la matinée. Bon. Ben, il dit, je suis content, vous venez avec moi. Allez. Puis alors, au bout d'un moment, écoute, allez jouer plus loin, parce que si vous, ils vont partir. Alors, ils vont mettre. Et puis le soir, il est 5 heures, la femme dit, écoute, il faut qu'on rentre. Écoute, je peux pas rentrer, ça mord toujours quand il faut. Voilà. C'est dur, vous savez. Là. Non, on n'est pas obligé absolument d'aller à toutes les et de l'autre. Mais au moins, les membres. Autre chose. Quand on a pris à sa femme un dimanche, elle n'a pas eu sa ration d'amour. Je la lui... Le soir, c'est la loi de... Vous comprenez bien, messieurs. Vous avez été absent. Si vous revenez pour eux, elle se dira vivement qu'ils repartent. Et profitez de vos compartiments. Un compartiment à vous.
Ça, c'est en tirer parti. Quand il rentre en femme, il ferme les portes. Il est avec vous. Se rendre simplement pour qu'on s'aime. Je t'aime. Deux choses à ne pas faire. Premièrement. Ou deuxième. On lui reparle de son boulot. C'est pas le moment. Vous pouvez pas me le renvoyer dans le compartiment travail. Toutes les femmes ici qui doutent de l'ami parce qu'il est pris justement d'intérêt extérieur. Je vois l'amour de mon mari dans ces grands moments dans mon compartiment. Et là, c'est dans quand je, c'est là que je vois qu'il m'aime et que je suis tout pour lui. Mais ne soyez pas trop vite jaloux des autres copains. Et vous, messieurs, faites un effort, je vous en supplie, pour de nouveau fier votre cœur et que votre premier dans la recherche de votre idéal.

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2: Vous aussi, les docteurs de la loi, malheureux êtes-vous, parce que vous chargez les gens de fardeaux impossibles à porter. Et vous-même, vous ne touchez même pas ces fardeaux d'un seul doigt. Luc 11, 46.

Bonsoir et bienvenue ici dans cette église dédiée à l'Immaculée Conception et qui accueille, à partir de la présence de la Société missionnaire de la Très Sainte Eucharistie, aussi un lieu qui est un sanctuaire dédié au Saint-Sacrement de l'autel. Je voudrais souligner dans quelques réflexions que je vais vous partager le lien qu'il y a entre cette dimension de la vénération à la Vierge Marie ici. C'est, comme je l'ai dit, c'est une église qui est dédiée à l'Immaculée Conception et qui accueille aussi un sanctuaire, Notre-Dame qui défait les nœuds. Et puis en même temps, depuis la présence de la Société missionnaire de la Très Sainte Eucharistie, un lien particulier avec l'adoration eucharistique. Et mon intervention, je pourrais la résumer, c'est Marie adoratrice. Comment Marie nous aide à entrer dans le cheminement vers l'adoration eucharistique. Et je m'inspirerai beaucoup de ce qu'a écrit et qui est plein d'inspiration le pape Jean-Paul II, qui a insisté sur la relation entre Marie et l'Eucharistie. Et lui-même, il a introduit dans la méditation du rosaire, dans les mystères joyeux, l'institution de l'Eucharistie comme un lieu de réflexion à partir de la méditation du mystère de Marie. Et je le cite, si l'Église, disait Jean-Paul II, et Eucharistie constituent un binôme inséparable, il faut en dire autant du binôme Marie et Eucharistie. Si nous voulons redécouvrir, dit encore le pape Jean-Paul II, dans toute sa richesse, le rapport intime qui unit l'Église et l'Eucharistie, nous ne pouvons pas oublier Marie, mère et modèle de l'Église. Donc c'est autour de ce lien entre Eucharistie et Marie, qui est aussi profondément une attitude intérieure de la Vierge adoratrice par rapport au mystère du Christ. On la voit dans deux postures particulièrement qui sont signifiées dans la vie de Marie. Bien sûr, la nativité, où elle se joint à l'adoration des bergers et des mages, et puis au pied de la croix, Marie est là présente. Je souligne quelques traits qui me paraissent mettre en valeur l'actualité du message de Marie adoratrice dans les temps qui sont les nôtres. Le premier point, c'est la dimension de l'intériorité. Notre culture est marquée par un rapport difficile ou ambigu avec l'intériorité. C'est en raison de la vie trépignante qui est la nôtre, des agendas surchargés. Et puis, on est surtout sur une civilisation du superficiel, du look, de l'apparence. On est dans la culture du zapping. L'on passe, à fonction des pressions médiatiques, d'un objet à un autre. Nous allons de plus en plus vite à la surface de nous-mêmes, nous ne prenons pas le temps de l'intériorité. Comment marquer une pause dans le faire pour accepter de nous laisser faire? Et s'il y a une fuite de l'intériorité, c'est parce qu'il y a un vide intérieur. Un vide intérieur chez beaucoup de nos contemporains. Une absence déconcertante de raison de vivre. Notre âme est orpheline d'horizon et de profondeur. Alors même si on veut que la technique, à travers des concentrations, des relaxations, par le biais de pseudo-mystiques orientales, voudrait meubler cette intériorité ou la domestiquer, tout cela nous ramène, nous rapporte à nous-mêmes, d'une manière narcissique, introspective, à une fuite
sans fin en soi-même. Et Marie va nous proposer précisément une autre solution, c'est le chemin de la grâce. On ne se donne pas la vie à soi-même, on la reçoit de ses parents. L'être humain ne peut pas non plus se donner à lui-même le sens de sa propre vie. Il l'accueille comme un don, comme une lumière, comme une promesse. Et donc, on voit combien Marie est habitée du dedans. On va revenir sur cette notion de « elle est le tabernacle de la présence de Dieu ». Donc, je dirais ce grand défi qui nous est contemporain, qui est celui de l'intériorité, de se donner des espaces où, au-dedans de nous-mêmes, nous sommes en cœur à cœur avec Dieu, où nous pouvons nous retrouver nous-mêmes en profondeur, mais Marie profondément nous ouvre un chemin. Et l'adoration, au fond, c'est le cœur de notre cœur et de notre intériorité. Qu'est-ce que c'est que l'adoration? C'est s'en remettre à Dieu. C'est laisser le Seigneur habiter du dedans notre existence. L'Eucharistie et l'adoration eucharistique qui prolonge la célébration eucharistique vient nourrir notre intériorité par l'absolue présence du Christ qui prend chair de notre chair, qui continue en nous son incarnation. Si on n'a pas cette présence du Christ en nous par l'adoration eucharistique, eh bien, il y a profondément des maladies de l'âme qu'à travers la tradition spirituelle, on détecte. Alors, je voudrais en souligner quelques-unes de ces maladies spirituelles dont nous pouvons être atteints et qui trouvent dans l'Eucharistie un remède. D'abord, l'Eucharistie vient nous libérer du lien avec le mauvais. L'Eucharistie met en fuite le démon. Il nous libère, l'Eucharistie, des souillures du cœur. C'est Isaïe au chapitre 6 qui utilisait l'image du tison ardent brandi par le séraphin. Je cite Benoît XVI, « Adorer le Dieu de Jésus-Christ qui s'est fait pain rompu par amour est le remède le plus valable et radical contre toutes les formes d'idolâtrie, d'hier et d'aujourd'hui. » S'agenouiller devant l'Eucharistie est une profession de liberté. Celui qui s'incline devant Jésus ne peut et ne doit se prosterner devant aucun pouvoir terrestre, aussi fort soit-il. Nous, chrétiens, nous ne pouvons nous agenouiller que devant Dieu, devant le très saint sacrement. Deuxième, je dirais, action pour purifier notre intériorité, par l'adoration eucharistique, l'Eucharistie nous libère de la concupiscence. Et c'est saint Thomas d'Aquin qui a pris l'exemple de Marie. Comme Marie, quand nous recevons en nous le corps de Christ, nous recevons l'Esprit de Jésus qui nous couvre de son ombre. C'est l'ombre de la grâce, c'est l'ombre de la bénédiction qui nous libère de toutes les formes de concupiscence qui peuvent nous habiter et nous détourner du Seigneur. Ne cherchez que Dieu seul. Troisième élément, je dirais, thérapeutique, curatif, que propose l'Eucharistie pour enrichir, embellir notre intériorité, c'est que l'Eucharistie nous purifie de l'orgueil, qui est au point de départ de toute maladie de l'âme. C'est par la faiblesse de la chair, manifestée à la crèche, exalté sur la croix et présenté dans l'Eucharistie que le Christ est victorieux et victorieux de l'orgueil du péché. L'adoration, c'est la kénose de Dieu, un Dieu si grand qui se fait si petit, qui se fait hostie. Autre point, l'adoration de l'Eucharistie est une école de don de soi. Jésus se livre substantiellement, réellement, inconditionnellement, personnellement,
dans l'Eucharistie, il se met à notre merci. Il se jette en pâture dans l'Eucharistie. Et cette livraison radicale nous libère de l'égoïsme, du repli sur soi, du retour sur soi, qui va jusqu'à la servitude de soi. Autre point dans cette action, je dirais, d'embellissement intérieur, de purification de l'âme, l'Eucharistie est une force thérapeutique aussi face à l'ignorance et à l'obscurcissement du cœur. Rappelons-nous que c'est au moment de la fraction du pain que les disciples des Jésus ont reconnu le Seigneur. L'Eucharistie aussi éclaire notre intelligence, nous permet de voir dans la foi la présence de Dieu et le projet de Dieu. Autre point, l'Eucharistie nous guérit du découragement. C'est le pain des forts, comme le chante le psaume 104. L'Eucharistie nous aide à continuer la route vers la terre promise. Qui mange de ce pain ne mourra jamais. Car l'Eucharistie est le sacrement de la vie éternelle. Elle réalise la promesse du Christ telle que Matthieu l'exprime à la fin de son évangile, « Il demeure avec nous tous les jours jusqu'à la fin du monde. » Par l'Eucharistie, Jésus nous dit « Je suis toujours là. Je suis toujours là. Ne te décourage pas. » L'Eucharistie est encore source de fécondité. L'adoration eucharistique guérit l'Église de la stérilité spirituelle, missionnaire. En donnant sa vie, Dieu donne la vie. Les plus grands missionnaires ont été les grands adorateurs. Et je puisais la force, l'inspiration, la lumière dans les démarches apostoliques dans lesquelles ils s'investissaient par l'Eucharistie. L'Eucharistie encore réaffermit notre fidélité à Dieu. La contemplation, je cite encore Benoît XVI, la contemplation de l'Eucharistie doit pousser tous les membres de l'Église, en premier lieu les prêtres, ministres de l'Eucharistie, à raviver leur engagement de fidélité. Pour les laïcs aussi, la spiritualité eucharistique doit constituer le moteur intérieur de toute activité et aucune dichotomie n'est admissible entre la foi et la vie dans leur mission d'animation chrétienne du monde. Ce sont des paroles même de Benoît XVI. Autre point, paradoxalement, le rationalisme a engendré le sentimentalisme. C'est la raison a été capturée, ça le souligne Paul Ricoeur, par la science. Et on oublie que la raison, c'est aussi une sagesse de vie. Et aujourd'hui, dans le règne de l'émotionnel, qui est envahi par le pathos, on a du mal à accéder à Dieu par la raison. L'adoration eucharistique purifie du subjectivisme. Elle objective la présence du Christ. Il n'est pas dans le ressenti, un chant que Dieu est là, non, il est là. Il est là dans cette présence réelle de Jésus dans le Saint-Sacrement de l'autel. L'adoration réaffirme cette dimension verticale de la foi. Encore un autre point, devant le Saint-Sacrement, l'adorateur pose un acte de désir. « Mon âme a soif de toi, Seigneur », dit le psaume 142. L'adoration est une communion de désir. Rester devant le Saint-Sacrement soulage l'adorateur de l'acédie, de la torpeur, de la tristesse. L'adorateur garde le cœur en éveil. L'adoration fait de nous des veilleurs. Un avant-dernier point, l'adoration fait entrer dans la pauvreté évangélique. Face à la tentation de la réussite, de la performance, de l'exaltation jouisseuse de soi-même, l'adoration nous ramène à la pauvreté de notre condition humaine de créature, de pécheur, qui, agenouillé, accueille humblement le salut de Dieu.
L'adorateur n'est pas un surhomme qui pourrait se passer de Dieu, mais quelqu'un qui crie sa faim devant le pain béni. Seigneur, sauve-moi. Enfin, et c'est le dernier point dans cette action salvifique du Saint-Sacrement, de l'adoration devant dans l'Eucharistie et par l'Eucharistie, c'est que le silence de la prière d'adoration nous libère du bavardage, de cette tentation de nous exposer médiatiquement, de se dire dans une connectivité permanente, en laissant de côté nos téléphones portables. La plénitude de la présence réelle du Christ, offerte dans l'Eucharistie, nous exonère de toute autre parole. Donc c'est le premier chapitre, si vous voulez, combien Marie, qui est habitée par la grâce de Dieu, la présence du Christ en elle, qui l'a choisi, qui l'a béni, qui l'a, par l'Esprit Saint, fécondé, eh bien, nous aide aussi à entrer dans cette intériorité. L'adoration vient toucher notre âme en étant totalement livrée à Dieu, en contemplant Jésus qui s'est livré à nous-mêmes. Deuxième aspect que je soulignerai dans l'adoration eucharistique, et qui rejoint aussi profondément la spiritualité mariale, nous fait rentrer dans la démarche de Marie adoratrice, c'est la dimension du corps. Notre culture a un rapport difficile avec le corps, ce corps qui est objet de convoitise, de séduction, qui est livré à la pâture de nos écrans, de nos affiches publicitaires, objet de promotion en tout genre, objet aussi de consommation. Il y a un marché pour le corps. Et l'on voit très bien, lorsqu'on veut vendre un produit, eh bien, on vous montre un corps athlétique, voilà, qui vous fait désirer de pouvoir considérer la chose que le corps de cette personne veut exhiber pour vendre un objet. Hein, objet de consommation qui obéit à des intérêts économiques. Le corps est aussi objet de manipulation grâce à des techniques biologiques de plus en plus sophistiquées. On vous proposera et on proposera aux jeunes de changer de genre, par exemple. Le corps devient une boîte à outils. Cette focalisation sur le corps, qu'il soit dans l'ordre de l'utilité ou de l'esthétique, avec en arrière-fond des intérêts économiques, cache une disette anthropologique, c'est-à-dire un cruel défaut de la vision de l'être humain. Ce corps adulé, choyé, caressé, que l'on veut conserver selon des canons esthétiques pour le garder toujours jeune, bronzé, athlétique, ce corps est en même temps mis au rebut lorsqu'il est fripé, usé, marqué par l'âge ou par la maladie. Eh bien, Marie va faire une expérience par l'incarnation de Dieu en son corps, en sa chair. C'est ça qui est, je dirais, au cœur de notre foi chrétienne. Un Dieu qui est venu jusqu'à nous, jusqu'à prendre corps de notre chair. Et il est venu sauver le corps. Dans la confession que nous faisons dans le Credo, nous confessons la résurrection de la chair. Rendez grâce au Seigneur par votre corps, dira l'apôtre Paul. Le corps humain se présente à nous sous deux perspectives. Il nous donne l'expérience de la limite, car le corps est sujet à la fatigue, à la mort, limité, et pourtant cette limite peut être une chance. Comme le disait Hölderlin, les rives d'un fleuve sont la seule chance pour qu'il ne devienne pas un marais. Le corps nous enseigne qu'il faut contenir, maîtriser, réguler les énergies intérieures, qu'elles soient physiques ou spirituelles. Accepter d'être limité. Et cela aussi dans l'élection de Marie.
Jésus s'est choisi un être avec ses limites. Marie n'est pas un ange. Et Jésus veut aussi assumer son humanité en épousant la limite. La limite est le lieu, l'espace, la révélation de l'illimité. Le corps donne l'expérience d'une limite, mais aussi le corps est l'expression du don. Notre corps n'existe que dans un rapport. Fondamentalement, j'ai un corps et ce corps ne peut vivre, survivre que s'il est en lien avec l'environnement, avec la nature. J'ai besoin, pour manger, eh bien, de ce que me donne la nature. J'ai besoin de pouvoir respirer, non seulement me nourrir, mais respirer. J'ai besoin aussi des autres. Robinson Crusoe, c'est un mythe. On a besoin des autres pour exister. S'il n'y avait pas l'amour de deux êtres qui se sont donnés corps et âme pour m'engendrer, eh bien, je n'existerais pas. Cette relation à l'autre se fait à travers notre corps, à travers ses sens, à travers le langage. Eh bien, je dirais, c'est Marie fait une expérience corporelle de Dieu. Le Verbe s'est fait chair en elle. Dieu tisse en elle, par l'Esprit, le corps de Jésus, et son sang coulera dans ses veines. Et Marie offre son corps à cette opération divine. Son corps est donné à Dieu. Et Marie va faire aussi l'expérience de l'avènement de la naissance du corps ecclésial. Elle entraîne les disciples dans la chambre haute. Elle les entraîne par sa prière, par sa foi, afin que l'Esprit Saint promis descende sur ce corps des disciples. Quelle Église ! Et Marie, dans son assomption, corps et âme, unie à Dieu, nous donne, nous invite à entrer dans une nouvelle manière, une nouvelle intelligence du corps. Un corps qui n'est pas simplement une enveloppe, mais uni à notre âme. Eh bien, dans l'adoration, là aussi, c'est un point très important. Dans cette dimension que Marie nous ouvre, j'ai parlé tout à l'heure de l'intériorité, maintenant, dans cette dimension du corps, eh bien, l'adoration est un corps à corps avec Jésus. Face au corps eucharistique du Christ, corps livré pour la vie du monde, eh bien, le croyant agenouillé est invité à offrir son corps, pour reprendre les mots de la lettre aux Romains au chapitre 12, en hostie vivante, sainte, agréable à Dieu. En mobilisant son corps dans un geste de recueillement, d'offrande, en déchargeant son esprit de toute préoccupation, en étant centré sur Jésus Eucharistie, l'adorateur accueille pour lui-même, au nom de l'Église, pour le salut du monde, la mission salvifique du Christ qui donne sa vie pour le salut de tous. L'Église plie les genoux devant le Seigneur. Et cette position à genoux que l'on a dans l'adoration est l'expression corporelle de notre adhésion à la présence réelle de Jésus qui, comme Dieu et homme, avec son corps et son âme, avec sa chair et son sang, se rend présent parmi nous. Nous avons à exprimer par notre corps notre émerveillement devant le cadeau de la présence de Jésus. Dans le grec du Nouveau Testament, proskinesis, le prosternement, atteste de la soumission à l'autorité de Dieu, la reconnaissance que Dieu est notre vraie et seule mesure. Ainsi, proskinesis en grec et ad oratio en latin au sens de bouche, baiser, bouche à bouche, sont complémentaires face à la sainteté de Dieu. Face à la sainteté de Dieu, je suis peu écrasé. Je suis rien face à un Dieu qui se manifeste avec un tel amour. Et j'accueille, je recueille en moi-même, à travers l'agenouillement, tout ce que Dieu veut m'offrir. Et en même temps, dans cette ad oratio, qui, je le répète en latin, signifie
bouche à bouche, je suis amené à contempler un Dieu qui veut m'embrasser, m'enlacer, m'étreindre. Nous ne sommes pas réduits à une distance avec Dieu. Nous sommes conduits par l'adoration à l'agenouillement jusqu'à ce cœur à cœur, cette étreinte dans l'amour avec le Seigneur. Donc la place du corps, elle me semble très importante dans l'adoration, voyez. Notre corps manifeste visiblement ce que notre cœur croit. C'est la philosophe Simone Weil qui, d'origine juive et non croyante, qui exprimait en ces termes sa découverte du Christ. C'était en 1936 à Assise. Quelque chose de plus fort que moi m'a obligé pour la première fois de ma vie à me mettre à genoux. Et cette dimension de l'agenouillement, on la retrouve dans la vie des saints. Je pense à Saint Dominique qui se prosternait sans cesse, allongé de tout son long à plat ventre, en présence du Saint-Sacrement. Je pense à sœur aimée de Jésus qui baisait le sol devant le Saint-Sacrement, disant qu'elle ne voulait plus se relever et rester dans cette humble posture toute sa vie. L'attitude extérieure traduisait la dévotion intérieure. Je pense aussi à Saint-Pierre-Julien Aymard. Marie nous enseigne le sens de l'intériorité du cœur. Elle est habitée. Le sens du corps. Elle accueille en elle la présence physique de Jésus. Elle est le tabernacle de Jésus, l'ostensoir de Jésus. Marie nous enseigne enfin le sens du temps. Marie nous enseigne le sens du temps car le temps est une denrée rare. Rappelons-nous le mythe grec de Chronos qui dévore ses enfants. Notre culture entretient une relation difficile avec le temps. Soit on se fige dans le passé en idéalisant nos souvenirs, dans la nostalgie, ce qui nous empêche de nous projeter dans l'avenir. C'est le culte du musée, des antiquités, des généalogies. Soit on gaspille le temps présent, on idéalise l'instant. C'est l'instinct de l'instant, en croquant sa vie, sans prendre le temps de l'habiter, de la respecter. On est dans la pulsion consumériste et agressive qui laisse le cœur insatisfait. Soit enfin, on fuit dans l'avenir, fuite par la technologie, en espérant trouver par la science l'avènement d'un monde meilleur, ou alors fuite dans la mystique. On demande aux devins et aux gourous de nous prédire un avenir faste et de nous prévenir de tout danger. Quand on contemple Marie, on a une thérapie précieuse par rapport à toutes ces dérives qui sont notre inaptitude à vivre pleinement le temps présent dans toute son épaisseur, dans tout son dynamisme. Marie est la femme de l'aujourd'hui. Elle vit dans l'instant présent. C'est l'ange Gabriel Annonciation qui la trouvera disposée à l'aventure de la foi. L'ange intervient. Ce n'était pas prévu. Il s'adresse à Marie et Marie répond « Je suis la servante du Seigneur. » Acceptez que chaque instant que nous vivons, et plus le temps est court, plus chaque instant compte davantage. Et savoir que chaque moment est unique, qu'il n'est pas reproductible dans les conditions où nous le vivons. Et donc, accepter de vivre l'instant présent. Marie est la femme de l'aujourd'hui, mais aussi mémoire, elle est la mémoire. Il nous est dit chez Luc qu'elle gardait toutes choses en son cœur. Elle gardait en son cœur les paroles qui lui furent dites. Elle ne se réfugie pas dans un pieux souvenir, mais elle se sert de ce que Dieu a fait en elle pour mieux vivre un présent. Elle vit le présent, elle habite le temps comme une histoire avec Dieu.
Comment, si nous oublions nos racines, pourrions-nous trouver la sève qui nous permettra de vivre chaque instant? Le passé nous invite et nous empêche plutôt de tout réinventer par nous-mêmes et nous inscrit dans une histoire. Marie, femme de l'aujourd'hui, Marie qui est mémoire de l'Église, Marie est aussi femme d'espérance. Son Assomption souligne que l'histoire de l'humanité s'achève en Dieu, que Dieu est au bout du voyage, qu'il nous attend avec elle. Eh bien, ce rapport entre Marie et la dimension du temps, eh bien, nous aide nous aussi à vivre l'Eucharistie, l'adoration eucharistique. Beaucoup de personnes sont frappées d'immaturité temporelle. On vit, comme je le disais, dans la fièvre, l'urgence, la fugacité d'événement en événement, sans continuité, absorbée par l'événementiel, l'intensité de l'affect. On vit dans le temps court, dans l'inconstance, dans la consommation, sans cohérence. L'adoration eucharistique nous affranchit de cette boulimie. Nous sommes dans la densité de la présence de Jésus qui se donne à voir sous les espèces consacrées. Chaque minute passée en sa présence nous intègre dans l'éternité de l'amour de Dieu qui se livre à nous seconde après seconde. Qui à l'instant présent à Dieu, disait Thérèse de l'Enfant Jésus, oui. Par l'adoration de son corps sacramentel, le Christ ne veut pas être seulement notre vis-à-vis, mais dans la densité de chaque instant prendre forme en nous. Il est notre accomplissement. Ce qu'est le Christ que nous contemplons dans le goutte à goutte du moment présent, nous lui demandons de le devenir en nous. La présence réelle de Jésus perfuse en nous, instant après instant, le fruit de la rédemption. L'adoration nous enseigne la chasteté de l'instant, quand il n'est pas accaparé par nos envies, notre imaginaire, nos insatisfactions, mais qu'il se livre

de Matthieu, « Je serai avec vous pour toujours, jusqu'à la fin du monde. » Enfin, quatrième thématique, j'ai parlé du rapport au corps, du rapport à l'intériorité, du rapport au temps. Marie nous fait aussi découvrir combien elle l'a vécu elle-même, et cela nous rapporte à l'Eucharistie. Eh bien, nous avons à vivre des crises. L'Eucharistie est le gage de la victoire du Christ sur la mort, la haine, le péché. Contempler Jésus présent dans le Saint-Sacrement de l'autel, c'est s'appuyer sur cette victoire acquise par le Christ et que l'Église propose à notre contemplation. On voudrait rêver d'un monde sans crise, sans drame, sans heurts, sans guerre, sans catastrophe, un monde sans nuages, un monde du mardi gras à perpétuité, on pourrait dire, un immense Disneyland. Par le refoulement, le défoulement, ou dirait Pascal, le divertissement, on cultive la fuite en avant. On est passé maître dans l'art de l'esquive, de l'échappatoire, du zapping, du surf, aussi bien sur Internet que sur les vagues de l'océan, en voulant toujours nous éviter les obstacles, contourner les crises, les fuir. Telle n'est pas la logique de la foi. La foi nous met en situation de crise. On attendrait d'elle qu'elle nous prémunisse du naufrage, qu'elle soit une planche de salut, qu'elle soit la résolution de la crise et non pas son actualisation. Et beaucoup de contemporains de Jésus ne voyaient en lui qu'un thaumaturge, un guérisseur, et ils se sont écartés de lui quand tu leur as évoqué la proximité, la nécessité de la passion, quand il les a entraînés dans la non-évidence de la foi. Jésus a conduit les apôtres jusqu'à une situation de crise, jusqu'à un drame intérieur, jusqu'à une prise de conscience de ce qui, dans son message, leur était indispensable pour vivre, jusqu'à un choix. Le choix soit de la trahison comme Judas, qui s'écarte de Jésus au moment du repas de la scène, soit une secrète attirance jaillie du plus profond du cœur et de la liberté qui conduira Pierre à s'écrier « Seigneur, vers qui pourrions-nous aller? Tu as les paroles de la vie éternelle. » L'adoration fixe Jésus en situation de crise, en cet instant suprême où il paie de sa vie le salut du monde, où il répond par l'amour offert à la violence qui le frappe. N'oublions jamais que lorsque Jésus institue l'Eucharistie, le groupe des disciples se trouve dans le désarroi. La trahison de Judas est en cours, le reniement de Pierre n'est pas loin, l'abandon des autres apôtres ne tardera pas. Non seulement l'Eucharistie est instituée au sein d'un groupe en plein trouble qui commence à s'éparpiller, mais surtout au cœur de la crise fondamentale, celle de l'heure où Jésus, en mourant, va tourner une page. Les attentes du passé, les rêves qu'on avait investis sur Jésus, le Messie Sauveur, vont alors s'effondrer en débris. Les déceptions se transforment en blessures d'amour propre, en un sentiment que les apôtres vont connaître d'avoir été quelque peu bernés, trahis par le Jésus lui-même. L'amertume est vive chez Pierre, teintée de désespoir. Le tout dernier regard de Jésus s'est arrêté sur le sien. Il venait de renier par peur de partager le sort de son maître. Au prix de sa lâcheté, le premier des apôtres emporte dans son remords ce regard de Jésus à la fois triste et innocent, auquel il tente de se soustraire. Un regard de Jésus sans parole, sans condamnation, avec quelque chose de si irrémédiable que Pierre, depuis, n'a cessé de pleurer.

Oui, face à la crise, quelle est l'attitude qui est ni le découragement, ni la présomption, ni la rébellion, ni la compromission? Eh bien, c'est Marie qui nous l'enseigne. Marie nous aide, nous aussi, à entrer, comme elle était au pied de la croix, dans toutes les crises que nous pouvons traverser. Elle se tient debout, et cette posture debout est déjà, je dirais, une signification par rapport au mystère même de la résurrection être ressuscité, se traduit par se lever. Elle reste debout. Et elle contemple l'oblation de Jésus, non pas à distance, elle y participe, un glaive te transpercera le cœur. La prophétie s'accomplit, elle s'unit à l'offrande de Jésus. L'institution de l'Eucharistie a placé des disciples et nous place chacun d'entre nous devant la présence de Jésus qui offre sa vie par amour. Il se donne sans retour, sans restriction pour notre salut. L'Eucharistie nous met face au Christ et à lui seul, c'est l'heure de la foi. L'Eucharistie nous guérit de l'indifférence, du repli sur soi. Elle nous invite à donner notre vie au Christ. Nous voici face à l'objectivité d'une présence, celle du Christ qui s'offre au Père. Tout Jésus se donne au cœur disposé à l'accueillir. Cette crise pour nous débouche sur une espérance. L'Eucharistie est un gage d'espérance. Marie est un modèle d'espérance. L'autel, dans sa symbolique, représente à la fois la terre avec les quatre éléments fondamentaux. C'est le lieu du repas, la table, on parle de la table eucharistique, mais c'est aussi un tombeau. Et qu'est-ce qu'on fait lorsque, prêtre, je prends l'hostie et je la montre au peuple chrétien qui est rassemblé? Eh bien, je fais le geste comme quoi du tombeau, Jésus sort vainqueur. L'Eucharistie est le signe de la victoire du Christ sur la mort. Et donc, cette Eucharistie est une espérance. Là où Jésus a posé la main, quelque chose de nouveau est advenu. Là où le Christ s'est rendu présent, quelque chose a changé. Et quand nous recevons le corps du Seigneur, nous nous prêtons nous aussi à cette transformation de notre vie. L'appel à la conversion que nous avons entendu s'actualise par l'effet de la grâce. Nous devenons ce que nous recevons, le corps du Christ. Jean-Paul II parlait de l'Eucharistie comme une force transformante. Oui, le monde est transformable à partir de l'Eucharistie. Il est appelé à une transfiguration. L'Eucharistie se distingue de toutes les autres formes d'adoration. Le ressuscité se rend présent sacramentellement sous les espèces consacrées. Il est là, s'exclamait le saint curé d'Ars, tandis qu'il brandissait l'hostie après la consécration. C'était le cardinal Ratzinger, je le cite encore, qui disait: l'Eucharistie signifie Dieu a répondu. L'Eucharistie est Dieu comme réponse, comme présence qui répond. Alors que toutes les autres prières sont un cri, l'Eucharistie est la réponse à ce cri. Dieu prend l'initiative de venir à ma rencontre. Il me précède dans la réponse que le Père attend de moi. Oui, le silence de l'Eucharistie renvoie au silence de Marie au pied de la croix. Aucun langage humain ne peut contenir le poids d'amour divin qui se dépose en Jésus ressuscité, en Jésus Eucharistié, comme en Jésus Eucharistie. Je pense à cet échange entre Thérèse de l'Enfant Jésus et l'une de ses consœurs carmélites. Celle-ci lui demandait: que dites-vous à Jésus à la messe? Et Thérèse de répondre: je ne dis rien.
je l'aime. Espérer, c'est ce que réalise l'adoration eucharistique. L'homme qui n'appartient pas pleinement à Dieu reste inachevé. En contemplant dans l'adoration ce que le Christ a déjà fait pour nous, nous lui demandons que sa vie s'accomplisse à la nôtre, pleinement. Dieu cherche, Dieu attend l'homme. Et le mémorial de la Pâque du Seigneur nous lance vers le futur, dans l'attente de la venue glorieuse du Seigneur. Espérance. L'Eucharistie est un geste d'espérance. Dans le réalisme de sa présence, le Christ se confie tellement à l'homme qu'il se laisse consommer pour lui offrir le gage, la force de sa victoire sur la mort. L'adoration nous fait entrer dans la patience de Dieu, d'un Dieu qui nous a aimés jusqu'au bout. L'Eucharistie, signe et gage de notre espérance, nous certifie qu'un monde nouveau peut advenir à partir du Christ, qui vient faire toutes choses nouvelles. L'Eucharistie est un antifatalisme. L'adoration met le monde à l'endroit en le tournant vers Dieu, en nous disant « Le Seigneur est là, il vient ». Alors nous demandons que cette espérance que manifeste, qu'incarne la Vierge Marie, puisqu'elle est au bout du chemin, elle nous précède sur la route et elle nous accompagne en même temps. Elle est au bout du chemin et elle est avec nous dans le cheminement. Que Marie nous aide à vivre, à assumer, à porter cette espérance dans un monde qui a tellement besoin d'espérance. Un monde qui s'est longtemps fixé sur des utopies politiques, sur des rêves technologiques, qui voit aujourd'hui se développer toutes les formes de catastrophisme, de collapsologie, etc., aussi bien au niveau environnemental, au niveau anthropologique aussi. Plus que jamais, notre espérance ne peut être fondée que sur Dieu seul. Et Jésus nous donne la source de cette espérance dans l'Eucharistie. La victoire a été acquise, à nous de l'assumer, d'en vivre et de la signifier au monde. Soyons des prophètes d'espérance par l'Eucharistie, à l'école de Marie, adoratrice. Amen.

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2: Quand vous aurez exécuté tout ce qui vous a été ordonné, dites : Nous sommes de simples serviteurs. Nous n'avons fait que notre devoir. Luc 17, 10.

0: Le Seigneur soit avec vous.
1: Et avec votre esprit.
0: Évangile de Jésus-Christ selon saint Luc. Gloire à toi, Seigneur. En ce temps-là, Jésus disait à ses disciples, « Un homme riche avait un gérant qui lui fut dénoncé comme dilapidant ses biens. Il le convoqua et lui dit, « Qu'est-ce que j'apprends à ton sujet ? Rends-moi les comptes de ta gestion, car tu ne peux plus être mon gérant. » Le gérant se dit en lui-même, « Que vais-je faire, puisque mon maître me retire la gestion ? Travailler la terre, je n'en ai pas la force. Mendier, j'aurai honte. Je sais ce que je vais faire, pour qu'une fois renvoyé de ma gérance, des gens m'accueillent chez eux. » Il fit alors venir un par un ceux qui avaient des dettes envers son maître. Il demanda au premier, « Combien dois-tu à mon maître ?» Il répondit, « 100 barils d'huile. » Le gérant lui dit, « Voici ton reçu, vite assieds-toi et écris 50. » Puis il demanda à un autre, « Et toi, combien dois-tu ? » Il répondit, « 100 sacs de blé. » Le gérant lui dit, « Voici ton reçu, écris 80. » Le maître fit l'éloge de ce gérant malhonnête, car il avait agi avec habileté. En effet, les fils de ce monde sont plus habiles entre eux que les fils de la lumière. Eh bien, moi, je vous dis, faites-vous des amis avec l'argent malhonnête, afin que le jour où il ne sera plus là, ses amis vous accueillent dans le royaume de Dieu. Celui qui est digne de confiance dans la moindre chose est digne de confiance aussi dans une grande. Celui qui est malhonnête dans la moindre chose est malhonnête aussi dans une grande. Si donc vous n'avez pas été digne de confiance pour l'argent malhonnête, qui vous confiera le bien véritable ? Et si, pour ce qui est à autrui, vous n'avez pas été digne de confiance, ce qui vous revient, qui vous le donnera ? Aucun domestique ne peut servir de maître, ou bien il haïra l'un et aimera l'autre, ou bien il s'attachera à l'un et méprisera l'autre. Vous ne pouvez pas servir à la fois Dieu et l'argent. Acclamons la parole de Dieu. Louange à toi, Seigneur Jésus. Vous ne pouvez à la fois servir Dieu et l'argent. Et oui, c'est évident, mais ce qui me semble important, c'est le mot « servir ». Vous voyez, le mot « servir », c'est soit on sert, soit on se sert de. Vous voyez, et c'est vrai pour la question de Dieu. Est-ce que, par rapport à Dieu, on se sert de Dieu ou on sert Dieu ? Ah oui, on peut se servir de Dieu parce que je parle à Dieu uniquement quand ça m'arrange. C'est-à-dire, ben, j'ai des ennuis, etc. Je me tourne vers Dieu parce que Dieu est utile. Des gens nous disent, mais moi, j'en ai rien à faire de votre bon Dieu. Moi, je n'ai pas besoin. La question, c'est, est-ce qu'on a besoin de Dieu ? Si on pense qu'on a besoin de Dieu, alors on risque de tomber dans cette façon de faire. Dieu est un prestataire de service. C'est-à-dire, voilà, j'ai besoin de Dieu, je le prie, je n'en ai plus besoin, je ne le prie pas. On se sert de Dieu. Non, la question c'est, on sert Dieu. En revanche, au lieu de se servir de l'argent, qui est un moyen, véritablement, eh bien, cela devient une fin. L'argent devient une fin parce que tout est ordonné à, justement, ce gain, à cet argent que l'on veut avoir avec soi. On sert l'argent et on se sert de Dieu. Ça, c'est l'inversion. Normalement, c'est le contraire. On se sert de l'argent et on sert Dieu. Parce que, justement, quand on sert quelqu'un, ben, c'est que nous sommes serviteurs d'un maître. Et c'est bien ce qui se passe avec Dieu. Et si l'argent devient la fin de notre action, tout lui est ordonné. Et l'argent, qui est normalement l'esclave, l'outil, le moyen, il devient le maître. Et si nous regardons exactement servir Dieu, ben, servir Dieu nous rend libre. Nous rend libre parce que tout simplement nous sommes toujours prisonniers du regard des autres, de l'ambition, des faux semblants, de l'hypocrisie, voilà, de tout ce qui fait de nous des pantins dans cette comédie humaine que nous jouons. Nous jouons tous des rôles. Or, Si véritablement vous servez Dieu, vous échappez à ce sorte d'esclavage, l'esclavage du regard des autres, du rôle qu'on vous fait jouer dans la vie. Vous êtes vraiment une personne. La personne, c'est celle qui entre en relation. Et en Dieu, justement, les trois personnes sont une relation d'amour éternel. Et devenir une personne, c'est entrer dans cette relation. Non pas un personnage qui nous rend esclaves du regard des autres, mais une personne qui entre en relation avec Dieu. Voilà comment Dieu nous rend libres. Après l'argent, l'argent nous rend esclaves. Parce que l'argent, c'est un maître exigeant, vous savez bien. Dès qu'on en a un peu, il nous en faut plus. De plus en plus, l'argent, au fond, nous rend insatiables. En fait, c'est comme une addiction, juste. Hein? Nous n'en avons jamais assez. Nous avons toujours peur de perdre. Oui, qu'on nous fasse voler, qu'on se fasse voler. Et puis, on cherche à faire fructifier l'argent. Donc, en fait, on vit dans l'inquiétude avec de l'argent. Et donc, vous voyez, au lieu d'être le maître de l'argent, nous sommes devenus esclaves, alors que Dieu nous libère. Voyez, Dieu, Jean nous dit, Dieu est amour, dans sa première lettre. Et c'est important, si Dieu est amour, nous savons que l'amour ne s'achète pas avec de l'argent. Dans le Cantique des Cantiques, que j'ai déjà cité dans une autre homélie, celui qui voudrait acheter l'amour à prix d'argent ne récolterait que du mépris. Et puis, Dieu, ce n'est pas seulement l'amour, Dieu, c'est la vie. Oui. Gardez-vous de toute cupidité, dit Jésus, car au sein même de l'abondance, la vie d'un homme n'est pas assurée par ses biens. C'est-à-dire que ce soir, cette nuit, on te reprend ta vie. Comment tu vas racheter ta vie? Avec quel argent? Non, la vie, c'est un don absolu. Nous n'avons pas choisi de vivre, nous n'avons pas acheté notre vie, nous sommes vivants, c'est tout. Nos parents nous ont transmis la vie qu'ils ont eux-mêmes reçue. Et la vie, justement, c'est Dieu. Et Dieu nous dit, par l'intermédiaire de son Fils Jésus, « Je suis venu pour qu'ils aient la vie en abondance, c'est la vie éternelle. » Donc, vous voyez, il y a deux façons de servir ou de se servir. Dieu, nous devons le servir. Et l'argent, nous devons nous en servir. Voilà. Quand Jésus dit que l'amour seul peut acheter la vie, c'est bien ce qu'il a fait en venant parmi nous. Il a donné, par amour, il a donné sa vie, mais pour ressusciter. Voilà comment nous pouvons aussi entrer dans la vie éternelle, qui est notre vocation ultime. Eh bien, frères et sœurs, n'ayez pas peur de servir un maître qui est l'amour. Amen.

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3: Seigneur, si tu le veux, tu peux me purifier. Matthieu 8, 2.

Miséricorde, source de la joie. Alors, je voudrais simplement introduire ces propos de ce matin en reprenant les propos du pape Benoît XVI. Parmi ses derniers propos avant qu'il ne se retire de sa charge d'évêque de Rome et donc de la charge qui était la sienne, dans sa dernière intervention, sa dernière audience, vous savez, du mercredi, il dit ceci, enfin, entre autres, mais il dit « Je voudrais que chacun se sente aimé de Dieu qui a offert son Fils pour nous et qui nous a montré un amour sans limite. Je voudrais que chacun ressente la joie d'être chrétien. » C'est d'une extrême simplicité. Donc les souhaits, c'est presque son dessein, le souhait du pape à cette étape de sa vie et puis à cette étape de la vie de l'Église. Hein, je voudrais que chacun se sente aimé de Dieu, que chacun ressente la joie d'être chrétien. Alors c'est ce que je souhaite pour chacun d'entre vous et c'est ce que nous allons demander au Seigneur. Voilà, mon propos est assez simple. Alors toujours en guise d'introduction, vous savez, je suis très pape. Vous allez voir, je voudrais vous citer par contre un autre propos du pape François lors d'un de ses... En fait, sa première homélie publique. Intéressant, la petite chapelle Sainte-Anne. Il a surpris tout le monde. Il dit, pour moi... Je le dis humblement, c'est le message le plus fort du Seigneur, la miséricorde. Mais lui-même l'a dit, je ne suis pas venu pour les justes se justifient tout seuls, moi je suis venu pour les pécheurs. Le Seigneur ne se fatigue jamais de pardonner, jamais. C'est nous qui nous fatiguons de lui demander pardon. Et demandons la grâce de ne pas nous fatiguer de demander pardon, parce que lui ne se fatigue jamais de pardonner. Demandons cette grâce. Premier propos du pape, première intervention dans la première homélie. Alors je vais vous en citer un autre, ça va ? C'est François qui cite Jean-Paul. C'est assez bon, il y a des passages aussi. Je ne sais pas si vous avez lu la lettre, la joie de l'évangile. Il y a des moments où c'est Jean-Paul qui cite, c'est François qui cite Benoît. C'est très intéressant. Alors là, c'est le pape François qui cite Jean-Paul II. C'était l'intuition du pape Jean-Paul II. Il eut du flair. Nous sommes dans le temps de la miséricorde. Pensons à la béatification et à la canonisation de sœur Faustine. Ensuite, il a introduit la fête de la miséricorde. Il a avancé peu à peu. En regardant l'avenir, il disait « Que nous apporteront les années qui s'ouvrent devant nous? Quel sera l'avenir de l'homme sur la terre? Nous ne pouvons pas le savoir. Il est toutefois certain qu'à côté de nouveaux progrès, il ne manquera pas, malheureusement, les expériences douloureuses. » Il n'y a qu'à regarder ce qui se passe aujourd'hui. Hein. Je ne sais pas si vous regardez ce qui se passe dans le monde. Et il ajoute, « Mais la lumière de la miséricorde divine éclairera le chemin des hommes du troisième millénaire. » La clé ne s'en sortira pas autrement. Hein. Personnellement dans nos vies, comme dans la vie de l'Église, comme dans la vie du monde, que ferons-nous sans la miséricorde? Qu'est-ce que vous ferez dans votre vie sans elle? Alors, je voudrais méditer avec vous, modestement, sans prétention particulière, la miséricorde de Dieu. Alors, qu'est-ce que c'est que la miséricorde? Ou plus exactement, j'allais dire, mais je donne déjà la réponse, enfin, Jésus est
la miséricorde de Dieu. C'est-à-dire, pour nous, chrétiens, la miséricorde, c'est une personne, c'est quelqu'un. Alors, qu'est-ce que la miséricorde ? J'essaye de vous le dire de manière très rapide et très précise, mais je pense à un passage de l'Écriture dans Osée, vous savez, le prophète Osée. Vous savez, en fait, la miséricorde, c'est le cœur de Dieu qui se penche vers la misère humaine, donc vers sa souffrance et son péché. Mais je vous cite le livre d'Osée. « J'ai aimé Israël dès son enfance. » Et pour le faire sortir d'Égypte, j'ai appelé mon fils. C'est moi qui lui apprenais à marcher en le soutenant de mes bras. Et il n'a pas compris que je venais à son secours. Je le guidais avec humanité par des liens de tendresse. Mais ils ont refusé de venir à moi. Vais-je les livrer au châtiment ? Non, mon cœur se retourne en moi et le regret me consume. Je n'agirai pas selon l'ardeur de ma colère. Mon cœur s'est retourné en moi. C'est Dieu qui parle. Je suis venu vers eux pour leur apprendre à marcher, pour les soutenir. Et ils n'ont pas voulu. Mais mon cœur s'est retourné en moi. Ça, la miséricorde. Pour le dire autrement, je cite le pape François, parce qu'il est assez bon. Il a des formulations assez remarquables, en tout cas assez pédagogiques. Il dit « La miséricorde est une lueur d'amour et de tendresse. C'est la caresse de Dieu sur la blessure de nos péchés. » Donc c'est la tendresse de Dieu, la douceur de Dieu sur la blessure de nos péchés. En réalité, et je ne veux pas trop m'étendre parce que je veux aller plus loin, mais la miséricorde, au fond, c'est une personne. La miséricorde, c'est Jésus lui-même. Jésus n'est pas simplement venu nous parler de la miséricorde, il nous en parle. Il n'est même pas venu simplement pour poser des actes de miséricorde au sens qu'il guérit, qu'il pardonne. Plus, il est lui-même, sa personne, sa vie, la miséricorde de Dieu. Et quand nous le regardons, mais pour le regarder, il y a un petit exercice qu'il faut faire, c'est arrêter de se regarder soi-même. Et moi, je vous propose, pour la session là, pendant quelques jours, vous arrêtez de vous regarder vous-même, c'est fatigant, surtout pour les autres d'ailleurs. Et vous regardez, mais vous le regardez, ça, quelques jours, et puis vous le regardez, c'est pas compliqué, hein. Et puis vous approchez, ou plus exactement, vous laissez s'approcher, et vous serez visité par la miséricorde de Dieu. Vous savez, qui est Jésus ? Le connaissez-vous vraiment ? Jésus ne se réduit pas au sentiment que vous en avez. L'Écriture ne se réduit pas à l'interprétation que vous en avez. Je vous cite là encore Benoît XVI, un peu de catéchisme ça. La complaisance de Dieu, c'est aussi une dimension de la miséricorde, la complaisance. C'est-à-dire qu'il y a une bienveillance de Dieu à notre égard, naturelle. D'ailleurs, si je vous propose un chemin de bonheur, c'est la bienveillance a priori libère. Faites le choix de la bienveillance a priori à l'égard de tous, alors que nous, sans nous rendre compte en général, nous avons la méfiance a priori. Et ça nous bouffe. Alors je continue. La complaisance de Dieu se réalise de manière indépassable au moment de l'incarnation du Verbe. La parole éternelle qui s'exprime dans l'histoire du salut est devenue dans le Christ un homme. Je ne sais pas si vous avez mesuré. La parole est devenue un homme, né d'une femme. La parole ne s'exprime plus ici d'abord par un discours fait de concepts et de règles. Ici, nous sommes face à la personne même de Jésus, son histoire unique,
et singulière est la parole définitive que Dieu dit à l'humanité. À présent, la parole n'est pas seulement audible, elle ne possède pas seulement une voix, maintenant la parole a un visage, qu'en conséquence, nous pouvons voir Jésus de Nazareth. Vous savez, je trouve que parfois dans l'Église et nous-mêmes, on parle beaucoup. Vous savez, la foi chrétienne, ce n'est pas du discours. La recherche de Dieu, ce n'est pas des concepts. Dieu s'est fait homme. Dieu, c'est quelqu'un qui a un visage, des mains. Et donc, quand nous voyons Jésus pleurer, quand nous voyons Jésus sourire, quand nous voyons Jésus regarder les gens, quand nous voyons Jésus angoissé, voilà, quand nous voyons Jésus qui a le sentiment profond d'être abandonné de Dieu, quand nous voyons Jésus mourir, nous voyons Dieu et nous voyons l'amour même, la miséricorde même. Donc la première démarche, c'est de le regarder. Quand vous lisez l'Écriture, regardez Jésus. Et arrêtez de passer vos temps de prière à essayer d'interpréter ce que Dieu veut vous dire. Regardez-le. Là, il vous parlera. Non, plus exactement, là, vous l'entendrez. Vous savez, dans l'Église, chez les chrétiens, on entend avec les yeux, pas seulement avec les oreilles. Je continue. Je voudrais vous inviter, ça va ? En fait, je voudrais vous inviter, premièrement, à la suite de ce que je viens de dire modestement, à une rencontre. En fait, ici, pendant la session, mais c'est vrai dans la vie chrétienne, vous êtes invités, nous sommes invités à une rencontre. Parce qu'être chrétien, être chrétien, c'est pas compliqué. Hein. C'est rencontrer le Christ et vivre avec lui. Vous savez, c'est de rencontre. Alors, je vais vous citer là aussi, parce que j'ai trouvé que c'était une manière, d'une formulation, comme il le dit beaucoup mieux que moi, je le laisse dire, mais c'est à ça que vous êtes invités, que nous sommes invités. Le pape François, dans Joie de l'Évangile, il dit, J'invite chaque chrétien, en quelque lieu et situation où il se trouve, à renouveler aujourd'hui même sa rencontre personnelle avec Jésus-Christ, ou au moins à prendre la décision de se laisser rencontrer par lui, de le chercher chaque jour sans cesse. Il n'y a pas de motif pour lequel quelqu'un puisse penser que cette invitation n'est pas pour lui, parce que personne n'est exclu de la joie que nous apporte le Seigneur. Celui qui risque, le Seigneur ne le déçoit pas, et quand quelqu'un fait un petit pas vers Jésus, il découvre que celui-ci attendait déjà sa venue à bras ouverts. C'est le moment de dire à Jésus-Christ, c'est le pape qui parle, hein, « Seigneur, je me suis laissé tromper de mille manières, j'ai fui ton amour, cependant je suis ici une fois encore pour renouveler mon alliance avec toi, j'ai besoin de toi, rachète-moi de nouveau Seigneur, accepte-moi encore une fois entre les bras, tes bras, rédempteur. » Cela nous fait tant de bien de revenir à lui quand nous sommes perdus. J'insiste encore une fois, Dieu ne se fatigue jamais de pardonner. C'est nous qui nous fatiguons de demander sa miséricorde. Celui qui nous a invités à pardonner 77 fois cette fois nous donne l'exemple. Alors, de ce propos du pape, je voudrais pointer deux choses, deux mots. Un, il dit, donc je vous invite à renouveler aujourd'hui même la rencontre avec Dieu. C'est aujourd'hui, maintenant. Vous savez, c'est biblique. Hein, c'est maintenant le moment du salut. C'est maintenant. Et je sais pas, et nous avons du mal à nous convertir parce qu'en réalité, c'est toujours pour demain. Vous savez, c'est comme les régimes. J'ai pris des bonnes résolutions, je commence demain. Mais pour fêter ça, je fais un bon repas. Vous savez, c'est toutes les décisions qu'on prend de charité, les petites, qu'on va faire demain et qu'on ne fait jamais. Donc c'est maintenant. Maintenant, là. Quand je vous parle, maintenant. Aujourd'hui.
Aujourd'hui même, tu seras avec moi dans le... C'est pas moi qui dis ça. Souviens-toi de moi, aujourd'hui même, tu seras avec moi, maintenant. Et pourquoi ? Parce que le bon larron a regardé Jésus en vérité. Alors que son copain à côté, il voit Jésus, mais il se regarde lui-même. Du coup, il accuse. L'autre point, donc aujourd'hui, ça va ? C'est même plus qu'aujourd'hui, c'est maintenant. Vous voyez, ne vous compliquez pas l'existence. On a évoqué Pierre Goursat tout à l'heure. J'ai bien connu, je me rappelle, j'étais très jeune. Vous savez, Dieu réserve des surprises dans une existence. Je ne pensais pas me retrouver évêque à cette époque-là. C'était vraiment le moindre de mes soucis. Je m'inquiétais beaucoup de mon avenir, comme quoi j'aurais pas dû. Hein. Ou j'aurais peut-être dû d'ailleurs, enfin je sais pas. En tout cas, je dis à Pierre Goursat, je lui dis, mais écoute, puis qu'est-ce que je vais devenir, et qu'est-ce que je vais faire, et comment je vais le faire, et puis je vais pas y arriver. Et il me dit, écoute, mon petit frère, si tu meurs tout de suite, là, dans 10 minutes, tu vas pas arriver devant le Seigneur en lui disant, oh, je sais pas ce que je devais faire, et puis si je devais faire ceci ou cela. Il va te regarder, il va te dire, alors est-ce que tu m'aimes? Tu vas lui répondre, quoi? Maintenant. Ben, vous savez, ça m'a fait un bien fou. Ça va? On continue. Je voudrais prendre un exemple. Alors, l'autre point, donc j'ai dit aujourd'hui, l'autre point que je voudrais de ce petit texte, c'est celui qui risque, dit le pape. Je suis désolé, il y a un risque à prendre. Ça, c'est le problème de notre époque. Nous n'osons plus prendre de risques. On veut tout contrôler. Vous savez, même maintenant, on fait des... Vous savez, la télé, là, ils font des télé-réalités, ils font des machins, des... On fait des... Comment on appelle ça? Moi, je ne suis pas très doué. On va dans la jungle faire des trucs, mais de toute façon, il y a la caméra, on est entouré de toutes parts. Ils appellent ça l'aventure, tu parles. Et nous, on voudrait mener notre vie exactement de la même manière. Avant d'avancer, on voudrait que tout soit bordé. Et le Seigneur nous dit, tu prends un risque. Mais avec moi, celui qui risque ne sera pas déçu. Le risque veut dire qu'il y a un appel à la liberté, mais je vais y revenir. Je voudrais prendre un exemple, donc une invitation, une rencontre, ça va ? Dans l'écriture. Alors j'ai dû choisir, parce que vous savez, il y en a des... Mais il faut choisir dans la vie. Alors je me suis arrêté simplement sur un passage de l'écriture que vous connaissez, je pense, qui est la fameuse rencontre et la guérison de l'aveugle Bartimée. Je vous lis, ça c'est dans Marc, au chapitre 11. Il arrive à Jéricho, comme Jésus sortait de Jéricho avec ses disciples, une assez grande foule, l'aveugle Bartimée, fils de Timée, était assis au bord du chemin en train de mendier. Apprenant que c'était Jésus de Nazareth, il se mit à crier, « Fils de David, Jésus, aie pitié de moi !» Jésus, et beaucoup le rabrouaient pour qu'il se taise, mais lui criait de plus belle, « Fils de David, aie pitié de moi !» Jésus s'arrêta et dit, « Appelez-le !» On appelle l'aveugle, on lui dit, « Confiance, lève-toi, il t'appelle !» Rejetant son manteau, il se leva d'un bond et vint vers Jésus. S'adressant à lui, Jésus lui dit, « Que veux-tu que je fasse pour toi ?» L'aveugle répondit, « Rabouni, que je retrouve la vue. » Jésus lui dit, « Va, ta foi t'a sauvé. » Aussitôt, il retrouva la vue et il suivait Jésus sur le chemin. Alors, petit commentaire. 1. Bartimée, là. Il est assis au bord du chemin, aveugle. Là, il est assis, il ne bouge plus, quoi. Fini. Ça, il y a beaucoup d'entre nous qui peuvent... Il y a des moments de la vie aussi. Vous savez, on est... On voit plus rien. Puis en lui, c'est une naissance en plus. Plus aucun espoir, il bouge plus, il peut que simplement vivre de ce qu'on lui donne, quoi. C'est l'arrêt total. Ça arrive, hein. Puis celui qui pense que ça ne lui arrivera jamais, vous inquiétez pas, ça vous arrivera bien un jour. J'espère, en tout cas. Parce que ça oblige à aller plus loin. Ou plus profondément, en tout cas. Et il est là. Et puis, Jésus passe. Vous savez, il ne voit rien, lui, hein. Il entend. Il entend la foule. Alors, et vaguement, on lui parle de Jésus. C'est vaguement, on vous a dit, il y a des trucs qui apparaissent, vous voyez, ce genre de choses. Ou la grand-mère qui te dit, il faudrait quand même que tu ailles au caté, quoi. Vaguement, alors, vaguement, un bruit. Il se dit quand même, une petite lueur.
petite lueur, dans l'arrêt complet, là, une petite lueur d'espérance. Et que fait-il ? Ben, il fait quelque chose d'intelligent. Il se met, dit-on, il se mit à crier. À crier, hein ? Jésus de Nazareth, aie pitié de moi. Je reviendrai sur ce « aie pitié de moi » parce qu'en réalité, c'est la vraie prière. La vraie prière, c'est « sauve-moi, Seigneur. Aie pitié de moi. » Et alors, bien sûr, il y a toujours des gens pour lui dire, et puis dans notre vie, c'est pareil. Hein. Parce que nous, je pense, ça nous arrive. Hein. On se dit, tiens, il y a un moment, il y a quand même une petite lueur. Là. Alors je me mets tout d'un coup à crier un peu plus fort. Et puis, il y a la foule. Et la foule lui dit, écoute, arrête, tu nous fatigues. Puis il ne t'entendra pas, de toute façon. Puis il est occupé, puis il y a du monde, et puis tu n'es pas le seul. Que fait-il au premier obstacle ? Nous, en général, au premier obstacle, on s'arrête. Ça ne marchera pas. Ben lui, qu'est-ce qu'il fait ? Ben, il crie plus fort, et il a raison. Et je vous invite à crier plus fort. Mais vraiment, un pauvre a crié, dit l'Écriture, c'est les psaumes ça, le Seigneur entend. Mais je ne suis pas toujours sûr que nous voulons vraiment qu'il nous réponde. C'est paradoxal. Hein ? Je me souviens un jour ici, j'étais jeune prêtre, j'avais 25 ans. Là, à l'entrée de la basilique, j'avais rencontré un jeune homme et j'ai essayé de le convaincre. Il me disait qu'il était catho, pas catho, qu'il y croyait, enfin il y croyait, mais il n'y croyait pas, enfin il y croyait, enfin pas, enfin. Et puis je vais essayer de le convaincre. À bout d'arguments, je lui dis, écoute, moi je vais à l'Eucharistie, là, tu viens avec moi, si tu veux, moi je crois que le Seigneur est présent. Et après tout, au lieu qu'on parle tous les deux, tu t'adresses à lui. Ah, il me regarde, il dit, ah bon ? Je dis, tu viens avec moi ? Il me dit, d'accord. Et on rentre dans la basilique et tout d'un coup, il me dit, je ne sais pas si je vais venir. Je lui dis, mais pourquoi ? Il me dit, je lui dis, t'as peur ? Il me dit, non, j'ai pas peur, mais si ça marche. Et il ajoute, ah oui, mais je vais peut-être devoir changer les choses. Je dis, oui, à mon avis, si ça marche, tu vas devoir changer les choses. Il n'avait pas envie que ça marche. Je continue. Le texte, toujours, on dit que, donc, il rejetait, et la foule lui dit, viens, confiance, ça c'est le rôle de l'Église, hein, confiance, il t'appelle. Et donc, on dit qu'il rejette son manteau. Je ne sais pas si vous imaginez, parce que le manteau, c'est tout ce qui lui reste. Hein. C'est sa protection, c'est sa seule sécurité. Et nous voudrions nous approcher de Jésus, mais en gardant toutes nos sécurités. Toutes nos sécurités, vous savez ? Je viens, Seigneur, mais je viens avec le manteau. Hein. Et lui, il se lève et il laisse son manteau. Mais pour un aveugle, laisser son manteau derrière lui, c'est un sacré risque. Hein. Parce qu'il est à peu près sûr de jamais le retrouver. Non ? Alors, il va falloir lâcher quelques manteaux. Hein. Je suis désolé. Et il se retrouve face à Jésus. Et là, c'est étonnant. Il y a ce dialogue. Le Seigneur l'interroge. Le Seigneur va lui poser une question, qui a peut-être quelque chose d'indécent d'ailleurs. Que veux-tu que je fasse pour toi ? Il est aveugle, il vient de crier, prends pitié de moi. Et le Seigneur, alors qu'ils sont là l'un face de l'autre, en fait, le Seigneur va susciter sa liberté. Dieu ne fait rien dans nos vies sans nous. Il y a un moment, il nous demande, hein, « Ah, tu veux que je fasse quoi ?» Répondez pas trop vite. Hein. Non mais... Allez voir dans l'Écriture, faites cet exercice, allez voir tous les moments où le Seigneur pose des questions. Le premier disciple, qu'est-ce que cherchez-vous ? Qu'est-ce que tu veux que je fasse pour toi ? Mais tu veux quoi au fond ? Qu'est-ce que tu veux ? Ben, descendez au plus intime de votre cœur et répondez-lui et faites attention parce que Dieu fait ce qu'on lui demande. Que je vois. Va, ta foi t'a sauvé. Donc il retrouve la vue, je ne reviens pas, on pourrait insister. Et ça se termine par « il le suivait sur le chemin ». C'est-à-dire que le but de la guérison, ce n'est pas d'être guéri. Nous, on veut guérir pour guérir. Ce n'est pas illégitime. Hein. Dieu veut nous guérir pour qu'on se mette à sa suite. Et quand on dit « il le suivait sur le chemin va où, d'après vous ? À Jérusalem. Mais pour faire quoi ? Pour donner sa vie, pour le salut du monde. Donc il est guéri pour le suivre, pour aller mourir avec lui à Jérusalem. Pour la charité, si vous préférez. Ça va ? Je continue.
Ça, c'est donc je vous invite à une rencontre avec le Seigneur. Cette rencontre est une invitation, excusez-moi, ça vous, c'est à vivre une conversion. Je m'explique. Je veux être assez direct, excusez-moi, parce que j'ai peu de temps, puis il faut que je respecte le temps en plus. D'ailleurs, je ne sais même pas quelle heure il est. Vous me direz, hein ? Non, ça va, ça va. Ça va ? Donc, cette rencontre est une invitation à la conversion. C'est-à-dire que, comment dire, la conversion, en réalité, est la prise de conscience, alors, je vous le fais en bref, de notre ingratitude. Je vais m'expliquer. Vous savez, on ne se convertit pas en s'introspectant continuellement, en disant, ah, il faut que je change ça, puis il faut que je change ça. Moi, ça fait 50 ans, comme non pas 50 ans, 40, que je me dis, il faudrait que je change. Puis j'y arrive pas. Enfin, j'essaye, hein. En fait, on se convertit autrement. On se convertit en regardant le Seigneur, en découvrant son amour. C'est en découvrant qu'on est aimé, en se laissant aimer, qu'on se convertit. Ça rejoint le message de Paray, ici, puisqu'on est à Paray. Vous savez que les apparitions, alors, je suppose qu'on vous en a parlé en long et en large, mais les apparitions sont résumées par cette petite phrase de Jésus à Marguerite Marie. Voici ce cœur qui a tant aimé les hommes et qui, en retour, ne reçoit que des ingratitudes. Et puis, il y a un petit bout qu'on oublie toujours, en particulier de ceux qui me sont consacrés. Bon, je ne vais pas trop m'étendre, mais il y a deux aspects fondamentaux dans ce message, ou peut-être trois. Le premier, donc, c'est l'affirmation et le rappel très fort de l'amour de Dieu passionné pour l'humanité et pour chacun d'entre nous en particulier, jusqu'à la croix. Mais la pointe du message, c'est pas ça. La pointe du message, c'est mais en retour, il ne reçoit que des ingratitudes. Vous savez ce que c'est que l'ingratitude ? C'est un mot qui n'est plus à la mode. Hein. L'ingratitude, c'est, je vous donne un exemple, c'est la maman qui aime son enfant, à prendre l'adolescent. Alors je sais bien qu'aujourd'hui, on peut être adolescent jusqu'à 90 ans, mais quand même. Hélas, c'est le propre de l'adolescence, c'est la superficialité, le centrage sur soi. Alors, l'adolescent et la maman aiment son... La maman aime, ou le papa, mais c'est encore peut-être plus immédiat chez la maman, j'en sais rien. Elle aime, c'est pas avec sa tête, elle aime avec son... Non, c'est viscéral qu'elle le dit. Et imagine la maman qui est aimée, qui aime son fils, et le fils dit « Oh, maman, tu peux m'aimer si tu veux, hein, ça me dérange pas. » Si, ça me dérange un peu d'ailleurs. Mais j'ai pas besoin de ton... Laisse-moi vivre. J'ai pas besoin de ton amour, pas besoin, j'en ai pas besoin. C'est comme si vous preniez un couteau, que vous le plantiez dans le cœur de la maman. Vis-à-vis du Seigneur, c'est exactement la même chose, à un degré beaucoup plus fort. En fait, Dieu nous aime et nous ne le croyons pas. C'est terrible. Et en réalité, se convertir, c'est se laisser aimer en vérité. Et vous savez, ce propos du Seigneur sur l'indifférence, c'est pas un reproche. Il ne nous reproche rien. C'est une douleur. C'est une blessure. Et nous convertir, c'est nous laisser blesser par cette blessure. C'est prendre la mesure au fond de notre orgueil. C'est la grâce d'une vie, et je vous la souhaite, hein, qui bouleverse nos existences. Vous savez, se convertir, c'est pas un effort. À se convertir, c'est arrêter de discuter, de se justifier, de se culpabiliser et se laisser aimer. À se convertir, c'est se laisser aimer. Mais aimer dans la vérité. Aimer, dira le pape Benoît XVI, par la vérité. Je vous cite Benoît XVI, il a une expression magnifique. Il dit « L'homme vit de la vérité » et du fait d'être aimé par la vérité. Et la vérité nous libère. Mais vous savez, pour nous, la vérité n'est pas une doctrine. C'est une personne. C'est Jésus. Je suis le chemin, la vérité et la vie. Donc l'amour seul ne suffit pas. Il a besoin d'être en accord avec la vérité.
Et ça, c'est toujours de Benoît XVI, c'est très beau. Quand la vérité et l'amour sont d'accord, alors l'homme peut être joyeux. C'est ça la source de la joie et de la liberté. Ça va ? Je vous donne un exemple auquel j'ai pensé, mais parce qu'il y a quelque chose de très fort et de symbolique, c'est la conversion de Charles de Foucault. Vous vous souvenez de Charles de Foucault ? Bienheureux Charles de Foucault. Bon, je vous passe les détails de sa vie. Il avait fini par avoir une vie, je vais dire, de patachon. Pour dire gentiment, quoi. Vous savez, une vie qui n'avait plus de structure du tout, complètement, comme beaucoup de nos contemporains. Et puis, il est quand même plein de questions, il est très travaillé, il n'est pas heureux du tout, même. C'est comme notre monde, je suis très frappé. Les gens font la fête, mais ils ne sont pas heureux. Ils se divertissent, mais ils ne se reposent pas. Et on a besoin d'un animateur dans le centre de vacances pour que les gens soient joyeux. C'est incroyable, ça. Ça, c'est incroyable. Moi, je rigole tout seul dans ma glace, j'ai pas besoin d'animateur. Hein. C'est vrai. Non, vous voyez pas ce qu'il y a de complètement idiot, de superficiel. Alors, Charles de Foucault était comme ça. Puis vous savez, il va faire une rencontre, parce qu'il a été invité par une amie, en réalité. Il lui conseille d'aller voir le père Huvelin à Saint-Augustin. Il finit par aller se décider, mais enfin, il veut pas. Alors, voilà comment est rapportée cette rencontre. Donc, il repère que le père Huvelin est dans son confessionnal le dimanche matin, dans un coin, et il s'approche de lui, et il s'adresse à lui, il voit qu'il est seul, il dit « Monsieur l'abbé, ne vous étonnez pas, je ne viens pas pour me confesser, je n'ai pas la foi, je désire seulement avoir quelques renseignements sur la religion catholique. » Vous savez, dans toutes les demandes d'informations de ce type, il y a toujours plus. Ça, c'est mon expérience pastorale. Enfin, je pourrais vous en raconter quelques-uns, mais je pas trop. Alors, l'abbé Huvelin le fixe. Vous n'avez pas la foi. Et vous n'avez jamais eu la foi. Vous n'avez jamais cru. Si, il y a 13 ans, mais en ce moment, je ne peux pas croire. Avec toutes les difficultés, les mystères, les dogmes, les miracles. Vous vous trompez, mon enfant. Ce qui vous manque en ce moment, pour croire, c'est d'avoir un cœur pur. Mettez-vous à genoux, confessez-vous à Dieu et vous croirez. Mais je ne suis pas venu pour ça. Ça ne fait rien. Mettez-vous à genoux. Et sans trop comprendre ce qui lui arrive, Charles va se genouiller et se confesser longuement. Confesser toute sa vie. La joie envahit alors le cœur de Charles et il expérimente une paix qu'il croyait impossible. Et ça a donné bienheureux Charles de Foucault. Mais je vous invite à retenir, ce n'est pas les arguments qui vous manquent aujourd'hui et les discussions, c'est un cœur pur. Seigneur, un purifie mon cœur. Je continue. Ça va ? Vous savez, petit mot, quand vous allez vous confesser, je ne sais pas si ça vous arrive de temps en temps, quand vous allez demander le sacrement du pardon, je vous dis ça entre parenthèses, mettez-vous face au Christ, priez. Et à propos de l'aveu de nos péchés, vous savez, soyez simple. Pas besoin de raconter toute votre vie. Mais par contre, il s'agit de dire sa faute. Donc c'est le rapport à la vérité. Puis vous savez, un chat, c'est un chat. Ben, j'ai menti. Moi, j'aime bien confesser les petits parce qu'au moins, ils ne sont pas compliqués. Je me souviens toujours du petit qui me dit, alors, j'ai tapé mon petit frère et vraiment, j'ai tapé. Et alors, il me regarde, le petit, il me dit, tu me pardonnes ou tu ne me pardonnes pas ? Parce que, si je lui pardonnais. Et nous, les grands, en général, c'est j'ai tapé mon petit frère, mais c'était un peu de sa faute quand même. Puis je ne l'ai pas vraiment tapé, enfin je l'ai tapé un peu, enfin, mais quand même, on discute. Puis on habille.

Et c'était ici à Paray, et les gens allaient se confesser, c'était il y a plus de 20 ans. Hein. Et alors, comme les autres y allaient, je me dis, je vais y aller aussi. Alors j'ai trouvé un bon père, il avait une bonne tête, dans un coin, je me suis approché, et je n'avais pas du tout préparé, moi j'y allais, quoi. Il faut, les autres y vont, on y va. Et puis je lui ai dit, sans même réfléchir, je lui ai dit, écoutez, je demande pardon à Dieu, je ne vous en dirai pas plus, hein, parce que le reste, ça ne vous regarde pas. J'ai dit, je demande pardon à Dieu parce que je suis orgueilleux. Mais j'aurais dit ça comme si j'avais dit, il fait froid aujourd'hui. Hein. Et le prêtre me regarde et il me dit, le vieux prêtre, il me dit, eh ben, ça c'est grave. J'ai été furieux. Et je me suis dit, mais de quoi il se mêle? Et en même temps, au même moment, je me suis dit, c'est vrai. Je ne sais pas, j'ai réalisé, c'est vrai. Un, je suis orgueilleux. Deux, c'est grave. Ça m'a atteint. Enfin, passons. Non, mais. Bon. Demandez au Seigneur d'être très concret et d'être un peu éclairé sur le fond. Et puis accueillez le pardon comme des enfants. Comme des enfants. En réalité, où veut nous conduire le Seigneur? Qu'est-ce que la miséricorde? En réalité, il veut nous conduire à entrer dans la confiance absolue en lui et dans la modestie et l'humilité. Ça va ensemble d'ailleurs. Le produit de la miséricorde, c'est, je ne sais pas si on devient humble, mais en tout cas, on devient modeste. C'est déjà un bon début. C'est le problème, c'est ce qui manque à notre époque contemporaine, c'est la modestie. On a une prétention incroyable, en réalité. On sait tout, on a une opinion sur tout, on veut tout savoir, on parle de tout, même si on n'est pas au courant d'ailleurs. D'ailleurs, surtout si on n'est pas au courant. En fait, c'est un problème d'humilité. Alors un jour, vous savez, on découvre qu'on est un pauvre homme, pauvre femme. Pas simplement, c'est la conversion des débuts, mais avec le temps, on s'aperçoit qu'on voudrait être saint, puis au fond, on ne le voudrait pas vraiment. Enfin, on voudrait, mais on ne voudrait pas. Enfin, on voudrait, mais... En tout cas, on constate qu'on n'y arrive pas. Et ça peut nous blesser, parce qu'on se dit, mais ça ne marche pas. On peut même tomber dans une forme de désespoir intérieur. C'est une tentation très profonde. Et un jour, vous savez, on doit découvrir d'abord qu'on n'est pas mieux que les autres. Vous savez, je pense toujours à le pharisien et le publicain qui vont prier au temple, vous savez. Alors, il y a le pharisien qui dit... « Seigneur, je te rends grâce. » C'est incroyable quand on réfléchit. « Je te rends grâce parce que je ne suis pas comme les autres. Je jeûne tous les... je ne sais plus combien de fois. En plus, c'est vrai. Je fais l'aumône. Et c'est vrai. Je m'occupe de la paroisse, de la chorale. Je viens à Paris tous les ans. Dans cette famille, je suis la seule à rendre service à tout le monde. D'ailleurs, qu'est-ce qu'il ferait si je n'étais pas là? Je te rends grâce, Seigneur, parce que je ne suis pas comme les autres. Et le drame, c'est que c'est vrai. Enfin, c'est un drame. Non, ce n'est pas le sujet. Et le publicain dit, ben moi, on dit qu'il n'ose même pas regarder les yeux, il est dans le fond, là, il dit, moi, je suis un pauvre pécheur. Et c'est vrai. Et on dit que celui qui est justifié, qui est rendu juste, voilà, vous avez compris, non? Ben, un jour dans sa vie, mais c'est très profond, et il faut du temps, 10 ou 12 ans, 20 ans peut-être, allez, 30. C'est pour vous rassurer. Parce que le temps n'est pas un problème. Aujourd'hui, on a un problème avec le temps et la durée. Parce qu'on a peur de la vieillesse, en réalité. Mais en réalité, le temps est une miséricorde. Puisque ça me laisse... Ce que je n'ai pas pu faire hier, je peux le faire demain. La conversion que je n'ai pas réussi aujourd'hui, j'ai encore une chance, je peux essayer demain. C'est super, non ? Dieu est moins compliqué que vous, vous savez. Alors, où est-ce qu'il veut nous conduire? En fait, à rentrer dans une conscience sans doute plus forte, mais plus libérante de notre pauvreté. Là, je pense à, encore, excusez-moi, mais au pape François, vous savez, dans la fameuse interview qu'il a faite il y a quelques mois, à la revue jésuite, là, sur... Voilà, il venait d'arriver. Alors, il y a une des questions. Au tout début de l'interview, on lui demande, c'est écrit, hein, mais qui est
Jean

J'ai Mario Bergoglio, qui êtes-vous ? Et il répond ceci, il dit, on lui demande, mais qui vous êtes au fond ? Et il dit, je ne sais pas quelle est la définition la plus juste. Et il dit, je suis un pécheur. C'est la définition la plus juste. Ce n'est pas une manière de parler, un genre littéraire. Je suis un pécheur. Oui, la meilleure synthèse, celle qui est la plus intérieure, que je ressens comme étant la plus vraie, eh bien celle-ci, je suis un pécheur sur lequel le Seigneur a posé un regard. Ben, un jour, on découvre ça. Et ça fait entrer dans... Et c'est là que Dieu veut nous conduire, me semble-t-il, dans une forme, effectivement, de modestie. C'est l'orgueil, ça rend triste, hein. Et dans la confiance en Dieu. Alors comment vous dire cela ? Je prends des citations parce que c'est plus simple, et puis d'autres disent des choses tellement mieux. Je pense au père Liberman. Vous voyez le piqué, le père Liberman ? L'un des fondateurs, ou le second fondateur, on va dire ça comme ça, des spiritains, le père du Saint-Esprit. Et Liberman dit ceci, il dit « Le manque de confiance... est ce qui paralyse le plus les croyants et les empêche d'avancer. Les chrétiens viennent se plaindre de leur manque de générosité ou de volonté, alors qu'ils manquent surtout de confiance. Ils apparaissent manquer de générosité, mais ils manquent surtout de confiance, car ils s'appuient beaucoup sur eux, et un peu sur Dieu. Si vous connaissez bien Paris de Monial, il faut que vous lisiez les lettres de Claude la Colombière. Vous savez, Claude la Colombière, Saint-Claude, a reçu le titre d'apôtre de la confiance. Et il lui dit que l'offrande de lui-même au cœur de Jésus, comme disait Thérèse de l'Enfant Jésus d'ailleurs, il y a une lettre de Thérèse de l'Enfant Jésus à son père, alors que son père était en pèlerinage à Paris de Monial. Donc, monsieur et madame Martin, ils sont venus ici, hein. Ils viennent d'ailleurs, mais avec leurs reliques que j'ai vues dans les bureaux de Bernard, mon ancien bureau chez les Chaplains, j'ai vu qu'il y avait quelqu'un, il y a les reliques de... Bon, en tout cas, monsieur et madame Martin, là, sont venus ici. Alors, il y a une lettre de Thérèse. Et alors, elle dit, c'est très intéressant, parce que Thérèse dit, « Je ne vois pas le cœur de Jésus comme tout le monde. » Alors, elle corrige, c'est très intéressant, toutes les ambiguïtés de ce qui a été dit sur le Sacré-Cœur au XIXe siècle. Et elle revient à Marguerite Marie sans le savoir, ou en le sachant, elle dit. Puis elle dit, c'est là qu'elle dirait, il faut prendre Jésus par le cœur. Et elle dit, depuis que j'ai compris l'amour du cœur de Jésus, je n'ai plus peur. Parce que notre problème, c'est la peur en réalité. Peur de mourir, peur de vivre, peur d'avoir peur, peur du démon, peur des voisins. Peur de ne pas être aimé, peur d'aimer, enfin c'est compliqué. Peur d'être jugé. Alors on laisse tomber, d'accord ? Et le fruit, c'est ça, c'est d'entrer dans cette espèce de confiance. Alors, je vous cite Claude la Colombière, il y a une prière bien connue, mais vous irez la trouver vous-même, qui s'appelle son acte de confiance, mais il a d'autres endroits où il dit des choses étonnantes. À une religieuse, il dit, qui se plaint tout le temps parce qu'elle déprime, elle ne va pas bien, il dit, « Je ne sais ce que vous voulez dire par votre désespoir. » On dirait que vous n'avez jamais entendu parler de Dieu ni de sa miséricorde. Vous devez vous souvenir que tout le mal que vous avez fait n'est rien en comparaison de celui que vous faites en manquant de confiance. Il dit à un autre endroit, plus nous sommes misérables, Claude la Colombière, hein, plus nous sommes misérables, plus Dieu est honoré de la confiance que nous avons en lui. Hein, pour moi, et là c'est une prière, hein, je vous glorifierai en faisant connaître combien vous êtes bon envers les pécheurs et que votre miséricorde est au-dessus de toute malice, que rien n'est capable de l'épuiser. Je vous ai gravement offensé, ça c'est la vérité. Mais ce serait encore bien pire ce que je vous ferais, si je vous faisais cet autre outrage,
de penser que vous n'êtes pas assez bon pour me pardonner. Alors moi, je vous invite à accueillir cela. Et alors l'invitation, vous avez compris, c'est à la conversion, à la rencontre avec Jésus, à la conversion, à entrer dans la confiance. Et c'est vrai pour votre vie personnelle, mais c'est vrai pour le monde. Vous savez, hier c'était l'évangile du livret là, dans le champ, vous vous souvenez, non? Le bon grain et livret. Le gars somme du bon grain, et puis en se levant le matin, il s'aperçoit que quelqu'un qui est venu dans la nuit pour jeter le livret. C'est agaçant, hein? Et la première réaction, et ça, on est assez. Moi, je suis étonné de voir le nombre de gens qui ont un art et une rapidité pour voir l'ivraie. On a une capacité incroyable à voir les défauts des gens. Je ne sais pas si vous avez remarqué. Très doué. Immédiatement. Ça n'intéresse personne. Et alors, le Seigneur. Et puis, on a aussi une réaction immédiate. On va y aller. Tu vas voir ce que tu vas voir. Et l'ivraie dans le champ, on va aller l'enlever. Hein. La croisade, dans nos vies comme c'est dans celle des autres et c'est dans celle du monde. Alors, et vous savez, Dieu n'agit pas ainsi. Et dans la première lecture d'hier, vous irez voir, c'est le livre de la sagesse, il y a un verset absolument étonnant. Hein, tu manifestes ta domination, ta puissance, en prenant patience. Vous irez voir. C'est-à-dire que Dieu est la miséricorde a une nuance de patience. Bon. Alors tout ça pour nous faire entrer dans la joie véritable. Alors la joie, un simple mot, c'est quoi ? Notre joie n'est pas une joie qui naît du fait de posséder de nombreuses choses. Ça, c'est le pape François qui dit ça. Notre joie n'est pas du fait de posséder de nombreuses choses. C'est la joie de la possession, c'est la joie du monde. On pense qu'on va avoir des choses, des sous, des choses, des gens, la reconnaissance, donc on est joyeux. Notre joie ne naît pas du fait de posséder de nombreuses choses, mais elle naît du fait d'avoir rencontré une personne, Jésus, qui est parmi nous. Elle naît du fait de savoir qu'avec lui, nous ne sommes jamais seuls, même dans les moments difficiles, même quand le chemin de la vie se heurte à des problèmes et des obstacles qui semblent insurmontables. Mais notre joie est de savoir que nous ne sommes jamais seuls. C'est que c'est le grand drame de notre époque aussi, c'est la solitude. Donc c'est la joie du salut. Vous puiserez la joie aux sources du salut. C'est la joie, alors attention, c'est la joie des martyrs. Non, vous inquiétez pas, vous n'allez pas tous mourir martyrs. Ça, c'est Jean-Paul II qui dit ça, pas tous, quelques-uns seulement. Mais tous, vous devrez vous situer clairement, prendre position, il dit ça. Je pense aux jeunes qui veulent se marier et qui disent on ne veut pas vivre n'importe comment. L'autre, c'est terrible le monde parce que hier en venant en voiture, j'ai vu une voiture, vous savez, une publicité d'un traiteur. Vous savez, les traiteurs. Alors c'était pour les communions, c'est incroyable. C'était marqué, écrit sur le camion. Donc pour les repas de communion, de mariage. De célébration de divorce, et puis il y avait après un autre truc. Je dis, c'est pas vrai, c'est-à-dire qu'on intègre le divorce comme étant tout à fait normal. Vous aurez tous à vous situer. Mais la joie, en réalité, la vraie joie, vient du don de nous-mêmes. Moi, j'ai beaucoup aimé l'exercice d'appel au service tout à l'heure, parce que je me dis, c'est ça, ça c'est génial. On est obligé de se servir les uns les autres, c'est-à-dire qu'on va renoncer à tel truc pour aller nettoyer les toilettes. Ça s'appelle donner sa vie, parce que c'est concret. Et la joie, excusez-moi, la vraie joie vient comme le, non pas seulement de la guérison, mais il suivait Jésus sur le chemin. Vous savez, un des endroits où on parle de tristesse, à part quand on parle de la tristesse de Jésus,
C'est quand il l'agonie.

Vous savez, il y a une tristesse terrible. Mais il y a un autre endroit où on emploie le mot tristesse. Vous vous souvenez où ? Dans l'évangile ? C'est pas la parabole, c'est pas une parabole du tout. C'est le jeune homme riche. Il s'en alla tout triste, car il avait de grands biens. Vous savez, le jeune homme, c'est un jeune homme remarquable. Il pose des bonnes questions, il a le désir de la vie éternelle. À la question « Tu connais les commandements ?», il répond « Je les ai vécus depuis ma jeunesse. » Et comme disait Jean-Paul II, je suis pas sûr que vous pourriez dire la même chose, vous. Et puis, il fait l'expérience du regard de Jésus sur lui. Jésus le regarda et l'aima. Et selon les versions, enfin selon les évangiles, dans un des évangiles, il dit, c'est Jésus qui lui dit, mais il te manque une seule chose. Puis dans l'autre, c'est, que me manque-t-il encore? Si tu veux être parfait. Enfin, il te manque une seule chose. C'est pas beaucoup, une seule. Vous me direz, les deux tailles. Tout ce que tu as, vends-le, donne-le aux pauvres et suis-moi. J'ai toujours été étonné que le Seigneur dise « Vends-le ». Pourquoi il ne dit pas « Donne aux pauvres » ? Parce que vendre, vous savez ce que c'est que vendre, hein ? Vendre, c'est tirer un profit d'un bien. On est d'accord ? Ben, le Seigneur il dit ben, « Ce que tu as, tire-en profit, mais le profit n'est pas pour toi, c'est pour les pauvres. » Ça veut dire qu'il ne dit pas « Irresponsabilité totale, mon gars, je vais m'occuper de toi. » Il dit « Non, il va falloir travailler. » Mais le fruit, c'est pas pour toi. Alors que nous, c'est le fruit de mon travail, c'est pour moi. Le fruit, c'est pour les pauvres, et viens et suis-moi. Et il est dit que le jeune homme s'en alla tout triste, car il avait de grands biens. C'est, il n'arrive pas à se décider. Et quels sont ces grands biens dont parle l'Évangile ? Vous savez, Jean-Paul dit, il dit que le bien du jeune homme, c'est la jeunesse. À ce propos, vous savez, qu'est-ce que vous faites de votre jeunesse ? Vous savez, il y a des âges de la vie, il faut y aller. Hein. Et donner un an avec Fidesco, c'est pas mal. Pas suffisant. Hein. C'est un bon début, on va dire ça comme ça. C'est une bonne porte d'entrée, allez. Mais donnons notre vie. Mais la vieillesse est aussi une richesse. Vous saviez ça ? Qu'est-ce qu'on fait de sa vieillesse ? Maintenant que tu es vieux, les enfants sont grands, je vais profiter de ma vieillesse. Non ? Ben moi, je vous invite, et la joie est là, à la donner, à ne plus vivre pour soi-même. Apprenez-moi, puis après je ferai ma petite conclusion, apprenez-moi le parfait oubli de moi-même. C'est une prière de Claude la Colombière, car c'est le seul moyen par lequel on peut entrer en vous. Je m'y oppose, je le sens bien. Mais il me semble que j'aimerais bien ne pas m'y opposer. C'est très beau, c'est très modeste. C'est à vous de tout faire, Sacré-Cœur de Jésus. Mais Jésus ne peut le faire que si on veut bien qu'il le fasse. Donc je vous invite à entrer dans cette joie-là, qui plus est, le seul, le vrai témoignage que nous devons porter dans le monde. C'est celui de la joie. Vous savez, dans un monde assez triste, même parfois chez les chrétiens, le pape Benoît XVI avait cette expression, il dit chez beaucoup, ils sont dans la fatigue de croire. C'est l'ennui qui s'est répandu dans le monde, on s'ennuie. C'est le vide. Et le plus beau témoignage, le premier témoignage, c'est celui de la joie. Je vous rapporte... C'est un exemple que j'ai trouvé, en fait, pendant un consistoire, vous savez, les réunions des cardinaux, hein, un des cardinaux, c'est celui de New York, je crois, qui a raconté ça à ses frères cardinaux, qu'il a dit à ses frères cardinaux, écoutez, arrêtez d'avoir des têtes d'enterrement. Ça peut arriver même, je sais pas que chez les cardinaux. Hein. Et alors, le pape, il dit ça, il y en a qui ont une tête de carême sans Pâques. Et alors, il rapporte cette histoire que je vous rapporte. Il dit, c'est l'histoire d'un SDF qui est accueilli par les sœurs de Mère Teresa dans une maison d'accueil, un mouroir en réalité. Il est atteint, il est en phase terminale du sida, il est en train de mourir et il demande le

baptême avant de mourir. Donc le prêtre vient pour le préparer au baptême et il lui demande « Mais pourquoi veux-tu être baptisé ?» Et le SDF répond ceci « Tout ce que je sais, c'est que je suis malheureux et que les religieuses, elles, sont très heureuses. Même lorsque je les insulte et que je leur crache dessus. Hier, je leur ai demandé le motif de leur bonheur. Elles m'ont répondu, Jésus, je veux ce Jésus pour être heureux, moi aussi. » Alors moi, je vous invite à être des chrétiens heureux. Soyons heureux d'être chrétiens. N'ayons pas peur d'être chrétiens. C'est le plus grand service que nous pouvons rendre à l'humanité. Pierre Goursat avait cette expression pour citer Pierre. Vous savez que c'est lui qui est à l'origine des sessions ici. Il disait, le christianisme, c'est la joie. En dehors de la joie, on n'est pas dans la vérité, car on n'est pas dans l'amour. Et puis, on va demander, et ça sera ma conclusion, ensemble, pendant l'Eucharistie tout à l'heure et pendant tout ce jour, demandons que le Seigneur fasse cette œuvre de simplification, de miséricorde, de liberté, de joie dans nos cœurs. Demandons-lui dans la prière. Et ça, alors Benoît XVI, l'homme de prière est assuré d'obtenir ce qu'il demande. Cependant, prier au nom de Jésus, ce n'est pas demander n'importe quoi, mais demander le don essentiel que Jésus, dans le discours d'adieu, nommait la joie.

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3: Jésus lui dit : Femme, te voici délivrée de ton infirmité. Luc 13, 12.

Au nom du Père et du Fils et du Saint-Esprit, Amen. Je vais vous lire et commenter rapidement le chapitre 12 de l'Apocalypse et les chapitres 21 et 22. Vous mettez vos accélérateurs. À partir du chapitre 12 de l'Apocalypse, l'auteur parle de la destinée ultime de l'Église à travers les persécutions jusqu'à la gloire d'un monde nouveau. Chapitre 12. Un grand signe apparut dans le ciel. Une femme vêtue du soleil. Cette femme, qui est-ce ? C'est tout d'abord le peuple de la première alliance. C'est Sion qui met au monde son Messie attendu par les Juifs. C'est dans un second temps l'Église, le peuple de la nouvelle alliance, qui, à travers les siècles, met au monde le Christ dans le cœur des hommes. Et c'est aussi Marie qui, dans sa personne, résume toute la réalité profonde de l'Église. Une femme, donc, vêtue du soleil, dans la gloire, lumineuse, la lune sous les pieds, le cosmos est sous ses pieds, car elle appartient déjà, elle, à un monde nouveau, les cieux nouveaux, la terre nouvelle, et sur la tête, une couronne de 12 étoiles, car Marie est reine, et nous allons dans 2 jours la fêter sous ce titre, Marie, reine des cieux, couronnée de 12 étoiles, les 12 étoiles qui ont émigré depuis lors sur le drapeau européen. Mais il ne faut pas le dire trop, sinon la laïcité pointue y ajoutera une 13e ou une 14e étoile. L'Église en Marie est déjà dans la gloire, mais en même temps, la femme était enceinte et criait dans le travail et les douleurs de l'enfantement. Marie a beau être dans la gloire, et quand elle nous apparaît comme elle l'a fait si souvent en France et ailleurs, mais notamment ici au Lot, elle apparaît lumineuse, elle est dans la gloire. Et cependant, en même temps, elle est enceinte et crie dans le travail et les douleurs de l'enfantement. Car un monde nouveau doit être enfanté. Le monde dans lequel nous sommes maintenant n'est ni le paradis terrestre et n'est pas encore le paradis céleste. Nous sommes, comme dit saint Paul aux Romains, chapitre 8e, les versets 18 et suivants, nous sommes dans un état de la création déchue. Elle reste belle à beaucoup d'égards, mais elle n'est pas partout belle. Elle nous nourrit, mais en même temps, elle nous tue. Ça finit toujours mal, l'existence sur la terre. Comme dit Paul, la création dans son état présent est livrée à la servitude de la corruption. Toute vie dans l'état présent de la création, qui n'est plus le paradis terrestre, qui n'est pas encore le paradis céleste, toute vie se termine par la mort. Et on ne peut vivre qu'en tuant d'autres vivants. Vous avez tué des plantes, vous avez tué des animaux pour vous nourrir hier, et encore aujourd'hui, et demain. Mais, dit Paul, la création gémit dans l'espérance. Elle espère être libérée de cette servitude de la corruption et elle nous jalouse. Elle jalouse les enfants de Dieu qui, par le baptême, la confirmation et l'Eucharistie, vivent déjà de la vie nouvelle de Jésus ressuscité. Et cependant, dit Paul, nous aussi nous gémissons. Nous gémissons aussi longtemps que nous n'avons pas la pleine rédemption de notre corps, car cette carcasse-ci, elle va mourir, elle va pourrir en terre, ou bien être dispersée en cendres sur une pelouse.
et nous gémissons aussi longtemps que nous n'avons pas, dit Paul, notre corps nouveau, notre corps recréé à l'image du corps glorieux de Jésus ressuscité. Et comme nous sommes dans le désarroi, dit Paul dans ce chapitre 8 de la lettre aux Romains, l'Esprit Saint vient gémir en nous. Il vient unir ses gémissements à ceux de tout le cosmos et aux gémissements des êtres humains. Et il nous apprend à prier, malgré tout, dans l'espérance. Et notre espérance, elle est présente dans cette vision de gloire. Une femme vêtue de soleil, la lune sous les pieds, sur la tête une couronne de 12 étoiles. Elle est enceinte, elle crie dans les douleurs et le travail de l'enfantement. Mais enfantement signifie qu'un nouveau monde va naître. Et Marie, dans la gloire de son Assomption, nous dit, là où je suis, vous serez vous aussi. Alors un autre signe apparut dans le ciel, un grand dragon, rouge feu. Il représente Satan, avec tout le sang qu'il désire répandre, il est rouge feu. Il avait 7 têtes, donc il connaît pas mal de choses, et les 7 têtes renvoient aux 7 collines de Rome, car à l'époque, l'Empire romain persécuteur était en quelque sorte au service de Satan contre les chrétiens. 7 têtes, 10 cornes, la corne dans le langage juif est signe de puissance. Il a une grande puissance et sur cette tête, 7 diadèmes qui renvoient à 7 empereurs romains de l'époque. Sa queue qui balayait le tiers des étoiles du ciel les précipita sur la terre. Satan a entraîné dans sa révolte, c'est un chiffre symbolique, le tiers des anges. Un tiers des anges sont devenus des anges rebelles, des démons, et les précipita sur la terre. Le dragon se posta devant la femme qui allait enfanter afin de dévorer l'enfant dès sa naissance. Jésus dit dans l'évangile de Jean, chapitre 8, que Satan est homicide dès l'origine. Il désire tuer l'homme, physiquement et spirituellement. Et ici, il se tient tout près de la femme afin de dévorer l'enfant dès sa naissance. Elle mit au monde un fils, un enfant mâle, le Messie, Jésus. C'est lui qui doit mener paître toutes les nations avec une verge de fer. Et son enfant fut enlevé auprès de Dieu et de son trône. C'est peine perdue pour Satan. Jamais il ne pourra s'emparer du fruit de la femme qu'est Jésus, car celui-ci a été enlevé, élevé par sa résurrection et son ascension. Il échappe à jamais au pouvoir de Satan, comme dit Paul aux Romains, chapitre 6, verset 6, « Une fois ressuscité des morts, le Christ ne meurt plus. » Néanmoins, ce dragon posté devant la femme pour s'emparer de son fruit, ça reste actuel. Nous ne pouvons jamais juger les personnes qui ont vécu le drame de l'avortement. Beaucoup de femmes qui avortent le font sous la pression de leur entourage. Mais il y a quelque chose de satanique dans la banalisation dans le monde actuel de l'avortement qui fait au bas mot 50 millions d'enfants qui passent à la poubelle chaque année. Satan est toujours posté pour s'emparer du fruit de la femme. Mais en ce qui concerne Jésus, c'est peine perdue. Il est déjà enlevé auprès de Dieu et de son trône. Alors la femme s'enfuit au désert, où Dieu lui a fait préparer une place pour qu'elle y soit nourrie 1260 jours. Autrement dit, je traduis en langage plus simple, l'Église, la femme qui met au monde le Christ,
au cours de l'histoire et qui est symbolisé, résumé, concentré dans la personne de Marie. La femme s'enfuit au désert. L'Église, aussi longtemps que dure l'histoire, elle vivra en quelque sorte au désert, spirituellement. Car l'Église sera toujours persécutée, elle a été à toutes les époques. La femme s'enfuit au désert où Dieu lui a fait préparer une place pour qu'elle y soit nourrie, 1260 jours. 1260 jours, ou l'équivalent 42 mois, ou un temps, deux temps et la moitié d'un temps, 3 ans et demi, la moitié de 7. 7, c'est le chiffre de la perfection. 3 et demi, c'est le signe de l'imperfection et de la souffrance. 3 ans et demi, ça fait 42 mois, ça fait 1260 jours. C'est l'Église, c'est toute l'histoire de l'Église en tant qu'elle est marquée par la persécution et par l'espérance, mais à travers la douleur. Tandis que la même période, toute l'histoire de l'Église jusqu'à la fin des temps, sous l'angle où l'Église nourrit au désert, porte du fruit, un fruit de vie, un fruit de foi, un fruit d'espérance, un fruit d'amour, la même période est considérée alors comme 1000 ans, sous l'angle de la fécondité de l'Église. La durée de l'histoire est présentée comme étant 1000 ans, et sous l'angle de la persécution, de la souffrance, c'est présenté comme étant seulement 3 ans et demi, ou 42 mois, ou 1260 jours. Tout ce qui se passe sur la terre a une sorte d'équivalent dans le ciel. Et c'est pourquoi le texte poursuit en disant « Il y eut alors, c'est contemporain, un combat dans le ciel. Michel, l'archange Michel, et ses anges combattirent contre le dragon. » Un peu comme à la messe, nous célébrons la liturgie sur la terre, mais en communion avec la liturgie du ciel. Même chose aussi dans le drame tragique qui traverse l'histoire humaine. Michel et ses anges combattirent contre le dragon, et le dragon lui aussi combattait avec ses anges, un tiers des anges rebelles. Mais il n'eut pas le dessus. Il ne se trouva plus de place pour eux dans le ciel. Il fut précipité, le grand dragon, l'antique serpent, celui qui s'était posté devant la première Ève, la première femme, pour la tenter et l'attirer vers le mal. Le grand dragon, l'antique serpent, celui qu'on nomme diable, et Satan, le séducteur du monde entier. Il fut précipité sur la terre et ses anges avec lui. Et j'entendis une voix forte qui dans le ciel disait « Voici le temps du salut, de la puissance et du règne de notre Dieu et de l'autorité de son Christ, car il a été précipité l'accusateur de nos frères. » Celui qui, comme Satan, voulant accabler Job de souffrance et le dénonçant et l'accusant, eh bien, Satan, l'accusateur de tous nos frères chrétiens qu'il pousse à persécuter, Satan est désormais précipité, celui qui les accusait devant notre Dieu jour et nuit. Il est précipité sur cette terre et il va y garder un certain pouvoir jusqu'à ce que tout pouvoir lui soit finalement enlevé. Mais eux, nos frères, ils l'ont vaincu par le sang de l'agneau et par la parole dont ils ont rendu témoignage. Ils n'ont pas aimé leur vie jusqu'à craindre la mort. Ils ont accepté de mourir, allusion à tous les martyrs du premier siècle et à tous les martyrs de tous les siècles, et le 20e et le 21e battent tous les records en nombre de martyrs de la foi. Ils l'ont vaincu.
car ils n'ont pas aimé leur vie jusqu'à craindre la mort. C'est pourquoi soyez dans la joie, vous les cieux, et vous qui y avez votre demeure, en commençant par les martyrs. Mais malheur à vous, la terre et la mer, car le diable est descendu vers vous, emporté de fureur, sachant que peu de temps lui reste. Donc nous sommes prévenus. Satan a été précipité avec ses anges, mais précipité sur la terre, donc il y aura de mauvais quarts d'heure à passer. Et comme il sait que son temps est limité, comme il sait qu'il est vaincu, qu'il n'aura jamais le dernier mot, il profite du temps qui lui reste pour se déchaîner autant qu'il peut. Nous sommes prévenus. Quand le dragon se vit précipité sur la terre, il se lança à la poursuite de la femme qui avait mis au monde l'enfant mâle, à la poursuite de l'Église. Mais les deux ailes du grand aigle, comme dans l'Exode, les deux ailes du grand aigle furent données à la femme pour qu'elle s'envole au désert, au lieu qui lui est réservé, pour y être nourrie, loin du serpent, un temps, des temps et la moitié d'un temps, 3 ans et demi, le temps de la persécution. Alors le serpent vomit comme un fleuve d'eau derrière la femme pour la faire emporter par les flots. Mais la terre vint au secours de la femme, la terre s'ouvrit et engloutit le fleuve vomi par le dragon. C'est une évocation par vagues successives de toutes les persécutions qui vont déferler au cours de l'histoire humaine. Dans sa fureur contre la femme, le dragon porta le combat contre le reste de sa descendance, c'est-à-dire nous tous, ceux qui observent les commandements de Dieu et gardent le témoignage de Jésus. Puis le dragon se posta sur le sable de la mer. Et après cela, on va voir surgir de la mer, au chapitre 13, deux bêtes qui, avec le dragon, vont singer de manière horrible la Sainte Trinité. Le dragon jouant le rôle du Père, il va remettre tout son pouvoir à une première bête, de même que le Père a remis tout pouvoir à son Fils. Et cette première bête va représenter tous les empires idéologiques ou politiques totalitaires qui se font adorer. On en a eu des exemples extraordinaires au XXe siècle avec le totalitarisme persécuteur communiste et nazi. Et puis il y aura une troisième bête, qui sera la bête médiatique, la bête idéologique, qui mime l'Esprit Saint. L'Esprit Saint conduit vers Jésus et par Jésus vers le Père. Et cette troisième bête, après le dragon et la deuxième bête, après la première qui symbolise les pouvoirs persécuteurs, c'est la bête publicitaire, qui fait la propagande des pouvoirs totalitaires, qui les soutient, comme ça peut se faire à travers notamment les médias à l'époque contemporaine. Je passe maintenant au chapitre 21. Là, c'est une vision de gloire. Le temps des persécutions débouchera sur une gloire, une transfiguration dont nous vivons déjà dans l'espérance, grâce à l'Esprit Saint qui gémit en nous des prières d'espérance malgré les souffrances du temps présent. Chapitre 21. Alors, je vis un ciel nouveau et une terre nouvelle, car le premier ciel et la première terre ont disparu. Le premier ciel et la première terre, c'est la création dans son état présent. Non plus comme elle fut à l'origine, que nous symbolisons par le paradis terrestre, mais telle qu'elle a été abîmée par le péché des origines. Eh bien, le premier ciel, la première terre, celle où nous vivons présentement, belle, mais tragique, splendide, mais dramatique, eh bien, ce premier ciel, cette première terre ont disparu. Et la mer,
n'est plus. Les Juifs n'aimaient pas beaucoup la mer, ils n'avaient pas le pied marin. Elle est surtout pour eux symbole de mort. C'est là où on se noie. La mer fait vivre aussi, mais elle tue. Bon. Une vision négative de la mer, et la mer n'est plus. Et la cité sainte, la Jérusalem nouvelle, je la vis qui descendait du ciel d'auprès de Dieu, prête comme une épouse qui s'est parée pour son époux. L'Apocalypse parle de l'agneau, l'agneau immolé, mais désormais debout, ressuscité, comme de l'époux de l'Église. L'agneau, c'est l'époux, l'Église, nous tous, nous sommes l'épouse. Mais en même temps, l'Apocalypse est discrète sur ce thème parce qu'à l'époque, il y avait encore toute la mythologie grecque et la mythologie romaine où les dieux épousent des déesses, où les dieux violent des femmes de la terre. Et donc, on est un peu pudique pour parler de ce mariage entre l'agneau époux et l'Église épouse. Et l'image qui est surtout développée, c'est l'image de la cité. L'épouse, l'Église, épouse de l'agneau, est présentée sous la forme d'une cité nouvelle, une demeure nouvelle de Dieu avec les hommes. Et la cité sainte, la Jérusalem nouvelle, je la vis qui descendait du ciel d'auprès de Dieu, toute prête comme une épouse qui s'est parée pour son époux. Et Marie résume en elle la beauté de cette cité sainte. À Lourdes, on chante souvent un cantique qui

de Dieu, toute belle comme une fiancée, parée pour son époux. Et chaque fois qu'elle apparaît, Marie résume en elle la beauté de l'Église épouse dans sa gloire éternelle. La cité sainte, la Jérusalem nouvelle. Et j'entendis venant du trône une voix forte qui disait, c'est la voix d'un ange qui dit, voici la demeure de Dieu avec les hommes. Il demeurera avec eux. Ils seront ses peuples et lui sera le Dieu qui est avec eux. C'est la définition de Dieu pour l'éternité. Il sera avec nous. Il sera l'Emmanuel pour toujours. Il essuiera toutes larmes de leurs yeux. Vaste programme. Il essuiera toutes les larmes de l'humanité depuis le début jusqu'à la fin. Toutes les larmes qui auront été versées et que nous versons encore sur tant de drames personnels, familiaux ou sociaux ou mondiaux. Ils seront ses peuples et lui sera le Dieu qui est avec eux. Il essuiera toutes larmes de leurs yeux. La mort ne sera plus. Il n'y aura plus ni deuil, ni cri, ni souffrance, car le monde ancien, celui-ci, a disparu. Et celui qui siège sur le trône, c'est la seule fois où dans l'Apocalypse, on donne la parole au Père, à Dieu le Père. Et celui qui siège sur le trône dit, voici, je fais toutes choses nouvelles. À la fin des temps, Dieu va transfigurer le monde ancien où nous sommes maintenant. Il va le recréer un peu comme nos corps. Ils ne seront pas reconstitués dans leur état présent, qui ne pourrait déboucher que sur la mort à nouveau. Ils seront recréés pour une vie impérissable. Voici, je fais toutes choses nouvelles. Puis il dit, maintenant c'est Jésus qui prend la parole, écrit, ces paroles sont certaines et véridiques. Il me dit, c'en est fait. Je suis l'alpha et l'oméga, le commencement et la fin. À celui qui a soif, je donnerai de la source d'eau vive gratuitement. Il faut donc avoir de grands désirs. Il faut avoir soif de notre relation avec Dieu. Et il va nous donner de la source d'eau vive gratuitement. Le vainqueur recevra cet héritage et je serai son Dieu et il lui sera mon fils. Alors, l'un des sept anges qui tenait les sept coupes pleines des derniers fléaux, vint m'adresser la parole et me dit, viens, viens, je te montrerai la fiancée, l'épouse de l'agneau. Alors, ça crée un certain suspense. Un ange vient dire au visionnaire de l'Apocalypse, viens, je vais te montrer la fiancée, je vais te montrer la cité sainte, l'épouse de l'agneau. Il me transporta en esprit sur une grande et haute montagne. Il me montra la cité sainte Jérusalem qui descendait du ciel d'auprès de Dieu. Nous allons voir que dans cette cité sainte, tout ce qu'il y aura eu de beau dans l'histoire humaine sera engrangé, sera recueilli. Tout ce qui a été beau dans l'amour humain, dans la culture, dans l'art, dans la musique, dans la technique et même dans la manière de conduire les peuples dans une politique qui vise au bien commun, tout ce qui est beau sera engrangé. Mais pour l'essentiel, la cité sainte, même si nous contribuerons à sa gloire par ce que nous aurons fait de bien au cours de l'histoire, elle descend d'en haut. C'est un cadeau qui descend du ciel d'auprès de Dieu. Elle brillait de la gloire même de Dieu. Alors, je vais passer un nombre de versets
qui sont très beaux, mais comme le temps est limité. Mais comment évoquer l'état de la création avant la chute originelle? Impossible à décrire. Notre langage, il est fait pour décrire le monde présent. Quand on veut penser la création dans son innocence originelle, on imagine un beau paradis terrestre. Et quand on veut penser le monde nouveau, on ne peut pas encore le décrire adéquatement, on n'y est pas encore. Quand nous serons ressuscités, nous pourrons le décrire adéquatement. Maintenant, on ne peut en parler comme d'une réalité, mais qu'à travers un langage symbolique. Et le langage ici va évoquer une cité rutilante d'or, d'argent, de pierreries, de toutes sortes. C'est resplendissant, c'est fulgurant. Et l'histoire humaine y est toujours présente. En effet, je lis quand même un ou deux versets. La cité sainte, telle que Jean se la représente, a 12 portes et 12 assises de ces portes. Et les assises des portes portent les 12 noms des tribus d'Israël. Et sur les assises sont écrits les noms des 12 apôtres de l'agneau. Les 12 tribus d'Israël, l'ancienne alliance, les 12 apôtres de la nouvelle alliance. Je cite surtout pour les dames le nom des pierres précieuses. Ça va vous faire jaunir d'envie de posséder toutes ces perles précieuses que Jean décrit dans la cité sainte. Car la première assise est de jaspe, et ensuite le saphir, chalcédoine, l'émeraude, la sardoine, la cornaline, le chrysolite, le béryl, le topaze, le chrysoprase, l'hyacinthe, l'améthyste. Voilà toutes les pierres précieuses pour évoquer la beauté de cette cité sainte. La place de la cité était d'or pur comme un cristal limpide, mais de temple, ceci est important, de temple, je n'en vis point dans la cité, car son temple, c'est le Seigneur lui-même et l'agneau, c'est le Seigneur, le Dieu Tout-Puissant ainsi que l'agneau. La cité n'a besoin ni du soleil ni de la lune pour l'éclairer, car la gloire de Dieu l'illumine et son flambeau, c'est l'agneau. Les nations marcheront à sa lumière et les rois de la terre y apporteront leur gloire. Voilà. Toute l'histoire humaine, représentée ici par les nations et les rois qui marchent à leur tête, vont y apporter leur trésor. Tout sera engrangé. Quand nous serons dans la cité sainte, je vous garantis, on y retrouvera Mozart et on chantera avec lui. On y retrouvera Jean-Sébastien Bach et Franz Schubert et tant d'autres, et les grands artistes et les grands sculpteurs et les architectes et les grands savants. On pourra dialoguer avec Platon, avec Aristote et avec Plotin. Tout y sera transfiguré. Ces portes ne se fermeront pas au long des jours et en ce lieu, car en ce lieu, il n'y aura plus de nuit. On y apportera la gloire et l'honneur des nations. Puis je passe au chapitre 22, le dernier chapitre de l'Apocalypse, une vision d'espérance, puisque le thème aujourd'hui c'est l'espérance. Et j'ai intégré le topo dans mon exposé que je devais faire tout à l'heure. Puis l'ange me montra un fleuve d'eau vive, brillant comme du cristal, qui jaillissait du trône de Dieu et de l'agneau. Ça fait allusion à un splendide chapitre du prophète Ézéchiel. Allez voir Ézéchiel, chapitre 47. C'est un chapitre où Ézéchiel est en exil avec une bonne partie du peuple d'Israël. Il est en exil en Mésopotamie, il est en exil dans l'Irak actuel, et à des centaines de kilomètres de distance, dans une vision, il voit le temple à Jérusalem. Vision d'espérance. Il voit le temple et il voit que d'en dessous, du côté droit du temple, une petite source commence à couler. Et au miracle, dans sa vision, la source qui
au début, l'atteint jusqu'aux chevilles, après, elle s'amplifie, l'eau lui monte jusqu'aux mollets, et puis jusqu'aux genoux, et puis ça devient un fleuve impétueux dont l'eau lui monte jusqu'aux reins. Il devrait nager dans ce torrent impétueux qui, partout où il passe, sème la vie. Le poisson y pullule, les eaux sont assainies, même la mer morte est assainie par ce fleuve qui coule du côté droit du temple de Jérusalem. Et sur les deux berges du torrent ont poussé à toute vitesse des arbres qui portent du fruit une fois par mois. Et leurs feuilles sont capables de guérir même les nations païennes. Voilà ce qu'a vu Ézéchiel. Et ici, le voyant de l'Apocalypse, il voit un fleuve qui coule, non plus du temple, car le temple, il est détruit depuis longtemps, il en reste ce qu'il en reste encore actuellement à Jérusalem, un mur et quelques autres restes. Le temple a disparu et le fleuve coule du Père et de l'Agneau. C'est le fleuve de l'Esprit-Saint. Et c'est ce qui a inspiré Jean quand il a raconté ce qui s'est passé après la mort de Jésus au chapitre 19. Un soldat de sa lance a transpercé le côté de Jésus et une petite source d'eau et de sang a commencé à couler. Et on présente toujours cette blessure du côté droit et pas du côté gauche parce que c'est du côté droit du temple que Ézéchiel avait vu couler un petit peu d'eau appelé à devenir un grand fleuve, et Jean a la ferme conviction que ce petit peu d'eau et de sang qui coule du cœur de Jésus le soir du Vendredi Saint, ça va devenir un fleuve qui sème la vie sur son passage. Et quand il écrit cela, de fait, c'est déjà devenu un fleuve qui a irrigué beaucoup de nations. J'amplifie la voix pour couvrir les décibels. Mais cette fois, le fleuve coule non plus d'un temple, mais du Père et du Fils. Comme nous disons dans le Credo, l'Esprit Saint procède du Père et du Fils, ou du Père par le Fils. Un fleuve d'eau vive, brillant comme du cristal, jaillissait du trône de Dieu et de l'Agneau. Au milieu de la place de la cité et des deux bras du fleuve est un arbre de vie, produisant 12 récoltes. Chaque mois, il donne son fruit et son feuillage sert à la guérison des nations. Citation d'Ézéchiel, donc, 47. Et il n'y aura plus de malédiction. Le trône de Dieu et de l'Agneau sera dans la cité et ses serviteurs lui rendront un culte. Ils verront son visage. Nous verrons le visage de Dieu et du Christ. Ils verront son visage et son nom sera sur leur front. Il n'y aura plus de nuit. Nul n'aura besoin de la lumière du flambeau ni de la lumière du soleil, car le Seigneur répandra sur eux sa lumière et ils régneront au siècle des siècles. Puis il me dit, ces paroles sont certaines et véridiques. Le Seigneur, le Dieu des esprits des prophètes, a envoyé son ange pour montrer à ses serviteurs ce qui doit arriver bientôt. Jésus prend la parole. Voici, je viens bientôt. Et un peu plus loin, il reprend cette promesse. Au verset 12, « Voici, je viens bientôt. » Depuis 20 siècles, Jésus nous dit « Je viens bientôt. » Mais il a besoin de notre désir pour que son bientôt devienne notre bientôt. Et c'est pourquoi, à chaque Eucharistie, après la consécration, alors qu'il est présent parmi nous, dans l'Eucharistie, nous lui demandons cependant de venir. Gloire à toi qui étais

pour rendre à chacun selon son œuvre. Je suis l'alpha et l'oméga, la première et la dernière lettre de l'alphabet grec. Tout est inclus et sera inclus en lui. Je suis l'alpha et l'oméga, le premier et le dernier, le commencement et la fin. Heureux ceux qui lavent leur robe dans le sang de l'agneau. Heureux ceux qui lavent leur robe afin d'avoir droit à l'arbre de vie et d'entrer par les portes dans la cité. Moi, Jésus, j'ai envoyé mon ange, à savoir le témoin de l'Apocalypse, Jean. J'ai envoyé mon ange pour vous apporter ce témoignage au sujet de l'Église. Je suis le rejeton et la lignée de David. Jésus est le Messie qu'attendait Israël. Je suis le rejeton et la lignée de David, l'étoile brillante du matin. Quand vous voyez Vénus le matin, pendant une moitié de l'année, l'autre moitié c'est le soir, quand vous voyez l'étoile du matin, vous voyez un symbole de Jésus. L'Esprit et l'Épouse. L'Esprit, c'est l'Esprit Saint. L'Épouse, qui est-ce ? C'est l'Église que nous formons tous, résumée dans la personne de Marie. Eh bien, à la fin de l'Apocalypse, l'Esprit et l'Épouse, l'Esprit Saint et Marie se tournent vers Jésus ressuscité, vers l'agneau immolé, égorgé, mais debout ressuscité, et lui disent « Viens, que celui qui entend, et j'espère que vous entendez, que je crie suffisamment fort, celui qui entend, que celui qui entend dise « Viens ». Que celui qui entend dise « Viens ». Que celui qui a soif vienne. Que celui qui le veut reçoive de l'eau vive gratuitement. Celui qui atteste tout cela dit « Oui, je viens bientôt. Amen, viens Seigneur Jésus. » Nous répétons « Amen, viens Seigneur Jésus. » Et l'Apocalypse se termine par une salutation. La grâce du Seigneur Jésus soit avec vous tous. Amen. Merci de votre attention.

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3: 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Matthieu 4, 19.

qui est le Père? Jésus est quand même venu nous révéler le visage du Père, tel qu'il a été obscurci. Et cela signifie que, à chaque fois, revenir vers le Fils, c'est aussi nous éclairer sur ce qu'est vraiment le Père, et donc sur ce que doit être un Père. Vous savez qu'à des derniers livres de la Bible, en fait le dernier d'après la classification de la Bible de Jérusalem, il y a cette prophétie du prophète Malachie où il est dit, voilà, il viendra...

Amener les cœurs des pères vers les fils et les cœurs des fils vers les pères. Voilà l'enjeu. Or, à l'intérieur même du christianisme, il y a eu des visions erronées du Père. Et bien sûr qu'il y a deux visions erronées, vous les connaissez, il y a d'un côté le Père Fouettard et de l'autre le Papa Gâteau. On peut dire que toute une théologie a défendu l'image d'un Père Fouettard. Et parmi les plus grands théologiens, je pense par exemple à Bossuet, sans doute un de nos plus grands orateurs, qui a quand même pensé le mystère de la croix comme un mystère de stricte justice, où le Père venait décharger sa colère sur le Fils comme victime de substitution. Chose qu'on verra aussi chez certains penseurs protestants. Donc, à partir de cela, la figure du Père, c'est une figure de colère et une figure non pas d'autorité, parce que c'est un terme noble, l'autorité, vous savez, celui qui fait croître, celui qui a l'autorité. Non, c'est vraiment une figure d'autoritarisme. Et dès lors, le rapport au Père devient un rapport de soumission, un rapport servile. À cause de cette erreur, il y a eu une sorte de retour de balancier et aujourd'hui, nous serions plutôt dans la théologie donc du papa gâteau. Ce père qui est plus presque comme une mère, vous voyez. La loi, ça compte pas, la grâce élimine la loi. Abolit la loi, pourtant le Christ était venu dire qu'il accomplissait, non pas qu'il abolissait, non mais il n'y a plus de loi, vous voyez. Dieu nous passe tout, il est gentil. Et là encore, c'est perdre de vue ce qu'est vraiment un père. Vous avez cette parole de saint Paul qui dit que le père châtie ses fils légitimes, précisément parce que il veut les corriger, il veut les élever. Donc vous voyez qu'on oscille souvent entre une vision d'un père qui serait comme ça en surplomb, figure de l'autoritarisme, et de l'autre côté, au contraire, un père qui serait presque en dessous du fils. On oscille entre une figure théologique qui finalement est celle de l'arianisme, vous savez, les ariens pensait que le Fils, finalement, n'était pas Dieu et que le Père était, vous voyez, une figure monarchique, mais despotique aussi, d'une certaine façon. Même s'il était bon, il était seul à être Dieu. Donc, il y avait toujours un rapport de dénivellation, d'asymétrie totale, mais en plus, vous voyez, de subordination. Et donc, vous voyez, d'infériorité du Fils par rapport au Père. Et de l'autre côté, vous avez cette figure de sentimentalisme qui essaye de noyer tout rapport hiérarchique. Alors vous voyez, comment va-t-on sortir de cette impasse? Comment va-t-on sortir d'une vision du Père soit trop autoritaire, soit le Père laxiste, si vous voulez? Entre la rigidité et la mollesse, quelle est la juste figure du Père? D'abord, il faut penser que, comme le dit saint Thomas d'Aquin, la croix ne fut pas une oppression, mais une promotion. Le Fils obéit au Père en allant sur la croix, mais il ne s'agit pas, vous voyez, d'un Père qui décharge sa colère. Il s'agit d'un Père aimant qui donne à son Fils d'accomplir l'œuvre la plus haute, une œuvre d'amour, une œuvre de rédemption. C'est ça qui est merveilleux. La croix est une promotion. Ce qui se joue dans la croix, ce n'est pas l'exaltation de la souffrance, c'est l'effort pour communiquer la joie.
Et une fois qu'on a compris cela, on arrive au cœur du mystère chrétien. Le cœur du mystère chrétien, c'est pas de penser Dieu comme Père. C'est aussi, et ça c'est propre au christianisme, vous ne trouverez ça nulle part ailleurs, c'est de penser Dieu comme Fils. Il y a Dieu le Père et il y a Dieu le Fils. C'est là la singularité du christianisme. Ce n'est pas que le Père qui est Dieu, c'est aussi le Fils. Dieu est une communion de personnes égales entre elles. Il y a bien sûr des relations d'origine, le Père est antérieur au Fils, si vous voulez, par rapport à notre raison, parce qu'il est l'origine, il est celui qui engendre. Mais en même temps, le Fils n'est pas moins que le Père. Donc, égale communion de personnes, et en plus, vous voyez, cette pensée d'une fécondité à l'intérieur de Dieu. Le Père engendre un Fils qui est Dieu. On retrouve ici, vous voyez, cette primauté de la relation à l'autre. Mais on voit que cette relation à l'autre, bien sûr, ce n'est pas une osmose, ce n'est pas une fusion, parce que le Fils est radicalement différent du Père, au sens où il est une toute autre personne. Et en même temps, il a la même nature que le Père. Vous savez ce que dit Thomas d'Aquin ? Il dit que le Fils, c'est alius, il est quelqu'un d'autre, mais il n'est pas aliud, il n'est pas autre chose. Alors, c'est le mystère de la Trinité. Un seul Dieu en trois personnes. Donc, on retrouve ce mystère de la primauté de la relation et aussi ce mystère de primauté de la fécondité. J'y reviendrai, hein, donner du fruit. Alors voilà, j'arrive, première question, donc, qui est le Père et tous ces obscurcissements de la notion de Père, et tout cela ne s'éclaire qu'à travers la pensée de Dieu le Fils. Et c'est mon troisième point, vous voyez, je vais beaucoup plus vite. Hein. Je ne sais pas si vous avez remarqué, mais dans le christianisme, il y a une exaltation de l'enfant. C'est assez étrange. Dans la plupart des sociétés, et à juste raison, on pourrait dire, dans l'ordre naturel, l'enfant est une figure de l'imperfection. C'est pour ça que les enfants ne sont pas trop bien traités. Les enfants sont en souffrance d'être adultes. Puis il y a un rite d'initiation, et à ce moment-là, on a, vous voyez, une personne à part entière qui rentre dans la communauté. Mais souvent, l'enfant, voyez, n'est pas vu comme et au centre. Comme et au centre. Et puis, il y a un déplacement qui s'opère avec le Christ. Voyez, les disciples, vous savez, et Jésus place un enfant au milieu d'eux. Mettre un enfant au milieu de la communauté, c'est quelque chose de très singulier. Et on peut tomber dans la dérive de l'enfant roi à qui on passe tous les caprices. Et puis vous avez cette parole du Christ qui dit « Si vous ne devenez pas comme cet enfant, vous n'entrerez pas dans le royaume des cieux. » Autrement dit, vous voyez, dans le royaume des cieux, il n'y a que des enfants. Une parole qui relie, comme la parole de Thérèse, voyez, le ciel et l'enfance. Il n'y a que des enfants au ciel. Si vieux que vous sembliez, voyez, vous êtes un enfant, un petit enfant au ciel. Avec, je pourrais dire, la même légèreté, l'absence de retour sur soi, cette sorte d'offrande qu'il y a dans l'enfance. Mais bien sûr que lorsque le Christ met l'enfant au centre, c'est comme symbole, si vous ne devenez comme cet enfant. Il ne s'agit pas du tout de retourner. Il ne dit pas « si vous redevenez enfant », « si vous ne redevenez enfant ». Non, non, il dit « si vous ne devenez comme cet enfant ». Vous voyez, donc il y a le « comme », qui dit bien que l'enfant devient figure, symbole d'autre chose. Et il le met
au milieu, non pas comme un retour, il faut régresser, mais comme quelque chose qui est devant nous, comme un avenir, comme le terme d'une croissance. Donc vous voyez, le Christ respecte le fait que l'enfant est encore imparfait, bien sûr, il a à croître. Si tel n'était pas le cas, vous voyez, on empêcherait nos enfants de grandir parce qu'ils seraient la perfection et on ferait des sortes de bonsaï humains. Non, c'est pas le sens. Le sens de cette parole, c'est de dire l'enfant dans l'ordre naturel est imparfait, mais il est symbole de la perfection surnaturelle. Il est symbole de la perfection surnaturelle. Pourquoi ? À cause du mystère de Dieu le Fils. Parce qu'il y a un Fils, il y a un enfant qui est Dieu. Et vous savez que l'acte d'engendrement du Fils, c'est un acte éternel. Dieu ne cesse d'engendrer le Fils. Le Fils est toujours plus jeune que le temps. C'est toujours le plus jeune de tous les enfants, si vous voulez. Même s'il est plus ancien que tous les siècles. Il y a cette fraîcheur, cette nouveauté toujours du Fils. Devenir comme un enfant, l'enfant comme figure de la perfection surnaturelle, c'est parce que nous devenons Dieu dans le Fils, par le Christ. Et c'est là qu'on rentre dans le mystère du Fils. Pensez que, vous voyez, c'est pas seulement le Père qui est Dieu, c'est aussi le Fils qui est Dieu. Or, comment est-ce que le Fils est engendré ? C'est le Père qui se donne tout entier, qui donne toute sa divinité, non pas sa personnalité, il reste le Père parce qu'il reste le donateur. Et le Fils est le donateur. Mais il donne toute sa divinité. Le Père n'est pas là pour créer un inférieur, pour créer un esclave. Non, il engendre Dieu. Un Dieu. Et d'ailleurs, il n'est Dieu qu'avec lui. Vous remarquerez que Père et Fils, comme le remarquent les théologiens, ce sont des noms de relation. Vous n'êtes Père que parce que vous avez un Fils. Vous êtes Fils que parce que vous avez un Père. Autrement dit, le Père naît en même temps que le Fils. Ce que je vous disais, hein, sur ce mystère, je ne peux pas planifier à l'avance ce qui va se passer quand j'aurai un enfant. Pourquoi ? Parce que c'est mon enfant qui m'engendre à ma paternité, qui m'engendre comme père. Alors bien sûr, le Père dans la Trinité est origine, c'est lui l'origine du Fils, mais il reste qu'il n'est Père qu'avec le Fils. Et vous voyez, c'est cette relation qui fait la divinité. Dieu n'est pas un comme un bloc, il est un comme une communion, comme une rencontre. C'est l'unité d'une rencontre, c'est l'unité, vous voyez, d'une fécondité. Donc vous voyez qu'il n'y a pas d'infériorité du Fils par rapport au Père, dans le mystère de la Trinité. Le Père ne se réserve rien pour lui seul. Tout ce qui est à moi est à toi, sauf le fait que je suis moi et que tu es toi, ça bien sûr. Il y a une différence irréductible des personnes. Mais il y a aussi, vous voyez, cette donation complète de la nature. Et cela signifie quoi ? Cela signifie que le divin, et ça c'est une pensée très profonde, ça signifie que le divin n'est pas que dans la donation, il est aussi dans la réceptivité. Vous voyez, le Père est Dieu en tant qu'il donne la divinité. Le Fils est Dieu en tant qu'il reçoit la divinité. Donc, vous voyez, il y a une réceptivité qui est divine. Le divin n'est pas forcément d'être le premier absolu. Il y a aussi cette ouverture à l'autre, cette réceptivité filiale qui est divine. Et c'est une réceptivité qui produit sa surabondance.
Parce que la réceptivité elle-même va être féconde. Le Père se reçoit, le Fils se reçoit du Père, et tous deux vont spirer, comme on dit, l'Esprit. C'est très important cette question de, voyez, de l'Esprit qui procède du Père par le Fils, qui procède du Père et du Fils. Vous savez qu'il y a eu des grands conflits autour de ce rajout à l'intérieur du symbole de Nicée, vous voyez, le filioque, il procède du Père et du Fils. Vous savez que les orthodoxes enlèvent cette formule, ils disent « il procède du Père », c'est tout. Mais l'importance de penser « il procède du Père et du Fils », c'est que la réceptivité filiale est elle-même féconde. Qu'il y a justement cette fécondité en Dieu, cette surabondance en Dieu. Alors qu'est-ce que ça nous dit? Ça nous dit qu'être enfant, ça n'est pas être passif, ça n'est pas être déresponsabilisé, ça n'est pas être simplement subordonné au Père dans une servilité. Le Christ distingue bien les fils et les esclaves. Il y a une fécondité filiale, parce qu'il y a une divinité filiale. Il y a un génie filial, qui est d'ailleurs proprement le génie du christianisme. Et c'est précisément mon quatrième point. Je partirai de cette remarque que fait Thomas d'Aquin à propos d'une image qui est vraiment une image magnifique. Il dit « Le Fils n'est pas engendré par le Père comme une œuvre d'art, mais plutôt comme l'art du Père. » C'est extraordinaire, cette parole. Le Fils n'est pas la fabrication, le produit du Père comme une chose, il est l'art du Père. Ça veut dire quoi? Ça veut dire que le Père agit comme artiste que par le Fils. Et que le Fils, donc, coopère à l'œuvre de création du Père, de même que l'Esprit. Vous savez que la création se fait par les trois personnes de la Trinité tout entière. Vous voyez, le Fils est l'art du Père. Cela signifie qu'on peut être fils sans être asservi, et qu'au contraire, en étant fils, on devient soi-même, vous voyez, pour le Fils de Dieu, créateur, et pour nous, créatif. Je prends souvent l'exemple à ce sujet du génie de Mozart. C'est un génie assez étonnant, celui de Mozart. Vous savez que Mozart n'a pas du tout inventé de nouvelles formes musicales. Il a repris les formes, sonates, symphonies, qu'il y avait à son époque. On pourrait même dire qu'il n'a pas, vous voyez, fait craquer les données, les canons esthétiques de son temps, pas du tout. Mozart était d'abord le fils de Léopold, son père. Et quand il s'est émancipé de son père, c'est encore pour trouver un autre père qu'il appellera papa Haydn. Et d'ailleurs, quand vous écoutez une musique de Haydn, parfois c'est difficile de savoir si c'est Mozart ou Haydn, vous voyez. Même s'il y a sans doute cette sorte de légèreté et de lumière mélodique chez Mozart qu'on ne trouve pas chez Haydn. Donc Mozart n'a rien à voir avec une sorte de titan, vous voyez, qui fait craquer les schémas esthétiques de son époque. Par exemple, comme Beethoven. Beethoven est vraiment, vous voyez, cette sorte d'inventeur. Vous voyez, ça ne lui suffit pas, ce qu'on lui a légué. Il veut inventer de nouvelles formes. Mozart se coule dans les formes qu'on lui lègue et il va les illuminer de l'intérieur. C'est encore plus difficile, vous voyez, d'être inventif en restant héritier. Mais c'est alors qu'il y a une véritable avancée, pourrait-on dire. Vous connaissez cette parole de Rossini. À un moment, on lui demande à Rossini, donc l'auteur d'opéra, on lui dit « Alors, quel est pour vous le plus grand des compositeurs ?» Et Rossini dit « Beethoven ». Et après, on lui dit « Oui, mais et Mozart ?» Et il répond « Ah, Mozart, c'est l'unique ». C'est très intéressant. Effectivement, Beethoven est plus grand que Mozart, d'une certaine façon.
Et on voit bien cette sorte de grandeur, parfois prométhéenne, chez Beethoven. Mais Mozart est unique, comme le fils unique. C'est intéressant. Il est unique, il s'est tourné, il a été dans ce rapport de filiation et il a été fécond à l'intérieur de la filiation. Cela signifie qu'on entre dans une toute autre manière de penser la fécondité, l'inventivité, la créativité. L'époque moderne a cru qu'il fallait du passé faire table rase pour être inventif, qu'il fallait se débarrasser de l'héritage des anciens, de toute tradition, pour inventer un monde nouveau. Et en réalité, si vous débarrassez toujours de l'héritage, vous piétinez. Et vous n'avez qu'une nouveauté chatoyante, sans doute attirante, mais complètement superficielle. Vous avez la mode qui se démode, qui est remplacée par une autre mode. Donc, il n'y a pas, c'est pas le génie du titan, c'est le génie du fils, le génie même du disciple. Le disciple peut devenir plus grand que le maître, mais il devient plus grand, vous voyez, à partir d'une réceptivité initiale, d'une écoute initiale. Écoute Israël. On n'est plus dans l'excentricité, mais dans l'originalité. Différence hein, entre l'excentricité et l'originalité. Vous savez, l'excentrique, il voit ce qui se fait au centre et il dit « je vais faire le contraire, je vais sortir du centre ». L'anticonformiste est un conformiste à l'envers. Et il voit ce que font les autres, il dit « moi, oui, il n'a que l'esprit de contradiction, il n'a aucun esprit positif ». Alors que, qu'est-ce que fait l'original ? Il se tourne vers l'origine. Et se tournant vers l'origine, il se tourne vers la source. Première chose. Donc, quelque chose qui est jaillissant, qui va être source d'une fécondité. Première chose. Comme il se tourne vers son origine, ce qu'il va produire sera absolument singulier. Il y a une phrase de Jean Cocteau qui dit « L'oiseau ne chante bien que dans son arbre généalogique ». Ça veut dire quoi ? Ça veut dire que, voyez, vous devez chanter avec tout ce que vous êtes. Donc, par exemple, si vous avez une mère zaïroise et un père juif d'Anvers, que vous parlez français, que vous êtes catholique, eh bien, vous devez faire quelque chose avec tout ça. C'est à ce moment-là que vous chanterez juste. Vous vous tournez vers tout votre héritage pour inventer à partir de cette donnée. Parce que, vous voyez, cette donnée, c'est une donnée qui est celle d'une rencontre inouïe. Hein, souvent, le père et la mère, ils viennent de deux histoires complètement différentes, de deux familles complètement différentes, parfois plus différentes que deux tribus de peuplades très éloignées. Ça se rencontre, ça fait un être absolument neuf. Vous voyez, la garantie, la relation sexuée, cette différence sexuelle garantit, si vous voulez, une nouveauté dans l'individu qui naît, parce qu'il est une rencontre, il est le fruit d'une rencontre complètement inédite. Et si je me tourne, et si j'accueille cela, bien sûr, pas pour en être le conservateur, bien sûr, c'est le but, c'est pas du tout d'entrer dans une logique patrimoniale, vous voyez, non, mais à partir de cela, je déploie mon inventivité, je chante quelque chose de neuf. Mais à partir de cela. Et c'est ça l'originalité. Donc vous voyez, on se tourne vers la source, on conserve sa singularité, et la troisième chose, c'est comme la source, ultimement, c'est la même pour moi et pour les autres, si c'est Dieu, si c'est l'origine absolue, eh bien tout en étant singulier, je suis en communication avec les autres. Ça, c'est un grand mystère. Comment se fait-il, par exemple, que les grands artistes qui ont eu l'écriture la plus singulière, qui ont parlé vraiment de quelque chose qui leur arrivait dans leur vie, eh bien, ce sont ces artistes-là qui ont eu le rayonnement le plus large. Pourquoi ? Parce qu'ils étaient originaux. Parce qu'ils se sont tournés vers l'origine, mais qu'ils se sont tournés vers une origine absolue aussi, qui est, vous voyez, cette origine commune.
Quand je vous dis ça aussi, pensez le génie filial, c'est peut-être aussi la clé d'un juste rapport à la création. Le Fils n'est pas le Père, il n'est pas un titan, il commence par recevoir. Et voyez, même si nous devenons pères, nous avons d'abord été des fils. Nous avons commencé par recevoir. Et je dirais même que c'est lorsque nous, c'est ça le paradoxe aussi de la condition humaine, c'est lorsque nous devenons pères ou mères que nous creusons, que nous découvrons la profondeur de notre être de fils et de fille. C'est quand on a donné la vie qu'on se dit « Ah oui, donc c'est ça aussi, pour moi. » Et qu'on découvre vraiment le mystère de sa filiation, ça c'est à l'homme, hein. Il n'est pas père sans père, comme le Père éternel. Il est d'abord fils. Donc nous commençons par cette réceptivité filiale, mais cette réceptivité n'est pas servile, n'est pas sclérosante, on accueille d'abord une donnée, on accueille le réel. On ne prétend pas avoir une initiative absolue. Bien ça, ça peut donner une clé, par exemple, pour une vraie écologie. Il ne s'agit pas, vous voyez, de transformer le monde à notre guise, selon notre caprice, mais d'abord de regarder le donné du réel, le donné de la nature, pour que par notre art, par notre technique, nous ne soyons pas en train de la servir, de l'exploiter comme un matériau informe, mais que nous soyons là pour prolonger sa bonté, pour enlever ce qu'il y a de mal, mais pour conserver aussi ce qu'il y a de bien et pour le parfaire. Le génie filial, c'est un génie où l'on ne prétend pas avoir l'initiative absolue, où l'on accueille d'abord quelque chose et on agit à partir de cette contemplation. Et c'est cela seul qui peut renverser, pourrait-on dire, le péché originel. Je ne sais pas si vous avez remarqué comment ça se passe dans l'histoire du péché originel. Je vais prendre que la femme. Je vais vous donner deux aspects, parce qu'on peut voir des tas de choses dans ce texte très très court, hein, de la chute, mais qui est d'une richesse insondable. À chaque fois, j'ai découvert des nouvelles choses, à chaque fois que j'ai retravaillé dessus, et je pense que sur ce petit chapitre, on pourrait écrire au moins un millier de pages en n'ayant pas épuisé tout à fait le mystère. Mais remarquez deux choses. D'abord, quand le serpent lui parle, la femme n'aurait pas dû lui répondre d'elle-même. Vous savez que dans le livre de Zacharie, et de même que dans le livre dans l'épître de Jude, on nous rappelle que Saint Michel, lorsqu'il s'est retrouvé face à Satan, lui a simplement dit « Que le Seigneur te réprime ». Il n'a pas prétendu se défendre par lui-même. Il en a appelé au Seigneur. La femme aurait dû en appeler à Adam, parce que c'est Adam qui avait entendu le commandement avant même la création de la femme. Elle ne le fait pas, et elle ne renvoie pas au Seigneur. Elle se dit que c'est une bonne chrétienne, si j'ose dire, qu'elle va y arriver toute seule. Et à partir de cela, vous savez qu'elle répond, le serpent commence par dire un truc complètement aberrant, exprès. Alors comme ça, vous pouvez manger d'aucun des arbres. Alors elle dit, mais si, on peut manger de tous les arbres, sauf l'arbre, fruit de l'arbre de la connaissance du bien et du mal, dont Dieu a dit, vous ne le mangerez pas et vous n'y toucherez pas. Alors vous voyez, elle se défend et puis tout d'un coup, se défend par elle-même d'une certaine façon, et tout d'un coup il se passe un truc étonnant, c'est qu'elle rajoute quelque chose et elle en enlève une autre. Pourquoi ? Parce qu'elle dit dans sa réponse « l'arbre qui est au milieu du jardin », elle parle de l'arbre de la connaissance du bien et du mal, alors qu'on sait qu'au départ, l'arbre qui est au milieu du jardin, c'est l'arbre de vie. Et on sait que l'arbre de la connaissance du bien et du mal est planté à côté. Alors peut-être que c'est le même arbre, certains commentateurs ont dit ça, mais enfin bon. Il reste qu'elle oublie de parler de l'arbre de vie. Elle n'est plus du côté de la vie. Du côté de la morale.
Et qu'est-ce qu'elle fait? Elle rajoute un interdit. Vous n'y toucherez pas. Or Dieu n'a jamais dit vous n'y toucherez pas. Ça, c'est quand vous arrêtez d'être un fils, vous voyez. Quand vous êtes un fils, vous êtes dans un rapport, je dirais, vital avec le Père. Mais là, vous n'êtes plus un fils, vous êtes un chien de garde. Le chien de garde aboie. Et là, vous voyez, il va en plus multiplier les interdits. Vous savez, la première erreur d'Ève, c'est le premier péché, pourrait-on dire. C'est un péché de moralisme. Vous n'y toucherez pas. C'est pour ça que dans un de mes livres, La foi des démons, j'ai ce titre, je parle de Sainte n'y touche, proto-pécheresse. Voilà. Mais la femme, voilà, proto-pécheresse, vous voyez, c'est Sainte n'y touche. C'est la Sainte n'y touche. C'est pas du tout la femme luxurieuse qui aurait été dans l'orgie ou qui aurait commis comme faute de coucher avec son mari si seulement elle avait couché avec Adam. Mais là, tout d'un coup, elle se retrouve seule avec le serpent, on se demande pourquoi. Et dernier point, au moment où le serpent l'a séduite, il est dit cette chose étonnante, elle vit que le fruit était, bon, je vais faire une traduction simple, hein, était bon à manger et beau à voir. Or, si vous vous reportez au chapitre précédent, vous vous rendez compte que quand Dieu plante les arbres de l'Éden, il est dit que ces arbres, le fruit de ces arbres, étaient beaux à voir et bons à manger. C'est-à-dire qu'il y a eu inversion de la séquence. Beau à voir, bon à manger. Ça nous renvoie à ce que je vous disais sur cette réceptivité. Je commence par contempler la chose. Et après, je mange, j'agis. Contemplation, puis action. Et là, c'est l'inverse. On agit d'abord, à sa guise, on prend, on s'empare, et puis on contemple après. Est-ce que c'est une contemplation ou une distraction digestive? Il reste que, vous voyez, l'ordre a été inversé. Rien n'est pire que le zèle d'un ignorant. Vous savez, il y a un proverbe qui dit « Où manque le savoir, le zèle n'est pas bon. » Je t'aime, je vais venir à ton secours, mais je n'ai pas contemplé qui tu étais, ce dont tu avais réellement besoin. Alors qu'est-ce que je fais? Je projette sur toi mes fantasmes. En réalité, tu es l'instrument par lequel je me paye ma bonne conscience et je sens que je suis charitable. Mais non, d'abord contempler l'autre, accueillir l'autre en tant qu'autre. Parce que je ne suis pas celui qui a produit l'autre, je ne suis pas l'origine absolue, je suis un fils. Celui qui dit « je te connais comme si je t'avais fait », s'il vous veut énormément de bien, fuyez-le. Vous voyez, accueillir un donné initial, de telle sorte que on n'est pas dans une logique de domination, mais dans une logique d'assomption. Voilà le cœur de l'œuvre humaine, du génie filial. C'est un génie qui est celui de l'assomption. Qu'est-ce que c'est l'assomption? C'est qu'on assume quelque chose qui est déjà donné. Et par sa liberté, par son génie filial, par son génie marial, on le porte au plus haut. Même cela, comprendre ce génie filial, comprendre la divinité du Fils, c'est cela aussi qui peut nous faire sortir des folies actuelles qui sont celles, par exemple, de ce qu'on appelle la théorie du gender, vous en avez peut-être entendu parler, qui est en fait une théorie de la désincarnation, qui est une théorie du refus de l'assomption. Pourquoi? Parce qu'on va vous dire, ah oui, vous avez un corps, alors vous avez votre sexe biologique,
Mais vous avez autre chose qui n'est pas votre sexe biologique, qui est votre genre, féminin ou masculin, que vous construisez vous-même ou que vous construisez socialement. Et donc, vous avez votre identité sexuelle biologique, mais ça c'est du biologique, c'est de l'animal, c'est pas. Et puis vous avez ce qui est forgé hein, par la société, par l'homme, ce qui est proprement humain, qui sera votre genre, qui peut n'avoir aucun rapport avec votre donnée initiale, sexuelle. Donc, vous naissez homme, mais vous pouvez décider d'être féminin. Vous naissez femme, mais vous pouvez décider d'être masculin. Voire même, vous pouvez décider d'être bi, tri, tout ce que vous voulez. Pourquoi arrêter en si bon chemin ? Mais que vous soyez bi ou tri, ce qui est certain, c'est que vous êtes devenu duel. C'est-à-dire que vous vous êtes coupé en deux. Vous vous êtes coupé en deux parce que vous prétendez vous accomplir contre votre corps. Vous prétendez vous accomplir, vous voyez, vous avez choisi ce que les autres appellent une orientation. L'orientation, c'est très beau, vous savez, ça veut dire se tourner vers l'Orient. Enfin là, bon, c'est même si vous tournez vers le mur, c'est vous rentrez dedans, c'est une orientation, peu importe. Et donc, on vous explique que c'est une orientation. Alors, qu'on ait une tendance, que cette tendance existe en quelqu'un, on ne peut pas le lui reprocher, ça c'est certain. Mais on est obligé de reconnaître que si il en fait quelque chose de normal et de bien, qu'est-ce qui va se passer? Il va devenir schizophrène. Parce qu'il va se créer une orientation qui est opposée aux données de sa chair, aux données de son corps. Donc il n'y aura plus d'unité en lui. Les fils, non pas les fils au sens de servile, puisque la révélation d'être enfant nous est donnée par le Christ, mais les fils créateurs, les fils divins, voyez, assument l'héritage, reprennent l'héritage du Père et le portent. Vous voyez, à une hauteur, je dirais, spirituelle. De la même façon, ce que l'Église nous demande, c'est de reconnaître que le donner de notre corps, c'est aussi une œuvre, alors elle vient de nos parents, bien sûr, mais c'est une œuvre de Dieu, c'est une œuvre de l'Esprit. On n'a peut-être pas le corps qu'on veut, on n'est peut-être pas tous Brad Pitt, à supposer que vous vouliez être Brad Pitt, messieurs. Mais c'est à travers ce corps-là, bien sûr en prenant soin, hein, pas en le négligeant, mais c'est à travers ce corps-là, en assumant ce qui m'a été donné, que je pourrais aller plus loin, que je pourrais me tourner et même inventer une beauté nouvelle. Parce que souvent, vous voyez, quand on commence à refuser ce qui nous a été donné, qu'est-ce qu'on fait? On regarde ce que nous donne la mode. Et donc on rentre dans un système de clonage. On perd toute originalité. Donc vous comprenez que le génie filial est un génie d'assomption. Il assume tout donner, celui du corps, celui de l'héritage des parents, celui de l'héritage d'une langue. Je suis toujours attristé de voir tant de chrétiens français qui ne prennent pas beaucoup de soin de leur langue. Une chose fondamentale, c'est aussi notre héritage, bien parler. Souvenez-vous qu'autrefois, c'est l'Église qui était la gardienne de la pureté de la langue française en France, et qu'on apprenait le français dans les oraisons funèbres de Bossuet, ou dans les aventures de Télémaque, de Fénelon, que des évêques ou des archevêques. Aujourd'hui, c'est au contraire la langue bureaucratique commune qui a gagné l'épiscopat, souvent. Vous voyez, assumer tout ce qui nous a été donné vraiment comme des merveilles pour le porter à sa perfection. Voilà le génie des fils, qui ne fait pas table rase, qui ne prétend pas commencer à partir de rien, mais qui reçoit l'héritage pour le tourner vers l'éternel et pour ouvrir un nouvel avenir avec. Je pense à cette parole, veuillez, chantez un chant nouveau.
C'est intéressant parce que c'est un verset qui est très ancien qui nous dit ça. Mais voyez, il y a une tradition du nouveau. On reçoit cette tradition qui nous tourne vers l'origine. Et parce qu'elle nous tourne vers l'origine, elle nous pousse vers une originalité. Ce qui signifie que être fils, donc, ça n'est pas être infantilisé, mais c'est au contraire entrer dans l'œuvre du Père. Ça n'est pas être un objet pour le Père, une fabrication du Père, c'est être, vous vous souvenez ce qu'a dit Thomas, l'art du Père. Il y a la dernière journée, justement, est liée à cela, à une parole hein, où Jésus, vous voyez, s'emploie aux œuvres de son Père. La contemplation ne nous stérilise pas. La contemplation est là pour nous ouvrir à une fécondité nouvelle. Et ça, Thérèse l'avait très bien compris. Elle ne cesse de dire qu'il faut s'employer au salut des âmes. Elle ne cesse de dire qu'il s'agit, vous vous souvenez, dans le poème que Sylvie Buisset a admirablement chanté tout à l'heure à la messe, dans ce poème, il y a ce fait qu'il faut attirer sur les âmes, sur l'Église, sur ses frères et sœurs, voyez, le sourire, le regard de Jésus. Thérèse a très bien compris qu'il y avait un mystère d'activité du ciel. Souvent, on a parlé de la vision béatifique, et c'est vrai que ce terme de vision béatifique, on pourrait dire d'union béatifique, d'étreinte béatifique, pour parler de la béatitude essentielle, voyez, être uni à Dieu au ciel. Malheureusement, nos mots sont pauvres, et alors certains se sont dit qu'on était comme ça, voyez, comme des mouches sur le papier tu mouches, ou comme la phalène attirée par l'ampoule. Et voilà, la vision béatifique, bien sûr, sur le modèle, en plus, le modèle de la vision pour nous, si au moins on avait la conception grecque de la vision, qui est une activité, vous voyez, de l'intelligence. Non, nous, notre modèle, c'est la télévision. Donc vous arrivez au ciel, et vous avez une mystique télécommande, et vous zappez sur un spectacle extraordinaire, passif, enfin dans le repos. Mais la transcendance n'est pas un transat. Et comprenez que, je vous l'ai déjà dit, plus on s'approche du Créateur, plus on devient créatif. Donc, devenir fils du Père, de Dieu le Père, c'est accomplir des œuvres. Et des œuvres plus grandes. Aucune servilité, aucun infantilisme. Parce que le Fils est aussi un Dieu. Et parce que le Fils est donc responsable, lui aussi, de la divinité tout entière. J'en arrive à mon cinquième point. Vous voyez, j'avance plus vite quand même. Je suis parti du mystère du Père, du mystère du Fils. J'ai parlé de ce Fils comme art du Père et qui, avec le Père, donc, du Père et du Fils vont procéder l'amour, va procéder l'esprit. Je voudrais arriver au point, et ça va me tenir deux points en fait, le cinquième et le sixième point, où s'achève d'une certaine façon le poème de Thérèse. L'appeler mon père, être son enfant, on pouvait s'imaginer que c'était être dans une sorte de giron paternel, protégé, invulnérable, parce que papa a mis ses bras autour de nous. Non. Déjà, je vous l'ai dit, il n'y a pas d'infantilisme dans la vraie filiation. Le Père donne toute sa divinité au Fils. Et le Fils est créateur et rédempteur. De telle sorte que nous, dans l'adoption filiale surnaturelle, nous avons à être co-créateurs
et co-rédempteur, de manière bien sûr radicalement subordonnée à Jésus, en Jésus, par Jésus. Mais il y a autre chose, c'est que ça n'est pas, peut-être que le Père nous rend invincible au sens où nous n'avons plus peur des orages, comme dit Thérèse dans son poème, mais il y a le fait de souffrir. C'est très étrange. Mon ciel, vous vous souvenez, ce dernier verset qui tout d'un coup renverse complètement la perspective, semble-t-il. Souffrir en attendant qu'il me regarde encore, voilà mon ciel à moi. Souffrir en attendant qu'il me regarde encore, souffrir dans l'espérance. Souffrir par l'espérance. Parce qu'après tout, si vous voulez plus souffrir, le désespoir, c'est très bien. Je ne parle pas du désespoir qui crie. Et souvent, on confond le désespoir psychologique et le vrai désespoir comme péché. Le désespoir qui crie comme Job, c'est l'espérance, en fait. Si vous mettez à crier, vous dites, pourquoi m'as-tu abandonné? À qui ressemblez-vous? Non, si vous dites, moi, j'ai pas besoin d'être sauvé, tout va bien. Ça, c'est du désespoir radical. Le désespoir qui s'ignore lui-même, qui prend les dehors de l'optimisme, sans cri, voyez. Et donc, à ce moment-là, vous n'êtes plus en souffrance d'autre chose, vous n'êtes plus dans l'attente d'autre chose. Vous voyez, souffrir en attendant qu'il me regarde. Dans cette parole, Thérèse donne le sens même de la souffrance. En français, vous savez, souffrance, à l'origine, ne désigne pas la douleur. Ça vient du latin sufferentia, qui est le fait de porter ou de supporter la douleur. C'est une vertu, c'est la patience. Mais en français, être en souffrance, c'est être dans l'attente de. Plus vous aimez Dieu, plus vous désirez le voir. Plus vous aimez Dieu, plus vous avez mal de ce que son amour ne soit pas aimé. Et dès lors, vous souffrez. On ne va pas vers Dieu pour ne plus souffrir, ici-bas. Plus on va vers Dieu, plus on souffrira. Plus on aimera le bien, plus on souffrira de toutes les privations du bien, que ce soit la douleur ou que ce soit le péché. La plus grande douleur du Christ en croix, elle lui vient précisément de sa charité infinie qui lui fait voir à quel point sont graves les manquements, nos manquements à la charité. Et donc, il en souffre plus que le pécheur lui-même. Il ne s'agit pas de souffrir afin d'obtenir la joie, vous voyez, comme une sorte de monnaie d'échange, comme si Dieu était une sorte de tortionnaire rémunérateur, de sadique reconnaissant. Non. Ce n'est pas une monnaie d'échange. Nous souffrons à cause de la joie. Nous souffrons pour communiquer la joie. C'est une souffrance toujours apostolique. C'est une souffrance qui relève toujours du travail de l'enfantement. Lorsque, vous savez, cette parole du Christ est à propos d'une femme, c'est dans son dernier discours aux apôtres en Saint Jean, hein, lorsque l'heure d'une femme est venue, lorsque une femme, son heure est venue, et qu'elle ressent les douleurs de l'enfantement. Vous savez, ce passage dans Saint Jean, elle souffre, mais après, vous voyez, elle oublie ses souffrances lorsqu'on lui dit qu'un homme est né. Dans ce passage, vous savez, il est parlé de l'heure qui est venue pour cette femme. Or, quand le Christ dit « mon heure est venue », il parle toujours de la croix. Mais de la croix comme identifiée aussi à l'œuvre de la gloire. Pourquoi? Parce que la croix n'est pas du tout fascination pour la douleur.
elle est précisément travail d'enfantement. Alors, être fils, le fils est entièrement donné au Père et il est là pour rassembler une multitude de fils, de frères, pour le Père, et donc il entre dans cette passion pour ramener les êtres au Père. Et c'est pour ça que je l'arrive à mon dernier point, puisque on m'indique que je dois m'arrêter. Il est moins le quart encore, hein. C'est que on peut comprendre aussi, on peut relire tout le poème à partir de là. Vous voyez, tout le poème de Thérèse, je serais obligé d'être court pourtant pour un mystère qui est un mystère très profond, à partir d'un terme qui revient au début et à la fin. La seule expression qui est redoublée dans le poème, c'est l'épreuve de la foi. Ça commence par l'épreuve de la foi et puis après il nous est dit que Dieu se cache pour éprouver ma foi, quand Dieu se cache pour éprouver ma foi. Alors bien sûr, avec un enfant, on joue à cache-cache. Mais là, vous voyez, ça peut être la nuit profonde de la foi. Et cette nuit, elle va avoir un double sens pour Thérèse. Alors, vous savez que cette nuit a été spécialement obscure. Je vous lis un passage du manuscrit C. « De même que le génie de Christophe Colomb lui fit pressentir qu'il existait un nouveau monde alors que personne n'y avait songé, ainsi je sentais qu'une autre terre me servirait un jour de demeure stable. Mais tout à coup, les brouillards qui m'environnent deviennent plus épais. Ils pénètrent dans mon âme et l'enveloppent de telle sorte qu'il ne m'est plus possible de retrouver l'image si douce de ma patrie. Tout a disparu. » Lorsque je veux reposer mon cœur fatigué des ténèbres qui l'entourent par le souvenir du pays lumineux vers lequel j'aspire, mon tourment redouble. Elle souffre à cause de son espérance du ciel, voyez. Il me semble que les ténèbres, empruntant la voie des pécheurs, me disent en se moquant de moi, « Tu rêves la lumière, une patrie embaumée des plus suaves parfums, tu rêves la possession éternelle du Créateur de toutes ces merveilles, tu crois sortir un jour des brouillards qui t'environnent, avance, avance. Réjouis-toi de la mort qui te donnera non ce que tu espères, mais une nuit plus profonde encore, la nuit du néant. » Voyez l'obscurité qu'apportait Thérèse. Elle portait ces voix qui lui disaient « Tout cela n'est rien, c'est la nuit du néant. » Et tout d'un coup, qu'est-ce qu'elle dit ? À chaque nouvelle occasion de cet enténèbrement de son âme, de cette nuit de la foi, de cette épreuve radicale de la foi, à chaque nouvelle occasion, je dis à Jésus que je suis heureuse de ne pas jouir. Cette expression est extraordinaire. Heureuse de ne pas jouir. Je suis heureuse de ne pas jouir de ce beau ciel sur la terre, afin qu'il l'ouvre pour l'éternité aux pauvres incrédules. Aussi, malgré cette épreuve qui m'enlève toute jouissance, je puis cependant m'écrier, « Seigneur, vous me comblez de joie par tout ce que vous faites, car y a-t-il une joie plus grande que souffrir pour votre amour ?» Souffrir pour l'amour de Dieu, souffrir pour communiquer sa gloire, souffrir comme le Fils a souffert dans l'œuvre rédemptrice, venant sauver les hommes, non pas d'en haut, mais venant se sauver les hommes, venant sauver les misérables, en se faisant l'un de nous, en étant pauvre avec nous, en connaissant notre propre obscurité. Et voilà l'exigence d'être l'enfant de Dieu. Non pas seulement, vous voyez, être choyé, dorloté dans des bras surnaturels, mais être envoyé en mission pour souffrir avec le Christ, dans le Christ, afin de répandre la joie du Père et afin de lui ramener une multitude de frères. On est très loin, vous voyez, de la mièvrerie, parce que le fils, la fille, Thérèse, l'enfant, entre dans la nuit
entre dans ce cache-cache terrible et amoureux, un cache-cache de total abandon.

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5: Chers frères et sœurs, pendant des millénaires, partout sur terre, les peuples ont scruté le ciel, donnant des noms et des formes à des étoiles muettes. Dans leur imagination, ils y lisaient les événements futurs, cherchant là-haut dans les astres la vérité qui manquait ici-bas chez eux. Comme à tâtons dans cette obscurité, ils restaient cependant déroutés par leurs propres oracles. Cette nuit-là, cependant, le peuple qui marchait dans les ténèbres a vu se lever une grande lumière, et sur les habitants du pays de l'ombre, une lumière a resplendi. Voici l'astre qui surprend le monde, une flamme à peine allumée et ardente de vie. Aujourd'hui, dans la ville de David, vous est né un sauveur qui est le Christ, le Seigneur. Dans le temps et dans l'espace, là où nous sommes, vient celui sans qui nous n'aurions jamais été. Celui qui donne sa vie pour nous, vit avec nous, illuminant notre nuit de son salut. Aucune ténèbre que cette étoile n'éclaire, car à sa lumière, l'humanité tout entière voit l'aurore d'une existence nouvelle et éternelle. C'est la naissance de Jésus, l'Emmanuel. En son Fils fait homme, Dieu ne nous donne pas quelque chose, mais lui-même, afin de nous racheter de toutes nos fautes et de nous purifier pour faire de nous son peuple. Celui qui nous rachète de la nuit naît dans la nuit. La trace du jour qui se lève n'est plus à chercher loin dans les espaces sidéraux, mais en baissant la tête dans les tables voisines. Le signe clair donné au monde obscur est en effet un nouveau-né émailloté et couché dans une mangeoire. Pour trouver le Sauveur, il ne faut pas regarder vers le haut, mais contempler vers le bas. La toute-puissance de Dieu resplendit dans l'impuissance d'un nouveau-né. L'éloquence du Verbe éternel résonne dans le premier cri d'un nourrisson. La sainteté de l'Esprit brille dans ce petit corps à peine lavé et émailloté. Le besoin d'attention et de chaleur que le Fils du Père partage dans l'histoire avec tous ses frères est divin. La lumière divine qui rayonne dans cet enfant nous aide à voir l'homme dans toute vie naissante. Pour éclairer notre aveuglement, le Seigneur a voulu se révéler à l'homme comme un homme, son image véritable, selon un projet d'amour commencé avec la création du monde. Tant que la nuit de l'erreur obscurcit cette vérité providentielle, alors il n'y a pas d'espace non plus pour les autres, pour les enfants, pour les pauvres, pour les étrangers.

Les paroles du pape Benoît XVI, tellement actuelles, nous rappellent qu'il n'y a pas de place pour Dieu sur terre s'il n'y a pas de place pour l'homme. Ne pas accueillir l'un signifie ne pas accueillir l'autre. En revanche, là où il y a de la place pour l'homme, il y a de la place pour Dieu. Alors, une étable peut devenir plus sacrée qu'un temple, et le sein de la Vierge Marie est l'arche de la nouvelle alliance. Admirons, chers amis, la sagesse de Noël. Par l'enfant Jésus, Dieu donne au monde une vie nouvelle, la sienne, pour tous. Ce n'est pas une solution à tous les problèmes, mais une histoire d'amour qui nous implique tous. Face aux attentes des peuples, il envoie un enfant afin qu'il soit parole d'espérance. Face à la souffrance des misérables, il envoie un être sans défense afin qu'il soit la force pour se relever. Face à la violence et l'oppression, il allume une douce lumière qui éclaire de salut tous les enfants de ce monde. Comme le remarquait saint Augustin, l'orgueil humain t'a tellement écrasé que seule l'humilité divine pouvait te relever. Oui, alors qu'une économie faussée conduit à traiter les hommes comme la marchandise, Dieu se fait semblable à nous, révélant la dignité infinie de toute personne. Alors que l'homme veut devenir Dieu pour dominer son prochain, Dieu veut devenir homme pour nous libérer de tout esclavage. Cet amour nous suffira-t-il pour changer notre histoire? La réponse vient alors que nous nous réveillons à peine, comme les bergers d'une nuit mortelle à la lumière de la vie naissante, en contemplant l'enfant Jésus. Au-dessus de l'étable de Bethléem, où Marie et Joseph, émerveillés, veillent sur le nouveau-né, le ciel étoilé devient une troupe céleste innombrable. Ce sont des armées désarmées et désarmantes, car elles chantent la gloire des dieux, dont la paix est la manifestation sur la terre. Dans le cœur du Christ, en effet, palpite le lien qui unit dans l'amour le ciel et la terre, le Créateur et les créatures. Ainsi, il y a exactement un an, le pape François affirmait que la naissance de Jésus ravive en nous le don et l'engagement de porter l'espérance là où elle a été perdue, car avec lui, la joie fleurit, avec lui, la vie change, avec lui, l'espérance ne déçoit pas. C'est par ces mots que débutait l'année sainte. Maintenant que le jubilé touche à sa fin, Noël est pour nous un temps de gratitude et de mission. Gratitude pour le don reçu, mission pour en témoigner au monde. Comme le chante le psalmiste, de jour en jour, proclamer son salut, raconter à tous les peuples sa gloire, à toutes les nations, ses merveilles. Sœurs et frères, la contemplation du Verbe fait chair suscite dans toute l'Église une parole nouvelle et véridique. Proclamons donc la joie de Noël, qui est la fête de la foi, de la charité et de l'espérance. C'est la fête de la foi car Dieu devient homme naissant de la Vierge. C'est la fête de la charité car le don du Fils rédempteur se réalise dans le dévouement fraternel. C'est la fête de l'espérance, car l'enfant Jésus l'allume en nous, faisant de nous des messagers de paix. Avec ces vertus dans le cœur, sans craindre la nuit, nous pouvons aller à la rencontre de l'aube du jour nouveau.

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1: Seigneur, étonnantes sont tes œuvres, toute mon âme le sait. Psaume 138, 14.

0: Nous allons continuer dans la prière et dans la réflexion. C'est vraiment une grâce très grande que nous vivons ici à Ars. Nous avons remarqué les prêtres que la réponse à l'invitation à se confesser a été très belle et nous croyons que le Saint Curé d'Ars, qui était vraiment un confesseur magnifique, qui passait jusqu'à 17 heures par jour à confesser les pénitents, et là au milieu de nous, et il intercède pour nous, pour que tous nous puissions retrouver le sens de ce grand sacrement de la réconciliation. Et là, ce soir, nous allons parler de la guérison physique et de la guérison intérieure. Et ensuite, nous allons prier ensemble pour demander au Seigneur de guérir nos malades. Je voudrais ce soir, avec vous, remarquer comment Jésus s'est identifié dans le peuple d'Israël. Le prophète Isaïe, 800 ans avant la naissance du Messie, avait annoncé les signes qui allaient aider le peuple d'Israël à identifier le Messie Sauveur. Et il disait: c'est eux qui verront la gloire de Yahvé, la splendeur de notre Dieu. Dans Isaïe au chapitre 35, versets 2 et suivants. Fortifiez les mains affaiblies, affermissez les genoux qui chancellent. Dites au cœur défaillant: soyez forts, ne craignez pas, voici votre Dieu. C'est la vengeance qui vient, la rétribution divine. C'est lui qui vient vous sauver. Alors se dessilleront les yeux des aveugles et les oreilles des sourds s'ouvriront. Alors le boiteux bondira comme un cerf et la langue du muet criera de joie. C'était ce qui était annoncé dans Isaïe. Et lorsque Jésus a commencé son ministère et il a commencé à guérir les malades, un jour les disciples de Jean-Baptiste sont allés le voir de la part de Saint Jean-Baptiste. Et ils lui ont demandé: es-tu celui qui doit venir? Es-tu le Messie Sauveur? Ou est-ce qu'on doit en attendre un autre? Et alors Jésus a répondu aux disciples de Jean-Baptiste en accomplissant devant eux les signes que le prophète Isaïe avait annoncés. Jésus, nous dit l'Évangile selon Saint Luc au chapitre 7, au verset 20 et suivant, nous dit l'Évangile: arrivé auprès de lui, ces hommes dirent: Jean le Baptiste nous envoie te dire, es-tu celui qui doit venir, ou devons-nous en attendre un autre? Et à cette heure-là, il guérit beaucoup de gens affligés de maladies, d'infirmités, d'esprits mauvais, et rendit la vue à beaucoup d'aveugles. Puis il répondit aux envoyés: allez et dites à Jean ce que vous avez vu et entendu. Les aveugles voient, les boiteux marchent, les lépreux sont purifiés et les sourds entendent. Les morts ressuscitent, la bonne nouvelle est annoncée aux pauvres. Et bienheureux celui qui, après m'avoir rencontré, ne retourne pas déconcerté. Et regardez comme c'est intéressant, comment Jésus répond à cette prophétie. Isaïe avait dit: alors se dessilleront les yeux des aveugles. Et Jésus dit: les aveugles voient. Le boiteux bondira comme un cerf. Et Jésus dit: les boiteux marchent. Le prophète avait dit: les oreilles des sourds s'ouvriront. Et Jésus dit: les sourds entendent. Et il nous dit encore: la langue du muet criera sa joie. Et Jésus a guéri des sourds, des muets, des aveugles, des boiteux. Et il dit: les lépreux sont guéris, les pauvres sont évangélisés. C'était là le grand signe que Jésus donnait au peuple d'Israël pour l'aider à discerner la venue du Messie Sauveur. Les pauvres sont évangélisés. Et Jésus termine en disant: et bienheureux ceux qui, après m'avoir rencontré, ne retourne pas déconcerté. Ce n'est pas tous les hommes qui acceptent ces signes que Jésus nous donne. Il y en a qui retournent déconcertés. Ils ne comprennent pas ce qui se passe, mais ils ne veulent pas accepter que Dieu agit dans le monde d'aujourd'hui. Ils voudraient essayer d'expliquer ces choses en donnant une explication psychologique, en parlant de l'influence de la foule et de beaucoup de façons. Mais nous savons que Jésus est la plénitude de la vie. Il est la résurrection et la vie. Et comme je vous disais cet après-midi, il est venu d'abord pardonner les péchés, et ensuite il guérit les malades. Il guérit beaucoup de malades, et chaque fois qu'il guérit un malade, il nous rappelle sa victoire sur le péché, qu'il a la puissance de pardonner les péchés. Et ensuite, il a ressuscité des morts, et en ressuscitant des morts, il a donné encore un signe très fort qu'il est le Messie Sauveur, qu'il est venu sur cette terre des hommes pour détruire le péché et ses conséquences. Et il ressuscite lui-même et c'est sa victoire. C'est le signe de sa victoire définitive sur le péché, tellement que Saint Paul nous dit, si le Christ n'est pas ressuscité, vaine est notre foi. À supposer que Jésus, qui a guéri des malades et qui a ressuscité des morts, n'aurait pas ressuscité lui-même du tombeau, on pourrait dire qu'il est venu détruire le péché, mais il n'a pas pu le détruire jusque dans sa dernière conséquence. Mais il est ressuscité glorieux du tombeau. Dieu le ressuscita, nous dit Saint-Pierre dans les Actes des Apôtres. Et nous en sommes témoins. Et il est vivant dans son Église aujourd'hui et il continue à faire dans son Église et par son Église les mêmes choses qu'il faisait durant sa vie publique. Mes frères, je suis émerveillé de voir que tous ces signes que le prophète Isaïe avait annoncés, que Jésus a fait devant les disciples de Jean-Baptiste, nous les voyons aujourd'hui de nos yeux. Nous les voyons s'accomplir devant nous. Et alors Jésus, chaque fois qu'il guérit un boiteux, un sourd, un muet, un aveugle, un paralytique, un cancéreux, de quelque maladie que ce soit, Jésus nous redit qu'il est vivant parmi nous. Je ne sais pas si c'est hier soir que je vous disais qu'il y a 3 semaines, on prêchait en Colombie, en Amérique latine, et dans un grand stade de baseball avec 12 000 personnes qui participaient à une campagne d'évangélisation de 3 après-midi. Pendant la prière pour les malades, le Seigneur a guéri une religieuse qui était en fauteuil roulant depuis 27 ans. 27 ans, ce n'était pas une petite maladie. Et le Seigneur, avec sa puissance, l'a fait lever et elle a commencé à marcher. Quelle joie! Mais ce que dit Jésus aux disciples de Jean-Baptiste, les aveugles le voient, nous le voyons encore aujourd'hui. Moi, j'ai été émerveillé de voir la guérison de cette petite aveugle de naissance au Zaïre, au mois d'août. Je n'avais jamais vu dans le ministère de guérison la guérison d'une aveugle de naissance. J'avais vu quelques guérisons d'aveugles. Une dame en République dominicaine était aveugle depuis 10 ans, Mercedes Dominguez. Et un jour, pendant le ministère de guérison, après la communion, le Seigneur a commencé à la guérir et elle a témoigné partout. Elle a témoigné de sa guérison, parfaitement guérie. J'ai vu la guérison au Québec d'une dame qui était aveugle depuis plus de 2 ans et elle suivait la célébration de l'Eucharistie. Elle écoutait la télévision, elle ne voyait pas, elle était aveugle, mais elle était assise près du téléviseur. Sa voisine lui avait dit, si tu suis la messe pour les malades, l'an dernier il y a eu des guérisons de personnes qui étaient dans leur foyer. Et demande au Seigneur de guérir tes yeux. Les médecins l'avaient opéré, elle avait suivi des traitements, et elle ne voyait plus depuis 2 ans. Et elle s'est assise près du téléviseur, et elle a suivi toute la messe. Et à la fin, elle a commencé à sentir quelque chose d'étrange dans ses yeux. Elle sentait un mal de tête très fort. Elle est allée se coucher. C'était le dimanche soir, le dimanche de la Pentecôte. Et le lendemain matin, lorsque s'est levée, Elle distinguait les gens qui passaient sur la rue. Et le Seigneur nous avait donné, dans une parole de connaissance, au stade olympique à Montréal, cette guérison. Vous savez, je crois que la plupart d'entre vous connaissez déjà ce ministère de guérison avec parole de connaissance, mais j'en profite pour expliquer à quelques-uns qui sont peut-être nouveaux dans ces rassemblements que le Seigneur renouvelle les charismes dans l'Église d'aujourd'hui. Les charismes, ce sont des dons spirituels et spéciaux que l'Esprit Saint donne pour la construction de la communauté, pour l'édification de l'Église. Et l'un des charismes qui se renouvelle beaucoup dans l'Église d'aujourd'hui, dans plusieurs endroits, c'est le charisme de guérison. Et le Seigneur donne aussi à plusieurs personnes un charisme qui s'appelle la parole de connaissance, comme vous l'avez vu après-midi, pendant la prière. Et alors, on était au stade olympique à Montréal, le jour de la Pentecôte, nous avions célébré une grande assemblée des groupes du renouveau. On était 55 000 personnes au stade olympique. C'est facile de savoir la quantité parce que tout est numéroté. Vous savez, dans ces stades-là, on peut savoir dans telle section, ils sont 500 et là-bas, ils sont 1000. On était 55 000. Une journée de louange, de bénédiction. Et après la messe, qui avait été célébrée par le cardinal de Québec avait célébré l'Eucharistie de clôture du congrès charismatique, et on m'avait demandé de diriger une prière communautaire pour les malades, comme on va faire tout à l'heure, et nous avons prié ensemble, et le Seigneur me donnait une parole de connaissance que j'ai annoncée au public sans l'analyser. Je l'ai reçue dans mon cœur, je l'ai dite, et c'était ceci. Il y a une bonne maman de 74 ans qui est assise devant son téléviseur dans sa maison. Elle a les yeux malades et elle ne voit rien, mais elle suit la prière à travers la télévision. Et en ce moment-ci, Jésus commence à la guérir. Un prêtre qui était là après la cérémonie m'a dit, « Es-tu fou? Dire qu'une aveugle est assise devant son téléviseur? » Il m'a dit, « Les aveugles ne regardent pas la télévision. » Lui, tout de suite, il analysait. Et moi, je n'avais pas analysé, j'avais communiqué le message que je recevais. Alors, j'ai dit, il m'a dit, « Comment vas-tu faire pour savoir si c'est vrai, cette histoire-là? » J'ai dit, « On va attendre les témoignages. Et quand elle témoignera, on saura que c'est vrai. » Et le lendemain, je suis allé me promener chez ma famille, à 200 km de Montréal. Et en arrivant, ils m'ont dit tout de suite, « On a trouvé l'aveugle qui était guérie hier devant son téléviseur. » Elle vivait à 35 km de la maison de ma sœur. Alors, le mercredi, on est allé la visiter. Je voulais bien voir si tout était exact. Et elle rayonnait de joie. Elle témoignait à tout le monde. Quand je suis arrivé, elle nous a raconté sa guérison. Et qu'avant, quand elle sortait dans le village, quelqu'un devait la traîner par la main. Et elle a dit que maintenant, elle sortait sans problème. Elle était heureuse. Et moi, je lui ai demandé son âge. Et elle a dit qu'elle avait 74 ans, qu'elle avait eu 74 ans en février. J'étais content, j'ai dit, j'ai un point de gagné. Elle a dit, qu'est-ce que vous voulez dire? Ben, j'ai dit, le Seigneur m'avait dit que c'était une bonne maman de 74 ans. J'ai dit, avez-vous des enfants? Elle a dit, oui, j'ai 8 enfants. J'ai dit, ça me fait 2 points. J'ai dit, pouvez-vous lire? Elle a dit, non, je ne vois pas les lettres, mais je suis heureuse parce que je puis sortir seule dans le village. Avant, on devait me conduire par la main. Et maintenant, je puis sortir et je vois bien, mais je ne vois pas les lettres. Alors, j'ai dit, on va demander au Seigneur de continuer son travail. Il ne fait pas son travail à moitié. Quand il commence à guérir, on va prier pour que le Seigneur finisse de guérir vos yeux, pour que vous puissiez voir, pour que vous puissiez lire la parole de Dieu dans la Bible. Elle était bien d'accord. Alors, ceux qui étaient là, nous avons prié pour elle. Et nous sommes partis. C'était le mercredi. Et le samedi après-midi, elle m'a téléphoné chez ma sœur pour me dire, « Mon père, depuis ce matin, je lis la Bible. » Elle était tellement heureuse, elle lisait ça bien. Je vous raconte ce témoignage, entre autres, pour vous dire qu'aujourd'hui aussi, Jésus guérit des aveugles. Et j'en profite pour vous dire que la parole de connaissance, s'il y en a encore parmi vous qui ne connaissez pas ce charisme-là, pendant le ministère de guérison, aujourd'hui et demain, sachez que c'est l'un des charismes qui se renouvelle dans l'Église aujourd'hui, et il faut l'accueillir avec action de grâce, et non pas attribuer ça à quelque chose d'occulte. Il ne faut pas attribuer à Satan ce qui vient de Dieu. La parole de connaissance est un charisme que le Seigneur nous donne, et dans un ministère de guérison, ça peut aider à faire grandir la foi de l'Assemblée. Mais parfois, cette parole de connaissance nous fait passer des moments difficiles. Parfois, on a vraiment des moments difficiles parce que les gens ne répondent pas toujours à ce qu'on leur demande. Il y en a qui sont timides, il y en a qui aiment mieux attendre, qui aiment mieux bien vérifier. Je me rappelle qu'en février dernier, je prêchais à Arequipa, au Pérou. Et on avait la clôture d'un ministère de guérison où célébrait la messe l'évêque. Et il y avait plusieurs prêtres qui concélébraient. Et après la communion, on m'avait demandé de terminer avec une prière de guérison pour tous les malades. Et alors, j'ai fait une prière communautaire pour tous les malades. Et c'était dans un centre de sport. Si je ne me confonds pas, à ce moment-ci, on nous disait qu'il y avait environ 14 000 personnes. C'était immense et c'était rempli comme un grand centre sportif couvert. Et c'était là qu'avait eu lieu la clôture des retraites au Pérou. Et après la prière pour les malades, le Seigneur m'a donné une parole de connaissance très claire à mon cœur, qui était celle-ci. Il y a ici quelqu'un qui souffrait de paralysie, et en ce moment-ci, le Seigneur est en train de te guérir. Et tu ressens ta guérison. Tu ressens quelque chose dans les jambes. Tu as un signe sensible de ta guérison, et même tu as une grande chaleur dans ton corps, et tes jambes, tu as un tremblement dans tes jambes, c'est que l'Esprit de Dieu est en train de t'envahir et de te guérir. Alors j'ai demandé à cette personne de se lever au nom de Jésus et de marcher. Il y avait beaucoup de gens en fauteuil roulant, personne ne bougeait. J'étais vraiment mal à l'aise. Et j'ai dit de nouveau, mais tu ressens ta guérison et pose un geste de foi, lève-toi au moins pour rendre gloire à Dieu. Et au nom de Jésus, marche, je te le demande au nom de Jésus. Personne ne bougeait. Alors là, j'ai dit, Seigneur, laisse-moi pas tout seul. Tu me fais dire des choses, puis il ne se passe rien. J'étais vraiment mal à l'aise, mais j'ai dit, quand tu te rendras compte de ta guérison, tu témoigneras. On va continuer à prier. Et alors, le Seigneur me donne une autre parole très claire dans mon cœur, qui était celle-ci. Il y a ici quelqu'un qui était sourd. Et maintenant, tu entends très bien. J'ai dit, toi, au moins, tu te rends compte de ta guérison. Parce que tu n'entendais rien, et là, tu entends très bien. Alors, j'ai dit, je te le demande, toi, lève-toi debout, au nom de Jésus, rends gloire à Dieu, identifie-toi. Et à ce moment-là, un homme s'est levé debout. Et en se levant debout, il a commencé à marcher. Et son épouse était derrière lui, et elle a crié. Elle a dit, ah, mais il était paralysé, c'était lui le paralytique, mais il était sourd. C'était lui le paralytique, mais il était sourd, et moi je lui disais, au nom de Jésus, lève-toi et marche, il n'entendait pas. Alors là, il s'est approché, il avait des larmes aux yeux, il était très heureux, il est venu jusqu'au microphone, puis là il a remercié le Seigneur, il avait souffert d'une hémiplégie très forte qui l'avait rendu paralytique, et en même temps ça avait causé sa surdité. Et là le Seigneur venait de guérir cette paralysie, il guérissait cette surdité, il a remercié le Seigneur, très content, et ensuite moi j'ai pris le microphone et j'ai dit, Seigneur, la prochaine fois, guéris les oreilles en premier, puis les jambes après. Alors, c'est vrai et c'est bon dans ce ministère de guérison qu'on accueille de plus en plus ce charisme de la parole de connaissance que le Seigneur nous donne pour édifier la foi de l'Assemblée. On n'a pas toujours affaire à des sourds, parfois les gens répondent. Parfois, les gens s'identifient. Et quand le Seigneur nous donne une parole pour annoncer une guérison et que la personne s'identifie et que c'est authentique, alors ça fait grandir la foi dans l'Assemblée. On découvre que Jésus est vivant, qu'il est présent dans l'Assemblée. Je prêchais une retraite au Mexique en février dernier, au mois de mars, chez Mgr Talavera, qui est un des un des leaders du renouveau dans le monde actuellement, un évêque qui a travaillé beaucoup pour le renouveau charismatique, et il avait demandé au Seigneur, dans cette retraite diocésaine qu'on avait en plein air, il avait demandé au Seigneur au moins un signe très fort pour l'Assemblée, pour faire grandir la foi de son peuple à Coatzacoalcos. C'est comme ça que ça s'appelle la ville où il demeure, Coatzacoalcos. Et alors, lui, il voulait au moins une guérison évidente pour faire grandir la foi de son peuple. Et le deuxième jour, alors qu'on priait pour les malades, et c'était une foule de plusieurs milliers de personnes qui étaient là, on a vu tout à coup, après la prière pour les malades, un lit vide qui levait, comme ça, il y avait quatre hommes qui levaient un lit au bout de leurs bras, mais le petit lit était vide, on s'est demandé qu'est-ce qui se passe. Les gens applaudissaient et on voyait un lit au-dessus des têtes, un lit qui était vide. Et petit à petit, on a vu arriver une jeune fille de 14 ans qui souffrait de dystrophie musculaire. C'est une maladie que les médecins n'arrivent pas à guérir actuellement. Elle, depuis un an, elle était malade dans son lit. Elle ne pouvait même pas se tenir debout. La dystrophie musculaire, c'est bien français ce mot-là? La dystrophie musculaire. Alors, elle ne pouvait pas se tenir debout. Depuis un an, elle était au lit, le Seigneur venait de la guérir, et elle s'était levée, et elle a marché à partir de son lit jusqu'en avant. C'était merveilleux d'entendre son témoignage, et le médecin qui la traitait était bouleversé, mais c'est la puissance de Dieu qui agissait en elle. Et elle marche, et alors, Monseigneur Talavera, à la fin de cette campagne d'évangélisation de 3 jours, a dit aux gens, j'ai 3 questions à vous poser. Première question, croyez-vous vraiment que Jésus est vivant? Tous ont répondu oui. Deuxième question, croyez-vous que Jésus a été présent dans cette assemblée? Tout le monde a dit oui, on avait vu des signes. Il a dit, croyez-vous que Jésus a agi dans cette retraite? Certainement, il y avait eu plusieurs témoignages de guérison. Alors, Monseigneur Talavera a dit, ça c'est évangéliser. Évangéliser, c'est faire en sorte que Jésus soit présent et le laisser agir. Présenter Jésus, le rendre présent dans l'Assemblée, le présenter à l'Assemblée et le laisser agir. Et lui, il travaille dans les cœurs, il transforme les cœurs, il pardonne nos fautes, comme il a fait cet après-midi, il guérit des cœurs blessés, il change des vies, il renouvelle la foi de son peuple. Quand on le laisse agir, même souvent il guérit des malades physiquement. Ça, c'est son travail à lui. C'est bien ce que disait Saint Grégoire le Grand un jour, alors qu'il avait, dans une célébration eucharistique, que présidait Saint Grégoire le Grand, il y avait eu une guérison étonnante, très belle. Et Saint Grégoire le Grand, en terminant la célébration, a dit à ces gens, « Si quelqu'un vous demande comment une chose comme ça a pu arriver, dites-leur que Jésus était présent et qu'il a fait son travail. » C'est son travail de pardonner, de libérer, de guérir son peuple. Et mes frères, je crois qu'actuellement, dans ce renouveau charismatique où nous voyons tellement de guérisons partout à travers le monde, ce que Jésus veut faire, c'est de nous rappeler à nous aussi qu'il est toujours le Messie Sauveur, qu'on n'a pas besoin d'un nouvel évangile, mais d'une nouvelle évangélisation. Et cette nouvelle évangélisation commence. Nous sommes en train d'entrer dans une période d'évangélisation d'une puissance extraordinaire. Et le pape Jean-Paul II parcourt le monde où il nous dit qu'il nous faut commencer une nouvelle évangélisation. Il nous faut recommencer à zéro dans plusieurs endroits. Et lorsque le pape Jean-Paul II est venu ici à Arras, nous lisions dans un reportage très beau qui a été publié par un journal catholique français, L'Homme Nouveau, et c'est arrivé là-bas, ce journal, on avait un reportage magnifique de la visite du pape à Arras, et le pape disait que le ministère de réconciliation est au cœur de toute évangélisation. Et vraiment, le Saint-Curé d'Ars faisait ce ministère de réconciliation avec une générosité extraordinaire. Et c'est pour ça qu'il a été déclaré le patron des curés du monde entier. Le Saint-Curé d'Ars est le patron de tous les curés du monde. Pourquoi on ne lui donnerait pas un applaudissement au Saint-Curé d'Ars qui est ici comme ça? Gloire à toi, Seigneur. Alors, le Saint-Curé d'Ars nous a donné l'exemple, même si c'est très fatigant d'être là à confesser les pénitents. C'est un ministère tellement consolant quand on voit qu'avec une absolution, le prêtre aide le pénitent à retrouver la paix. Le père Karl Rahner, jésuite, qui est décédé maintenant, ce grand théologien du Concile, nous disait un jour, il y a des prêtres qui se morfondent à essayer d'inventer de nouvelles méthodes de promotion humaine et qui oublient parfois que la plus grande promotion de l'homme que nous pouvons faire, nous prêtres, c'est de prendre un homme dans la boue du péché et avec une absolution, le placer dans la porte du paradis. Et c'est vrai. Qu'est-ce qu'on peut faire de plus grand? Et c'est ça qu'a fait le Saint-Curé d'Ars pendant des années. 17 heures par jour, parfois. Prendre un homme dans la boue du péché et avec une absolution, le placer dans la porte du ciel. Et mes frères, ça va tout ensemble. Jésus pardonne, et Jésus libère et Jésus guérit. Et c'est tout un même ministère. Et quand Jésus nous envoie évangéliser, il ne nous envoie jamais évangéliser seulement. Il nous demande d'aller proclamer l'Évangile et de guérir les malades. Partout dans l'Évangile, c'est deux ministères qui vont ensemble. La proclamation de la bonne nouvelle et la guérison des malades. Et alors aujourd'hui, on dirait que le monde a besoin de signes plus nombreux. Peut-être parce que la foi avait diminué et qu'il y a beaucoup de jeunes et de moins jeunes qui cherchent dans des courants de sectes orientales et dans des sciences occultes, dans des sectes de toutes sortes qui ne sont pas chrétiennes. Il y a des gens qui cherchent leur salut. Dans les Krishna, et combien de sectes, je ne voudrais pas les énumérer, mais il y a des gens qui retournent à l'islam, il y en a qui cherchent le salut alors que Jésus a dit « Je suis le chemin ». Personne ne va au Père sinon par moi. Et parce que beaucoup l'oublient, le Seigneur vient nous rappeler qu'il est toujours le Messie Sauveur. Et les signes qu'il donne aujourd'hui, c'est les mêmes signes qu'il donnait aux disciples de Jean-Baptiste. C'est les mêmes signes que le prophète Isaïe avait annoncés. Et qui doivent nous aider à discerner la présence vivante de Jésus dans l'Église aujourd'hui. Nous aider à découvrir qu'il est toujours le Messie Sauveur. Et alors, nous allons pouvoir dire avec saint Paul que Dieu lui a donné un nom qui est au-dessus de tout nom, pour qu'au nom de Jésus, tout genou fléchisse au ciel, sur la terre et dans les enfers, et que toute langue proclame que Jésus est Seigneur pour la gloire de Dieu le Père. Chantons donc quelque chose dans cette acclamation que Jésus est Seigneur.
1: Que la gloire du Seigneur subsiste à jamais. Page 27.

0: Alors, mes frères, je crois qu'il n'est pas nécessaire de compter beaucoup de guérisons. D'ailleurs, tout à l'heure, nous allons écouter trois témoignages de personnes qui sont ici présentes et qui vont nous raconter leur propre guérison. Et moi, je ne vous raconterai pas ma guérison à moi, parce qu'il y en a beaucoup qui la savent par cœur, qui pourraient me la raconter. Mais je vous dis que toujours, je me rappelle quand le Seigneur guérit un malade, je me rappelle lorsqu'il m'a guéri moi-même, et ça me donne une grande joie chaque fois que Jésus guérit un malade. Et je vous dis que nous voyons tous ces signes, les aveugles, le voient des guérisons d'aveugles, ça fait plusieurs que nous voyons. Et l'an dernier, dans une Eucharistie en Afrique, un frère protestant qui est venu assister à l'Eucharistie et qui ne voyait plus depuis plus d'un an, a été guéri au moment de l'élévation de l'hostie sainte. Mais ça a été tellement beau son témoignage. Il est revenu le lendemain. Il n'était pas catholique, mais il croyait la présence réelle. C'est un protestant d'une grande ferveur et il ne voyait plus. Et il est venu, et comme il était aveugle, on l'a placé avec les gens de la chorale pour qu'il n'ait pas de difficultés. Alors, pendant l'élévation, il dit qu'il a vu quelque chose. Il commençait à voir de la lumière. Il était tout nerveux. Il a commencé à parler. Ils ont dit, taisez-vous, c'est le moment de la consécration. On ne peut pas parler pendant. Mais lui était tellement nerveux, mais il disait, je commence à voir. Et le lendemain, il voyait. Il voyait. Mais ce qu'on a vu de beaucoup plus beau encore, c'est une petite fille sourde, muette de naissance, à Bandaka, chez les pères missionnaires du Sacré-Cœur belge, où je prêchais pendant cette randonnée au Zaïre. Une petite fille sourde, muette de naissance, elle était âgée de 14 ans. Et le prophète Isaïe dit, les muets crieront de joie. Et pendant la prière pour les malades, cette petite fille, tout à coup, s'est mise à crier. Elle ne parlait pas, elle ne savait pas parler. Elle était sourde, muette de naissance. Mais elle s'est mise à crier de joie. Et là, sa maman s'est rendue compte qu'il y avait quelque chose qui se passait, que la petite fille, elle savait très bien que la petite fille n'entendait jamais. Et là, la petite fille faisait ça, elle entendait. Et elle a commencé le lendemain matin à apprendre à dire des mots parce qu'elle ne savait pas parler, elle était sourde depuis sa naissance. Mais là, elle venait d'être guérie par le Seigneur. Dans l'avant-midi, la maman lui enseignait à dire des mots. Et à la messe de clôture, je l'ai appelée au microphone et elle est venue. J'ai dit, peux-tu nous dire quelques mots, toi qui étais guérie hier par le Seigneur? As-tu appris à dire quelques mots? Et là, au microphone, elle a dit tous les mots qu'elle avait appris dans son avant-midi. Elle a dit en français, vous savez qu'au Zaïre, c'était le Congo belge avant, et beaucoup de gens parlent français. Et elle a dit en français, merci Jésus, Dieu, Amen, Alléluia. Et ça veut dire cinq mots. Alors j'ai dit, quel âge as-tu? Elle n'avait pas encore appris à dire son âge. Et sa petite sœur qui était là a dit 14 ans. Et celle qui était sourde, muette la veille a dit 14 ans. Mais c'est merveilleux. Les muets crieront de joie. Les oreilles des sourds s'ouvriront. Le boiteux bondira comme un cerf, dit Isaïe. Et Jésus dit, les boiteux marchent, les sourds entendent. Jésus dit aussi, les lépreux seront purifiés. On avait une Eucharistie à la cathédrale de Rio de Janeiro l'an dernier au Brésil. Et il y avait un homme lépreux qui était venu de très loin. Sa famille l'avait emmené à la messe des malades à la cathédrale. C'est la plus grande cathédrale d'Amérique, la cathédrale de Rio de Janeiro. Et ils peuvent loger 15 000 personnes assises. C'est immense. Mais lorsque les nouvelles le soir ont été publiées à la télévision, il disait qu'il y avait 20 000 personnes à la messe des malades, à la cathédrale de Rio de Janeiro, parce que tout était plein comme ça ici. La cathédrale était remplie, il y avait des gens dans les portes qui ne pouvaient pas entrer. Et alors ce monsieur-là, qui était lépreux, avait fait un long voyage pour venir demander sa guérison, et le Seigneur a commencé à le guérir pendant l'Eucharistie pour les malades. Et quelques 3 semaines plus tard, la revue charismatique de Rio de Janeiro a publié le témoignage de ce monsieur qui était parfaitement guéri. Il a commencé à sentir une chaleur dans son corps pendant la prière pour les malades, et les jours suivants, la lèpre a séché tranquillement, la peau neuve s'est refaite, les cellules malades sont tombées et la peau a guéri. Et maintenant, il est parfaitement guéri, et c'est Jésus qui dit les lépreux sont guéris. Mais parce que Jésus est vivant aujourd'hui, il guérit aussi des lépreux, des sourds, des muets, des aveugles. Et Jésus dit, les morts ressuscitent. Bien, les morts qui ressuscitent aujourd'hui, je crois que c'est tous ceux qui avaient perdu la vie de la grâce, la vie divine, et qui s'approchent du sacrement de la réconciliation, qui demandent pardon à Dieu, et Dieu leur redonne cette vie nouvelle, cette vie de la grâce, qui est beaucoup plus importante encore que la vie naturelle, parce qu'on peut avoir la vie naturelle encore pour quelques années. Lazare avait été ressuscité du tombeau, mais ensuite il est mort. Alors que la vie spirituelle, quand tu la retrouves, si tu gardes ta vie spirituelle, si tu fais attention pour vivre dans la grâce de Dieu, la vie spirituelle, c'est pour la vie éternelle. Et le Seigneur ressuscite des morts spirituels, des gens qui avaient perdu la vie spirituelle, qui avaient perdu la vie divine. Et dans le pardon, il y a des morts qui ressuscitent et qui retrouvent la grâce, qui retrouvent cette joie et cette paix intérieure. Et Jésus termine en disant, « Bienheureux ceux qui, après m'avoir rencontré, ne retournent pas déconcertés. » Je redis qu'il y a des gens qui n'acceptent pas ces signes-là, ces merveilles-là. Ils voudraient trouver des explications. Il y en a même qui sont fâchés parce que le Seigneur ne guérit pas tous les malades. Il y en a qui critiquent le ministère de guérison, comme me disait un journaliste dernièrement. Il m'a dit, moi, je ne suis pas d'accord avec votre ministère de guérison parce que ça risque de donner de fausses espérances. J'ai dit, comment ça? Bien dit, il y en a quelques-uns qui sont guéris et les autres qui ne sont pas guéris. Alors, j'ai dit, avec ton argument, on devrait aussi fermer nos hôpitaux parce qu'il y en a plusieurs qui en sortent dans leur cercueil. Alors, ça leur a donné une fausse espérance aller à l'hôpital. Voyez-vous que c'est un argument qui ne va pas? Le Seigneur n'a jamais dit qu'il allait guérir tous les malades, il n'est pas question de ça. Il a dit qu'il allait donner des signes pour accompagner l'évangélisation, des signes de sa victoire sur le péché. Il guérit plusieurs malades. Et à d'autres malades, Jésus leur demande d'accepter leur souffrance. La souffrance ne vient pas de Dieu, la maladie ne vient pas de Dieu. Ça, c'est faux de dire que la maladie est la volonté de Dieu. Ça ne vient pas de Dieu. Si la maladie venait de Dieu, on n'aurait même pas le droit de prendre une pastille pour s'enlever un mal de tête, parce qu'on offenserait Dieu. On n'aurait pas le droit de se faire opérer si la maladie venait de Dieu. Ça serait un péché contre la volonté de Dieu. Vous voyez bien que ça ne vient pas de Dieu. Dieu est la source de la vie. Il est venu donner la vie. La maladie ne vient pas de Dieu. Je vous disais cet après-midi, et c'est une conséquence du désordre causé par le péché originel, la maladie et la mort. Alors, c'est vraiment la volonté de Dieu qu'on ait la vie et la vie en abondance. Mais parfois, le Seigneur demande à certains malades d'accepter leur maladie, d'offrir leur souffrance en union avec les souffrances de Jésus sur la croix pour le salut du monde. Il y a des exemples magnifiques de ça. Vous vous rappelez, par exemple, comment Marthe Robin, que plusieurs d'entre vous avaient connue, elle a passé 50 ans au lit, malade, paralysée. Le Seigneur lui avait demandé ses souffrances. Il lui avait demandé si elle acceptait de souffrir pour les prêtres et pour les religieuses qui abandonnaient l'Église. Et elle a accepté. Le Seigneur ne l'a pas guérie. Et pourtant, elle avait une sainteté tellement grande que dans le monde entier aujourd'hui, on parle d'elle. Un jour, elle sera canonisée, on le sait bien. Et le Seigneur ne l'a pas guérie. Il a demandé si elle acceptait de souffrir pour l'Église. Alors, voyez-vous, Jésus guérit des malades. Il y a d'autres malades, il leur demande d'accepter leur souffrance et de les offrir. Demandons à Jésus de donner la paix à tous, de guérir plusieurs malades ce soir, demain, et aux autres, qu'il leur donne encore plus qu'une guérison physique. Qu'il leur donne une paix intérieure profonde, qu'il les fasse grandir dans la sainteté, Car Jésus ne passe jamais inutilement. Il passe toujours en faisant le bien. Et la guérison du corps n'est pas la seule façon de recevoir une bénédiction de Dieu. Il y a des gens qui, dans leur maladie, ont rencontré Dieu. Il y a des gens qui ont rencontré leur salut. Leur maladie était l'occasion d'une réflexion profonde pour orienter leur vie d'une façon nouvelle. Alors, mes frères, c'est ça que je voulais vous dire ce soir. Jésus, présent dans son peuple, dans son Église, guérit plusieurs malades. Physiquement, il guérit les cœurs blessés, il libère d'oppression du malin, mais il ne guérit pas tous les malades, il en guérit plusieurs. Et à d'autres, il leur donne quelque chose de meilleur, il leur donne la guérison définitive, qui est la vie éternelle, où il n'y a plus de souffrance, où il n'y a plus de deuil, il n'y a plus de mort. C'est intéressant de songer à ça. Mais le problème, c'est de mourir. Hein? On voudrait bien aller au ciel, tout le monde, mais on n'aime pas mourir. Moi, j'ai vécu cette expérience-là à la retraite des prêtres au Vatican. On avait eu une retraite charismatique au Vatican avec 6500 prêtres. Et ça avait été une semaine très belle. Et pendant la retraite, le Seigneur nous a donné quelques prophéties. Et l'une des prophéties qu'on a reçues la veille de la clôture de la retraite, à l'avant-dernière messe, c'était ceci. Le Seigneur nous disait, « Plusieurs d'entre vous devront souffrir pour la cause de mon évangile. Certains même devront répandre leur sang pour la cause de mon évangile. Mais courage, je suis avec vous et ensemble nous serons vainqueurs. » Ça nous a impressionné, cette prophétie-là. Et le lendemain, on avait la messe qui était célébrée par le pape à Saint-Pierre de Rome, au Vatican, la clôture de la retraite. Et après la communion, cette prophétie m'est revenue en tête. Et alors, pour la première fois de ma vie, j'ai dit au Seigneur, si je suis un de ceux qui doit mourir pour la cause de son évangile, qui doit répandre son sang pour la cause de ton évangile, je suis d'accord. Mais là, j'ai senti une peur terrible. Et j'ai dit, cependant, Seigneur, je ne suis pas pressé. On n'est pas pressé à mourir. Il y en a beaucoup comme nous qui seraient prêts à mourir, mais pas tout de suite. Hein? Alors, c'est normal qu'on demande sa guérison. Mais essayons de voir dans le plan de Dieu que ceux qui reçoivent une guérison sont appelés à témoigner de Jésus-Christ. Et les autres que le Seigneur ne guérit pas sont appelés aussi à témoigner par la puissance de leur prière, la valeur de leur souffrance, la paix de leur cœur. Combien de malades interpellent les gens qui sont en bonne santé? Si vous voulez, on va écouter deux ou trois témoignages. Nous allons chanter un peu d'abord. Nous allons écouter trois témoignages qui ont été invités à s'approcher. Et ensuite, on va prier pour les malades. On va laisser le Seigneur faire son travail ce soir en guérissant beaucoup de malades.
1: Pardon. Page 24. Ni la mort, ni la vie.

Merci Simone de Suisse, notre frère de Genève, et puis Claude, qui est aussi une mère de famille de Suisse, veulent s'approcher.

0: J'ai le cancer des os. C'est une maladie douloureuse et il y a quelques mois, le père me disait, par une bonne parole, on peut soulager tout ça. Et en effet, depuis quelques temps, depuis quelques mois, je suis soulagé, je n'ai plus mal et je suis heureux. Merci, père.
1: Gloire à Dieu. Gloire à Dieu, merci Jésus.

J'ai été guérie plusieurs fois. J'habite Genève et en 83, je n'avais jamais entendu parler des charismes ni des ministères de guérison. Et j'ai une amie qui m'a dit, il y a un père tardif qui vient et qui prêche très bien, tu devrais aller. Je suis allée simplement pour écouter la parole et j'ai été toute surprise d'entendre qu'il y avait des guérisons. Et à ce moment-là, je souffrais de démangeaisons qui me faisaient beaucoup souffrir, je souffrais beaucoup de ces démangeaisons. Et quand le père tardif a dit, il y a des gens qui guérissent, qui sentent une grande chaleur, j'ai senti une grande chaleur, une grande paix dans mon cœur, et ces guérisons ont complètement cessé depuis 83. Quand le père tardif est revenu en 85, je suis allée, j'avais mal, je souffrais d'arthrose, je ne pouvais même plus me mettre à genoux. J'ai été guérie au moment où le père tardif a dit qu'on sentait une grande chaleur. J'ai senti la même chose et je n'ai plus du tout d'arthrose, c'est terminé. Je peux me mettre à genoux comme tout le monde, je n'ai plus d'arthrose dans les hanches ni dans l'épaule. Et puis une troisième fois, en 87, il y a quelques mois, j'ai été guérie de varices qui me faisaient beaucoup souffrir. Mais ce qui m'a apporté le plus, c'est qu'il y a une personne qui m'a dit, après la première guérison, « Mais il y a un groupe de prière à tel endroit, vous devriez y aller. » Et c'est comme ça que je suis entrée dans le renouveau dont je n'avais jamais entendu parler. Et ça a été la plus grande grâce de ma vie. Et dans la famille où nous avions vraiment beaucoup de problème terrible, nous sommes sortis par la prière de nos frères et sœurs de façon absolument extraordinaire.

je fais partie d'une communauté religieuse en Suisse, au Tessin. Et nous étions avec notre communauté aux sessions évangélisiques, évangélisation de Martigny, à Martigny. Et c'était le dernier jour. Moi, j'avais vu tant de misère, tant de malades, et je n'ai pas un moment pensé à moi-même. Mais c'était, je souffrais de hypertonie. La dernière session, le père Tardif a dit, il y a ici une femme qui souffre de hypertonie qui vient du cœur, hypertension qui vient du cœur. Je suis tellement... Et j'avais aussi beaucoup de médicaments pour baisser ça. Et j'ai dit à ma sœur qui était avec moi, le père Tardif a dit, le Seigneur va normaliser ça. J'ai dit à ma sœur, c'est moi. J'avais une grande certitude dans le cœur et c'est resté aussi la journée suivante, le soir, le matin. J'avais une grande joie, une grande paix dans le cœur. Et on avait certainement, contrôlé ça. Je n'ai pas plus pris de médicaments. Maintenant aussi, le Seigneur a normalisé ça. Il est encore en train de, parce que je suis sans médicaments quatre mois déjà, depuis Martigny. Nous avons eu beaucoup, beaucoup de grâce aussi dans la communauté. Et merci Seigneur. Louange.

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2: Heureux les pauvres de cœur, car le royaume des cieux est à eux. Matthieu 5,

le carrefour que vous avez choisi va traiter de la miséricorde dans les relations familiales. Il est intitulé « Histoire familiale, les tourments lumineux de l'Écriture sainte ». Lorsque l'on ouvre la Bible au premier chapitre de la Genèse, on a l'impression que la famille est une réalité merveilleuse, où tout va de soi, etc. Et puis on est maintenu dans cette joyeuse perception jusqu'au chapitre 3, où on se rend compte bien vite que la famille n'est pas toujours aussi idéale qu'on a voulu la rêver, et qu'elle est plongée en fait dans bien des tourments. L'Écriture sainte ne nous raconte pas le modèle de la famille idéale, il nous raconte l'histoire d'une série de familles situées historiquement, marquées culturellement,

qui est confronté à une série d'épreuves, de difficultés, d'échecs, de moments difficiles. Et l'Écriture sainte nous montre comment Dieu est présent et comment Dieu, avec beaucoup de discrétion, souvent, entre à l'intérieur des relations familiales. Il y a entre d'autant plus qu'il y est invité et sans se substituer aux différents acteurs, permet aux situations d'évoluer et les accompagne dans leur évolution progressive. Alors, il y a plein de familles. J'en ai choisi une qui est particulièrement importante. Il y a un mari, un homme, une épouse qu'il aime beaucoup, une autre qu'il aime un peu moins, donc il a deux femmes, et il a deux mères porteuses. Voilà, et donc, comment est-ce que le bon Dieu s'arrange avec cette histoire-là, d'accord? Je voudrais avec vous plonger dans le mystère des relations extrêmement complexes de la famille de Monsieur Jacob, de Madame Léa, de Madame Rachel aux beaux yeux, et de les deux femmes porteuses d'enfants, enfin, voilà, qui sont utilisées pour assurer une descendance. C'est complexe, évidemment, hein, comme situation. Je n'ai pas choisi la famille la plus simple. Or, c'est la famille qui est porteuse pour toutes les générations de la bénédiction divine. Puisque Jacob est le petit-fils d'Abraham et de Sarah. Et Abraham et Sarah, c'est la famille en laquelle toutes les familles de la terre sont bénies, c'est-à-dire y compris les nôtres. Donc, si vous voulez, cette histoire raconte, enfin, vous me le direz à la fin de ce parcours, si vous êtes d'accord ou pas, cette histoire raconte, en fait, nos histoires familiales. On dit, oh, il ne faut pas exagérer quand même. On verra, d'accord? Ça va? Pour ceux qui le souhaitent, tout ce que je vais dire ici se trouve raconté et cité de long en large dans le livre que j'ai écrit sur la famille dans la Bible, qui se trouve dans la Grande Tente, la famille dans la Bible, où je raconte en fait une série d'histoires familiales avec toujours le souci de montrer comment Dieu agit, d'accord? C'est vraiment pas triste et en même temps c'est plein d'espérance. Je voudrais aborder, parce qu'il y a beaucoup d'enseignements qui sont faits sur les relations de couple, et c'est très important, Dieu sait si c'est important. Mais je voudrais choisir un angle un petit peu original, qui est celui des relations entre frères et sœurs. En effet, la relation fraternelle est une relation qui est extrêmement importante. Et je voudrais prendre à l'intérieur de la relation de M. Jacob et de ses épouses, entre guillemets, plus précisément l'angle des 12 frères qui viennent de lits différents, comme on dit. Comment est-ce que tout ça fonctionne, d'accord? Donc c'est l'histoire de Joseph et de ses frères que vous connaissez, je pense pour la plupart, par cœur, mais je voudrais l'aborder sous l'angle précis des relations familiales. En effet, Freud a beaucoup insisté sur la relation parentale comme structurant de notre identité, mais notre relation à nos frères et sœurs de sang sont beaucoup plus fondamentales qu'on en est conscient. Personnellement, je m'en suis rendu compte lors de confessions d'enfants, en fait. À quel point, pour eux, la relation à leurs frères et sœurs de sang est vraiment fondateur de la relation à autrui. Énormément de choses se jouent là-dedans. Et les parents qui sont ici, ça, qui sont aux premières loges, pour voir à quel point c'est dans la relation frère et sœur qu'on apprend l'altérité. D'accord? Et par ailleurs, on peut être étonné qu'à certains moments, alors qu'on croyait que nos affaires familiales étaient réglées depuis longtemps, il y a les parents qui décèdent, on passe chez le notaire et on est prêt à s'entretriper pour un petit guéri.
comment ça se fait. Ça, ce sont des révélateurs, ce n'est pas partout comme ça, mais ce sont des révélateurs à quel point la relation à nos frères et sœurs de sang sont beaucoup plus fondateurs de notre identité personnelle qu'on le pense. D'accord ? Donc je voudrais voir un petit peu comment bon Dieu s'arrange avec tout ça. D'accord ? Quatre parties. La première, je voudrais parcourir avec vous rapidement les origines de la crise épouvantable qui va se déclencher entre les Jacob, entre Joseph et ses frères. En fait, il y avait là, dans cette famille, une rivalité transgénérationnelle. C'est-à-dire que les jalousies entre Joseph et ses frères ne viennent pas directement et uniquement de la génération de Joseph et de ses frères, mais remontent à beaucoup plus loin. Tout d'abord, ils remontent à la rivalité que Jacob entretenait avec son frère Ésaü. Vous vous souvenez de cette histoire ? C'est ce que ça veut dire, Jacob, en hébreu. Ça veut dire le talonneur. En fait, Jacob et Ésaü étaient deux frères jumeaux, et dès le sein maternel, ils n'arrêtaient pas de se disputer, de se taper dessus, à un point tel que leur maman n'en peut plus et veut mourir. Vous imaginez, hein ? Et quand les enfants sont nés, Jacob signifie talonneur, c'est-à-dire qu'il saisissait le talon de son frère Ésaü qui sortait le premier pour essayer de sortir avant lui. D'accord ? C'est fort, hein, quand on y pense. Hein ? Et on peut relire toute l'histoire, je ne vais pas le faire ici, de Jacob et de Ésaü comme une rivalité fraternelle terrible, où on a failli avoir un remake de Caïn et Abel. La première fois que quelqu'un meurt dans l'histoire de l'humanité, c'est un fratricide, ce n'est pas une mort naturelle. Faut jamais oublier ça, d'accord ? Première fois, c'est Caïn et Abel. Bon, on a frôlé le remake, en sachant que Ésaü était le préféré de son père Isaac, et que Jacob était le préféré de sa mère. D'accord ? Ésaü, ayant les attraits plutôt de chasseur guerrier, et qui faisait penser, enfin il y a moyen je vais m'arrêter là, parce que sinon on remonte très loin dans la Bible, mais il y a toute une série d'indices qui montrent que, en fait, Ésaü avait les traits et les caractères, les caractéristiques, il était roux, chasseur, etc., dans les grands espaces, de Ismaël. Ismaël, c'est le demi-frère. Vous me suivez ? Enfin, je devrais mettre je devrais faire un arbre généalogique, hein. Mais vous souvenez, monsieur et madame Abraham et Sarah, là, hein, ils ont eu, Abraham et Sarah, ils ont eu aussi recours à une mère porteuse, enfin, je n'aime pas l'expression mère porteuse, parce que c'est l'antimaternité, mais enfin, ils ont eu aussi recours à une esclave, d'accord, une femme esclave, pour avoir un enfant. Et il s'appelle Ismaël, d'accord, qui brutalement, alors qu'ils rigolaient ensemble, Isaac signifie rire, qu'ils jouaient ensemble, quand il a été sevré, il a été arraché de son frère Ismaël. Et donc, voilà. Et donc, chez Jacob, Isaac, merci, il y a une sorte de nostalgie de son frère Ismaël. Oui. Et Ésaü a tous les traits d'Ismaël, de son frère disparu. Et un point tel que Isaac va mettre sa tente à l'endroit où il y a eu les premières rencontres et avec un gars. Enfin bref, c'est très impressionnant de voir qu'il y a toute une série de petits indices dans le texte qui vont dans ce sens-là. Et sa mère préférait Jacob. Donc il y a une rivalité fraternelle qui est terrible, ce qui fait qu'ils ont dû se séparer. Il a dû s'enfuir. Donc ça, c'est du côté paternel. Alors du côté maternel, nous avons la même chose avec les deux femmes, hein, Léa et Rachel, qui sont deux sœurs qui se disputent pour le cœur de Jacob. Je ne vais pas vous... Et qui engendrent dans une guerre mutuelle, pour avoir essayé de dominer le cœur, enfin de régner dans le cœur de Jacob. Ce sont des histoires qui sont terribles, quoi.
comprenez que quand les garçons, les filles naissent, ben, ils naissent dans un contexte assez familial, assez conflictuel. Ça va? C'est pas simple pour eux. Notez qu'avec les logiques de famille recomposées, on se trouve parfois aussi dans des situations très... c'est pas si étranger que ça à notre culture, hein, d'accord? Bon. Alors, voilà que Jacob se met à préférer Joseph. Je cite le texte, chapitre 37 de la Genèse, versets 2 et 3. Voici l'histoire de Jacob. Joseph avait 17 ans. Il gardait le petit bétail avec ses frères, il était jeune, avec les fils de Bilha et les fils de Zilpa, femmes de son père, ce sont les deux servantes qui ont donné des enfants. Joseph fit venir à leur père la rumeur sur eux comme mauvaise. Israël aimait Joseph plus que tous les autres enfants, car ils étaient le fils de sa vieillesse, et il lui fit faire une tunique ornée. Bon, voici l'histoire de Jacob, Joseph. Je ne sais pas, Eric, tu es l'aîné dans ta famille ou, bon, et ton petit frère s'appelle comment? Oui, ton... bon. Ben, suppose qu'on veuille raconter l'histoire de ton père, je ne connais pas ton père, donc je vais Louis, disons, par exemple. Voici l'histoire de Louis. Jacques avait 17 ans. Toi qui es aîné, alors que dans toute la Bible, c'est l'aîné qui est en premier. Ça ne va pas, quoi. C'est quelque chose qui est insupportable aussi pour nous, le lecteur. Je sais pas, vous avez quatre enfants, et puis voici l'histoire de Louis, et puis vous dites le nom du petit dernier, il avait 17 ans. Hein? Il y a quelque chose qui... Moi, je suis aîné, je trouve ça injuste, d'accord? Voilà? Bon. Alors, il garde le petit bétail. Voilà, et puis Israël, c'est le même nom que Jacob et Israël, c'est le même nom. Hein. Aimait Joseph plus que tous les autres enfants, car il était le fils de sa vieillesse, et il lui fit faire une tunique ornée. En fait, il était le fils de Rachel, sa deuxième épouse préférée. Hein, vous vous souvenez de l'histoire, hein? Il faut plonger là-dedans, hein, mais parce qu'en fait, c'est comme nos histoires familiales, c'est dans les petits détails que les choses se révèlent, d'accord? C'est pas dans les, enfin, aussi dans les grands événements, mais c'est souvent dans les petits détails, dans les replis du texte. Hein, vous vous souvenez que Joseph, enfin non, je vais arrêter parce que sinon c'est mais on en, si, oui, mais c'est, bon, vous vous souvenez que Jacob a utilisé avec la sournoiserie de sa chère maman, le fait que son père était aveugle pour le tromper en se revêtant d'une peau de bête et en singeant son frère aîné pour prendre la bénédiction sur lui. D'accord ? Vous vous souvenez de cette histoire-là ? Eh bien, il s'est enfui après, parce qu'évidemment, Ésaü était furax, et il s'est enfui, et c'est sa maman qui dit « Va vite chez mon frère Laban ». Laban, c'est le frère et l'oncle donc de Joseph. Et donc, il a travaillé, il est tombé super amoureux de Rachel, hein, Rachel aux beaux yeux. Et le soir des noces, Laban, qui est donc son oncle, qui est donc le frère de... Ils sont tous très rusés dans cette famille, hein, très rusés. Le frère de sa mère, qu'il avait un peu manipulé pour pouvoir prendre la bénédiction... Eh bien, c'est une famille un peu de manipulateurs. Il prend la fille aînée et celui qui avait trompé Isaac est lui-même trompé et il se trompe de femme, en fait. D'accord ? Hein, et on déguise. Il y a toujours des questions de vêtements, et etc. Voyez ? Et donc, le trompeur est trompé. Voyez ? Et donc, il a toujours préféré Rachel, ça va, à Léa. Et enfin, voilà, donc il y a toute une histoire là-dedans, là derrière. Et vous voyez que c'est pas simple. Ce sont des trucs qu'on oublie, hein. Et c'est comme dans nos vies familiales, il y a des petits détails comme ça qui sont mal passés, quoi. D'accord ? Voilà, c'est très mal passé. Et donc, on peut comprendre qu'il préfère. Donc, en fait, ce qui s'était passé. C'est qu'il s'était mis, Jacob, donc il avait travaillé encore 7 ans pour avoir aussi Rachel,
Évidemment, quand Rachel est venue, il s'est mis à préférer Rachel à Léa. Vous comprenez? Et Léa était furieuse. Mais alors, pour qu'elle se fasse aussi aimer, le problème, c'est que Rachel n'a pas réussi à avoir des enfants. Et tandis que Léa était très féconde. Et donc, il s'est mis à préférer, enfin, à aimer davantage Léa. Et donc, Rachel, ça n'allait plus du tout. Donc, c'est elle qui a utilisé des femmes porteuses d'enfants. Et puis, voilà. Et puis, finalement, elle a eu enfin un petit enfant, et c'est Joseph. Et on peut comprendre que le père, le cœur de Jacob, penche pour Joseph. Vous comprenez ce que je veux dire, hein? C'est tellement humain, d'accord? Bon. Et en plus, enfin, il lui fait faire une tunique d'apparat, j'imagine. Si ton père faisait pour Jacques, je ne sais pas moi, que vous logiez tous les frères dans la même chambre et que Jacques ait une grande chambre avec une salle de bain alors que vous partagez vous tous une autre chambre. Et c'est un peu de cet ordre-là, il y a quelque chose qui est insupportable. Il y a un petit billet d'enfant qui est extraordinaire, qui dit « Cher Dieu, pourquoi est-ce que Caïn et Abel n'avaient pas chacun une chambre séparée ? S'ils avaient une chambre séparée, ils ne se seraient pas tués. Moi, mon frère et moi, on a chacun une chambre séparée et ça marche. » Voilà. Mais vous voyez ce que je veux dire, ça, voilà. Bon. Alors, qu'est-ce qui se passe ? Ses frères virent que c'est lui qui aimait leur père plus que tous ses frères et ils le prirent en haine et ils ne pouvaient plus lui parler en paix. Au verset 4 du chapitre 37. Ses frères virent que c'est lui, Joseph, qu'aimait leur père plus que tous ses frères et ils le prirent en haine et ils ne pouvaient plus lui parler en paix. Alors c'est qui ils le prirent en haine ? C'est évidemment Joseph. Mais grammaticalement, on peut dire aussi que c'est le père. Mais évidemment, on ne se permet pas de haïr son père. Et donc tout ça, je trouve ça génial. L'hébreu permet les deux interprétations. Et donc, en haïssant Joseph, en fait, c'est le père qui haïsse. Oui. On n'est pas obligé de choisir une interprétation contre l'autre. On peut dire que c'est d'abord Joseph, et puis sans doute que c'est le père aussi, et puis c'est peut-être aussi le père à travers Joseph. Vous voyez ce que je veux dire, hein? Voilà. Tout ça est bien caché. Et c'est bon, hein, moi je suis un grand défenseur des droits de l'inconscient. Hein, il ne faut pas nécessairement faire tout venir à la lumière. Mais vous voyez quand même que là, il y a un sacré nœud familial, comme on dit. Hein, d'accord ? Bon. Alors, l'expérience d'être moins aimé provoque des ravages chez les 10 frères. Chacun doit ruminer la question suivante. Pourquoi mon père ne m'aime-t-il pas au moins autant que Joseph? Qu'a-t-il de plus que moi? Quelle faute ou quelle erreur ai-je pu commettre? Est-ce que j'ai réussi à me montrer à la hauteur des espérances de mon père? Et puis aussi, on culpabilise aussi parce que, comme enfant, on se dit peut-être que c'est à cause de moi qu'il aime moins ma mère qu'il aime la mère de Joseph. Vous voyez ce que je veux dire? Tout ça, ça doit faire un bouillonnement intérieur, hein? Tous ces sentiments et bien d'autres agitent les frères. Et peu à peu, la violence s'installe dans la famille. La parole est malade et on ne sait plus se parler en paix. Pour faire échec à cette violence qui est en train de s'installer, il faudrait qu'une parole soit dite. Mais personne ne dit rien. Il est normal qu'il y ait des rivalités dans la famille, c'est pas un problème, mais il faut qu'il y ait des paroles qui accompagnent, qui permettent à chacun d'être accompagné dans ses besoins légitimes et ses désirs. Mais là, on ne parle pas. Au contraire, Joseph rapporte à son père des rumeurs mauvaises à propos de ses frères, hein, le petit rapporteur, on connaît tout ça, et ceux-ci ne pouvaient plus lui parler en paix. Enfin, Jacob, qui est le père, devrait quand même dire une parole, d'accord ? C'est normal que les enfants, ce sont des enfants, donc il faut que les adultes puissent... Il ne dit rien pour l'instant. Bon. Sans doute est-il perdu dans ses propres obscurités affectives pour pouvoir exercer pleinement sa paternité dans cette situation-là. Voilà. Et puis, le sommet,
c'est que Joseph vient et dit, écoutez, voilà, voilà ce que j'ai rêvé, hein, j'ai fait des songes, hein, 37, 6, 9, 6, 7 et 37, 9. Écoutez ce rêve que j'ai rêvé, donc je prends l'hébreu rude, direct, hein. Écoutez ce que j'ai rêvé, il va voir ses frères, hein. Voici, nous gerbions des gerbes au milieu des champs, et voici ma gerbe s'était dressée, et même elle restait debout, et voici, elle entourait vos gerbes, et elles se prosternèrent pour ma gerbe. Vous imaginez dans cette situation-là, avec sa belle tunique, et c'est juste insupportable, hein. Et l'autre songe, et voici, j'ai rêvé un rêve encore, et voici le soleil et la lune, et 11 étoiles se prosternaient pour moi. Non seulement vous, mais aussi le père et la mère, d'accord? Qu'est-ce qui lui prend, d'accord? On ne dit pas que c'est Dieu qui lui... C'est un songe qui est programmatique, qui annonce, un songe prophétique, dans la, où ça annonce l'avenir, mais on ne dit pas que c'est Dieu qui est là derrière, d'accord? Évidemment, ses frères le prennent très mal, hein? Au lieu que la haine et la jalousie diminuent, ça explose, hein. Alors, on pourrait se poser la question, mais où est-ce qu'il est Dieu là-dedans, dans nos obscurités familiales, mais où est-ce qu'il est, hein? On a toujours le rêve d'un Dieu qui interviendrait et qui résoudrait tout d'un coup de baguette magique, d'accord? Qui sortirait de son ciel, ah, si tu déchires les cieux, etc. Bon. Avec l'histoire de Cain et Abel, il nous a pourtant habitués à des interventions, c'est mon téléphone qui sonne, des interventions plus immédiates. Parce que Dieu est quand même, enfin, je sais pas, extrêmement intéressé par cette histoire. Parce que c'est, enfin, je sais pas si, faut se mettre quelques secondes dans la peau de Dieu, ça fait du bien de temps en temps. Il doit être tendu, le Seigneur, extrêmement tendu, parce que il a essayé avec Adam, pouf, ça n'a pas été. Il a essayé avec Noé, pouf, nouveau. Il a essayé, et là maintenant, c'est le dernier essai, quoi, hein, avec Abraham. Hein. Et donc, si cette famille rate, c'est la bénédiction sur toute l'humanité qui fait échec. Donc, vas-y, interviens. Silence. Dieu semble ne pas intervenir. Nous sommes là face aux ancêtres des 12 apôtres, hein, les 12 patriarches, les 12 tribus d'Israël. Donc, les enjeux ne sont pas minces, d'accord? Et ils dépassent simplement les personnes qui sont en jeu. En tout cas, une chose est sûre, c'est que Dieu veille à ne pas se substituer aux acteurs familiaux. Oui? Je vous ai cité. Non, je vous invite à lire le chapitre 37. C'est explicite. C'est un fait, oui. Oui, tout à fait. Je ne sais pas s'il assume, mais enfin, c'est comme ça. Et pour toute une série de raisons. Et c'est une réalité qui vous pouvez lire certains psychologues intéressants de ce point de vue-là, c'est vrai qu'il peut y avoir des enfants avec lesquels on a des affinités particulières. Et on peut culpabiliser même de ces affinités particulières et donc de vite rejeter ça dans l'inconscient, si vous voulez. Hein. Alors, Marcel Ruffaut analyse ça et donne quelques critères, etc. Voilà. Et là, je ne suis pas rentré dans la dimension psychologique, mais dans mon bouquin, je fais ça un peu. C'est intéressant dans la mesure où je vous ai montré que chez M. Jacob, il y a l'histoire du père, il y a l'histoire du grand-père là derrière, il y a l'histoire de l'oncle Ismaël qui a disparu. Enfin, c'est assez... Voilà. Il y a des choses qui sont complexes, disons. Hein. Donc, le point qui est intéressant, c'est de voir que Dieu ne se substitue pas à nous. Il laisse chacun à sa responsabilité. Et il donne à chacun d'expérimenter les conséquences dramatiques de leur comportement. Le mal fait mal. Il met enfants et parents en situation de choisir le bien et la vie. Et donc, selon cette ligne interprétative que je suivrai, Dieu n'abandonne pas cette famille qui est vraiment une famille en détresse et de plus en plus en détresse. Il prend acte de cette préférence de Jacob, avec tout ce qu'elle comporte d'obscurité, de lâcheté et d'injustice,
et il va rentrer à l'intérieur de ces obscurités pour faire évoluer, pour contribuer à faire évoluer la situation, non pas de l'extérieur d'un coup de baguette magique. Nous ne sommes pas dans un conte de fées. Dieu est tout sauf la fée magique. Il va rentrer comme par la porte de service de derrière et il va aider chaque acteur à assumer sa propre responsabilité. Il va respecter le jeu des libertés et des événements qui en découlent avec une patience infinie. La patience de Dieu, ça c'est quelque chose. Il y a une belle prière que moi j'aime bien dire, la prière des mères de famille. Seigneur, donnez-moi la patience, mais tout de suite. Voilà, chez Dieu, il y a une patience qui est divine, quoi. Et il va offrir aux différents personnages, comme je vais essayer de vous... Évidemment, je vais essayer de ne pas dépasser une heure, mais ça va être dur. Il va essayer de permettre à la situation d'évoluer de l'intérieur. Alors, deuxième partie, je vais aller un peu plus vite, l'éclatement de la crise. Alors, comme ça ne va plus, les frères sont envoyés loin, hein, et Jacob envoie ses fils loin avec le petit bétail, au-delà de Sichem, et comme par hasard, le petit Joseph, il reste près de papa et maman, d'accord, avec sa belle tunique. C'est pas dit comme ça dans le texte, mais on peut l'interpréter, d'accord? Hein, c'est comme Abel qui était envoyé loin des parents, Caïn qui labourait la terre, vous voyez, près de sa mère. Hein. Tout ça, ça joue, hein. Ce sont des archétypes, ce sont des grands... Ce sont des récits qui ne viennent pas comme ça, vous savez, comme un scénario de 24 heures chrono ou autre, qui est assez génial, mais c'est pas un scénariste qui tout d'un coup a pondu ça, ce sont des textes qui sont creusés de génération en génération, qui ont d'abord été transmis de façon orale, et puis qui ont été... Vous voyez, c'est comme un fleuve qui charrie des eaux extraordinaires, et puis il y a eu un rédacteur final, ou des rédacteurs finaux, qui ont écrit le texte, mais ce sont des grands monuments de l'histoire de l'humanité, si vous voulez. Hein. Alors le tout, c'est de pouvoir les lire, et de pouvoir respecter le texte, aussi dans ce qui nous choque, parce que le texte joue avec nous, et s'amuse à nous choquer. Oui. Parce que nous, fondamentalement, moi comme aîné, hein, je me mets dans la peau du frère aîné et j'ai envie de foutre une baffe à plus que foutre. Enfin, vous voyez ce que je veux dire, c'est pas quoi, vous voyez, hein, et spontanément, le lecteur, la lectrice que nous sommes, on se met du côté des frères qui sont, comme on dit en Belgique, roustis, hein, qui sont désavantagés. Voilà. Et c'est extraordinaire parce que ça vient saisir nos sentiments, si vous voulez. Ça vient les accueillir. Hein. Le texte ne vient pas tout de suite dire « mais c'est pas grave ». Non, il vient vraiment accueillir nos sentiments les plus terribles. Et qui sont parfois dérangeants, hein, et qui sont parfois dangereux. Alors, le père envoie à un moment... qu'est-ce qu'il prend à ce monsieur Jacob ? Il envoie son fils, à un certain moment, Joseph, à Sichem pour faire la paix. C'est quand même assez dangereux parce que ce sont des hommes de sang. Hein. Et Sichem, nous ne sommes peut-être pas habitués, mais Sichem, c'est une ville où il y a eu des tas de bains de sang et notamment deux frères qui ont voulu venger l'honneur de leur sœur Dina qui avait été... qui avait été prise en rapte par le prince de Sichem, et puis il y avait eu un semblant de paix, ils avaient fait semblant de faire la paix, et puis ils avaient pillé et détruit toute la ville, enfin, c'est avec un bain de sang épouvantable, ce qui fait que la Genèse dit c'est la ville qui fit le malheur de Jacob. D'accord ? Et c'est là que Jacob envoie son fils Joseph dans une situation aussi conflictuelle. Franchement, tout le monde tremble. Hein. Alors, je vous passe les épisodes. Vous aurez tous les détails, si vous le souhaitez, dans le livre. Là, les choses sont analysées de façon extrêmement précise avec les références, etc. Mais quand ils le voient arriver, qu'est-ce qu'ils font ? Ils ne voient plus Joseph comme un frère, mais ils voient comme le maître des songes. Ils sautent sur lui, ils le mettent
dans un puits, il le dépouille de sa tunique, ce faisant, il lui rend un sacré service, hein, parce que cette tunique n'aidait personne, hein, d'accord? Et ils se mettent à manger un peu plus loin. Ça ne leur a pas coupé l'appétit de mettre leur frère dans un trou, d'accord? Pour discuter un petit peu de ce qui allait se faire. Ça va? Voilà. Ce faisant, entre parenthèses, c'est de nouveau un peu prophétique, autour de Joseph, il y a de quoi manger. Plus tard en Égypte, hein, Joseph qui va devenir un économiste de génie et va permettre à tout le monde de manger. Voilà. On lit ça aussi en filigrane, mais là, on est dans le malheur. Et ne croyez pas que ce genre de réaction est réservé aux hommes de l'Ancien Testament. Il y a une maman qui m'a raconté un jour que son fils avait offert à sa fille un magnifique dessin. Son fils que je connais, un garçon absolument adorable, avec 8 ans, avec ses dents qui ballottent, enfin, vraiment, et tout doux, et genre, il serre si bien la messe et tout. Vraiment, voilà. Et il a offert à sa fille, à sa soeur de 4 ans, un très beau dessin avec un château fort, et très joli, avec des arbres, mais sur une montagne, et en dessous, il y a surtout, sur une montagne, dans la montagne, il y a une salle de torture. Et il avait écrit « Bienvenue dans ma salle de torture, regarde ce que j'ai préparé pour toi. » Et il avait donné ce dessin à son frère, oui, à sa sœur, oui, qui a trouvé son dessin ravissant, d'accord? Alors, il n'y a aucun problème. Enfin, vous voyez ce que je veux dire? La rivalité, l'énervement fait partie de... Le tout, c'est que les adultes sont là pour gérer ces sentiments-là. Les sentiments de cruauté, parfois, que certains enfants peuvent avoir sur des animaux, peuvent être le déplacement d'une cruauté qui, et c'est pas un drame, le tout, c'est qu'une parole d'adulte puisse accompagner, etc. Vous voyez ce que je veux dire? Une autre maman me disait, un jour, sa fille avait dit, je rêve que ma petite sœur soit comme de l'eau sale et qu'on jette qu'on jette cette eau sale sur les orties et qu'on piétine les orties. Oui, tout ravissant, tout gentil, avec des petits cheveux dans les nœuds, enfin, des petits nœuds dans les cheveux, etc. Oui. C'est la réalité, d'accord? Oui. Ben, ici, le problème, c'est que c'est adulte, vous voyez, et qu'il n'y a pas de parole d'adulte qui a accompagné l'histoire. Bon. Et alors, oui, alors ça, c'est quelque chose de... C'est extraordinaire, vraiment, parce que ils sont en train de discuter et ils ne vont pas vendre leur frère. Parce que, oui, il y a l'aîné, hein, le Eric ou l'Olivier du coin, qui s'appelle Ruben, oui. Oui, celui-là, il se sent responsable, parce que nous, les aînés, on a le complexe de la responsabilité, on se sent responsable de tout. Et en plus, Ruben, pour vous dire que ce sont des familles qui sont quand même plus que problématiques, Ruben, il voulait essayer de se racheter parce qu'en fait, il avait couché avec une des deux femmes de son père. Pas des femmes, les femmes esclaves, si vous voulez, des femmes servantes. Et donc, il avait perdu un peu son droit d'aînesse et donc il essayait d'arranger les choses, ça va? Et en fait, lui, il dit, mais non, on va plutôt le vendre. Il essaie d'arranger les choses. Mais finalement, pendant qu'ils discutent, ce sont les Madianites qui le retirent du trou et qui les vendent à des Ismaélites. Or, les Madianites, ce sont des descendants d'Abraham qui ont été dépossédés de l'héritage. Parce que Abraham avait plein de concubines aussi, hein, et puis avant de mourir, il a envoyé toutes ses concubines sans héritage pour avoir la paix. J'ai raconté ça au Bénin, c'était extraordinaire, où il y avait beaucoup la polygamie, ce sont des choses qui comprennent bien, quoi. Hein, je pourrais vous raconter des trucs d'histoire, c'est passionnant. Bon. Mais à Paris, c'est la même chose, hein, c'est même pire. Donc, à Bruxelles, c'est différent. Mais, mais oui, sont nos histoires. Mais donc, les Madianites avaient été dépouillés de leur héritage, et là, c'est eux qui vont toucher l'argent de la vente de Joseph. Ils vont le vendre aux Ismaélites, les Ismaélites qui, justement, sont ceux qui ont été vendus, enfin, les descendants d'Ismaël, donc aussi descendants d'Abraham, et qui ont justement été dépossédés. Enfin, ce sont les esclaves, quoi, vous voyez, et ils vont rendre
le fils de la promesse, esclave. C'est extraordinaire. Enfin, il y a quelque chose de familial qui est en train de se régler. Vous voyez ce que je veux dire? Enfin, se régler, enfin, entendons-nous. Vous voyez ce que je veux dire? Mais on reste en famille, quoi. D'accord? Non. Alors, bon. Le temps se passe, hein, parce que nos histoires ne se règlent pas en deux coups de cuillère à peau. Hein. Il y a certaines réconciliations qui peuvent se faire tout de suite. Hein, quand deux frères et sœurs se sont un peu disputés, on peut les obliger à se réconcilier. Mais quand on les oblige trop vite, hein, ils se donnent la main. Mais quand la maman ou le papa ne voit pas, ils s'arrangent pour faire mal en donnant la main. D'accord ? Parce que vous voyez ce que je veux dire. Hein. Mais on a besoin de temps. Et ça, c'est important. Et c'est ce qui va se passer. Pendant 20 ans, il y a le temps qui coule. Je ne dis pas qu'il faut attendre 20 ans si vous n'entendez pas avec vos frères et sœurs. Hein, d'accord ? Mais il y a le temps qui passe. Et chacun va faire ses propres expériences. Joseph va faire ses expériences. Et Judas va faire aussi ses propres expériences. Et Judas va faire l'expérience d'être privé d'enfants aussi. Je ne résiste pas à l'envie de vous raconter l'histoire de la tunique que tout le monde connaît. Hein. Moi, je me suis mis dans la peau des frères. Le plus simple serait quand même été de dire à leur père, « Ah, Joseph, on ne l'a pas vu. » Parce que quand on ment, il vaut mieux inventer le moins possible, d'accord ? Ça va ? Sinon, il faut avoir une bonne mémoire et très logique, d'accord ? Et là, ils vont inventer un truc, mais invraisemblable. C'est une sorte de tunique avec du sang et des trucs, vous voyez. C'est incroyable. Et ils vont faire parvenir la tunique au père en disant « Regarde !» Ça me fait penser à certains films où on essaie de trouver une preuve de la mort de la personne pour toucher l'héritage, d'accord ? Ou pour toucher l'assurance, vous voyez. Il y a un peu de ça, quoi. Vous voyez, une sorte d'accusation qui passe au père. Mais en même temps, c'est tout le langage du bouc sacrifié, etc. Enfin, il y a des tas de lectures à différents degrés de profondeur. Et donc, la famille est bien malade, et ce qui est important, c'est quand même de voir le processus de réconciliation. Chacun fait ses expériences. Voilà, donc ça c'est le point 3 que je vais sauter. Les étapes pour sortir de la crise. Donc il y a une série d'étapes. 20 ans après, Joseph est devenu un homme assisté particulièrement par Dieu. Chacun fait ses expériences propres. Et un jour, il y a la famine. Les frères vont chercher du blé en Égypte. D'accord ? Alors, comme il me reste un quart d'heure, je voudrais aller au cœur. Je vais essayer de résumer les choses. Joseph ne se fait pas reconnaître tout de suite. Il imagine tout un stratagème. C'est une famille de rusés, comme je vous ai dit. Hein. D'accord ? Donc Et il va reprendre l'histoire là où elle en est restée 20 ans auparavant. Et quand il voit arriver ses frères, il les accuse d'espions et les fait jeter en prison. Et là, en prison, les frères font l'expérience qu'a fait lui-même Joseph 20 ans auparavant. Et puis, il y a toute une série d'étapes où peu à peu, Joseph essaye de se faire reconnaître, essaye aussi de connaître les dispositions des frères. Il y a plusieurs voyages qui se font. Et la dernière épreuve, il y a une mise à l'épreuve, où il essaye de renouer avec ses frères, mais sans se faire reconnaître tout de suite. Et une des dernières épreuves, c'est avec le petit Benjamin. D'accord ? Où le Benjamin, évidemment le vieux père, hein, une fois qu'il a vu cette tunique, hein, faut jamais oublier que Jacob est aussi un rusé, hein, c'est un malin, hein, dans le sens noble du terme. Et donc, normalement, il y a un temps pour le deuil et il y a un temps pour sortir du deuil. Mais Jacob, il y a plein de détails dans le texte qui nous montrent, qui soupçonnent un peu ses fils d'avoir pas été très corrects.
Et donc, il refuse de sortir du deuil. Même ses filles, dit le texte, n'arrivèrent pas à le consoler. C'est beau, hein? Même ses filles n'arrivèrent pas à le consoler. Et c'est comme s'il entretenait, par ses larmes, la présence de Joseph absent et du mensonge. Et il n'y a plus de parole qui peut circuler entre les frères, de parole vraie, puisqu'ils sont liés par un pacte criminel, si vous voulez, un pacte de silence, qui pèse sur eux, une sorte d'omerta. Et donc leur fraternité est en quelque sorte pervertie par cet événement. Et voilà que Joseph, à un certain moment, lorsque sa famille va mourir à cause de la famine, sort de ses larmes, c'est lui qui dit à ses fils, allez en Égypte. Oui. Et là, en Égypte, donc il y a toute série de processus, ils font des allers-retours, et puis finalement, il consent, toute son affection du vieux Jacob s'était condensée, s'était rabattue sur le deuxième fils de Rachel, qui est Benjamin. D'accord ? Donc, voilà, pas de chance pour les autres, hein, d'accord ? Bon, finalement, il a peur de lâcher Benjamin, parce que Joseph demande à ses frères de revenir avec Benjamin, d'accord ? C'est un peu compliqué quand je vous raconte comme ça, mais quand on prend le temps de voir les étapes, les choses sont très claires, elles sont très, très fines. Et voilà que, finalement, Joseph s'arrange pour accuser Benjamin et dit aux frères, vous pouvez rentrer chez vous, et moi, je garde Benjamin. Et c'est le test ultime où, finalement, les frères, Joseph s'est fait la réflexion suivante, s'ils disent, ok, super, on est débarrassé de Benjamin, formidable, et nous, on a la vie sauve, on a en plus le blé et l'argent, c'est un signe que c'est foutu pour la fraternité. Vous voyez ce que je veux dire, hein? Mais les frères réagissent complètement différemment. Ils se mettent à supplier Joseph de laisser partir Benjamin et ils se donnent eux-mêmes en esclaves. D'accord? Et donc après, c'est les grandes larmes, tout le monde se reconnaît, etc. Enfin, c'est une certaine réconciliation. Et puis, ils font venir le vieux père Jacob en Égypte. Jacob, c'est une des rares interventions de Dieu. Dieu intervient trois fois dans ce récit, si j'ai bon souvenir. Et la troisième fois, c'est justement, avant de quitter la Terre Sainte, Jacob va consulter Dieu et Dieu lui dit, ok, vas-y. Et là, il y a une réconciliation très belle avec Jacob, des retrouvailles magnifiques, etc. Alors, 17 ans, 20 ans de séparation, et puis de nouveau 17 ans avant que le père meure. Ça va ? 17 ans en Égypte où tout le monde vit en Égypte, autour de Joseph, hein, et le songe s'accomplit. Alors là, il y a un épisode digne du Parrain. Je ne sais pas si vous avez vu le Parrain. Ouais. À un certain moment, il y a un des fils du Parrain qui veut éliminer un des frères, qui est devenu lui-même le Parrain. Vous vous souvenez de cette histoire ? Et finalement, celui qui est devenu le nouveau Parrain laisse la vie sauve à celui qui a voulu le tuer, à un de ses frères qui a voulu le tuer, tant que son père est vivant. Et le jour même, moi cette scène m'a frappé, le jour même où le père meurt, il va tuer son frère. D'accord ? Bon. C'est exactement le même processus qui se passe. Le jour même de la mort du père, les frères sont terrorisés. Ils vont se jeter nouveau aux pieds de Joseph. Donc ça veut dire que pendant 17 ans, on pensait en fait que la réconciliation était advenue, mais en fait elle n'était pas advenue. Vous comprenez ce que je veux dire complètement ? Et que Joseph avait peut-être trop rapidement absous et donné une explication théologique un peu trop belle qui était vraie en son ordre, hein, en disant « mais vous inquiétez pas, c'est Dieu qui m'a envoyé, etc. etc. » N'empêche qu'ils n'ont pas eu le temps de donner leur aveu, si vous voulez. La réconciliation n'était qu'apparente. Donc il a fallu, pour que cette famille se réconcilie, parce que Joseph n'a pas réagi, évidemment, comme le nouveau parrain, d'accord, hein? Donc, il s'est jeté de nouveau à leur cou, et bon, tout s'est réconcilié. Mais pour que cette famille se construise, il a fallu 52 années, imaginez, 52 ans. Et se conclut, enfin, le livre de la Genèse, qui avait commencé par un fratricide et par une réconciliation générale.
C'est magnifique. D'accord? Alors, je voudrais conclure pour vous laisser le temps de. Mais non, excusez-moi, ce n'est pas pour la pub pour le bouquin, mais j'ai vraiment analysé ça de façon très, très précise dans le livre, en même temps que l'histoire d'Abraham et aussi l'histoire de Moïse. Parce que l'histoire de Moïse, c'est aussi une histoire complètement dingue. Hein, parce qu'on le voit comme l'homme sûr, fort de lui-même, et vous voyez, comme Saint Pierre-Oulien, là, le Moïse de Michel-Ange. C'était un homme qui avait une immense fragilité, en fait, Moïse. Il est né à cheval sur trois familles. Vous voyez, avec, enfin, voilà. Il a un nom qui est un nom qui signifie fils de qui? T'imagines? Fils de qui? Hein? Moïse, c'est ça que ça veut dire. Hein? Fils de qui? C'est ben, la famille de sa famille de sang, la famille de Pharaon, et puis les Madianites aussi. Madianite, ça a quelque chose à rapport avec l'histoire. Bon, hein, fils de qui? C'est une histoire absolument bouleversante, celle de Moïse. Hein. Je l'ai étudiée pour comprendre ce qui se passe avec la question du gender, mais ça, c'est une autre histoire. Parce que, de fait, le problème du gender, c'est une question d'identité, de vie d'identité. Bon. Alors, mais restons dans notre histoire de Joseph. Je voudrais terminer en faisant une comparaison, si vous êtes d'accord, entre Joseph et Cendrillon. L'histoire de Joseph et de ses frères touche une corde sensible chez tout humain, quelle que soit la culture de son époque. Charles Perrault en offre un merveilleux écho dans son conte de Cendrillon. Il s'agit d'une jeune fille belle comme le jour, qui est ornée de toutes les vertus. Elle est chérie par son père, aussi par les dieux, hein, sa marraine, les fées qui sont venues faire plein hein, oui, sa petite chérie, si vous voulez. Hein. Et par le prince, et elle est copieusement détestée par ses demi-sœurs, qui sont vertes de jalousie. D'accord? Elle est victime, comme Joseph, de complots mesquins. Elle est reléguée à un rôle de servante, de souillonne. Hein. Il y a tout aussi. Vous pouvez relire toute la question de la. Toute l'histoire de Joseph avec une question de vêtements. Il y a tout le temps des questions de vêtements, hein, qui en fait, cachent et révèlent les choses. Même chose avec Cendrillon, la question du vêtement est importante. Le vêtement, ça révèle qui on est en partie, vous voyez? Mais en même temps, ça peut tromper. Elle est empêchée d'aller au bal, c'est un véritable Joseph des temps modernes. Comme le conte de Cendrillon, le cycle de Joseph montre la voie de la fraternité dans un univers marqué par la haine et la jalousie. Sans donner de points de repère trop immédiatement applicables. Donc, voilà ce que je vous dis. Il ne faut pas, une fois que vous rentrez chez vous, vous dites, voilà, maintenant je dois faire ça, ça, ça et ça. Oui. L'important, c'est de prendre conscience des choses et puis peu à peu, avec le temps, de sentir, tiens, mais voilà comment le Seigneur me conduit, nous conduit, etc. Oui, il n'y a pas de recette magique. C'est pour ça que j'aime beaucoup la Bible, moi. Ça ne nous dit pas ce qu'on doit faire. C'est pas un code, si vous voulez, psy, où il faut faire ça, ça, ça et ça et ça. Ça ne veut pas dire qu'il ne serait pas intéressant de consulter des psychologues à un certain moment de la vie, etc. C'est pas ça que je dis. Mais oui, ça raconte nos histoires, si vous voulez. Ça raconte vraiment nos histoires. Et donc, on rentre dans cette histoire-là, et peu à peu, avec le Seigneur, il y a des portes qui s'ouvrent, ou parfois des fenêtres, ou parfois encore des petits trous. Il invite à revisiter notre humanité, notre façon d'être fils, d'être frère, d'être père, d'être fille, d'être sœur, d'être mère. Voilà. Comme, contrairement au mythe de Cendrillon et de ses sœurs, le récit de Joseph et de ses frères n'est pas seulement une œuvre de fiction. Pour nous, c'est vraiment. La révélation que Dieu est à l'œuvre dans nos relations familiales, que Dieu s'intéresse à cela, que c'est important. Et contrairement à l'histoire de Cendrillon, l'histoire se termine bien pour Cendrillon, mais mal pour ses deux sœurs, d'accord? Vous vous souvenez de la fin, hein? Il vaut mieux être Cendrillon que les deux sœurs. Chez Joseph,
c'est une réconciliation générale. Ce n'est pas la même chose. Alors, je voudrais terminer, comme ça je serai parfaitement dans les temps, en vous racontant une petite histoire qui, personnellement, m'a beaucoup marqué. Je révisais mon cours de philosophie politique à Rome. J'étais sur la plage avec des amis et après d'Ostie, voilà, on allait de temps en temps à la plage et j'étais en train de travailler sur la question de l'égalité, etc., la tyrannie, avec notamment un travail sur la Boétie. Ça, c'est un livre qui est merveilleux à lire, hein, contre le discours de la servitude volontaire, bon, de la Boétie, génial. Bon, j'étais en train de travailler ça. Et un peu plus loin, un peu comme les gens qui sont tout au fond là, un peu plus loin, il y avait deux enfants, mais absolument charmants, de 5 ans, qui étaient, la fille avait 5 ans et le garçon avait 3 ans. Et pendant une demi-heure, ils construisent un château, mais c'est merveilleux, avec la mère qui était un peu en maillot de bain, avec ses grosses lunettes, qui lisait un roman, etc., et qui surveillait un peu ses enfants, etc. C'était vraiment une belle scène, si vous voulez. Bon. Moi, j'étudiais mon cours de philosophie politique quand tout d'un coup, la petite fille, avec son seau de 5 ans, va chercher de l'eau dans la mer pour mettre autour de son château. Et dès qu'elle a eu l'eau tournée, le petit garçon, je regrette ça toute ma vie, se met sur le château et écrase tout. Écrase tout. Avec une jubilation intérieure extraordinaire. La petite fille revient et je la revois, mais comme si c'était hier, mais rouge de colère, mais vraiment physiquement rouge, si vous ne c'était pas les coups de soleil, d'accord. Elle s'approche de son frère, la mère était là, tel un chat prêt à bondir, mais laissant les enfants un peu s'arranger entre eux. C'était une scène, si j'avais de quoi filmer, je le ferais, quoi. La mère était prête à bondir, mais elle n'a rien dit. Oui, elle n'était pas aussi loin que ça, elle était comme le coin ici, donc j'avais une bonne vue quand même. Et cette petite fille arrive, elle prend son frère avec sa main gauche, elle lève sa pelle en plastique, et rouge de colère, je vois cette pelle qui tremble. Elle avait pour elle le droit, sale quête comme on diabossait, d'accord. Elle avait pour elle la force, 5 ans, 3 ans. Et je vois cette petite pelle qui s'abaisse, la mère avec ses lunettes comme ça qui était... Et elle se maîtrise un maximum et elle arrive sur la tête de son frère et elle fait une caresse vigoureuse, non pas avec le bord de la pelle mais avec le dessus de la pelle. Elle jette son frère sur le sable, elle va hurler dans la mer. Bien, je trouve que c'est une scène qui est absolument extraordinaire parce que en Belgique, on insiste sur l'importance des cours de la citoyenneté, etc. En France aussi, sans doute aussi. Bon, mais où est-ce qu'on apprend à devenir citoyen, hein? Dans nos relations, enfin, c'est ce que j'apprenais dans mon cours de philosophie politique. Et si je peux comprendre que le droit et la force ne justifient pas toute action, c'est parce que moi-même, j'ai dû, j'espère, comme cette petite fille, avec sous l'œil intelligent et vigoureux des parents, que j'ai pu expérimenter ça avec mon frère et avec ma sœur. Oui. Et donc, à l'intérieur de ces relations frères et sœurs, qui est de rivalité avec les différences d'âge, avec les différences, c'est tout à fait normal et c'est même bon, c'est même pas mauvais. Oui. Tout la question, tout le problème, c'est quand cette rivalité se transforme en jalousie. Oui. La rivalité, de ce point de vue-là, il y a beaucoup de psychologues qui disent que la jalousie entre frères et sœurs est une bonne chose. Personnellement, je préfère dire que la jalousie est toujours quelque chose de mauvais. Par contre, la rivalité fait partie de la vie. Il faut apprendre une certaine rivalité. Il ne faut pas en avoir peur. L'important, c'est qu'il y ait des adultes éducateurs à côté et qui permettent à cette rivalité de s'exprimer quand elle a besoin de s'exprimer, de pouvoir aussi être conduite intelligemment, de pouvoir aussi s'intéresser aux plus petits, aux plus fragiles, etc. Donc, en d'autres termes, et ça permet de clôturer par cela, cette petite histoire qui est déployée de façon extraordinaire par la Bible nous révèle à quel point la relation avec nos propres frères et sœurs est en fait beaucoup, beaucoup plus
importante que nous le pensons dans la constitution même de ce que nous sommes en profondeur, de nos relations avec nos parents, avec nous-mêmes et avec nos concitoyens, ou bien

Est-ce que Eric, est-ce que ce sont cette question qui est venue sur nous, c'est qu'on se partage? Combien de temps sont les comptes de partage en fait? C'est ce que j'avais entendu, oui. Le roi de Sichem, oui. Il y a plusieurs questions dans votre question. Et il y a aussi un jugement. Pourquoi est-ce que Dieu n'a pas été miséricordieux? Ben, l'histoire de l'Écriture sainte nous enseigne que il laisse notre responsabilité propre. Et je ne sais pas si vous avez remarqué, mais en général, il y a du mal, c'est souvent les innocents qui payent, les plus petits qui payent. C'est souvent les plus petits qui payent. Et donc, bon, c'est situé historiquement, hein, donc c'est une famille patriarcale, seuls les garçons comptent. Heureusement, maintenant, les choses ont bien évolué, etc. Mais il n'y a pas de mépris nécessairement des filles. Mais c'est pour ça qu'on parle de Joseph et de ses frères, etc. Mais fondamentalement, moi, c'est comme ça que je répondrais, c'est que ça manifeste à quel point c'est quand même une famille de feu et de sang, qui ne sont pas simples. Et deuxièmement, à quel point Joseph aussi, les pères de l'Église voient toujours en lui le Christ, etc., la figure du Christ, et on peut vraiment voir, hein, et je pense que l'Épître aux Hébreux qui va dans ce sens-là, enfin, il y a un texte qui va dans ce sens-là. Bon. Mais il y a aussi chez Joseph un aspect qui est, bon, c'est un ado de 17 ans, quoi, qui est un peu provoque aussi, donc il y a la. Ouais. Et donc, ce que je veux dire par là, c'est que dans l'Écriture sainte nous enseigne que souvent, c'est même presque toujours, ce sont les innocents qui payent le prix fort. Et l'innocent par excellence, c'est le Christ, vous voyez. Alors, je sais que je ne réponds pas complètement à votre question, mais je pense qu'il faut qu'on sorte d'une conception magique de la miséricorde, où Dieu serait comme une sorte de pantin qui articule les ficelles, ou comme une sorte de, je sais pas moi, de boîte à distribution de Coca-Cola automatique. Enfin, on met 2 euros et pouf, il y a la boîte qui tombe. Vous voyez ce que je veux dire? Non, c'est pas comme ça. Si vous voulez faire du bien, vous ferez du bien, et beaucoup de bien. Si vous voulez faire du mal, vous ferez du mal, et beaucoup de mal. Et ce seront vos enfants, vos petits-enfants, si vous en avez, qui feront les frais de cela, qui n'ont rien demandé, etc. Et c'est important de voir que nous sommes tous, c'est aussi dans le livre ça, dans l'histoire de Joseph, nous sommes tous. En fait, je vais essayer de répondre vite aux questions parce que chaque question, évidemment, sont des univers. Mais en fait, Dieu se révèle comme le Dieu sur plusieurs générations. Pas simplement le Dieu d'Abraham, mais d'Abraham, d'Isaac et de Jacob. Donc le Dieu qui est présent dans la transmission des différentes générations. Nous sommes tous la première génération, et moi aussi comme prêtre, où nous transmettons peut-être 80% ou 90% de bien et 10% de crasse, d'accord? Possible. Bon. Peut-être 50% de crasse et 50% de bien. Enfin, je ne sais pas, on peut imaginer, d'accord? Hein? Nous sommes à la fois aussi la dernière génération qui héritons de toute une série de choses, et toute la question est de savoir. Enfin, on est à la fois la première, la deuxième, la troisième et la quatrième génération. C'est ça que je veux dire. C'est-à-dire que à la fois, nous héritons de nos parents de choses, à la fois nous transmettons à notre descendance, spirituellement ou non, des choses qui ne sont pas, qui,

positif pour eux. Il ne faut pas du tout en culpabiliser, parce qu'il y a une partie des choses qu'on transmet de façon inconsciente. Et ce sera que la génération suivante dont ils prendront conscience et qui pourront travailler. Et c'est ça l'extraordinaire grâce d'être chrétien, c'est de pouvoir prendre conscience avec le Seigneur de certaines choses et de ne pas transmettre, et de prendre conscience et de pouvoir travailler, de pouvoir éviter de transmettre des choses négatives. Il faut prendre un peu de retrait par rapport à une conception anthropologique individualiste où on ne voit que la personne authentée, mais il faut voir la personne et nous-mêmes dans la continuité des générations. C'est fascinant. C'est quelque chose qu'on est en train de redécouvrir aujourd'hui, en psychologie notamment, l'importance du transgénérationnel. Oui.

justement, la difficulté, peut-être, c'est que la parole est malade et que, comme parfois dans nos familles, et qu'ils ne sont pas complètement conscients de toute la violence qu'ils portent en eux. Et donc, ça prend un certain temps. Alors, l'important, je pense, c'est que je pense que les enfants ne peuvent pas tout résoudre à partir d'eux-mêmes. Il faut qu'il y ait des adultes, qu'il y ait des adultes responsables autour d'eux. C'est l'éducation extraordinaire que vous leur donnez avec ce qu'on est. Moi, ma grande devise, c'est on fait ce qu'on peut avec ce qu'on est, d'accord? Voilà, et c'est important. On fait ce qu'on peut avec ce qu'on est, voilà. Et donc, M. Jacob, il a fait ce qu'il a pu, et Madame Bila et les autres, là, elles ont fait ce qu'elles ont pu avec ce qu'elles étaient dans la culture de leur époque, etc. Bon. Et le bon Dieu est rentré là-dedans, et il a fait ce qu'il a pu. Et finalement, ça s'est bien passé, finalement. Oui. Mais je crois que l'important, c'est, d'accepter d'être pris dans une histoire qui nous dépasse et de pouvoir essayer de conduire les choses paisiblement, en sachant qu'il y a pas de, il y a parfois des choses qui sont parfois la consultation d'un psychologue ou d'un spécialiste de ces questions-là ou d'une spécialiste est très précieuse, ça permet de prendre conscience. Mais fondamentalement, si on vit en chrétien, en vrai chrétien, si on prie, etc., il y a des choses qui se règlent même sans qu'on le sache, quoi. Oui, si jamais il y en a qui veulent écrire leurs questions, ils peuvent le faire aussi, hein, donc...

Bien sûr. Alors, merci pour la question, ou les questions qu'il y a dedans, aussi pour la transmission de l'expérience que vous nous faites. Je pense que la question des crises est importante. Une crise peut soit détruire, soit peut être l'occasion de quelque chose qui évolue. Voyez. En grec, une crise, ça vient du mot grec krino, je juge. C'est un moment de jugement, la crise. Et donc, soit la crise empire tout, soit elle peut être l'occasion à la situation d'évoluer et de ne pas rester englué. Chez Joseph, la crise par excellence, c'est la crise de la famine. Et là, tout se rejoue autour de la famine. On aurait pu dire, oh, il aurait mieux fallu qu'il n'y ait pas de famine. D'accord? Mais justement, à cette occasion-là, eh bien, tout se rejoue. Alors, je pense qu'il faut pouvoir être attentif aux crises. Et comme on peut, alors certainement il y a des crises où il n'y a pas beaucoup à réfléchir, il faut se tenir au mât du bateau et attendre que la tempête passe. Hein, il n'y a pas photo, quoi. Mais de se dire, ben voilà, à travers des crises, comment est-ce que ça peut permettre à la situation d'évoluer positivement, voyez? Parfois, dans un premier temps, ça peut empirer même, hein, voyez ce que je veux dire? Mais je pense que, mais même pour notre propre vie personnelle, indépendamment de notre famille, nous passons par une série de crises. C'est normal. Alors, le tout, c'est comment éviter que les crises ne nous détruisent, détruisent les autres, et d'en faire des lieux, non pas de dégringolade, mais de croissance. Voyez? Et c'est important parce que la miséricorde travaille comme ça. Elle ne travaille pas en faisant l'économie de cela. Voyez? Moi, ça, c'est quelque chose auquel c'était aussi le grand enseignement sur l'attente, c'était le message que vous voulez délivrer. C'est que on a parfois une conception un peu trop magique de la miséricorde. Voyez? Mais elle travaille dans le temps, elle travaille dans les générations, elle travaille aussi. Pas simplement au niveau individuel, mais au niveau social, au niveau d'un pays aussi, au niveau des solidarités naturelles, au niveau. Il y a des choses. Voilà.

Alors, c'est justement au moment d'une très grande crise. C'est un écrit de sagesse qui est relativement tardif par rapport à d'autres écrits, par exemple par rapport à l'Exode ou d'autres. Moi, j'ai analysé ce livre, on peut l'analyser de plusieurs points de vue, hein. Mais j'ai posé une question et j'ai suivi ce fil-là, si vous voulez. Il y a d'autres fils qu'on peut suivre, hein, dans le livre de la Genèse. Mais j'ai posé la question à ce chapitre-là, j'ai posé la question, qu'est-ce que ça nous révèle des relations familiales? Donc, c'est la question que j'ai posée. Je n'ai pas posé nécessairement la question de l'exil. Ceci étant dit, ce qui est intéressant, c'est de montrer que en écrivant ce livre, en quelque sorte, un peuple en crise cherche ses racines, mais n'est pas en train de se reconstituer des racines idéales, un peu à la grecque, là, avec des dieux parfaits. Et encore que les dieux sont loin d'être parfaits. Hein. Mais vous voyez ce que je veux dire, mais il s'est constitué des racines, il a décrit des racines complexes et qui viennent des crises, parce qu'après, il va y avoir le partage de la terre, etc. Oui, ce que je veux dire. Donc, je relirai, enfin, encore une fois, ça mériterait de longues heures de discussion, mais voilà ce que je répondrai en quelques mots.

Donc, est-ce que l'histoire, je redis, est-ce que ça annonce l'histoire des disciples, des disciples, et notamment celle des deux frères qui veulent siéger à la gauche et à la droite, etc. Et de Pierre et Paul, bien sûr, bien sûr. Et le Christ, j'ai travaillé ça dans cette direction-là aussi, apparaît comme celui qui rend vraiment possible la fraternité. J'ai parlé aussi, on peut voir ça aussi dans l'histoire de Marthe et Marie. Quand j'ai demandé à des enfants, tiens, comment est-ce qu'était Marthe? Vous connaissez l'histoire de Marthe et Marie, hein? Ah, bien, qu'elle ne m'aide jamais, etc. Alors, j'avais posé aux enfants la question, qu'est-ce que Jésus dit à Marthe qui râle un peu parce que Marie ne vient pas l'aider? Il y a une fille qui lui dit comme ça, Ne t'inquiète pas, Marthe, Marie va tout te raconter. Et puis, il y en a un garçon qui était un petit peu plus rose qui dit, il lève le doigt comme ça avec un sourire très innocent, et Jésus dit à Marthe, t'avais qu'à être là. Et donc, c'est beau de lire toutes les histoires de frères et sœurs qui, dans le Nouveau Testament, trouvent leur... Et c'est dans ce sens-là que je parlais de l'ecclésiologie de la fraternité. Moi, j'appelle de mes voeux... Le Concile Vatican II a beaucoup développé et a encouragé, notamment le pape Benoît XVI, l'ecclésiologie de communion. Et moi, je trouve que l'ecclésiologie de communion gagne à être développée dans le sens d'une ecclésiologie de la fraternité, où les frères sont différents, ça c'est important. Dans une fratrie, on est tous différents. Et en même temps, on est tous indispensables. Et donc, c'est autour du Christ qui s'est présenté comme frère. C'est quand même quelque chose. Hein. Ça, c'est quelque chose qu'Aristote n'aurait jamais pu imaginer, que Dieu puisse se présenter comme notre frère. Hein. C'est autour de ce type-là, de cette relation. Qui sont mes frères? Qui sont mes sœurs? Qui sont ma mère? Ceux qui font la volonté de Dieu. Hein. C'est dans ce passage-là que la nouvelle fraternité, en quelque sorte, est constitué autour de la personne même de Jésus, oui, et qui annonce la fraternité éternelle. Parce qu'au ciel, moi je me souviens bien, j'étais dans une écluse aux Pays-Bas, hein, voilà, on est famille de marins chez nous, et il y avait un bateau sublime avec des jeunes qui faisaient vraiment n'importe quoi, qui faisaient un boucan pas possible. Et donc, spontanément, j'étais un peu énervé par rapport à eux. Et puis, tout d'un coup, je me suis dit, mais dire qu'il y a des chances que tout mon ciel, je vais les passer avec eux. Et donc, je me suis rendu compte que sur ce bateau-là, dans cette écluse, c'était mes frères et sœurs. Ils n'étaient sans doute pas catholiques, enfin, encore qu'on pourrait être étonné. Mais vous voyez ce que je veux dire? Et que donc, dans notre fraternité de sang, se joue en quelque sorte, s'ébauche notre fraternité éternelle. Et s'ébauche aussi, un rapport, je vais peut-être choquer certains, mais avec nos propres parents, à un certain moment, tout en restant nos parents, papa restera toujours papa, maman restera toujours maman, mais il y a aussi une relation qui n'est pas simplement de hiérarchie, mais aussi une certaine relation de fraternité. Moi, comme prêtre, j'ai un ministère, la chance, j'ai un ministère souvent avec les enfants, l'aspect fraternel est important. Je suis père, hein, donc je ne joue pas à l'enfant, encore que ça m'amuse, mais je ne change pas ma place d'adulte, mais en même temps, j'ai une conscience très vive d'avoir une relation aussi fraternelle avec les enfants, même les tout-petits, même ceux de 2 ans. De pouvoir creux, je suis responsable de séminaristes, il faut pouvoir apprendre à avoir une relation verticale, mais aussi une relation horizontale. Donc, je pense que l'enjeu de la fraternité est beaucoup plus vaste que simplement de bien s'entendre avec quelqu'un qu'on n'a pas choisi pendant les 15 ou 20 premières années de notre vie. Oui. En même temps, pardon, se joue aussi le rapport de l'autre du même et du différent. Parce que mon frère, c'est celui qui est le même que moi, il a le même père, même mère. Et en même temps, il est différent. Donc, en quelque sorte, lui, c'est un autre moi-même. Donc, pour la question de la distance intérieure et de la conscience, etc., il y a des choses qui se jouent de façon très, très forte. Je peux aller dans cette direction-là si vous souhaitez, mais voilà. Donc, il y a énormément d'enjeux. Oui.

qui me fait penser à un avocat qui un jour m'a dit, un grand avocat de Bruxelles, qui m'a dit, si on n'a pas une vision verticale sur sa vie, mais que horizontale, on risque de la subir toute sa vie. Donc comment prendre un peu de hauteur? Ben, c'est le sens d'être ici à Paray-le-Monial. Donc il faut, je pense, il faut se former, il n'y a rien à faire. On utilise beaucoup son intelligence pour faire gagner de l'argent, des sous à son patron, mais on n'utilise peut-être pas suffisamment notre intelligence pour les affaires humaines. Parce qu'aujourd'hui, il y a un doute sur la capacité de l'intelligence à dire les choses vraies dans les affaires humaines. On est prêt à envoyer des satellites sur Mars, mais pour régler les affaires. Moi, je crois beaucoup à la force de la raison. Donc, d'utiliser sa raison. Je crois beaucoup à ça. Mais une raison qui est ouverte, pas une raison qui est... Bon. Alors, deuxièmement, je pense l'importance d'avoir des vrais amis. Moi, un jour, il y a des amis qui m'ont dit, si on commençait à déconner par rapport à nos enfants, pardon du verbe qu'ils ont utilisé, est-ce que vous nous le diriez? Donc, pour avoir des amis qui peuvent nous aider. Et ça, c'est important de se dire, tiens... Et donc, c'est le sens aussi de la communauté chrétienne, d'être en lien avec des gens qui peuvent nous aider à avoir clair. Et voilà, la capacité de se remettre en question. Je pense à la question du dialogue de couple, c'est important aussi. C'est sûr que je suis frappé de voir comme peu de couples osent partir en vacances 3-4 jours, rien qu'à eux deux, parce qu'ils ont peur du dialogue de couple. Je ne dis pas les couples qui ont 5 ans de mariage, mais les couples un peu plus âgés. Bon. Mais je pense que c'est important d'avoir... on est deux dans un couple, et donc de pouvoir... ce sont quelques points, hein, donc de pouvoir se former, de pouvoir avoir des vrais amis qui se tiennent à vos côtés, comme on dit le jour du mariage, de prier. Moi, je crois vraiment dans la prière, dans les sacrements. Le Seigneur donne des lumières, d'avoir de la patience, et puis aussi de pouvoir... de soigner sa relation de couple. Je pense que c'est... Il y a une mère de famille qui disait un jour « Dites bien à tous ceux qui vont avoir des adolescents que le lien de couple se renforce pour pouvoir traverser cela. » Donc, voilà quelques petits éléments. Et puis, en même temps, il y a des familles qui sont plus éprouvées que d'autres. Il faut dire les choses comme elles sont. Il y a des passés familiaux plus lourds à assumer que d'autres. Je pense que on est parfois héritier de choses assez lourdes, hein. Et c'est pour ça que par contre, vous pouvez transmettre à vos enfants un héritage beaucoup plus léger, si vous voulez, beaucoup plus. Et c'est pas parce qu'on n'est pas marié, certainement parmi nous qui ne sont pas mariés, que tous. Je suis frappé de voir que la question de la parenté n'est pas réservée aux parents biologiques en quelque sorte. Combien certains célibataires qui ont de la bonté, qui ont de la finesse, etc., exercent une paternité, une maternité qui est bouleversante. Ça j'étais témoin plusieurs fois de cela. Donc, comment, comme chrétien, on va, avec toutes nos limites, etc., transmettre à nos enfants... Je prends un bête exemple, je veux que personne ici ne se sente visé, hein, je n'ai personne en tête, mais... si je choisis ma maison de campagne, d'acheter une maison de campagne à Sainte-Maxime, quand ils sont enfants, tout petit, il n'y a aucun problème. Mais dès qu'ils deviennent ados, il y a des tentations qui sont gigantesques. Vous voyez ce que je veux dire? Donc, je ne dis pas que si vous avez une maison de campagne à Sainte-Maxime, il ne faut pas la changer. Mais vous voyez ce que je veux dire? Il y a des choix qui se font quand même. On dit, mais tiens, mais quels sont les choix importants que je pose, voyez, dans la vie et qui vont beaucoup plus orienté ma vie que je ne le pense.

J'enseigne toujours aux séminaristes cette règle d'or. Vos parents, vos frères et sœurs ne se sont pas vos paroissiens. Je trouve que c'est très important de pouvoir le dire. Et bon, voilà, je pense que on a toujours tous un souci de pouvoir transmettre le meilleur de ce qu'on a à ceux qu'on aime, à nos proches. Mais je pense qu'on... Mais bon, là, il y a des avis qui divergent. Hein. Il faut sentir, mais je pense que... voilà. Souvent, nos frères et sœurs font leur vie de leur côté au niveau de la foi, et c'est bien. Et peut-être, parfois, les choses se mettent ensemble. Mais moi, je suis plutôt... je dois avouer que j'avais le syndrome de l'aîné. Donc, je suis plutôt pour un lâcher-prise, tout en gardant un profond souci intérieur. Et puis, si le Seigneur donne certaines choses, ben voilà. Mais je crois qu'il y a une grande délicatesse à avoir. Et puis, moi, ce que je faisais, c'est que j'invitais des amis séminaristes à la maison. Et moi, je ne parlais jamais de Dieu, mais je disais à mes amis séminaristes, vous faites ce que vous voulez, quoi. Hein. D'accord ? Vous comprenez ce que je veux dire ? Quand j'étais séminariste. Donc, il faut bien savoir discerner quel type de relation vous avez avec tes parents, avec tes frères et sœurs. Il y a peut-être certains frères avec qui tu peux parler de foi, avec d'autres, c'est pas toi la bonne personne pour toute une série de raisons. Mais ça n'empêche pas évidemment de prier et puis aussi d'être conscient que c'est Jésus qui sauve le monde, c'est pas nous. Donc voilà, de dire au Seigneur, tu t'en occupes. Voilà, il y a une sorte de. Je crois qu'il y a une sorte de lâcher prise, mais qui n'est pas un abandon.

dans la question, dans une situation douloureuse au niveau des familiales, avec, quand on a les grands-parents de nos enfants qui ont divorcé, etc., comment faire? Moi, je pense que dans ce que vous nous témoignez, en fait, il y a beaucoup d'amour aussi. Vraiment. Et de votre part, et de celui de votre mari. Et donc, j'ai toujours été étonné de voir à quel point les enfants étaient beaucoup plus intelligents qu'on le pensait. Et si on aime, et si on accepte de souffrir de certaines choses, avec délicatesse, et si on essaye d'avancer, vous apportez à vos enfants ce que d'autres familles ne pourront pas apporter. Ils ont reçu quelque chose que d'autres n'ont pas reçu, si vous voulez. En d'autres termes, la question est de savoir, maintenant je prends un peu de recul de théorique, si vous voulez, si c'est possible, mais il ne s'agit pas simplement de vivre nos réussites en chrétien, mais aussi nos échecs. Et peut-être qu'il y a des personnes qui sont divorcées parmi nous ici, etc. La question n'est pas uniquement de se dire, mais comment réussir à tout prix dans la famille de Jacob. Il y a beaucoup de trucs lamentables, hein. C'est mesquin, tout ce que vous voulez, hein. Il y a beaucoup de choses. Et donc la question, ce n'est pas simplement uniquement de comment vivre nos réussites en chrétien. Venez, très cher, prenez place ici, voilà. Mais comment vivre aussi nos échecs en chrétien. Et là, je pense que beaucoup de vie peut être donnée. Et les enfants voient. Alors, peut-être qu'ils ne voient pas tout de suite, peut-être qu'ils ne réalisent pas tout de suite, peut-être qu'ils vont dans je ne vous connais pas, donc je ne parle pas du tout de vous, mais peut-être que les enfants peuvent aller dans n'importe quelle direction, pousser comme des mauvaises herbes, etc., parce que le conjoint est parti, etc. Mais fondamentalement, s'il y a une humble fidélité dans l'amour, s'il y a une humble fidélité dans l'amour, tôt ou tard, les enfants sauront où se trouve ce qui est de vrai et bon, et ce que eux voudront transmettre plus tard. Il y a un moment où il y a beaucoup de choses accessoires qui tombent, et finalement, la question qu'on se pose, c'est la suivante, c'est mais finalement, qu'est-ce que je vais laisser ici sur Terre, vous voyez, il y a beaucoup de choses qui passent, et ouais, qu'est-ce que je vais laisser sur Terre. Et je pense que si y a cette humble, comme chrétien, cette humble chrétienne, cet humble amour, on fait comme on peut, on éduque les enfants comme on peut, avec le conjoint qui est peut-être absent, avec les grands-parents qui, etc. J'ai assisté au divorce de grands-parents juste avant la mort d'un de leurs petits-enfants qui jouait la comédie, et leur petit-fils qui a dit à leur maman, il joue la comédie, hein, 6 ans, donc il s'était rendu compte de ça. Il y a des choses qui sont sordides, etc. Et ça fait d'autant plus mal que c'est proche de ce que nous sommes, vous voyez. Mais si on vit avec le Seigneur cette humble fidélité à l'amour intelligent, à l'amour patient, à l'amour qui agit, à l'amour qui tient bon et qui espère contre toute espérance, un jour ou l'autre, ça ne peut être que fécond. Oui. Ça ne peut être que fécond. Et d'une fécondité qui nous dépasse. Si moi je suis prêtre, c'est peut-être parce qu'il y a deux, trois générations, une de mes grand-mères ou arrière-grand-mère a refusé de mettre ses enfants à l'école publique, et pour ça a dû reprendre un métier et a dû travailler pour mettre ses enfants à l'école catholique. Vous voyez ce que je veux dire ? Il y a peut-être des petites choses qui rejaillissent dans plusieurs générations. Vous voyez, comment dire ? N'ayons pas le regard mesquin. Dieu a tous un regard mesquin. Il y a un souffle, si vous voulez, dans la vie divine qui est transmise. Voilà, enfin, excusez-moi de parler comme ça, mais je crois beaucoup à cela. La question de... Une dernière petite histoire. Il y a comme ça une mère célibataire, une mère courageuse célibataire. C'est très différent de vivre, être mère célibataire en disant « je vais combler complètement mon enfant » ou bien humblement de reconnaître que ben voilà, je ne vais pas être capable de tout te donner et de chercher des relais éducatifs. Ce sont deux attitudes très différentes. Bon, elle avait fait tout ce qu'elle a pu, elle a essayé d'éduquer sa fille, mais sa fille, elle est partie
vrille complètement. Et c'était terrible. Et en fait, sa fille s'est convertie le jour de la mort de sa mère. Sa mère n'a pas vu sa fille convertie, hein, mais elle est devenue profondément chrétienne et elle s'est. On ne sait pas ce qui se passe, vous voyez. Et puis en même temps, nos enfants sont. C'est pas nous, quoi. C'est eux, ils ont aussi à conduire leur propre liberté, à se déterminer. Le tout, c'est qu'est-ce qu'il met moi dans la situation qui est la mienne, qu'est-ce qu'il m'est demandé de faire, vous voyez, avec les forces qui me sont données. Voilà, pour vraiment, moi je suis pas marié, donc je dois être très, très modeste, mais je vois aussi à quel point c'est important que nous soyons fidèles à nos propres défis. Il y a encore deux questions, je peux répondre encore ou bien est-ce qu'on arrête? Ou bien je vais jouer comme aux fléchettes, je vais essayer de répondre en une phrase, peut-être que ça va être impossible.

Donc, à partir de cet épisode, est-ce que il y a certaines relations d'élection particulières qui conduisent à la sainteté? Eh bien, merci pour cette question, parce qu'en fait, je ne l'ai pas traitée comme telle, mais c'est peut-être la question la plus profonde du texte. Oui, le Seigneur agit par élection. Et ça scandalise. Il choisit certains et pas d'autres. Et l'histoire de Jacob nous raconte ça. Et il y a une convenance pour ça. Il y a une convenance pour ça. Je vais prendre un exemple. Imaginez que je suis Dieu. D'accord? Et que je monte sur la table et je dis, je vous aime tous. Ben, vous allez me dire, il est gentil Dieu. D'accord? Mais je ne suis peut-être pas très crédible. Par contre, je suis Dieu. Et je vais prendre spécialement, je ne vous connais pas, donc voilà, je vais inventer quelque chose. Soin de vous deux, d'accord? Qui êtes vraiment des pauvres types, d'accord? Et voilà, pas très. Voilà, qui avait la nuque raide. C'est-à-dire qui est orgueilleux. Je ne vous connais pas du tout, hein, donc je me permets. Hein, qui est orgueilleux. Donc je sais que je vais avoir du mal avec vous, mais je vais vraiment vous aimer. Je vais vraiment prendre soin de vous. Et quand vous allez criser, je vais rester fidèle. Et quand vous allez. Enfin, je vais. Ben, criser, c'est-à-dire quand vous allez faire des crises, quoi, d'accord? Bon. Eh bien, vous qui êtes. Qui ne me croyez pas quand je vous ai tous, je vous aime, quand vous allez voir que j'aime particulièrement ces gens-là, qui ne sont pas spécialement extraordinaires, après, je vais vous dire, je vous aime aussi, vous allez dire, ah, c'est vrai, je deviens crédible. C'est le texte d'aujourd'hui, la cananéenne, hein? C'est vraiment ça. Dieu choisit certains, parce qu'en vous aimant, je veux dire à tout le monde ici que je vous aime de cet amour-là. Ça, c'est le mystère de l'élection. Et c'est ce que nous dit théologiquement aussi l'histoire de Joseph. C'est dans Joseph que nous sommes tous élus. Mais ça va créer des jalousies parce que vous allez me dire, votre prénom, c'est? Comment il s'appelle? Lina, vous me dites, oh, mais c'est pas juste, tu prends du temps avec eux et pas avec moi, et tu fais des cadeaux à eux et pas à moi, tu vas dans leur maison et pas dans ma maison, et tu vas être fâché, d'accord? Hein, et bien, je vais dire, ben oui, oui, je prends soin d'eux, mais c'est parce qu'en prenant soin d'eux, c'est le mystère de l'élection. Pardon, je voulais répondre en une phrase, mais ce n'était pas possible de répondre en une phrase. Alors, la dernière question qui était posée, oui? La dernière question que j'avais dit que j'allais répondre, sinon c'est bien? Ah, oui.

Donc, en négatif, celle qui m'a fait pleurer, j'ai étudié ça, j'ai fait deux volumes, hein, le deuxième n'est pas en vente. J'ai pleuré sur la famille la plus pathogène que j'ai rencontrée, c'est Hérode, Hérodiade et Salomé. J'ai vraiment, je vous promets, ça m'a atteint un point incroyable, Salomé, cette victime qui est transformée en bourreau. Il n'y a rien qui fonctionne bien dans cette famille-là. C'est une famille pathogène, c'est terrifiant. Et ça, donc ça, c'est la relation qui m'a le plus bouleversé, en fait, et de voir que le Seigneur envoie à ces gens-là, le plus grand des enfants des hommes, c'est Jean-Baptiste. Il ne désespère pas, il envoie Jean-Baptiste. Comme enfin, le plus grand des enfants des hommes, il envoie à la famille la plus pathogène de la Bible. J'ai étudié toutes les relations, hein. C'est absolument, génialement abominable. Donc ça, c'est la relation qui me touche le plus en négatif. Et la relation qui me touche le plus en positif, c'est la relation entre Jésus, Joseph et Marie. C'est notamment ce que je vous ai dit dans l'enseignement, cette petite fille qui dit, quand Marie a Jésus sur ses genoux, elle se penche vers son oreille et lui souffle, je suis fière de toi. Je trouve ça comme relation mère-enfant extraordinaire. Voilà, la relation entre Marie et Jésus et Joseph aussi, c'est bouleversant. Voilà. Je vous remercie beaucoup.

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2: Rendez grâce au Seigneur, il est bon, éternel est son amour. Daniel 3,89.

Chers amis, bonjour. Commençons donc notre réflexion sur Dieu qui fait grâce. Cette expression vient du grec et de l'hébreu. Je voudrais donner quelques références sur l'origine de cette notion de grâce. C'est un mot hébreu qui exprime l'idée de se pencher et montrer de la bienveillance. À l'origine de l'idée de grâce, il y a cette idée d'un Dieu qui s'intéresse à nous et qui nous montre sa faveur, qui nous montre sa bienveillance. Ce mot a pu être traduit en grec par deux mots différents. Charis, qui a donné le latin gratia, qui a été traduit en latin par gratia et qui a donné le mot français grâce, et qui exprime l'idée de ce qui brille, de ce qui charme, de ce qui est beau. Et par suite, la faveur, la bienveillance. Et puis il y a un autre mot grec qui traduit ce mot hébreu, le mot anren, en hébreu, c'est le mot eleos, ce qui est traduit en latin par miséricordia, que l'on peut traduire en français, soit par pitié, soit par miséricorde, soit par compassion. Et ainsi, et c'est le premier point que je voudrais développer aujourd'hui, il y a un lien entre l'idée de grâce et l'idée de miséricorde. Ce sont deux mots qui approchent la même réalité, deux mots qui nous orientent vers la même réalité. Alors, essayons de découvrir comment Dieu fait grâce, comment Dieu manifeste sa grâce à l'homme. Ce mot, en français, peut être compris de plusieurs manières. En français actuel, quand nous parlons de grâce, nous avons le souvenir de la grâce accordée par un prince à une personne qui a été condamnée. La grâce qui est une remise de peine, qui épargne quelqu'un qui mérite un châtiment. Et en même temps, nous avons cette idée de beauté, quelque chose qui caractérise la personne, la grâce d'une personne qui est belle, qui est agréable, qui est gracieuse. Nous voyons donc dans la langue française deux idées, et le mystère que nous essayons de découvrir aujourd'hui, c'est comment ces deux idées se rapprochent dans le mystère de Dieu. La diversité des sens du mot « grâce » est bien expliqué dans un passage de saint Thomas que j'aime beaucoup. Voilà ce que dit saint Thomas d'Aquin. Dans le langage courant, le mot « grâce » revêt une triple signification. Il désigne en premier lieu la dilection, c'est-à-dire l'amour que l'on a pour quelqu'un. Et ainsi, l'on dit de façon ordinaire que tel soldat a la grâce du roi, en ce sens qu'il est aimé du roi. Donc le premier point à retenir, c'est la grâce comme faveur gratuite accordée à une personne. En outre, on emploie le mot grâce pour signifier un don accordé gratuitement. Vous voyez, nous avons la grâce dans celui qui fait grâce, Dieu qui fait grâce, et la grâce comme l'effet de cette faveur dans la personne à qui cette grâce est. À qui cette faveur a été accordée. C'est très important de distinguer ces deux aspects. La grâce, c'est un don que Dieu fait à l'homme pour l'aider à vivre, mais la grâce, c'est d'abord et avant tout une attitude divine, l'attitude d'un Dieu qui montre sa bienveillance, d'un Dieu qui regarde l'homme, d'un Dieu qui s'intéresse à l'homme. Donc, le don donné gratuitement, on dit par exemple, je te fais cette grâce. Il y a ces deux aspects, donc dans la théologie classique, ces deux aspects de la grâce sont très importants. Et cette idée que la grâce renouvelle l'être humain en profondeur est absolument fondamentale. Mais à l'origine, de façon plus de ce renouvellement intérieur de l'homme par la grâce, il y a la faveur divine. Enfin, on donne
au mot grâce le sens d'un remerciement pour un bienfait gratuit, ainsi qu'en nous rendons grâce pour les bienfaits reçus. Voilà plusieurs significations du mot grâce dans la langue de saint Thomas d'Aquin au XIIIe siècle. Alors l'objet de notre méditation de ce matin, c'est de remonter aux sources bibliques et de voir comment dans la Bible, il est question de la faveur de Dieu, comment Dieu fait grâce. Et en insistant beaucoup sur quelques textes de l'Ancien Testament qui développent ce thème de la grâce divine. Alors le premier texte que je voudrais lire est tiré du livre d'Esther, au chapitre 2, verset 17. Voilà ce qui nous est dit. Le roi a préféré la reine Esther à toutes les autres femmes. Elle trouva devant lui faveur et grâce plus qu'aucune autre jeune fille. Voilà, donc le sens premier du mot grâce que j'ai évoqué tout à l'heure. Trouver grâce devant Dieu, c'est-à-dire trouver la faveur divine, trouver auprès de Dieu la bienveillance. Et c'est dans un sens semblable que dans le livre de la Genèse, au chapitre 6, verset 8, il nous est dit que Noé avait trouvé grâce auprès de Dieu. Vous connaissez cette histoire de Noé. Dieu se penche sur la terre, Dieu s'intéresse à la terre, il voit que l'homme a commis une multitude de crimes et de méchancetés. Il se repent d'avoir créé l'humanité. Donc il a le désir de détruire, nous dit l'Écriture, ce monde mauvais. Et voilà qu'il y a un homme qui a trouvé grâce auprès de Dieu, un homme qui a suscité en Dieu la bienveillance, un homme qui était juste. Et c'est parce que Noé était juste qu'il a trouvé grâce. Et le point important, c'est l'expression « il a trouvé grâce auprès de Dieu », c'est-à-dire qu'il a trouvé la faveur divine. Il a été regardé par Dieu avec faveur. Alors, nous voyons qu'il y a un enracinement dans l'expérience humaine de la faveur divine. C'est le regard dans l'expérience de la grâce de Dieu est développé à partir d'une expérience que faisaient ces personnes qui vivaient dans des régimes monarchiques. C'était le visage du roi. Le visage du roi qui pouvait être parfois bienveillant, parfois sévère. Et donc on avait peur d'un visage sévère. On craignait, le roi était redouté lorsqu'il avait un visage sévère. Et mais quand il avait le visage souriant, on avait la faveur du roi. Et quand un roi ou un homme ordinaire ou une femme ordinaire a un visage souriant, on dit que son visage s'éclaire, qu'il y a une lumière qui brille sur son visage. Et ce thème et cette expérience du visage qui s'éclaire, qui brille par le sourire et par la bienveillance va être le symbole qui va être utilisé dans les psaumes pour exprimer la faveur divine. Et par exemple, dans le psaume 4, verset 7, « Fais briller sur nous la lumière de ta face. » Vous voyez comment, à partir d'une expérience humaine, l'expérience de la bienveillance que peut manifester le sourire, on va dire que Dieu nous manifeste sa bienveillance. Donc la grâce dans l'Ancien Testament et dans le Nouveau Testament, c'est cette bienveillance de Dieu. Et c'est d'abord cela que nous avons à contempler dans notre démarche de carême. Dieu nous regarde avec le sourire, il nous aime et il veut nous montrer sa bienveillance. Et ceci est vrai aussi pour l'homme pécheur, qui peut demander cette faveur d'être regardé avec bienveillance. Alors je développerai ceci dans le troisième entretien à partir du psaume 50, qui commence par l'expression « Grâce pour moi, mon Dieu dans ton amour ». Donc c'est ce mot qui peut exprimer la faveur ou la pitié ou la compassion
ou la miséricorde qui se trouve dans les textes que je viens de citer. Et je voudrais développer donc aujourd'hui Dieu qui fait grâce à son peuple dans un texte que nous allons étudier de près, tiré du livre de l'Exode, au chapitre 3, versets 7 à 10. C'est Dieu qui parle, hein, Dieu qui parle à Moïse. Dans un texte très bref, mais très beau, nous allons découvrir ce qu'est le cœur de Dieu qui fait grâce. Voici le texte. Le Seigneur dit, « J'ai vu la misère de mon peuple qui est en Égypte. J'ai entendu son cri devant ses oppresseurs. Oui, je connais ses angoisses. Je suis descendu pour le délivrer de la main des Égyptiens et le faire monter de cette terre vers une terre plantureuse et vaste, vers une terre qui ruisselle de lait et de miel, vers la demeure des Cananéens, des Hittites, des Amorites, des Périsites, des Hivites et des Jébuséens. Maintenant, le cri des Israélites est venu jusqu'à moi, et j'ai vu l'oppression que font peser sur eux les Égyptiens. Maintenant, va, je t'envoie auprès de Pharaon, fais sortir d'Égypte mon peuple, les Israélites. » Alors nous avons un texte qui se divise en quatre phrases, et il y a des parallélismes entre la première et la troisième phrase, la deuxième et la quatrième. Remarquons bien comment la première et la troisième phrase correspondent. J'ai vu la misère de mon peuple qui est en Égypte. Et dans la troisième phrase, j'ai vu l'oppression que font peser sur eux les Égyptiens. J'ai entendu son cri devant les oppresseurs. Et dans la troisième phrase, maintenant le cri des Israélites est venu jusqu'à moi. Dieu voit et entend. Dieu s'intéresse à son peuple. Et voilà. Et c'est cela qui va susciter en lui une démarche de miséricorde. Il a vu la misère de son peuple et son cœur a été touché. Alors que va faire Dieu devant cette situation douloureuse que vivent les Israélites en Égypte ? Je suis descendu pour le délivrer de la main des Égyptiens et le faire monter vers cette terre. Voilà, j'attire votre attention sur ce grand mouvement, je vais commenter ce mouvement. Dieu descend pour faire monter. Et nous retrouverons ceci dans d'autres passages de l'Écriture. Dieu est celui qui, devant la misère de son peuple, va descendre pour rejoindre son peuple et pour s'approcher de lui. Mais il ne veut pas descendre et rester là où il est, mais descendre pour le faire monter. Voilà. Donc je suis descendu pour le faire monter de cette terre vers une terre plantureuse et vaste. Donc nous avons, mais cette deuxième phrase qui exprime l'attitude divine va être reprise, précisée et commentée dans la quatrième. Maintenant, va, je t'envoie. C'est-à-dire que cette fois-ci, Dieu va choisir un homme comme intermédiaire, comme messager, comme son représentant, comme celui qui va agir en son nom. Il s'agit de Moïse. Je t'envoie et c'est toi qui fais sortir mon peuple, les Israélites. Donc dans la deuxième phrase, c'est Dieu qui agit. Et dans la quatrième, qui sert de conclusion à ce texte, c'est Moïse qui va être l'instrument de Dieu. Donc Dieu agit dans l'humanité en passant par les hommes, pour reprendre une formule célèbre. Donc nous avons l'expression de la bienveillance divine et de la miséricorde divine, et de la grâce que Dieu va faire devant la misère de l'homme. Donc ce qui est intéressant ici, c'est que c'est le premier niveau de la miséricorde, c'est Dieu qui se laisse toucher par le malheur, et Dieu qui a compassion de l'homme malheureux. Nous pouvons, dans notre méditation, toujours regarder ce
parfois nous sommes troublés par le malheur de l'homme, nous ne devons jamais perdre confiance dans la miséricorde de Dieu, d'un Dieu qui regarde cet homme malheureux et qui ne l'abandonne pas. Je voudrais revenir et approfondir la formule « Je suis descendu pour le faire monter ». Parce que ceci nous fait penser à plusieurs aspects du mystère chrétien. C'est une annonce prophétique de ce que Jésus va faire. D'ailleurs, première réalité que cette petite phrase évoque, c'est ce qui est dit dans le « Je crois en Dieu ». Il descendit du ciel, il descendit encore plus bas, il descendit aux enfers, il est descendu du ciel, il est venu, il a pris chair de la Vierge Marie, et il descend encore plus bas dans la région de l'enfer, des enfers, là, dans les régions souterraines. Donc il y a un premier, et donc c'est ce que nous disons dans le Je crois en Dieu, il est descendu du ciel, il est mort et ressuscité, il descendit aux enfers. Et c'est le séjour des morts. Donc voilà, c'est un Dieu qui descend pour s'approcher de l'humanité et de la détresse humaine. Mais il ne reste pas là, il ressuscite, il meurt, il est crucifié, il descendit aux enfers, et il ressuscite, c'est-à-dire il se relève, il remonte, et il monta au ciel. Grand mouvement, un Dieu qui descend du ciel sur la terre, qui descend de la terre, descend aux enfers, de ce séjour souterrain se relève, et de ce relèvement va remonter, il est monté au ciel. Donc c'est le même mouvement qui est décrit dans l'épître aux Philippiens, le célèbre hymne aux Philippiens. Lui, de condition divine, ne retint pas jalousement le rang qu'il égalait à Dieu, mais il s'anéantit lui-même, il s'est abaissé, obéi et est devenu homme, il savait ça plus encore, jusqu'à la mort et la mort de la croix. C'est pourquoi Dieu l'a élevé. Donc c'est ce grand mouvement de descente de Dieu qui rejoint l'homme pour remonter avec l'homme et pour entraîner l'homme avec lui. Et ce que décrit prophétiquement ce petit texte, c'est la réalisation, c'est comment cela va se réaliser. Dieu vient sauver l'homme en descendant vers lui, en s'abaissant vers lui et en remontant avec lui. Deuxième remarque, c'est que après avoir dit « Je suis descendu pour le faire monter », Dieu dit « Va, je t'envoie ». C'est-à-dire que cette fois-ci, on voit une différence entre Dieu, une distinction entre Dieu et celui qui va exécuter son plan de salut. Ce que nous comprenons ici, c'est que Moïse est la figure de Jésus. C'est que Dieu vient vers nous en ce sens que Dieu envoie quelqu'un jusqu'à nous. Alors on peut se dire, ça fait partie du mystère de notre foi, c'est que celui qui vient nous sauver, c'est un envoyé de Dieu. La première phrase, on voit Dieu qui descend pour faire monter. Dans la quatrième phrase, il nous est précisé la distinction entre celui qui a l'initiative, celui dont le cœur est rempli de miséricorde et de compassion, et celui qui va descendre et remonter, celui qui va être l'instrument pour cette œuvre de salut. Alors si nous rapprochons donc ces deux phrases, nous voyons que c'est tout le mystère chrétien de Dieu le Père qui envoie son Fils pour sauver l'humanité et pour entraîner l'humanité avec lui. Voilà quelques petites réflexions sur la miséricorde de Dieu telle qu'elle est annoncée dans ce beau texte que je vous invite à méditer. Donc je le relis pour que

faire monter l'Égypte. Enfin, l'Égypte, évidemment, c'est un pays plus plat, tandis que Canaan est un pays de montagne. Donc c'est peut-être voilà, c'est ça, le faire monter et que passer d'une région qui est au niveau de la mer vers les montagnes. Voilà l'élément concret, mais seulement ce qui est plus, mais qui est symbolique hein, d'une réalité spirituelle. Maintenant, j'ai le cri des Israélites est venu jusqu'à moi. J'ai vu l'oppression que font peser sur eux les Égyptiens. Va, maintenant, je t'envoie auprès de Pharaon, fais sortir d'Égypte mon peuple, les Israélites. Nous parvenons ainsi à cette notion de miséricorde que nous allons approfondir durant cette semaine. La miséricorde, c'est d'abord entendre et voir. Voilà. Et pour qu'il y ait miséricorde, il faut un cœur qui soit attentif à la personne d'autrui, qui soit attentif à son malheur, qui entende et qui voit. Qui par conséquent un cœur qui va être touché, qui va se laisser remuer. C'est une attitude envers l'homme malheureux. Et donc nous verrons dans les prochaines fois que comment cette, le plus grand des malheurs, c'est le péché. Mais il y a aussi, avant que ce soit ce péché, c'est le malheur proprement dit de l'homme. Alors, Dieu est touché de compassion. Dieu est compatissant. Compatissant, ça veut dire qu'il va souffrir de façon mystérieuse. Et mystérieuse en Dieu le Père et bien réelle en Jésus. Et souffrir avec. Et il est touché de miséricorde. Dans la notion biblique de grâce, il y a donc cette notion de miséricorde. Alors, nous verrons qu'il y a aussi ce renouvellement possible de l'homme. C'est le don que Dieu fait à l'homme. Mais au point de départ, il y a cette attitude, ce cœur de Dieu touché par le malheur. Donc, c'est la miséricorde qui est en quelque sorte la porte d'entrée dans le mystère de la grâce. Récapitulons donc notre réflexion. La grâce dans le cœur de Dieu. La Bible attribue la pitié à Dieu, mais c'est une pitié qui n'est pas simplement comme une sorte de sentiment intérieur et qui en resterait là, une émotion, une pitié qui est active, hein. Une pitié qui va déclencher une action. Et c'est ça l'authentique miséricorde. Vous savez, parfois, il y a eu une critique de la pitié. Le pape Jean-Paul II a beaucoup réfléchi sur cette question. N'y a-t-il pas des objections à une religion qui fait de la pitié quelque chose d'extraordinaire? N'y a-t-il pas quelque chose dans la pitié? Est-ce que la compassion et la pitié, et c'est toujours quelque chose de juste. Si la compassion et la pitié, c'est une simple émotion, mais qui ne se traduit pas par une action, effectivement, il y a quelque chose qui pourrait être critiqué. Mais lorsque la pitié et la compassion viennent se transformer en action, viennent pousser à l'action, alors c'est quelque chose de magnifique, hein, et c'est quelque chose qui va, nous dit la Révélation, caractériser l'être même de Dieu. L'être même de Dieu, c'est qu'il s'intéresse au monde qu'il a créé, il regarde ce monde qu'il a créé, et il est touché d'une façon mystérieuse par tout ce qui n'est pas conforme à son dessein d'amour. Et il va agir, suivant les secrets de sa sagesse, pour que les choses s'améliorent et pour que ce monde qu'il a créé soit conforme à son projet. Donc la grâce, c'est d'abord ce regard de Dieu.

sur nous. Et notre prière pendant le temps de carême va être une contemplation du regard de Dieu sur nous. Concrètement, ce que nous comprenons, c'est qu'il y a un progrès de la révélation. La révélation ne s'est pas faite d'un seul coup, elle s'est faite progressivement. Et ce qui est assez, et le point de départ de la révélation de la miséricorde, c'est cette expérience que je viens d'évoquer du peuple qui est dans la servitude en Égypte et dans le malheur, et cette action de Dieu qui est d'ordre d'une action politique et sociale. Donc le peuple fait une expérience sociale et politique de libération, et progressivement, grâce à l'enseignement des prophètes, on va découvrir une dimension plus intérieure et plus profonde, une dimension plus spirituelle de la miséricorde. Il ne reste pas moins vrai que, moyennant un certain nombre d'ajustements et un certain nombre de médiations, pas de façon immédiate, la dimension sociale et politique est importante pour le chrétien. Le chrétien n'est pas celui qui rejette les questions sociales et politiques comme négligeables, mais qui, parce qu'il a fait une expérience plus intérieure et plus spirituelle, va pouvoir s'intéresser aux questions sociales et politiques de façon juste. Le seul problème, c'est de ne pas confondre, de ne pas réduire le mystère chrétien à une action sociale et politique. Mais une fois que l'on est entré dans le mystère chrétien, qui est un mystère spirituel et qui touche et dans lequel Dieu va essayer de rencontrer l'homme au plus profond de lui-même, dans son cœur, une fois qu'on a bien enraciné notre foi à ce niveau-là, alors nous pouvons nous interroger sur les retombées sociales et politiques de notre foi chrétienne. Et il est important d'entrer dans le mystère de la grâce en suivant les chemins que Dieu lui-même a tracés pour renouveler l'homme. Je voudrais terminer donc notre petit entretien par un passage d'un psaume, le psaume 103. Mon âme bénit le Seigneur, du fond de mon être son saint nom. Mon âme bénit le Seigneur et n'oublie aucun de ses bienfaits. C'est lui qui pardonne toutes tes iniquités, qui guérit toutes tes maladies. C'est lui qui délivre ta vie de la fosse, qui te couronne de bonté et de miséricorde. Comment pouvons-nous tirer des applications concrètes de ces réflexions ? Je crois qu'il est important de m'interroger sur les moments où Dieu m'a manifesté sa miséricorde. Donc ces moments où Dieu m'a manifesté son amour pour moi, sa faveur, sa bienveillance gratuite. Donc dans les sacrements et puis à certains moments de ma vie. Donc je vais me souvenir, je vais faire mémoire de ces moments importants de ma vie et je vais rendre grâce. Puisque Dieu m'a fait grâce, je lui rends grâce. La louange que je dois donner à Dieu pour ce qu'il a fait pour moi. Et c'est cela qui va certainement nourrir notre vie spirituelle. Alors nous terminerons notre enseignement par un petit passage de l'Évangile selon saint Jean, chapitre 3, versets 12 à 17. Donc c'est Jésus qui parle à Nicodème et qui lui reproche son manque de foi. Si vous ne croyez pas quand je vous dis les choses de la terre, comment croirez-vous que je vous dirai quand je vous dirai les choses du ciel ? Et voilà le passage important. Nul n'est monté au ciel, hormis celui qui est descendu du ciel, le Fils de l'homme. Comme Moïse éleva le serpent dans le désert, ainsi faut-il que soit élevé le Fils de l'homme, afin que quiconque croit ait en lui la vie éternelle. Car Dieu a tant aimé le monde qu'il a donné son Fils unique, l'unique engendré, afin que quiconque croit en lui ne se perde pas, mais la vie éternelle. Car Dieu n'a pas envoyé son Fils dans le monde pour juger le monde, mais pour que le monde soit sauvé par son entremise. Donc ça fait
Voyons comment cette affirmation de Jésus est l'accomplissement de ce qui était dit de façon prophétique dans l'épisode du buisson ardent, lorsque Dieu parle à Moïse. Alors nous pouvons rendre grâce à Dieu pour sa grâce, pour sa faveur, pour sa miséricorde, pour la bienveillance qu'il nous a manifestée.

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0: Voilà, bonjour. Bonjour à tous. Nous allons faire un petit temps entre nous. C'est parce que déjà en parlant avec certains d'entre vous, je m'aperçois que nous sommes extrêmement différents, que nous sommes ici pour réfléchir un peu à ce que c'est que cette relation entre parents-enfants et surtout comment ça se passe avec le bon Dieu. Comment on peut dire que la foi que nous vivons, c'est quelque chose que nous vivons à toutes les générations. Et en même temps, on ne vit pas chacun sa foi pour soi. Et particulièrement dans la relation familiale, il se passe, et il pourrait se passer encore plus, quelque chose du côté de Dieu. Et particulièrement dans la prière en famille, c'est ce que nous essaierons de voir à la fin. Alors je vous propose de passer ce temps, d'abord avec un petit topo que je vais vous faire pour un petit peu fixer les choses, et puis ensuite je vous demanderai, et vous allez déjà y réfléchir, de venir témoigner de ce que vous vivez vous-même dans ces relations parents-enfants particulièrement. Ça peut être bien sûr aussi entre grands-parents et petits-enfants. Ces relations qui se passent dans la famille au sujet de la foi, de Dieu, de la messe, de l'Église. Et comment justement on peut aussi cet après-midi un peu ouvrir son cœur à des façons nouvelles. Parce que la famille est un sanctuaire. Un sanctuaire, c'est-à-dire un lieu où Dieu est particulièrement présent. C'est un sanctuaire de la vie, on le comprend très bien, puisque c'est dans des familles que naissent la vie, c'est là qu'on donne naissance à des enfants. Mais c'est surtout un sanctuaire, parce que c'est là que la foi se vit et se transmet. Alors à ce sujet donc, préparez-vous déjà, j'aimerais que vous puissiez venir témoigner de ce que vous vivez dans vos familles, au niveau de la prière, de la messe, la façon dont Dieu est présent dans votre famille. Alors avec des petits témoignages courts qui pourront nous éclairer aussi sur cette variété, cette façon très variée de vivre avec Dieu en famille. Et ensuite on fera des travaux pratiques. Pour que, à partir de ces travaux pratiques, on puisse prier aussi les uns avec les autres, parents, enfants, parents, les parents entre eux aussi, pour que nous puissions, dans des exercices pratiques, un peu mieux déjà mettre concrètement ce que je dis. C'est pas tout de le dire, il faut le vivre. Voilà. Alors on va commencer par confier notre petit temps de rencontre à la Sainte Vierge, puisque nous sommes ici dans sa ville. À Lourdes. Alors les enfants, on se tourne vers la Vierge Marie et on lui dit cette belle prière que Bernadette lui disait aussi au bord du Gave. Réjouis-toi Marie, pleine de grâce, le Seigneur est avec vous. Vous êtes bénie entre toutes les femmes et Jésus, le fruit de ton sein, est béni. Sainte Marie, Mère de Dieu, prie pour nous, pauvres pécheurs, maintenant et à l'heure de notre mort. Amen. Gloire soit au Père, au Fils et au Saint-Esprit, comme il était au commencement, maintenant et toujours, et dans les siècles des siècles. Amen. Nous venons, les enfants, de faire une prière très courte. Hein ? On est bien d'accord. Et bien, dans cette prière, on a récité une prière qui est très connue, qui s'appelle le « Je vous salue Marie », on dit quelquefois un ave. Et à la fin, on a dit gloire au Père, au Fils et au Saint-Esprit, et la suite, ça s'appelle un gloria. On a utilisé des prières que nous connaissons. C'est très bien de faire ça. Et je pense que vous faites ça quelquefois en famille. Il faut avoir ces supports, il ne faut pas hésiter à apprendre ça à des enfants. J'ai fait souvent du catéchisme et je m'aperçois qu'il y a des proportions importantes d'enfants dans les groupes de catéchisme qui ne savent pas du tout même le Notre Père. Et encore moins le « Je crois en Dieu » ou le « Je confesse à Dieu ». On a à notre disposition, on a comme ça un petit arsenal de prières qui sont multiséculaires, qui sont le trésor de l'Église. Pourquoi on a plaisir à redire ces prières-là? C'est parce qu'elles sont des concentrées vis-à-vis de la foi. Et faire dire ça à des enfants et le faire redire, c'est sûr qu'il se passe quelque chose, qu'il y a quelque chose du contenu de la foi que l'on transmet à ses enfants. Alors prier, c'est avoir recours à ce trésor qui nous a précédés et qui est toujours disponible. Mais comment prie-t-on en famille? Comment peut-on dire que la famille est un sanctuaire, c'est-à-dire qu'elle est un temple? On dit aussi qu'elle est une église domestique. C'est très très beau ça. Les papes n'arrêtent pas de redire ça. Combien de fois on entend de la part de l'Église que les familles sont l'avenir de l'Église? Parce que c'est le lieu aujourd'hui privilégié. Privilégié, ça veut dire qu'il y a un privilège qui nous est fait, mais ça veut dire aussi que c'est un lieu qui peut être, dans certains milieux ou dans certaines régions, devient le seul lieu où Dieu peut se transmettre. Quand on sait que beaucoup de choses sont en faillite, catéchisme, l'école, etc., etc. Donc la famille, c'est le lieu où vraiment, on ne fait pas simplement que transmettre, apprendre des choses sur Dieu, mais c'est le lieu où on vit l'Évangile, où on vit avec celui qui est notre Sauveur. Si nous le croyons, pourquoi on ne le vit pas plus que cela dans nos familles? Parce que ce qui est certain, c'est qu'il ne s'agit pas seulement de raconter Jésus. Il faut le vivre. Parce que Jésus s'est invité dans nos familles. Je ne peux pas simplement parler de Jésus à mes enfants. Il faut leur faire rencontrer celui que moi j'ai rencontré, moi parent. Donc ça ne peut pas être artificiel. Ça ne peut pas être de l'ordre d'une connaissance. Tu sais, Jésus a fait ça. Tu sais, dans le livre « Regarde bien », on lui fait lire un livre sur Jésus et on va lui dire « Voilà Jésus ce qu'il a vécu ». Mais c'est encore quelqu'un qui est extérieur. On peut faire pareil avec Napoléon ou Ramsès II. Qu'est-ce qui diffère avec Jésus? C'est que Jésus, c'est une personne que moi j'ai rencontrée. Et si je suis d'abord un parent, c'est parce que j'ai rencontré Jésus et que je désire aussi que mon enfant le rencontre. Est-ce que tu as rencontré Jésus, toi? Oui, c'est pas un piège, hein, tu me dis comme ça gentiment. Réfléchis bien. Tu as déjà rencontré Jésus? Tu sais qui est Jésus? Est-ce que Jésus, c'est simplement dans un livre? Ou est-ce que c'est aussi dans ta vie? Oui, tu peux le dire, ça? Ça veut dire que tu l'as rencontré. Alors c'est vrai, frère Michel, que Jésus, c'est pas tout à fait comme mon frère ou mon père ou mon oncle. Je ne peux pas lui serrer la main. Je ne peux pas l'inviter à ma table pour manger la purée avec un peu de jambon. Je ne peux pas tout à fait faire ça avec Jésus. Ce n'est pas une personne comme une autre. Ben évidemment, puisqu'il est le Fils de Dieu. Évidemment, c'est différent. Mais on ne peut pas se dire que la foi, c'est un paquet qu'il faut transmettre aux enfants. C'est une personne que j'ai rencontrée. Et donc, donner la foi à ses enfants, la transmettre plutôt, ouvrir le cœur de son enfant à cette rencontre avec son Sauveur, moi j'y suis pour quelque chose, si je sais, ça s'appelle témoigner. Donc comme parents, nous ne sommes pas des éducateurs vraiment de la foi, nous sommes plutôt des témoins de la foi. Paul VI disait, notre monde a besoin de maîtres, mais il a encore plus besoin de témoins. Et ça date de Paul VI, c'est de plus en plus vrai. Alors, les hommes d'aujourd'hui demandent des témoins, mais les enfants aussi, ils ont besoin de témoins. Et quels sont les témoins privilégiés des enfants? Ce sont leur père, leur mère. Quelquefois aussi, c'est vrai, et c'est tellement fort, leur grand-mère, leur grand-père. Alors, ça nous renvoie, nous, à une exigence qui est très forte. Ça s'appelle la sainteté, d'accord. Mais avant de parler de Jésus, qu'est-ce que je fais de Jésus dans ma vie? Quels sont les comportements dans ma vie qui peuvent dire Jésus et quels sont ceux qui disent le contraire? Parce que là, ça ne pardonne plus aujourd'hui. On ne peut pas parler de Jésus et ne pas en vivre. Ça ne marche pas. Il ne faut pas traîner un enfant à la messe en disant « tu dois aller à la messe » si moi-même la messe, ce n'est pas le plus important pour moi. Vous savez, un enfant, il sent ça très très vite. Si c'est une obligation, si on y va en traînant les pieds, Et puis si en rentrant de la messe, on dit du mal du curé ou de la dame qui joue de l'harmonium, etc. Vous voyez, il y a tout un comportement qui montre que je ne suis pas en train de venir rencontrer celui qui est mon Dieu et mon Sauveur. Donc c'est ce témoignage qui est premier. C'est pour ça que je voudrais tout à l'heure que vous donniez aussi vos témoignages. Alors, la prière en famille. Je sais que ce n'est pas facile, parce qu'on la fait facilement avec des tout-petits. Qui ici n'a jamais fait la prière avec des tout-petits ? L'a aidé à prier, à acheter un petit livre, on ouvre le livre, on regarde des belles images, on lit une prière, on fait une petite croix sur le front, on récite un « Je vous salue Marie ». Tout ça, on le fait facilement. Qui ne l'a pas fait ici ? Personne n'ose lever la main. Donc ça, vous voyez, c'est quelque chose qui est dans notre nature presque. Parce qu'on a tellement envie de leur communiquer du beau, du bon et du vrai. Ça oui, heureusement. C'est notre grâce de parents. Mais est-ce qu'on est allé plus loin ? La prière en famille, ce n'est pas seulement leur montrer des belles choses ou être avec eux pour les aider à prier. Ah ! La prière en famille, c'est moi, papa, qui prie. Et moi, maman, à côté, qui va aussi prier. Alors voilà où commencent à se nouer des relations dans la famille. C'est quand justement chacun est à sa place. C'est pas moi qui vais me mettre comme un petit enfant à prier comme un petit enfant. Si ton papa, à toi, oui, si ton papa, il prie comme un petit enfant, qu'est-ce que tu vas penser de ça ? Tu vas dire, papa, il joue aux enfants, là. Il se met à ma portée. Tu vas dire, tu es très gentil, papa, je suis très touché. Mais au bout d'un moment, tu vas dire, écoute, papa, tu es papa. Hein ? Tu es un grand, tu es un adulte. Et donc, comme papa, je ne peux pas prier comme mon enfant. Je dois prier comme un papa. Comprenez ça ? Et comme maman, c'est pareil. Voilà pourquoi tant de familles abandonnent la prière en famille. Ça, je l'ai vu de nombreuses fois. Parce qu'au bout d'un certain nombre d'années, les enfants, eux, ils ont grandi et on continue à les faire prier comme des tout-petits. Vous comprenez ? Il y a quelque chose qui ne va pas. Parce qu'on n'est pas soi-même. Et si il faut se regarder comme des personnes, il faut se regarder chacun comme on est. Le père, c'est le père, c'est un homme mûr qui a son expérience. Et c'est de ça que l'enfant est redevable. La maman, c'est pareil. Elle a son expérience affective, elle a tout ça. C'est avec ça qu'elle est devant le bon Dieu. Et les enfants aussi, chacun à leur niveau, que ce soit le petit ou l'adolescent. Et donc, ce qui est très important, c'est d'être d'abord soi-même quand on prie. Alors, on ne prie pas pour les enfants quand on est parent. On ne prie pas comme eux. On prie avec eux. Ce n'est pas du tout pareil. C'est pour ça que la première des choses, c'est de prier d'abord comme des adultes, de prier comme des parents, de prier en tant que papa et maman, en tant que mari et femme. Et souvent, moi je vois la prière en famille, elle est riche dans la mesure où les époux, eux, sont aussi dans la prière. Que les époux ont aussi une vie de prière. Sinon, c'est presque du plagiat, j'ose pas dire du théâtre, mais on se met dans un rôle, voyez. Vous savez, un rôle, c'est un masque. Les latins, ils mettaient un masque, on appelait d'ailleurs la persona. Et c'est ce mot qui a redonné personne pour dire qu'il y a quelqu'un derrière un masque. Ce qui est intéressant, c'est le quelqu'un, c'est ça être une personne. Eh bien, le quelqu'un, c'est d'être un mari, c'est d'être une femme, une épouse. C'est d'être un adolescent, un enfant de 8 ans, ou un petit bébé, ou une grand-mère. C'est d'être dans son rôle. Et c'est à partir de là que je suis en face de Dieu. Et donc, faire la prière en famille, c'est exactement comme dans une église, on rassemble des personnes, on voit bien que chacun vient d'abord rencontrer Dieu. Ok ? Donc, comme c'est important d'être en famille, à sa place. Et ce qui est très beau, parce que l'on n'est pas simplement juxtaposé, c'est que chacun est en communion avec les autres, dans la mesure où chacun fait aussi jouer son vrai rôle. Je veux dire que la maman doit laisser le papa être papa, et réciproquement. Les enfants doivent laisser leurs parents à leur place de parents. Ce n'est pas des copains. Et les parents laissent leurs enfants à leur place. Si c'est un petit, c'est un petit. Si c'est un grand, c'est un grand. Le grand, il ne faut pas lui faire faire un rôle de petit. Et dans la prière, souvent, c'est ce qu'on fait. Regardez bien. Et inversement, il ne s'agit pas de tirer un petit vers une prière d'adulte. Vous n'allez pas faire un rosaire entier avec un enfant de 3 ans, avec des méditations sorties de chez Saint-François de Sales. Vous ne faites pas ça. Vous voyez bien qu'il y a un problème. Parce que vous ne respectez pas ce qu'est l'enfant. Alors, ce qu'on est capable de comprendre pour un petit, ça s'applique à tous les éléments de la famille. Voilà pourquoi la prière en famille, elle respecte d'abord le rôle de chacun. Et je réinsiste à nouveau, parce que c'est chacun qui prie devant Dieu comme il est. Alors, s'il y en a un qui s'agite beaucoup, c'est sa façon de s'exprimer. Mais il ne s'agitera avec Dieu que dans la mesure où vous, vous êtes avec Dieu. Autrement dit, c'est par du mimétisme. C'est très bon le mimétisme. C'est le mimétisme qui assure que l'enfant, il a compris. On est en prière maintenant. On n'est pas en train de jouer. On n'est pas en train de faire une conversation familiale. Parce que Dieu, ça y est là présent au milieu de nous. C'est ce que nous ferons tout à l'heure dans les travaux pratiques. Hein ? Ce que je voulais ajouter enfin, c'est qu'il faut être intelligent. Il faut être intelligent parce que nous sommes un peu paresseux, parce que nous nous lassons. La prière, c'est plus on prie, plus on a envie de prier. Vous comprenez ce mécanisme ? La prière, plus on prie, plus on a envie de prier. Mais il faut alimenter la prière, il faut être intelligent. Autrement dit, il faut faire ce qu'on appelle de la liturgie. C'est quoi la liturgie ? C'est vrai qu'on est dans une époque, enfin on en sort, et notre pape est très attentif à la liturgie et il a raison. Vous allez voir pourquoi. On sort d'une époque où on a évacué le signe parce qu'on était des cérébraux. On a pensé que la foi, c'était une question d'idées. Alors on a balancé, vous savez, on a balancé les statues, les chapelets, etc. Enfin, vous connaissez ça. Alors on en sort de ça, bien sûr. Mais c'est pour vous montrer qu'on a perdu ce qu'est une liturgie. C'est-à-dire le fait qu'il faut se construire avec des gestes, avec des images, avec des paroles, avec des sons, de la musique, avec des tas de choses. C'est tout ça la liturgie. Alors en famille, on a de la liberté. On a beaucoup de liberté pour prier. Et donc chaque famille s'invente sa façon de prier. Et surtout ce que l'on fait en hiver, c'est pas comme ça qu'on va faire pendant l'été. Ou quand on faisait ça l'année dernière, cette année on va faire autrement. Et puis quand l'enfant est devenu grand, bien entendu que la prière en famille a complètement changé. Voyez, bien entendu. Si c'est pas ça, faut pas s'étonner qu'on n'ait plus envie de prier. C'est comme la cuisine, mesdames. Si vous faites tous les jours à votre famille de la purée avec un œuf au plat, au bout d'un moment, ouais, maman, c'est toujours la même chose. Vous voyez bien que dans la cuisine, il s'agit d'inventer des plats, il s'agit de les présenter autrement, il s'agit de les agrémenter. Non. Quand vous allez en vacances, vous êtes assez inventif pour faire des tas de choses, oui ou non? Alors pourquoi avec Jésus, hein? Oui, pourquoi avec Jésus on ne fait pas ça? Pourquoi avec Jésus on ne se permet pas d'utiliser tout ce qui est à notre portée? Alors je ne peux pas vous faire une longue liste de tout ce que l'on peut faire dans la prière en famille. Alors pour ça, j'ai écrit un petit livre. Il y a un petit livre là-dedans, c'est un recueil avec plein d'idées. Alors quand on l'ouvre comme ça, on dit « Oh là, qu'est-ce que c'est que tout ça ?» C'est un mélange de plein de choses, mais c'est parce que c'est un recueil, ça ne se lit pas comme un livre. Il y a un petit glossaire à la fin avec des mots-clés, tout ça. Et donc avec ça, on peut bâtir des liturgies familiales, on peut prier, on peut suivre le temps liturgique, on peut utiliser le temps de l'Avent d'une certaine façon. Il y a des neuvaines, il y a des prières, il y a un petit chapelet pour les enfants, etc., etc. Donc il y a plein de choses là-dedans qui permettent de prier à table le soir, en vacances, ou en partant en voiture, etc. Donc c'est cette variété, si vous voulez, dont je voudrais vous convaincre de nourrir votre vie de foi. Ça concerne des parents, ça concerne des grands-parents, ça concerne des mamans toutes seules qui élèvent leurs enfants, ça concerne tout le monde. Et je vous avoue que moi, j'ai vu une famille où on priait, les enfants étaient déjà très grands. C'est magnifique. Ils priaient comme des frères et sœurs, voyez. Les parents avec des grands enfants qui avaient déjà plus de 20 ans. Ils priaient de temps en temps en famille. C'est magnifique. Mais alors, ils priaient évidemment d'une autre façon, voyez. Donc, il faut bien imaginer ça, que la foi en famille, c'est pas simplement quand des enfants sont petits et qu'ils ont encore un certain degré d'innocence. C'est la constitution même de notre vie chrétienne qui est atteinte quand on ne vit pas ça déjà dans ce milieu naturel qu'est la famille. Bon, j'ai fini de parler. Est-ce qu'il y en a qui peuvent venir ici maintenant pour dire des choses comme ça, de leur vie en famille ? Je peux déjà en donner un. Par exemple, moi j'ai un adolescent, l'aîné, j'ai trois enfants. Quand on priait, le dernier était quand même tout petit, il avait que 2 ans, et lui il avait déjà 12 ans. Donc c'était très difficile de prier qu'un enfant de 2 ans et un autre de 12 ans. Vous imaginez, à 12 ans. Alors évidemment, à un moment donné, il a dit, moi j'ai plus envie de prier avec vous. Alors on l'a laissé, on l'a pas obligé. Mais on lui a dit, tu vas dans ta chambre à côté, mais tu laisses la porte ouverte. Parce que si tu fermes la porte, ça veut dire que tu veux pas être avec nous. Alors que tu nous aimes bien, il n'y a aucun problème. Ah non, non, bien sûr, je vous aime bien. Donc tu laisses la porte ouverte et puis on va prier comme ça avec les deux autres. Et c'est comme ça que tout doucement, lui, je savais qu'il priait dans sa chambre pendant que nous nous prions. Je le savais. Je n'allais pas voir ce qu'il faisait, mais je le savais. Et c'est comme ça pendant un certain nombre de semaines qu'il a prié comme à distance. Et puis après, ça s'est renoué. Je crois que c'est le petit un jour qui a pris une icône et qui est allé le trouver pour lui faire embrasser l'icône. C'est comme ça que ce lien s'est refait. Et un jour, il est revenu, il s'est mis au fond de la pièce avec nous, puis il a reprié avec nous. Voilà. Il faut savoir dédramatiser ce genre de choses. Vous voulez dire
1: quelque chose ? Oui, ben, je pense que quand j'aurai témoigné, après, personne n'aura peur de venir témoigner, parce que nous, on n'est pas une famille très édifiante. On se dispute beaucoup. Mais bon, j'ai quand même cherché, je me suis dit, comment faire ? On a 4 enfants, une fille de 15 ans, après 3 garçons, 14, 11 et 8. Alors le garçon de 14 et de 11 ans, j'ai remarqué qu'après la messe, donc ils ont Jésus dans le cœur et tout ça, c'est formidable, et bien ils se disputent, c'est là qu'ils se disputent le plus durement. Alors je me suis dit, ben avant la messe, je vais leur dire, bon, est-ce que vous êtes prêts à rencontrer Jésus ? Et vous savez qu'après la communion, il y a un petit combat, hein. Vous allez être attaqué par le démon. Alors faites attention, le démon, à chaque fois il vous a en ce moment, vous disputez après. Alors faites attention, est-ce que vous êtes prêts à rencontrer ? Alors ils me disent, oui, on est prêts. Alors j'ai dit, allez-y. Et c'est vrai qu'à chaque fois que je les prépare comme ça, ben après, ils font attention et ils ne disputent pas.
0: Est-ce qu'il y a un enfant qui veut venir là pour dire comment on prie chez lui ? Tu veux venir ? Viens, je vais t'aider, viens. Comment ça se passe ? Tu fais la prière chez toi ?
2: Ben nous, on chante un chant, après on dit merci, s'il te plaît, pardon à Jésus, et après on fait tous les saints de la famille, et après voilà.
0: Voilà. Eh bien, voyez, c'est à la fois très simple, on peut l'applaudir, cette petite jeune fille-là. Hein ? C'est à la fois très simple, et vous savez, c'est ces petits moyens que les enfants comprennent très bien. On dit merci, pardon, et puis s'il te plaît, voilà. On a des petits mots comme ça. Alors ça, c'est des moyens qui sont au niveau des enfants. Mais ça traduit bien que la prière peut être faite de choses extrêmement différentes. Donc tout ça, c'est permis. Hein. Est-ce qu'il y a encore un témoignage, là ?
3: Eh bien, on a des petites prières pour bénir les repas. Alors on lit, mais bon, au moins on prie toujours avant de manger, quoi, le midi et le soir.
0: Voilà une famille où ils ont compris que c'est à table qu'il faut prier, c'est mieux que peut-être que le soir.
3: Ben, en fait, dans notre famille, on a beaucoup de mal à nous organiser, donc on est incapable de mettre en place un temps de prière régulier. Alors on ne pense même pas à chaque repas faire la prière, mais c'est le moment où on est tous les 5. Alors on essaye d'y penser, et quand on y pense, c'est même pas un bénédicit étouffé qu'on connaît pas, c'est merci Seigneur pour ce repas, et tiens, je te confie ça en même temps. On fait ça un peu au pif, selon ce qu'on a dans le cœur, et là je viens d'acheter des petits ronds avec une partie un verset de la Bible, une autre partie pour bénir le repas. Ça va nous permettre d'approfondir et voilà, d'améliorer cette prière. Et puis on va le voir, on va peut-être le faire plus souvent.
0: Et c'est sûr aussi que c'est sûr aussi que c'est en vivant que ça vient. C'est-à-dire qu'on a des tas d'idées parce que l'Esprit Saint est plein de bonnes idées. Qu'est-ce que tu veux nous dire, toi ?
2: On dit un chapelet dans la voiture.
0: Ah, dans la voiture. Ah, ça, c'est formidable. Dans la voiture, c'est vrai que dans les voitures, il se passe beaucoup de choses dans les voitures. C'est un lieu un peu fermé où la famille est obligée de rester un certain nombre d'heures. C'est formidable dans les voitures tout ce qu'on fait. On fait des jeux, on fait tout ça. Mais c'est tellement normal de prier à un moment donné dans la voiture. Alors on prie pour le voyage au départ, on peut prier après en arrivant, tout ça. Dans ce petit livre, il y a aussi des tas de choses comme ça pour les voyages, voilà.
4: Moi, je n'ai pas grand-chose à vous dire. Simplement, je suis une grand-mère qui s'efforce de prier beaucoup pour toute la famille, pour tous les gens, toutes les personnes. Et j'ai entraîné ma petite fille qui prie beaucoup avec moi, qui vient à la messe, qui sait la messe par cœur, elle a 6 ans. Elle connaît même le Je vous salue Marie en croate. Et je prie et je pense que le Seigneur me permet d'être le pilier de toute la famille, de tout le quartier qui me dit « Tiens, c'est l'heure de la messe, Geneviève passe. » Et voilà. Et vous priez pour moi. Voilà. Et bien nous devons être tous des piliers et puis prier pour tout le monde.
0: Voilà. Ça traduit vraiment le fait que la prière, c'est contagieux. C'est même bien plus contagieux que le H1N1, là, voyez. La prière, c'est vraiment contagieux. C'est pour ça que je vous ai dit tout à l'heure que quand les parents ne sont pas dans la prière, c'est sûr que les enfants ne le seront pas. Et la prière en famille, ça tient surtout à ça, que nous, les adultes, nous soyons nous-mêmes dans la prière. C'est sérieux, ça. Alors à ce moment-là, ça suit. C'est contagieux.
2: Aussi, entre nous, il faut s'aider.
0: Oui, et comment vous vous aidez entre vous ?
2: Par exemple, s'il y a un gros carton lourd, il faut l'aider à le porter.
0: Alors ça, c'est toute ta vie, dans ta famille, quand vous avez décidé d'être dans l'amour les uns pour les autres, c'est ça ? Alors ça, c'est autre chose que la prière, mais c'est comme la suite de la prière. Est-ce que vous priez aussi dans votre famille ?
2: Parfois.
0: Parfois ? Et quand vous priez, vous faites comment ?
2: Je sais plus.
0: Tu sais plus ? Bon, voilà une petite fille qui a compris en tout cas qu'il ne suffit pas de se trouver ensemble pour prier, parce que c'est aussi le reflet, la prière c'est le reflet de tout ce qui se vit dans la famille. À la prière du soir, par exemple, on amène toute sa journée. On amène, c'est vrai, pas que des belles choses. Et c'est pour ça que dans la prière se place aussi quelquefois, peut-être ça peut se faire tous les soirs, la place du pardon. Se demander pardon, c'est prier. C'est se mettre les uns avec les autres devant Dieu. C'est se pardonner, parce que c'est une autre façon de s'aimer, c'est une autre façon de prier. Voilà. Alors, il y aurait encore peut-être d'autres témoignages.
5: Nous, c'était juste pour dire, bon, quand ils étaient plus petits, c'était plus facile de se réunir et tout. Et maintenant qu'ils sont grands, on a aussi veillé à changer aussi notre rythme. Par exemple, le dimanche matin, ils aiment bien faire la grâce matinée, tout ça. Donc on va plutôt à la messe le samedi soir. Et puis nos garçons ont beaucoup reçu aussi au niveau de la paroisse en étant servants de messe. Et maintenant, notre aîné qui a 19 ans, qui a fait sa confirmation, a décidé de prendre la relève. Et il a dit, maintenant que j'ai fait ma confirmation, je vais être responsable d'un service. Et bon, voilà. Et puis, être vachement à l'écoute. Par exemple, ce garçon, à 12 ans, on a eu une discussion dans la voiture. Souvent, quand on est seul avec un enfant, on peut beaucoup discuter de la foi. Et il devait faire sa profession de foi et il m'a exprimé ses doutes. Et je lui ai dit, écoute, Vianney, surtout, ne fais pas ça pour nous faire plaisir. Si tu fais ta profession de foi, c'est vraiment que tu l'as dans le cœur. Et ne fais pas ça pour nous faire plaisir, c'est une démarche pour toi. Et je dois dire que maintenant, il a 19 ans et que c'est vraiment un frère pour moi dans la foi, parce qu'il m'apporte, j'allais dire, beaucoup plus que ce que moi j'ai pu certainement lui apporter. Voilà.
0: Très bien. Amen. Merci. Merci pour ce beau témoignage qui nous montre justement que nous ne sommes pas, nous les parents, comme dépositaires d'une richesse que les enfants n'auraient pas. Parce que je répète, on est tous des enfants de Dieu. Et c'est beau de voir qu'à un moment donné, les enfants aussi nous apportent. Hein ? Quels sont les parents qui peuvent dire qu'ils ne nous apportent pas ? C'est vrai. Ils nous apportent sur le plan humain et nous apportent sur le plan de la foi. Parce que l'Esprit Saint est autant dans le cœur d'un enfant que dans notre cœur.
2: Nous, un jour, à Naï, on a fait le chapelet. Et c'était un coin pour Dieu et nous, pour qu'on se parle entre nous.
0: Ah, à travers le chapelet, vous avez découvert cette façon d'être avec Dieu et aussi d'être entre vous? Très bien, ma grande fille. Bravo.
6: Alors moi, je suis grand-mère. Nous avons 4 enfants. Et mon mari ne pratique pas. Il y a une vingtaine d'années, je suis venue ici à Lourdes. Et j'en pouvais plus. Je disais, mais écoute, Seigneur, tu m'as tout donné. Tout ce que j'ai demandé, je l'ai reçu. Et j'ai dit, j'en peux plus, je te redonne ces enfants, Marie. Mais bien sûr, je serai toujours la mère biologique. Il n'y avait pas de problème. Et en rentrant à la maison, il y avait mon mari qui m'attendait à la gare. Il avait préparé les affaires de notre dernière. Et le deuxième enfant, qui avait à peu près 15 ans, me dit, « Oh non, je ne vais pas faire ma confirmation, parce que ça ne sert à rien. » J'ai dit à Marie, « Écoute, je te les ai donnés. Tu as entendu ce qu'il m'a dit, tu te débrouilles avec. » Et il répète ça 3 fois, qu'il ne veut pas faire sa confirmation. Et à un moment donné, il me dit, « Ok, je vais aller à Fribourg, parce qu'il y avait une session de prier et témoigner. » Il est allé à Fribourg, il a prié, il était devant le Saint-Sacrement durant toute la nuit, ce qu'il n'avait jamais fait auparavant. Il est rentré à la maison, il chantait des Alléluia. Mon mari me dit, ton fils, il est complètement à la masse. Et je lui dis non, je ne pense pas qu'il est à la masse. Et là, il a complètement changé. Il a remplacé sa télévision par un groupe de prière et il s'est mis à prier. Et ensuite, il a entraîné les 2 derniers. Il est devenu responsable d'un groupe de prière. Maintenant, il est marié, ils attendent leur 4e enfant et il est agent pastoral dans la paroisse. Ma dernière fille est entrée chez les petites sœurs de Mère Teresa il y a à peu près 3 ans. Et nous avons prié depuis ce moment-là, depuis que j'ai donné mes enfants à Marie, que je me suis laissée conduire par Marie, ma vie a complètement changé.
0: Voilà. Et surtout, ce qui me frappe, c'est que ce ne sont pas toujours des familles qu'on m'ont dit modèles, quoi, où il n'y aurait pas de problème. Ce ne sont pas celles-là où on voit toujours la foi fleurir. Je crois, vous le savez bien, que c'est aussi souvent à travers des difficultés, voire beaucoup de séparations dans nos familles, que la foi est souvent en train aussi de grandir. Je peux vous garantir, parce que je me suis beaucoup occupé de femmes divorcées et d'hommes divorcés, que dans ces situations même là, les plus difficiles, là il y a aussi beaucoup de foi qui renaît. Voilà. Alors donc c'est pas parce que nous sommes des familles modèles, mais c'est parce que nous sommes des familles pauvres qui savent faire un creux pour recevoir la présence de Dieu au sein de leur famille.
7: Bonjour, donc nous venons de la Drôme, mon épouse et moi-même. Nous avons 3 enfants qui ont 17, 21 et 22 ans. Voilà. Donc en fait, ce que je voudrais vous partager, c'est justement notre partage de foi en famille, puisque on peut commencer peut-être un petit peu avant l'année 2000, en 99, avec une pratique religieuse qui était sincère, mais sans besoin d'investissement dans la paroisse, sans recherche de dons, hein, pour les autres. Voilà. Et puis, donc à l'approche de l'année 2000, un petit message de Marie à Medjugorje invitait les enfants à la prière et au sacrifice. Donc, rentrant à la maison, je propose ça aux enfants, disant, voilà, Marie dit que chaque prière ou sacrifice d'enfant serait un obus, une bombe qui ne tuerait personne. Est-ce que vous voulez bien qu'on prie tous ensemble? Les enfants spontanément ont dit oui, et on a donc repris la prière en famille tous les soirs. J'ai retrouvé beaucoup d'éléments dans ce qu'on vient d'entendre qui correspondent à ce qu'on a pu vivre. On est entré donc par le biais de cette prière dans une foi partagée avec les enfants. En 2000, on a eu la chance de croiser le chemin des béatitudes. Notre dernière fille est au Précamp. Les deux aînés y sont passés aussi. L'aîné qui a 22 ans est maintenant engagé dans la communauté du Chemin Neuf à Lyon. Et donc, on a eu, je pense maintenant à Émilie, la seconde, qui nous dit, vers l'âge de 17 ans, ici, pendant une session, « Vous savez, les parents, ma foi personnelle, je l'ai eue, je l'ai trouvée à 12 ans. À 12 ans, c'était plus la vôtre, c'était la mienne. » Donc, je pense vraiment que la prière en famille a été un ciment, a été un puits sans fond, qui a permis à tous de progresser. Et puis, c'est pour ça que j'avais envie de parler, vraiment de témoigner, pour vous inviter tous, inviter les enfants à ces sessions, à croiser des gens comme ça, qui nous permettent de faire une pause dans l'année, qui nous permettent de se retrouver, de se ressourcer. Ce que je pourrais ajouter encore, c'est que la prière en famille et la foi partagée est un axe commun vers la recherche d'unité. L'adolescence est passée avec ses crises, donc on n'est pas toujours d'accord, même encore maintenant, bien sûr. C'est pas une famille idéale que je suis en train de vous présenter, mais on a tous un axe commun qui fait que on a un élément commun, on a notre Dieu, on a avec nous cette présence qui fait que le désir de chacun est de se retrouver et de se pardonner.
0: Il y en a qui veut raconter ça ? Viens dire. Viens voir. Dis comment ça se passe la prière chez toi.
2: Et en fait, le soir, vu qu'on

0: mari, à ma petite sœur aussi, et puis à moi, elle dit un autre père.
1: Bon, et après tout le monde s'endort dans la paix de Jésus. Voilà une façon qui correspond bien à leur âge, c'est ta maman. C'est ta maman. Et ton papa le fait quelquefois aussi. Et ton papa le fait quelquefois aussi. Donc c'est soit le papa, soit la maman. Oui, voilà, parce que le papa n'arrive pas tous les jours, voilà, c'est ça. Voilà une famille qui sait s'adapter, hein. C'est vrai, parce que quelquefois on dit pour faire la prière en famille, il faut qu'il y ait papa, maman et tous les enfants. Ben non, quelquefois, vous savez, il y a des moments où il y en a un qui est particulièrement difficile, plutôt que ça perturbe un peu tout, eh ben on fait la prière dans sa chambre, simplement avec lui, vous voyez, etc. On peut imaginer plein de choses.
2: Donc ce qu'a dit Lucie, c'est juste, c'est comme ça qu'on fait en semaine, mais le dimanche soir, on essaye de se retrouver les six, voilà. Pour faire la prière tous les six ensemble. Et là, c'est beaucoup plus folklorique. Alors, parce que la petite a 2 ans, l'aînée a 8 ans, puis 6, 4 ans, et en fait, c'est très folklorique. Hein.
1: Oui, voilà. Quand vous dites folklorique, moi, je trouve que le Seigneur doit être très heureux de ça. C'est ça qu'il faut se dire, hein. C'est vrai. Parce qu'on a des images d'Épinal, ça veut dire que la famille modèle, il faut être tous à genoux, qu'il n'y en ait pas un qui bouge. C'est pas vrai, ça. C'est pas une famille. C'est pas du tout une famille. Une famille, c'est pas comme ça. Ça n'existe même plus sur les images, d'ailleurs. Pourquoi on a des images comme ça dans la tête? C'est curieux. Qu'est-ce que tu veux nous dire, toi?
3: Nous, pour dire la prière, d'abord, on dit un Notre Père, puis un Je vous salue, Marie. Après, on dit merci pour ce que le Seigneur nous fait. Après, on confie les gens. Après, on demande pardon pour nos péchés. Après, on lit la Bible. Après, papa nous bénit. Et chaque jour de la semaine, c'est un qui prépare la prière.
1: Très bien. Alors, voyez, ça, c'est une famille en ce moment qui a assez gonflé l'Esprit Saint. Ça arrive. Ça ne veut pas dire que ça sera toujours comme ça. Mais vous avez dans ce qu'il vous a dit, vous en faites que la moitié ou le tiers, peu importe. Parce qu'il y a une chose qui est vraiment importante, c'est pas la quantité. C'est la qualité. Déjà, pour les époux, déjà, ça se passe comme ça pour les époux. Deux époux qui disent simplement un « Je vous salue Marie » en s'endormant tous les deux dans le lit. Simplement ça. Mais ils le font tous les jours. Ça, je vous assure, c'est de l'or. Ou des enfants qui ne voient quelquefois, qui n'ont la prière en famille qu'une fois par semaine, parce que justement le papa n'est pas là dans la semaine. Mais on le fait toutes les semaines. Voyez la valeur de la fidélité. C'est bien mieux que d'avoir des enthousiasmes et des tas de choses, comme vous allez le faire en rentrant de cette session, évidemment. Donc ce qui est très important, c'est la fidélité. C'est faire en fait peu, mais régulièrement. Ça, c'est une règle. Donc il y a des familles, on en fait beaucoup, parce qu'il y a des moments où ça passe bien, quoi, ou parce que l'âge des enfants correspond bien. Mais pensez surtout à ça, c'est la fidélité. Rendez-vous dans les années d'après, hein. Voilà, ça c'est très important. Est-ce qu'il y a encore un autre témoignage? Un adulte.
4: Merci. Donc moi, nous on a 2 enfants, une fille qui a 14 ans, qui est au camp avec les jeunes, et Cyprien qui a 10 ans. Et on a toujours essayé de prier en famille, mais c'était assez, pas toujours facile. Ça s'est même terminé parfois par des disputes, tout le monde part dans sa chambre en rouspétant. On a essayé de tenir bon, mais qu'un cas. Et moi, j'étais très surprise il y a 2 ans. Clarisse, notre fille devait partir avec sa classe pendant une semaine à Belle-Île. Elle a très très peur de partir, toujours de chez nous. Donc elle était très angoissée. Et alors on a prié, on s'est mis tous les quatre, et on a prié sur Clarisse. Vraiment, on a demandé l'Esprit Saint. On a reçu un texte pour Clarisse, qui était vraiment un texte d'envoi en mission. Et Clarisse a été mais vraiment très marquée. Elle est partie toute heureuse, plus aucune peur, et elle était très marquée. Maintenant, chaque fois qu'elle doit partir en voyage, on prie spécialement pour elle, parce que c'est elle qui a le plus peur. Et à chaque fois, on est étonné, elle reçoit un texte, elle est complètement gonflée à bloc, quoi. C'est vraiment, on est très marqué par ça.
1: Bon, très bien. Voilà encore ces exemples où on se sert de la parole de Dieu. J'en ai pas parlé. Est-ce que la parole de Dieu a sa place dans notre famille? Ne serait-ce que physiquement. Est-ce que la parole de Dieu, on la met quelque part? On la respecte? On l'embrasse? Vous embrassez la parole de Dieu quelquefois chez vous? On la lit. Ça peut être papa, un grand garçon qui lit la parole. On peut avoir une lecture suivie. Pourquoi pas? peut avoir une petite... Quelquefois, la maman peut faire un petit commentaire. Les enfants disent « Ah, pourquoi Abraham, il a dit ça ?» Alors, on en profite pour faire un petit commentaire, mais très rapide. Donc, on a des tas de possibilités.
3: Moi, la prière, ça se passe avec grand-mère.
1: Avec grand-mère, bien.
3: Des fois, on prend le chapelet.
1: Et tu aimes ça ? Oui. Alors ça, c'est l'effet de la répétition. Merci. L'effet de la répétition. Il ne faut pas avoir peur de la répétition. On dit souvent, on a dit, hein, pendant 30 ans, on a dit, mais le chapelet, c'est idiot, on dit tout le temps la même chose. Ça, à quoi ça sert ? Mais c'est complètement idiot. C'est absolument irraisonnable, bien sûr. Mais ce sont les gens qui ne pratiquent pas le chapelet qui disent ça. C'est très curieux. Alors que la pratique d'une prière répétée, ça existe d'ailleurs dans toutes les religions, c'est ce qui permet d'occuper certaines cases du cerveau pour que le cœur soit plus libre de cette conversation avec Dieu. La conversation avec Dieu, c'est pas avec des paroles, ça se fait aussi autrement. C'est pour ça qu'on peut être dans l'adoration pendant une heure sans rien dire. Et pourtant, on est en relation avec Dieu. Comme dit le monsieur du curé d'Ars, « Je le vise et il me vise ». C'est ça la prière, c'est pas toujours avoir à dire des choses que l'on pense, que l'on réfléchit, et dire des beaux sentiments. Pourquoi les amoureux, ils passent des heures à se dire des bêtises, mais ils sont heureux d'être ensemble, et pourtant ils sont pas en train de se faire des belles phrases. C'est quelquefois ils se font des vraies conversations, bien sûr, ils peuvent parler de choses très intéressantes. Mais on est amoureux quelquefois, on est heureux d'être ensemble en train de contempler un beau paysage. Et on se dit des bêtises. On se dit pendant des heures, mon chéri, mon chéri, mon chéri. C'est une façon de, justement, qui n'est pas intellectuelle, voyez. La prière, ça n'est pas intellectuel. C'est pas comme à l'école où il faut réciter la fable de la fontaine. Il faut la réciter correctement. Le bon Dieu, il veut pas de ça. C'est pas tout à fait ça qui l'intéresse. Alors, de répéter une prière, c'est très riche. Faites cette expérience, même avec des enfants. Et vous verrez, on récite des choses et on a le cœur qui s'ouvre, qui s'ouvre, qui s'ouvre. On vit quelque chose et chacun vit quelque chose avec Dieu. Ça ne nous regarde pas en famille, mais chacun s'ouvre à ça. Voilà, ça c'est l'effet de la répétition. Pensez-y, c'est très intéressant. Oui, alors ça c'est comme on apprend à manger en mangeant, quoi. Donc c'est vrai qu'il y a des moments où on se rend compte qu'il faut faire quelque chose. Parce qu'il y a l'un dans la famille qui est un peu perturbant. Et donc quelquefois, c'est le problème d'éducation, il faut savoir dire stop. Alors c'est vrai que dans la prière en famille, c'est pas le moment où on va faire une grande séance d'éducation, parce que c'est tous les autres qui vont en pâtir, et c'est là qu'il faut avoir un peu d'adresse ou d'art pour pouvoir dire ben, tu sors de la pièce. On en parlera tout à l'heure, sors de la pièce. On peut l'exclure. On peut lui dire ben, écoute, on va arrêter la prière à cause de toi. On arrête la prière, on va s'occuper de l'enfant. Alors l'un des parents reste avec les autres et l'un va avec celui-là. Donc il y a plusieurs façons de marquer le coup. Et c'est vrai qu'il ne faut pas que ça s'éternise. Il ne faut pas qu'au cours de la prière, on fasse une séance de redressage de bretelles pour ensuite repartir dans la prière. Ça, on sait que c'est très difficile. Très difficile. C'est pour ça, moi, je pense que c'est chacun qui a sa façon, dans sa façon d'être éducateur. Mais c'est vrai que quand on passe par ce genre de difficultés, on sait bien qu'on y passe une fois, deux fois, et qu'ensuite, il y a quelque chose qui se met en place. Il faut penser qu'il faut qu'il se mette en place une règle, que quand on est dans la prière, c'est pas le moment, bien sûr, où on fait valoir ses prérogatives, où on fait le zouave, etc. Et donc, c'est progressivement que se crée ce climat. Mais moi, je suis persuadé que souvent, les enfants font du bazar parce que nous-mêmes, nous ne sommes pas dans la prière. Ou parce que tout simplement, il faut être intelligent, je le disais, le moment est mal choisi. C'est pas parce qu'il y a eu pendant un quart d'heure avant, la maison était sans dessus-dessous. C'est pas immédiatement qu'on va rentrer dans un climat de paix. Donc il faut être intelligent, il faut saisir le moment où c'est le mieux. Il ne faut pas toujours prier le soir quand tout le monde est énervé et fatigué. Ça peut être au contraire le matin. Et si c'est tous les soirs que c'est un peu difficile, il faut peut-être pas faire prier la prière tous les soirs. Donc là, il y a encore une fois toutes ces questions qui relèvent de l'intelligence, de l'astuce, pour que, évidemment, la prière en famille, ce ne soit pas le lieu où on éduque les enfants. Parce que je vous ai dit que dans la prière, on n'est pas dans un rôle vraiment de parents et d'enfants. On est un peu tous enfants de Dieu. On est tous en train de se tourner vers Dieu. Mais regardez bien, quand on est soi-même dans la prière, il y a quelque chose qui se fait par contagion. Si je suis dans la prière, même si j'ai un enfant agité avec moi, à côté de moi, assez vite, si je suis vraiment dans la prière, lui aussi, il va rentrer dans la prière. Moi, je vous avoue, faites-en l'expérience. Ça vous mesure, vous, votre degré d'intimité avec le Seigneur. Ça vous renvoie à votre ferveur personnelle. Des parents qui sont vraiment dans la prière, dans la ferveur, je vous assure, les enfants, hop, en quelques secondes, quelques minutes, ça se transmet. Et puis alors, quand les enfants grandissent, eh bien, il y a cet aspect d'une liberté qui fait que si l'un est vraiment il est en pétard, il ne veut pas rester, il faut le laisser partir. J'ai plein de témoignages là-dessus. Il ne faut pas avoir cet aspect rigide de dire « si on n'est pas ensemble, c'est la catastrophe ». Parce qu'il y a aussi l'aspect de la liberté. L'enfant peut aller dans sa chambre, voilà, il est dans sa chambre. Il se sépare du corps familial pendant un moment. Il faut savoir l'accepter si on sent que c'est juste, si on sent qu'il n'a pas envie de participer. Quelquefois, d'ailleurs, il va aller prier tout seul dans son coin, pourquoi pas. Voilà, donc il y a toutes les situations, hein, mais voilà, il faut aussi corriger ça avec un aspect de liberté. Ça répond un peu à votre question, hein. Oui, alors c'est souvent on dit qu'est-ce qu'on peut faire que prier. Ben justement, vous faites le principal. Mais c'est vrai que ça arrive à beaucoup de parents qui ont... C'est très difficile parce qu'il y a beaucoup de situations là aussi, mais sans porter de jugement, comme on dit, on a fait ce qu'on a pu. Souvent, on a fait ce qu'on a pu. Il ne faut pas penser qu'on a fait le maximum, c'est pas vrai. Parce que soi-même, on a été, évidemment, souvent un peu fade, un peu incohérent aussi. Il y a tout ça qui explique qu'un adolescent, il quitte la foi. Parce qu'à un moment, il se dit, mais ça, c'est pas vrai, ça colle pas. Vous savez bien, on est en confrontation avec les enfants, ce qu'on appelle...

0: J'ai à m'interroger en conscience si j'ai manqué quelque part, bien sûr, et ça je vais aller le confesser. Ça me regarde ça entre moi et le bon Dieu. Mais après, je ne suis pas forcément responsable parce que mon enfant, devenant grand, il a toute sa responsabilité lui aussi dans cette rencontre qu'il doit faire de Dieu. Et comme on dit, il faut faire la deuxième conversion. Moi, j'ai reçu la foi dans ma famille, mais à un moment donné, je me suis moi-même converti. Ce n'est pas ma famille qui m'a converti. Et donc ça, on n'y coupe pas. Et là, il faut avoir de l'espérance. Parce que si on a semé suffisamment, si on a semé du bon grain, bien sûr, si on a semé du bon grain suffisamment, il faut avoir confiance qu'après, c'est l'affaire d'une germination, que c'est pour plus tard la récolte. Et vous savez qu'on voit beaucoup de jeunes qui, évidemment, quittent l'Église à 12 ans, ou à 14, ou à 18, et c'est longtemps après qu'ils rentrent dans un schéma de recherche, de découverte, parce qu'ils vont rencontrer d'autres chrétiens, etc. Et il y a beaucoup de gens qui rencontrent la foi, je dirais, dans une seconde partie de leur vie, et d'ailleurs au contact, bien entendu, d'autres personnes que leurs parents. Ça nous fait un peu une bonne humilité pour nous. Vous voyez, il faut rentrer dans un chemin d'humilité. Nous ne sommes pas, nous, propriétaires de nos enfants, certainement pas de leur âme. Et donc il faut avoir cette grâce, de bien sûr, de les porter dans la prière, de continuer à porter ce travail de l'Esprit-Saint dans leur vie, comme Monique a prié des années et des années pour son grand escogriffe d'Augustin, qui était quand même très très loin du Seigneur, vous savez, etc. Et donc, c'est sûr qu'il faut avoir de l'humilité et de l'espérance, et avec ça, vous êtes tranquille. Donc, ne culpabilisons pas trop vite. Parce que si les enfants perdent la foi aujourd'hui, c'est rarement à cause des parents. C'est aussi parce qu'ils sont dans un bain scolaire, etc., qui est souvent un peu catastrophique. Donc, vous n'êtes pas responsable de ça, quand même. Voilà, autrement dit, il faut quelquefois être un peu cool avec ça, hein. Mais priez, alors ça, surtout priez. Et puis faites des sacrifices, hein, ça vaut la peine. Hein. Ça continue à porter du fruit. Alors maintenant, je vous invite à mettre en pratique, si vous voulez, ce qu'est recevoir Dieu dans sa famille. On va prendre un petit temps de prière, on va faire ça en deux ou trois étapes. Alors j'invite tous les enfants à venir avec moi. Venez avec moi, là, autour de moi. Venez. Venez, venez, on va se tourner, non pas vers les adultes, vers les papas et les mamans, mais on va se tourner vers Dieu. C'est-à-dire qu'on ne regarde pas par là, on regarde là-haut. Non, on le fait dans notre cœur. On peut même fermer les yeux si ça vous aide. Mais on va prier maintenant, on va prier pour les papas, les mamans, les grands-parents, les grands-mères qui sont là, les grands-pères, les personnes seules aussi. Il y a des personnes qui s'occupent beaucoup d'enfants et qui ont ce souci aussi de transmettre la foi. Alors venez avec moi maintenant tous les enfants, on va prier très fort. On va demander aux papas et aux mamans de se regarder. Ceux qui sont en couple, vous vous regardez l'un l'autre, n'hésitez pas à vous regarder dans les yeux. C'est une expérience difficile parce que pour se regarder vraiment dans les yeux, il faut être un peu déjà en paix l'un avec l'autre. Et le faire de temps en temps, c'est une façon de provoquer Dieu pour que l'unité grandisse entre les papas et les mamans. Est-ce que vous voulez qu'il y ait plus d'unité entre papa et maman ?
1: Oui.
0: C'est très important pour nous enfants de savoir que nos parents sont bien unis. Qu'est-ce qu'on est heureux quand on voit papa et maman qui s'aiment ? Et qu'est-ce que notre cœur saigne quand on voit que papa et maman se disputent ? Ou que papa et maman sont séparés ? C'est ça qui est le plus terrible pour nous. Alors on va prier pour que les papas et les mamans restent bien dans l'unité. Alors les parents se regardent, ceux qui sont tout seuls, dans leur cœur, ils ferment leurs yeux et ils peuvent visualiser leur conjoint. Ou pour ceux qui ont des parents, ils peuvent aussi, comme ces enfants qui sont ici, prier aussi pour leurs propres parents. Amen, Seigneur. Oui, nous te bénissons pour ces parents qui ont été capables de donner la vie, pour qu'ils restent surtout dans l'amour, communauté de vie.

vie et d'amour. Te prions, Seigneur, pour que les époux grandissent eux-mêmes dans la prière avant de nous l'enseigner. Nous te prions pour tous les papas et les mamans, pour que les papas soient plus des papas et que les mamans soient plus des mamans. Nous te demandons de les garder toujours unis et que quand ils se trouvent sur des divergences, qu'ils sachent reprendre le dialogue et se pardonner. Seigneur, nous te demandons vraiment cette unité pour tous nos parents. Te demandons de faire cet impossible même pour des parents qui seraient séparés. Oh oui, Seigneur, parce que l'avenir de chacune de nos familles dépend de la solidité de ces unions. Jésus donne beaucoup d'autres occasions à tous les parents qui sont ici, à tous ceux qui ne sont pas ici, que nous portons aussi dans notre prière, donne beaucoup d'autres occasions à ces parents pour se retrouver, parler entre eux, se pardonner, prier l'un avec l'autre, l'un contre l'autre. Amen.

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2: Pas un seul moineau ne tombe à terre sans que votre Père le veuille. Quant à vous, même les cheveux de votre tête sont tous comptés. Matthieu 10, 29, 30.

Il ne me suffit pas d'aimer Dieu si mon prochain ne l'aime pas de même, disait saint Vincent de Paul. Son cœur était un cœur ardent, ardent d'amour pour ses frères, surtout les plus pauvres, ardent parce qu'ardent d'amour pour Dieu. Et pourtant, notre cher Gascon a mis du temps à se pénétrer de cette ardeur, préférant, au début de son sacerdoce, la recherche d'une honnête retirade plutôt que l'intense vie charitable qui l'amena à se dépenser, à s'épuiser pour l'annonce de l'Évangile. L'élément déclencheur de ce qu'on peut l'appeler une conversion fut la rencontre de Dieu dans un pauvre, de la situation de misère qui frappait les plus faibles de son époque. Saint Vincent nous est encore et toujours un remède à cette indifférence dont souffrent, certes, toutes les sociétés, mais la nôtre de manière souvent endémique. Quoi ? Être chrétien et voir son frère affligé, sans pleurer avec lui, sans être malade avec lui, c'est être sans charité, c'est être chrétien en peinture, disait-il. Ce frémissement de saint Vincent de Paul n'est pas autre que celui du Christ devant les foules, laissées sans berger, en proie à toutes les difficultés de l'existence. Ce frémissement qui aboutit à l'engagement de la volonté va donc du Christ qui frémit pour aller jusqu'à lui. Car les pauvres sont nos maîtres, disait saint Vincent de Paul encore, parce qu'en se penchant sur eux, sur leurs faiblesses, en les accueillant, on touche le Christ dans ses membres, lui qui affirme « Ce que vous avez fait à l'un de ces plus petits d'entre mes frères, c'est à moi, oui, c'est bien à moi que vous l'avez fait. » Cette charité débordante, M. Vincent la puisait dans sa vie intérieure, dans son amour pour Dieu. Le souci de la sainteté qui s'est exprimé en lui, particulièrement dans son engagement pour la formation des prêtres avec le développement des séminaires, cela montrait qu'il fallait faire du bien aux hommes comme le Christ lui-même l'a fait. Pas d'amour de Dieu sans amour des pauvres, et pas d'amour des pauvres sans amour de Dieu, et pas d'amour non plus sans sainteté, sans cette ressemblance au Christ qui fait qu'on peut le porter au monde. Et cette sainteté chez saint Vincent de Paul s'est manifesté particulièrement sous ces trois caractères, l'humilité, la simplicité, la charité. À regarder son rayonnement inouï, la place qu'il occupa dans le royaume, ses relations avec les plus grands en France, et comment il pouvait rester dans cette simple cordialité, avec cette constante recherche de perfection, alors qu'il se considérait souvent comme le plus blâmable de ses confrères, cela fait toucher du doigt qu'il vivait sa rencontre avec le Maître, doux et humble de cœur, celui qui n'est pas venu pour être servi, mais pour servir. Suivre le Christ était pour lui incompatible avec le fait de prendre de grands airs et ne pas être prêt à laisser derrière soi jusqu'à sa réputation. Comme le dit saint Paul, il a voulu se faire tout à tous pour en gagner à tout prix quelques-uns. Il a voulu inlassablement faire tout le bien qui lui était possible de faire et qu'il lui fut aussi possible de permettre aux autres de faire. S'abandonnant à la Providence, laissant admirablement Dieu guider sa vie, il est pourtant celui qui, une fois lancé, déploie son dévouement en respectant les réalités naturelles, l'aspect pratique des choses qu'on lui connaît si bien, l'ordre voulu par le Créateur. L'amour doit être concret, à la force des bras, à la sueur du front, comme il le disait, et en employant les ressources de notre intelligence,
avec une abnégation, il a souhaité à tout prix transmettre dans les compagnies qu'il a fondées, avec toujours en regard le don suprême du Christ. Notre Sauveur a tout donné, nous ne devons pas nous arrêter à la demi-mesure, mais donner toujours plus, toujours davantage, davantage. Et ce que saint Vincent de Paul laisse derrière lui n'est pas seulement le rayonnement personnel d'un grand apôtre de la charité, mais, et il doit s'en réjouir au ciel, d'avoir permis que derrière lui, ayant recueilli après lui l'esprit d'amour qui brûlait en lui, une grande famille éclose, dévouée au soulagement des misères du monde par amour pour Dieu. Saint Jean-Paul II, à l'occasion du 400e anniversaire de la naissance de saint Vincent de Paul, disait « La vocation de cet initiateur génial de l'action caritative et sociale éclaire aujourd'hui encore la route de ses fils et de ses filles, des laïcs qui vivent de son esprit, des jeunes qui cherchent la clé d'une existence utilement et radicalement consumée dans le don de soi. » Cette flamme de la charité, notre fondateur Jean-Léon le Prévôt l'a recueillie dans la prière, au pied même de la chasse de saint Vincent de Paul, comme en cœur à cœur avec l'apôtre de la charité. À n'en pas douter, celui que nous fêtons aujourd'hui a été pour notre fondateur un ami et un inspirateur, non pas seulement au sens d'un bon exemple, mais comme ayant éclairé l'esprit de notre fondateur, qui en se faisant l'humble instrument de Dieu, a pu déployer de manière admirable les œuvres sociales vouées à l'évangélisation du pauvre peuple, jusqu'à fonder notre famille religieuse, l'œuvre des œuvres à son service. Saint Vincent de Paul, si cordial, si passionné, si amoureux des pauvres, ne doit pas être pour nous non plus, nous qui voulons nous faire proches des pauvres. Il ne doit pas être un lointain homme de bien, mais bien un compagnon qui nous envoie, qui nous pousse à faire le bien autour de nous, à allumer cette charité qui, comme disait notre fondateur, une fois allumée, doit s'étendre, briller et porter au loin sa chaleur. Que l'intercession de saint Vincent de Paul, sa prière, nous soit toujours secourable et nous relance dans l'amour de Dieu et de nos frères, de nos maîtres les pauvres. Amen.

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Nous allons essayer de voir dans cet enseignement ce mystère de la sainteté des enfants à partir de la beauté de Marie. J'ai écrit une trilogie sur Marie et ici je voudrais centrer sur ces deux seuls mystères de l'Immaculée et la dormition ou glorification du corps de Marie. Nous allons prendre ces deux sources de lumière pour voir ce que Marie dit aux enfants et ce qu'elle nous dit pour avoir un cœur d'enfant. Je vais faire 12 petites étoiles à propos de l'Immaculée Conception. Tout commence avec une mystérieuse dialyse. Quand il s'agit d'envoyer le Fils sur terre, se pose ce gros problème, j'oserais dire, à la Sainte Trinité. Comment faire pour qu'il ne soit pas infecté par tout ce virus génétiquement transmissible du péché originel? Comment faire pour que son sang soit totalement indemne de ce microbe mortel? Et c'est alors le trait de génie de l'Esprit-Saint d'imaginer cette dialyse en une fraction de seconde au moment de la conception dans le sein d'Anne, que tout ce sang humain est totalement purifié de ce virus et devient un sang totalement virginal comme celui d'Ève avant la catastrophe numéro un, le prototype de toutes les catastrophes. Deuxième étoile, c'est que ce mot d'avance qui a débloqué la réflexion dogmatique là-dessus, c'est qu'elle a été préservée d'avance. Dieu qui peut préserver peut aussi prévenir. Et c'est l'image qu'un grand mariologue que j'ai eu comme professeur, le père Marie-Joseph Nicolas, qui appliquait cette parabole de la petite Thérèse à l'Immaculée Conception. Thérèse qui compare deux fils. Il y en a qui chute, qui tombe, alors le père vient le soigner, le guérir, et l'autre qui ne tombe pas, tout simplement parce que le père d'avance a été ôté la pierre, donc elle ne chute pas. Et Thérèse pose la question, lequel des deux va le plus aimer son père? Et réponse, c'est celui, à condition qu'il le sache, pour qui il a d'avance ôté le voilà, donc elle est sauvée d'avance par le sang de Jésus. C'est la seule maman qui est la fille de son fils. Quatrième étoile, c'est le sommet de la sola gratia. Parce que ce don absolument gratuit du Seigneur lui est fait sans qu'elle ne fasse rien, qu'elle ne dise rien, qu'elle ne mérite rien, qu'elle ne veut rien. Elle ne peut pas encore faire tout cela. Et c'est totalement donné dans la gratuité. C'est vraiment cette primauté totale de la gratuité de la grâce. Cinquièmement, cette grâce, c'est sa beauté. Et d'ailleurs, le mot grâce, c'est intéressant, chez la petite Claire de Castelbajac, je viens d'encieler sa sœur Pauline il y a 3 jours à Lorette. Et je me souviens de tout ce que sa maman, pendant 18 ans, nous confiait sur sa fille Claire quand, en pèlerinage Jeunesse Lumière, nous allons chaque année à Lorette. Et sa maman nous rappelait toujours ce mot de Claire et qui appelait Marie à 4 ans la grâce. Puisque la grâce a dit toujours oui et pas non, moi je dois dire toujours oui comme la grâce. Voilà. Elle sentait intuitivement, cette petite théologienne en herbe, que c'était son nom absolument propre, son nom propre. Et cette grâce, c'est cette beauté. À la conception de cet petit enfant, tout à coup, c'est la femme, c'est l'humanité telle qu'il a toujours rêvé, toujours désiré, toujours voulu. C'est la guérison de son cœur blessé de père après cette terrible blessure de la chute, parce qu'il voit enfin dans cette toute petite fille, je dirais déjà dans le zygote de Marie, dans le sein d'Anne, il y a déjà tout le monde nouveau, il y a déjà toute l'Église dans son tout premier noyau, puisque c'est elle qui va porter dans son sein, eh bien déjà toute l'Église. Marie devient mère de l'Église à l'Annonciation, pas sous la croix.
Et c'est Luther qui dit si bien, Marie est la mère de l'Église parce qu'elle est la mère de tous ceux que l'Esprit Saint a régénérés. Et du moment qu'elle porte en elle le Fils de Dieu, elle porte tout le corps du Christ, tout entier, voyez. Et tout ça commence dès la conception de Marie. Et c'est la création déjà toute nouvelle, c'est la prophétie vivante de ce monde nouveau, du ciel nouveau, de la terre nouvelle, et comme un petit cristal tout ensoleillé, plein de la lumière du soleil, dans tout ce marécage du mal dans le monde. Et chaque fois qu'on cherche à la décrire, c'est toujours ces images de la lumière qui viennent. Jésus à Catherine de Sienne, j'unirai la lumière de la divinité à la couleur de votre humanité. C'est toute cette lumière divine qui est comme colorée par tout ce que nous sommes. Et quand Catherine Labouré doit décrire Marie, elle dit juste, elle est couleur d'aurore. La plus belle description que je connaisse de la Mère de Dieu, c'est l'extraordinaire description par Mélanie de la Salette, que j'ai citée en annexe, en complet, tellement c'est un texte fulgurant. Juste quelques petites phrases. La douceur de son regard faisait comprendre qu'elle attirait à elle et qu'elle voulait se donner. Elle paraissait blanche, immaculée, cristallisée, éblouissante, céleste, fraîche, neuve. Son vêtement était tout argenté, tout brillant. Tout dans la Sainte Vierge me portait fortement à glisser dans l'adoration. Plus je la regardais, plus je voulais la voir, plus je la voyais, plus je l'aimais. Dans ses yeux, on voyait le paradis, c'était la porte de Dieu. Et ses yeux me plantèrent un doux tremblement dans tout mon être. Et elle achève en disant, le péché est le seul mal qu'elle voit sur la terre. Septième et petite étoile, il y a cette connivence bouleversante entre l'Immaculée Conception et tous les maculés conceptions que nous sommes tous. Et quand elle sera au pied de la croix, quand Jésus verra d'un côté Marie de Nazareth, de l'autre Marie de Magdala, il voit au fur et à mesure que son sang coule toute la beauté de Marie qui se communique à sa sœur Marie de Magdala. Et c'est Jésus qui va nous immaculiser tout au long de notre vie pour nous transférer cette beauté de Marie, afin qu'au dernier jour, quand nous allons rencontrer Jésus, il puisse dire, mais qu'est-ce que tu as la beauté de maman? Et Jean-Paul II, quand il est venu ici à Lourdes, a eu un terme magnifique quand il a dit, elle est la seule créature totalement libre. Et il va appliquer à la femme ce mot magnifique de sentinelle de l'invisible. On va y revenir à la fin. Soyez hommes et femmes libres, celle qui est la seule créature parfaitement libre, mais notre liberté, dit-il, a besoin d'être libérée. J'en arrive à Lourdes très précisément, parce qu'il y a certains, il y a une chose très très impressionnante. Vous savez que chaque fois que Bernadette demande son nom, elle ne répond pas, elle ne fait que sourire. Et elle attend la dernière minute, le 25 mars, un peu comme Jésus qui attend la dernière heure, la Sainte Cène, pour confier ses plus grands secrets. Elle attend la dernière minute. Elle déclare « Je suis au présent ». Elle ne dit pas « J'ai été » pour dire que sa conception est permanente, vous allez voir tout ce que ça va impliquer pour chacun de nous et pour nos enfants, c'est un jaillissement de vie qui est sans cesse à partir du Père et du Fils qui l'engendre. Et donc elle prend ce présent pour montrer cette actualité permanente, et là je glisse tout de suite sur nous, pour notre conception, c'est que nous sommes sans cesse maintenus dans la vie, maintenus dans l'existence, par ce regard du Père débordant d'amour, un amour qui donne la vie, il faudrait le même mot pour dire aimer et vivifier. C'est une vie qui ne peut pas jaillir hors de l'amour. Et donc c'est ce regard qui me maintient sans cesse dans l'existence. Ce que la petite Thérèse dit si bien, elle dit « Mon ciel est de sentir en moi, moi pauvre petit être qui tomberais dans le néant si ton divin regard ne me donnait la vie,
À chaque instant, tu me suis, tu me gardes. Voilà. Et donc chacun est en train d'exister comme Marie parce qu'il est tout le temps en train d'être engendré. Pas seulement le jour de ma conception. Tu es mon enfant, je te donne ma vie. Et ce mystère de la conception de Marie nous renvoie immédiatement au mystère de ma propre conception, de la conception de chacun de nos enfants. Une conception non pas immaculée, mais qui va tendre vers l'immaculisation gratuitement donnée par le Seigneur, ce qu'on appelle la divinisation en termes un peu plus techniques. Et Jean-Paul II est énormément revenu sur ce mystère de la conception, entre autres en partant justement de l'Annonciation et de la Visitation. J'ai cité tous ces textes dans mon livre, il n'est pas là, sur la création, celui qui sépare, qui précède celui sur l'univers. Mais j'en donne tout de même l'un ou l'autre. Quand il dit « Chaque enfant doit être vu et accueilli comme un don de l'Esprit. À la visitation, Marie vient de concevoir. Ce qu'elle porte n'est guère qu'un minuscule embryon. Pourtant, Jean bondit dans le sein de sa mère. » L'embryon humain est un sujet identique à l'enfant qui va naître et à celui qui est né, issu de cet embryon. C'est pourquoi rien de ce qui en viole l'intégrité et la dignité ne peut être admissible. Ailleurs, dans Evangelium Vitae, les époux sont des coopérateurs dans la conception et la génération d'un nouvel être humain. Dans la paternité et la maternité humaine, Dieu lui-même est présent. Il est là. Et Dieu, c'est toute la Trinité. Et donc, c'est cinq personnes qui, chacun à sa place, ont travaillé pour que j'existe. Il y a Papa, il y a le Père du Ciel, il y a Maman, il y a le Fils et il y a l'Esprit. Il y a le Père insufflant l'Esprit, la Ruha. C'est la première Pentecôte de mon existence, ce n'est pas du tout mon baptême. C'est l'instant de ma conception. C'est une Pentecôte, sinon je ne serais pas un être humain, immortel, capable de voir et d'aimer Dieu. Je serais un super bel animal. Et si Dieu n'intervenait pas, les parents donneraient un beau petit corps, sans plus, sans aucune âme. Ce ne serait pas une personne humaine, vous voyez ? Et donc, je déduis du fait que je suis immortel, que je vais voir Dieu, que la mort n'a aucune emprise sur moi, sauf sur mon corps, mais encore provisoirement, qu'il a fallu que Dieu intervienne trinitairement. Le Père m'insufflant cette roue à travers le cœur blessé de son fils ou en regardant son fils pour que je lui ressemble. Et là aussi, c'est du Jean-Paul II tout craché quand il parle justement de Dieu créer l'âme du nouvel être humain en lui communiquant le souffle vital par l'intermédiaire de son esprit qui est le dispensateur de la vie. Et ça reprenait Thérèse qui disait « De ta petite main qui caressait Marie, tu soutenais le monde et lui donnais la vie et tu pensais à moi. » Au moment de la création, au moment du Big Bang, de lancer toutes les galaxies dans un espace apparemment sans fin, il pense à sa petite Thérèse, il pense à moi et à toi. Et elle achève, aussi je peux m'appeler l'œuvre de ton amour. Et ça c'est des choses tellement belles à révéler quand le moment est venu à un enfant. C'est qu'il ne doit pas la vie uniquement à papa et à maman. Et que papa et maman n'auraient pas pu le faire exister sans cette collaboration, cette coopération, mais avec Dieu. Et mon ciel est de sentir en moi la ressemblance du Dieu qui m'a créé de son souffle puissant. Et je termine parmi tous ces petits textes sur un de notre cher Benoît XVI récemment, l'embryon, petite réalité ovale enroulée sur elle-même, sur laquelle se pose déjà le regard plein d'amour de Dieu, sur ce que cette créature vivra et remplira d'œuvres au cours de son existence terrestre. Alors voilà ce mystère de la conception qui me renvoie à ma propre conception, à ma propre existence. Et quelle guérison pour des jeunes, j'en suis le témoin dans mon ministère, de tant de jeunes qui ont un jour appris, tu sais, t'es né par accident, on voulait pas trop de toi, de tant de jeunes qui ont jamais connu leur papa, etc., de savoir qu'ils ont été attendus, désirés, voulus
parce que follement aimé par Dieu, et c'est ça qui compte, et c'est ce regard de Dieu, voyez. Et d'ailleurs, ce regard de Dieu va être manifesté par le regard de Marie dans ses différentes épiphanies de Marie, les apparitions. Bernadette a été très très frappée par ce regard de Marie. Derrière la petite phrase, elle m'a regardé comme une personne. Elle a vu le meilleur, le plus grand, le plus beau en moi. Voilà. Et là, c'est aussi toute une éducation, à commencer par nous-mêmes, de toujours, comme Marie, voir ce qu'il y a de plus beau, de plus grand, de plus noble, de plus profond, de plus divin dans chaque personne, surtout celles qui sont confiées à mon ministère. Dans notre école Jeunesse Lumière, où des jeunes viennent donner 1 ou 2 ans de leur vie pour s'enraciner dans le cœur de Dieu avant de missionner, eh bien, nous faisons le premier jeudi, première Eucharistie ensemble, un pacte de confiance mutuelle en se bénissant. Merci d'exister, j'ai besoin de toi, sous-entendu pour devenir un saint cette année, et j'ai toute confiance en toi. Pacte de confiance. La dernière Eucharistie de l'année, 9 mois plus tard, tout un temps de gestation, eh bien, le chapitre des qualités, ou plutôt le procès de béatification mutuelle anticipée. C'est-à-dire, chacun va dire à chacun tout ce que j'ai découvert de beau, de grand en toi pendant cette année. Tout ce que tu m'as aidé sur tel point, vraiment, tu m'as stimulé pour aller faire la vaisselle avec joie alors que j'en avais marre. Et puis quand je te voyais dire le chapelet dans la statue de Marie, ça m'a vraiment aidé à aimer Marie, etc. Voilà, toutes ces petites choses. Et ça, c'est très beau à vivre avec les enfants pour leur anniversaire. Lui dire tout ce qu'il a fait de magnifique, tous ses efforts, vraiment le reconnaître depuis l'année dernière. Vous voyez, ces petites béatifications, voilà. Parce que c'est un regard qui ne nous voit pas dans le passé, comme si souvent, mais qui voit déjà l'enfant dans sa croissance, qui le voit déjà comme il sera dans 5-10 ans, et surtout comme il sera au ciel, qui voit déjà sa gloire céleste d'avance. Vous voyez, ce regard va toujours avec le sourire. Et quand Bernadette pose la question « Qui es-tu ? Quel est ton nom ?», elle regarde en souriant, comme pour dire « Je suis Dieu qui sourit à l'humanité ». Et cette croissance de l'enfant dans la lumière de Marie, parce que la sainteté de Marie va être évidemment la source de toute sainteté, enfin c'est le Seigneur Jésus, mais Marie est la créature la plus parfaite, la plus belle, c'est déjà le ciel sur terre, c'est déjà la terre dans le ciel, j'oserais dire en sens inverse. Eh bien, il y a tous ces cheminements de guérison auxquels faisait allusion déjà notre cher Verlin tout à l'heure, et entre autres dans cette acceptation du fait que je dois ma vie d'abord au Seigneur et ensuite que je dois accueillir comme un don de Dieu mon identité sexuelle, que je n'ai pas choisi, comme je n'ai pas choisi d'exister. Jésus est le seul enfant qui a choisi d'exister, qui a choisi sa maman, le seul enfant qui ressemble autant à sa maman que tous les enfants du monde, puisqu'il doit tout dans son humanité exclusivement à Marie, sans interférence de Joseph sur ce niveau-là. Eh bien, l'acceptation de l'identité sexuelle, qui est devenue un des plus grands problèmes contemporains chez les jeunes, mais déjà chez les enfants, de tout temps d'ailleurs, parce qu'il y a toujours ce temps d'indétermination un petit peu fort. Eh bien, les deux derniers repères qui subsistaient, l'homme et la femme, figurez-vous que ça n'existe plus. Différence homme-femme, c'est culturel. Je vois au Canada, en Espagne, déjà, aux petits-enfants de 5-6 ans, tout ça, c'est kiff-kiff bourricot. Et aux États-Unis, en mettant des cliniques pour des enfants de 6-7 ans s'ils veulent changer de sexe. Alors, tu vois la petite fille en train de jouer au garçon, etc., un petit peu garçon comme ça. Ah, tu aimerais pas devenir un garçon? Oui, je vais être un garçon. Pas de problème, on t'emmène à la clinique à 16h, et puis voilà, un petit coup d'hormone, on va essayer de changer un petit peu ça physiquement, comme on peut, voilà, pour donner l'illusion que, et vice-versa. Et c'est absolument courant des trends sexuels
Kleenex aux États-Unis, et puis avec toute cette promotion de l'homosexualité, tout azimut, combien aujourd'hui c'est devenu un problème capital chez l'enfant d'accueillir son identité sexuelle comme étant voulu par Dieu. Et donc je ne peux m'épanouir, être pleinement heureux que dans ce que Dieu a voulu pour moi. Et je vois tous ces très très beaux cheminements qui se font. C'est des garçons en particulier à tendance homosexuelle, quand ils découvrent pour la première fois la race spécifique de la femme qu'on est en train d'éliminer, parce que tout ça c'est raplapla, il n'y a plus de race spécifique homme-femme, tout ça c'est kif-kif-bourrico. Et quand ils découvrent la race propre des personnes de l'autre sexe, dans des communautés de vie, dans des écoles d'évangélisation, dans des belles familles, où se vit bien cette belle différence, la belle complémentarité dans la différence qui seule permet l'amour, seul permet la communion et tous ces cheminements de guérison. Et ces jeunes qui viennent dire « mais vous m'avez, on m'a menti quand on m'a dit c'était irréversible, génétique, etc. Maintenant j'ai plus de problèmes, c'est parti depuis 3 mois, depuis 6 mois, etc. » Plus aux jeunes. Mais je voulais dire que pour l'enfant déjà très petit, il faut s'y prendre maintenant pour le rendre heureux, content et remercier le Seigneur de son identité sexuelle. Une autre chose, c'est qu'on ne peut pas être témoin et croyant dans ce mystère de l'Immaculée Conception si je ne deviens pas chevalier de l'Immaculée Conception, c'est-à-dire chevalier courageux, ardent, pour défendre le mystère de la vie et le mystère de la conception. C'est complètement schizophrénique et pharisaïque de croire en la conception immaculée sans tout faire là où je suis pour défendre le plus grand des mystères, ce qu'il y a de plus divin, ce qui est le sommet, le chef-d'œuvre de toute la création et qui est une nouvelle existence à partir de zéro apparemment d'un être immortel, éternel, dès le premier instant. Et que je dois être prêt à donner ma vie plutôt que de ne pas défendre ce mystère. Mais c'est pour être en cohérence avec l'Immaculée Conception. Parce que quand on parle du sourire de Marie, eh bien, et de ce regard prophétique qu'elle a sur chacun de nous, il faut jamais oublier que c'est les sourires dans les larmes et les larmes dans le sourire. Je n'ai pas le temps de citer cette admirable homélie de notre Saint-Père à Lourdes il y a juste un an, le 15 septembre, s'adressant spécialement aux malades et aux médecins infirmières brancardiers, sur les larmes et le sourire de Marie. Et en fait, il ne fait que commenter un mot de Jean-Paul II au fond de la clinique Gemelli, où Jean-Paul II a ce mot extraordinaire en s'adressant aux évêques d'Afrique en synode. Les larmes de Marie deviennent des sourires pour nous. Voilà. Et il avait une immense dévotion à cette icône qui avait pleuré à Syracuse, et surtout pour Notre-Dame de la Salette, sanglotant comme une pauvre vieille femme qui s'enfuit, dit le petit Maximin. Et ça veut dire que toutes nos larmes ont été marialisées. Elles ont traversé les yeux de Marie. Et toutes les larmes de Marie ont traversé les yeux de Jésus. Ces larmes de compassion sur Lazare, ces larmes d'horreur devant le mal et le péché, Jérusalem qui tue les prophètes, toutes ces larmes traversent ses yeux. Et quand Jean-Paul II arrive à la Côte de Lourdes pour le dernier pèlerinage de sa vie, il y a un moment où il glisse de son prie-Dieu. Il sacrifie parce qu'il a tenu à tout prix à se mettre à genoux, alors que tout le monde disait, mais non, restez tranquille, c'est là. Non, il faut qu'il se mette à genoux devant sa reine. Alors on le voit comme ça. Et puis alors, il glisse parce que le prix Dieu a été est glissant. Et tout à coup, il éclate en larmes. On voit ses regards fixés sur Jésus. Il faut regarder la télé parce que seul, ça a été capté par cette télé qui a brisé son intimité d'enfant avec sa maman. Et on voit ses larmes qui dégoulinent. Voilà. Et qu'est-ce qui fait le plus pleurer Marie? Eh bien, c'est justement toutes les prostitutions de l'amour et toutes les destructions de la vie. C'est le massacre des saints innocents qui continue et toutes les larmes qu'elle a versées en Égypte et sur le chemin d'Égypte en apprenant le massacre, elle les pleure plus que jamais aujourd'hui. Elle sanglote sur tous ses petits. J'ai une petite crèche dans mon ermitage qui intrigue beaucoup
les enfants. Et alors, on voit dans les bras de Marie un petit embryon de 3 mois, comme ça, qu'elle tient à la place de Jésus, pendant que Joseph s'occupe de Jésus. Mais Marie prend chaque petit zygote et l'accueille dans le royaume où ses enfants accueilleront leurs parents. Maman, surtout toi, papa, vous n'avez pas voulu de moi, vous n'avez pas pu me garder sur terre. Mais moi, je veux vous garder au ciel, vous êtes chez vous êtes chez Dieu, on est à tout jamais ensemble. Voilà. Et quand Jésus dit à Sœur Faustine que c'est à cause des larmes des petits-enfants que je sauverai le monde. Parce que Marie continue à pleurer dans les yeux et des petits-enfants. Tous les enfants qui crient la nuit, tous les enfants abandonnés, tous les enfants de familles où il n'y a plus de père, tous les enfants de familles recomposées, c'est Marie qui pleure en elle. Et j'ai pas le temps de lire, mais il y a tellement, tellement de ces exemples d'enfants qui pleurent en offrant leurs larmes pour le monde entier. Et vous avez appris récemment, en 2007, 24 avril, ce grand miracle de Notre-Dame de Guadalupe. Vous savez, quand tout à coup, parce que c'est Marie enceinte, comme vous savez, il y a tous les signes que c'est une vierge enceinte, eh bien, il y a tout à coup eu, c'est comme un cœur de lumière à l'endroit de son sein. Ça a été vu par toute une foule. C'est vraiment Marie qui nous rappelle ce mystère. Voilà. Et tant de fois, les icônes de Marie ont sointé ce parfum. Et quelquefois des larmes, mais non pas de larmes de sang, ça arrive quelquefois, surtout en Orient, mais des larmes parfumées. Je fais une petite parenthèse avant de continuer sur la dernière partie, qui va être beaucoup plus courte, sur la gloire de Marie, pour dire cette connivence incroyable entre les enfants et Marie. J'ai mis une photo, mais que je ferai circuler, que vous pourrez venir après, parce qu'elle est trop petite pour voir de loin. Un extraordinaire regard de deux enfants qui sont surpris, fascinés par une petite statue de Marie. Et le sens de Marie chez les enfants, c'est tellement beau. D'abord pour l'Immaculée Conception. Alors, je cite ce mot extraordinaire. Alors, la maman attend un bébé. Arnaud, 5 ans. Est-ce que Jésus est né avant sa mère ? Non, bien sûr, mon petit, il est né comme les petits-enfants, comme va naître le bébé que nous attendons. Et Marie, qui l'a fait naître ? Ben, elle a eu un papa, une maman, comme tout le monde. Et le premier papa et la première maman, ben, c'est Dieu qui les a créés. Alors maman, tu vois bien que Jésus est né avant sa maman, puisque Jésus est Dieu. Ça, c'est des pères de l'Église en plein. Steve, 5 ans. J'ai dessiné Marie, elle dit bonjour à Dieu, parce qu'elle veut tuer tous les serpents. C'est extraordinaire. Elle dit bonjour à Dieu. Elle laisse trouver Jésus et elle danse. Jean-Yves, 9 ans. On lui pose la question. Est-ce que la Vierge faisait des péchés? Bien sûr que non, puisqu'elle est pleine de Dieu. C'est extraordinaire. C'est de la fulgurance. Voilà. J'ai compris. Marie est pure. C'est comme de l'eau où il n'y aurait que de l'eau. 6 ans. Voilà. Virginie, 4 ans et demi. Marie est championne. De quoi ? De la terre. En faisant quoi ? Il faut le demander à Dieu. Et toi, que dirais-tu ? Pour être championne, elle a mis tout l'amour dans son cœur. Ervan, 3 ans. Papa, j'ai plein d'amour dans mon dos. Comment ça, dans ton dos ? Eh bien oui, Jésus a mis tant d'amour dans mon cœur qu'il a débordé. Mais tu sais qui l'a mis dans mon cœur ? Non, c'est Marie. Mais c'est pas elle qui l'a fabriqué. C'est Jésus qui lui a donné de l'amour pour le mettre dans mon cœur. Ça, c'est les grands théologiens aussi. C'est un catéchisme pour théologiens et pour évêques, d'ailleurs. Voilà. Et vous savez, à Lourdes, il y a ce petit enfant, c'est savoureux, qui vient demander sa guérison. Alors, pendant la procession du Saint-Sacrement, il n'est pas guéri. Alors, il se fâche et il dit, « Oh, ça, Jésus, je vais aller le dire à ta mère !» Il se fait conduire à la côte et il est guéri devant la côte. Voilà. Jésus a voulu laisser la priorité à sa maman. Estelle, 6 ans, elle mange un gâteau pendant la prière. Tout à coup, il faut que je vide ma bouche, parce que la Sainte Vierge, elle n'entend rien comme ça. Voilà.
En ce moment, Marie est en train de visiter tous les malheureux. C'est pour ça qu'elle n'est pas avec moi dans mon lit. Elle fait une grande tournée, mais après seulement, elle viendra dans mon lit. Raphaël, 6 ans. Voilà. J'aime pas les icônes. La Vierge a toujours l'air triste, dit la maman. Catherine, 6 ans, qui répond. C'est vrai qu'elle est triste, mais parce qu'on n'aime pas Jésus. Voilà. Ailleurs, Patrick, 6 ans. Oh, je ne suis pas étonné qu'on est heureux ici, car il y a là la dame à Jésus. Elle voit une petite icône. Alexandre, 10 ans. Rencontrer Marie, ça marque son homme. C'est extraordinaire, 10 ans. Voilà. Et une autre enfant qui disait, Jésus, c'est son père tout craché. C'est une profondeur, mais c'est inouï. Je vous demande à vous, parents, de ne jamais laisser passer un mot un peu profond, spirituel, de vos enfants sans le noter tout de suite. Alors, j'arrive à la dernière partie. C'est la gloire de Marie. La beauté et ce mystère de l'Assomption est le plus actuel qui soit et d'une urgence saisissante parce qu'il touche au sens du temps, il touche à tout ce qui est de l'ordre de la réincarnation, à la sexualité, au culte du corps, etc. Et Marie, je prends la grande tradition orientale auquel Jean-Paul II a publiquement adhéré, a voulu d'abord participer, j'ai déjà voulu qu'elle participe à sa propre mort en traversant, comme lui, ce mystère de la mort. Elle suit son fils dans ce mystère pour précéder chacun de ses enfants dans son mystère. Elle est passée devant nous. Oh, il y a une histoire qui me revient, que je devais citer tout à l'heure. Alors je le mets tout de suite, petit flashback, à propos du regard. Du regard. J'ai rencontré en Belgique une fille du Burundi, Marie-Espérance. Et un jour, elle est presque kidnappée par un monsieur un peu louche dans sa camionnette, etc. Alors elle commence à crier « Marie, à mon secours, Marie, aide-moi, Marie, je vous salue, Marie ». Le type ne supporte pas évidemment le nom de Marie, il la baïonne, la jette derrière, le pied est moins attaché. Et puis la camionnette s'arrête à cause d'un stop, elle réussit à ôter les cordes, à sauter dehors, elle est ramassée par une personne qui a tout de suite le réflexe « ce type va revenir ». Te chercher, donc on prend ce numéro dénoncé à la police. Lors du procès, le juge qui lui dit « Mademoiselle, donc elle a 17 ans à ce moment-là, je vous remercie car c'est grâce à vous que nous avons enfin pu attraper ce monsieur Fourniret qui en avait déjà violé et tué un grand nombre. Et vous avez de la chance d'avoir réchappé. » Réponse de la petite, « C'est grâce à Marie parce que j'ai dit « Marie passe devant ». Et le juge qui lui dit, « Mademoiselle, est-ce que vous n'auriez pas besoin d'un suivi psychiatrique ?»« Non, monsieur le juge, la grâce me suffit. » Et alors elle m'a raconté cette chose extraordinaire, que personne ne peut supporter le regard littéralement satanique de cet homme. Eh bien, cette Marie-Espérance, quand elle regardait pendant le procès ce criminel, c'est lui qui baissait les yeux. Devant l'innocence du regard de cette petite fille. Il ne supportait pas son innocence. Voilà. Et je lui ai rappelé, quand elle m'a raconté ça, Paul Percolm, quand les geôliers disent « Ne nous regarde pas, ne nous regarde pas ». Il ne supportait pas tout le ciel qui se reflétait dans le père Maximien en train de mourir de faim, mais déjà rempli du ciel. Et sa petite Thérèse qui dit « Le démon s'enfuit devant le regard d'un enfant ». Voilà. Voilà. Et à propos de regard, j'en viens au criminel qui a massacré notre petite Anne, Jeanne-Marie Thérèse, eh bien, quand son frère Louis-Dominique, qui a été ordonné prêtre au mois de juin, au moment du procès, on lui a dit « Est-ce que vous pourrez regarder en face cet homme ?» Et il a cette réponse fulgurante « Je veux le regarder autrement que les gens le regardent. Je veux voir en lui l'enfant de Dieu qu'il est toujours. » et qu'il peut redevenir. Car je suis sûr qu'au ciel, la première chose qu'a dit ma petite sœur en arrivant, elle a dit « Celui-là, je le veux !» Comme Thérèse pour Pranzini. Voilà. Ça, c'est magnifique. Voilà, je le dirai à propos du regard, justement, ce mystère du regard. Alors, je reviens au mystère de l'Assomption.
de la glorification, de la Pâque, le mystère pascal de Marie, où elle me précède. Et ce mystère de l'Assomption, c'est comme la preuve visuelle de ma propre glorification et résurrection. Parce que si Jésus est ressuscité, c'est normal, c'est pas un miracle. Le miracle, c'est qu'il ait pu mourir. Puisqu'il est Dieu, je ne suis pas Dieu. Donc sa résurrection ne me concerne pas beaucoup. Tandis qu'une de ma chair, de mon sang, une de chez nous, qui est déjà, maintenant, actuellement, au moment où je vous parle, dans toute sa gloire. Et c'est pour ça que chaque apparition, c'est une prophétie de mon futur, sa fenêtre ouverte sur mon futur. Voilà comment sera un jour ta gloire. Voilà comment sera ton corps glorifié. Et dans un monde tellement capsulé sur le béton et qui ne voit rien d'autre, eh bien, les apparitions de Marie sont justement la fenêtre qui s'ouvre sur le ciel, sur notre avenir. C'est pour ça qu'elles ont un rôle stratégique, comme un certain Ratzinger l'a admirablement montré quand il a présenté le dit troisième secret de Fatima. Il a fait un document extraordinaire sur le rôle des apparitions, des manifestations, soit de Jésus, soit Marie, dont beaucoup ont été repris dans la liturgie de l'Église latine, n'est-ce pas? Le cœur de Jésus, Corpus Domini, Lourdes, maintenant la fête de Notre-Dame de Fatima, etc., fête de la miséricorde, tout ça. L'humilité des papes qui écoutent Marie et Jésus parlant à une petite enfant. Et le rôle des enfants, parce que la plupart, maintenant, s'adressent plus à des jeunes, comme Akibéo ou Medge, mais ce sont des enfants qui nous ont communiqué, qui nous ont donné le message du ciel pour l'Église de leur temps et des temps qui suivent, voyez. Et donc, ils sont la preuve de ma gloire future. Et c'est aussi la conséquence en Marie de l'Eucharistie, comme ce le sera pour moi. C'est une impossibilité biologique que je meure toujours parce que je reçois le corps de la vie. Comment voulez-vous que mon corps ne ressuscite pas un jour alors que je reçois le ressuscité? Donc j'ai en moi, à la communion, je reçois mon futur corps sous mode de semence. C'est son corps ressuscité en moi qui va ressusciter mon corps. Et c'est ce qui est arrivé pour Marie. Il ne faut jamais oublier toutes ces messes célébrées par Saint Jean à Éphèse. Ça a dû être bouleversant quand Saint Jean pouvait dire « Marie, ceci, c'est ton petit bébé que tu as posé dans la paille à Bethléem. C'est ce petit enfant que tu as porté dans ton sein. C'est le même !» Et Marie a besoin de toute sa foi, comme chacun de nous, voyez. Et c'est ce corps-là qui va la glorifier. Voilà, c'est aussi un éclairage projeté sur mon ultime passage, cette Pâque, ce mariage avec Dieu, comme on dit au Liban. Et là, je suis tellement frappé par ces mots d'enfant bouleversants sur justement ce qu'on appelle vulgairement et païennement la mort, mais qui est notre naissance. Je me souviens de ce petit garçon de 7 ans, handicapé, il n'avait pas de jambes, qui me reçoit au Québec. J'arrive épuisé, il ne m'avait jamais vu, moi non plus. Et il me voit tout à coup dans un couloir. Première question, c'est quand que tu vas mourir? J'ai trouvé ça fulgurant. Au lieu de dire bonjour, ça va, il pleut, c'est quand que tu vas mourir? Voilà, les enfants qui vont à l'essentiel, droit à l'essentiel, ça l'intéressait beaucoup. Évidemment, je n'ai pas pu lui donner une réponse très précise, j'ai dit écoute ça. C'est le secret de Jésus, je ne sais pas du tout, ça peut être ce soir, demain, dans 20 ans, je ne sais pas du tout, etc. Et alors, il y a un petit, là, de 7 ans, à l'hôpital, alors il entend pleurer le voisin. Et il dit, à quoi ça lui sert de pleurer? Je le sais bien qu'il faut venir à l'hôpital pour mourir. Ah non, pour ne pas mourir. Moi, je ne veux pas mourir. C'est la plus grande question qu'un enfant se pose et que souvent il n'ose pas poser à des adultes parce qu'il a peur qu'on ne réponde pas franchement. Quand je vois dans un parcours catéchétique à l'île Maurice, il y a quelques années, dans une sacristie, j'ai failli éclater en larmes, dans un truc pour enfants chrétiens. On dit oui, la mort, c'est la personne qui s'en va se promener derrière un petit nuage. Un truc chrétien, mais c'est de l'ordre du crime spirituel.
Alors que de partout on monte la mort sous son pire aspect, les génocides, les massacres, les assassinats, etc., etc., on va arracher à un enfant le sens même du plus grand mystère de son existence, auquel il est affronté tout petit en encelant Pauline de Castelbajac, là, il y a 3 jours. Je voyais tous les petits-enfants de 4-5 ans, tous ces petits-enfants, étaient tellement émouvants qu'ils venaient déposer un petit lumignon allumé sur le cercueil pendant qu'on chantait « La joyeuse lumière » et « Je m'abandonne à toi, mon père ». Et on voyait ces enfants dans une telle paix qui était comme acclimaté, amadoué à cet immense mystère, mais avec toute la tendresse des parents. Vous voyez ? La mort, c'est pas un cercueil, dit Hélène, myopathe, 8 ans. C'est un jardin avec des arbres et avec Jésus. Ça ne me fait pas peur. Mais j'aime autant pas mourir. Enfin, on verra bien. Martin, 6 ans. Maintenant, je vais m'endormir. Je prie le Seigneur de garder mon âme. Si je devais mourir avant de me réveiller, que le Seigneur prenne mon âme. Voilà, tout simplement. Comment tu peux dire que tu ne crois pas au Christ quand tu regardes les fleurs ? Te rends-tu compte, maman, que si tu mourais, tu verrais le royaume de Dieu ? Oui, Étienne, 8 ans. Oh là là, il y a tellement encore ceci, peut-être. Maman, ce petit lapin, est-ce qu'il est au ciel maintenant ? Non, Tristan, il a 5 ans. Il n'y a que les hommes et les femmes et les petits-enfants qui vont au ciel. Non, dit Tristan, le lapin ne va pas au ciel, car quand on meurt, Jésus vient nous chercher en nous prenant par la main. Et le petit lapin, il n'a pas de main. Pas mal. Quelle chance quand nous serons morts, Pascal, 6 ans. Nous aurons la réponse à toutes nos questions. Voilà. Alors il y a Saint-Nicolas, le 6 décembre, qui arrive, et Aude, 8 ans, qui hausse les épaules, parce qu'on lui dit que Saint-Nicolas est passé dans la nuit, c'est ça. C'est impossible. Pourquoi impossible ? Parce que Saint-Nicolas est mort et qu'il n'est pas encore ressuscité. Extraordinaire. La Sainte Vierge et Jésus, oui, ils peuvent revenir avec leur corps, puisqu'ils sont au ciel, mais pas les autres, pas Nicolas. Vous voyez, c'est bon sens des petits-enfants. Voilà, pourquoi tu as pris mon papa ? J'ai demandé ça à Jésus, il m'a répondu, « Je t'ai pas pris ton papa, je l'ai accueilli chez moi. » Et depuis ce temps-là, je n'en veux plus à Jésus. Florence, 7 ans, etc. J'aimerais bien mourir pour voir ce qu'il y a, et puis dire aux autres quelle est la surprise que Dieu nous prépare. À l'enterrement du grand papa, « Comment mon papa peut-il être heureux si nous sommes tristes ? Pourquoi tu pleures, maman ? Mamie est avec Dieu, alors elle chante. » Dominique, 7 ans. Encore. Grand-mère, quand elle ressuscitera, elle sera toujours jeune, effectivement, l'éternelle jeunesse de Dieu qui nous attend tous. Voyez, les enfants nous le rappellent. Quel est ton rêve au plus tard ? Grégory, 10 ans. D'arriver au ciel et d'y retrouver tous les

joie à laquelle je veux vous amener tous. Si vous aviez combien je vous aime, vous en danseriez de joie. » Mais nous terminerons par une prière de Jean-Paul II. Mais avant de terminer, je veux donner le micro à deux enfants qu'on connaît trop peu. D'abord au Rwanda, pendant le génocide. Vous avez tous entendu parler récemment par Famille Chrétienne, je suis super heureux qu'enfin on en parle ici en Europe, et des 40 séminaristes de Bouta qui ont été assassinés à 5 heures du matin dans le dortoir parce qu'ils ont refusé de se séparer par ethnie. Et j'ai entendu moi-même le récit par les rescapés, 40 tués, mais 80 gravement blessés. Nous venons d'accueillir à JL, d'ailleurs 3 du Burundi, qui étaient grands amis de ces séminaristes et comme et les enfants de ces martyrs. Ils ont porté un fruit extraordinaire, ce sang des martyrs. Le groupe de Jeunesse Lumière à Bujumbura, dont je porte le t-shirt, c'est un groupe de 3500 répartis en 14 paroisses. Et ils font, entre autres, 4 promesses. Une, de donner tout leur temps libre dans des services de charité pour aider les plus pauvres. Deuxièmement, de ne jamais tricher à l'école, quitte à rater les examens. Troisièmement, ne jamais céder aux avances sexuelles de leurs profs, instituteurs ou employeurs, quitte à se retrouver au chômage. Et c'est le cas de beaucoup qui ont choisi librement d'avoir pas de travail plutôt que de payer le prix d'un péché mortel. Ça, c'est les grands héros d'aujourd'hui. C'est pas les Michael Jackson. C'est eux, les grands héros dont nous devons être fiers. Parce que seul l'Esprit Saint peut faire de tels miracles dans les cœurs. Et le quatrième promesse d'avoir évidemment jamais de rapport sexuel avant l'unique époux de sa vie lors de son mariage. Pas ça. Et alors tout le monde, je voyais l'archevêque de Bujumbura à Rome l'autre jour, il disait, mais d'où viennent ces jeunes? Mais comment expliquer? J'ai dit, ben c'est bien simple, c'est le sang des martyrs de Bouta, c'est leur fécondité. Mais alors pour les enfants, ce que personne ne sait dans ma paroisse à côté de la mienne au Rwanda, où j'ai vécu 13 ans et demi, ce sont une classe d'enfants de 12 ans qui ont refusé de se séparer par ethnie. Nous sommes tous enfants de Dieu, vous nous tuez tous ou personne, et qui ont été tous tués avec leur institutrice. Ça, c'est les grands martyrs de notre temps. Et la dernière dont je parle, c'est ma petite Rachel, une de mes nombreuses copines du ciel, car j'en ai beaucoup, beaucoup, qui est très peu connue, parce qu'on connaît beaucoup plus Cassie. Alors, vous connaissez tous Cassie Bernal, évidemment. Vous avez tous donné à vos jeunes le petit livre, enfin, du diable à Jésus, quelque chose comme ça. Et alors, c'est dans la même école que Cassie, mais 3 classes plus bas. Alors, autant Cassie, c'est le témoignage choc, parce qu'elle flirte avec une secte hitlérienne, plus ou moins satanique, etc. Enfin, c'est une grosse conversion choc. Autant Rachel a toujours grandi avec le Seigneur, un petit peu comme Thérèse de Lisieux, auquel elle ressemble beaucoup, d'ailleurs. Mais elle est bouleversée un jour chez des pentecôtistes. Elle est renouvelée par une effusion de l'esprit. Elle est d'origine évangélique. Et vraiment, elle vit une rencontre personnelle à Jésus très forte. Et à partir de ce moment-là, elle va être totalement donnée aux autres. Elle va créer un petit club de pièces de théâtre pour aller jouer dans les prisons, dans les maisons de personnes âgées, donner de la joie. Elle est attirée vers tous ceux qui sont un peu seuls, marginaux, rejetés par les autres dans son collège. Elle est comme attirée spontanément vers les plus pauvres, vraiment, pour les consoler, les aider pour leurs examens, etc., etc. Elle est très poète, elle écrit des poèmes, très musicienne. Elle crée des cercles bibliques pour les collégiens. Elle lutte beaucoup, beaucoup pour la pureté, jusqu'où je peux aller dans les gestes physiques avec mon petit ami. Eh bien, je promets, je ne boirai pas le vendredi quand je sortirai avec, etc. Je promets de rester chaste et je ne me placerai pas en plein cœur de la tentation. Merci Jésus. Ta fille Joy, elle s'initie toujours Joy parce qu'elle veut toujours être joyeuse. Elle va traverser des grands moments de doute intérieur, d'épreuves intérieures, un petit peu comme Thérèse. Cher Dieu, parce qu'elle écrit des lettres à Dieu, pourquoi ai-je le sentiment d'être loin de toi, que le feu est mort en moi, alors que tous prétendent voir ta lumière si brillante en moi? Pourquoi dois-je passer par des moments de doute, de méfiance, d'incrédulité? Elle a 12 ans, de révolte, de solitude,

Père, pourquoi faut-il que je perde de vue lorsque je prie, que je te perde de vue? Pourquoi ne puis-je pas être totalement consumé par toi? Pourquoi ne puis-je pas être utilisé par toi? Pourquoi ai-je parfois l'impression d'être satisfaite de moi? Pourquoi ai-je peur? Pourquoi? C'est bouleversant. Alors qu'extérieurement, sa petite fille, super joliale, bout en train comme pas deux, un peu comme Claire de Castelbajac à son âge, elle fait des prières. Père, étends ta main, prends possession de ma vie, ouvre mes yeux à ta lumière merveilleuse, remplis-moi de ton amour éternel. Alors elle va perdre tous ses amis, tous ses copains, toutes ses copines, quand elle devient trop chrétienne, quand elle vit l'évangile dans son collège à fond. Et alors elle se plaint un peu à Jésus, mais où sont-ils passés, tous mes amis? Je reste toute seule avec toi, Seigneur. Et là, ce mot extraordinaire, je ne cacherai pas la lumière que Dieu a placée en moi. Et elle dit, il faut évangéliser les couloirs de notre lycée. Elle va spécialement s'occuper de ceux dont les parents sont divorcés, parce que c'est son cas à elle et c'est la grande blessure de sa vie. C'est dur de trouver Dieu dans ces couloirs. Le doute fait partie du visage de tout homme, mais ne perd pas la foi. C'est un message qui s'adresse à tous dans le collège, parce que Dieu est dans nos couloirs. Il suffit de le trouver. Sarah, ne laisse pas ta personnalité changer de couleur en fonction de ceux qui t'entourent. Trouve qui tu es, garde tes vraies couleurs. 13 ans, ça c'est les jeunes, tout jeunes, presque enfants encore, les ados, apôtres d'aujourd'hui. Apôtres, je ne m'excuserai pas d'avoir confessé ton nom, Seigneur. Je refuse de justifier ma foi auprès de mes camarades. Voilà, je dois tout sacrifier pour lui et je le ferai. Et voilà que à juste 10 ans cette année, le 20 avril, elle rentre dans son lycée, donc c'est la même histoire un peu que Cassé. Et donc il y a la fusillade qui commence, 13 élèves tués, un prof. Et on vient vers elle, on lui dit, Rachel, do you believe in God? Yes, of course I do. So just go and join him. Voilà. Tu es pour sa foi, pour son credo. Bien sûr que je crois en lui. Alors va le rejoindre. Voilà. C'est vraiment une évangélisatrice martyre. Et elle avait écrit juste avant ces mots extraordinaires, « Demain, ce n'est pas une promesse, c'est une chance. Que ferais-tu, elle écrit à une copine, si tu devais mourir demain, que t'arriverait-il? Où irais-tu? Après la mort, il se passe quoi? Où passeras-tu ton éternité? Connaîtras-tu une vie éternelle dans la présence du Père qui nous aime? Ou seras-tu arraché des bras de ton Sauveur Jésus? L'éternité est dans tes mains. L'éternité, ce n'est pas regarder l'avenir et notre future place auprès de Dieu, c'est envisager notre éternité comme si elle n'était éloignée de nous que de quelques instants. 13 ans. Voilà. Et bien, vous savez que depuis le martyr de Rachel et de Cassé, donc qui avait 3 ans de plus qu'elle, ce sont des dizaines de milliers de jeunes américains, canadiens, anglophones qui se sont convertis en lisant leur carnet spirituel à tous deux, parce que chacun avait un carnet spirituel. Poussez vos ados à faire un carnet spirituel, au moins noter de temps en temps des grâces qu'ils ont reçues, qu'ils nourrissent. Comme ça, si jamais ils seront béatifiés, ça va être très... Car il faut viser la béatification, la canonisation de vos enfants, c'est ça qu'on vise. Et les enfants doivent viser la canonisation de leurs parents. Et Rachel, la veille, elle avait fait un petit dessin, avec ses yeux à elle, et puis 13 larmes qui se transforment en 13 gouttes de sang en touchant une columbine, c'est le nom d'une espèce de rose qui était le nom de son lycée. C'est très comme une prophétie, vous voyez. Je termine. J'espère qu'il y aura un autre colloque qui portera sur les enfants et l'Eucharistie. Amen, amen, amen. Merci à tous.

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2: Ne pensez pas que je sois venu abolir la loi ou les prophètes. Je ne suis pas venu abolir, mais accomplir. Matthieu 5, 17.

Je vais commencer par une citation du pape François. Bonjour. Comme vous le remarquez, c'est d'ailleurs le déroulé des thèmes de vos sessions jubilaires. Il y a toute une pédagogie dans ce jubilé de la miséricorde que nous a offert le pape François depuis le 8 décembre dernier jusqu'au 20 novembre prochain. Ce jubilé, cette pédagogie, elle tourne autour de cette fameuse porte sainte. Au fond, la porte sainte, elle fait partie de toutes les années jubilaires, mais qu'il a appelée la porte de la miséricorde. Et c'est tellement important, cette notion de porte de la miséricorde. La pédagogie tourne autour du symbole profond de cette porte. Il s'agit dans un premier temps de franchir la porte de la miséricorde pour se jeter dans les bras du Père, au sein de l'Église, qui est, comme disait le Concile Vatican II dans sa première constitution dogmatique, Lumen Gentium, sur le mystère de l'Église, dans le Christ comme le sacrement, c'est-à-dire le signe et l'instrument de l'union des hommes avec Dieu et de l'unité du genre humain tout entier. Et on voit bien que cela ne peut pas passer sans une œuvre de réconciliation, tant les hommes sont séparés de Dieu par le péché et tant nous sommes divisés les uns des autres. Franchir la porte de la miséricorde, c'est entrer de plein pied dans cette communion d'amour avec Dieu et avec les frères, qui passe par une réconciliation acquise au prix du sang versé par Jésus sur la croix. Accueillir la miséricorde. Pour accueillir la miséricorde, il faut nécessairement franchir cette porte. Et nous l'avons tous franchie une première fois au jour de notre baptême. Et nous pouvons la franchir de nouveau chaque fois que nous recourons au sacrement de la pénitence et de la réconciliation, qui est, comme disent les pères de l'Église, un nouveau baptême ou un second baptême que nous pouvons recevoir à l'infini. Et nous la franchirons définitivement au jour de notre mort, lorsque nous entrerons dans la vie éternelle. Qui est cette porte, sinon Jésus lui-même, qui dit en Saint Jean au chapitre 10, dans le bel évangile du bon pasteur, « Je suis la porte ». Nul ne peut aller au Père, dit-il ailleurs, sans passer par moi. Et quelle est la clé qui ouvre cette porte, sinon la croix, qui ouvre la porte qu'est Jésus de manière même littérale du terme, à travers les plaies du crucifié, et en particulier la plaie du côté transpercé. Nous, Saint Jean a vu avec tant de solennité, de gravité, comme il le rapporte au chapitre 19 de son évangile, car il était témoin privilégié de cette scène, on jaillit le sang et l'eau, lui rappelant la prophétie de Zacharie et la vision d'Ézéchiel qui voyait l'eau comme un filet sortir du côté droit du temple et devenir un fleuve immense qui assainissait tout sur son passage. La croix, c'est la clé qui ouvre la porte. J'aime bien raconter cette anecdote, car elle m'a fait peut-être entrer encore plus dans ce mystère de la croix comme clé de la porte de la miséricorde. J'ai dans mon diocèse une jeune fille trisomique qui s'appelle Claire-Marie. C'est un sourire du bon Dieu permanent. Elle passe son temps à sourire à tous. Elle a l'intuition des personnes qui ont le plus besoin de sa parole et de son sourire. Et quand elle approche de quelqu'un, elle dit toujours « Je prie pour toi, je prie pour toi ». Quand elle sait que je suis un peu dans la panade, parce qu'elle lit aussi un peu les médias, elle m'envoie des textos. Et elle me dit « Je prie pour toi, je te protège ». Et je suis sûr que c'est mon paratonnerre. Nous avons besoin de la prière des fidèles, et c'est beau que vous ayez prié sur nous tout à l'heure. La prière des simples, la prière des humbles, la prière des enfants, qui, comme une flèche de feu, atteint si facilement le cœur de Dieu.
Cette petite trisomique, elle évangélise. Vous la voyez au supermarché se planter devant la caissière, là, qui n'en finit pas de faire passer les personnes. Elle se plante là, elle dit « Tu vas à la messe ?» Allez dire ça à la caissière, vous, la prochaine fois que vous allez faire votre marché. Elle va vous envoyer bouler, non ? Là, non. Elle lui dit bah, « Ben, tu sais, j'ai pas trop le temps. » « C'est dommage. Mais je prie pour toi. » Et la fille, elle fond en larmes. Et le jour où j'ai reçu, parce qu'elle insistait tant, son engagement religieux, figurez-vous, même si ce n'est pas une consécration au sens propre du terme, parce qu'elle a pas assez d'autonomie pour ça. Elle est avec sa mère adoptive, mais elle prie le chapelet tous les jours avec Lourdes, elle fait une adore d'adoration, elle prie les laudes et les vêpres et les complis, elle va à la messe tous les jours, extraordinaire. Il y avait une foule de paroissiens sans doute, mais aussi de ces personnes qu'elle rencontre en faisant le marché, qui mettaient pas les pieds à l'église depuis bien longtemps et qui étaient là. Et à la fin, elle a fait son petit témoignage à sa manière, où elle dit sans cesse que elle n'a pas été avortée, et elle ajoute, elle est belle la vie. Et elle a terminé son témoignage par cette parole de Claire, de Sainte Claire, « Béni sois-tu, Seigneur, de m'avoir créé !» Et un jour, je marchais avec elle, sur le bord du Gave à Lourdes, qui est tout à côté de mon diocèse, avec la Vierge Marie dans la grotte, là. Et puis sa mère était en train de me soumettre un problème matériel sans doute, mais insoluble. Et moi, un peu démuni, je dis « Je suis désolé, mais je n'ai pas la clé. » Alors elle me regarde, avec ses yeux, là, comme des billes. Et puis elle s'approche de moi, elle se saisit de ma croix pectorale, elle dit « Mais si tu l'as la clé ! Mais si tu l'as la clé ! C'est la croix de Jésus la clé ! La croix de Jésus la clé ! » Quand nous voyons que les portes se ferment à l'horizon de notre vie, quand nous sommes face à un mur, une impasse, et combien nous avons d'impasses dans nos vies, n'est-ce pas ? Que nous cherchons la porte, c'est Jésus la porte. Venez à Jésus, c'est Jésus la porte. Vous êtes dans l'épreuve, regardez la croix de Jésus. Et ils regardèrent, comme le rapporte Saint Jean, en regardant la plaie du crucifié, et en se rappelant la prophétie du prophète Zacharie, et ils regardèrent celui qu'ils avaient crucifié. La croix qui ouvre les portes et qui nous fait passer, toujours malgré les épreuves, et qui nous fait accueillir la miséricorde du Seigneur au moment peut-être parfois on s'y attend le moins. Vous en avez fait l'expérience les uns et les autres, peut-être à travers une confession, que tout à coup, la porte s'ouvre, la clé a fonctionné, et la miséricorde vous a inondé de sa paix et de sa joie. Se laisser toucher par la miséricorde de Jésus. Pas seulement être ému, même si je sais que l'on a besoin parfois d'émotions et qu'il y a notre sensibilité, notre affectivité, notre corps même qui est touché par la grâce et donc qui nécessairement est appelé aussi à réagir par l'émotion pour que nous nous mettions en mouvement justement. Mais se laisser toucher physiquement par le sacrement de pénitence et de réconciliation, en nous approchant, comme dit le pape François, du confessionnal dans son petit livre, que vous avez sûrement lu, « Le nom de Dieu est miséricorde », où le pape François répond à un certain nombre de questions qui lui sont posées. On lui pose la question suivante, « Quelles sont les expériences les plus importantes qu'un croyant devrait vivre durant l'année sainte de la miséricorde ?» Et il répond, en quatre lignes, s'ouvrir à la miséricorde de Dieu, ouvrir soi-même et son propre cœur, permettre à Jésus de venir à sa rencontre en s'approchant du confessionnal avec confiance, et essayer d'être miséricordieux avec les autres. En s'approchant du confessionnal avec confiance, et je sais que sûrement pendant cette session,
L'offrande, vous en est faite presque tout le temps. Vous avez fait cette expérience, et vous allez encore le faire, de vous approcher du confessionnal avec confiance, même si le confessionnal n'est pas aussi matérialisé que pour le curé d'Ars à Ars. Oui. Pour que l'Église soit vraiment le signe et l'instrument de l'union des hommes avec Dieu et de l'unité du genre humain tout entier, qu'elle soit le lieu de la communion avec Dieu et de la communion avec les frères, qu'elle en soit le signe visible, tangible et l'instrument pour tous, il faut remettre au centre de la vie de nos communautés ce sacrement de la miséricorde et ne pas s'étonner des divisions, des tensions redoutables qui affligent nos communautés, qui affligent nos diocèses, qui affligent notre nation et le monde. Si le sacrement de pénitence et de réconciliation a déserté nos communautés chrétiennes et notre vie chrétienne. Aujourd'hui, et c'est l'autre volet sur lequel il faudrait quand même que je m'appesantisse un peu plus, de cette pédagogie du jubilé de la miséricorde, il s'agit de devenir miséricordieux. Après avoir accueilli la miséricorde, nous sommes appelés à en témoigner auprès des autres. Et c'est parce que nous avons été miséricordiés que nous pouvons devenir miséricordieux. C'est parce que nous avons franchi la porte de la miséricorde pour nous jeter dans les bras du Père qui nous pardonne et qui nous manifeste son amour, qui nous guérit, qui nous libère, qui nous sauve, que nous sommes appelés à franchir la porte de la miséricorde dans l'autre sens. C'est bien cela, n'est-ce pas, que vous aspirez vous aussi à faire après avoir fait l'expérience de la miséricorde de Dieu, en particulier ici. Comment allez-vous franchir la porte de la miséricorde dans l'autre sens, cette porte que l'Église, en particulier au Concile Vatican II, a voulu ouvrir vers le monde, pour sortir vers le monde et témoigner à frais nouveaux de la miséricorde d'un Dieu qui va en Jésus sans cesse à la recherche de la brebis égarée, où nous savons bien d'ailleurs que les proportions de la parabole de la brebis égarée sont inversées aujourd'hui. Il ne s'agit plus seulement de laisser les 99 justes pour aller à la recherche de la brebis égarée, mais parfois de laisser la juste pour aller à la recherche des 99 brebis égarées. Comme disait Saint Jean XXIII à l'ouverture du Concile Vatican II en 1962, et pour cet anniversaire, vous vous rappelez que le pape Benoît XVI avait ouvert une porte de la foi. Aujourd'hui, l'épouse du Christ, dit-il, l'Église préfère recourir au remède de la miséricorde plutôt que de brandir les armes de la sévérité. Et le pape Paul VI, dans le discours de clôture du Concile Vatican II, le 8 décembre 1965, disait « La vieille histoire du bon samaritain a été le modèle et la règle de la spiritualité du Concile ». Comprenez pourquoi le pape François a voulu ouvrir un jubilé extraordinaire de la miséricorde le 8 décembre précisément 2015, alors que nous célébrions le 50e anniversaire de la clôture du Concile Vatican II qui a ouvert une porte vers le monde, la fameuse ouverture au monde dont on parle. Pour aller au monde avec le remède de la miséricorde, pour être ce que le pape François appelle, à la suite de ses prédécesseurs, une Église en sortie missionnaire, l'ouverture au monde qu'il ne s'agit pas de comprendre comme une sorte de reddition au monde. Je ne dirais pas, comme disait Jacques Maritain de manière un peu brutale, d'agenouillement devant le monde, mais qui soit comme le témoignage de l'ouverture missionnaire du cœur du Christ, qui aspire à répandre ce sang et cette eau qui ont jailli de son côté transpercé comme un petit filet dont Saint Jean a été le témoin
extatique et qui est appelé à devenir un fleuve immense. Et à travers toute l'histoire de l'Église, il est devenu un fleuve immense qui assainit tout sur son passage, qui libère, qui sauve, qui guérit, qui ramène, qui réconcilie. Ouvrir nos cœurs à la miséricorde pour être, selon la devise même de cette année de la miséricorde, miséricordieux comme le Père. En ce sens, vous comprenez que la miséricorde est vraiment le sommet de la perfection chrétienne. Comme on le lit dans le sermon sur la montagne, vous savez ce que c'est que le sermon sur la montagne. On devrait d'ailleurs, comme saint Dominique, le savoir par cœur. Je ne le sais pas par cœur. Mais au moins sachez l'introduction de ce sermon sur la montagne par cœur, c'est-à-dire les béatitudes qui sont comme la récapitulation de tout ce discours de Jésus que saint Matthieu a rassemblé dans les chapitres 5, 6 et 7 de son évangile. C'est le texte fondamental du chrétien, de la vie chrétienne, de la perfection chrétienne à laquelle Jésus appelle ses disciples, d'une justice supérieure à celle des scribes et des pharisiens pour entrer dans le royaume des cieux. Je vous invite d'ailleurs, si vous ne l'avez jamais fait, à faire cet exercice en petit groupe, tenez, dans un lieu qui s'y prête. Quand il y a une petite colline, c'est encore mieux, ça rappelle le mont des béatitudes. Installez-vous, rassemblez-vous au nom du Seigneur, priez le Seigneur, demandez son Esprit Saint et proclamez à voix haute pour le petit groupe ces chapitres 5, 6 et 7, ensemble, d'une traite, de saint Matthieu, que les pères de l'Église appellent le sermo domini, le sermon du Seigneur par excellence, le sermon sur la montagne. Saint Augustin disait, c'est la charte parfaite de la vie chrétienne. Saint Thomas d'Aquin, un peu plus tard, dans le même renouveau évangélique qui a caractérisé le XIIe et XIIIe siècle, disait, c'est le programme complet de la vie chrétienne. Vous le connaissez, ce sermon sur la montagne. Il faut le relire sans cesse. Et surtout l'entendre proclamer, pour être touché dans son cœur. Et être mis en mouvement, c'est-à-dire ému au sens le plus profond du terme. Ce que saint Augustin, comme saint Thomas, infère de cette conclusion du sermon sur la montagne, chapitre 7, verset 24 de saint Matthieu, qui dit « Celui qui écoute ces paroles que je viens de dire et les met en pratique est comparable à un homme avisé qui a bâti sa maison sur le roc. » Les torrents dévalés, les vents soufflés, la tempête s'est abattue sur la maison et vous mettez à travers toutes ces expressions météorologiques toutes les épreuves d'une vie. Mais la maison ne s'est pas écroulée car elle était bâtie sur le roc. Et celui qui écoute ces paroles et ne les met pas en pratique est comparé à un homme insensé qui a bâti sa maison sur le sable. Les torrents ont dévalé, la tempête s'est abattue, les vents ont soufflé, mais cette maison s'est écroulée. Et son écroulement a été complet. Voilà pourquoi elles sont importantes, ces paroles que Jésus vient de dire dans les chapitres 5, 6 et 7 de saint Matthieu. Ce discours qui est introduit par les béatitudes, qui récapitule, comme je viens de vous le dire, l'ensemble du sermon, qui n'est qu'un désenveloppement des béatitudes. En particulier au chapitre 5, à travers les fameuses antithèses que vous connaissez, entre ce que le pape Benoît XVI, dans son livre « Jésus de Nazareth », appelait la Torah, c'est-à-dire la loi de Moïse, la loi ancienne, les 10 paroles de l'Alliance et toutes les prescriptions qui l'entourent, et la Torah du Messie, c'est-à-dire la loi nouvelle que Jésus a précisément promulguée sur le mont des béatitudes. Lui qui n'a pas aboli la loi ancienne, mais qui l'a portée à son parfait accomplissement. Il faut comprendre, en lisant les béatitudes et l'ensemble du sermon, que le sommet de la perfection accessible ici-bas par tous les disciples de Jésus, c'est précisément la miséricorde. Dans la progression des béatitudes, elle est même le premier grand sommet à laquelle Jésus appelle ses disciples. Les trois premières, vous savez, heureux les pauvres en esprit, heureux les doux face à l'injuste agression, heureux les affligés, dans toutes les afflictions, qu'elles soient celles du deuil, mais qu'elles soient celles aussi du corps, la maladie, celle de l'affectivité aussi.
Jésus, dans ses trois premières béatitudes, invite ses disciples à se détourner de la recherche excessive des biens extérieurs, les richesses matérielles et les honneurs. Heureux les pauvres en esprit. L'agressivité, quand elle devient violence et domination sur les autres. Heureux les doux face à l'injuste agression. Le plaisir, heureux les affligés. On pleure ses biens comme on plaire un être cher quand on y renonce un peu. La quatrième, plus positive, invite à la justice. Heureux ceux qui ont faim et soif de la justice comme passion pour le bien d'autrui. La cinquième conduit à rendre le bien pour le mal. Et nous y sommes, car c'est dans ce sens précis qu'il faut comprendre la miséricorde que Jésus nous a enseignée. Merci beaucoup. Heureux les miséricordieux, car ils obtiendront miséricorde. C'est le sommet de la perfection ici-bas. La sixième et la septième, qui disent heureux les cœurs purs, car ils verront Dieu. Heureux les artisans de paix, car ils seront appelés fils de Dieu. C'est la béatitude de l'au-delà. Ce que les pères de l'Église appellent la béatitude future. Celle que nous n'atteindrons en plénitude que dans le royaume des cieux. Même si nous pouvons en avoir un avant-goût aujourd'hui, à travers en particulier la prière contemplative. Heureux les cœurs purs, car ils verront Dieu. Et vous remarquerez que dans cette sixième et septième béatitude, l'activité n'est pas du côté du mérite, comme pour les autres, la pauvreté, heureux les pauvres, heureux les doux, heureux les affligés, heureux les justes, heureux les miséricordieux, mais elle est du côté de la récompense. Heureux les cœurs purs, car ils verront Dieu. Et voir Dieu, c'est le bonheur auquel le Seigneur nous appelle. C'est la quête inlassable du peuple d'Israël qui aboutit à cette parole de Jésus à Philippe, qui me voit, voit le Père. Et nous verrons le visage de Dieu éternellement dans l'au-delà. Ce qu'il faut comprendre, c'est que la perfection à laquelle Jésus nous appelle, au terme de ce chapitre 5, verset 48, après ces antithèses entre la Torah de Moïse et la Torah du Messie, « Vous donc, vous serez parfaits, comme votre Père Céleste est parfait », vient conclure son propos à travers la dernière antithèse sur l'attitude de miséricorde qu'il attend de nous. Je vous lis ce passage, il est essentiel, car c'est là que se situe le cœur même de la vie chrétienne. C'est là que nous évaluons si nous sommes vraiment chrétiens. Et nous ne le sommes jamais assez. Et nous le demandons, suppliant le Seigneur de nous donner la grâce de devenir vraiment des chrétiens. Verset 43, dernière antithèse de Jésus. Vous avez entendu qu'il a été dit, tu aimeras ton prochain et tu haïras ton ennemi. Eh bien moi je vous dis, aimez vos ennemis et priez pour vos persécuteurs, afin de devenir fils de votre Père qui est aux cieux. Car il fait lever son soleil sur les méchants et sur les bons, et tomber la pluie sur les justes et sur les injustes. Car si vous aimez ceux qui vous aiment, qui vous ressemblent, qui sont proches de vous, par l'affinité, la sensibilité, les opinions, la caste, que sais-je encore, quelle récompense aurez-vous? Les publicains eux-mêmes n'en font-ils pas autant? Et si vous réservez vos saluts à vos frères, que faites-vous d'extraordinaire? Les païens eux-mêmes n'en font-ils pas autant? Vous donc, vous serez parfaits, comme votre Père Céleste est parfait. Cette perfection qui est associée sans doute à l'ensemble des prescriptions nouvelles de Jésus, mais particulièrement à celle-ci. D'ailleurs, lisez le passage parallèle à ce serment sur la montagne en Saint-Matthieu, mais chez Saint-Luc, où il l'a résumé en quelques versets. Chapitre 6 de Saint-Luc, versets 20 à 49. Vous avez un abrégé du serment sur la montagne, qui commence aussi par des béatitudes, mais il n'y en a plus que quatre, et il a sorti ça de quatre malédictions. Ben voyons. Et ensuite, il va à l'essentiel, au cœur même du message du serment sur la montagne,
qui, comme je vous le dis, est le sommet accessible ici-bas de la perfection chrétienne. Et il se contente de dire tout de suite après les béatitudes et les malédictions. Mais je vous le dis à vous qui m'écoutez, c'est Jésus qui parle. Aimez vos ennemis. Faites du bien ceux qui vous haïssent. Bénissez ceux qui vous maudissent. Priez pour ceux qui vous diffament. À qui te frappe sur une joue, présente encore l'autre. À qui t'enlève ton manteau, ne refuse pas ta tunique. À quiconque te demande, donne. Et à qui t'enlève ton bien, ne le réclame pas. Ce que vous voulez que les hommes fassent pour vous, faites-le pour eux pareillement. Que si vous aimez ceux qui vous aiment, quel gré vous en saura-t-on? Car même les pécheurs aiment ceux qui les aiment. Et si vous faites du bien ceux qui vous en font, quel gré vous en saura-t-on? Même les pécheurs en font autant. Et si vous prêtez à ceux dont vous espérez recevoir, quel gré vous en saura-t-on? Et il répète encore une fois, au contraire, aimez vos ennemis. Faites du bien et prêtez sans rien attendre en retour. Votre récompense alors sera grande et vous serez les fils du Très-Haut, car il est bon, lui, pour les ingrats et les méchants. Et la conclusion, soyez miséricordieux. Comme votre Père est miséricordieux, qui est l'exact parallèle de « soyez parfait », comme votre Père est parfait, où l'on voit que la perfection par excellence à laquelle le Seigneur nous appelle, c'est précisément la miséricorde. C'est par la miséricorde que nous ressemblons le plus à Dieu, ce qui est corroboré par la cinquième demande du Pater qui correspond à la cinquième béatitude « heureux les miséricordieux ». Car ils obtiendront miséricorde. Pardonnez-nous nos offenses, comme nous pardonnons aussi à ceux qui nous ont offensés. Et nous le disons tous les jours, non? Nous le disons tous les jours. Et en même temps, résonne dans notre cœur ce précepte de Jésus. Aimez vos ennemis. Priez pour ceux qui vous persécutent. Souhaitez du bien à ceux qui vous calomnient. Les ennemis, c'est pas la peine d'aller chercher très loin, non? Il y a les ennemis institutionnels de la France, je sais plus si on en a encore d'ailleurs, aujourd'hui. Il y a les ennemis institutionnels, historiques. Mais qui est mon ennemi? Mon père, ma mère? Mon époux, mon épouse? Mes enfants, mes parents? Mon compagnon de travail? Mon évêque? Mon curé, mes prêtres, allons pas chercher trop loin, hein, et nous cachons pas derrière notre doigt, c'est mon meilleur ami qui à certaines heures devient mon ennemi. Mais qu'est-ce que la miséricorde que Jésus attend de nous? Alors là, je vais vous dire très vite quelque chose que vous avez entendu 100 fois. Donc je le répète. Même si je vais essayer de vous dire que dans cette étymologie que vous connaissez par cœur, et je voudrais vous le faire dire, mais on va aller plus vite et je vais le dire moi-même, pour vous, il y a un point auquel nous sommes peut-être pas toujours très attentifs. Bon, miséricorde, d'accord, misericordia en latin, c'est l'assemblage de deux mots, misère, misérie, et cor cordis. Misère, misérie, c'est celui qui est pauvre, celui qui est misérable et qui inspire la pitié ou la compassion. C'est important de préciser ça. Cor cordis, c'est le cœur, c'est-à-dire le siège de l'amour. Ici, dans la cité du Sacré-Cœur, c'est facile à comprendre. Comme dit saint Augustin, donc, vous l'avez déjà entendu, je vous le répète, mais il faut répéter les choses comme celles-là, pour qu'elles s'impriment dans notre cœur. C'est le cœur de Dieu, rempli d'amour, qui se penche sur la misère de l'homme, pécheur. C'est le cœur de Dieu, rempli d'amour, qui se jette, qui se déverse dans la misère de l'homme. C'est la misère, la pauvreté de l'homme qui inspire, qui suscite, qui provoque la compassion du cœur de Dieu. Sans doute, toute pauvreté de l'homme inspire la compassion du cœur de Dieu, comme on le voit dans l'Évangile, chaque fois que Jésus est présenté comme saisi de pitié aux tripes, aux entrailles. Qui est une autre étymologie en hébreu, du mot miséricorde. Mais la misère qui inspire au plus haut point la pitié du Père, c'est mon péché. Et c'est ça qui est inouï, chers amis.
C'est cela qui est inouï. Car la pauvreté, comme celle de la maladie ou du dénuement moral, qui inspirait la compassion de Jésus tant et tant de fois, lorsqu'il était saisi de pitié devant les malades, ceux qui étaient affamés, les paralytiques, ces foules qui étaient comme des brebis lasses et prostrées, sans berger, déboussolées, désorientées, qui cherchent un sens à donner à leur vie. Toutes ces pauvretés, ces misères qui inspirent légitimement la compassion du cœur de Jésus, elles restent, pourrait-on dire, à l'extérieur du cœur du Christ, car elles ne l'atteignent pas directement, même s'il en est saisi de compassion. Mais le péché de l'homme, une offense directe faite à Dieu, un affront, une humiliation infligée à l'amour de Dieu, une ingratitude vis-à-vis d'un Dieu dont nous sommes redevables de tout. Voici ce cœur qui a tant aimé les hommes et qui n'en reçoit pourtant qu'ingratitude. C'est précisément cette blessure que nous infligeons au cœur de Dieu qui inspire à Dieu sa pitié, sa compassion. Vous êtes offensé par un autre, physiquement ou moralement. Quel est le premier sentiment qui vous vient dans le cœur ? Une réactivité, non ? Un sentiment de colère, une aigreur, une amertume, la blessure chez nous devient immanquablement le plus souvent le lieu du péché. Bien sûr que c'est pas moi qui ai commencé, mais c'est lui qui m'a poussé à la faute, mais ma première réaction. Alors que Jésus, c'est complètement différent. Pour Dieu, c'est complètement différent. Il est offensé, blessé dans son cœur, la blessure de Jésus, qui l'atteste là, l'humiliation et l'affront de mon péché. Et c'est le lieu de du pardon, de la réconciliation et de la guérison. Qui mieux que le prophète Osée a exprimé le caractère inouï de l'amour de Dieu, de la miséricorde de Dieu. Au chapitre 11. Mon cœur, dit Dieu, après avoir exprimé sa colère vis-à-vis de l'infidélité de son peuple, qu'il compare à une femme adultère, qu'il a trahi alors qu'il l'avait choisi, choyé, qu'il l'avait tant de fois libéré. Colère qui exprime simplement la passion d'amour qu'il a pour son peuple. Mais il dit, mon cœur se retourne contre lui-même. Car je suis Dieu et non pas homme. Car je suis Dieu et non pas homme. La miséricorde, chers frères et sœurs, qui est la perfection par excellence à laquelle Jésus nous appelle, n'est pas humaine. Elle est divine. Et nous n'avons pas à nous étonner qu'aimer nos ennemis et pardonner à ceux qui nous ont offensés. Cela est parfois à vue humaine, tellement héroïque que nous disons « c'est pas pour nous, pour moi c'est impossible, mais rien n'est impossible à Dieu ». Je sais bien qu'il aurait été de bon ton que je vous parle des œuvres de miséricorde corporelle et spirituelle, toutes ces pauvretés qui nous inspirent de la compassion, d'ailleurs quand on regarde les œuvres de miséricorde spirituelle que nous avons appris à connaître ou à reconnaître avec le pape François, n'est-ce pas, et qui appartiennent à la tradition de l'Église. Je ne suis pas sûr que ces pauvretés inspirent toujours notre pitié et notre compassion. Celui qui est dans le doute, m'inspire-t-il de la compassion ? Le pécheur, m'inspire-t-il de la compassion pour que je puisse faire miséricorde en avertissant le pécheur ? Celui qui m'a offensé, m'inspire-t-il de la pitié pour que je puisse lui pardonner ? Oui, je vais pas tarder à terminer. Mais j'ai voulu insister sur le pardon des offenses, car c'est certainement celle qui est la plus caractéristique et la plus haute que Jésus ait pratiquée et qu'il nous invite à pratiquer. Il faut vraiment contempler Jésus sur la croix. Il faut vraiment entendre et recueillir, comme dans un écrin, celui de notre cœur, les sept paroles rapportées par les évangélistes de Jésus sur la croix. Il faut vraiment voir son attitude foncière pour comprendre ce que c'est que la miséricorde. Père, pardonne-leur. Ils ne savent pas ce qu'ils font. Devant ceux qui l'insultaient, qui lui crachaient au visage, qui le violentaient,
Il continuait d'avoir un regard d'amour. Je pense d'ailleurs aujourd'hui à Saint-Maximilien Marie Kolb, dans le bunker de la faim, dans le camp de concentration d'Auschwitz, que beaucoup, beaucoup de pèlerins sont allés visiter pendant ces JMJ, en Pologne, à Cracovie, et qui, après avoir aidé ses compagnons d'infortune, qui d'ordinaire auraient crié leur désespoir pendant des heures jusqu'à mourir de faim, il leur a appris à chanter les litanies de la Sainte Vierge, les a accompagnés les uns après les autres, il leur a fermé les yeux, et quand au matin du 14 août, c'est-à-dire aujourd'hui, le geôlier est entré pour libérer la place pour d'autres condamnés, il n'a pas pu supporter le regard d'amour de Maximilien Marie Kolb, exsangue mais toujours vivant, allongé sur ce tas de cadavres. Il n'a pas pu supporter ce regard d'amour et il l'a envoyé de patresse avec une injection. Jusqu'au bout, il a aimé, même son bourreau. Ça n'est pas humain, c'est divin. Nous ne pouvons être miséricordieux que si nous accueillons cette miséricorde, qui est un don, qui est un don de grâce. C'est précisément cela la loi nouvelle que Jésus a promulguée, qui a l'air d'ailleurs tellement difficile à atteindre, puisqu'elle est encore plus exigeante que la loi ancienne. Vous avez entendu qu'il a été dit, tu aimeras ton prochain et tu haïras ton ennemi. Et moi je vous dis, aimez vos ennemis. La loi nouvelle que Jésus a promulguée sur la montagne, qui désormais nous lie à la perfection qu'il veut pour nous. Loi, selon une étymologie latine rapportée par saint Thomas, ça vient du mot latin ligare, qui veut dire lier. La loi, c'est ce qui me lie au bien, c'est ce qui me lie à la perfection. Qu'est-ce qui me lie? Non pas des prescriptions extérieures, impossibles à atteindre, pour laquelle il faudra avoir des concessions à notre faiblesse, mais ce qui me lie maintenant dans la loi nouvelle, c'est la grâce de l'Esprit Saint, donnez à ceux qui mettent leur foi en Jésus, le Christ. Comme dit saint Thomas, dans une formule lapidaire et qui résume tout, la loi nouvelle, c'est la grâce de l'Esprit Saint donnée à ceux qui croient au Christ. Si j'accueille la grâce de l'Esprit Saint, elle est capable de me faire agir de manière divine. Tout pécheur que je suis, il dit que les béatitudes qui sont à vue humaine impossibles à mettre en œuvre dans notre vie. On a envie de déchirer cette page chaque fois qu'on la lit, parce qu'elle me dénonce dans ma vie concrète. Les béatitudes, dit saint Thomas d'Aquin, ce sont les actes des vertus et des dons du Saint-Esprit. Les dons du Saint-Esprit qui nous font agir de manière parfois inattendue, surprise, insoupçonnée de nous, par instinct divin. Laissez-moi, pour conclure, vous donner quelques exemples, quelques témoignages frappants qui le montrent. D'abord saint Jean-Paul II, après son attentat sur la place Saint-Pierre, cet homme qu'il a visé, qu'il a bien visé, et qui était tout étonné quand il était visité par saint Jean-Paul II dans sa prison, qui venait lui dire « Je te pardonne mon frère, ce qui m'importe c'est pas tellement les mobiles, c'est de te dire je te pardonne ». Il dit « Je prie pour le frère qui m'a frappé, auquel j'ai sincèrement pardonné ». Et l'autre, il était là en train de se dire mais c'est pas possible que je vous ai raté. Je ne rate jamais ma cible et j'ai bien tiré. » Et il avait raison, puisque la balle était tout à fait dans la bonne direction d'un organe tellement vital qu'il aurait dû mourir 100 fois. Mais curieusement, alors que c'était dans le mou, la balle a été déviée. Et comme dira saint Jean-Paul II, en se rappelant que c'était le 13 mai, le jour anniversaire de la première apparition de Notre-Dame à Fatima, un doigt appuyé sur la gâchette, mais un autre doigt a dévié la balle. Mais c'est surtout ce qui est important, c'est ce pardon inconditionnel qu'il a donné à son assassin. Je pense aussi, vous l'avez peut-être lu sur les réseaux sociaux, à cette petite chaldéenne de 12 ans. C'est il y a 2 ans que c'est arrivé ça. Lorsque l'État islamique est entré dans Mossoul, je suis allé à Erbil il y a 2 ans pour rencontrer ces réfugiés qui avaient été expulsés de leur maison de Mossoul et de la plaine de Ninive, de Karakoch en particulier, et qui vivaient entassés, mais pas dans la colère. Extraordinaire ça. Ils n'étaient pas dans la colère. Ils n'étaient pas dans la colère contre Dieu. Ils n'étaient même pas dans la colère contre l'État islamique. Je vois encore cet homme qui vient me voir à la fin d'une messe en rite syriaque catholique, que j'ai concélébré comme j'ai pu,
et qui vient me voir, paisible, serein, me racontant comment il avait été expulsé en pleine nuit par l'État islamique qui avait fait irruption dans sa maison. « Si tu veux pas te convertir avec ta famille, tu dois partir, sinon tu mourras. » Il rassemble quelques affaires, quelques souvenirs précieux, son argent, ses enfants. Il monte dans sa voiture. À la sortie, ils sont arrêtés à nouveau. On leur enlève tout, la voiture, l'argent, les biens. Ils ont fait 18 heures de marche à pied. Et lui me raconte ça. Et il me dit avec un beau sourire qui montrait combien il n'avait pas de haine dans son cœur vis-à-vis même de ses bourreaux. Il dit « Ils m'ont tout pris ». Mais il y a une chose, me dit-il avec un sourire qui éclairait son visage, qu'ils n'ont pas réussi à me prendre, c'est la foi, parce que Jésus est sauveur. Jésus est sauveur. Je pense à cette petite fille. Ils entrent dans la maison, elle est avec sa fille seulement, la mère. Et elle dit seulement, bon ben, laissez-nous un peu de temps, qu'on rassemble quelques affaires, puis ma fille est en train de se laver. Non, ils n'ont pas voulu laisser de temps, ils ont mis de feu dans la maison. La fille a été brûlée au dernier degré. La maman a réussi, alors que sa fille était encore vivante, à prendre sa fille dans ses bras et courir, courir, de manière éperdue. Sa fille est morte dans ses bras. Mais avant de mourir, elle a dit à sa maman, « Je t'en supplie, maman, pardonne-leur ce qu'ils nous ont fait. » C'est pas humain, ça, mes amis. C'est divin. Et les martyrs franciscains qui ont été béatifiés par le pape Benoît XVI il y a quelques années, ce couvent franciscain qui attendait l'arrivée des hordes républicaines qui tuaient tout sur leur passage, en particulier les religieux. Le père gardien réunit ses frères et leur dit « Dans une heure, ils seront là et ils vont nous tuer. Alors vous qui n'avez pas encore fait vos vœux, dit-il en se tournant vers les novices, vous pouvez encore partir. » Et eux disent « Non, on reste là avec vous, parce qu'on veut donner notre vie totalement au Seigneur. Alors, on va faire quelque chose, mes frères, on va se mettre à genoux. Puis on va dire à notre Père. Et quand on va dire « Pardonne-nous nos offenses, comme nous pardonnons à ceux qui nous ont offensés, eh bien on va pardonner à ceux qui vont nous tuer. » Et ils ont fait ça avec une grande ferveur. Sans doute que l'Esprit Saint a fondu sur eux à ce moment-là. Et quand ils sont arrivés, les républicains qui les ont tués, chacun disait « Je te pardonne, mon frère. Je te pardonne, mon frère. Je te pardonne, mon frère. » J'ai le temps d'en raconter encore une. Ça, c'est une femme dont j'ai été témoin personnellement au cours d'un pèlerinage, je ne dis pas où parce que c'était à Medjugorje, et je sais que l'Église n'a pas organisé tant que le jugement de l'Église, je suis infiniment, et vous vous doutez bien, respectueux du jugement de l'Église, j'étais vicaire général de Toulon, et un groupe me demande de les accompagner, parce qu'on doit aussi apporter soutien spirituel aux pèlerins qui ont quand même le droit d'aller dans ce lieu. Et je demande à mon évêque, Dominique Ray, qui était là il y a quelques minutes, s'il me donne la permission. Il me la donne. Bon, j'y vais. Et puis à la fin du pèlerinage, après avoir beaucoup confessé d'ailleurs, je dis aux pèlerins belges que j'accompagnais, si vous avez un témoignage à me donner, quelque chose à me dire de votre pèlerinage, ben, venez me voir et partagez avec moi. Et puis je vois entrer dans la pièce où je me tenais une femme, 65 ans, un peu tristounette, qui me raconte son histoire, très dépressive, qui ne s'en sortait pas, et à qui une amie avait dit « Il faut absolument que tu ailles à Medjugorje, il se passe des choses extraordinaires, etc. etc. » Bon. Lui donne deux numéros de téléphone, dont celui d'une personne qui était allée et une personne qui organisait le pèlerinage. Puis elle se trompe, elle téléphone à celle qui avait organisé le pèlerinage, et puis au bout de la conversation, elle était, malgré elle, inscrite. Cette femme, ce qui lui était arrivé, et qui était pour beaucoup dans sa dépression, quand elle était plus jeune, il y avait 28 ans, me dit-elle, j'étais tellement mal que je suis allé dans une maison de santé pour me refaire. Puis au bout d'un mois, j'ai vu des cas tellement plus graves que moi que j'en pouvais plus, donc j'ai décidé de partir et de rentrer chez moi. Comme j'avais pas de moyens de locomotion, j'ai fait l'imprudence de faire du stop. Un monsieur m'a pris, on a traversé un bois, il est parti dans un chemin et il m'a violé. C'est arrivé il y a 28 ans. Je me rappelle exactement le jour et l'heure. Bon, et puis elle me dit, je monte dans le car pour partir à Medjugorje. Je rejoignais des pèlerins qui étaient déjà dans le car à Bruxelles. Et je reconnais, parmi les pèlerins, l'homme qui, 28 ans auparavant, m'avait violé. Et il était là assis avec son chapelet dans les mains.
J'étais pris, me dit-elle, d'un sentiment de colère, de révolte, de haine, de vengeance terrible. Quand on est arrivé là-bas, dans la pension de famille où nous étions, me dit-elle, je l'ai coincé dans un couloir et je lui dis, monsieur, vous vous rappelez tel jour, telle heure, le mal que vous m'avez fait. Et lui, ne voulant pas croiser mon regard, paniqué, me dit, non, c'est pas moi. Sauf, me dit-elle, que le lendemain, il vient vers moi et il me dit, ben oui, c'était moi, en larmes. Mais je me suis converti en venant ici à Medjugorje. J'ai demandé pardon au Seigneur et depuis, je reviens tous les ans pour rendre grâce et pour réparer. Après ce témoin, je lui dis, madame, à coup sûr, c'est quand même la Vierge Marie qui vous a appelé ici. Elle vous a appelé ici pour que lui puisse vous demander pardon à vous. Mais aussi peut-être, et sûrement, pour que vous arriviez à lui pardonner. Parce qu'il n'y aura pas de guérison pour vous. Si vous ne parvenez pas, je ne sais pas quand, je ne sais pas comment, à lui pardonner du fond du cœur. Elle est sortie, un peu sceptique, de la pièce. Le lendemain, nous avons repris le bus. Je les ai quittés à Strasbourg. Ils ont continué jusqu'à Bruxelles. Une semaine plus tard, je recevais une lettre. Elle me dit, mon père, je ne sais pas si vous vous rappelez de moi et de l'histoire que je vous ai racontée, comme si cette histoire, on pouvait l'oublier. Et elle me dit, vous savez dans quel sentiment de haine, de vengeance, de colère j'étais quand je suis arrivé à Medjugorje. Là-bas, je me suis confessé. Et quand j'ai quitté Medjugorje, j'avais le cœur rempli d'un sentiment d'affection et de tendresse. Et quand nous sommes arrivés au terme, que nous sommes quittés, je l'ai embrassé sur les deux joues et il est parti le cœur léger. La miséricorde, chers frères et sœurs, elle est à notre portée. Elle est divine, mais c'est un don de grâce. Il suffit d'ouvrir son cœur pour devenir miséricordieux comme le Père. Amen.

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2: La brebis qui est blessée, je la panserai. Celle qui est malade, je lui rendrai des forces. Ézéchiel 34, 16.

ainsi que dans la revue Le Monde des religions avec Frédéric Lenoir. Il faudrait, voyez, clarifier un petit peu ces questions, hein, parce que ce n'est pas aussi évident que ces interviews ou ces revues ont pu présenter la question du bouddhisme face au christianisme. Première question, comment expliquez-vous le succès du bouddhisme et son attrait pour beaucoup aujourd'hui? Vous voyez, nous sommes dans une société en manque de repères. Ceux de la foi catholique se sont estompés chez beaucoup, même baptisés. Alors on va chercher des repères ailleurs, et comme on perçoit que le matérialisme et l'hédonisme de notre société ne peuvent rendre l'homme vraiment heureux, on se tourne vers une voie spirituelle qui propose une certaine discipline de vie, une modération dans l'usage des biens, une certaine ascèse. Le bouddhisme se présente comme une sagesse sans Dieu. Alors bien sûr, ça convient assez bien aux tendances athéisantes de beaucoup aujourd'hui. Cette voie est sans credo, sans vérité à croire, sans institution commune, ce qui arrange bien notre individualisme et notre allergie à tout ce qui pourrait guider nos comportements spirituels et moraux. Deuxième question, y a-t-il une philosophie dans le bouddhisme? Bien, on peut se poser la question, car il n'en trouve pas ni de métaphysique, ni de philosophie de l'être. Je me souviens d'une rencontre interreligieuse en présence de chrétiens, musulmans et d'un moine bouddhiste, et à la question « Qu'est-ce que l'homme pour vous ?», il a répondu par cette image. « Ah, vous savez, sur la mer, il y a des vagues, et sur ces vagues apparaissent un peu d'écume. Cette écume apparaît, puis se dissipe quelques instants plus tard. » Voyez, si j'ai bien compris cette image, l'homme vient du grand tout, s'en distingue quelques années lors de sa vie sur la terre, comme l'écume sur la vague, puis il retourne au grand tout indéfini. Dans le bouddhisme, il n'y a pas de philosophie de l'être, ce qui est pourtant fondamental dans la réflexion universelle depuis Aristote. Et dans cette tradition, on ne sait pas qui est l'homme, la personne, on ne sait pas d'où il vient et on ne sait pas où il va. Si pour certains il y a une certaine notion de Dieu, c'est une déité sans nom et sans visage, selon l'expression très parlante du père Verlinde. Troisième question, le bouddhisme enseigne que c'est le désir qui est la source de nos souffrances et que la solution est de viser à l'extinction de tout désir. Qu'en pensez-vous? D'abord, vous voyez, la souffrance n'est pas due uniquement à nos désirs non satisfaits. Elle est surtout la perception d'un manque. Manque de biens matériels pour vivre dignement, manque de santé, manque d'amour. Ce sont les carences affectives qui sont cause des souffrances les plus cruelles. D'autre part, l'homme est un être de désir. Il est animé, rendu vivant dès l'origine et tendu vers sa fin. On peut dire que l'homme vivant, c'est l'homme désirant. Il ne peut vivre que dans cette dynamique qui donne sens et orientation à toute sa personne. Et il ne s'agit pas de tuer tout désir, ce qui est d'ailleurs absolument impossible. Il s'agit de purifier nos désirs, de ce qu'ils ont d'égoïsme, de repli sur soi, pour les porter vers les vrais biens et vers l'amour. Le bouddhisme demande de tuer tout désir, c'est impossible. Le Christ, lui, nous demande de purifier nos désirs, pour les porter le plus haut possible, ce qui est possible avec la grâce de Dieu. Saint Augustin disait déjà, « Ami, n'arrête pas ton désir. » Autre question, on ne peut nier que ceux qui s'engagent dans cette voie semblent y trouver un certain sens à leur vie, une certaine paix. Comment l'expliquez-vous? Ça, je ne le nie pas, car dans une première approche, une certaine ascèse de vie, la pratique régulière de la réflexion, de la méditation, un environnement calme et silencieux favorise un effort pour rentrer en soi-même et une recherche de l'intériorité. Cela, on peut dire que notre tradition chrétienne l'a en commun avec cette spiritualité. Mais il faut ajouter très vite que pour un chrétien, l'ascèse n'est pas un but en soi. Elle est au service de la communion avec Dieu, notre finalité ultime, et un réalisme pour vivre concrètement l'amour du prochain. Il y a un grand danger à vivre l'ascèse pour l'ascèse. On s'y épuise en pratique et exercice sans fin et on risque de dériver vers l'orgueil.

et spirituel, comme le pharisien de l'Évangile. Le bouddhisme est-il un athéisme ? Je crois qu'on peut dire honnêtement que c'est au moins un athéisme pratique. La démarche de foi du chrétien est fondée sur le don de Dieu. Jésus dit à la femme samaritaine, Jean 4, « Si tu savais le don de Dieu, et qui est celui qui te dit « donne-moi à boire », c'est toi qui l'en aurais prié, il t'aurait donné de l'eau vive. » Ce don est totalement gratuit, il ne dépend pas d'un quelconque mérite de notre part. L'amour de Dieu est prévenant, c'est lui qui nous a aimés le premier. Dans la spiritualité du bouddhisme, comme dans le zen ou le yoga, c'est l'homme qui doit mobiliser toute sa personne pour atteindre un état supérieur à la force du poignet, en utilisant force technique et méthode. Il ne s'agit plus de recevoir le don de Dieu dans une attitude de pauvreté et d'accueil, mais de se réaliser soi-même par ses seules forces. Voyez, j'ai rencontré dernièrement deux jeunes ardéchois qui avaient été élevés dans une famille non-croyante. Ils ont passé, vers l'âge de 25 ans, 2 ans dans un temple bouddhiste en Ardèche, et ensuite dans un même temple bouddhiste en Thaïlande pendant 3 ans. Et puis ils sont revenus en France vraiment déçus et désabusés de l'expérience qu'ils avaient vécue pendant ces 5 années. Car finalement, ils se sont rendus compte qu'ils ont tourné en rond, qu'il n'y avait pas de finalité dans cette vie de discipline et d'ascèse, que ça n'avait pas vraiment de sens. Alors, quelle est la démarche vraiment spirituelle du chrétien ? Voyez, dans la démarche chrétienne, l'union avec Dieu est une communion d'amour, un face-à-face, une relation d'altérité, où les deux partenaires restent intégralement.

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Mes frères bien-aimés, comme nous le voyons à longueur de versets d'évangile, Jésus est un fin pédagogue. Il ne parle jamais d'une manière docte, en employant un vocabulaire compliqué, et donc éloigné des petites gens auxquelles il s'adresse. Il veut être compris, et sa nature profondément sensible trouve sa joie dans les images qu'il crée ou qu'il recueille du réel pour monter de toutes pièces ces fameuses paraboles qui traversent les temps, sans vieillir. Il sait aussi en bon orateur que les cœurs qui l'écoutent ne retiennent que les histoires qu'on leur raconte, alors que les concepts s'envolent et se perdent dans les méandres de l'intelligence. Aussi aujourd'hui, pour nous faire comprendre, car c'est à nous qu'il parle, comment se construit le royaume de Dieu sur la terre, il nous transporte en plein champ et nous pousse à observer le geste du semeur, lequel jette dans son champ le grain qui demain deviendra un épi et plus tard du pain. Mais sur ce champ, avec Jésus, nous ne restons pas longtemps. Nous le quittons avec le semeur pour regagner tout de suite sa maison où nous assistons à son coucher. Pendant la nuit, et voilà ce que nous devons surtout ne pas perdre de vue, le grain semé en terre pousse tout seul, sans notre soutien. C'est dire que pour que Dieu règne dans les cœurs, puis dans la société, et enfin sur toute la terre, il suffit de semer, de semer, de semer. Mais de semer quoi ? Eh bien de semer toutes les graines qui sont dans le sac du Christ, à savoir l'amour, la gentillesse, la joie, la paix, la douceur, le courage, l'audace, l'espérance. Voilà ce qu'il faut semer dans le monde pour qu'il fleurisse sous la lumière de Dieu. Et Jésus de préciser que ce que nous semons peut être tout petit, voire minuscule, comme cette fameuse graine de moutarde qui est la plus petite de tout l'univers. Nos gestes d'amour peuvent donc être tout petits, qu'importe, ils s'épanouiront en fruits savoureux. On ne saura jamais, disait Mère Teresa, le bien que peut faire un simple sourire. Jésus, eh bien, nous dit dans ce texte d'évangile que ce grain terriblement modeste donnera naissance à une plante immense et bien plus belle que les plantes qu'offre la terre. Donc, ne craignons pas la petitesse de nos actes. Ces derniers ont grande valeur aux yeux de Dieu. Continuons plus que jamais d'être des hommes et des femmes de bonté, et de bonté toute simple, visible sur un regard, sur un sourire, ou par un petit don d'argent ou de temps. Le pape François, lors de la messe de minuit, a insisté pour qu'en nous grandisse la volonté de partager avec les plus démunis. Et ce n'est pas là qu'une question de dollars ou d'euros. C'est nous-mêmes que nous devons partager aux autres. Oui, nous devons donner nos êtres en nourriture, comme le Christ l'a fait dans sa Sainte Eucharistie. Donner ce qui est à soi est grand, mais donner de soi est plus grand encore. Alors c'est entendu, semons à tour de bras, sur chaque instant qui passe, l'amour du Christ qui nous étreint. Donnons de l'amour en grande simplicité au cours de nos journées. Et dormons, dormons sur nos deux oreilles, mais jamais sur nos lauriers. C'est le Christ qui est responsable de la croissance du royaume. À nous, il nous revient seulement de semer ce que l'Évangile a greffé dans nos propres cœurs. Et vous allez voir un jour, avec le temps, combien tous les actes d'amour et de bonté que nous avons posés en notre vie ont fini par constituer un grand arbre dans lequel les oiseaux du ciel

ciel, c'est-à-dire toute la création, vient s'abriter. En attendant de contempler cet arbre qui sera notre trophée aux yeux de Dieu, que le Père, le Fils et le Saint-Esprit nous bénissent tous.

Il y a ceux qui sont au bord du chemin où la parole est semée. Quand ils l'entendent, Satan vient aussitôt et enlève la parole semée en eux. Marc 4, 15.

0: Et la question de ce soir, puisque toute cette semaine, nous allons nous poser des questions, c'est de savoir comment peut-on faire concrètement dans le monde tel qu'il est aujourd'hui pour vivre avec un petit peu d'espérance. Même, on pourrait dire, avoir le moral humainement. On voit que ce n'est pas au même niveau. Alors, voilà, ce soir, je voudrais vous parler de l'espérance. L'espérance, et non plus, nous sommes en pleine période électorale. Avez-vous remarqué, si vous vous intéressez aux campagnes électorales, des mots que les candidats prennent à la Bible, à la parole de Dieu, au moment de faire des discours? Il y en a plein, parce que, quitte à prendre des mots, autant prendre des mots qui ont du sens, quitte à bouger le sens, mais que ça fasse bien. Il y a un film d'Audiard qui dit « c'est pas parce qu'on n'a rien à dire qu'il faut qu'on ferme ça. » Parfois, on aimerait bien qu'ils ferment leur, plutôt que de détourner la parole de la Bible. Et il y a une parole que j'ai entendue encore il y a 15 jours, que j'avais entendue d'un leader d'extrême droite il y a quelques années. Là, je l'ai entendue de quelqu'un de gauche. « Rassurez-vous, nous ne ferons pas de politique et vous ne saurez pas que je vote pour Mélenchon. » Pardon, je voulais dire Obama. Et dans ce grand meeting politique, cet homme s'approche. Alors, je vous donne un indice, il ne voyait qu'à moitié. Et il crie à tout le monde, « Entrez dans l'espérance! L'espérance ne déçoit pas !» Quand j'entends ça, je me dis, « Tiens, j'ai entendu ça quelque part. » Alors, pour ceux qui ne savent pas, « L'espérance ne déçoit pas », c'est du Saint Paul. Et puis, du joli Saint Paul. Romains chapitre 5. Et je me suis dit, en entendant ça, puisque je l'ai entendu encore il y a quelques jours, quelqu'un qui dit « rentrez dans l'espérance, n'ayez pas peur, tiens, ça ne vous rappelle rien. N'ayez pas peur, rentrez dans l'espérance, parce que l'espérance ne déçoit pas. » Alors là, c'est un peu fort de café, comme dit ma grand-mère. Non, ma maman même, qui nous regarde ce soir en direct, petite coucou comme ça. Et je me dis, mais quand même, pour que les gars invoquent l'espérance, c'est qu'il leur manque l'espoir. Pour qu'ils utilisent des grands mots divins, c'est qu'il y a quelque chose qui ne va pas. Et je ne sais pas bien comment le formuler, mais je voudrais le formuler avec vous ce soir. Savez-vous que la France est championne du monde des anxiolytiques ou des anti-anxiolytiques, des antidépresseurs? Savez-vous que la France, actuellement, comporte un taux de suicide galopant, grandissant, et que globalement, les gens ne vont pas bien? Entre nous, rajoutez à cela un petit Covid, une petite crise ukrainienne, et le moral est au beau fixe. Il est peut-être facile après de dire « entrez dans l'espérance, l'espérance ne déçoit pas ». Mais il faudrait qu'on comprenne. Alors d'abord, à la question « comment faire pour aller mieux ?» puisque c'est comme ça que je vais la formuler pour ce soir. Qu'est-ce qu'on va faire, mesdames, messieurs, pour aller mieux? J'aimerais être un camelot qui vous dirait sur le marché, peut-être avez-vous connu ça, un bon camelot, « écoutez, madame, monsieur, comment va-t-on faire pour enlever les taches sur ce truc-là? Grâce à mon produit miracle, vous le plongez une fois, deux fois, il n'y a pas de taches, deux produits achetés, un produit offert. » Et donc, je pourrais vous dire, mesdames, messieurs, mais non, il n'y a pas de dépression, il n'y a pas de déprime, il n'y a pas de maladie, il n'y a pas de Covid, un Covid acheté, deux Covid offert. Sauf que pas du tout. Et voici que nous avons appris ce matin, nous l'avons réappris à nouveau, que nous sommes le temple de Dieu, et nous sommes, dans un monde où tout nous tire vers le bas. Qu'est-ce qui pourrait nous donner envie d'avancer? Si travailler rapporte moins que le chômage, m'a dit un voisin il y a quelques jours. Il m'a dit, mais pourquoi voulez-vous que je travaille? Je fais des petits boulots, puisqu'on me donne... Alors, ok, le gars, il se lève le matin, mais c'est dur pour lui moralement, parce qu'il dit, je ne peux pas travailler, je vais gagner moins que ce que je touche aujourd'hui. Il ne sait pas pourquoi il se réveille le matin. C'est parfaitement démoralisant pour lui. Ça n'a pas d'implication politique, ce que je dis, mais comprenons bien. Nous avons des gens qui disent « j'aimerais bien lancer mon entreprise, mais je ne sais pas si on rentre dans une récession, Je ne sais pas ce qui va se passer. Je ne sais pas quel avenir on va confier à nos enfants. Un jeune couple m'a dit il n'y a pas longtemps, mais nous ne voulons pas d'enfants par amour pour eux. Parce qu'on ne veut pas leur laisser le monde qu'on va trouver. Alors j'ai beau leur dire qu'on s'en sort toujours, ils disent oui, mais on est plus proche de 1913 et de 1934, 35-39, que d'autres choses là. Et l'inquiétude fondamentale de tout le monde explose aujourd'hui. Et voici que le Seigneur nous dit, la bouche en cœur, de toutes les nations, faites des disciples, vous êtes le sel de la terre, la lumière du monde. Faut pas pousser. Parce que c'est bien d'être la lumière, mais il faudrait quand même avoir un peu de gaz dans le briquet. Si on va déjà pas bien, comment voulez-vous qu'on aille mieux et qu'en plus, on annonce le ciel ? Alors je vais prendre la parole de Dieu, au chapitre 5 de l'Épître aux Romains. C'est Paul qui s'adresse aux habitants de Rome. Ayant donc reçu notre justification de la foi, nous sommes en paix avec Dieu par notre Seigneur Jésus-Christ, lui qui nous a donné d'avoir accès par la foi à cette grâce en laquelle nous sommes établis et nous nous glorifions dans l'espérance de la gloire de Dieu. Je vais relire la phrase parce qu'elle est un peu complexe. Ayant donc reçu notre justification de la foi, nous sommes en paix avec Dieu par notre Seigneur Jésus-Christ. Paul dit la chose suivante, puisque nous avons la foi, nous sommes devenus des gens justes. Comment ça ? C'est en faisant du bien, c'est par les œuvres que je vais être quelqu'un de bien. Et Paul dit non, c'est par la foi que vous allez être des gens justes. Il ne dit pas que vous allez aller mieux, il dit que vous allez être des gens justes. La foi, comme celle d'Abraham, l'a justifiée. Si nous avons la foi, c'est-à-dire que nous nous accrochons personnellement au Seigneur, nous allons devenir des justes. Avez-vous déjà, comme enfant, mis la main, les doigts dans la prise ? Moi, j'ai fait ça, j'étais très bricoleur avant de le savoir. J'ai mis des trucs dans la prise qui n'avaient pas, comme aujourd'hui, les sécurités, enfants, etc. Donc j'ai joué avec une paire de ciseaux, j'ai dévissé la petite vis qu'il y avait dedans, et blam, j'ai mis, et je me suis pris ce qu'on appelle une châtaigne. Là, j'ai été branché comme il faut. J'ai été parcouru par du courant. Je l'ai senti passer. Et j'ai pas été déçu. La foi, c'est quand nous sommes nous-mêmes parcourus par la grâce de Dieu, dans notre volonté, dans notre choix. Nous choisissons de nous accrocher au Seigneur, alors le Seigneur nous branche à lui. Et puisque je suis accroché au Seigneur en permanence par la foi, que je pose des actes de foi avec ma volonté, mon intelligence, de tout ce que je suis, alors je sais que Dieu me justifie. Je ne suis pas capable, moi, d'être un prêtre à la hauteur. Vous n'êtes pas capable d'être des gens à la hauteur. Comment voulez-vous que nous soyons capables, avec la vie de pécheur que nous avons, d'être à la hauteur de notre vie chrétienne ? C'est profondément déprimant. Sauf que Jésus, et nous le verrons demain matin, a obtenu pour nous cette chose incroyable qui dit « Je ne te demande pas d'être à la hauteur par toi-même, je te demande d'avoir la foi. » Si vous aviez la foi grosse comme une graine de moutarde, vous diriez à cet arbre d'aller se planter dans la mer, il le ferait. Avoir la foi, c'est s'accrocher au Seigneur et lui donner les commandes. Et ça fait de nous des gens bien. Ça fait de nous des gens transformés. Quand j'ai mis la main dans la prise, j'ai été transformé quelques instants. Quand je mets la main dans le cœur de Jésus, que j'ai foi en lui, que je dis « Seigneur, non seulement tu existes, tu es là et tu agis », alors toute ma vie est transformée. Et ça va me rendre juste aux yeux de Dieu. Vous voyez, la justice, être juste aux yeux de Dieu, ce n'est pas être parfait. La foi ne nous rend pas parfait, ça se saurait. La foi nous rend juste, ajusté, si vous voulez, à Dieu. Parce qu'il a eu la foi, Saint Joseph est devenu un homme juste. La foi nous ajuste à Dieu. La foi nous transforme. Et quand on adhère à cette foi, non pas comme une simple croyance, mais comme une expérience, tout change. J'ai eu la joie aujourd'hui de déjeuner autour d'une magnifique choucroute de carême avec des amis. Et autour de cette table, il y avait un homme à la spiritualité un petit peu laïque qui était là et qui nous parle, qui me parle de, par exemple, du prologue de Jean. Pour dire, regardez, qu'est-ce que je suis spirituel, j'aime le prologue de Jean. Je me suis gentiment moqué de lui, enfin, c'était très fraternel. Et je lui ai dit, mais ce n'est pas parce qu'on récite le prologue de Jean qu'on est dans la foi, on est dans la croyance peut-être. Non, la foi, c'est une expérience. C'est une expérience de Dieu dans notre vie, une expérience quotidienne, parfois électrisante, que nous sommes appelés à faire à chaque fois que nous allons poser un acte de foi. Seigneur, je choisis que tu sois dans ma vie. Quel que soit l'état dans lequel on est, je choisis, Seigneur, de te mettre dans ma vie à cet instant, et je veux que tu y sois, et je veux tout voir à travers toi. Qu'est-ce que ça fait? Ça nous rectifie. Et Dieu dit, c'est bon, tu as fait ce qu'il fallait, maintenant laisse-moi faire. Je voudrais même vous inviter à aller trouver des passages dans les apocalypses de la parole de Dieu. Vous le trouvez dans l'apocalypse de Jean, où l'ange s'approche de Jean et lui dit, vas-y, tu vas manger la parole, tu vas dire la parole. Et Jean lui dit, mais je ne suis absolument pas digne, je ne peux pas le faire. Alors qu'est-ce qu'il va faire? Il va au pied du grand autel et il va prendre un des charbons brûlants qui est au pied de l'autel et il va le déposer sur sa bouche. Il dit, ça y est, tu es justifié. Bah, c'est pas grand-chose quand même. J'aurais dû me flageller, j'aurais dû faire un effort de carême. Il dit, non. C'est l'action de Dieu qui nous transforme. Nous, les catholiques, nous avons parfois été abîmés par le fait que nous avions dans notre tête l'idée que c'est mon effort et parce que je vais y arriver et parce que j'ai fait des efforts que ça va marcher. Nos frères et sœurs protestants, eux, ils voient parfois un petit peu trop que c'est tellement la foi qui rend juste que tes œuvres, il n'y en a pas besoin. Eh bien, il faut les deux. La foi sans les œuvres, c'est comme un poisson sans l'eau. Vous voyez, ça ne marche pas. Il faut la foi et les œuvres. Et donc Jésus nous a rendus justes, qu'on le veuille ou non. Pour appeler cette retraite, qu'on le veuille ou non. Nous sommes le temple de Dieu, qu'on le veuille ou non. Nous sommes justifiés par la foi. Jésus qui nous a donné d'avoir accès par la foi à cette grâce en laquelle nous sommes établis et nous nous glorifions dans l'espérance de la gloire de Dieu. Ça, c'est important. Jésus nous a donné d'avoir accès par la foi à cette grâce en laquelle nous sommes établis et nous nous glorifions dans l'espérance de la gloire de Dieu. Frères et sœurs, j'aimerais que nous puissions intégrer ce que nous dit Paul. Nous sommes, parce que nous avons la foi et que Dieu nous en fait ce don de la foi, il nous fait rentrer dans un monde, dans le monde vrai, dans laquelle nous sommes des gens justes et nous avons accès à la grâce et nous avons une dignité incroyable. Alors que tout nous dit que nous n'y avons pas droit, lui nous le donne. Souvenez-vous, ce matin, je vous ai parlé du métaverse. Vous savez, ce monde informatique dans lequel on peut plonger, où vous avez vous avez une vie virtuelle. Eh bien, vous savez, le métaverse, c'est la mauvaise copie de la vie dans la grâce de Dieu. Ou en fait, puisque nous sommes par la foi, oui, d'un côté je vais par Internet dans une vie parallèle. Et bien l'autre, je vais par la foi dans la vie de la grâce où Dieu me justifie. Dans le métaverse, pardon, mes sœurs, vous n'étiez pas là ce matin, je vous en parlerai. Je vais dans un magasin pour aller acheter des habits pour être digne de mon petit personnage sur Internet. Et bien dans la grâce, je vais juste recevoir ma dignité de Jésus-Christ. Et ça ne me coûte rien. Et la vie dans la grâce et dans la foi nous permet d'accéder à ce monde de la grâce, et ça va être là la clé pour ce soir, la vie dans la grâce qui nous donne accès à une autre vie au cœur de cette vie terrestre. Et c'est ce qu'on appelle la vie spirituelle, ou autrement dit même la vie surnaturelle. Il y a notre nature et on veut du surnaturel. Et pour ceux qui ont suivi depuis ce matin, vous avez le sous-naturel avec le métavers sur Internet, le monde virtuel, la réalité où nous sommes, ici sur cette terre, et le surnaturel qui est la vie de la grâce, qui assume parfaitement notre vie sur la terre. La vie chrétienne n'est absolument pas une fuite. De temps en temps, on entend des gens qui disent « c'est bien pratique la foi, hein. Vous avez bien, hein, vous fuyez ». Mais heureusement que c'est pratique. Vous imaginez si ce n'était pas agréable et pratique ? Vous voyez, c'est manquerait plus de ça. Comme s'il fallait qu'on fasse quelque chose parce que ça doit nous faire du mal, mais même pas. Si la foi ne nous fait pas de bien, quel est son intérêt ? Non, la foi nous permet de vivre les choses pleinement et d'assumer notre pauvreté terrestre. Parce que Jésus est venu nous en donner la dignité dans un cadeau gratuit que nous sommes appelés à accepter. Imaginez la colère du démon. Imaginez la terreur du démon quand il s'est rendu compte que Dieu avait obtenu pour tous les hommes la gratuité de la vie de la grâce. Il y en a qui considèrent que la gratuité dans les transports est une grande victoire sociale, mais c'est rien à côté de la gratuité de la grâce obtenue pour l'humanité tout entière de toute éternité, y compris ceux qui étaient dans la salle d'attente. On en reparlera demain en parlant de la mort. La vie spirituelle, la vie surnaturelle, c'est quelque chose d'incroyable et nous savons que nous allons aller au ciel. Nous savons que le chemin est prêt, que la route est donnée. Pourquoi ? Parce que c'est un cadeau. C'est obtenu gratuitement. Et c'est important pour nous d'accepter que la grâce soit quelque chose de gratuit. Puisque nous avons souvent été éduqués dans « tu dois payer pour obtenir ». Mais non, chez Dieu, c'est gratuit. C'est pour ça qu'on est miséricordieux, qu'on est pardonné gratuitement. Que dis-je ? Nous nous glorifions encore des tribulations, sachant bien que la tribulation produit la constance. La constance, une vertu éprouvée, et la vertu éprouve l'espérance. En d'autres termes, quand on galère sur terre, quand on est dans la difficulté, on apprend que chaque jour, il faut être constant. Et que pour réussir à cette constance, il faut grandir en vertu. Et que cette vertu, ça nous donne l'espérance, parce qu'on sait que quand on est tombé, on peut être relevé. La vertu du chrétien, la vertu d'espérance, c'est j'ai péché, je me relève avec mes petits bras, mais surtout je me relève par la confession avec la grâce de Dieu. Et donc, cette espérance, nous dit Paul, ne déçoit pas. Parce que l'amour de Dieu a été répandu dans nos cœurs par le Saint-Esprit qui nous a été donné. C'est quand nous étions sans force que le Christ est mort pour nous, les impies. L'espérance ne déçoit pas, car l'amour du Christ a été répandu dans nos cœurs par l'Esprit-Saint. Si tous les hommes politiques, en tout cas ceux qui ont lu la Bible et qui n'ont pas de honte, viennent dire « rentrez dans l'espérance », ça veut dire « suivez-moi hein. ». N'ayez pas peur, c'est-à-dire votez pour moi, vous en faites pas. L'espérance ne déçoit pas. Alors ils ont évité de dire hein, que l'amour devait, parce que l'espérance vient de Dieu qui a mis dans l'Esprit Saint, etc. Ça, ils vont pas jusque là. Mais s'ils utilisent cette phrase, c'est parce que c'est une clé incroyable et que c'est toujours détourné. Quand je ne vais pas bien, je suis appelé à accueillir l'état de grâce dans lequel le Seigneur veut me mettre. Je vais vous le redire différemment. Imaginons que je sois alité et malade. Ça peut être la maladie du péché, la maladie du corps, la maladie psychique. Je me considère comme malade, redevable, handicapé et donc incapable. La preuve, j'ai besoin d'aide. Et donc immédiatement, je fais un petit bond et je dis, ben, dans la vie chrétienne, ça doit être pareil. Je ne vais pas bien et le monde ne va pas bien, donc c'est un peu cuit. Sauf que Jésus nous dit, pardon, si vous rentrez dans la foi, si vous vous branchez à moi, alors vous découvrez que vous êtes des justes. Vous êtes justifiés par la foi. Quand vous priez par la foi, je vous transforme. Je vous donne accès à la grâce, à un statut d'être juste, à un statut de fils et de filles bien-aimés. J'ai vécu il y a un certain nombre d'années et à quelques reprises des moments dépressifs dans ma vie. La dépression, vous savez, on appelle ça aujourd'hui. Avant, je vous invite à aller regarder une vidéo d'Isabeau de R qui parle de ça. Très drôle. Autrefois, on disait, il est un peu mélancolique. Il veut se flinguer. Après, on a dit, il est dépressif, ça veut dire il est malade. Et puis après, maintenant, on dit, il a fait un burn-out au bureau, ça veut dire c'est de la faute du patron. Sauf que c'est strictement la même réalité. C'est qu'un jour, tu es devenu handicapé et puis tu as une maladie. Ça ne va pas du tout, tu ne sais pas pourquoi tu es là et ton cerveau, ton corps, il ne veut plus, il n'y a plus rien qui veut rien. Alors on va te dire, mais non, c'est pas grave, tu verras, ça ira mieux, prendre des vitamines, prendre la vitamine D, fais des vaccins, va prendre l'air. Et les gens aujourd'hui sont dans cet état un petit peu végétatif, du végétal un peu courbé, à qui on dit, mais non, allez-y, sortez, mais pas trop. Vivez, mais ça va être compliqué. Comment voulez-vous aller bien? C'est impossible humainement, il faut vraiment qu'on ait un sacré soutien moral à côté de soi, une sacrée vie intérieure, des amis, des gens qui sont à côté de nous pour tenir bon. En revanche, si nous avons ce privilège d'avoir la foi, et si nous la demandons comme un privilège fondamental, profond, comme un cadeau absolument gratuit, et que nous acceptons que ce soit un cadeau gratuit, qu'il nous faille choisir et accepter de recevoir, alors nous allons nous ouvrir au monde par la foi. La même réalité, encore plus vrai dans le Seigneur. Les narcoleptiques, c'est ça, les machins qui vous font... On dit narcoleptique, c'est ça? Je demande à... J'ai la, un représentant de l'académie qui est parmi nous, de médecine. Les machins qui vous font planer, le mot narcoleptique, ça ne marchera pas. Quand vous prenez des drogues, vous voyez, ça vous fait planer et de temps en temps, il y a des gens qui me disent... Moi, j'entends des voix, j'ai vu des trucs, c'est incroyable, j'ai la Vierge qui m'a parlé. Je lui dis, t'as surtout bien fumé. Parfois, il faut leur dire. Mais quand vous rentrez dans la foi, vous rentrez dans un moment où l'Esprit Saint vous est donné, vient vous montrer, vous ouvrir le ciel, pas toujours avec les yeux, mais avec une certitude encore plus certaine que toutes les certitudes possibles. C'est même pas certain, c'est vrai. Il y a de nombreuses années, dans la paroisse où j'étais à Boulogne, c'était Boulogne-Billancourt, oui. Les grands paroissiens, les gens très bien. De fait, il y avait vraiment tous les milieux sociaux. Et puis, il y avait un petit bonhomme, un Portugais. Ah, on a les cloches, mais je vais réussir à parler pendant. J'ai fait des grands progrès. On a un Portugais qui était là, et le gars, il avait trois jobs dans la journée. Il était livreur de boulanger le soir, livreur de journaux le matin et reboulanger le soir pour nourrir sa famille. Il n'avait pas fait d'études, il n'avait pas de... Il y a plein de choses qu'il n'avait pas, qu'il ne savait pas. Mais un jour, les gens... il a été confirmé, ce papa, et le voici au milieu d'autres adultes confirmés, dont vous aviez des gars chefs d'entreprise, et donc tout le monde était devant les marches, on va leur faire faire un témoignage. Tout le monde a sa petite étole rouge pour montrer que j'ai été confirmé. Et on leur demande, mais pourquoi vous croyez ? Donc le premier qui dit, eh bien, parce que j'ai fait des grandes recherches intellectuelles, parce que j'ai vu que c'était cohérent, etc. L'autre qui dit, voilà, moi j'étais catholique, mais j'ai laissé tomber, et puis finalement ma femme étant catholique, et que j'ai envie de la garder, enfin il ne le dit pas, mais c'est ce que ça voulait dire. Et puis chacun est de dire des manières de faire dans sa vie. Et puis arrive le petit bonhomme, et je me dis, qu'est-ce qu'il va dire? Et la question qu'on lui pose, c'est pourquoi vous croyez? Et il répond, ben parce que c'est vrai. Pourquoi vous croyez? Ben parce que c'est vrai. Il avait fait l'expérience fondamentale que c'est vrai. Qu'est-ce que tu veux que je te dise? C'est le ciel est bleu, le ciel est bleu. Il y a des bouchons. On peut nous dire, voyez, dans le quartier à Saint-Ruf, à Avignon, il y a des bouchons partout. Et on nous dit non, tout va bien. Mais voyez, il faut garder la vérité en face. Il n'est pas toujours très agréable cette vérité, mais il arrive qu'il y a des bouchons. Eh bien, cet homme-là, il a juste du bon sens. Il dit, je crois, pourquoi? Parce que c'est vrai. Et si au fond de votre cœur, frères et sœurs, vous savez que c'est vrai, et vraiment j'aimerais que vous vous rassuriez sur l'état de votre foi. Parfois, vous savez, nous avons la foi du charbonnier, sur laquelle est venue se greffer la foi de je ne sais quoi, et puis les études et la vie. Si vous savez que si pour vous c'est vrai, et que le grand argument de votre foi, pourquoi tu crois? Mais parce que c'est vrai. Eh bien, vous n'êtes pas en tort. Vous êtes au contraire bien habité par la foi. Et si en plus cette foi, elle est... augmenter, accréditer encore plus par des expériences personnelles, c'est magnifique. Mais n'ayez pas peur d'avoir une petite foi injustifiable. Pourquoi tu crois? Parce que... Les gens vous demandent, mais justifie-moi ta foi. Mais non. Je ne te justifie pas ma foi, c'est mon expérience, c'est vrai. Et la vérité s'expérimente. Quand on rentre dans la foi, on se met à regarder tout à travers Dieu, je vous disais il y a 5 minutes. C'est-à-dire qu'on choisit, par exemple, de se lever le matin dans la foi. Alors, quand on se lève le matin et qu'on est dépressif, on se lève dans le brouillard plus que dans la foi. Quand je me lève dans le brouillard, j'attaque mon réveil, je le cherche pour lui dire de ne pas ressonner, et comme j'y arrive pas, 5 minutes après, excédé, je le prends, je le jette contre le mur et je détruis mon réveil. Quand je me réveille dans la foi, c'est-à-dire que je choisis de commencer ma journée par un acte de foi, je suis le temple de Dieu. Que ça plaise ou non à mon psychisme, au monde environnant, à mon mari ou à mes enfants ou à mon patron. Et aujourd'hui, je vais vivre cette journée avec le Seigneur. Et le premier regard de foi que je pose sur moi, c'est sur moi. Et je sais que ce regard de foi me dit que je suis ce fils bien-aimé, cette fille bien-aimée, en qui Dieu a mis tout son amour et que Dieu ne s'est pas trompé. Et je sais que Dieu a donné sa vie pour que je puisse aller au ciel. Telle est notre espérance. Et l'espérance, ça ne déçoit pas. Parce que chaque jour, si on se regarde dans la glace en se rasant, pour ceux qui se rasent, et qu'on dit, en tout cas, se laver les dents, j'imagine que c'est tout le monde, en tout cas, si ce n'est pas le cas, je vous le souhaite, je choisis de croire que je suis, parce que c'est vrai, je choisis de croire que je suis le temple de Dieu, que je suis fait pour le ciel et que chacune de mes journées sur terre, chaque minute de ma journée, chaque instant, quand bien même je serai grabataire, quand bien même je serai dépressif, abîmé, fatigué, dans le gaz, c'est pour la gloire de Dieu. Et ce matin, je disais à ceux qui étaient là qu'il fallait accepter qu'il y a des choses dans la création qui sont inutiles. Je leur parlais des choses qu'on voit en plongée sous-marine. C'est inutile parce que ça ne fait pas des choses. J'ai même créé un mini-scandale dans l'Assemblée avec Jacqueline, qui est venue me le dire. Je lui ai dit, mais vous avez raison, Jacqueline. Vous avez tout à fait raison, chère madame. C'est inutile, mais c'est nécessaire. Il y avait un homme, un ingénieur journaliste, Jérôme Bonaldi. Je passe pour ceux qui ont connu, qui à la télévision venait, c'était un peu le frère déjà mis du temps des vieux comme moi, qui venait donner des explications et puis surtout il avait toujours des trouvailles. Et un jour il arrive sur le plateau télévisé et il amène un truc, je ne sais pas, un truc inutile comme un stylo plume qui siffle quand on trempe dans le café ou quand le café est chaud, vous voyez, ça ne sert à rien. Et il conclut sa présentation comme en disant « totalement inutile et donc absolument nécessaire ». Donc évidemment tout le monde éclate de rire, mais je dis « mais en fait, dans les yeux de Dieu, c'est précisément ça, la foi et l'espérance. Je suis totalement inutile sur cette terre. La terre ne m'attend pas. En revanche, je suis nécessaire à la croissance du royaume de Dieu sur terre. Je suis peut-être totalement inutile à je ne sais quoi. Alors, si en plus je suis utile, c'est merveilleux. Mais s'il y en a qui se trouvent totalement inutiles, d'accord. Acceptez quelques instants, et je pense que vous vous trompez, de vous trouver inutile. C'est votre croyance personnelle. C'est votre ressenti. Très bien. Je le respecte, mais je pense que c'est faux. En revanche, sachez que vous êtes strictement indispensable au royaume des cieux. Alors, quand je suis dépressif le matin, ou quand je ne vais pas très bien, ou quand je ne suis pas en forme, Seigneur, je pose l'acte de foi d'être ton enfant, le temple bien-aimé, le temple de ta gloire, d'être bien-aimé de toi, et d'être strictement indispensable au royaume des cieux. Comment vais-je aujourd'hui faire grandir le royaume des cieux ? Puisque l'on a oublié que nous sommes faits pour faire des apôtres et des disciples de tous les gens que nous allons rencontrer, nous avons oublié que nous étions là pour parler de Jésus-Christ. Dans ce déjeuner à midi que j'ai eu la joie de partager avec ces amis, avec ces personnes de grande qualité avec qui j'étais, j'ai pris le temps de leur expliquer pourquoi Jésus était vraiment bien. Et je me suis dit que j'allais me faire envoyer paître. Pas du tout. En fait, il faut en prendre l'habitude. Quand c'est vrai, c'est vrai. C'est vrai que si vous allez proposer une espérance qui consiste à dire que de toute façon nous serons sauvés par des martiens et des lémuriens et des visiteurs de je ne sais où qui nous sauveront de la situation incroyable, les gens peuvent vous regarder et vous déconsidérer légitimement. Mais quand vous dites quelque chose qui est vrai, d'une vérité plus grande, plus forte qu'eux, il y a de fortes chances que ça les agace, mais aussi parce que c'est l'appui sur un petit bouton. Quand pendant des années, le sport national en France consiste à dire que la foi, c'est nul, c'est du privé, c'est de l'intime, donc du silence, et que tu expliques qu'il y a des moments où la seule solution, c'est l'espérance, la foi et la charité, là, ça agace, je peux vous dire. Parce que quand il y a une petite blessure, qu'il y a une petite croûte et qu'on vient vous l'enlever, vous savez, de temps en temps, quand vous faites ça, quand vous allez dire la vérité en face, ben c'est comme si vous arrachiez un pansement, alors c'est pour les poilus. Mais moi qui ai eu des pansements par moment, vous essayez d'enlever un pansement, ça fait super mal, alors vous essayez de mouiller le pansement, etc. Puis arrive une infirmière qui fait « Oh, les jolies chaussures !» et « elle arrache le pansement d'un coup. Eh bien, il faut accepter que de temps en temps, il faut arrêter de mouiller le pansement. Il faut appeler un chat un chat. Il faut dire les choses. Il faut dire aux gens que la solution, c'est Jésus. Écoutez, moi, je veux bien, vous n'allez pas bien. Maintenant, il n'y a pas 50 solutions, vous mettez Jésus dans votre vie. Et puis, si vous ne mettez pas Jésus dans votre vie, écoutez, moi, je ne peux rien pour vous. De toute façon, je ne peux rien pour vous, sauf prier. En revanche, lui, il peut. Mais pourquoi vous dites ça? Ben, parce que c'est vrai. Allez le chercher, débrouillez-vous. Allez chercher Dieu. Vous savez, quand vous dites à des gens « Allez voir ailleurs si j'y suis », ils ne vont pas apprécier. Mais quand vous leur dites « Allez chercher Jésus, vous allez le trouver », je vous garantis qu'ils vont le trouver, hein, parce que Jésus se laisse trouver par celui qui le cherche. Et quand vous dites « Seigneur, moi, humainement, là, je n'y arrive pas, mais j'ai l'espérance, c'est-à-dire que je sais que tu es là et que tout ça, ça va mener au ciel et que ça va durer l'éternité et que tu veux bien me proposer une expérience de toi dès maintenant », alors vous ne serez pas déçus. Alors oui, frères et sœurs, l'espérance ne déçoit pas, car l'amour de Dieu était répandu en nos cœurs. Ne pensez pas que l'espérance va venir parce que tout ira bien. Si nous n'allons pas dire au Seigneur, « Seigneur, voici, alors au niveau de mon cœur, ça manque sérieusement d'amour, il faut que tu en mettes », il ne pourra pas en mettre et il n'en mettra pas. Hein? Si vous allez chez le pompiste, et que vous gardez, alors, et que vous mettez pas la carte bleue dans le truc, vous mettez le pistolet, vous dites finalement je mets pas la carte bleue, mais il va rien se passer. Ça, vous pouvez y aller, ça. Il faut que vous disiez d'accord. Mais c'est mettre une clé dans une serrure et ne pas tourner. L'amour de Dieu ne vient pas comme ça. Bien sûr, il vient parce que le Seigneur le déverse en permanence. Mais nous, il faut qu'on ouvre. Je vais vous donner un exemple. Prenez un pot de fleurs. J'arrive. Voilà. Alors, pour les gens qui nous écoutent et qui ne nous voient pas, je suis dans un atelier de travaux manuels et techniques de haute qualité. Je tiens dans la main une sorte de vase ecclésiale qui fait le bruit de pot de fleurs. Et on pourrait considérer qu'il s'agit de notre cœur. Récipient absolument parfait pour la grâce de Dieu qui peut tomber du ciel à chaque instant. Et je vous l'assure, quand on va du côté de Jésus sur la croix, voici, je vais vous montrer autrement comment on vit la vie chrétienne, je me déplace au pied de la grande croix de Jésus dans l'église. Du côté du cœur ouvert de Jésus, notre cœur, il est fait pour être ici, à recevoir de la part de Dieu ce qui coule de son côté. Alors j'ai objectivement l'air ridicule, mais ce n'est pas grave, c'est catéchétique. Et voici que notre vie consiste à être à côté du cœur de Jésus, à recevoir tout ce qui descend de son cœur. Mais le seul problème, le problème que nous avons, je me déplace ici, pour le caméraman, pardon pour lui, c'est que si Dieu déverse constamment dans notre cœur tout ce qui... S'il déverse dans notre cœur l'amour dont nous avons besoin, il se passe que notre cœur, à cause du péché et de la liberté, est obstrué. Et nous disons toujours au Seigneur, « Seigneur, tu ne donnes pas comme il faut, tu ne fais pas ce qu'il faut, il n'y a pas assez d'amour, il n'y a pas assez de machin. Comment veux-tu que je fasse si tu ne me donnes pas ton amour ?» Jésus dit, « Moi, je veux bien, mais si tu n'appuies pas sur le pistolet de la pompe, ça ne va pas marcher. » Donc, il faut que vous et moi, j'ai l'impression d'être au téléachat, vous savez, il faut que vous et moi, magnifique cœur, ouvrir la porte, voilà, nous posions des actes de foi qui veut dire, « Seigneur, je te demande de venir. » Et là, ça ouvre un peu. Bon, ça referme assez vite. Le clapet du cœur se referme assez vite parce qu'on fait souvent du mal. Donc, il faut vraiment qu'on dise, « Seigneur, je choisis de te recevoir, je veux te recevoir. » Ça, c'est l'acte de foi matinal qui dit, « Je me lève et je me bouscule. J'ouvre mon cœur pour que Dieu vienne y mettre la foi, l'espérance et la charité pour que je vive ce que je dois vivre. Et Seigneur, je viens te le demander parce que j'en ai besoin. Il y a des gens qui se lèvent et ils ont déjà la boule au ventre parce qu'ils vont aller au boulot. Et donc, ils dépriment, donc ils prennent des cachets. Mais pardon, lève-toi, mets-toi à genoux dans ton lit tout de suite. Et au lieu d'avoir la boule au ventre, tu fais, bon Seigneur, il n'y a pas de raison que j'ai la boule au ventre, j'ai besoin que tu viennes occuper ce ventre et ce cœur. Donc je te demande de mettre de la charité pour les gens avec qui j'ai du mal à aimer, de l'espérance parce qu'objectivement j'ai l'impression que c'est foutu, qu'il faut tous qu'on se flingue, et de l'amour et de la foi parce que je veux m'accrocher à toi, je veux être branché à toi et être électrisé toute la journée. Ah ben je peux vous dire que ça ne déçoit pas. Hein. Mais quand Paul dit ça ne déçoit pas, je veux dire accrochez-vous mesdames, messieurs. Parce que quand on commence à rentrer dans la vie surnaturelle grâce à cette démarche, le Seigneur il déverse et il ne déverse pas à moitié. Jésus n'est pas un petit joueur radin au niveau de la grâce. Nous sommes des petits joueurs, on en trouve, oui Seigneur, si vraiment tu veux et qu'il faut rentrer dans mon cœur, peut-être tu pourrais éventuellement, si c'est l'année bissextile par vent d'est et une bonne température et un taux d'humidité, je peux vous garantir le Seigneur il fera un service minimum. Alors après, vous pouvez, mais en revanche, si vous y allez à fond, là, ça va changer. Alors après, vous avez une manière de dire oui, mais de faire non dans les actes. Oui, Seigneur, viens visiter mon cœur, mais dans mon cœur, il y a plein de trucs. Et oui, ça s'appelle le péché. Vous voyez, à chaque fois qu'on commet des péchés, on remplit notre cœur des conséquences du mal. Ce mal vient nous attaquer, la chair, le corps, le cœur, tout ça. Il y a des maladies qui viennent du péché, même dans notre corps. Vous savez, parce que tout ce qui ne s'exprime pas s'imprime. Ça, c'est quelque chose qu'il faut bien retenir. On est dans un monde l'expression de tout, mais il y a plein de choses qu'on n'exprime pas du tout, qu'il faudrait qu'on exprime. Et il y a des choses qui s'expriment au bon endroit. Et le meilleur endroit, c'est la confession. Tout ce qui s'exprime dans la confession ne s'imprime plus dans notre cœur et dans notre corps. Parce que la grâce de Dieu va venir le prendre, le nettoyer. Alors quand vous faites le combo gagnant, le triplé du loto du jour, la foi, l'espérance et la charité, avec en plus la confession pour faire la place au Seigneur, accrochez-vous, parce que ça ne va pas décevoir. Alors pour répondre à la question que je me suis permis de vous poser, comment aller mieux et comment vivre dans l'espérance au quotidien, il nous faut vivre surnaturellement. Je vous partage quelque chose de personnel. Je n'ai aucune idée de ce que je ferai l'an prochain, de où je serai, si je suis là, si je suis muté. Il y a des projets, il y a des trucs, etc. Et il y a des gens, quand ils vous parlent des projets de l'avenir, ils ont la rate au courbouillon, ils sont dans une inquiétude. Mais où vais-je être muté? Est-ce que vous vous rendez compte? Mais si, mais non. Mais écoutez, on travaille pour qui? Depuis quand on n'est pas dans les mains du Seigneur? Seigneur, devant cette multiplicité de choses possibles à faire, choisis la meilleure. Et je suis d'accord. Ça s'appelle l'espérance. Et je peux vous garantir que l'espérance ne déçoit pas. Il y a 15 ans, j'ai été muté à Avignon en punition. Certains le savent, d'autres pas. J'habitais à Paris et puis j'ai visité une de nos communautés, de ma communauté, et j'ai visité une communauté qui était objectivement sectaire, selon moi. Un comportement hallucinant. Bon. Comme c'est un peu une tendance générale, quand je l'ai dit, ça n'a pas été apprécié. Alors on m'expliquait que je n'allais pas très bien, tu ne vas pas très en forme, ce n'est pas bien ce que tu as, ce que tu fais, donc on va t'envoyer ailleurs. Et donc j'ai quitté Paris où j'avais une vie à 220 km/h, à Avignon où je me suis installé sur un mulet qui roulait à 0,2 km/h. Et c'était une punition au début. Mais heureuse faute qui nous valut un tel rédempteur. Béni soit Dieu pour ces années magnifiques passées ici. Le Seigneur m'attendait là. Quand vous vivez dans la foi et surnaturellement, alors je peux le dire après coup, mais maintenant j'ai appris pour la suite. Quand vous vivez dans l'espérance et dans la foi et que vous savez que votre vie est dans la main du Seigneur, peut-être que vous allez claquer demain. Peut-être que demain il va vous arriver un truc génial. Mais peu importe, c'est lui le responsable. Et nous qui sommes là à traîner avec nos angoisses et notre mal-être et nos réels problèmes, c'est facile de dire ça à des gens qui sont vraiment... Eh bien, faisons l'expérience d'un peu de vie surnaturelle dans notre nature, parce que notre nature est surélevée, parce que la maladie, quand on y met le Seigneur, elle peut être guérie, elle peut être apaisée. Cet après-midi, j'ai quelqu'un qui est venu me voir, et j'arrête promis, pour les passer aux questions, quelqu'un est venu me voir et m'a dit, m'a raconté sa vie pendant 5 minutes. J'ai dit, mais qu'est-ce que vous voulez? Il me dit, je voudrais le sacrement des malades. Pas youpi. Sacrement des malades, pif, paf, pouf. Sacrement des malades. Et on ne va pas faire une messe spéciale, une célébration. C'est magnifique, les célébrations. Hein. Mais si nous vivons de la grâce, la personne, le gars, il est reparti avec une telle foi dans le sacrement des malades qu'il sait que ben, l'espérance ne déçoit pas. Donc, il a reçu le sacrement des malades, donc ça ira mieux après. Voilà, j'espère avoir essayé de répondre à cette question ce soir et de vous donner un petit peu l'envie de vivre un peu dans la foi et dans l'espérance et dans la charité. Et je laisse maintenant la parole à Maître Capello, notre interrogateur, le grand interrogateur. On a 5 minutes encore avec nos amis de Radio Espérance.
1: Tout à fait.
0: Voilà, alors allez-y, je vous écoute, je suis à votre disposition.
1: Très bien. Simplement, j'avais une petite information à passer dans le cœur, là, pendant que tu parlais. Pour ceux qui nous écoutent sur Radio Espérance, il y aura une soirée de prière, jeudi soir, et puis pour ceux qui sont présents aussi, il y aura une soirée de prière et de louange jeudi soir en direct. Et à cette occasion, ceux qui le souhaitent peuvent recevoir la prière des frères par téléphone. Donc on vous donnera les informations au fur et à mesure de la retraite et le numéro à contacter. Mais voilà, peut-être que cette tristesse dont a parlé frère Baudouin pendant son enseignement, peut-être qu'il y en a certains qui nous écoutent et qui la ressentent vraiment, une grande solitude. Alors pour ceux qui sont ici, c'est facile puisque vous pourrez bénéficier de directement des prières. Mais pour ceux qui sont un peu plus loin et qui ne peuvent pas se déplacer à Avignon, ce sera possible également par téléphone. Est-ce qu'il y a des questions dans l'Assemblée par rapport à ce que vient de dire le père Baudouin?
0: Alors, on a oublié de vous dire, vous pourrez aussi en avoir un temps de questions-réponses.
1: Après, oui.
0: Non, mais c'est très bien.
1: Moi, j'ai une question que peut-être d'autres se posent en ligne ou ici, mais ça paraît quand même très simple, là, dit comme ça. Dire, il suffit d'avoir la foi, il faut faire un acte de foi. Mais on dit que l'espérance ne déçoit pas, mais peut-être qu'il y a des gens qui ont fait déjà un saut dans la foi, entre guillemets, qui ont essayé et qui ont été déçus par l'espérance, entre guillemets évidemment. Qu'est-ce qu'on peut dire à ces gens-là? Là, peut-être qu'il y en a qui nous écoutent et qui sont vraiment dans une très grande solitude, une très grande détresse. Qu'est-ce qu'on peut leur dire maintenant?

fois s'il le faut, mais ne rien lâcher, courage. La foi, les actes de foi et d'espérance s'ancrent dans une humanité qui doit être formée par la vertu. Or, il est vrai que nous n'avons pas été à la vertu, éduqués à la vertu. Pour certains, certains ont été éduqués à l'effort. Hein, fais-toi du mal. Je comprends que certains, dans les années 70, aient pris le pari, ou en tout cas aient fait le choix de dire, eh bien non, moi je n'en veux pas. On n'en veut pas de cet effort, on n'en veut pas de cette chose-là. Mais nous, il nous faut retrouver notre espérance à travers les vertus de chaque jour. Quelqu'un qui dit « j'ai essayé, j'ai été déçu ». Vous avez le témoignage très beau d'un comique dont le nom va me revenir, qui s'appelle, son nom de scène, c'est le professeur Rollin, qui témoignait sur KTO un jour et qui, on lui dit « mais alors vous aviez la foi, était enfant ». Il dit « oui, c'est incroyable, un jour j'ai prié le Seigneur de faire cesser la guerre en Israël et le lendemain la guerre du Kippour a cessé, j'ai trouvé ça génial, c'était très efficace ma prière. Et puis un jour, j'ai demandé d'autres choses et puis je les ai pas reçues, alors finalement j'ai arrêté. » Et il dit que c'est comme ça que sa foi s'est arrêtée. Et souvent les gens me disent ça, écoutez, moi j'ai demandé que ma grand-mère ne meure pas et elle est morte. Je dis mais même si elle ressuscitait, elle remourrait. C'est pourquoi la foi, les actes de foi doivent s'ancrer dans la vertu au quotidien. Je repose un acte de foi, je rechoisis, comme dans l'amour, c'est la même chose, mais surtout dans le réalisme. Enlever les illusions et arrêter toutes les illusions. Ce n'est pas parce que vous demandez à Dieu qu'il n'y ait plus de maladie et plus de guerre sur terre que c'est ce qui va arriver là. Non, ça y participera, il y en aura moins. Peut-être pas maintenant, mais restez réaliste. Quelqu'un qui, selon la nature humaine, arrive au terme de sa vie, ira au terme de sa vie. Et c'est vrai qu'au lieu de demander au Seigneur que quelqu'un qui va objectivement mourir, ne meure pas, on pourrait lui demander de lui donner une mort douce dans les bras du Seigneur et de nous donner la foi et l'espérance et la charité pour entourer cette personne. J'arrête là puisque je crois que nous devons rendre l'antenne dans quelques instants.

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Bonjour à tous. Il y a quelques jours, le pape François invitait les jeunes du monde entier à mettre la pagaille. À plusieurs reprises, il l'a fait. Alors je vais essayer de mettre la pagaille. Je ne suis plus jeune, mais je vais essayer de mettre la pagaille un petit peu en changeant le titre de l'enseignement de ce matin qui portera sur le cœur de Jésus. Le cœur de Jésus comme révélation de la miséricorde du Père. Nous sommes, vous le savez probablement, dans le temps de la miséricorde. J'ai vu avec joie que beaucoup ont été participés au carrefour d'Hélène Dumont. Ce temps de la miséricorde qui a été annoncé par une humble sœur converse polonaise d'une congrégation Notre-Dame de la Miséricorde à Cracovie, sœur Faustine, bien connue de nos services, j'allais dire, sainte Faustine. Vous savez qu'elle a reçu à partir de 1931 jusqu'en 1931.

138, les révélations du Christ miséricordieux avec la mission de proclamer la miséricorde au monde entier. Et Jésus lui disait, tu dois préparer le monde à ma dernière venue. Il a dit aussi, de la Pologne sortira l'étincelle qui doit préparer le monde à ma dernière venue. Et ce message, eh bien, il a été justement donné au monde à travers le pape Jean-Paul II. Jean-Paul II, dont on pourrait dire toute la vie et surtout tout le ministère comme prêtre, comme évêque, puis comme pape, a été marqué par le message de Sainte Faustine. Il est arrivé à Cracovie. Vous entendez, ça va? Il y a un problème de son. Bon, on va essayer de faire avec. Donc, il est arrivé à Cracovie en 1938, l'année où est morte à Cracovie Sainte Faustine. Quand il était séminariste du diocèse de Cracovie, bien, un de ses amis séminaristes, qui est devenu cardinal par la suite, lui a fait connaître ce message. Et tous les soirs, il allait prier là où Sainte Faustine a vécu et est morte, dans ce couvent de Notre-Dame de la Miséricorde. Et puis, plus tard, comme prêtre, il a approfondi ce message. Et lorsqu'il est devenu archevêque de Cracovie, eh bien, il a demandé au pape Paul VI de permettre que ce message soit à nouveau diffusé, parce qu'il y avait eu des erreurs de traduction qui avaient provoqué une sanction de la part de Rome concernant ce message. Et puis, une fois devenu pape, eh bien, il a placé tout son pontificat sous le signe de la miséricorde. C'est ce que lui-même a dit, et notamment il a béatifié puis canonisé Sainte Faustine en l'an 2000, il a institué la fête de la miséricorde. En l'an 2002, il est allé en Pologne pour son dernier voyage dans son pays natal. Et là, il a consacré le troisième millénaire et le monde à la divine miséricorde. Alors, comme beaucoup de gens connaissaient la prophétie de Sainte Faustine et se demandaient si c'était lui, l'étincelle qui devait préparer le monde à la venue du Christ en gloire, il a dit, cette étincelle, c'est le message de la divine miséricorde et la grâce qui est attachée. Et puis trois ans plus tard, il est décédé, comme vous le savez, en la fête de la divine miséricorde que lui-même avait instituée, comme pour signer tout son pontificat. Donc, en ce troisième millénaire, nous sommes vraiment sous le signe de la miséricorde de Dieu. Et j'allais dire, nous avons la chance d'avoir reçu un pape, à travers le pape François, qui lui aussi est complètement marqué par la miséricorde de Dieu. Vous savez qu'il a choisi comme devise de son pontificat, une devise latine, « Miserendo eligendo », qui veut dire « en faisant miséricorde, il l'a choisi ». Et ça correspond à une grâce qu'il a reçue, une grâce qui ressemble beaucoup à celle que reçoivent beaucoup de gens qui viennent ici à Paris le Monial. C'est de découvrir la miséricorde de Dieu dans la confession. Quand il était jeune, il était étudiant en chimie, il ne pensait pas du tout devenir prêtre. Il avait une copine, il aimait danser le tango, et voilà qu'un jour il passe dans une église et il est frappé par un prêtre. Et il va se confesser à ce prêtre. Et dans la confession, il fait vraiment l'expérience pour lui-même de la miséricorde de Dieu. Et son cœur est transpercé. Et il comprend à l'instant même qu'en fait, il va désormais suivre le Christ, lui donner toute sa vie, devenir prêtre. Et en fait, ce jour-là, c'était le 21 septembre, c'était la fête de Saint Matthieu. Et dans l'office de la liturgie des heures, ce jour-là, il y a un très beau commentaire de cette conversion de Matthieu faite par un père de l'Église, un docteur de l'Église, Bède le Vénérable. Je lis ce commentaire. Jésus vit un homme assis au bureau de la douane. Son nom était Matthieu. « Suis-moi, lui dit-il. » Il le vit, non pas tant avec les yeux du corps qu'avec le regard intérieur de sa miséricorde. Il vit le publicain et parce qu'il le vit d'un regard qui prend pitié et qui choisit, miserendo eligendo, parce qu'il le vit d'un regard qui prend pitié et qui choisit, il lui dit « suis-moi », c'est-à-dire « imite-moi ». En lui demandant de le suivre, il l'invitait moins à marcher derrière lui qu'à vivre comme lui, car celui qui déclare marcher dans le Christ doit marcher dans la voie où Jésus lui a marché. Comme Jésus était à table à la maison, voilà que beaucoup de publicains et de pécheurs vinrent s'attabler avec lui et ses disciples.
La conversion d'un seul publicain ouvrit la voie de la pénitence et du pardon à beaucoup de publicains et de pécheurs. Beau présage en vérité. Celui qui devait être plus tard apôtre et docteur parmi les païens entraîne à sa suite, lors de sa conversion, tout un groupe de pécheurs sur le chemin du salut. Et ce ministère de l'Évangile qu'il allait accomplir après avoir progressé dans la vertu, il l'entreprend dès les premiers débuts de sa foi. C'est vraiment l'histoire de notre pape. Ce publicain assis à son bureau de douane, qui s'appelle Lévi, selon certaines versions, donc Lévi ça veut dire qu'il était de famille sacerdotale, et qu'il avait dû se recaser comme il pouvait. Vous savez, beaucoup de prêtres en Israël ne pouvaient pas travailler dans le temple, ils étaient trop nombreux, et donc ils étaient obligés de trouver un boulot là où ils pouvaient, et lui il avait trouvé un boulot pas terrible, publicain, pour l'occupant romain, collaborateur, probablement un peu corrompu, et donc méprisé par tous. Et on peut supposer que les gens passant à côté de lui devaient le regarder avec un regard de condamnation, de mépris. Et voilà que Jésus passe et le regarde avec un regard d'infinie miséricorde, de respect, d'amour. Et Matthieu est complètement bouleversé par ce regard. Et alors, quand Jésus l'appelle, il décide de le suivre, sans regarder en arrière, en laissant tout derrière lui, y compris son péché, et de le suivre dans cette voie-là, dans cette voie de la miséricorde. Et c'est le chemin qu'a choisi notre pape pour toute sa vie. Et il nous l'a choisi d'une manière personnelle, mais voyez qu'aujourd'hui le Seigneur nous le donne à nous tous comme exemple pour toute l'Église, l'Église d'aujourd'hui, l'Église de maintenant, devenir nous-mêmes ces pécheurs pardonnés qui deviennent par miséricorde de Dieu, parce qu'ils ont été choisis par la miséricorde, des instruments de miséricorde de Dieu pour leurs frères et pour le monde. Je cite ici un témoignage donné par le pape lui-même sur cette conversion. La vocation religieuse est un appel de Dieu destiné à un cœur qui l'attend consciemment ou inconsciemment. J'ai toujours été impressionné par la lecture du bréviaire qui dit que Jésus regarda Matthieu avec une attitude qui traduite donnerait quelque chose comme avec miséricorde et en le choisissant. C'est exactement la façon dont j'ai senti que Dieu m'a appelé lors de cette confession. Et c'est ainsi qu'il me demande de regarder autrui, avec une grande miséricorde, et comme si je choisissais pour lui en excluant personne, parce que tout le monde est un élu de l'amour de Dieu. Avec miséricorde et le choisissant est la phrase qui a accompagné ma consécration comme évêque. Et c'est un des pivots de mon expérience religieuse. La miséricorde est le choix des personnes en fonction d'un dessein. Dessein que l'on pourrait synthétiser de cette façon. Écoute, toi, on t'aime par ton nom. Tu as été choisi. Et la seule chose qu'on te demande, c'est de te laisser aimer. Voilà le dessein qui m'a été confié, dit le pape François. Pour moi, toute expérience religieuse qui serait dépourvue de cette dose de stupeur et de surprise qui nous gagne patiemment à l'amour et à la miséricorde est froide. Elle ne nous implique pas totalement. C'est une expérience distante qui ne nous entraîne pas vers la transcendance. Et peu de temps après son élection, commentant l'évangile de la femme adultère, le pape prononçait une homélie dont un journaliste a dit qu'elle était la première encyclique de son pontificat. Bon, voilà ce qu'il disait. Le message de Jésus est la miséricorde. Pour moi, je le dis avec humilité, c'est le message le plus fort du Seigneur. Il ajoutait, Jésus est venu pour nous quand nous nous reconnaissons pécheurs. Retournons auprès du Seigneur. Le Seigneur ne se lasse jamais de pardonner, jamais. C'est nous qui nous lassons de lui demander pardon. Alors, demandons la grâce de ne pas nous lasser de demander pardon, parce que lui ne se lasse jamais de pardonner. Et il a évoqué un livre écrit par le cardinal Caspar sur la miséricorde en disant « Ce livre m'a tellement fait de bien, la miséricorde change le monde, elle le rend moins froid et plus juste. » Et à l'Angélus, il évoque la Vierge Marie, la mère de miséricorde, en disant « La Vierge a tenu Jésus, le petit bébé,
hein, qui est la miséricorde du Père donnée au monde. La Vierge l'a tenu dans ses bras, la miséricorde faite homme, Jésus. Et il met cette miséricorde en relation avec le cœur de Jésus. La piété populaire met beaucoup en valeur les symboles, et le cœur de Jésus est le symbole par excellence de la miséricorde de Dieu. Mais ce n'est pas un symbole imaginaire, c'est un symbole réel qui représente le centre, la source d'où a jailli le salut pour l'humanité tout entière. Il évoquait aussi le terme de pitié et il rappelait que dans l'Ancien Testament, cette miséricorde du Père, elle est exprimée à travers l'image du sein maternel. La mère, en effet, dit-il, ressent une réaction toute particulière face à la douleur de ses enfants. C'est ainsi que Dieu nous aime. Le Seigneur nous regarde toujours avec miséricorde. Ne l'oublions pas, il nous regarde toujours avec miséricorde. Il nous attend avec miséricorde. N'ayons pas peur de nous approcher de lui. Il a un cœur miséricordieux. Si nous lui montrons nos blessures intérieures, nos péchés, il nous pardonne toujours. Il est pure miséricorde. Allons vers Jésus. Adressons-nous à la Vierge Marie, son cœur immaculé, cœur de mère, à partager au plus haut degré la pitié de Dieu, spécialement à l'heure de la passion et de la mort de Jésus, que Marie nous aide à être doux, humble et miséricordieux avec nos frères. Donc mon propos sera ici d'essayer de montrer justement comment c'est dans le cœur de Jésus que nous faisons l'expérience de la miséricorde du Père. Parce que ici à Paray-le-Monial, nous sommes tous appelés à faire la même expérience que le pape François, à découvrir ce regard de miséricorde que Jésus pose sur chacun de nous. Un regard qui nous transperce le cœur et qui nous fasse l'entendre nous dire « Suis-moi, suis-moi sur ce chemin de l'amour, suis-moi sur ce chemin de la miséricorde, je veux faire de toi un témoin de la miséricorde pour le monde. » Alors, pour montrer ce lien entre le cœur de Jésus et la miséricorde, je ne vais pas redire des choses qui ont déjà été dites ici par Hélène Dumont, je vais me centrer sur l'évangile de Saint Jean, parce que l'évangile de Jean est au plus haut point le lieu où se déploie l'amour du cœur de Jésus. L'évangile de Jean a une place tout à fait particulière dans les Écritures. Toutes les Écritures nous parlent du Christ. Les pères de l'Église ont dit, le catéchisme le dit, mais dans les Écritures, il y a en quelque sorte un cœur. Ce cœur, ce sont les évangiles, les quatre évangiles, qui forment comme un unique évangile, un évangile à quadruple forme, disait saint Irénée. Mais dans ce cœur de l'Écriture, qu'est l'Évangile, il y a de nouveau en quelque sorte un cœur. Selon en tout cas le grand commentateur, le premier grand commentateur des Évangiles que fut Origène au IIIe siècle, il disait ceci, « De toutes les Écritures, les Évangiles sont les prémices, et parmi les Évangiles, les prémices sont celui de Jean, dont nul ne peut saisir le sens. » S'il ne s'est renversé sur la poitrine de Jésus et n'a reçu de Jésus Marie pour mère. Troisième siècle, il a déjà tout dit. Et d'ailleurs, à sa suite, beaucoup de pères de l'Église vont redire la même chose. Et donc, il y a quelque chose de particulier dans l'évangile de Jean qui est lié au fait que Jean lui-même a fait une expérience particulière, spéciale, personnelle de l'amour du cœur de Jésus et de Marie. Le jeudi saint, il a été le seul parmi les apôtres à reposer sur le cœur du Christ au moment où Jésus instituait l'Eucharistie et annonçait la trahison de son ami Judas. Le vendredi saint, il était le seul des apôtres avec Marie au pied de la croix pour recevoir les fleuves d'eau vive du cœur transpercé de Jésus. Le dimanche de Pâques, il était au cénacle avec les 10 apôtres pour voir le Christ ressuscité. Et donc, quelque part, son témoignage est unique. Et c'est ce témoignage qui, en fait, nous fait entrer dans la profondeur de la miséricorde du Père. Alors, si vous le permettez, je voudrais reprendre ce tridium pascal. J'aurais dû ajouter le samedi saint où Jean reçoit Marie pour mère. Tout d'abord, le jeudi saint. La première fois que le disciple bien-aimé apparaît dans son évangile, c'est curieusement seulement au chapitre 13, lorsque
il apparaît reposant dans le sein du Christ. Le contexte est à la fois magnifique et dramatique. Magnifique parce que c'est le moment du plus grand amour, c'est le moment du lavement des pieds, c'est le moment du jeudi saint où Jésus institue le sacerdoce et l'Eucharistie, le moment où il livre son commandement de l'amour. Et pourtant, à un moment, Jésus est troublé en son esprit. Et ce mot est très fort dans l'évangile de Jean. Et il annonce la douleur secrète qui habite son cœur depuis le commencement, dit saint Jean dans un autre passage, à savoir la trahison de son ami Judas. Il y a un lien mystérieux entre le cœur du Christ et Judas. Alors on pourrait se demander pourquoi. Judas est à la fois une personne historique et en même temps, comme souvent les personnages importants chez saint Jean, il évoque une attitude spirituelle face au Christ. Alors, quel est le mystère de Judas? On pourrait dire que Judas, c'est le drame d'une humanité qui n'arrive pas à accepter l'amour de Dieu en se repliant sur elle-même, en refusant l'amour. Alors, pourquoi je dis ça? Parce que au moment où Jésus annonce cette trahison, eh bien, Pierre demande à Jean qui repose dans le côté du Christ, demande-lui de qui il s'agit. Et Jésus dit, c'est celui à qui je vais donner la bouchée. Alors, la bouchée, psomion en grec, c'est un geste, le fait de donner la bouchée, c'est un geste dans les cultures d'Orient, comme en Afrique d'ailleurs, c'est un geste de respect et d'amour. Quand dans un repas, on me l'a fait en Afrique plusieurs fois, quand dans un repas, le maître du repas prend dans le plat et vous le donne, c'est pour signifier que vous êtes l'hôte de marque de ce repas. Et dans le contexte du Jeudi Saint, ce geste ne peut pas ne pas avoir une tonalité eucharistique. D'ailleurs, chez nos frères d'Orient, le mot psomion désigne la bouchée eucharistique. Et donc, symboliquement, Jésus se livre à Judas, sachant que pourtant Judas va le livrer. Il se livre. Et paradoxalement, c'est à ce moment-là que Judas se ferme et Satan rentre en lui. Il y a comme un endurcissement à ce moment-là du cœur de Judas face à l'amour que Jésus lui propose jusqu'au bout, son amitié. C'est un mystère, alors on ne sait pas ce qu'est devenu Judas par la suite, je ne vais pas en parler ici, mais il y a quelque chose d'un drame qui se joue à ce moment-là. Et Jean est le témoin privilégié de ce drame parce que lui, à ce moment-là, repose tout contre Jésus, dans les plis de son manteau, il repose dans son sein. Et d'une certaine façon, c'est une grâce qui lui est faite, il ne l'a pas méritée, c'est une miséricorde qui lui est faite d'être à ce moment-là tout près de Jésus et de reposer sur son cœur. Et donc, il est le témoin à la fois de l'amour infini du Christ et en même temps de l'amertume qui habite son cœur. Je l'expliciterai tout à l'heure en parlant de l'expérience ici même à Parlemonial de Marguerite Marie. Et donc, on pourrait dire qu'il y a deux personnages centraux dans cette scène. Il y a Judas et puis il y a Jean. Judas comme l'image d'une humanité qui n'arrive pas à se laisser aimer et Jean comme l'image d'une humanité qui, par grâce, par miséricorde de Dieu, se laisse aimer. Le disciple que Jésus aimait, au fond, c'est toute sa vocation. C'est de se laisser aimer, d'accueillir l'amour de Jésus, et spécialement l'amour de Jésus dans l'Eucharistie. Parce qu'il y a aussi quelque chose de très étonnant par rapport à Judas, c'est que chaque fois qu'il apparaît chez saint Jean, presque à chaque fois, c'est dans un contexte eucharistique. Et notamment au chapitre 6, au moment où Jésus fait son enseignement sur l'Eucharistie, à la fin il demande aux apôtres, est-ce que vous allez vous partir vous aussi? Et Pierre dit, mais Seigneur, à qui irions-nous? Tu as les paroles de la vie éternelle. Et Jésus répond, ne vous ai-je pas choisi vous les 12? Et pourtant, l'un de vous est un démon. Un démon, c'est-à-dire, littéralement, il est pris par le démon. Et précisément, c'est dans ce contexte eucharistique que Judas est pris par le démon, que Satan rentre en lui, au moment où Jésus lui propose la bouchée. Et inversement, Jean, c'est celui qui accueille l'amour fou du cœur de Jésus, qui se donne à nous dans l'Eucharistie, par grâce, par miséricorde. Et c'est la grâce ici de Parlemonial, de Marguerite Marie, de Claude à Colombière, et je crois aussi celle que Jésus veut donner à chacun de nous. Et donc, on pourrait dire que Jean est témoin à ce moment-là de la miséricorde folle du cœur du Christ. Parce que Jésus, en donnant la bouchée à Judas, sait que Judas est en train de le livrer. Et pourtant, il se donne à lui. C'est comme s'il voulait aller au-delà de cette trahison.
C'est comme s'il voulait porter l'amour au cœur des ténèbres les plus épaisses du cœur de l'homme. Vous savez que dans le prologue, Jean nous dit, le Verbe est venu, il était la lumière du monde, et la lumière brille dans les ténèbres. Quelles ténèbres ? Sinon les ténèbres de nos cœurs, les ténèbres du non-amour, et les ténèbres ne l'ont pas arrêté. Les ténèbres du péché n'ont pas pu arrêter l'amour miséricordieux du cœur du Christ. Il a le cœur transpercé par nos refus d'aimer, nos refus de nous laisser aimer, et pourtant, il veut aller jusqu'au bout dans le don total de sa vie. Et c'est pourquoi il pourra dire après le départ de Judas, « Maintenant, le Fils de l'homme a été glorifié. » C'est-à-dire, maintenant, il a manifesté la gloire du Père, qui est la miséricorde par laquelle il veut sauver le monde. Et de fait, le deuxième temps de cette révélation du cœur miséricordieux du Christ, c'est le cœur transpercé au pied de la croix. Alors au pied de la croix, Jean se retrouve avec l'Église de l'amour. L'Église apostolique n'est pas là, au pied de la croix. On a pu dire avec humour que le premier acte collégial des apôtres, ça a été la collégialité de la fuite au jardin des Oliviers. Pourquoi est-ce que Jean, lui, a pu aller jusqu'au bout ? Peut-être parce que, précisément, il a fait l'expérience de l'amour. L'amour, c'est ce qui guérit nos peurs. C'est ce qui nous permet de suivre Jésus partout où il va, comme dit l'Apocalypse. Et donc, Jean est là, et il est témoin avec Marie de cet épisode qui est le centre, au fond, de tout son évangile, d'une certaine façon, de toute la révélation, qui est le moment où le côté de Jésus est transpercé par la lance. Jésus est déjà mort, il a souffert terriblement dans sa passion, il a souffert le supplice de la flagellation qui par lui seul pouvait occasionner la mort, et puis ensuite celui de la crucifixion, et donc il est déjà mort au moment où le soldat vient et où il brise les jambes des deux larrons qui sont autour de lui pour provoquer leur mort. Mais voyant que Jésus est déjà mort, le soldat de sa lance lui perce le côté, et aussitôt, dit saint Jean, il jaillit du sang et de l'eau. Et comme dit souvent le père Glotin, à qui j'ai eu la chance de travailler pendant 2 ans, c'est comme en un instantané, quasi photographique, tout le mystère de la rédemption. C'est la mort qui jaillit de la vie sous le signe... c'est l'inverse. C'est la vie qui jaillit de la mort sous le signe de la miséricorde symbolisée par ces entrailles du Verbe qui sont comme traversées, transpercées par le coup de lance. Tout le mystère du salut se condense à ce moment-là. Là où nous le frappons, en plein cœur, Dieu laisse jaillir miséricordieusement les fleuves de sa miséricorde. Parce que, au fond, qui a transpercé le cœur du Christ ? Est-ce que ce sont les Juifs de Jérusalem, les grands prêtres ? Oui. Est-ce que ce sont les Romains qui l'ont condamné, qui l'ont torturé ? Oui. Et puis c'est vous, et puis c'est moi. Mais là où nous l'avons transpercé, Jésus nous donne la vie dans les sacrements qui font vivre l'Église. L'eau et le sang, l'eau du baptême, qui s'accomplit aussi pour nous dans la confession, et puis le sang de l'Eucharistie, l'eau qui purifie, le sang qui donne la vie, le sang qui est l'amour que Jésus veut répandre dans nos cœurs. Et donc, c'est l'Église tout entière qui naît de ce coup de lance. Et c'est, au fond, c'est de ce côté transpercé qu'elle ne cesse de naître. Et c'est là que s'expérimente au maximum la miséricorde du Père. C'est vrai qu'on ne le voit pas, le Père, à la croix. Et pourtant, mystérieusement, c'est le Père que Jésus nous révèle à travers ce coup de lance. Lorsqu'il dit « Qui me voit, voit le Père ». Comme dit saint Jean, Dieu le Père, nul ne l'a jamais contemplé, mais le Fils unique qui est dans le sein du Père, lui nous l'a fait connaître. Comment nous l'a-t-il fait connaître ? Sur la croix, au moment où il a été transpercé. Il nous a révélé les profondeurs insondables de la miséricorde du Père. Et c'est vraiment un grand paradoxe que c'est à l'heure où apparemment le Père se cache, où apparemment il est absent, c'est à cette heure-là, l'heure de la miséricorde, que le Père, en fait, sauve le monde entier par son Fils et dans le don de l'Esprit-Saint. Et puis, le samedi saint, eh bien, saint Jean
vit une nouvelle expérience de la miséricorde, on va dire, qui commence déjà le Vendredi Saint, c'est qu'il accueille Marie chez lui. Marie est vraiment la mère de miséricorde, parce que à l'heure de la rédemption, à l'heure de la miséricorde, lorsque le côté de Jésus est transpercé par la lance, le cœur de Marie est transpercé invisiblement par le glaive de douleur, celui qu'avait annoncé le vieillard Siméon lors de la présentation au temple. Jésus ne peut plus souffrir puisqu'il est mort, mais Marie, dans son cœur de mère, est broyée par cette ultime blessure provoquée sur son fils, et dans l'invisible, dans le secret de son cœur de mère, elle est comme transpercée. Et c'est de ce transpercement du cœur de Jésus et de Marie que nous recevons la miséricorde du Père. Marie est vraiment à ce moment-là la mère de miséricorde, et elle est donnée à Jean, voici ta mère. Et ainsi que Jean est donné à Marie, voici, oui c'est ça, voici ton fils. Et Jean prend à ce moment-là Marie chez lui dans tous ses biens, dans toute sa personnalité, on pourrait dire, dans tous ses biens corporels, spirituels, intellectuels, tout ce que vous voulez. Il prend Marie chez lui et donc il va l'accueillir, notamment le samedi saint, où il va être, bien sûr l'évangile n'en parle pas, mais on peut supposer que Jean a été témoin de cette compassion de Marie. Marie n'a pas douté de la résurrection du Christ, et pourtant, elle a vécu l'épreuve de la nuit de la foi. Cette épreuve qui était comme symbolisée, annoncée prophétiquement lorsqu'elle recouvrait Jésus dans le temple et qu'elle lui disait « Mon enfant, pourquoi nous as-tu fait cela ? Mon père et moi, nous te cherchions tout angoissés. » Ces trois jours entre la crucifixion et la résurrection, cette angoisse de Marie qui est comme la bien-aimée du cantique, qui cherche dans la nuit de la foi, qui cherche son bien-aimé et qui finalement le trouve. Et puis le dimanche de Pâques, une nouvelle expérience de la miséricorde, du cœur de Jésus, eh bien, Jean est présent au Cénacle, au moment où le Christ apparaît avec ses plaies glorifiées et montre ses plaies, et en particulier celles de son côté, à ses disciples, et il leur dit « La paix soit avec vous ». Ses disciples qui l'ont lâché dans la passion, ses disciples qui n'ont pas cru en sa résurrection, ces disciples qui se sont enfermés au Cénacle, qui sont incapables de proclamer la résurrection, voilà que Jésus se manifeste à eux. Et loin de leur faire le moindre reproche, il vient les consoler. La paix soit avec vous. Un peu comme, vous savez, Joseph dans l'Ancien Testament, qui avait été vendu par ses frères, et qui, au moment où il se fait reconnaître par ses frères, lorsque ceux-ci arrivent en Égypte, il leur dit, ben voilà, ne vous inquiétez pas, la paix soit avec vous. Ce mal que vous m'avez fait, bien Dieu l'a changé en bien pour que je puisse venir en aide à un peuple nombreux. C'est vrai que ces blessures du Christ, comme je l'ai dit, c'est nous qui les avons provoquées. Mais d'une certaine façon, Jésus a plus souffert par ses amis que par tous les autres, parce qu'on ne souffre vraiment que par ceux qu'on aime le plus. Et dans sa passion, il a été broyé par la trahison de Judas, mais aussi par la défection de Pierre, son reniement, par le sommeil de Jean et de Jacques dans son agonie, et puis par l'abandon des apôtres qui l'ont lâché. Et pourtant, ce qu'il leur apporte le jour de Pâques, ce n'est rien d'autre que justement sa miséricorde, sa consolation, la paix soit avec vous. Et comme si ça ne suffisait pas, voilà qu'il souffle sur eux, recevez l'Esprit Saint. Ceux à qui vous remettrez les péchés, ils leur seront remis. Comme le Père m'a envoyé, moi aussi je vous envoie. Il leur confie sa propre mission. Et sa mission, c'est une mission de miséricorde. C'est de réconcilier le monde avec le Père par les sacrements. C'est ça le comble de la miséricorde de Dieu, c'est de confesser, de confier à des pécheurs la mission de remettre les péchés. Vous savez, le pape Jean-Paul II a écrit aux prêtres du monde entier en 2001 une lettre où il disait substantiellement ceci, la définition du prêtre qui pour moi est celle que j'ai trouvée la plus belle de toutes celles qu'on m'a données. Le prêtre, c'est un pécheur à qui Dieu fait miséricorde pour montrer à tous qu'il est miséricorde et pour en faire un instrument de sa miséricorde. C'est pas beau? Comment? Et au fond, c'est la même chose de toute l'Église. Toute l'Église, au fond, qui est jaillie du côté transpercé du Christ, elle est née du pardon de Dieu dans les sacrements.
Et l'Église est un peuple de pécheurs pardonnés que Dieu a choisi par pure miséricorde pour montrer au monde entier qu'il est miséricorde et pour en faire l'instrument de sa miséricorde pour le monde. Et comme si ça ne suffisait pas, eh bien, il a permis, le Seigneur, que Thomas ne soit pas là le jour de la résurrection. Alors, on peut se demander qu'est-ce qu'il faisait à ce moment-là, Thomas. Hein? Certains, à un moment, quand je racontais ça, je disais qu'il était parti faire des courses pour les apôtres, et puis quand il est revenu, les autres lui ont dit non. D'après certaines traditions, bon, on n'en sait rien, mais il serait parti évangéliser, justement, lui. Et donc, il arrive toujours utile, qu'il arrive au Cénacle, et puis voilà que les 10 autres lui disent « Thomas, on a vu Jésus, il est ressuscité !» Mon œil. Thomas n'arrive pas à croire. Et je peux le comprendre un petit peu, vous voyez, il est comme vexé un peu, il n'était pas là. Et pourtant, il était appelé à croire sans voir, comme nous. Tous les chrétiens, depuis les apôtres, sont appelés à croire sur le témoignage de l'Église. Et Thomas, lui aussi, était appelé à croire, mais il n'a pas cru. Et Dieu a permis ça pour montrer encore plus sa miséricorde. Voilà que Thomas demande une preuve de la résurrection du Christ, et Jésus lui apparaît personnellement et lui dit, viens, approche, mets ta main dans mon côté. Il propose à Thomas de toucher en quelque sorte sa miséricorde à travers son côté transpercé. Et chez nos frères byzantins, il y a tout un émerveillement devant ce toucher de Thomas. Nos frères d'Orient se demandent, mais comment il a fait pour toucher le côté du Christ sans être consumé par le feu de sa divinité? Et là, ce toucher de Thomas va provoquer le choc de la conversion. Mon Seigneur et mon Dieu. Et ce choc de la conversion va transformer Thomas, d'incrédule qu'il était, en un énorme missionnaire. Il est même, on peut dire, selon la tradition, le plus missionnaire des 12, parce qu'il a été évangélisé jusqu'en Inde. Le pape Benoît XVI reprend cette tradition qui est assez vénérable. C'est vrai qu'il y a plusieurs traditions, mais celle-là est quand même assez attestée. Il semble que Thomas a été vraiment le grand missionnaire de l'Asie. Il serait passé en Syrie, en Irak, en Iran et jusqu'en Inde. Et il serait mort martyr à Chennai, Madras, d'un coup de lance, configuré dans sa vie et sa mort au Christ miséricordieux. Lui qui avait touché, ou vu selon les interprétations, je ne vais pas discuter ça, mais le côté glorifié de Jésus, il en est devenu le témoin par toute sa vie. Et au fond, eh bien, c'est l'expérience que nous aussi nous sommes appelés à faire ici à Paray-le-Monial. Alors, voyez, ces quatre temps, je dirais, de la révélation de la miséricorde dans le cœur du Christ, on les retrouve curieusement dans les quatre grandes fêtes liturgiques qui ont été instituées dans l'histoire de l'Église à la demande de Jésus lui-même. La première grande fête liturgique, c'est celle de la fête Dieu, qui est la fête de l'Eucharistie, le jeudi qui suit le dimanche de la Trinité. Cette fête a été instituée à la demande du Christ à une sœur belge, originaire de Liège, qui est du nom de Sainte Julienne du Mont-Cornillon. Et Jésus lui a expliqué qu'il manquait une fête liturgique dans le cycle liturgique en l'honneur de l'Eucharistie, parce que le Jeudi Saint, on était tellement pris par la préparation de la Passion qu'en fait, on oubliait de rendre grâce à Dieu pour le don incroyable de l'Eucharistie. Et il voulait que cette fête soit très joyeuse, comme une grande fête populaire. Et à travers cette fête, Dieu, c'est comme un Jeudi Saint spirituel qui est proposé à l'Église. De faire l'expérience de l'amour de Jésus dans l'Eucharistie, notamment à travers le culte eucharistique qui s'est déployé à partir de cette fête, notamment l'adoration. Et il est intéressant de savoir qu'à peu près à la même époque, il y a eu en Allemagne une apparition de Saint Jean, la première grande apparition, à une autre religieuse du nom de Gertrude de Helfta. Et lors de cette apparition, Saint Jean demande à Gertrude de venir reposer avec lui sur la poitrine de Jésus. Et alors Gertrude fait cette expérience et elle est remplie d'une douceur mais infinie en entendant les battements du cœur du Christ. Et alors elle demande à Saint Jean, mais enfin Saint Jean, toi aussi tu as dû le Jeudi Saint faire cette expérience des battements du cœur du Christ. Et comment se fait-il que tu n'en parles pas dans ton évangile? Et Jean lui répond, ma mission était que du Verbe incréé de Dieu le Père, je ne transcrive pour l'Église naissante qu'un seul mot, où jusqu'à la fin du monde, il y ait de quoi satisfaire l'intelligence du genre humain tout entier, même si nul ne parviendra jamais à le comprendre pleinement. Quant à la douce éloquence de ses pulsations, elle a été gardée en réserve pour les temps actuels, afin que leur écho réchauffe l'amour engourdi que porte à Dieu le monde vieillissant. Voyez donc, à travers la fête Dieu, au fond, c'est l'expérience de Saint Jean.
à travers l'adoration, à travers l'Eucharistie, c'est reposer sur le cœur du Christ, faire l'expérience de son amour infini. 4 siècles plus tard, ici même à Paray-le-Monial, nouvelle demande du Christ pour une nouvelle fête liturgique en l'octave de la fête de Dieu, fête à Marguerite Marie. Ici, le contexte est tout différent. Ce n'est plus le contexte d'une chrétienté, certes encore peut-être marquée de superstition à certains égards, mais quand même florissante. C'est déjà le commencement de la sécularisation, depuis la Renaissance et en France en particulier. Cette sécularisation, bien sûr, qui va se déployer encore plus au XVIIIe et au XIXe siècle et encore à notre époque. Et Jésus vient ici à Paray-le-Monial et le jour de la fête de Saint-Jean, de nouveau, il va se manifester à Marguerite Marie, ici tout près à la Visitation, pendant qu'elle est en train d'adorer le Saint-Sacrement. Et voilà qu'il la fait reposer, comme Gertrude, plusieurs heures sur son cœur. Et à un moment, il va plonger la main dans sa poitrine et la mettre dans son cœur, mettre le cœur de Marguerite Marie dans son cœur, et ensuite le replonger dans la poitrine de Marguerite Marie comme une torche, comme une flamme, dont elle sentira à la fois la brûlure et la douleur jusqu'à la fin de ses jours. C'est ce qu'on appelle la grâce de l'échange des cœurs, hein, qui est bien connue dans la mystique depuis Sainte Catherine de Sienne, et qui correspond au fond à un mariage spirituel. C'est-à-dire qu'à partir de ce moment-là, le cœur de Marguerite Marie, c'est le cœur de Jésus. Elle ne fait plus qu'un avec lui. Et comme dirait Saint Paul, ma vie c'est le Christ. Et Jésus va lui confier une mission pour toute l'Église et pour le monde, c'est de faire connaître au monde entier l'amour de son cœur. Et en même temps, à la différence de Gertrude, ce qui va caractériser cette expérience de Marguerite Marie, c'est que dès le commencement, dès la première apparition, elle va aussi faire l'expérience de l'amertume qui emplit ce cœur du Christ. Et en cela, probablement, elle est plus proche de l'évangile de Jean, puisque je vous l'ai dit, c'est au moment où Jésus annonce la trahison de Judas que le disciple bien-aimé est évoqué, reposant sur le cœur du Christ dans l'évangile. Alors, pour votre information, il se trouve qu'à l'époque où ont lieu les apparitions de Paray-le-Monial, 1673 à 1675, on est sous le règne de Louis XIV, il y a à la même époque des choses que Marguerite Marie ignore totalement, qui se passent à Paris, dans le cas de ce qu'on appelle l'affaire des poisons. Peut-être vous avez entendu parler de ça, c'est assez connu sur le plan historique. C'était un énorme scandale qui a entaché le règne de Louis XIV et qui a donné lieu à un énorme procès à huis clos qui a duré pratiquement 10 ans et à l'issue duquel un certain nombre de personnes ont été exécutées, d'autres envoyées en exil ou bannies. Et Louis XIV, à la fin, a demandé de brûler toutes les archives du procès tellement c'était scandaleux. Mais finalement, on les a retrouvées 150 ans plus tard, parce que quelqu'un en avait fait une copie, et c'est donc comme ça qu'on sait ce qui s'est passé. En réalité, à cette époque, ce qu'on sait, c'est qu'il y avait à Paris et à Versailles toutes sortes de pratiques, mais vraiment, vraiment glauques, hein, d'empoisonnement, d'envoûtement, de magie et de sorcellerie, y compris même de satanisme, sous la forme de la messe noire. Et à travers ce satanisme, au fond, c'est l'image de Judas, voyez, qui se réitère dans l'histoire de l'Église, c'est-à-dire que des prêtres ont utilisé leur sacerdoce contre le Christ, contre l'Eucharistie, à ce moment-là. Marguerite Marie l'ignorait complètement, évidemment. Mais curieusement, c'est au même moment que ici apparaît, elle va faire l'expérience de Saint Jean. Et Claude, l'autre grand témoin du cœur du Christ ici, à Paray-le-Monial, lui aussi, va être une figure totalement joannique, au point qu'un de ses contemporains le comparera à un nouveau Saint Jean. Et donc, ce qui est très très curieux, c'est que ces rites dont je parlais, en fait, sont liés en particulier à 2 figures qu'on a bien repérées sur le plan historique, le père Guibourg, un prêtre de Paris, et une sorcière du nom de Lavoisin. Et c'est la fille de la dite sorcière, qui s'appelait curieusement Marie-Marguerite, qui a révélé tout cela. Et c'est à ce moment-là que ici apparaît Jésus demande des consolateurs. Et il se plaint à Marguerite Marie des froideurs, des irrévérences et des sacrilèges commis contre lui dans ce sacrement d'amour. Et il ajoute, ce qui m'est le plus sensible, c'est que ce sont des cœurs qui me sont consacrés qui en eussent ainsi. Et donc, il demande la fête du cœur de Jésus en réparation pour tous ces outrages commis contre son amour, contre lui, dans ce sacrement qu'est l'Eucharistie. Et c'est vraiment comme un nouveau Vendredi Saint spirituel. Au moment où les peuples d'Europe, et la France en particulier, s'apprêtent à recrucifier en quelque sorte
Jésus, comme dit l'Épître aux Hébreux, par l'apostasie, eh bien, Jésus crie sa soif d'être aimé, sa soif que son amour soit connu, que son amour soit répandu dans le monde, et notamment son amour dans l'Eucharistie. Et au fond, c'est vraiment comme un Vendredi Saint, la fête du cœur de Jésus, où nous sommes appelés comme Jean et Marie au pied de la croix, comme Marguerite, Marie et Claude, la Colombière, eh bien, à contempler la blessure du côté du Christ, avec ce regard à la fois de compassion et de repentir, qui est le don même de l'Esprit Saint. Le don de l'Esprit Saint, c'est de transpercer nos cœurs, c'est de nous faire prendre conscience que c'est nous aussi qui avons transpercé le cœur du Christ, et en même temps que ce cœur du Christ vient nous renouveler, nous recréer, nous donner la vie et donner la vie au monde entier. 2 siècles plus tard, troisième fête liturgique demandée à l'initiative de l'Église du Ciel, la fête du cœur douloureux et immaculé de Marie à Fatima, 1917. Cette fête qui est comme un samedi saint spirituel, qui inaugure en quelque sorte tout le XXe siècle. C'est le siècle de l'athéisme, c'est le siècle où à la mort de Dieu va succéder la mort de l'homme à travers d'innombrables exactions commises contre la dignité de l'homme et de la femme en particulier. On pourrait dire que cette fête, pour moi, je la mets en relation, vous savez, avec ce grand signe dont parle Saint Jean dans l'Apocalypse, de la femme qui enfante dans les douleurs, avec le dragon qui se poste en face de la femme cherchant à la dévorer. Cette femme qui enfante dans la douleur, c'est l'image de Marie au pied de la croix, bien sûr, mais c'est aussi l'image d'Israël, de l'Église, et peut-être aussi l'image, tout simplement, de la mère qui enfante, de la mère de famille. Or, qu'est-ce qu'on constate? C'est qu'au XXe siècle, le XXe siècle a été le siècle de la persécution contre l'Église, notamment à travers le communisme qui a provoqué, dit-on, environ 100 millions de victimes, dont beaucoup de chrétiens et de prêtres et d'évêques, mais aussi contre Israël, hein, cette tentative démoniaque d'extermination du peuple d'Israël par Hitler, 6 millions de morts, et je dirais aussi contre la dignité de la mère de famille et de la vie, à travers l'idéologie de mort qui est véhiculée depuis une cinquantaine d'années. C'est saisissant, vous savez, quand on regarde le XXe siècle, en 1950, Pie XII a voulu proclamer le dogme de l'Assomption, c'est-à-dire précisément de Marie qui, dans le ciel, est là, hein, comme figure de l'Église. Et c'est peu de temps après, selon des confidences faites par un ancien grand maître d'une grande loge de France, que les francs-maçons des loges européennes ont décidé de faire passer en Europe le concept de vie de mater à matériau. Mater, c'est-à-dire une vie reçue de la maman, et à travers la maman, d'une transcendance, à matériau, c'est-à-dire une vie que l'on produit, que l'on va produire, où l'État va pouvoir produire la vie grâce aux techniques biomédicales pour programmer l'humanité qui va créer, soi-disant, le paradis sur Terre, le meilleur des mondes, si vous connaissez le livre d'Aldous Huxley. Ça a été dit par un certain Pierre Simon dans un livre écrit en 1977, de la vie avant toute chose. Et il expliquait que l'arme absolue pour ce combat, c'était la pilule. Parce que, à travers la pilule, on allait introduire l'idée d'une séparation entre la sexualité et la procréation. Et ils avaient très bien vu que, à travers la pilule, donc, allait être véhiculée dans la société l'idée qu'on peut faire ce qu'on veut avec qui on veut, quand on veut, comme on veut, etc. Et donc, au fond, du soi-disant amour libre qui conduit inévitablement à l'épidémie du divorce et finalement à l'avortement. Parce que si on veut plus, en fait, si on veut du sexe sans bébé, ben, si le bébé arrive, il est un gêneur, il faut s'en débarrasser. Et qu'en faisant sauter le verrou de l'avortement, c'est-à-dire le verrou du statut de l'embryon, comme personne humaine dotée de droits inviolables et imprescriptibles, eh bien tout le reste suivrait. Voyez, après, ce serait facile de proposer les expérimentations sur embryons, la procréation artificielle, et à terme, peut-être, on peut l'espérer, du moins dans leur perspective à eux, de séparer complètement la sexualité de la procréation et de laisser la procréation à la société, hein, sous forme de technique. Et donc, c'est ce qui s'est passé en France. Il y a eu la loi Neuwirth en 1967 sur la contraception, la loi de 1974 sur le divorce par consentement mutuel, la loi de 1975 sur l'avortement, et ainsi de suite. Et donc, devant ces graves violations
devant les droits de l'homme et de la femme, un mari demande réparation à son cœur douloureux et immaculé. Et en même temps, c'est un cœur de miséricorde, comme je l'ai dit. C'est un cœur qui ne condamne personne, mais qui est blessé et qui demande réparation. Enfin, dernière étape, le dimanche de la miséricorde. Alors là, c'est encore autre chose. C'est vraiment, là, c'est sous le signe de l'espérance. Le message confié à Faustine et à Jean-Paul II pour Le Monde, c'est vraiment sous le signe de l'espérance et de la nouvelle évangélisation. Il s'agit de faire l'expérience de la miséricorde pour nous-mêmes, d'abord, nous sommes des pécheurs pardonnés, pour en devenir les instruments et les témoins pour le monde entier, à travers l'action, les gestes de miséricorde, la parole, le témoignage rendu à la miséricorde, et finalement la prière, et ultimement l'offrande de nos vies. C'est le message pour maintenant, c'est le temps de la nouvelle évangélisation. Le concile a été le temps de la nouvelle Pentecôte, et à la nouvelle Pentecôte suit la nouvelle évangélisation, c'est le temps d'aujourd'hui, c'est le cœur de la nouvelle évangélisation. C'est la tâche qui nous est confiée par Jean-Paul II, et puis par Benoît XVI, et aujourd'hui par le pape François. C'est de, comme Thomas, de faire l'expérience personnelle de cette miséricorde pour nous à travers un toucher, en quelque sorte, du côté du Christ, dans les sacrements notamment, et ainsi d'en devenir les témoins pour le monde entier. Alors, c'est ce qui nous est proposé ici à Paris de Monial. Je dirais, comment expérimenter cette miséricorde? Alors, il y a plusieurs chemins. Le premier chemin, c'est eh bien, justement cette icône qui nous représente précisément l'apparition du Christ à ses apôtres et à Thomas le jour de la résurrection. Donc c'est le Christ ressuscité qui nous rappelle que Jésus est vainqueur de la mort et du péché, quelles que soient les ténèbres du monde, il est la lumière du monde. Il apporte la lumière dans ce monde. Il a déjà remporté la victoire. Et c'est pour ça que nous pouvons avoir une totale confiance en sa miséricorde. Et en même temps, eh bien cette blessure d'où jaillissent le sang et l'eau sous la représentation ici des rayons blancs et rouges. C'est frappant de voir qu'au passage, cette icône est très proche de la représentation du cœur de Jésus dans la chapelle de la Visitation, qui est inspirée, elle, d'un autre auteur, qui est le père Teilhard de Chardin, qui voyait le cœur de Jésus vraiment comme un feu qui est le cœur du monde, qui est le cœur, le point oméga vers lequel converge le monde entier, qui veut amoriser le monde entier, tout rassembler autour de son cœur, une immense espérance qu'on trouve chez Teilhard de Chardin comme chez Faustine, et dans laquelle Jean-Paul II a puisé son espérance au plus sombre des heures de la Pologne. Vous savez que la Pologne a été un pays martyr. Rien que pendant la Seconde Guerre mondiale, il y a eu 6 millions de morts. Et Jean-Paul II aurait pu se désespérer. Il a trouvé dans le message de la miséricorde la réponse à toutes ces questions. Et la force d'avancer et de devenir un témoin. Et c'est comme ça qu'il a pu traverser l'idéologie du nazisme, puis du communisme, et finalement l'idéologie du libéralisme d'aujourd'hui, toujours en étant témoin de cette miséricorde du Seigneur pour le monde entier. Autre manière d'expérimenter la miséricorde, c'est encore une fois les sacrements et surtout la confession. On va nous la proposer ce soir, mais vraiment Faustine insiste beaucoup là-dessus, d'aller puiser à la source du cœur de Jésus cette miséricorde, ces fleuves d'eau vive qui viennent nous renouveler, nous sanctifier, nous donner la paix et la joie, nous configurer au Christ miséricordieux dans la confession. Et puis, bien sûr, au plus haut point, dans l'Eucharistie, parce que l'Eucharistie, c'est là où est Jésus miséricordieux. Si nous avions les yeux des anges, nous le verrions comme Faustine le voyait. Et d'ailleurs, un jour, elle était en adoration devant le Saint-Sacrement, et puis au-dessus de l'hostie, il y avait une icône de la miséricorde, et elle a vu les rayons sortir de l'icône, traverser l'hostie, et la remplir elle-même, et finalement se répandre dans le monde entier. Quand nous adorons Jésus au Saint-Sacrement, nous devenons les instruments de la miséricorde de Dieu pour le monde, parce que dans le Saint-Sacrement, c'est Jésus, dans l'acte même, où il se livre pour la gloire du Père, c'est-à-dire la manifestation de son amour, et en même temps, pour le salut du monde. Et nous-mêmes, quand nous allons à la messe, nous offrons cet unique sacrifice qui sauve le monde pour la gloire du Père, c'est-à-dire, encore une fois, la manifestation de sa miséricorde qui n'est rien d'autre que le salut de tous nos frères, tous les frères du monde entier, sans exception. Par sa douloureuse passion, sois miséricordieux pour nous et pour le monde entier. Et donc, dans l'Eucharistie, célébrer ou adorer, il y en a parmi nous qui peut-être ne peuvent pas communier pour différentes raisons, qu'ils sachent que l'adoration eucharistique, c'est une communion spirituelle.
et que lorsqu'ils participent à la messe, eh bien, ils offrent avec tous leurs frères baptisés, eh bien, le sacrifice unique qui sauve le monde, et s'offrent aussi, bien sûr, avec Jésus pour le salut du monde. Dernière façon d'expérimenter la miséricorde de Dieu, c'est les frères. Nos frères sont aussi pour nous Jésus miséricordieux, et ici à Paray-le-Monial, on en fait beaucoup l'expérience. Le Seigneur nous parle à travers nos frères. Alors, je voudrais conclure en disant que donc, nous sommes ici pour faire cette expérience. La miséricorde, ce n'est pas dans la tête que ça se passe. Laissons, comme Thomas, le Seigneur, nous faire passer de la tête au cœur et faire cette expérience personnelle pour chacun de nous de la miséricorde. Et alors, nous deviendrons les témoins de cette miséricorde pour le monde entier. Et je voudrais finir en donnant une figure qui m'a frappé ces derniers jours, qui est pour moi cette très très belle figure de la miséricorde, qui est Abraham. Abraham, le père des croyants, le père de l'Église. Abraham, donc, vous savez, c'était l'évangile il y a 10 jours, il accueille les anges chez lui, la fameuse hospitalité d'Abraham. Et un des commentateurs de ce passage, l'hospitalité d'Abraham, le père Beauchamp, disait, c'est parce que Abraham a su accueillir l'étranger qu'il a pu accueillir un fils. Parce qu'au fond, en accueillant l'étranger, il accueillait Dieu lui-même, qui est l'autre, le tout autre, il accueillait son frère, qui est l'autre. Et donc il a pu accueillir aussi son fils, qui est toujours un étranger pour nous, un fils, un enfant. C'est la logique de l'amour, la logique du don, de l'accueil, de la générosité. Mais de l'autre côté, il y a une autre logique, qui est celle de Sodome. À Sodome, les sodomites violent les lois de l'hospitalité. Ils veulent mettre la main sur les anges et avoir avec eux des rapports contre nature. Et finalement, ils veulent même s'en prendre à la vie de Lot. Et donc, étant incapables de donner la vie, ils ne sont capables que de donner la mort. Et je dirais, au fond, derrière ces figures d'Abraham et de Sodome, c'est deux cultures. D'un côté, c'est la culture de Dieu, Père, amour, miséricorde, générosité, don, qui, par pure miséricorde de Dieu, nous a été donnée dans l'Église. Nous sommes tous les enfants d'Abraham. Nous sommes tous appelés à devenir comme Abraham, père d'une multitude. De l'autre côté, c'est la logique du monde, depuis le péché originel, d'un homme centré sur lui-même, qui est incapable de donner la vie, qui ne sait plus que donner la mort. C'est la logique de Sodome. C'est un peu la logique d'une certaine culture du gender aujourd'hui. Or, regardez, que fait Abraham par rapport à Sodome? Abraham demande à Dieu de faire miséricorde pour Sodome. L'Église témoin de la miséricorde de Dieu pour le monde. Nous avons été choisis par la miséricorde de Dieu pour devenir instruments de la miséricorde de Dieu pour le monde d'aujourd'hui, le monde dans lequel nous vivons. Nous ne devons pas avoir peur de ce monde. Nous savons que la miséricorde de Dieu est plus forte que toutes les déviations de notre temps, et qu'elle veut rencontrer tout homme de ce temps, comme le dit le pape François, avec ce regard de miséricorde. Alors le Seigneur nous propose ici à Paray-le-Monial d'entrer dans les fleuves d'eau vive de la miséricorde de Dieu pour devenir pour ce monde les témoins et les instruments de cette miséricorde du Père pour tous les hommes, sans exception. Alors le Seigneur pourra venir dans sa gloire. Amen.

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2: La vérité germera de la terre, et du ciel se penchera la justice. Psaume 84, 12.

Alors, il ne faut pas oublier que nous sommes en la fête du curé d'Ars. Évidemment, c'est une belle date pour être ordonné prêtre. L'année dernière,

C'est le patron de tous les curés et Lisieux parce que Thérèse a donné sa vie pour les prêtres, qu'elle a passé toute sa vie à prier pour les prêtres, pour la mission. Et ceci nous permet d'embrayer sur ce matin ce qu'on peut essayer de dire sur Thérèse nous appelle à la mission. C'est normal qu'une session se termine, comme une retraite d'ailleurs, se termine par un envoi. Par un envoi en mission. Ce que nous avons pu recevoir pendant ces jours ne nous appartient pas. Saint Paul disait « Qu'as-tu que tu n'as reçu ?» Et hier soir, il nous disait dans l'Épître aux Corinthiens à la messe « Ce que j'ai reçu, je vous l'ai transmis. » Il s'agissait de l'Eucharistie. Dans la Bible, toute vocation est une mission. C'est-à-dire, tout appel personnel est un envoi. Maintenant que je suis émérite, alors je dis tout de suite qu'émérite, ça ne veut pas dire qu'il y a du mérite. Ça, c'est sûr qu'on en a beaucoup, mais ça veut dire qu'on est à la retraite. J'ai été voir dans un dictionnaire, quand j'ai été émérite, qu'est-ce que ça veut dire émérite? Ça vient du latin « emeritus ». Ça veut dire qu'il a fait son service militaire. Alors les Romains faisaient des services militaires de 15 ans. Alors quand ils rentraient, ils étaient encore vivants et c'était des anciens, c'était des vieux, tout ça. Alors voilà, nous on a fait notre service militaire moins longtemps, mais surtout on a été évêque jusqu'à 75 ans. C'est la date à laquelle on doit dégager. Je signale qu'on reste évêque. Une dame me disait « Ah ben, ça y est, maintenant vous n'êtes plus évêque, vous allez pouvoir aller à la pêche. » J'ai dit « Non, je suis encore évêque. » On n'a plus exactement les mêmes travaux. Donc, j'ajoute donc, maintenant que j'ai un peu vieilli, toute mission, toute vocation est une mission, et toute mission est une passion. Une passion. Mais ça, je ne le traiterai pas aujourd'hui, mais encore que c'est bon à entendre. Dans la Bible, il faudrait le montrer, mais vous le savez, tous les prophètes, tous ceux qui sont appelés par le Seigneur et autres, ils sont appelés pour eux-mêmes, mais ils sont appelés pour être envoyés, pour les autres. Dans le Nouveau Testament, c'est très clair, Jésus, Marc 3, Jésus appela 12 apôtres par leur nom et il les appela pour être avec lui, très important, pour être avec lui, pour vivre avec lui, pour connaître son intimité, et il les envoya prêcher, annoncer la bonne nouvelle, guérir les malades, chasser les démons, etc. Donc, c'est vrai de tout baptiser. Tout baptisé qui reçoit la grâce, le baptême et qui reçoit la grâce d'être avec le Seigneur, il est envoyé. Le Concile nous l'a rappelé. Dans les années passées, il y a eu l'assemblée d'évêques en France où on disait « tous missionnaires ». Ça fait partie de... Parce que l'amour de Dieu veut se répandre et se diffuser. C'est pour cela que Jésus a fondé l'Église. Il aurait pu faire autrement. Il a pris des risques. Enfin, il a fondé l'Église pour que l'Église soit envoyée, que les apôtres soient envoyés à travers le monde. L'Église, elle n'existe pas pour elle-même. Je veux vexer personne, mais hier, j'ai reçu un petit bulletin d'une association catholique, et ça s'appelle... J'espère que ça ne va pas faire de la peine à certains, s'ils sont là, mais bon. Ça s'appelle « Entre nous ». Bon, c'est gentil, mais ça fait pas très missionnaire. Entre nous, ben on est bien, on se tient chaud, c'est sympa. Enfin, non, on n'est pas dans l'Église pour que ça soit sympa. Si c'est sympa, tant mieux, bon, vaut mieux quand même. Mais l'Église existe pour continuer l'action du Christ. Et le chrétien n'a pas découvert un trésor pour l'enfouir pour lui. On me dirait, mais dans l'Évangile, il trouve un trésor, il va l'enfouir. Oui, mais il va le sortir après.
Il commence par

le cacher, mais après il va le sortir. Et il ne va pas en profiter tout seul. Il va en faire profiter les autres. Alors Jean-Paul II nous a redit ça sur tous les tons. Sur tous les tons, il n'est pas le seul, mais enfin quand même, c'est pour l'instant Benoît XVI, il n'a pas encore eu le temps de nous dire grand-chose. Il nous a fait une belle encyclique, magnifique, mais enfin, tandis que Jean-Paul II, il a eu le temps de nous dire beaucoup de choses. Jésus l'a dit, je vous envoie annoncer la bonne nouvelle. Qu'est-ce que c'est la bonne nouvelle? Ben, la bonne nouvelle, c'est lui. La bonne nouvelle, c'est quelqu'un, c'est Jésus. Ce n'est pas de la philosophie, ce n'est pas de la théologie, ce n'est pas de l'idéologie, c'est la bonne nouvelle, c'est Jésus lui-même. Alors nous sommes donc à Lisieux, dernier jour de cette session 2006, et donc quand même on va demander à Thérèse qu'est-ce qu'elle nous dit sur la mission. Vous savez qu'elle est patronne des missions depuis le 14 décembre 1927, où Pie XI, le pape des missions, l'a déclaré patronne universelle des missions parce que, concrètement, elle aidait les missionnaires à travers le monde alors qu'elle n'a jamais quitté sa cellule du Carmel. C'est ça, évidemment, le paradoxe. Mais elle est patronne des missions depuis 1927 avec Saint François Xavier, le jésuite dont nous fêtons cette année le 500e anniversaire de sa naissance, 1506, et il se trouve que nous fêtons aussi les 450 ans de la mort de Saint Ignace de Loyola, le fondateur des jésuites. Ce qui fait qu'en ce moment, les jésuites, on parle beaucoup, c'est bien, spiritualité jésuite, ils sont 10 000 à Lourdes avec tous ceux qui se réclament de cette spiritualité. Donc le symbole est très fort. Deux patrons des missions, un homme, une femme, un sur le terrain. Saint François Xavier est mort à 46 ans aux portes de la Chine, après des aventures invraisemblables. Et Thérèse est morte à 24 ans dans son Carmel, sans jamais en être sortie. Et ils sont tous les deux patrons des missions. C'est un grand signe qui nous est donné. Ça veut dire que il faut être sur le terrain. Parce que comme dit Paul, si jamais personne annonce la parole, personne n'entendra. Et si personne n'entend, ben personne la suivra. Donc il faut des annonciateurs de la parole. Mais en même temps, s'il n'y a pas l'action du Saint-Esprit qui est mise en œuvre à la prière, prière contemplative comme une Thérèse, eh bien il ne se passe rien. Alors, surtout, ne divisons pas le travail en disant il y a les actifs et les contemplatifs. Thérèse, disons, elle est contemplative dans sa prière, mais enfin, elle était aussi active, elle ne passait pas son temps à genoux à prier. Et Saint François Xavier est aussi un contemplatif, parce que Saint Ignace voulait que ces jésuites, qui sont, on les appelait les parachutistes du pape, il voulait qu'ils soient au service de l'Église, là où personne ne voulait aller, eh bien, le pape, il envoyait des jésuites, et qui étaient prêts à tout. Et les premiers jésuites, d'ailleurs, les amis de Saint-Ignace, sont tous canonisés. Tous canonisés. Tous ses premiers compagnons. Et il disait, on aimerait bien avoir 2 heures de raison, comme les carmes, ou prier comme les bénédictins. Saint Ignace leur disait, vous aurez un quart d'heure. Pendant un quart d'heure, vous avez qu'à faire autant que les autres en 2 heures. Mais il fallait qu'ils soient dans l'action. Ça, c'est des questions de vocation. Mais ils sont à la fois tous contemplatifs et tous actifs. Alors, c'est vrai que Thérèse vit à l'époque de ce que j'appellerais l'épopée missionnaire. L'épopée missionnaire du 19e siècle. Tant de jeunes qui partent à travers le monde, en Afrique, en Océanie, en Amérique du Sud, dans le Grand Nord, partout, annoncer l'Évangile. Bon, dans des conditions dont nous avons du mal à nous rendre compte, enfin, les bateaux, il fallait qu'ils arrivent, ils mettaient 3 mois, 4 mois pour aller, on n'était pas vaccinés avant de partir, on n'avait pas la sécurité sociale, on attrapait les maladies en arrivant, des fois les gens
il vous tirait des flèches au curare ou il vous coupait la tête. Bon, il y avait pas mal de dégâts. Alors c'est vrai que ça a été lié au colonialisme, aux colonies, c'est vrai. Bon, mais à travers tout ça, ça a été l'évangélisation. Ici, dans cette basilique, il y a quelques années, nous avions demandé au cardinal Etsu de l'ex-Zaïre, Congo, de nous donner son témoignage sur Thérèse. Il nous avait dit, moi j'étais un petit garçon dans la brousse, mon papa était un grand chef, il avait 12 femmes, et il avait parlé missionnaire, le fils avait été baptisé, il voulait être prêtre. Alors il avait entendu parler de Sainte Thérèse, il priait Sainte Thérèse. Mais on ne voulait pas de lui parce que son père était encore païen, etc. Enfin, à force de prier Sainte Thérèse, il est devenu prêtre, évêque, archevêque, cardinal. Et il nous disait, eh bien, je remercie les missionnaires qui sont venus dans mon pays pour nous annoncer l'évangile, parce que sans eux, je ne serais pas là. Alors, vous savez, la vie est toujours mélangée, mais enfin, il faut voir aussi ce qui a pu se faire. Alors, la famille Martin participe à l'épopée missionnaire, on demande des sous, on en demande toujours des sous dans l'église, hein. Bon, maintenant c'est des euros pour la session, bon, il faut que ça marche. Bon. Et on demandait des sous pour la mission, et puis de prier pour la mission. Alors, les Martins, ils avaient eu deux petits garçons et ils disaient, on aimerait bien que nos deux garçons soient des missionnaires, mais ils sont morts tout petits. Par ailleurs, avant que Thérèse y soit, le Carmel de Lisieux est le premier Carmel de France à être un Carmel fondateur au Vietnam. On disait à l'époque la Cochinchine, à Saigon, en 1861, dans des conditions invraisemblables. Trois carmélites de Lisieux sont partis. On vous racontera ça l'année prochaine, où on fait un colloque sur l'année missionnaire, et là, on doit parler de cette fondation. Et en 1895, et là, Thérèse est présente, on va fonder le Carmel d'Hanoï, parce que ça a pris. Et à partir de ce premier Carmel de Saigon, il s'est fondé 36 Carmels en Asie, pour vous dire comment ça a pris. C'est par bouture, vous savez, on envoie trois sœurs, on envoie deux sœurs, on envoie trois sœurs, puis après ça démarre, et puis après, les vocations sont les vocations du lieu. Après, on laisse l'église du lieu prendre en main ses affaires. Thérèse entrera dans cette vision, puisque à un moment donné, on demande des volontaires pour partir à Saigon ou à Hanoï, et elle sera volontaire, mais étant malade, elle ne pourra pas partir. Elle dit, j'étais prêt à partir. Vous savez que le but de la vie de Thérèse, c'est aimer Jésus et le faire aimer. Vous voyez bien tout de suite l'appel et l'envoi. J'entre au Carmel pour aimer Jésus. Bon, c'est magnifique, très bien. Mais ce n'est pas pour vivre avec le petit Jésus, les yeux dans les yeux, hors du monde et tout. C'est pour aimer Jésus et le faire aimer. Et il faut tout dire tout de suite que le Carmel, les Carmes qui sont nés en Terre Sainte au XIIe siècle sont venus en Europe. Après, les Carmélites sont apparus. Et Thérèse d'Avila, l'Espagnole du XVIe siècle, va réformer le Carmel. Et pourquoi elle réforme le Carmel? Elle était dans un couvent de 150 sœurs à Avila. Bon, c'était pas la foire. Non, mais enfin, de temps en temps, il y avait des famines. Alors, la supérieure disait, mes sœurs, rentrez chez vous, tâchez de trouver un bout de pain, quelque chose. Bon. Il y avait aussi des jeunes caballeros qui venaient un peu compter fleurettes aux novices au parloir. Enfin, oui, bon. Enfin. Et alors, Thérèse, qui se convertit simplement à 40 ans, elle réforme le Carmel. Pourquoi? Elle réforme le Carmel pour l'Église, pour la mission. Et elle va fonder des petits carmels de 12, pauvres, où on fera oraison sérieusement, il y aura une clôture très serrée, une vie fraternelle, le travail, pour l'Église. Parce que Thérèse dit, le monde est en feu. Et pourquoi le monde est en feu? Parce qu'il y a des guerres de religion en France, elle est très au courant, les catholiques et les protestants se massacrent allègrement, Saint-Barthélemy et autres drames. Et puis on a découvert l'Amérique,
Et la découverte de l'Amérique, c'est un sacré traumatisme, parce que les gens pensaient qu'ils étaient seuls sur la Terre. Et là, il y a des missionnaires qui partent. Et un jour, il y a un missionnaire qui passe à Avila, qui revient à l'Amérique du Sud, qui raconte ce qu'il a vu, les problèmes des Indiens et tout, et Thérèse d'Avila pleure pendant 24 heures. En disant, qu'est-ce que je peux faire, moi, faible femme? Il n'y a pas beaucoup de femmes aussi fortes qu'elle, mais enfin, moi, faible femme, qu'est-ce que je peux faire pour tout ça? Eh bien, je peux vivre ma vie de carmélite très sérieusement, par petits groupes, voilà. Et là, je vais tout offrir pour les missionnaires, pour les prêtres, pour les théologiens. Donc, vous voyez, ce n'est pas des femmes qui se sont isolées pour être tranquilles, ce sont des femmes qui sont à la pointe de la mission, selon leur vocation. Alors Thérèse Martin a entendu parler de tout ça, bien sûr. Elle a lu la vie de Thérèse d'Avila. Et quand elle va à Rome pour voir le pape, pour lui demander d'entrer au Carmel à 15 ans, Céline, avec qui elle est, lui passe des revues missionnaires. Et Thérèse dit « Non, non, je ne veux pas les lire. »« Ah bon, ça ne t'intéresse pas ?»« Si, dit Thérèse, ça m'intéresse trop. » Parce que si je lisais ça, j'aurais envie de partir en Afrique, j'aurais envie de partir en Amérique, j'aurais envie de... Où c'est que j'irais? Moi, je dois aller au Carmel pour être encore plus missionnaire, fondamentalement missionnaire. Alors, je ne sais pas si elle est plus ou moins, mais enfin... Et dans sa propre histoire, il y a un moment fort, vous le savez, c'est sa conversion de Noël 1886... Conversion, c'est elle qui le dit. Vous savez qu'elle avait été traumatisée par la mort de sa maman, morte d'un cancer quand elle avait 4 ans et demi. Thérèse a été fortement marquée par tout ça. Et elle avait été dans une hypersensibilité vers 14, 13, 14 ans. Sa sœur Pauline était partie au Carmel. Elle l'avait choisie pour sa petite mère, la deuxième mère. Et voilà qu'elle s'en va. La blessure se rouvre, etc. Mais dans la nuit de Noël 1886, Thérèse va recevoir une grande grâce, une force qui va la transformer. Ça se passe au Buissonnet. Et elle raconte en détail ce moment très fort où elle reçoit une grâce de force et elle dit « Je retrouvais la force d'âme que j'avais perdue à 4 ans et demi quand maman était morte et c'était pour toujours que je devais la conserver. » Voilà une conversion. Mais cette conversion est en même temps une mission. En cette nuit de lumière commença la troisième période de ma vie, la plus remplie des grâces du ciel. En un instant, l'ouvrage que je n'avais pu faire en 10 ans, Jésus le fit, se contentant de ma bonne volonté qui jamais ne me fit défaut. Ce n'est pas mon sujet, mais il faudrait commenter ça. Thérèse, elle a ramé pendant 10 ans, de 4 à 14 ans. Et voilà qu'en un instant, Jésus la guérit, Jésus l'exauce. Mais elle avait sa bonne volonté qui jamais ne lui fit défaut, c'est-à-dire qu'elle désirait s'en sortir. Elle priait, elle disait « Seigneur, comment je vais faire pour entrer au Carmel ?» avec mon hypersensibilité qui fait que je pleure tout le temps. Il ne faut pas des pleureuses au Carmel. Alors quand elle avait pleuré, après elle pleurait d'avoir pleuré. Enfin, vous voyez, elle dit « J'étais vraiment insupportable par ma grande sensibilité. » C'est elle qui le dit. Vous auriez rencontré Thérèse Martin à 14 ans, sur la plage de Trouville, où elle allait en vacances, et ses grands cheveux dans le dos, une belle fille qu'on appelait la grande anglaise, mais qui pleurait tout le temps. Et à l'école des bénédictines, il y avait des filles qu'il appelait la pleurnicheuse. Bon. Il n'y a plus de rapport avec la grande petite Thérèse qui va devenir une femme très forte. Ça va se passer cette nuit-là. Et en même temps, elle devient apôtre. Comme ses apôtres, je pouvais lui dire, « Seigneur, j'ai péché toute la nuit sans rien prendre. » Luc 5. « Plus miséricordieux encore pour moi. » qu'il ne le fut pour ses disciples, Jésus prit lui-même le filet, le jeta et le retira plein de poissons, comme les apôtres. Pêche miraculeuse.
Il fit de moi un pêcheur d'âme. Je sentis un grand désir de travailler à la conversion des pêcheurs, désir que je n'avais pas senti aussi vivement avant. Je sentis en un mot la charité entrer dans mon cœur, le besoin de m'oublier pour faire plaisir, et depuis lors, je fus heureuse. Phrase capitale. Il y a là une adolescence hypersensible. La charité entre dans son cœur, la grâce de Dieu, l'Esprit Saint. Ce cœur s'ouvre. Je m'oubliais pour faire plaisir. C'est une définition de l'amour. L'amour veut le bien de l'autre et non pas son bien égoïste. Et dès lors, je fus heureuse. Le secret du bonheur, c'est l'amour de don et non pas l'amour de captation. Alors, quelques mois se passent, elle est à la cathédrale Saint-Pierre et là, une nouvelle grâce, en juillet 87, une nouvelle grâce. Les grâces chez Thérèse, elles arrivent toujours pour des petits détails apparemment insignifiants. Et une image de Jésus crucifié qui dépasse de son missel. Elle l'a vu 100 fois et là, tout d'un coup, elle dit, un dimanche, en regardant une image de notre Seigneur en croix, je fus frappé par le sang qui tombait d'une de ses mains divines. J'éprouvais une grande peine en pensant que ce sang tombait à terre sans que personne ne s'empresse de le recueillir. On a envie de dire, qu'est-ce que l'on sait ? Je résolus de me tenir en esprit au pied de la croix pour recevoir la divine rosée qui en découlait, comprenant qu'il me faudrait ensuite la répandre sur les âmes. Voilà la vocation de Thérèse, à 14 ans et demi, transformée par la grâce, elle décide de rester au pied de la croix, comme les saintes femmes dans l'Évangile, pour recueillir le sang du Christ et le donner aux âmes. Voilà sa vocation. On fait remarquer qu'en un sens, c'est une vocation sacerdotale. Le prêtre donne le sang du Christ aux âmes. Et elle dit, le cri de Jésus sur la croix retentissait aussi continuellement dans mon cœur, j'ai soif. Jean 19. Alors, Jésus a soif parce qu'il meurt étouffé, qu'il a soif, mais Saint Jean et tous les autres ont vu dans cette soif la soif d'amour, la soif des âmes. C'est comme ça que Thérèse le comprend. Ces paroles allumaient en moi une ardeur inconnue et très vive. Je voulais donner à boire à mon bien-aimé et je me sentais moi-même dévoré de la soif des âmes. Alors elle dit, bon, parce qu'on ne va pas traiter ça maintenant, ce n'était pas encore les âmes de prêtres qui m'attiraient, mais celles des grands pécheurs. Je brûlais du désir de les arracher aux flammes éternelles et il va y avoir l'affaire Pranzini tout de suite après. Pranzini qui a assassiné 3 femmes à Paris, dont une petite fille, qui va être condamné à mort, guillotiné, et Thérèse veut le sauver, elle priera pour lui, et elle, en lisant le journal La Croix, elle verra qu'avant de monter la guillotine, Pranzini a embrassé le crucifix, et donc pour elle, il est sauvé, il a découvert la miséricorde. Et elle dira avec audace, Pranzini est mon premier enfant. Alors, de temps en temps, les pèlerins nous posent des questions, mais moi je leur en pose aussi. À quel âge Thérèse a eu son premier enfant ? 14 ans et demi. Maternité spirituelle, capitale, qu'elle a redécouverte. La femme est faite, bon, la femme elle engendre, elle a une maternité charnelle, mais elle a une maternité spirituelle. Il ne suffit pas de faire des enfants, il faut encore les élever, les aider à trouver leur liberté, etc. Donc, Thérèse, qui s'est consacrée dans le célibat, ne pense pas être stérile. Très important. Alors, nous constatons que 100 ans après, des enfants, elle en a des millions. Elle en a des millions. Parce que combien de gens ont découvert Jésus à travers Thérèse dans le monde ? C'est par millions. Les voyages des reliques nous le montrent. Je vous ai dit que j'étais en Polynésie française il y a un mois et demi, où les reliques sont allées il y a 4 ans. Il faut voir tout ce que Thérèse a pu faire là-bas, dans les îles du Pacifique. Mais ça, c'est vrai aussi bien en Amérique du Nord qu'au Mexique, en Belgique ou ailleurs. On signale que les reliques continuent à parcourir le monde depuis 1994. Et c'est une véritable mission pour faire connaître Jésus.
Ce n'est pas pour faire connaître Thérèse, c'est pour faire connaître Jésus. Alors, vous avez entendu qu'elle dit, je n'étais pas encore les prêtres pour qui je priais. Bon, parce que, très rapidement, bon, Thérèse d'Avila, elle avait compris qu'il fallait prier pour les prêtres, les missionnaires et tout, elle avait des expériences qui lui avaient montré ça. Thérèse, quand elle est petite, dans l'ambiance des Buissonnets, le grand respect qu'on avait pour les prêtres à l'époque, etc., elle croyait, elle voyait les prêtres comment ? Les voyait à la cathédrale en train de dire la messe en latin, de trois quarts, elle les voyait à peine. Elle les voyait, si on peut dire, dans le confessionnal pour se confesser, et puis elle voyait au catéchisme l'abbé. Bon, mais à part ça, les prêtres étaient très lointains, en un sens. Alors elle croyait que les prêtres étaient des anges, ce qui est une erreur. Et quand elle est allée en Italie, pendant son voyage, elle a vécu un mois entier avec 75 prêtres. Et elle a vu que les anges avaient bon appétit, qu'ils aimaient le vin italien, que leur conversation ne portait pas toujours sur les cinquièmes demeures de Thérèse d'Avila, ou sur la nuit obscure, ou sur les purifications de l'âme. Bon, c'est des prêtres, c'était des hommes. Et elle dit, j'ai découvert ma vocation en Italie. Ce n'était pas aller trop loin pour la découvrir. Car j'ai vu que si des saints prêtres avec qui j'ai vécu un mois, bon, ben, elle a raison, c'était des prêtres du Calvados, de la Manche, plein de saints prêtres de notre diocèse. Ils ont un besoin extrême de prière. Un besoin extrême de prière. Et que si déjà les saints prêtres en ont un besoin extrême, alors qu'est-ce que c'est que les autres ? Elle est lucide, hein, Thérèse. Donc à partir de là, elle dit, je vais prier pour les prêtres, et elle retrouve Thérèse d'Avila. Maintenant, elle comprend Thérèse d'Avila. Alors tout ça, c'est toujours la mission. Parce que son idée, elle dit, si je prie pour les prêtres, eh bien, c'est ce que dit le curé d'Arles, si les prêtres sont saints, le peuple sera saint. Bon. Alors, et puis Thérèse dit, moi, vous savez, Thérèse, c'est une famille de commerçants. La maman est dentelière, papa était bijoutier, on sait ce que c'est que l'argent et tout ça. Et donc, Thérèse dit, moi, je ne veux pas travailler, je veux travailler en gros. Je ne veux pas pêcher les âmes une après l'autre. Il faut travailler en gros. Alors, si il prie pour les prêtres, après, ça fera beaucoup plus d'enfants et de poissons, comme elle dit. Alors, après, autant tout le Carmel, elle va être orientée vers la mission, je ne détaille pas trop. Hein. Quand elle fait profession à 17 ans et demi, elle a un billet qu'elle a écrit sur son cœur. « Jésus fait que je sauve aujourd'hui beaucoup d'âmes, qu'il n'en ait pas une seule de damnée, que toutes les âmes du purgatoire soient sauvées. » Parce que l'idée, c'est quand on faisait profession, on pouvait demander tout ce qu'on veut. Ensuite, vous avez dans le fameux acte d'offrande à l'amour miséricordieux, « Ô mon Dieu, Trinité bienheureuse, je désire vous aimer et vous faire aimer, travailler à la glorification de la Sainte Église en sauvant les âmes qui sont sur la terre et en délivrant celles qui sont dans le purgatoire. » Alors après, dans ses poésies, dans ses lettres, elle revient toujours là-dessus. Quelques exemples. « Je serai heureuse de travailler avec vous, écrit-elle à un prêtre, on va y revenir, de travailler vous au salut des âmes. C'est dans ce but que je me suis faite carmélite. Ne pouvant être missionnaire d'action, j'ai voulu l'être par l'amour et la pénitence, comme Sainte Thérèse d'Avila. Je veux être fille de l'Église, comme l'était notre mère Sainte Thérèse, et prier dans les intentions de notre Saint-Père le Pape, sachant que ses intentions embrassent l'univers. Voilà le but général de ma vie. Et une carmélite qui ne serait pas apôtre s'éloignerait du but de sa vocation et cesserait d'être fille de Sainte Thérèse d'Avila, qui désirait donner 1000 vies pour sauver une seule âme. Et on pourrait retrouver plein de citations comme ça. Occasion de nous dire que la vie contemplative dans le christianisme n'est pas un retrait du monde pour être bien tranquille. Il y a des gens qui croient que les moines, les moniales, les carmélites, bénédictines et autres, bon, en général, à la télé, on dit « Oh, ils doivent avoir eu un chagrin d'amour. » Alors, ils sont allés au cloître, bon.
Ou alors, bon, ils n'ont jamais pu se marier, les pauvres, alors bon, soit aller là-bas. Ou alors, ils sont tranquilles parce qu'ils n'ont pas le stress, ils ne connaissent pas les fins de mois, ils ne sont pas SDF. Bon. Alors, si vous avez ces idées-là et que vous entrez dans un monastère, en général, vous y restez à peu près 15 jours, un mois peut-être et encore. Parce que on entre là pour mener le combat spirituel de tout le monde. Alors Thérèse disait, oh ben les gens croient que quand on est au Carmel, ben justement on n'a pas de problème. Et c'est vrai, hein, tous les gens qui sont ici ont des problèmes, leurs enfants, le travail, le chômage, et tout. Très bien. Mais elle dit c'est un combat, mais autre, mais c'est toujours le même. Hein. Et la vie fraternelle, l'amour des autres, tout ça, c'est une question de vocation. Mais c'est pour l'Église. C'est là qu'il ne faut pas confondre la vie contemplative chrétienne avec une secte. Une secte, c'est le monde est mauvais, il va d'ailleurs périr bientôt, donc on va se regrouper, nous on sera sauvés, puis tous les autres seront damnés. Voilà, c'est tout à fait, c'est très charitable. Quoi. Bon, mais ça, c'est pas la vie contemplative chrétienne. Bon. Alors, il y a deux événements dans la vie de Thérèse qui vont développer encore son souci de la mission et donc d'annoncer l'Évangile. C'est qu'on va lui donner, d'abord, en octobre 95, sa sœur, qui est Pauline, qui est prieure, lui dit, il y a un séminariste de notre diocèse, de Langrune-sur-Mer, qui demande une sœur pour prier pour lui. Il a 21 ans, Thérèse en a 22. Et, parce qu'il va partir au service militaire, les séminaristes font le service militaire depuis pas longtemps, il n'est pas très rassuré. L'abbé Bélière, il a été... Sa mère est morte, il a été abandonné par son père, il a été élevé par sa tante et son oncle, mais son oncle est mort en mer, vous voyez un peu qu'il a eu beaucoup de problèmes. Alors Thérèse est toute contente parce que elle avait perdu deux frères, elle a pas beaucoup d'hommes dans sa vie, et puis tout d'un coup on lui donne un frère qu'elle ne verra pas, mais enfin ils vont correspondre. Et elle va tout de suite faire une très belle prière pour lui, mais lui pendant un an on n'a plus aucune nouvelle, il est au service militaire, puis il va quand même revenir. Et là, ils auront une correspondance très forte et Thérèse va, on peut dire, le prendre en main car il se prépare à être missionnaire en Afrique, au Malawi, et il a bien besoin d'être aidé. Et Thérèse, avec une formidable intuition féminine, est un peu comme sa mère, parce qu'il a besoin, d'être aidé. L'année suivante, on a changé de prieur, c'est Marie de Gonzague, et Marie de Gonzague appelle Thérèse pour lui dire il y a un missionnaire des missions étrangères de Paris qui va partir en Chine et qui demande une sœur pour prier pour lui. Alors ça sera vous. Thérèse dit mais j'en ai déjà un. Vous en aurez deux. Oui, mais on est 24 dans ce couvent quand même, il y en a bien d'autres. Ça sera vous. Bien ma mère. Et elle est contente. Elle dit jamais j'ai eu des joies comme ça. J'avais perdu deux frères dont mes parents souhaitait qu'il soit missionnaire. Et maintenant, on me donne deux frères missionnaires, un en Chine et l'autre en Afrique. Alors, elle va aussi avoir une correspondance avec le père Roulant, qui viendra dire une première messe à Lisieux. Et le père Roulant des missions étrangères de Paris, il va inaugurer la longue suite de tous les missionnaires, de Mission étrangère de Paris, qui vient dire une première messe à Lisieux avant de partir en mission. Et ça continue aujourd'hui. J'ai vu, il n'y a pas tellement longtemps, un jeune prêtre qui partait en Thaïlande, venu dire la messe ici pour confier sa mission à Thérèse. Alors, Bélière va dire une première messe à Lisieux. Alors, il est quand même un peu embêté, il ne voit rien du tout, puisque les carmélites ont un grand rideau noir, alors il dit à Marie de Gonzague, il n'y a personne au courant dans le couvent, il n'y a que la prieure et Thérèse. Alors, il dit, mais enfin, moi je vais partir en Chine, je ne vais sûrement jamais revenir de ma vie, et je ne pourrai pas voir ma sœur. Marie de Gonzague dit, attendez. Voilà, quand vous allez donner la communion aux sœurs,
C'est Thérèse, la dernière, elle a la clé de la grille de communion, donc la dernière qui communie, c'est Thérèse. Donc il l'a vue, l'espace de lui donner la communion. Et Thérèse ajoute, si vous voulez voir notre mère, elle, c'est la première. Enfin, c'est des petits détails, mais Thérèse va s'investir très fort dans ses amitiés spirituelles, masculines. Vous pouvez lire les lettres de Thérèse et les réponses de ses frères. On a fait un livre là-dessus qui s'appelle « Lettres à mes frères spirituels », c'est simplement les textes. Avec tous les conseils qu'elle a beau dire, elle a eu le droit d'avoir les photos de ses frères. Alors, elle a une belle photo de Bélière en militaire et puis de Roulant qui s'est transformé en chinois, coupé les cheveux, qui fume la pipe et tout. Bon, elle a le droit d'avoir les photos, ce qui à l'époque est rare. Et un jour, elle dit, oh là là, ce militaire fringant, je donne des conseils comme à une petite fille. Et c'est vrai. Bien qu'après, elle dise, ah ben non, quand même, je ne peux pas donner des conseils à des prêtres. Bon. En fait, c'est ce qu'elle fait. Et elle les pousse à la mission, disant, vous êtes évangélisateur dans la plaine, et moi, je suis votre petit Moïse sur la montagne. Vous vous rappelez que dans la Bible, Moïse, il y a une grosse bagarre entre les Israélites et les Amalécites, et Moïse prie sur la montagne. Quand Moïse a les mains levées, les Amalécites prennent la pâtée, comme on dit. Et quand ils baissent les bras, eh ben c'est le contraire. Alors, on va caler les bras de Moïse avec des pierres, et les Israélites vont gagner. Alors, qu'est-ce que ça veut dire, ça? C'est un symbole de la force de la prière. Et Thérèse dit, moi, je suis sur la montagne, vous évangélisez, et j'ai les mains en l'air sans arrêt, et mes armes, parce que c'est un combat, mes armes, c'est la prière et le sacrifice. Alors, la prière, d'accord. Mais le sacrifice, aujourd'hui, ça n'a pas bonne réputation. C'est un mot qu'on n'emploie pas beaucoup. Qu'est-ce que ça veut dire? Ça veut dire le don qu'elle fait d'elle-même en tout. Thérèse essaye de vivre l'amour dans le concret de sa vie. Bon. Avec ses sœurs, 24 sœurs cloîtrées avec elle, dont certaines l'énervent terriblement. Bon. Et puis, dans le concret de son travail, dans ce qu'on appelle... aussi encore un mot qui n'est pas très à la mode, mais le devoir d'État, dans les petites choses, mettre beaucoup d'amour dans le concret. Vous me direz, mais qu'est-ce que ça peut faire que dans un endroit, une religieuse mette beaucoup d'amour dans sa vie, est-ce que ça peut avoir une influence en Chine ou en Afrique? Eh bien oui, c'est la communion des saints. C'est la communion des saints. C'est mystérieux, mais c'est vrai. De même qu'il y a des ondes, je dirais, qui... radio ou autre, eh bien oui, c'est la communion des saints, c'est-à-dire qu'il y a une réciprocité, tout le monde travaille ensemble. Et puis, Thérèse va tomber gravement malade, avec sa tuberculose, et puis elle va être dans une grande épreuve de la foi et de l'espérance, pendant 18 mois. Bon, je n'ai pas le temps de parler de ça, mais je souligne que Thérèse va offrir cette épreuve, accepter de rester seule dans la nuit, pour que les incroyants, les impies, comme elle dit, est la lumière. Cette épreuve intérieure est une épreuve apostolique. Thérèse anticipe, sans le savoir, la déchristianisation qui va venir après, et elle dit, je suis seule dans la nuit pour que les autres aient la lumière. Et c'est de là qu'est née la mission de France. Le cardinal Soir, qui a été 3 ans évêque de ce diocèse, après, il est allé à Paris en 1940, et Paris, c'était le grand Paris à l'époque, et il allait dans les banlieues, il disait, qu'est-ce qui va évangéliser les masses? Mais on a des prêtres, mais jamais ils iront là. Et il va fonder un séminaire de la Mission de France, où? Ici, à Lisieux, à la Maison des Chapelains. Et il appelle les séminaristes de France, ceux qui sont volontaires, à venir à un nouveau séminaire pour aller évangéliser les banlieues, le monde ouvrier, etc. Il y a la mission en Afrique, il y a la mission en Océanie, il y a la mission mondiale, mais d'abord la mission de France. Pas d'abord, il y a la mission de France. Et nous avons découvert peu à peu que la mission, elle commence chez nous, dans notre famille, au travail, à l'école. Et alors maintenant, nous nous en rendons compte encore plus, hein, parce que
Quand j'étais petit, on était 30 allés au caté et un qui n'y allait pas. Maintenant, il y en a un qui va et 30 qui ne vont pas. Donc, il y a du travail. Et Jean-Paul II nous l'a rappelé dans sa grande encyclique missionnaire, Jésus Rédempteur, disant, il y a encore, 3 milliards de gens qui n'ont jamais entendu parler de Jésus-Christ. Hein? L'histoire n'est pas finie, ça continue. Seulement maintenant, il y en a aussi beaucoup chez nous, là, en France, en Normandie, ou ailleurs, ou chez vous, qui n'ont plus jamais entendu parler de Jésus-Christ. Ou s'ils en ont entendu parler, ils en ont entendu parler de certaines manières, etc. Et ils sont plus forts dans Da Vinci Code que sur l'Évangile. Donc, il y a du travail. Alors, cette épreuve de la foi est missionnaire. Et puis, donc, je vous disais, Thérèse sera volontaire pour partir à Hanoï, à Kaldi, vous m'avez reconnu ma vocation missionnaire. Missionnaire au sens où elle pleut dans un autre Carmel, là-bas. Alors, Thérèse dit, parce que cette mission était très difficile, il fallait être... Il n'y avait pas d'eau potable, il n'y avait pas de mur, il n'y avait rien, enfin, il y avait des maladies. Thérèse dit là-bas, je ne sais pas ce que je ferais, parce que elle n'est pas très dégourdie, Thérèse, je veux dire, excusez-moi, intelligente, mais matériellement, elle a fait de la belle peinture, elle est consciente. Elle dit, je pourrais toujours prier là-bas. Bon. En fait, elle fait une neuvaine à Théophane Vénard, qui est son grand ami, parce qu'il est mort là-bas, martyr, au Vietnam, et puis après la neuvaine, elle est encore plus malade. Alors elle dit, je ne partirai pas. L'épée est bonne, mais le fourreau n'est pas bon. Alors, elle va mourir, elle se dit, je meurs à 24 ans. Elle a mission, là. Elle est obligée d'annoncer à ses frères spirituels qu'elle meurt. Surtout à l'abbé Bélière, qui est en vacances. Alors, il dit, vous mourrez, vous allez au ciel, mais nous, on reste. Vous êtes une égoïste. Oh, Thérèse, prend la pas contente. Je ne suis pas égoïste, non ? Alors ça l'a fait. Est-ce que je pourrais continuer la mission après ma mort ? Au ciel ? Est-ce que je pourrais continuer ma mission ? Est-ce que je pourrais... Alors elle réfléchit là-dessus, elle prie beaucoup, et puis elle est persuadée peu à peu que oui. Et alors elle va révolutionner l'idée qu'on a du paradis, comme disait le philosophe Jean Guiton. Vous savez, quand on meurt, alors « requiescant in pace », le sommeil de la mort. Ce qui fait penser aux gens que le paradis est un vaste dortoir. Extrêmement intéressant pour les gens qui aiment la sieste. Mais il y en a d'autres qui disent « Mais qu'est-ce qu'on va faire ?» Au moins jusqu'à la fin des temps. Après, c'est l'éternité. Alors, l'éternité, comme dit l'autre, c'est long. Mais à la fin des temps. Alors, Thérèse dit « Non, on ne se repose pas au ciel. » Au ciel, on continue la mission. On ne va pas abandonner ceux qui continuent sur la terre. Et alors, elle prie, elle fait des neuvaines, et puis après, elle est persuadée, et elle commence à dire, « Je reviendrai, je descendrai, j'irai autour des petits bébés à baptiser en Chine. Je ne meurs pas, j'entre dans la vie. Si vous savez comme je fais des projets, comme je ferai de choses quand je serai au ciel. » Et puis alors, le 17 juillet 97, elle a craché le sang dans la nuit, très malade, elle dit à Mère Agnès, « Je sens que ma mission va commencer. Ma mission de faire aimer le bon Dieu comme je l'aime, de donner ma petite voix aux âmes. » Ça, c'est capital. La première mission de Thérèse, elle est docteur de l'Église maintenant, c'est de donner sa petite voix aux âmes pour que tout le monde aime Jésus, Dieu, la Trinité, comme elle les a aimés, c'est-à-dire avec confiance totale. Si le bon Dieu exauce mes désirs, mon ciel se passera sur la terre jusqu'à la fin du monde. Alors on dit toujours, mon ciel se passera sur la terre, et on oublie jusqu'à la fin du monde, c'est ce qu'elle a dit. D'ailleurs, c'est cohérent avec sa pensée. Oui, je veux passer mon ciel à faire du bien sur la terre. Ce n'est pas impossible, puisqu'au sein même de la vision béatifique, les anges veillent sur nous. C'est en réfléchissant sur la vie des anges que Thérèse se dit « Pourquoi je ne ferai pas comme eux ?» Parce qu'elle se dit « Les anges, ils célèbrent la grande liturgie céleste, voire l'Apocalypse. Et en même temps, ils s'occupent de la terre. Les grands anges, Gabriel, Raphaël, ils ont des missions formidables.
Les anges gardiens, ils s'occupent des gens. Comment ils font? Ils sont au ciel et sur la terre. Ben, ils ont l'air de s'en sortir pas mal. Ben, moi aussi, dit Thérèse, je ferai comme eux. C'est à partir de là. Je ne puis pas me faire une fête de jouir, je ne veux pas me reposer tant qu'il y aura des âmes à sauver. Mais lorsque l'ange aura dit, le temps n'est plus. Apocalypse 10, quand tu joues de la trompette, c'est la fin de l'histoire, c'est la fin des temps. Alors je me reposerai, parce que le nombre des élus sera complet et que tous sont rentrés dans la joie et le repos. Mon cœur tressaille à cette pensée. Vous avez là le testament de Thérèse. La mission qui continue, et alors, elle le fait. Il fait 110 ans qu'elle le fait, elle continue. Elle le fait. Thérèse tient ses promesses. Ceci correspond bien à ce que Benoît XVI nous a dit dans son encyclique « Dieu est amour ». La vie des saints ne comporte pas seulement leur biographie terrestre, mais aussi leur vie et leur agir en Dieu après leur mort. Chez les saints, il devient évident que celui qui va vers Dieu ne s'éloigne pas des hommes, mais qu'il se rend au contraire vraiment proche d'eux. Alors ça, nous le voyons avec la Vierge Marie, bien entendu, qui s'occupe de la terre, qui de temps en temps apparaît. Mais c'est vrai de tous les saints. En tout cas, Thérèse, c'est absolument évident. Je n'ai pas besoin de donner des témoignages. Alors, je conclue, si on peut dire. Qu'est-ce que ça veut dire pour nous tout ça? Mais premièrement, c'est la conscience de notre responsabilité de baptiser, entrer dans un peuple sacerdotal, le sacerdoce commun de tous les fidèles, hommes et femmes, missionnaires, pour révéler l'amour miséricordieux du Père à tous les hommes. Le salut est personnel, mais il n'est pas individuel. Il n'y a pas d'individualisme dans l'Église. Et le concile a lieu il y a 40 ans, on a encore du mal, vous savez, on a encore du mal. Je souffre, même aujourd'hui, quand on dit la messe au Carmel, avec des pèlerins, tout ça, tous les rangs, tous les premiers rangs, quand il n'y a pas beaucoup de monde, sont vides. Et les gens sont là-bas, au fond, vous savez, un peu. Il y a encore, je suis ma messe. Il y a encore des gens, Monseigneur, vous avez dit votre messe? Ah non, je ne dis jamais ma messe, moi. Ah bon, vous ne pratiquez plus? Si. Je dis la messe de Jésus-Christ, l'Eucharistie. Je ne dis pas ma messe dans mon petit coin, comme ça, individuel. Ça n'a pas de sens. C'est pour ça que je propulse toujours, si possible, le baiser de paix. Il y a des prêtres, ils le sautent. Bon, s'ils veulent, ce n'est pas obligatoire. Mais je me dis, au moins, ils vont être obligés de bouger pour aller serrer la main de leurs voisins, de leurs voisines, de se rendre compte que nous sommes un peuple de Dieu et que je dois aimer aussi ma petite dame qui est à côté de moi, qui tousse ou qui se mouche, et puis des gens que je n'ai jamais vus. Une fois, je suis obligé, après un mariage qui avait lieu jusqu'à 3h du matin, un dimanche, j'étais encore calme, d'aller dans une église, chercher une église, quand même c'est dimanche, il faut que j'aille à la messe. Bon, j'arrive en retard, forcément. J'étais au fond, alors c'était dispersé. Et alors, il y a le prêtre, donnez-vous la paix du Christ. Moi, je fais 30 mètres pour aller serrer la main du monsieur qui est là-bas devant moi. C'était dans le midi. Il se retourne, il me dit, oh, vous partez déjà? Il avait vu que je t'arrivais en retard, et puis il dit, il s'en va. Donc, je me suis dit, pastoralement, il y a encore du travail. Pour savoir quel est que signifie le baiser de paix, tout ça. Bon. Donc, pas d'individualisme. Bon. Deuxièmement, évidemment, la prière. La prière missionnaire, la prière d'intercession, la prière au Seigneur. Bon, il n'y a pas besoin de donner toutes les intercessions possibles, mais Thérèse nous a montré, je n'ai pas le temps de le dire, que la prière, en soi, elle est toujours missionnaire. Toujours. La prière contemplative est missionnaire. Thérèse disait, elle avait découvert ça, « Attirez-moi, nous courons. » Et elle dit, « Quand je prie, même dans la grande gratuité de la prière, la louange, viennent avec moi tous ceux que j'aime. Attirez-moi, nous courons. » Elle a trouvé ça dans le Cantique des Cantiques. Elle était frappée par le « moi » et le « nous ».« Attirez-moi, nous courons ». Lorsque nous prions, nous attirons avec nous tous ceux que nous aimons, tous ceux que nous ne sommes pas. Bon. Et donc, la prière. Et puis, notre vocation personnelle,
Quelle est ma mission là où je suis? Alors ça va dépendre, laïque, marié ou pas, religieux, religieuse, consacré, prêtre, diacre, évêque. Hein. Qu'est-ce que me demande le Seigneur là où je suis? Bon, chacun doit voir. Hein. Alors il me demande aussi de témoigner, bien sûr, mais la première évangélisation, c'est notre personne. C'est nous. On a besoin d'être convertis. C'est notre. Vous savez, les gens, ils ne s'y trompent pas. S'y trompent pas. Hein. Et quelqu'un qui est. Bon, et puis je finis sur cette histoire que j'ai appris il n'y a pas longtemps, du père de Foucault. En 1913, Charles de Foucault revient du Sahara et va chez sa sœur, en vacances, si on peut dire, Madame de Blic, qui est mariée, qui a des enfants, près de Dijon. Cette histoire est racontée par le petit-fils de cette dame, qui est prêtre aujourd'hui, il s'appelle le père de Blic, dans le diocèse de Saint-Dié. On va se promener dans le village. Foucault, avec sa grande robe blanche et son cœur rouge, bon, et puis la famille, les enfants, enfin. Et on rencontre une dame. Une dame qui est institutrice, laïque, anticléricale et athée. Bon, on se connaît quand même, on se dit bonjour. Foucault lui dit, Foucault, il n'a pas ouvert la bouche. Bon. Cette dame, peu de temps après, va voir le curé du village en lui disant, mon père, lui d'abord ahuri de la voir arriver parce qu'il la connaît, mon père, j'ai rencontré un saint et je veux être chrétienne. Mais qu'est-ce qu'il vous a fait? Rien, il m'a regardé. Il m'a regardé. Il m'a regardé. Il m'a rien dit. Il m'a regardé. Mais il y a un saint qui m'a regardé. Cette dame, elle se convertit, elle va à la messe après, à la stupeur du village, à la stupeur du curé. Le temps passe, le temps passe, le temps passe. 38 ans après, il y a à Dijon une exposition sur le père de Foucault. Cette dame, elle y va. Et puis elle le reconnaît. Elle dit, mais c'est lui. Elle ne savait pas qui c'était. C'est lui. C'est lui. Il l'a converti en la regardant. Je veux dire par là que c'est d'abord la personne. C'est d'abord la personne. Alors ça, c'est un des cas les plus extrêmes que je connaisse. Que quelqu'un soit converti sans une seule parole, simplement, en rencontrant dans la rue, le père de Foucault. C'est quand même fort. Bon, voilà. Alors, il y a d'abord. Alors, tout le monde est pas comme ça. Bon. Mais si vos paroles sont contraires à ce que vous vivez, évidemment, ça ne fait pas de bon témoignage. Deuxièmement, donc, vivre autant qu'on peut l'évangile, donc être converti sans arrêt. Deuxièmement, la prière. Troisièmement, annoncer Jésus dans notre vie habituelle, hein, dans le travail et tout, pas avoir peur de. Demander ben, quelle est ta foi ou, bon, et dire. Alors, ça ne veut pas dire qu'il faut casser les pieds aux gens, mais enfin, il y a aussi des évangélisations dans les rues, des évangélisations qui peuvent porter des fruits parce qu'elles sont portées par la prière. Chaque fois qu'il y a des évangélisations comme ça, il y a des gens qui prient en même temps. Alors, nous retrouvons Thérèse dans son Carmel qui prie, François-Xavier sur le terrain, et c'est ça la mission, c'est ça l'envoi. Après une session, de se dire, eh bien, ce que j'ai reçu, c'est aussi à transmettre, parce que tout ce que j'ai reçu, je l'ai reçu gratuitement, et je dois le donner gratuitement.

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2: Il est grand le Seigneur, hautement loué. À sa grandeur, il n'est pas de limite. Psaume 144, 3.

Alors, je ne sais pas si vous avez réagi comme moi hier pendant l'Eucharistie à la lecture de l'Évangile selon saint Matthieu, qui est dans l'Évangile selon saint Matthieu, qui est l'ultime parole de Jésus. Non pas, il y a les sept paroles du Christ en croix, mais il y a des paroles que Jésus ressuscité a adressées à ses disciples et à travers ses disciples nous a adressées à chacun de nous. Alors je vous relis ces ultimes paroles de Jésus qui sont vraiment comme, je dirais, un nouveau testament et qui ont une très très grande force. Il dit donc « Tout pouvoir m'a été donné sur la terre. Allez donc de toutes les nations faites des disciples, les baptisant au nom du Père et du Fils et du Saint-Esprit, et leur apprenant à observer tout ce que je vous ai prescrit. Et voici que je suis avec vous tous les jours jusqu'à la fin du monde. » C'est merveilleux. Jésus est avec nous tous les jours. Jésus est avec nous aujourd'hui. Jésus est au milieu de nous en cet instant et pour tous les jours de notre vie et jusqu'à la fin du monde. Et c'est très beau, ça m'a vraiment bouleversée de voir que finalement ce signe de la croix, c'est Jésus lui-même qui nous l'a donné. C'est de la bouche de Jésus que nous avons reçu cette formule extraordinaire, ce n'est pas une formule magique, comme dans les peuplades païennes avaient coutume de chercher des formules magiques qui puissent mettre en branle la puissance des dieux. Ce n'est pas une formule magique, mais c'est une parole de vie. C'est le pape Benoît XVI qui a parlé du signe de la croix comme synthèse de notre foi. Et c'est vraiment magnifique de voir combien Jésus envoie, c'est une parole d'envoi, il envoie ses disciples pour qu'ils fassent de toutes les nations des disciples, c'est-à-dire, et qu'ils les baptisent. Qu'est-ce que ça veut dire baptiser? Baptiser, c'est le même mot que immerger. L'immersion, c'est d'être plongé. On est plongé dans l'eau, et dans le symbole de l'eau, c'est souvent la mort. On est plongé dans l'eau de la mort. Enfin, il y a le symbole de la mort, mais il y a aussi le symbole de la vie. C'est-à-dire, on est plongé dans la mort de Jésus pour renaître avec lui, pour renaître de nouveau. Quand Nicodème, Jésus a dit à Nicodème, « Mais si un homme ne naît de nouveau, il ne peut entrer dans le royaume de Dieu. » Et Nicodème dit, « Mais comment est-ce possible pour un homme d'entrer de nouveau dans le sein de sa mère ?» Et bon, Jésus ne donne pas de réponse immédiate. Il laisse tout juif qu'il est, il aime beaucoup les questions. Et Jésus pose beaucoup de questions. C'est très intéressant de relever dans notre lecture de la parole, de relever les questions que Jésus pose. Et à travers les questions qu'il pose, qu'il nous pose à nous. Et donc parfois Jésus va répondre à une question par une autre question. Et parfois il nous laisse sur des questions. Par exemple, quand Marie a dit « Mais mon enfant, pourquoi nous as-tu fait cela ?» Jésus ne va pas se justifier. Il dit « Mais pourquoi ?» Il répond « Pourquoi de Marie ?» par un autre « Pourquoi ?» Mais pourquoi vous inquiétez-vous ? Alors, et il va poser encore une autre question. « Ne savez-vous pas que je dois être dans la maison de mon Père ?» Et donc, si vous voulez, cette nouvelle naissance que Jésus prophétise en disant « Mais si un homme ne naît de nouveau, il ne peut rentrer dans le royaume de Dieu, eh bien nous allons la vivre dans le baptême. » Et Jésus donc va reprendre ce baptême, le baptême de Jean, qui était le baptême de conversion, un baptême de repentance, un baptême de retour. En hébreu, la conversion, c'est le mot teshuva qui veut dire retour. Et le retour, c'est le retour vers quoi? Vers qui? Vers le Père. Et je ne peux pas penser au retour vers le Père sans que résonnent en moi ces paroles magnifiques d'Ignace d'Antioche qui

Derrière les buissons, eh bien, le Père ne cesse de nous appeler. Hein. Adam, où es-tu? Le Père ne cesse de nous attendre hein, et d'attendre que nous retournions vers lui. Et donc, la conversion, c'est la conversion dans nos vies, c'est la rencontre du Père. Nous sommes vraiment convertis quand nous nous sommes jetés dans les bras du Père, hein, oubliant le chemin parcouru, oubliant tout ce que nous avons pu vivre dans nos vies. Eh bien, il y a un moment où nous faisons cette expérience qu'il n'y a pas d'autre chemin que de se jeter dans les bras du Père, que de revenir. Si tu reviens, hein, on entend aussi dans la parole, dans la parole de Dieu, ces paroles, si tu reviens, si je te fais revenir. Et donc, cette rencontre ce baptême de repentance, hein, ce baptême de Jean le Baptiste qui était un appel de Dieu à revenir vers lui, bien Jésus va le prendre pour à travers ce symbole de la mort, hein, parce que quand on est plongé dans l'eau, c'est comme si on va se noyer, hein, et puis on renaît à la vie, et c'est une nouvelle naissance, c'est-à-dire nous qui sommes nés de la chair et du sang, non pas comme Jésus, hein, qui est né ni de la chair ni du sang, nous sommes nés de la chair et du sang, et nous portons la trace du péché originel dans nos vies. Nous portons à la fois la nostalgie du ciel, la nostalgie du royaume, mais en même temps, nous portons la trace du péché, de ce péché des origines qui se transmet et qui continue de se transmettre de génération en génération. Et nous ne pouvons pas en guérir sans une nouvelle naissance, sans redevenir les fils et les filles bien-aimés du Père. Et donc, ce baptême, le sens du baptême, c'est de redevenir enfant de Dieu. C'est le but de notre vie, c'est de revenir fils et filles en Jésus, fils et filles du Père en Jésus. Et est-ce que vous savez combien de fois on entend la voix du Père dans le Nouveau Testament? Oui, 3 fois. Alors, à quel moment? Au baptême, à la transfiguration. Oui, et il y a un moment où effectivement, on entend comme un bruit de tonnerre, et c'est le Père qui dit encore. Et que dit le Père chaque fois? Celui-ci est mon Fils. Hein, celui-ci est mon Fils bien-aimé, en qui j'ai mis tout mon amour, toute ma complaisance. C'est-à-dire que dans la nouvelle alliance, chaque fois qu'on entend la voix du Père, c'est pour proclamer sa paternité, c'est pour proclamer que nous sommes ses enfants bien-aimés, ses fils et ses filles. Alors, être baptisé au nom du Père, ça revêt un sens extraordinaire. Et dans le signe de la croix, se signer au nom du Père, c'est quelque chose de très fort. Vous savez que dans le judaïsme, le nom, c'est quelque chose de très très puissant. Hein, c'est-à-dire, par exemple, le temple, on l'appelait, il y avait différents noms pour le temple, mais on l'appelait Beit, c'est la maison, Beit Hashem, la maison du nom. Parce que dans le nom de Dieu est contenue toute son identité, et dans le nom de Dieu est contenue toute sa puissance. Hein, et vous savez que dans le temple, il y avait donc un lieu où se prononçait le nom, et seul le grand prêtre pouvait pénétrer dans le Saint des Saints pour prononcer le nom de Dieu qui obtenait, le jour du Yom Kippour, pour obtenir le pardon des péchés. Donc, être baptisé dans le nom du Père, et quand nous disons au nom du Père, et que nous touchons cette partie du front, c'est-à-dire que notre corps, il y a tout un symbole dans notre corps. Chaque partie de notre corps est aussi symbolique, représente quelque chose. Donc la tête représente l'esprit, la spiritualité, l'intelligence. Donc quand nous sommes touchés à ce niveau-là, tout en haut du front, c'est vraiment la marque. Et vous savez, je ne sais pas si vous vous souvenez dans le prophète Ézéchiel, où le prophète Dieu parle à travers le prophète Ézéchiel et demande de marquer

Le Tav, c'est la dernière lettre de l'alphabet hébreu et qui a la forme d'une croix, hein, qui est ce signe de la croix. Et il demande qu'il marque tous ceux qui gémissent, en fait, tous ceux qui souffrent de l'impiété hein, dans lequel le peuple est tombé, que tous ceux qui souffrent de l'impiété soient marqués du Tav, du signe de la croix. Et donc, je veux dire, l'épée de Dieu va passer hein, pour décimer la population, mais sauf que il est interdit de toucher à ceux qui sont marqués du signe de la croix. Hein. Donc, il y a quelque chose là qui est déjà prophétique. On va voir aussi la marque sur le front. La marque sur le front, on la trouve où? Mais c'est une autre marque, celle-là. Dans l'Apocalypse, c'est la marque de la bête. Ils porteront sur le front la marque de la bête. Et donc, vous voyez combien ce signe, au nom du Père, hein, de marquer, de sceller, parce que donc on fait bien la différence entre la marque de la bête et être scellé du sceau, du signe de la croix. Et donc, quand ce geste du signe de la croix, en touchant le haut du front, hein, le front, c'est aussi le lieu où on reçoit la bénédiction. Hein, quand on bénit, on peut bénir sur les épaules, mais il y a la bénédiction sur la tête. C'est « tu oins d'huile ma tête et ma coupe déborde ». Et aussi, donc en hébreu, l'huile c'est shemen et le nom c'est shem. Dans le psaume dit, dans le cantique des cantiques, une huile qui coule ton nom. Une huile qui coule ton nom. Donc le nom, quand nous nous signons au nom du Père, eh bien c'est comme si nous recevons la bénédiction du Père. Hein, Sur la tête, c'est-à-dire sur la tête, c'est ce qui commande. On l'appelle aussi le chef. Le chef, c'est la tête. Hein. Un couvre-chef, c'est un chapeau. Et donc, quand on reçoit la bénédiction sur la tête, eh bien, c'est comme cette huile qui va couler et qui va imprégner tout le corps, qui va imprégner tout l'être. Donc, vous voyez ce très beau symbole déjà dans le nom du Père, être baptisé. Dans le nom du Père, être se signer dans le nom du Père. Et vous allez voir, donc nous allons le revivre aussi, l'expérimenter nous-mêmes dans notre propre corps, dans notre propre chair, hein, de recevoir en faisant le signe de la croix, de nous mettre dans la bénédiction du Père. Ce qui est très beau, c'est qu'il y a ce geste. Alors, il est dit de Bernadette. Ce qui était vraiment remarquable chez elle, c'était il y avait deux choses. Elle avait, je pense que c'est le père Horacio Brito, le recteur du sanctuaire, qui dit qu'elle avait deux charismes. Elle avait le charisme de prononcer le nom de la Vierge, « Que soy era Immaculada Concepcio ». Et quand les sœurs disaient que quand elle prononçait ce nom, alors on se serait cru à Massabielle. En présence de la Vierge. Elle avait entendu le nom de Marie, hein, de la bouche même de Marie, et donc elle le répétait. Et de la même manière, donc elle avait cette grâce de prononcer le nom de l'Immaculée Conception, et elle avait la grâce aussi de faire le signe de la croix. L'année dernière, nous avions parlé du sourire de Marie, hein, qui a été la première rencontre de Marie avec Bernadette, hein, merveilleuse rencontre dans le silence et dans le sourire, hein, dans cet échange de regards de Marie et de Bernadette à travers lequel Bernadette s'est sentie comme une personne. Hein, vous vous souvenez, Bernadette disait « elle m'a parlé comme à une personne ». Et c'est sûr que dans la condition que vivaient ses parents, elle avait dû sentir beaucoup plus souvent le mépris que le respect, que la considération, que s'être senti comme une personne. Hein, parfois aussi, on s'adresse à des enfants ou à des jeunes adolescents comme,
comme s'ils n'existaient pas. On parle devant eux comme si ça n'était pas des personnes. Et donc, dans cette rencontre, la deuxième étape, en fait, c'est à travers le signe de la croix. Et le signe de la croix, c'est vraiment l'entrée dans toute une pédagogie aussi de la Sainte Vierge vis-à-vis de Bernadette. Donc, comme nous le disait Monseigneur Perrier hier soir, dans sa frayeur, Bernadette avait quand même un chapelet, parce qu'on récitait déjà le chapelet à Lourdes avant les apparitions. Et donc, elle a vite cherché la croix, mais un peu comme on le ferait d'une manière magique ou superstitieuse. Je me souviens, je me suis trouvée il y a quelques années, j'étais dans un avion qui allait de Macao, donc sud de la Chine, à Taïwan. Et donc j'étais toute seule au milieu de Chinois dont je ne comprends pas la langue. Et soudain, il y a eu un trou d'air et l'avion fait ça. Et donc les plateaux ont volé. Et à ce moment-là, immédiatement, j'ai sorti mon chapelet et la prière a jailli de mon cœur. Et au même moment, tous les bouddhistes ont sorti leurs petits chapelets sur lesquels ils prient les noms de Dieu, je pense. Tout le monde a sorti son chapelet dans ce moment où on ne savait pas ce qui était en train de se passer. Donc je comprends tout à fait ce geste de Bernadette qui, dans sa frayeur, a voulu comme serrer la croix. Et elle a voulu faire le signe de la croix, un peu comme pour chasser, si c'était des esprits mauvais ou le démon, eh bien, chasser le sortilège. Et elle n'a pas pu. Elle a été comme paralysée à ce moment-là. La Vierge s'est mise à faire le signe de la croix. Et Bernadette a appris de Marie, en l'ayant vue une seule fois, à faire le signe de la croix. J'ai eu aussi cette grâce de rencontrer Jacqueline Aubry à l'île Bouchard, et qui, alors je ne sais pas si cette cassette existe toujours, mais elle était, nous avions fait une cassette où j'aurais beaucoup aimé la revoir ou même vous la montrer, mais je ne l'ai pas trouvée, où elle montrait comment Marie faisait le signe de la croix. Et c'était vraiment extraordinaire parce que quand elle racontait sa rencontre avec la Sainte Vierge, on avait l'impression qu'elle l'avait vue il y avait quelques jours simplement. Et cette puissance du signe de la croix. Et donc, on dit que le signe de la croix de Bernadette se caractérisait par sa lenteur, son amplitude et le grand recueillement avec lequel elle l'effectuait. Ainsi, prenant tout son temps, Bernadette élevait sa main droite jusqu'à ce que ses doigts touchent la partie supérieure de son front. Puis elle abaissait sa main et ses doigts effleuraient alors sa ceinture. Aussitôt, elle remontait sa main et touchait de ses doigts son épaule gauche, puis son épaule droite. De fait, la jeune enfant donnait l'impression de s'envelopper dans le signe de la croix, comme on s'enveloppe dans un châle, comme on revêt un vêtement. C'est très beau. On imagine tout à fait comment on peut effectivement être revêtu du signe de la croix et s'envelopper du signe de la croix en faisant un geste vraiment ample. Et là, si vous voulez, on va le faire. On va se lever. On va le faire et le refaire. Pour faire le signe de la croix, bien sûr, on peut le faire très vite, on peut le faire comme un geste machinal, on peut le faire comme un geste très rapide, mais d'abord, il faut se mettre en présence du Père. Et c'est avec notre corps, et nous nous mettons debout dans cette position de l'homme debout, qui est le propre de l'homme. Vous savez que le propre de l'homme, c'est à la fois de pouvoir tenir debout, les animaux ne peuvent pas tenir debout, et de pouvoir écarter ses bras. C'est-à-dire que le corps de l'homme, quand il ouvre ses bras, a la forme de la croix. Et le corps de l'homme, c'est déjà le signe de la croix qui est gravé dans la structure même de notre corps. Alors, nous mettons déjà, vous voyez, c'est magnifique. Vous êtes beau, le Père vous regarde
avec tendresse, avec respect, comme des personnes, hein, parce que vous êtes debout devant sa face. Hein. Et donc nous allons amplifier le geste, si vous voulez bien, hein, de manière qu'une fois qu'on a amplifié le geste, on peut le synthétiser. Hein, mais ce que nous avons vécu à travers l'amplitude du geste va rester gravé en nous. Hein. Alors, on va ouvrir notre main, hein, et comme peut-être simplement, regardez, nous allons accueillir la bénédiction du Père, pour l'instant, sans toucher le front. Nous levons la main vers le ciel et nous accueillons la bénédiction du Père. Très lentement. Donc nous sommes dans ce mouvement. Père, donne-moi ta bénédiction. Et c'est cette descente, voyez-vous, de la bénédiction de Dieu que nous trouvons. Alors nous pouvons donc toucher le haut du front et descendre, laisser cette bénédiction descendre. Donc le Fils, hein, c'est comme le centre de notre être. Hein. Ça peut être, alors bien sûr, il y a différentes manières de faire le signe de la croix. Hein. Il y a les orthodoxes qui le, au lieu de faire de gauche à droite, qui font de droite vers le cœur. Hein. Donc on peut, il est dit que Bernadette avait vu la Sainte Vierge le faire en touchant la ceinture. Et donc là, c'est à la fois, c'est comme les entrailles aussi. C'est le lieu où le Verbe s'est fait chair pour Marie. Mais peut-être que pour certains, ça peut être, on peut le faire au niveau du cœur. Mais donc voilà, c'est le Verbe qui se fait chair en nous, dans le centre même de chair dans notre chair. Le Fils qui descend. Dieu descend. Il y a un très beau chant qui dit « Dieu descend en toi », un très beau chant Marie qu'a composé Éphraïm, « Dieu descend en toi, voix du Verbe en ton sein ». Et donc ce mouvement de descente aussi où nous devons descendre pour entrer dans le sanctuaire intérieur et pour contempler le Père qui est à la fois aux cieux mais qui est dans ton cœur. Pour toi, quand tu pries, dit Jésus, et c'est Jésus lui-même qui nous donne la réponse, il dit, entre dans ta chambre, ferme la porte, et prie ton Père qui est là, dans le secret. Et ton Père qui te voit dans le secret, te le rendra. Donc vous voyez le Tout-Puissant, le trois fois saint, celui qui a créé le ciel et la terre, eh bien il est plus intime à nous-mêmes que nous-mêmes. Et donc, et le Saint-Esprit, donc c'est cette dimension verticale donc, que nous pouvons, à laquelle nous pouvons donner aussi une amplitude, parce que nous sommes à la fois, nous avons vu que notre corps a donc ces deux dimensions, la verticale, qui signifie qu'à la fois nous venons de la terre, mais que nous allons vers le ciel, c'est notre vocation. Et nous sommes debout pour pouvoir être face à face avec Dieu, comme Moïse était face à face et parlait face à face avec Dieu, comme un ami parle avec son ami. C'est dire la dignité extraordinaire que nous avons. Et ensuite, il y a donc cette dimension horizontale qui est la dimension du don. C'est-à-dire que si notre relation à Dieu ne se vérifie pas dans notre don aux autres, alors nous sommes dans le mensonge, nous sommes dans l'illusion spirituelle. Et il nous faut aussi, vous avez vu tout à l'heure comme nous étions un peu timides, empruntés dans nos gestes, on n'osait pas faire comme Sylvie, et pourtant quelle libération de pouvoir exprimer vraiment tout l'amour qui est en nous, de pouvoir l'exprimer aussi avec nos gestes. Et donc aussi être dans cette ouverture. Si vous voulez, on va juste faire, mettez votre main gauche sur l'épaule droite.
Et vous allez ouvrir la main. Fermez-la. Vous l'ouvrez et vous la fermez. Qu'est-ce que vous remarquez? Qu'est-ce qui se passe? Qu'est-ce qui bouge? L'épaule. C'est-à-dire que quand on ouvre nos mains, hein, comme quand Marie dit « Je suis la servante du Seigneur », qu'est-ce qu'elle fait, Marie? Ce n'est pas simplement ses mains qu'elle ouvre. Elle ouvre ses épaules, elle ouvre son cœur. Hein, tout à l'heure, nous avons dit que la tête, donc c'est la partie spirituelle, c'est l'esprit. Hein, mais toute cette partie, hein, la poitrine, c'est le cœur. Et donc, quand nous ouvrons toute cette dimension d'ouverture, quand nous nous ouvrons, hein, nous nous ouvrons à Dieu, nous ouvrons notre cœur, à la fois pour tout recevoir et pour tout donner. Hein, parce que je peux recevoir comme ça, en fermant les yeux, en fermant les mains, aussi en fermant les yeux très pieusement et en passant à côté de celui qui souffre sans le voir, hein, et en fermant mes mains. Mais je peux aussi recevoir, hein, tout recevoir et tout donner. Comme Marie à la rue du Bac, hein, où on voit Marie a les mains ouvertes, hein, et ses mains ouvertes signifient qu'elle est totalement... Pardon, je vous laisse debout, asseyez-vous quelques instants. Elle est totalement ouverte à la présence, à la bénédiction de Dieu. Et elle ne perd aucune des grâces que Dieu lui a données. Et donc, vous savez qu'elle a ses rayons et que dans certains rayons ne sont pas... Il y a certains rayons qui sont lumineux et d'autres qui sont noirs. Et donc, Marie explique que ce sont toutes des grâces en fait, qui ne sont pas reçues, qui ne sont pas accueillies. Et donc, il nous faut aussi dans notre corps et dans tout notre être à la fois dans cette attitude de totale réceptivité et de don total. Tout recevoir pour tout donner. Et donc, dans cette dimension, dans cette horizontale, finalement, il n'y a pas de plus grand amour que de donner sa vie pour ce qu'on aime. Et cette position-là, c'est-à-dire dans la verticale et les bras, et les bras en croix, c'est la position du plus grand don dont nous sommes capables, hein, et la position du plus grand amour. Et Jésus n'a pas pu nous dire autre chose que ce geste, que ce signe qui est inscrit dans notre propre corps. C'est extraordinaire. Vous savez que le corps, c'est vraiment une merveille. Hein. On devrait se mettre à genoux devant Dieu, de voir comment il nous a fait, comment il nous a construit, comment il nous a façonné, cette merveille, hein, de notre sexualité d'homme et de femme, hein, ce mystère de la vie qui est inscrit dans notre corps, ce mystère du don, hein, nos corps qui sont faits pour le don et qui sont faits pour aimer et pour aimer jusqu'au bout. Et donc, quand nous faisons le signe de la croix, hein, nous inscrivons dans toutes ces dimensions. Nous inscrivons en nous la bénédiction du Père. Nous inscrivons en nous la parole du Fils, hein, le nom du Fils. Le nom du Fils, c'est quoi le nom du Fils? C'est Jésus, Yeshua. Hein. Et moi, j'ai été bouleversée le jour où j'ai vraiment compris que Marie et Joseph ont été donc les premiers à recevoir ce nom, et que pendant toute de l'Annonciation jusqu'à la Nativité, hein, quand Jésus a dit à Marie, tu lui donneras le nom de Jésus, et bien à partir de ce moment-là, ce nom, hein, Yeshua, Dieu sauve, hein, ils attendaient un sauveur, et bien ce nom, Marie, ce nom va habiter le cœur de Marie. Et toute la grossesse de Marie va être cette, je dirais, pas simplement cette méditation, elle va chanter le nom de Jésus, elle va le prier, elle va le méditer, elle va le chanter, elle va le bercer, elle va lui dire tout son amour. Jésus mon amour, Jésus mon tout petit,
Jésus, Jésus. Et Marie est la première qui a reçu cette prière du cœur que nos frères orientaux prient. Seigneur Jésus, Fils du Dieu vivant, prends pitié de moi, pécheur. Eh bien, Marie a prononcé ce nom. Elle a donc prononcé ce nom pendant les 9 mois, puis bien sûr après. Mais ce qui est très très beau et qui m'a vraiment bouleversée, c'est que Joseph lui-même a reçu le nom de Jésus. Et que dans son songe, l'ange lui a dit, tu lui donneras le nom de Jésus. Et donc, pendant qu'ils attendaient, dans l'attente de la naissance, Joseph et Marie, tous les deux, étaient unis dans cette prière du nom de Jésus. Et bien, quand nous disons au nom du Fils, nous inscrivons sur notre propre corps, sur notre propre chair, le nom de Jésus, le nom de Yeshua, le nom qui nous sauve et qui nous sauve jusque dans le centre le plus profond de notre être. Et donc, ensuite, il y a cette troisième dimension qui est la dimension, le nom du Saint-Esprit. Et c'est magnifique de voir comment de pouvoir inscrire cette présence du Saint-Esprit aussi sur notre corps. Parce que le corps, c'est pas simplement la périphérie de notre être. Nous sommes aussi notre corps. Et tout ce qui est inscrit dans notre âme s'inscrit dans notre corps. Et ce qui touche à notre corps atteint aussi notre âme. Et donc, c'est pourquoi ce signe est vraiment un signe de salut, un signe de rédemption, un signe de guérison, un signe aussi de protection. Nous mettons dans cette bénédiction du Père, dans cette protection, le Saint-Esprit, envahit tout notre corps. Le Saint-Esprit, c'est comme la nuée qui vient dans le temple. Et c'est très très beau de voir quand Salomon a fini de construire le temple et que la nuée descend, le temple est rempli de cette présence de Dieu et Dieu dit « Mon nom y sera à jamais ». C'est-à-dire que le nom de Dieu est vraiment dans le temple. Et il y a la foi dans le temple, il y a la foi le nom de Dieu, et il y a cette présence de la nuée qui est cette présence de Dieu, et qui, à travers le Saint-Esprit, vient vraiment descendre au plus profond, vient faire son habitation en nous. Et alors, quand nous disons au nom du Saint-Esprit, dans ce geste ample, c'est comme si nous revêtions du Saint-Esprit. Comme si nous entrions dans la nuée, comme si nous nous ouvrions à la nuée pour être ces temples du Dieu vivant, pour être ces temples nouveaux, comme l'a prophétisé Jésus et aussi dont a tellement parlé saint Paul. Alors, donc, à travers ce signe de la croix, rentrons vraiment dans cette grâce que le Seigneur veut nous donner, et vous voyez la puissance de ce signe de la croix, c'est que c'est à la fois un geste qui est associé à la parole de Dieu. Et chaque fois que nous mettons la parole sur un geste, alors le geste prend une force extraordinaire. On le voit à la messe, à l'Eucharistie, les gestes de l'Eucharistie, il y a toute une gestuelle à travers lequel on entre dans la présence de Dieu. Et c'est pas la même chose si simplement on reste au niveau de la tête, d'une compréhension intellectuelle des choses, mais quand on l'inscrit dans le geste, quand on associe la parole de Dieu, la puissance de la parole de Dieu au geste, alors il y a comme une immédiateté, c'est comme si on entre dans le temple. On entre dans la présence. Et c'est pourquoi Bernadette,
a pu dire à une sœur qui lui disait « Mais comment faut-il faire pour devenir une sainte ?» Et elle a dit « Bien faire le signe de croix, c'est déjà beaucoup. » C'est-à-dire, bien faire le signe de croix, ben déjà, c'est entrer, comme nous l'avons vu tout à l'heure, c'est se mettre dans la présence de Dieu, avec son corps, hein, c'est-à-dire, on ne se tient pas n'importe comment, quand on se met dans la présence de Dieu, c'est rentrer dans l'intériorité. Et ce qui frappait chez Bernadette, c'était son intériorité, son recueillement, son grand recueillement. Parce que c'est vrai qu'on peut dire des tas de prières avec notre bouche, mais sans vraiment les dire avec le cœur. Et on peut faire aussi ces gestes, mais sans penser que... Hein, on fait une petite genuflexion comme ça devant le Saint-Sacrement. Mais si on fait vraiment un geste, un beau signe de la croix, très ample, hein, en s'enveloppant du signe de la croix et en se prosternant, alors on entre vraiment dans la présence de Dieu et on reçoit cette bénédiction. Cette bénédiction du Père, on s'ouvre au Verbe de Dieu qui vient nous habiter et à cette habitation du Saint-Esprit. Alors, nous allons nous relever, nous allons le refaire. Et si vous voulez, nous allons fermer les yeux et nous allons, une fois que nous aurons fait le signe de la croix, nous allons rester, nous allons prendre une minute de silence. Pour ceux qui me connaissent, ont l'habitude de ces petites minutes pour Dieu, mais je pense que ça peut vraiment être une grâce, hein, par exemple quand on est très très pressé et qu'on doit aller au travail, on dit mais on n'a pas le temps de prier, mais on a le temps de faire un signe de la croix. Et si on veut que ce signe de la croix s'intègre vraiment en nous, descende et nous habite, eh bien prenons le temps de l'intérioriser, prenons le temps de le faire descendre et de sentir que tout notre corps est à la fois dans cette bénédiction du Père, dans cette parole du Fils et dans cette habitation du Saint-Esprit. Et que nous sommes, comme Bernadette, on disait donc qu'on avait l'impression qu'elle s'enveloppait du signe de la croix, comme on s'enveloppe dans un châle, eh bien, nous allons nous envelopper du signe de la croix, comme pour plonger dans le cœur de la Trinité, et demeurer jusqu'à ce que je vous dirai « top ». Ça voudra dire que si vous le voulez, vous pouvez ouvrir les yeux, mais restez, vous voyez, quand nous sommes descendus dans la profondeur, on peut ouvrir les yeux et demeurer aussi, demeurer dans ce niveau du cœur. Faites retentir ce nom de Jésus, ce nom du Père, ce nom de Jésus et ce nom du Saint-Esprit, cette habitation du Saint-Esprit. Au nom du Père et du Fils et du Saint-Esprit. Amen.

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2: Je n'ai mon repos qu'en Dieu seul. Oui, mon espoir vient de lui. Psaume 61, 6.

Découvrir toujours mieux la place où Dieu nous veut et nous y tenir simplement, voilà le programme suggéré par les lectures de ce dimanche. Il y a en tout homme bien-né le secret désir d'accomplir une œuvre importante, de faire quelque chose de beau avec ses mains, ou quelque chose de beau de sa vie. Et puis, sur ce désir, vient se greffer souvent le souhait d'être reconnu, d'être aimé, d'être vénéré par les autres. Il faut reconnaître que dans les milieux sportifs ou politiques, on ne réussit que si on est connu. Il faut arriver à s'imposer par des actions ou des paroles d'éclat. Il faut que les médias fassent écho à ces actions et à ces paroles. Et très vite, ce n'est plus la joie de jouer qui prédomine chez le sportif, mais le désir de se faire remarquer par le sélectionneur national, par la radio ou la télévision. Ce n'est plus le désir d'être utile à ses concitoyens qui prédomine sur l'homme politique, mais la volonté de donner libre cours à ses ambitions. Heureux celui qui connaît le plafond de ses possibilités. Il épargnera aux autres et à lui-même bien des déceptions. Heureux celui qui sait jusqu'où ne pas aller trop loin. Il s'évitera bien des déboires. On a le droit de vouloir être aimé par les autres, mais avertit le sage Sirac, il faut accomplir toute chose dans l'humilité. Dans l'humilité. C'est l'orgueil qui vient tout gâcher. Et cela ne date pas d'aujourd'hui. C'est un boulet que nous traînons, que l'humanité traîne depuis les origines. L'orgueil s'explique par le fait que l'homme a été créé grand par Dieu, à la ressemblance de Dieu, du moins s'il est fidèle à sa vocation d'être libre. À peine le fis-tu moindre qu'un Dieu, dit le psaume, mais cette grandeur doit sans cesse être équilibré par le fait que nous dépendons de Dieu à chaque instant de notre vie, qu'on le veuille ou non. Et sans lui, nous ne pouvons rien faire. Et si nous faisons quelque chose, merci Seigneur. Dieu nous a rendus capables de faire parfois de grandes choses, mais c'est toujours, toujours avec son aide. Ce n'est jamais par nos propres forces toutes seules. C'est bien moi qui décide, c'est moi qui veux, mais c'est avec l'aide de Dieu que je réalise tel ou tel projet. C'est donc un premier pas important que de savoir que nous sommes orgueilleux. Beaucoup, en effet, l'ignorent. Mais si nous ne luttons pas contre cet orgueil, alors, dit le sage, notre condition est sans remède. Car la racine du mal est en nous. Nous ressemblons un peu à ces coqs qui se pavanent au sommet des clochers de nos églises, au-dessus même de la croix. Lorsque nous nous croyons quelqu'un d'important, lorsque nous pensons que nous sommes dignes d'éloges et de reconnaissance, il est bon que quelqu'un nous ramène à sa vraie place. Je ne sais plus qui est-ce qui a dit « Il est agréable d'être important, mais bien plus important d'être agréable. » Si la critique est aimable, ce n'est pas trop méchant, mais si elle est acerbée, publique, nous nous sentons écrasés, méprisés et nous n'aimons pas ça. Si nous nous souvenons que seul le Seigneur est grand, que seul il est tout-puissant,
alors, avec les humbles, nous lui rendrons gloire. Et pour rester humblement à notre place, il ne faut jamais perdre de vue la grandeur infinie de Dieu. Dans l'Ancien Testament, c'était peut-être plus facile. On avait de Dieu une plus grande crainte, sans doute à cause des théophanies, où Dieu se manifestait aux hommes à travers le feu, dans les éclairs, le tonnerre, ou par des prodiges stupéfiants, à l'encontre des ennemis ou en faveur de son peuple. C'est ce que rappelle la lettre aux Hébreux, entendue tout à l'heure. « Frères, quand vous êtes venus vers Dieu, il n'y avait rien de matériel, comme au Sinaï, pas de feu qui brûle, pas de ténèbres, ni d'ouragan, pas de paroles prononcées par cette voix que les fils d'Israël demandèrent à ne plus entendre. Aujourd'hui, en effet, Dieu semble se faire beaucoup plus discret que dans l'Ancien Testament. Et si nous en profitons, nous, comme s'il était retiré au fond du ciel, comme si nous pouvions occuper nous-mêmes tout le terrain laissé libre sur notre terre par le Tout-Puissant. Et le Fils de Dieu lui-même, lorsqu'il s'est incarné, lorsqu'il est venu vivre parmi nous il y a 20 siècles, il n'est pas apparu comme un Dieu Tout-Puissant, à part ses miracles évidemment, mais d'abord comme un petit enfant, ensuite comme un simple artisan à Nazareth, ensuite comme un prophète très accessible et très bon pour les misères de son époque pendant environ 3 ans. Enfin, il est apparu comme un condamné vaincu par ses adversaires pendant 3 jours. Et durant son séjour sur terre, c'est surtout l'humilité qui est remarquable en Jésus. Quelle leçon pour nous! C'est Dieu lui-même qui nous donne l'exemple. Apprenez de moi que je suis doux et humble de cœur. Pour réparer la faute d'Adam et de chacun de nous, bien sûr, le Christ a voulu s'humilier d'une manière qui devrait nous bouleverser. Au lieu de cela, nous continuons à rechercher les premières places. Ce n'est pas toujours défendu. Vous avez raison de vous mettre à la première place. Et même, qui sait qui peut dire, si nous nous mettons à la dernière place, que ce n'est pas avec le secret espoir qu'on nous fasse monter plus haut, qu'il est difficile d'être humble, qu'il est difficile de rester simplement à notre place, avec les talents que le Maître nous a confiés. Alors demandons l'aide de la Reine des Saints, Marie, qui a pu dire en toute vérité, le jour de la visitation, ces paroles avec lesquelles vous devinez que je vais conclure. Mon âme exalte le Seigneur, car il a porté son regard sur son humble servante. Le Puissant fit pour moi des merveilles. Il disperse les orgueilleux, il élève les humbles. Que la Vierge Marie nous donne d'accomplir durant cette semaine, les vacances se terminent, que Marie nous donne d'accomplir ce que Dieu attend de nous et de l'accomplir devant cette nouvelle année scolaire en toute humilité. Amen.

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2: Offre à Dieu le sacrifice d'action de grâce. Accomplis tes vœux envers le Très-Haut. Psaume 49, 14.

0: Donc nous reprenons nos réflexions sur la morale familiale, notamment sur la question de l'éducation, mais peut-être qu'y a-t-il des questions ? Et je crois qu'il y en a une au moins.
1: Donc le frère Olivier mentionnait hier le droit à la vie absolue, notamment à travers la fécondité et les parents qui font l'enfant. Mais aujourd'hui, en parlant de l'éducation, on dit aussi que l'éducation est complémentaire et essentielle dans cette notion-là. Lorsque les parents sont dans une situation de ne pas forcément pouvoir offrir cette éducation, notamment par des parents dépressifs, etc., est-ce que ce droit à la vie se maintient en tant qu'absolu ?
0: La question intéressante, vous vous souvenez, quand on a parlé des principes qui peuvent éclairer les choix moraux au niveau de l'accueil de la vie dans un couple, on a dit que tout repose sur la notion de paternité ou maternité responsable. Et on avait justement bien souligné le fait que c'était d'abord de s'asseoir et de se dire, mais au vu de ce que l'on est, de nos capacités, de nos atouts, de nos faiblesses, combien d'enfants on va pouvoir accueillir ? Voilà. Il y a d'abord cet élan généreux dans l'accueil de la vie, qui définit la maternité ou la paternité responsable. Et puis deuxièmement, c'est aussi, et c'est le deuxième aspect de cette maternité responsable ou paternité responsable, hein, c'est selon, c'est de se dire, est-ce qu'il y a des motifs assez graves qui nous invite justement à mesurer cet accueil. On s'ouvre à la vie, mais dans quelle mesure ? Jusqu'où ? 1, 2, 3, 4, 15, 24 enfants. C'est rare, mais... alors, est-ce que le fait... Là, alors, faut voir cas par cas, est-ce que des parents dépressifs doivent se fermer à la vie ? Et dans quelle mesure ? Parce que c'est vrai qu'ils ne pourraient pas forcément assurer cette tâche de l'éducation auprès de leurs enfants convenablement. Alors, dans quelle mesure sont-ils dépressifs ? Parce qu'il y a aussi tout un éventail dans la dépression. Je pense que ça rentre dans des motifs, qui justifieraient le fait qu'on limite le nombre d'enfants, tout à fait. D'ailleurs, le magistère en parle, hein, elle parle de motifs de santé des parents, physiques, ou bien psychiques aussi, hein, et qui motivent, voilà, tout à fait l'espacement des naissances et la limitation des naissances, oui. Bon, il y a des cas assez limites comme des personnes handicapées qui aimeraient se marier et avoir des enfants. Dans quelle mesure ils sont vraiment capables d'assurer la tâche d'éducation de leurs enfants ou même simplement leur bien-être physique hein, et matériel. Alors, faut-il stériliser ou pas les handicapés ? C'est des questions qui sont graves d'un point de vue moral et là, moi, je suis très réservé par rapport à ça, parce qu'on porte atteinte à l'intégrité d'une personne. Et là, les choix aussi sont difficiles. Et j'avoue que j'ai pas de réponse comme ça, a priori, sur ce genre de questions. Y a-t-il d'autres questions par rapport à l'éducation ? Non ? Oui ? Non. Elle sera posée plus tard. Bon, très bien, merci. Bon, on reprend donc notre leçon sur l'éducation. Alors, pour comme c'est un peu austère comme tout ça, je vous propose de vous faire une petite citation. Comment faire de votre enfant un bon délinquant ? Alors, on essaye d'expliquer comment en faire un saint quand on est chrétien, puis un homme debout, responsable, ouvert et engagé dans la vie de ce monde, au service de la société et des autres. Par contraste, voilà ce qu'il ne faut pas faire, justement. Et je tire ça d'un petit livre assez drôle qui s'appelle « Parabole d'un curé de campagne », tome 2. Que vous connaissez peut-être. Et truc très très très bon, très truculent. À l'heure où tant de parents se posent des questions sur l'éducation de leurs enfants, la direction de la police de Seattle, Washington, donc c'est une histoire vraie, hein, c'est un texte qui est authentique. La direction de la police donc de Seattle nous offre ses conseils pour former un bon délinquant. Sachons prendre leurs leçons avec humour. Autant vous dire que la position de l'Église n'a rien à voir avec ça, hein, évidemment. Premièrement, dès l'enfance, donnez-lui tout ce qu'il désire. Il grandira en pensant que le monde entier lui doit tout. Deuxièmement, s'il dit des grossièretés, riez, il se croira très malin. Troisièmement, ne lui donnez aucune formation spirituelle. Quand il aura 20 ans, il choisira lui-même. Quatrièmement, ne dites jamais « c'est mal ». Il pourrait faire un complexe de culpabilité. Et plus tard, il sera persuadé que c'est la société qui le persécute. Cinquièmement, ramasser ce qu'il laisse traîner. Ainsi, il sera sûr que ce sont toujours les autres qui sont responsables. Laissez-le tout lire, tout voir. Stérilisez la vaisselle, mais laissez son esprit se nourrir d'ordures. Septièmement, disputez-vous toujours devant lui. Ainsi, quand votre ménage craquera, il ne sera pas étonné. Donnez-lui, huitièmement, donnez-lui tout l'argent qu'il réclame, qu'il n'ait pas à le gagner. Il ferait beau voir qu'il ait les mêmes difficultés que vous. Neuvièmement, pardon, que tous ses désirs soient satisfaits, nourriture, boisson, confort, sinon il sera frustré. Dixièmement, prenez toujours son parti, les professeurs, la police lui en veulent à ce petit. Onzièmement, quand il sera un vaurien, proclamez vite que vous n'avez jamais rien pu en faire. Et douzièmement, préparez-vous à une vie de douleur, vous l'aurez. Voilà. Alors c'est dit sur le ton de l'humour, et sans doute parmi vous qui fonderez peut-être un foyer, vous ne serez pas exposé à ce genre de travers hein, dans l'éducation de vos enfants. Quoique, je vous invite à être vigilant et approfondir cette question hein, de la tâche éducatrice, parce que c'est pas facile et que c'est pas inné de bien éduquer un enfant hein, selon les valeurs morales importantes dans la vie pour lui en famille et plus tard quand il sera adulte, et puis selon l'Évangile et toutes les exigences de Jésus dans l'Évangile. Alors, pour terminer hein, et clore la question sur l'éducation, j'aimerais, en m'appuyant sur un texte de Jean-Paul II, encore une fois, alors on a beaucoup cité Jean-Paul II, hein, évidemment, parce que Jean-Paul II, on peut le dire, est quand même le père de la morale familiale, conjugale et sexuelle. Au sens où, évidemment, l'Église en a parlé depuis toujours, mais Jean-Paul II a opéré un tournant dans la doctrine de l'Église concernant le bien de la famille, des époux et de l'enfant. C'est le pape, sans doute, qui est le plus écrit, parce que c'était vraiment une question qui l'intéressait depuis toujours, quand il était à Cracovie, par exemple, il était déjà très investi dans la pastorale des jeunes et de la famille. Et les audiences qu'il a données dans les années 80, où il faisait un commentaire de la Genèse, où il mettait en place sa très belle doctrine de la signification sponsale du corps, de la théologie du corps, eh bien, déjà, en germe, comme de manière embryonnaire, était dans ces petites causeries qu'il dressait à ses jeunes en Pologne. Et quand il était pape, il a eu de cesse vraiment que de déployer, de donner un nouveau souffle à la pensée de l'Église concernant ces questions conjugales et sexuelles. Et donc, à partir donc, de ce document, j'aimerais donc vous parler de trois points pour conclure. Voilà. Et vous laisser à votre méditation personnelle concernant tout ça. Je vous disais tout à l'heure que le but principal de l'éducation, c'était quoi ? C'était d'éduquer l'enfant à la liberté. C'est-à-dire à devenir maître de sa vie. À ne pas subir sa vie, ou ses pulsions, ses passions, mais à canaliser ses passions au service de l'édification de son humanité. On sait très bien, hein, les psychanalystes, hein, les psychologues, les médecins, les philosophes, les théologiens, et même voilà, nous tous ici présents qui avons du bon sens, on sait très bien que l'homme, que la personne humaine se construit ou se déconstruit au moyen de ses choix très concrets et ses actes libres. Hein. Tous mes actes pèsent dans ma vie. Ils m'orientent, ils creusent en moi un sillon vers la lumière ou les ténèbres, vers le bien ou vers le mal, vers la vertu ou vers le vice. Et nous savons aussi que la liberté, ce n'est pas seulement la possibilité de choisir arbitrairement ce qui est bien ou ce qui est mal. Ça, c'est un point difficile à comprendre. La liberté, c'est dire oui au bien, à la vérité authentique. Une liberté qui dit oui au mal n'est plus une liberté. Parce que notre liberté est déjà orientée vers le bien. Elle ne peut s'accomplir et se réaliser entièrement que dans l'adhésion au bien véritable. Je prends souvent cette image pour faire comprendre ça. Prenez Mozart. Mozart, à 6 ans, c'est un génie musical. Hein. Il compose de la musique à 6 ans. Et c'est pas Frère Jacques hein, qui compose, hein, Mozart. Bon. Quelle est sa liberté ? Qu'est-ce qui va servir sa liberté ? Qu'est-ce qui va épanouir sa liberté ? Parce qu'il a ce talent-là en lui. C'est bien de se mettre au boulot, et de pratiquer le piano, et de faire de la musique. Ça, c'est sa liberté. Hein, sa liberté, elle est là, dans le respect de ce don qu'il a et qui va faire fructifier. Et c'est un bien, évidemment, hein, que d'être musicien. Ben, la liberté, en général, c'est ça. Notre liberté nous oriente à faire ce qui est bien et à déployer le bien qui est en nous. Ça, c'est la vraie liberté. Et il n'aurait pas été libre, Mozart, s'il avait refusé d'exploiter ce don. Alors, il aurait été libre au sens où il aurait fait un choix, mais un choix qui le prive de ce bien inestimable qu'est ce génie musical pour lui et pour les autres. C'est une image, hein, elle a ses limites, mais c'est pour nous faire comprendre que notre liberté n'est pas une liberté d'indifférence, elle est une liberté de perfection orientée vers le bien, finalisée vers le bien, et se déployant comme naturellement vers le bien. Un prisonnier le comprend. Un prisonnier qui a fait une chose très grave, hein, qui a fait un délit ou un crime, il ne se sent pas libre d'avoir fait ce choix-là, au fond. Il s'est enfermé dans son péché, il en subit les conséquences. Et il est entre quatre murs. C'est ça la liberté, de faire le mal? C'est ça la liberté? Non, la liberté c'est de faire le bien. Je ne sais pas si vous saisissez ce que je veux vous dire. Hein. La liberté c'est une notion métaphysique, hein. C'est pas psychologique, hein. C'est d'abord une notion métaphysique. La liberté, c'est, elle s'enracine dans ma volonté qui est faite pour le bien, comme mon intelligence est faite pour la vérité. C'est dans la nature de mon être profond, dans la nature de ma volonté. Et je pense que l'enjeu d'éducation dans une famille, c'est ça, c'est de faire comprendre ça, ce point qui est fondamental, pour que l'enfant comprenne que faut faire le bien, pas parce que faut faire le bien, pas parce que c'est la loi, c'est la règle, parce que c'est là qu'est ton bonheur, mon petit père. Si tu fais le bien, tu seras vraiment libre dans ta vie. Et ça, il faut que l'enfant le comprenne. D'où l'importance, comme me disait tout à l'heure quelqu'un, d'expliquer les raisons de la loi, hein, ou des préceptes que les parents assènent à leurs enfants. Fais ça. Pourquoi, papa? Parce que c'est comme ça. Bon, évidemment, à 3 ans ou à 4 ans, on ne va pas s'embêter. Hein, et il faut dire, parce que c'est comme ça. Hop, garde à vous. Mais dès que l'enfant commence à s'éveiller à la raison, il faut lui expliquer pourquoi. Papa, pourquoi? Parce que. C'est très important. Hein, d'éveiller l'intelligence des enfants au bien. Hein. L'intelligence voit le bien à faire. Si l'intelligence voit le bien à faire, la volonté suivra. Automatiquement. Donc, ouais, vous comprenez qu'il est vraiment vital, hein, que l'enfant soit éduqué à faire un droit usage de sa liberté. Et bah, ça passe par l'apprentissage des vertus humaines, hein, fondamentales, qui prédisposent et qui aident à faire le bien. Avec facilité, c'est la prudence, la justice, la force, la tempérance, la générosité, la sincérité, la loyauté, l'assiduité au travail, etc. J'ai une question. Ah, à gauche.
1: Si la définition de la liberté, c'est le choix de faire le bien, quelle est alors la définition de la volonté?
0: La définition de la volonté, comme faculté en moi.
2: Pour moi, la volonté, c'est le choix de faire le bien. Et la liberté, c'est soit d'être volontaire, soit de ne pas l'être.
0: D'accord. Ah bien, la volonté comme poursuite du bien, finalement, c'est la liberté. Je suis libre quand je veux le bien authentique et véritable. J'actualise ma liberté en voulant résolument le bien, en adhérant au bien. Et puis finalement, ça revient à peu près au même. Oui, donc ces vertus humaines fondamentales, les parents doivent les faire passer dans l'éducation à leurs enfants. La prudence, qu'est-ce que la prudence ? On va détailler un petit peu ces vertus qui sont quand même importantes. La prudence, c'est pas limiter les dégâts. Hein, ça, c'est la prudence de Larousse ou du petit Robert. La prudence ici dont je parle, c'est la prudence morale. C'est le fait

La prudence nous invite à la réflexion en vue de l'action. Mais parfois, la prudence sera imprudente, au sens du Pilarousse. La prudence m'invitera à faire des choses héroïques et folles, parce que c'est bien. Voyez ? Par exemple, je suis au bord de la mer, la tempête fait rage, un enfant tombe d'une digue, je suis là, je risque je décide d'y aller. Je risque peut-être de perdre la vie, mais en même temps, je vois que c'est un bien que de sauver la vie d'un enfant. Et il faut y aller. C'est imprudent, diront certains, de faire une chose pareille. Mais c'est une prudence, au contraire, extraordinaire, que d'avoir cette force et cette ressource morale de dépasser sa crainte, sa peur pour aller sauver la vie d'un enfant. Je pense encore à dans une vie antérieure, j'ai été aumônier militaire et j'ai fait escale à New York. Et j'ai été donc au Ground Zero, là, voir les témoignages et la petite chapelle Saint-Joseph qui regorge d'ex-voto après malheureusement la catastrophe du 11 septembre et l'effondrement des deux tours. Et on voit des photos et un film très émouvant où il y a six pompiers qui sont là, au pied de la tour, de la fumée partout. Une première tour s'est déjà écroulée, la deuxième manque. Et ils voient les gens qui sautent par les fenêtres, qui tombent à leurs pieds. Et il se dit, mais si on peut sauver quelqu'un, il faut qu'on en sauve au moins quelques-uns. On est pompier, il faut y aller, c'est notre métier. Et on les voit qui se disent au revoir. C'est extrêmement émouvant. Alors John, Gary, je ne sais plus quoi, au revoir. Je suis content d'avoir connu. Parce que évidemment, ils savent tous que personne ne reviendra vivant. On les voit partir, et quelques secondes après leur entrée dans la tour s'effondre. Bon, c'est de la folie. Ils sont fous, ces pompiers américains. Eh bien, ils ont fait acte de prudence. Ils ont mesuré des moyens à la fin. Si je peux sauver une vie humaine, parce que c'est mon métier, je vais le faire, au risque de ma vie. Voilà. Et il faut faire comprendre ça aux enfants. Alors, bon, heureusement, tous les jours, il n'y a pas des tours qui s'effondrent dans le quartier. Mais il y a des actes héroïques qu'on doit prendre au nom même de cette vertu de la prudence, voilà, qui mesure le moyen à la fin, quand elle est juste et elle est bonne. Bon, et puis parfois, on a un petit coup de pouce du Saint-Esprit qui nous aide à faire des choses incroyables. Ou pour les hommes, ou pour Dieu. Et bon, la justice, c'est la vertu fondamentale, hein. C'est une vertu cardinale qui nous aide à rendre à chacun ce qui lui est dû. Voilà. Dans le cadre de la vie de famille, les parents doivent, hein, ont des devoirs par rapport à leurs enfants, c'est la vertu de justice qui les aide à les honorer. Et puis les enfants aussi ont des devoirs par rapport à leurs parents, c'est la vertu de justice, hein, qui les aide également de leur côté à l'honorer. Et les parents doivent vivre de cette vertu de justice, hein, dans le témoignage concret de leur vie, et sensibiliser les enfants aussi à cette justice, hein, qu'ils commencent à comprendre, à pratiquer en famille, et puis à l'école, et dans la société plus tard. Hein. Quand c'est pas pratiqué à la maison, ça donne ce qu'on a entendu tout à l'heure là, hein, par les policiers de Seattle. Justice est une vertu très importante, vertu sociale par excellence, qui règle mes rapports avec autrui. La vertu aussi de force qui m'aide à faire ce qui est juste même quand c'est difficile. Il y a des biens qui sont difficiles, qui sont ardus. Hein. Et bien la vertu de force m'habilite à poser un acte bon quand ça devient difficile. La patience, vous voyez, fait partie de la force. Ma femme est dépressive depuis des années. Ben, il faut beaucoup de force, hein, pour endurer cela. Et garder un cœur aimant et ouvert. Hein. Et la vertu de force est là justement pour m'aider à ça. C'est un dynamisme en moi que j'ai reçu naturellement, qui fait partie de ma nature humaine, et qui m'aide à continuer à vivre cet idéal du don conjugal malgré les difficultés. Ou alors quand je citais ça, parce que c'est un exemple que j'aime bien, quand le vendredi soir, les nouilles collent au fond de la casserole, que les enfants sont insupportables et que mon mari me gonfle, il faut beaucoup de force intérieure pour rester zen et ouverte. Voilà. Chérie, tu reprendras des nouilles? Je t'aime. La force est là. On a des outils en nous. La force est là pour nous y aider. Voilà. Il y a quoi encore? Il y a la tempérance qui nous aide à modérer nos appétits, hein, dans le domaine de la nourriture, dans le domaine de la sexualité aussi,
Hein, c'est la chasteté, oui, on parlait de la chasteté. La

0: Chasteté, c'est une petite vertu qui se rattache à la tempérance. Hein. La chasteté tempère nos ardeurs sexuelles au service du don hein, de soi-même. La tempérance, également, elle peut aussi investir la dimension spirituelle, intellectuelle d'une personne. Hein. L'humilité peut se rattacher à la tempérance. Hein. Elle tempère la haute estime que j'ai de moi-même. Voilà. Et voilà, m'invite à rester réaliste et puis en phase avec ce que je suis vraiment, quoi. Voilà. Je suis modeste et fier de l'être. C'est pas ça. Non, ça c'est pas ça. C'est pas ça l'humilité. Voilà. Et puis il reste encore beaucoup d'autres vertus que je vais pas vous citer, mais souvenez-vous, voilà. Retenez ceci, qu'il y a quatre vertus cardinales vraiment importantes qui m'aident à éduquer un enfant, que sont la prudence, la justice, la force et la tempérance. Voilà. Alors ça, si vous voulez, c'est l'organisme moral naturel. Hein. Et puis il y a aussi l'organisme moral surnaturel. Et ça, c'est comme inestimable. Quand on est chrétien, dans la tâche de l'éducation, on sait qu'on peut s'appuyer sur la grâce du Saint-Esprit. Hein, qu'on a reçu à notre baptême et que les enfants aussi ont reçu à leur baptême. Hein, Dieu est à l'œuvre en nous et chez nos enfants. Et il faut compter avec la providence de Dieu et l'action de Dieu, évidemment. Et il faut que les parents, dans cette ligne-là, sensibilisent leurs enfants à la connexion des vertus. C'est quoi la connexion des vertus ? C'est le fait que les vertus sont toutes les unes imbriquées dans les autres. Je ne peux pas être tempérant si je ne suis pas aussi prudent. Et je ne peux pas être juste si, par ailleurs, je ne suis pas non plus fort. Hein ? Tout rentre en résonance. L'unité est presque organique dans la vie morale. De même qu'un corps humain, il est un, les organes sont différenciés, mais le corps humain est un. De même, ma vie morale est différenciée, mais elle est une. Hein ? Tout est branché vitalement. Les vertus les unes avec les autres. Et y compris entre le plan naturel et surnaturel. La charité, l'espérance, la foi, qui sont les vertus théologales, c'est bien, un qui suit au moins. Les vertus théologales, donc des vertus qui nous connectent directement à Dieu, qui nous font vivre de Dieu, du mystère de Dieu, soit qu'on le connaisse par la foi, soit qu'on l'espère par l'espérance, soit qu'on l'aime par la charité. Ces vertus sont appelées à être vraiment comme un ferment dans ma vie morale naturelle. Hein, la charité, l'espérance, la foi vient former, on l'a déjà dit, ma prudence. C'est plus seulement une prudence pour les hommes que je vais mettre en œuvre, mais une prudence pour Dieu. C'est pas seulement une justice devant les hommes que je vais pratiquer, mais une justice pour Dieu. Animée, toutes ces vertus animées par la charité, par l'amour de Dieu, la connaissance de Dieu et l'espérance du secours de Dieu dans ma vie. Hein, l'espérance me fait espérer le secours de Dieu, sa force, pour voilà, cheminer et grandir dans ma vie morale humaine. Alors là, je vais dire une chose qui fâche. Vous me pardonnerez, c'est pas la première fois que j'ai une chose qui fâche pendant ces cours. C'est pas moi qui le dis, hein. Voilà, je me réfugie derrière le magistère de l'Église. Voilà, je suis très courageux, vous voyez. Les parents doivent aider les enfants à grandir dans une juste liberté par rapport au bien matériel. Ça veut dire quoi ? Ça veut dire que même si vous n'êtes pas prêtre ou religieux, même si dans la famille on ne fait pas vœu de pauvreté, eh bien, l'Évangile, c'est l'Évangile d'abord hein, qui nous y invite, hein, nous invite à un style de vie simple et austère. Le mot est lâché, hein, austère. C'est, voilà. Bien convaincu que l'homme vaut plus par ce qu'il est que par ce qu'il a. Et là, je dis que c'est des choses qui fâchent parce que on s'accommode finalement assez bien de certains préceptes de l'Évangile, et notamment du précepte un petit peu de la pauvreté spirituelle ou matérielle. Je ne dis pas qu'il faut vivre en haillons et dans la rue comme les SDF, hein, avec un chien et dans une cahute avec 5-6 enfants, c'est pas ce que je veux dire. La pauvreté en tant que telle, c'est détestable, et il faut aider les gens à sortir de la pauvreté. La rue, c'est terrible. Moi, j'ai fait pendant 4 ans du CMU social à Brest, C'est bouleversant de voir les gens dans la rue et la pauvreté à la fois matérielle et aussi morale que ça suppose. Mais il faut, quand on est parents chrétiens éduquant les enfants, leur faire comprendre qu'il y a une hiérarchie des valeurs dans la vie. Et que si on veut vraiment cultiver les valeurs authentiques que sont les valeurs de l'esprit et du cœur, il faut accepter une petite ascèse au niveau des biens matériels. Et c'est sans doute très dur aujourd'hui parce qu'il y a une empreinte fortement matérialiste de la culture dominante. Quand on pousse ça jusqu'au bout de la caricature, c'est la question qu'on pose à un Américain. Vous êtes qui, vous ? Je gagne tant de dollars par mois. Je suis parce que je gagne, quoi. C'est terrible d'arriver jusque-là. On est d'abord avant d'avoir des choses. Et on vaut plus parce qu'on est que parce qu'on a. Et ça, les enfants, ils le comprennent concrètement. Il faut que ça a des incidences dans ma vie. Et dans mes choix en famille, comme parents, ça suppose des renoncements. Effectifs, quoi. Voilà. Effectifs. Et l'enjeu, c'est bien d'aider les enfants à intégrer le fait que les dimensions physiques et instinctives, matérielles de l'homme doivent être subordonnées, soumises aux dimensions intérieures et spirituelles, et jamais sacrifiées. Et c'est tout le champ, l'immense champ du partage en famille et en dehors de la famille. Plus on est pauvre, plus on partage, ça c'est sûr et certain. C'est la phrase du jour. Ceux qui ont fait un peu d'humanitaire ou qui ont voyagé, moi j'étais au milieu de sous-mariniers, donc j'ai pas fait beaucoup d'escales, mais j'ai beaucoup d'amis marins qui font des escales, ils étaient toujours totalement renversés par l'accueil des plus pauvres et le partage des plus pauvres. Mère Teresa la première à Calcutta en témoigne un jour quand elle bouleversée, elle va offrir un bol de riz à une famille où il y avait 5-6 enfants. Et la première chose que fait cette femme, elle prend le bol de riz, elle en prend la moitié pour elle et sa famille, et l'autre moitié, elle le met à part. Alors Mère Teresa dit, mais qu'est-ce que vous faites là? Il n'y a même pas à manger assez pour tout le monde, et vous privez encore, parce que la famille à côté, ils n'ont rien. Voilà. Je vais vous dire qu'en France, pas très loin d'ici, je ne sais pas si, voilà, des gens qui ont largement le superflu partageraient avec autant de générosité. Donc voilà, c'est important, je pense, mais je ne m'appesantis pas davantage sur ça. Alors, formation pour la liberté des enfants, à travers l'éveil aux vertus, et animée par l'évangile et la charité, qui finalise vraiment ma vie chrétienne. Et puis la formation aussi pour l'amour, ça j'y insiste énormément, la formation pour l'amour. Il n'y a pas de liberté authentique s'il n'y a pas d'amour. Parce que, d'une part, la liberté suppose l'amour, du bien, véritable à faire, à aimer, à promouvoir. Et parce que aussi la liberté conduit à un amour plus sincère et plus intense, plus fort. Et l'amour au sens où on l'a défini, qui est le don de moi-même. Étant donné que la personne est faite pour s'ouvrir essentiellement à l'autre, eh bien, l'éducation doit être orientée vers le développement de la capacité des enfants à aimer. Je ne dis pas qu'il ne faut pas non plus assurer le développement de leur cerveau, leur intelligence, évidemment. Ce n'est pas un dominicain ou un futur dominicain qui va vous dire ça. Il y a une sainteté de l'intelligence et une valeur inestimable de l'intelligence, dans sa capacité à chercher la vérité et puis à la trouver. Mais je pense qu'il faut aussi, de concert, développer énormément cette capacité de l'enfant à se donner. Parce que, en définitive, ce qui fait la valeur de nos vies humaines, c'est l'amour. Vous connaissez ce mot, sans doute, de Saint Jean de la Croix, qui dit qu'à la fin de notre vie, nous serons jugés sur l'amour. Je vois que certains ont fini la phrase à ma place. Voilà, c'est une phrase, mais c'est une petite perle, ça. Nous serons jugés sur l'amour. Pas sur nos diplômes, et sur notre compte en banque, ou sur nos capacités intellectuelles, sur l'amour. Alors, l'amour doit être éclairé et intelligent, évidemment. Mais en définitive, on aura des surprises au ciel, je peux vous dire. Et les meilleurs placés ne sont pas forcément les gens hyper intelligents, mais les pauvres et les petits, comme dans l'Évangile. Père, je te rends grâce. Ce que tu as caché aux sages et aux savants, tu l'as révélé aux tout petits. Et qu'est-ce que Dieu révèle aux tout petits? La primauté de l'amour dans la vie. Une question. faut attendre avant de parler.
1: Dans la définition du mariage que vous avez donnée tout à l'heure, il y a tous ces mots-là sauf amour. Pourquoi ?
0: Ah, je suis cassé en deux là, je suis brisé, je ne vais pas m'en relever. Parce que l'amour, c'est le milieu vital dans lequel le mariage naît et se construit. L'amour est présupposé au mariage. Alors, il est tellement présupposé qu'il n'apparaît pas dans la définition. Hein. Quand on dit que le mariage, c'est l'alliance matrimoniale d'un homme et d'une femme, ordonnée par tout ce qu'ils sont au bien des époux, et puis à la procréation, et également à l'éducation, tout ça c'est fondé évidemment dans l'amour, et porté par l'amour. Parce que il n'y a pas, parce que dans cette définition, évidemment, est postulé nécessairement, essentiellement, l'amour, qui est à l'origine, au principe, et la fin du mariage. Mais de fait, en tout cas, si tu veux, ici, nous désenveloppons cette définition en montrant toutes les conséquences. Et effectivement, l'amour est au centre, au début, à la fin hein, de l'alliance matrimoniale. Voilà. Mais c'est bien de le faire remarquer, c'est vrai. Bon, j'espère que chacun a compris que dans le mariage, il était question d'amour. Hein. Oui ? Oui ? Sûr ? D'accord. Alors, une autre question dans la foulée.
2: On a parlé du fait que c'était bien d'encourager la capacité des enfants à aimer. Et dans cette capacité à aimer, moi je verrais deux dimensions. Il y a bien sûr le fait d'aimer les autres, mais aussi de s'aimer soi-même comme créature de Dieu. Est-ce qu'il n'y a pas une difficulté pour les parents de trouver une juste mesure? Parce que, en fait, aimer les autres, ça peut être un petit peu au détriment du respect de soi. Donc il faut bien que l'enfant intègre les deux. Est-ce qu'on pourrait trouver un exemple concret qui permette d'intégrer ces deux dimensions, justement ?
0: C'est une bonne remarque. Alors, je vais vous prendre un exemple concret, hein, très concret. Et ça, moi, j'y assiste beaucoup dans mes préparations au mariage. Je dis souvent aux futurs mariés, fiancés, je leur dis, avant de vous marier, prenez date, là, dès maintenant, dans l'année qui va venir, là, pour une semaine à deux, sans les enfants. Bien égoïste, quoi, hein. La garde est un peu terrorisée, mais enfin, on est là pour aimer les enfants. Et je leur dis, mais non, évidemment que vous êtes là pour aimer vos enfants. Il faudra vous donner totalement à vos enfants. Mais prenez le temps hein, de vivre votre amour conjugal et sponsal. Vous êtes encore époux. Et vous ne pourrez vraiment vous donner à vos enfants que si vous cultivez cet amour à deux, hein, dans cette relation proprement conjugale. On ne peut pas vraiment s'aimer soi-même au détriment des autres. Et on ne peut pas vraiment aimer les autres au détriment de soi-même. Si l'amour est défini comme le don de soi aux autres, premièrement et principalement. Mais pour se donner vraiment aux autres, il faut d'abord voilà, que je m'estime moi-même et que je m'aime moi-même. Mais toujours dans le but dernier et ultime de me donner aux autres. Et tout ce qui pourra favoriser le don aux autres, en m'accordant à moi-même, des biens véritables, authentiques, sera bon et licite, évidemment. Mais il ne faut pas penser par opposition l'amour des autres et l'amour de soi. C'est une seule et même chose. Hein. En aimant les autres, je m'aime aussi moi-même, et en aimant moi-même, j'aime aussi les autres. Parce que, encore une fois, la fin que je vise, c'est le don de moi-même. Toujours. Mais il y a une étape qui passe par l'amour de moi, c'est sûr. Si je ne m'aime pas moi-même, je ne pourrais pas me donner aux autres, vraiment, pleinement en tout cas. Bien sûr, et transmettre transmettre à nos enfants l'amour véritable et authentique, ce qui est difficile, voilà. mais possible évidemment, d'abord par le témoignage des époux eux-mêmes qui se donnent d'ailleurs l'un à l'autre. Des enfants sont très sensibles à l'amour entre leurs parents. Ils sentent s'il y a de l'amour ou pas, s'il y a du don ou pas, s'il y a de la gratuité ou pas. Et on disait de l'importance de l'exemple des parents par rapport à leurs enfants dans la tâche éducatrice. Voilà, à ce niveau-là, dans la formation pour l'amour, les parents doivent voilà, faire sentir à leurs enfants la belle manière dont ils s'aiment. Et prendre du temps pour eux, les enfants comprennent que c'est important. Et que c'est pas au détriment de leur bien comme enfant. Bon. Et dans ce cadre-là d'ailleurs... Je remets une couche hein, concernant la chasteté. La chasteté, hein, on l'a définie comme cette vertu qui nous aide à canaliser nos capacités à nous donner. Et c'est très tôt que les parents doivent éduquer les enfants à la chasteté. Non, pas seulement par rapport aux questions purement sexuelles, mais en leur faisant comprendre que leur corps, c'est le grand moyen pour eux, donné par Dieu, de se donner aux autres. Et toutes les expressions de l'amour corporel, tous les gestes physiques de l'amour, rentrent tout à fait dans le cadre de la chasteté. Et c'est très tôt qu'il faut sensibiliser les enfants à ça. Et à l'âge de l'adolescence, aborder les questions proprement sexuelles avec eux. Parce que les parents sont les premiers éducateurs, en général des enfants, et en particulier dans ce domaine-là. On n'a pas, il ne faut pas renoncer à ce devoir et ce droit d'éduquer nos enfants au plan sexuel. Surtout ne pas démissionner. Et c'est délicat parce que les parents sont embêtés et ont du mal à trouver les mots pour ça. Mais c'est très important pour que leurs enfants puissent vivre de manière pacifiée, équilibrée et sans complexe leur sexualité. Et là, je pense qu'il y a une parole à dire, à vivre entre les parents et les enfants. Dans cette formation à l'amour véritable, qui ne peut pas faire l'économie de la sexualité, qu'est-ce que vous voulez, c'est aussi au cœur de l'amour, la sexualité. Donc il faut bien que les enfants l'intègrent à leur vie personnelle. Et c'est les parents qui, par leur exemple et leur enseignement, aident les enfants à ça. Bon, il reste 4 minutes. Et je termine par un troisième point, qui est la formation dans la foi. Formation... pour la liberté, pour l'amour et dans la foi. Alors le magistère dit beaucoup de choses à ce niveau-là. Je vais aller rapidement pour vous dire quoi. Pour vous dire que toute la structure de la personne est polarisée par la vocation à l'amour. L'amour des autres, mais par l'amour de Dieu en dernier ressort. Et c'est ça qu'il faut faire comprendre aussi à nos enfants. Que leur vie morale n'a aucun sens du point de vue chrétien si elle n'est pas vécue pour l'amour de Dieu et sous le regard de Dieu. Et donc il y a une nécessité spécifique d'une éducation vraiment chrétienne. Je ne suis pas là, mon enfant, pour faire de toi un homme parfait. Je suis là pour faire de toi un saint, pour t'aider en tout cas à cheminer vers la sainteté. Et à comprendre qu'au cœur de ta vie, Dieu est là, qu'il t'appelle à un amour personnel et intime, qui passe par l'amour des autres, de ton papa, de ta maman, tes frères et sœurs. Il doit faire en sorte que les enfants, les parents, dit Familiaris Consortio, s'attachent personnellement à la sainteté, plénitude de la maturité chrétienne. Parvenir à la maturité chrétienne, c'est devenir un saint. Et ce n'est pas seulement pour les petites Thérèse de l'enfant Jésus, mais c'est pour nous tous, pour les parents et les enfants dans nos familles chrétiennes. Voilà, je m'arrête là. Peut-être qu'il y a une question ou une autre. Demain, ce sera le dernier cours, je crois. Vous avez du courage pour avoir persévéré jusque-là, au moins certains. Et demain, nous verrons, une question se pose, mais nous verrons la famille comme en tant qu'elle est au service de la société aussi. Ça fait partie de la morale familiale. Il y a peut-être une dernière question, il y a 2 minutes, même pas une minute.
3: Vous m'aviez dit de vous rappeler la question qui avait été posée hier.
0: Vas-y.
3: Je me souviens plus exactement.
0: Alors, je crois que c'était une question, mais ça demande un long développement. Donc, je propose qu'on revoie cette question à plus tard, parce que ça touche à la question des sources de la moralité. Mais je vous propose de voir ça peut-être la prochaine fois, en début. On met la question dans un coin de notre cerveau et on y répond la prochaine fois. Voilà, merci beaucoup. À bientôt.

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2: Chantez au Seigneur un chant nouveau. Chantez au Seigneur, terre entière. Psaume 95,

0: Nous avons la grande grâce et la chance d'avoir Cardinal Christoph Schönborn, l'archevêque de Vienne, ce matin parmi nous. Il est l'archevêque de Vienne, le président de la conférence épiscopale autrichienne, mais surtout dans son cœur, un consacré. Il était dominicain, il reste dominicain dans son cœur, fils de Saint Dominique et de Saint Thomas. On se connaît déjà depuis un certain temps. Nous avons la chance de pouvoir être dans ton diocèse et de sentir ta proximité et ta paternité. Et merci pour cela. Il a aussi... Oui, là vous pouvez applaudir. Oui. Il était le secrétaire général de la rédaction du catéchisme de l'Église catholique. Donc ne vous étonnez pas s'il va vous parler du catéchisme. Et aussi, il était le rédacteur ou le secrétaire de la rédaction de ce Youquet.
1: L'initiateur.
0: Et si vous avez lu la préface, le pape Benoît XVI dit ceci: « Naturellement, la jeunesse du monde actuel, une fois de plus, est extrêmement diverse. » Ainsi, sous la direction experte du cardinal archevêque de Vienne, Christoph Schönborn, un Youquet pour les jeunes a vu le jour. J'espère que de nombreux jeunes seront enthousiasmés par ce livre. Amen.
1: Amen.
0: Merci.
2: Merci, cher Père Johannes. Nous avons exactement 25 minutes. Parce qu'il paraît qu'à 11 heures, vous devez partir. Et je veux vous parler du sujet par excellence, évangéliser aujourd'hui. C'est le sujet par excellence et je commence à vous dire ma grande admiration parce que vous nous évangélisez beaucoup, vous, les jeunes, surtout pendant ces JMJ. J'ai écrit un article hier dans un journal autrichien, où j'écris chaque semaine, sur les JMJ de Madrid. Et j'ai dit, imaginez des dizaines, des centaines de milliers de jeunes qui sont assez fous d'aller au mois d'août à Madrid, là où tout le monde essaie de s'échapper de Madrid. Normalement, au mois d'août, les rues sont vides et les gens sont à la playa, à la plage. Et j'ai dit, pour l'argent qu'ils dépensent, pour ces JMJ, ils pourraient se payer, non pas Saint-Tropez, mais quand même des vacances à la plage. Qu'est-ce qu'ils ont dans la tête et dans le cœur de se fourrer dans cette chaleur de Madrid au milieu du mois d'août, si ce n'est pas en soi déjà un témoignage? Je ne sais pas ce qu'il faut comme témoignage. Alors je vous dis vraiment mon admiration, ma joie de voir que vous avez pris sur vous cet effort. Et j'ai écrit dans cet article, probablement, it must be rewarding. Il doit y avoir un truc dans ces JMJ qui attire, et je pense ce truc, ce n'est pas un truc, c'est une personne, c'est Jésus. C'est Jésus et c'est le Saint-Père qui est, comme dit Sainte Catherine de Sienne, il dolce Christ sur la terre, le doux Christ sur la terre, c'est celui que Jésus a choisi pour paître ses brebis. Alors vous êtes venus pour cela, et cela déjà est un grand témoignage d'évangélisation. Je voudrais vous raconter une expérience que j'ai faite il y a 10 ans. J'ai été invité par les ayatollahs en Iran. J'étais le premier cardinal à être invité officiellement par le gouvernement révolutionnaire de l'ayatollah Khomeini. J'ai hésité si je dois accepter. J'ai demandé à Rome, qu'est-ce que vous pensez ? On m'a dit, allez-y. Et j'ai demandé... Et j'ai demandé à mes hôtes, je suis prêt de venir à 2 conditions. Je veux rencontrer les chrétiens, les communautés chrétiennes, et puis je veux faire une conférence publique dans une université. Et on a accepté, et j'ai fait une conférence dans l'université la plus islamique qui soit à Téhéran, c'est la Imam Sadiq University de Téhéran. Et j'ai fait une conférence sur la question, est-ce que il peut y avoir un dialogue entre chrétiens et musulmans? Et j'ai commencé ma conférence en disant, nous sommes 2 religions absolues. Nous sommes tous les 2 convaincus que notre religion est la religion révélée définitive, celle que Dieu veut pour les hommes. Et nous avons tous les 2 une mission universelle. Et je leur ai cité une parole de l'Évangile de Saint Matthieu, que vous connaissez tous. Allez dans le monde entier, de toutes les nations, faites mes disciples, baptisez-les au nom du Père et du Fils et du Saint-Esprit et enseignez-les à garder tout ce que je vous ai enseigné. Quand j'ai cité ça, il y avait un silence consistant dans l'assemblée. Et j'ai tout de suite ajouté, nous, les chrétiens, nous ne pourrons jamais renoncer à cet appel, cet ordre de Jésus. Donc, nous voulons une mission universelle du christianisme pour toutes les nations, tous les peuples, toutes les personnes. Et j'ai ajouté, et vous, musulmans, vous aussi, vous avez une mission universelle parce que vous croyez que le Coran est la révélation définitive de la volonté de Dieu et que votre mission est d'amener tous les hommes, tous les peuples à la soumission à l'islam, à l'obéissance à Dieu telle qu'elle est révélée dans le Coran. Vous imaginez que parler comme ça dans une université très islamiste, c'était un peu fort. Mais ça a provoqué une merveilleuse discussion. On aurait pu discuter pendant 2-3 heures, tellement les étudiants avaient de questions. Et je leur ai dit, comment pouvons-nous avoir un dialogue entre 2 religions absolues? Il y a 2 possibilités. Ou on se tue mutuellement, c'est ce que nous avons fait pendant pas mal de siècles, ou on trouve un chemin de dialogue, mais sachant tout de suite que ni vous, ni nous, pouvons renoncer à notre mission. Je crois que c'est ça le problème de l'évangélisation. Nous ne pouvons jamais renoncer à l'ordre de Jésus, « Allez de toutes les nations, faites mes disciples. » Alors, est-ce que le christianisme est d'emblée une religion totalitaire, autoritaire, dictatorial, qui veut forcer tout le monde à penser comme nous. Il y a tout un mouvement athée en Europe aujourd'hui, dans presque tous les pays, qui dit « finissez avec la religion ». La religion nous fout la pagaille. On dit ça en français ? Oui. Oui. Enfin, elle sème la discorde. Regardez les guerres de religion, regardez l'inquisition, regardez les Saint-Bernard aujourd'hui, les croisades, etc. Vous connaissez tous la panoplie, la série de reproches qu'on fait à l'Église. Et maintenant, évidemment, on dit, regardez l'islam, c'est une religion terroriste, c'est une religion de violence. Finissez avec les religions. J'ai quand même une question à ces gens qui nous objectent cela. Est-ce que l'athéisme idéologique du XXe siècle a été meilleur ? Les 60 millions de morts du régime communiste, plus probablement les 10 millions, 20 millions de morts de l'idéologie nazie, athée, est-ce que c'était mieux ? Non. Comment devons-nous accomplir l'ordre de Jésus ? Puisque si nous voulons être chrétiens, nous devons être missionnaires. C'est congénital, c'est essentiel à la vie chrétienne. Alors je vous dis trois points sur cela. D'abord, la première chose, la plus importante, il faut aimer ceux à qui on veut annoncer l'Évangile. Il faut aimer notre temps. Aimer nos contemporains, qu'ils nous aiment ou non, qu'ils nous veuillent ou non. La première condition de l'évangélisation, c'est un vrai intérêt pour ce que vivent les autres, pour ce qui se passe à notre époque. J'ai beaucoup admiré mon prédécesseur, le cardinal Koenig, qui était un grand évêque, qui est mort à presque 100 ans. Et ce qui m'a toujours frappé avec lui, que jusque dans son grand âge, il s'intéressait passionnément à ce qui se passe aujourd'hui, à ce que vivent les gens. Il questionnait, il s'intéressait. Je crois que c'est la première condition de l'évangélisation. C'est un vrai intérêt pour les autres. Et pour ceux qui pensent différemment de nous et qui peut-être nous trouvent un peu bêtes, un peu rétro, un peu arriéré, peu importe, il faut les aimer. Saint François de Sales a dit une magnifique parole que je sais seulement en allemand, parce que Saint François de Sales a écrit en allemand, non ? Ah non, c'était en français. Mais je l'ai lu en allemand, alors j'essaie de retraduire en français. On attrape plus de mouches avec une seule goutte de miel qu'avec tout un tonneau de vinaigre. Si vous voulez attirer les gens, il faut les aimer. La douceur du miel attire plus de mouches, une goutte, que tout un tonneau de vinaigre. Si on se lamente tout le temps sur notre époque, non, ça ne va pas. Et puis, nous faisons partie de cette époque. Vous n'êtes pas venu à pied, je m'imagine, de France, mais en train, en avion, en voiture. Peut-être il y a des fous qui sont arrivés en bicyclette ou avec une grosse moto. Mais vous n'avez pas les sous pour ça. Et cela veut dire une chose très importante. Nous ne sommes pas les seuls à être super. Bien sûr, les cathos ont beaucoup de raisons de dire « nous sommes quand même bien ». Mais il ne faut pas oublier qu'il y a beaucoup de personnes aujourd'hui, beaucoup de jeunes de votre génération qui n'ont rien à voir avec la religion, mais qui sont forts. Un cher ami à moi, un écrivain autrichien qui est connu pour être très de gauche, Peter Turini, a eu un accident de voiture récemment. Je l'ai visité à l'hôpital et il m'a dit son admiration, c'était à 2h du matin son accident, de ces deux jeunes volontaires de la Croix-Rouge qui se sont occupés de lui pour le ramener à l'hôpital. C'était des jeunes volontaires qui font ça. Pourquoi? Ben, parce qu'il faut aider. Mais ils ne sont pas nécessairement croyants. Je crois que c'est très important de voir, et Jésus nous l'enseigne, de voir qu'il y a beaucoup de personnes qui font le bien, qui rencontrent Jésus en faisant le bien sans le savoir. J'étais malade, tu es venu me visiter. J'étais en prison, tu es venu me voir. J'avais la faim, j'étais affamé, tu m'as donné à manger. Quand est-ce que je t'ai vu, Seigneur, ce que tu as fait à un de ces petits qui sont mes frères, tu l'as fait à moi. Premier point, descendre de notre podeste, comment on dit, de notre piédestal. Nous, les chrétiens, nous sommes les champions des béats, des bonnes actions. Évangéliser n'est possible que si tu ne parles pas du haut en bas, comme moi je le fais. Donc, c'est vous qui pouvez m'évangéliser, puisque vous êtes en bas et moi je suis en haut. Alors, il faut descendre comme l'a fait Jésus, comme l'a fait le Fils de Dieu, jusqu'à laver les pieds à ses disciples. Deuxième point, qu'est-ce qui nous empêche d'être missionnaires? Qu'est-ce qui nous empêche? Je dirais d'abord, très brièvement, de toute façon, la mission se fait. La mission est un phénomène universel. J'ai grandi dans une famille où la pub était le métier. Ma mère était chef d'un département de publicité dans son usine, dans l'usine où elle travaillait. Et depuis mon enfance, j'ai entendu parler à table de la pub, des slogans de publicité, etc. Ben, c'est aussi une mission, la publicité. Achète-moi, prends-moi tous ces parfums qu'on trouve dans les revues d'avion, etc., que vous n'avez pas maintenant au JMJ. La publicité est une mission permanente dont nous sommes l'objet permanent. Les partis politiques nous aiment tellement qu'ils désirent avoir notre voix. Ouais. Ben c'est normal, c'est la mission. Suivez nos idées, nous nous engageons pour vos idées, nos idées, suivez-nous, élisez-nous. Nous avons un missionnaire ou des missionnaires très clandestins, mais omniprésents. C'est l'opinion publique, le mainstream. C'est ce qu'on pense, ce qui est dans l'air. C'est une mission permanente. On pense comme ça. On agit comme ça. que nous le voulons ou non, nous sommes toujours objets de mission. C'est pour ça, n'ayez pas honte d'être missionnaire, parce que tout le monde est missionnaire. Toute la société est pleine de missions. Et je dois vous dire qu'il y a un missionnaire qui travaille beaucoup. C'est le diable. Il a sa mission. Vous connaissez peut-être mon auteur préféré, C.S. Lewis, Cliff Staple Lewis, anglais. Et vous connaissez peut-être les Screwtape Letters de C.S. Lewis. Je ne sais pas comment est le titre français. La tactique du diable. C'est un livre merveilleux pour l'évangélisation. Parce que vous apprenez dans ce livre qui est très drôle, très bien écrit, comment évangélise le diable pour notre Père des profondeurs, comme il l'appelle. Pas notre Père du ciel, mais notre Père des enfers. C'est-à-dire, comment le diable essaie de nous attraper. Mission, partout. Donc, n'ayez pas peur d'être missionnaire. Il faut savoir que tout le monde fait cela, mais nous le faisons parce que Jésus le veut de nous. Alors, qu'est-ce qu'il faut dépasser comme obstacle? D'abord, la crainte des hommes. Je pense que votre génération, vous avez un grand avantage. Et le Saint-Père le dit dans sa belle préface au Yucat. Vous avez un grand défi et une grande chance, parce que vous grandissez dans une société où vous faites dès votre jeunesse l'expérience d'être minoritaire. Mais vous êtes une minorité qui n'a pas froid aux yeux, qui n'est pas frileuse, parce que vous avez appris dès votre jeunesse à dire ce que vous croyez. Moi, j'ai grandi dans une société en Autriche où, comme Père Johannes, dans son village qui a donné tant de prêtres, je connais bien son village en Styrie, vous êtes combien de prêtres vivants? 4 seulement? 15 de 100 villages, 15 prêtres vivants. Dont un archevêque. Tu as grandi, Père Johannes, dans un milieu, tu n'es pas si vieux, moi je suis bien plus âgé, j'ai pris de la bouteille entre-temps, où ça allait de soi que tout le monde va à l'église le dimanche. Vous ne pouvez pas imaginer ça. Dans mon village, le dimanche, l'église était l'église plus grande que celle-là, dans un village. Elle était 3 fois pleine, bourrée, à craquer. Tout le monde allait à l'église. Aujourd'hui, 50, 60, 60 ans plus tard, aujourd'hui, ceux qui vont à l'église sont rares et ils le font très consciemment. Mais vous avez grandi dans ce milieu et donc vous avez l'avantage de savoir pourquoi vous allez à Madrid, pourquoi vous êtes assez fou de vous fourrer dans la chaleur de Madrid au mois d'août. Vous savez pourquoi? C'est un grand avantage. Et j'espère que vous avez moins la crainte des hommes comme ma génération. Ah, il faut être discret sur sa foi, surtout pas gêner les autres, etc. Bien sûr, il ne faut pas être impertinent avec sa foi. Il ne faut pas molester les autres avec notre foi, mais il faut avoir le courage de, de dire notre foi. Il y a une troisième condition de la mission, c'est de connaître notre foi. Je raconte très souvent, peut-être même vous l'avez déjà entendu, cette histoire. Je monte dans un taxi devant l'archevêché de Vienne. Le chauffeur du taxi est musulman. Il me reconnaît dans le rétroviseur et il dit, commence tout de suite avec une mission. Il évangélise coraniquement l'archevêque de Vienne. Ça serait une belle réussite de craquer l'archevêque de Vienne pour l'islam. Alors il me dit, écoutez, vous êtes un homme instruit, vous devez savoir que Dieu ne peut pas avoir un fils. Qu'est-ce que vous lui direz du tac au tac, comme ça, tout de suite? Auriez-vous une réponse? Je ne l'ai pas eu tout de suite. J'étais tellement, tellement surpris que j'ai pas su tout de suite répondre. Mais il faut, nous les chrétiens, il faut pouvoir dire pourquoi nous croyons en un seul Dieu, le Père, le Fils et le Saint-Esprit, un seul Dieu. Pouvons-nous rendre compte de notre foi? Catéchisme de l'Église catholique et Yucat. Yucat, c'est le petit enfant du catéchisme de l'Église catholique. Connaître notre foi, mais aussi, et je dis ça très consciemment, nous avons besoin d'une nouvelle apologétique. Cela ne veut pas dire qu'on doit défendre à tout craquer la foi chrétienne. Quand il y a eu l'année dernière, cette grande vague des révélations des abus sexuels en Autriche, eh bien, nous avons opté très clairement pour la vérité. Non, il faut pas défendre ce qui est indéfendable. C'est un scandale et il faut le nommer par son nom. Le mal qu'on fait à des jeunes, à des enfants ou des jeunes par l'abus sexuel et la violence, c'est tellement grave qu'il faut nommer l'innommable. Ça, c'est clair. Mais il faut aussi connaître un peu l'histoire pour ne pas tomber dans tous les panneaux. Saint Bernard, aujourd'hui, grand prédicateur des croisades. Le mouvement des croisades n'est pas ce que vous entendez dans l'opinion publique sur les croisades. L'Inquisition était bien différente de ce qu'on vous a enseigné dans vos écoles, probablement. Et le cas Galilée, quand nous jette à la figure, est bien plus complexe que ce qu'on dit dans l'opinion publique. Il faut aussi défendre notre foi et l'Église contre des fausses accusations, tout en acceptant les vraies accusations. Oui, c'est un scandale et c'est un péché. Quatrième et dernier point pour l'évangélisation aujourd'hui, nous avons besoin du discernement, puisque l'opinion publique, le mainstream, est très actif dans sa mission subcutane, on dit ça, subcutane mission, enfin sous la peau, hein, ça, ce qui rentre sous la peau sans qu'on le remarque. Et il y a un principe très simple. Je vous le dis avec un proverbe chinois. Appelez un carré, et un cercle, et la politique deviendra de nouveau bien ordonnée. Il paraît que c'est de Lao Tse. J'ai pas vérifié. appeler les choses par leur nom. Je vous donne un exemple. J'ai un ami de classe qui voulait devenir prêtre, il est devenu médecin, un excellent médecin, très humain, très proche des gens. Alors il me raconte que parfois, on vient chez lui et on dit « Docteur, notre grand-maman, notre mémé, elle souffre tellement de son cancer. Docteur, est-ce que vous ne pourriez pas abréger un peu sa souffrance ?» Vous savez ce qu'il leur répond ? Ben, assassinez-vous même votre grand-mère. Avec une simple parole, il a dégonflé le mensonge de l'euthanasie. Dieu merci, en Autriche, nous avons encore une coalition de tous les partis politiques contre l'euthanasie. On ne l'a pas contre l'avortement. Dites les choses par leur nom. Qu'est-ce que l'euthanasie ? C'est un assassinat, tout simplement, qu'on délègue à un médecin pour que ça soit plus propre, pour ne pas tuer votre grand-mère vous-même. Alors on demande au médecin de le faire. Appelez les choses par leur nom. Toute l'Europe est remplie du slogan « mariage homosexuel ». Souvent, quand je visite les écoles, j'aime beaucoup aller dans les écoles. Père Johannes, qui était à Marek, il nous manque terriblement parce qu'il était un fantastique évangélisateur dans les écoles. Un jour tu reviendras, si Dieu le veut. En tout cas, j'aime beaucoup aller dans les écoles, et dans les discussions, évidemment, vient presque toujours la question: pourquoi l'Église est-elle contre le mariage homosexuel? Je dis non, non. L'Église n'est pas contre le mariage homosexuel. D'où est-ce que vous avez ça? Grand étonnement. Mais j'ai dit, mais l'Église ne peut pas être contre quelque chose qui n'existe pas. Non. Parce que c'est une falsification d'étiquette. Il y a des relations homosexuelles, oui. Et je dis attention, le catéchisme dit très clairement, il ne faut pas discriminer des personnes qui ont une tendance homosexuelle. Ils méritent le respect devant cette réalité qui est pas facile à gérer. Mais le catéchisme dit aussi très clairement que de vivre l'homosexualité pleinement ne correspond pas à ce que Dieu veut de l'homme, et donc que c'est un désordre. Mais le catéchisme dit très clairement, attention, respect devant les personnes qui ont cette tendance. Mais que dans la législation civile, nous l'avons dit en Autriche, les évêques, que dans la législation civile, on prévoit certaines possibilités pour des gens qui vivent ensemble, que ce soit une relation sexuelle ou non, en partenariat, qu'ils aient certaines possibilités légales dans les questions droit de visite, etc.

Pour la famille, pour le mariage, il faut un homme et une femme et l'ouverture à la vie. Donc, je vous donne ces deux exemples simplement pour vous encourager à appeler carré ce qui est carré et cercle ce qui est cercle. Appeler les choses par leur nom. Non pas pour abattre les autres, mais pour aider à garder la raison qui est nécessaire pour une saine foi. Et le Saint-Père nous l'enseigne si souvent. Je termine, puisque l'heure est très avancée, je termine avec un mot que j'espère pouvoir trouver. Quelqu'un a le Yucat en français. Moi, je l'ai seulement en allemand, ici. Merci. Au numéro 408, on va voir si le français correspond à l'allemand. 408, il y a une très belle citation de Benoît XVI en marge. Voilà. C'est à la page 222 du Yucat, même en français. La jeunesse veut die Jugend will das Große, dit Benoît XVI. C'est mieux en allemand qu'en français. Die Jugend will das Große. Elle veut quelque chose de grand. Le Christ nous a pas promis une vie facile. Si on cherche la facilité, on se trompe d'adresse. Mais il nous montre le chemin de ce qui est grand, de ce qui est bon, de ce qui est juste pour une vie humaine. Et je termine avec un mot de Saint François d'Assise. Annoncez à tout le monde l'Évangile, si nécessaire, aussi par la parole. Vous avez compris? Annoncer à tout le monde l'Évangile, si nécessaire, aussi par la parole. C'est la vie qui parle. Bon courage, Dieu vous bénisse.

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2: Je vous aime, oh mon Dieu, et mon seul désir est de vous aimer.
3: Comme il sera difficile à ceux qui possèdent des richesses d'entrer dans le royaume de Dieu. Marc 10, 23.

Alors le thème d'aujourd'hui, c'est toujours le même, c'est donc « L'amour nous presse à l'école de Marie ». Alors pourquoi on a voulu faire cette journée avec Marie, en silence, cette journée de retraite? Parce que Marie, c'est le modèle du disciple, c'est la femme croyante, c'est vraiment un modèle de foi en fait. Hein. Marie, c'est celle qui a cru. Hein. C'est plus difficile de dire ça de Jésus. Bien sûr qu'on parle de la foi du

0: Christ, mais Marie, vous voyez, elle est vraiment homme, elle est vraiment femme. Elle est vraiment comme l'une d'entre nous. Et donc, Marie est d'abord une figure de croyante. Notre question, c'est ça, en fait, hein, pour nous. Comment devenir croyant? Comment devenir disciple? Si on fait cette session, c'est pour être disciple. Et c'est intéressant de voir, par exemple, le Concile Vatican II, vous voyez, a réfléchi à Marie, puis ils se sont dit, bon, est-ce qu'il faut qu'on mette Marie à part, faire une constitution à part sur la Vierge Marie? Puis les pères du Concile ont dit, non, il faut qu'on mette Marie au cœur de l'Église. Et donc, dans le Concile Vatican II, vous avez tout un texte sur l'Église qui s'appelle Lumen Gentium. Et puis, à la fin de ce texte, vous avez tout un grand chapitre sur Marie. Parce que Marie et l'Église, c'est la même chose. Et nous sommes l'Église. Donc, nous avons dans Marie un modèle de foi, un modèle de croyant. Et puis, la dernière chose, Marie, pourquoi Marie? Parce que le thème, c'est l'amour du Christ nous presse. Et Marie, c'est exactement ce qu'elle a vécu. Elle a été pressée par l'amour, elle a été voir Élisabeth. Et c'est la visitation. Donc ça, c'est beau parce qu'elle illustre bien, eh bien ce mouvement d'amour qui nous presse, qui nous fait aller voir quelqu'un d'autre. Elle va voir sa parente, sa cousine, Élisabeth. Question, pourquoi est-elle partie aller voir sa cousine, Élisabeth? Réponse, parce que l'ange lui a dit, voici que ta parente est enceinte, elle en est à son sixième mois. Et donc, elle a une indication de l'ange. Et pourquoi l'ange lui dit ça? Parce que Marie a eu une question. Comment cela va-t-il se faire? Alors, je vais peut-être reprendre ce récit de l'Annonciation. Le sixième mois, l'ange Gabriel fut envoyé par Dieu dans une ville de Galilée du nom de Nazareth, à une vierge fiancée à un homme du nom de Joseph. Et le nom de la Vierge était Marie. Il entra et lui dit, « Réjouis-toi, comblée de grâce, le Seigneur est avec toi. » À cette parole, elle fut toute troublée et elle se demandait ce que pouvait signifier cette salutation. L'ange lui dit, « Sois sans crainte, Marie, car tu as trouvé grâce auprès de Dieu. » Voici que tu vas concevoir et enfanter un fils. Il sera grand. Il sera appelé fils du Très-Haut. Le Seigneur Dieu lui donnera le trône de David, son père. Il régnera sur la maison de Jacob et son règne n'aura pas de fin. Marie dit alors, « Comment cela va-t-il se faire puisque je suis vierge ?» L'ange lui répondit, « L'Esprit Saint viendra sur toi. » Et la puissance du Très-Haut te prendra sous son ombre. C'est pourquoi l'être saint qui naîtra sera appelé fils de Dieu. Et voici qu'Élisabeth, ta cousine, vient elle aussi de concevoir un fils dans sa vieillesse. Et elle en est à son sixième mois, elle qu'on appelait la stérile. Car rien n'est impossible à Dieu. Marie dit alors, « Je suis la servante du Seigneur. » Qu'il m'advienne selon ta parole. Voilà, vous voyez, Marie est partie voir Élisabeth à cause de ce que lui a dit l'ange. Voici que ta cousine Élisabeth vient de concevoir un fils. Sa cousine, elle est âgée, hein, et donc c'est un miracle. Et donc elle part à cause de cette parole de l'ange. Et donc on a dans ce récit de l'Annonciation, en fait, les composantes d'un récit de vocation. Et mon enseignement va être là-dessus, voyez, on va essayer de voir chez Marie, modèle de foi, modèle du croyant, eh bien, ce que c'est qu'une vocation au sens large. Nous sommes baptisés pour la plupart, nous sommes chrétiens, donc nous avons une vocation de fils et filles de Dieu, comme Marie. Qu'est-ce que ça veut dire? Un récit de vocation, c'est toujours pareil. Il y a 5 points, et ça va être les 5 points de mon enseignement, il n'y en aura pas d'autres. Comment commence une vocation pour nous tous? On l'a vu hier soir aussi à la veillée. Ça commence par une rencontre entre deux personnes, première chose. Ensuite, après cette rencontre de l'ange, il y a une mission. Voici que tu vas être la mère du Sauveur. Hein, il sera grand. Mission. Moi, Marie, j'ai à être la mère du Sauveur. Bon, pas une petite mission. Et souvent, quand il y a un récit de vocation, il y a une objection. Troisième point. « Oh, comment cela va-t-il se faire? Je ne connais pas d'homme, là. Je ne vois pas très bien comment je peux être Marie était fiancée, mais elle n'était pas encore mariée. Hein. C'était des mariages en plusieurs temps. Bon, tu as une objection, et Dieu prend en compte cette objection. Réponse à l'objection, oui, j'ai compris, mais l'Esprit Saint va venir sur toi. T'inquiète pas. Et donc, c'est pour ça qu'il sera fils de Dieu. Il ne va pas être simplement fils de l'homme. Réponse à l'objection. Et ensuite, je te donne un signe. Le signe, c'est ta cousine Élisabeth. Tu vas vérifier, en allant chez elle, que ce que je t'ai dit n'est pas faux. Ce n'est pas un mirage, ce n'est pas une illusion. Alors, récit de vocation, voilà pour Marie. Je prends un autre récit de vocation rapidement. Moïse. Pareil, rencontre entre deux personnes, Dieu avec Moïse. « J'ai vu la misère de mon peuple, dit Dieu. J'ai entendu son cri en Égypte. Je suis descendu pour le délivrer. » Alors ensuite, après cette rencontre, hop, à Moïse, la mission. « Maintenant, je t'envoie auprès de Pharaon, fais sortir d'Égypte. » Objection, « Mais qui suis-je pour aller voir Pharaon? Je ne suis pas doué pour la parole, ni d'hier ni d'avant-hier. » ni même depuis que tu adresses la parole à ton serviteur. Ma bouche et ma langue sont pesantes, je ne sais pas parler. Dieu prend en compte l'objection de Moïse. Il va lui proposer Aaron, le frère. Voyez, il va parler, puis je vais être avec toi, avec lui, avec vous. Et puis ensuite, il y a le signe, c'est ce bâton qu'il a dans la main, qui va accomplir des signes, il va ouvrir la mer, il va y avoir l'eau qui va se changer en sang, etc. Rencontre, mission, objection, réponse à l'objection et le signe. D'accord ? Ça, le récit de Moïse, vous l'avez en Exode 3 et 4. Donc, pour nous, on va reprendre ça. Qu'est-ce que ça veut dire pour nous ? C'est tout simple. Donc, le commencement de la vie spirituelle, c'est une rencontre. Voilà. Ça veut dire quoi ? Ça veut dire que, comme on l'a entendu hier soir, voyez, on a parlé de ces rencontres du Christ à travers ces très beaux témoignages, qui sont des témoignages forts qu'on a eus. Dieu se rencontre de manière assez différente dans notre vie, chacun suivant sa personnalité, ce qu'il est. Enfin, Dieu ne reproduit pas les choses. Mais toute vie chrétienne commence par une rencontre. Ça veut dire qu'on ne donne pas sa vie à Dieu par générosité. On peut servir généreusement des idées, un idéal, mais on se donne à une personne. Vous voyez, le commencement de la vie spirituelle, c'est d'être saisi par une présence. Les disciples, quand ils sont à rencontrer Jésus la première fois, vous voyez, ils sont séduits par Jésus. Bon, ils sont séduits par Jésus parce que Jean-Baptiste a désigné les disciples. Hein. Voici l'agneau de Dieu. Puis Jean-Baptiste, il devait être puissant. Donc quand il conseille, quand il désigne, il a une parole forte. Et puis ils sont séduits par Jésus et puis ils disent à Jésus, « Maître, où demeures-tu ? Venez et voyez. » Voilà, on est saisi par quelqu'un. Voyez, les saints n'ont pas dit « il faut sauver le monde, il faut se donner, il faut évangéliser ». Ce n'est pas ça. Les saints, ils ont dit, le curé d'Ars, il disait « il est là le Seigneur » en regardant le tabernacle. Il était touché par l'amour de Dieu. Parce que si on n'est que dans la générosité, voyez, eh bien on va très rapidement tomber dans le volontarisme. Il faut faire les choses. Ah oui, là, vraiment, là, l'année prochaine, là, il faut vraiment que je fasse une activité, là, c'est clair. Hein. Il faut se donner, parce que quand même, hein, on est chrétien, donc bon. Mais si vous voulez, ça tient pas le temps. Hein. Qu'est-ce qu'il y a comme autre signe ? Vous voyez, on va faire une activité, et c'est très curieux, on va se dire, tiens, mais soit... Oh, les gens, ils en font trop. Écoutez, c'est pas raisonnable. Vous avez vu ? Moi, je peux pas... tout donner, enfin quand même, il y a quand même un équilibre de vie, quoi. Vous. Ou alors c'est l'inverse. Vous voyez, je suis dans la générosité, donc je trouve que les autres n'en font pas assez. Je suis là, je suis dans le volontarisme. L'amour du Christ me presse au sens mauvais du terme. Allez donc, hein, ça nous épuise. Et quand on n'est pas amoureux, tout nous épuise. Vous imaginez, moi si j'étais prêtre par volontarisme, il faut sauver l'Église. Paul, il faut des prêtres. Tu veux pas être prêtre ? Oh, ben, si vraiment il y a besoin, si ça peut aider des gens, ben, ça serait terrible. Vous voyez ? Je suis prêtre parce qu'il y a un enjeu, c'est vrai. Mais alors, je disais ça il y a quelques temps. En fait, j'ai dit ça parce que j'aimais bien remuer les foules. Écoutez, il y a un enjeu, il y a le salut du monde. Réveillez-vous, donnez votre vie. Quelle est la plus belle vocation qu'a d'être prêtre ? Bon. Et je me suis aperçu qu'en fait, c'est un peu faux. Bien sûr qu'il y a un enjeu, il y a le salut du monde. Hein, Vous prenez tous les textes des grands saints, saint Vincent de Paul, sous Louis-Marie Grignon de Montfort, tous ces gens-là, mais ils disent, mais que vont devenir les pécheurs, saint Dominique? Bon. Mais si vous voulez, on ne peut pas être prêtre, on ne peut pas être chrétien simplement à cause de la peur de l'enfer. J'ai donné ma vie au Christ parce que je suis amoureux de Dieu, amoureux de l'Église, amoureux, voilà, du Seigneur. J'ai été saisi. Bien sûr qu'il y a un enjeu, mais on est saisi. D'accord? Alors la question, c'est, est-ce que moi, c'est tout simple, hein, est-ce que j'ai fait cette rencontre? Et un des signes de cette rencontre, c'est la joie. En fait, il y a plusieurs signes, mais il me semble que un des signes, c'est comme la joie. Vous lirez la petite lettre de Benoît XVI, ça s'appelle « La porte de la foi ». Vous savez que nous allons entrer à partir de la rentrée dans une année autour de la foi. Parce que Benoît XVI dit, mais écoutez, les chrétiens ne connaissent plus très bien leur foi. Ils ne savent plus très bien en quoi ils croient. Si je vous dis, moi, par exemple, pourquoi le Christ est mort sur la croix? Vous savez répondre? C'est bizarre, ça. Pour un Dieu tout-puissant, il faut que son Fils meure sur la croix. Bon, pourquoi la Trinité? Pourquoi un Dieu en trois personnes? Une seule, ça suffisait peut-être, non? Bon. Bon, vous voyez, on a des tas de questions sur la foi. Bon. Alors, Benoît XVI dit, il faut reprendre tout le catéchisme l'année prochaine, donc dans les paroisses, dans les diocèses, tout ça. Et alors, dans cette lettre, il parle beaucoup de la joie. Et il dit, oui, la foi est liée à la joie. Il reprend d'ailleurs la visitation, la joie d'aller annoncer. Est-ce que je suis dans la joie? Pourquoi je ne suis pas dans la joie? C'est intéressant. Alors, des fois, on peut ne pas être dans la joie parce que je ne sais pas quoi. On est un peu malade, ou il pleut dehors, on déprime un peu. Des fois, c'est plus subtil. Je ne suis pas dans la joie parce que je découvre, en fait, que je suis jaloux, jalouse. En fait, le bonheur de l'autre, tout d'un coup, m'a rendu triste. Ce qu'il possède, ce qu'elle possède, ça me rend triste. Et des fois, la joie, c'est quoi? Mais je rêve d'une autre vie et je ne l'ai pas. Bon, pourquoi je ne suis pas dans la joie? La deuxième chose, c'est le fruit de cette rencontre, c'est que nous souffrons, nous sommes touchés par le fait que des gens, des personnes ne connaissent pas le Christ. Est-ce que j'ai rencontré le Christ? Ben, pose-toi la question, est-ce que tu es dérangé parce que des hommes, des femmes ne connaissent pas l'amour de Dieu? Voilà. Vous voyez, du coup, quand on va être pris, vous voyez, de compassion pour le monde, on va commencer à réfléchir sa vie autrement. Mais Seigneur, bon, j'ai plein d'amis, par exemple. Il y en a, ils ont plein d'amis. Bon, ils aiment bien, ils ont plein de réseaux, des trucs, sur Facebook, sur machin. Bon, mais ces réseaux-là, tout ça, je vais tout d'un coup me dire, mais il ne faut pas que ça soit simplement, vous voyez, un grand pique-nique sur le champ de Mars. J'envoie une proposition sur Facebook et puis ça passe partout sur le mur, machin truc. Mais je me dis, mais tiens, j'ai une idée parce que je connais du monde, il faut que notre rencontre soit un moyen d'intégrer des personnes, peut-être qui n'ont pas la foi et qui vont être touchées par notre amour. Tout d'un coup, je vais revisiter, vous voyez, tout ce que je fais dans une dimension missionnaire. Comment je peux faire que, à travers mon travail, à travers mes loisirs, tout d'un coup, ça, je fasse double coup? À la fois, je me détends et en même temps, dans ce lieu de détente, je peux annoncer le Seigneur. Deuxième critère, vous voyez, la rencontre, c'est la souffrance parce que des gens ne connaissent pas l'amour de Dieu. Et du coup, on se pose la question, posez-vous la question, est-ce que vous avez un combat? Est-ce que moi, j'ai envie de me battre pour quelque chose ou pas? Est-ce que j'ai un combat? Quand les Hébreux, vous voyez, quittent l'Égypte, quand ils sont en Égypte, ils n'ont pas du tout de combat. Hein. Ils sont amorphes, ils font des briques. Ils sont très bien d'ailleurs. Quand ils sont libérés, d'ailleurs, ils disent on pourrait pas retourner en Égypte, hein, parce que là, il y avait des oignons, tout ça, c'était vraiment sympa. Donc la liberté, c'est dur, hein, Moïse, là. Tu peux pas nous faire retourner en esclavage. Bon. Alors, quand ils arrivent en terre promise, qu'est-ce qu'ils font? Ils se battent. Ils se battent avec les Philistins, ils se battent avec les populations à droite, à gauche. Ils se battent aussi pour conquérir cette terre. Le chrétien, le baptisé, c'est celui qui a un combat. Quel est mon combat? Est-ce que j'ai un combat? Autre critère de la rencontre du Christ, c'est que je vis en Église. Ça, c'est très saisissant. Nous sommes une communauté, l'Emmanuel, qui organisons cette session, puis aussi tous les amis de l'Emmanuel qui aident, donc c'est une grande chance. La communauté, elle est née d'une personne qui s'appelle Pierre Goursa, qui a vécu, en particulier à l'âge de 58 ans, il était assez âgé, une rencontre forte du Christ avec d'autres personnes dans un lieu qui s'appelait Troussure, c'était en banlieue parisienne, une sorte de récollection. Et ils ont été saisis, ils ont été plongés dans l'amour de Dieu. Et qu'est-ce qu'ils disent ? À partir de cette expérience, nous nous sommes retrouvés, nous nous sommes reconnus frères et sœurs. Ça, c'est ce que dit Martine Cata, qui était une des personnes, la cofondatrice de la communauté, qui était là dans ce week-end, à Troussure, en 72, en février 72. Et elle dit, c'était intéressant, parce qu'en partant de ce week-end, dans ce hall de cette maison de Troussure, nous nous sommes retrouvés, nous nous sommes rencontrés comme et reconnus comme frères et sœurs. C'était des personnes qui se connaissaient déjà avant. Mais tout d'un coup, vous voyez, cette expérience de Dieu fait qu'ils ont compris qu'ils n'étaient pas simplement des chrétiens en marche, mais qu'ils étaient des frères et sœurs. Je crois que c'est quelque chose, vous voyez, qui est lié à la rencontre de Dieu, c'est la rencontre aussi de l'Église. On ne peut pas séparer la tête du corps. Voilà. Alors, est-ce que j'arrive, vous voyez, à parler de cette rencontre de Dieu ? Moi, quand je suis donc à la paroisse Saint-Nicolas, et puis nous avons ce qu'on appelle une école de charité de mission. Il y en a plusieurs dans Paris, puis il y en a ailleurs. École de charité de mission, c'est un groupe de jeunes professionnels. Bon. Et donc, quand je rencontre au cours de l'année les uns les autres, j'aime bien leur poser la question, est-ce que tu as rencontré le Christ ? Non. Et est-ce que tu pourrais me parler de ta rencontre du Christ ? Et alors des fois, en fait, ils ne savent pas très bien s'ils ont rencontré le Christ, ou ils ne savent pas vraiment en parler. Alors, des fois, il faut peut-être faire un acte de mémoire, mais comment je peux témoigner aux autres de Jésus, vous voyez, brûlant dans ma vie, si je n'arrive pas à faire un petit témoignage de ma rencontre du Christ ? Vous prenez les actes des apôtres, Paul, qu'est-ce qu'il fait ? À trois reprises, il donne son témoignage. Hein? Moi, voilà, j'étais sur le chemin de Damas quand tout à coup une grande lumière survint du ciel et m'apparut. Il me dit, Saül, Saül, pourquoi me persécutes-tu ? J'entendis la voix, bon, etc. Alors, voilà pour la rencontre du Christ. Lié à cette rencontre, je pensais ça intuitivement hier, je pense que si nous avons conscience de manière amoureuse, voyez, que nous sommes regardés par le Père, que nous existons dans le regard de quelqu'un, il me semble que nous grandissons dans l'amour de nous-mêmes. Enfin, je le vois pour moi-même. La rencontre du Christ est en même temps une rencontre de soi-même et une découverte que nous sommes aimables. Est-ce que je m'aime moi-même ? Vous voyez, parce que c'est quand même ça la rencontre de Dieu. C'est que tout d'un coup, Marie, elle s'aperçoit que le Seigneur pose sa main sur elle, que le Seigneur la choisit entre toutes, et elle dira « Toutes les générations me diront bienheureuse. » Élection ! Ça, c'est extraordinaire. Quand on fait une rencontre de Dieu, on se rend compte que nous ne sommes pas une personne parmi plein de choses dans le monde, nous sommes choisis, nous sommes élus. Dieu pense à moi personnellement. Dieu n'aime pas tout le monde. Dieu aime chacun en particulier. Et je découvre que tout d'un coup, ben voilà, ce Dieu qui aime chacun en particulier, eh bien, ça s'adresse pour moi. Donc, avec la rencontre du Christ, à moins vraiment qu'on soit complètement blessé, c'est très très compliqué, mais je pense qu'il y a quand même, en lien avec cette rencontre, une découverte que nous sommes aimables, que nous sommes beaux, nous sommes belles. Bon, alors, la question c'est, est-ce que je m'aime moi-même ? Voyez, à quoi on voit qu'on s'aime soi-même ? Je pense, je vous donne trois petits critères. Le premier critère qu'on voit qu'on s'aime soi-même, c'est que je n'ai pas besoin d'exister par le regard des autres, tout le temps, tout le temps, tout le temps. C'est important dans l'enfance, un petit enfant, il a besoin d'exister par le regard des autres. Donc la petite fille, je sais pas quoi, elle tourne un peu comme ça avec sa nouvelle robe. Puis, papa, regarde-moi. Le garçon, il fait du vélo et puis il ne met plus les quatre roues. Alors il est là, papa, tu me vois ? J'existe sous ton regard. Bon.
1: Alors bon, ça va parce que ça construit, voyez. Puis papa dit bravo.
0: Oui, Ludivine, tu veux refaire ton morceau de piano? Refais ton morceau de piano, on t'écoute.
1: Bon, voilà. Alors ça, c'est bien. Alors le problème, c'est que quand à l'adolescence, ça peut continuer. À l'adolescence, comme je manque, parce que si j'ai pas suffisamment eu papa qui m'applaudit, je me rattrape autrement. Donc je me rattrape plus tard. À l'adolescence, c'est la fille. Il faut que je trouve un exemple pour le garçon aussi, parce que sinon... la fille, vous voyez, qui s'habille un peu en mini-jupe, vachement serrée et tout ça. « Regardez-moi, Pulp Fiction !» Bon. Oui, mais tu peux exister pour toi-même, pas pour ça, simplement pour ce que tu possèdes. Bon. Alors, le garçon, je sais pas quoi, la moto, là... Mais... Bon. Alors, le portable, les ados, c'est très bizarre, parce que les ados, ils sont là, ils ont 14 ans, ils sortent leur portable de leur poche, ils le mettent sur la table. Vous dites, mais pourquoi il a sorti son portable de son blouson? Non, je voulais simplement que tu vois que je possède un portable iPhone 4S. C'est tout, je manque de confiance en moi, donc j'existe parce que je possède, pas parce que je suis. Je ne suis pas grand-chose, j'ai du mal à m'aimer, mais je possède. Donc tu vas m'aimer pour ce que je représente pour toi. Bon alors à l'âge de 30 ans, 40 ans, là c'est autre chose, ça c'est... J'ai une fonction. Je suis directeur. Donc je vous demande que vous passiez par moi quand vous prenez des décisions. Comprenez? Voilà. Donc on est, voyez, un petit peu comme ça. Alors le prêtre, c'est quoi? C'est le prêtre, c'est qui manque un peu de confiance en lui. C'est à la fin de la messe. C'est vous pensez pas que mon homélie était un peu trop longue? Oh non, Paul, vraiment, ton homélie, elle était vraiment bien. Oui, non. Ah non, mais vraiment, t'as une grâce, hein, ça c'est clair, hein, ça c'est sûr. Hein. Bon, voilà. Donc, il faut repérer, voyez, dans notre vie, comment nous essayons d'acheter l'amour des autres, de posséder un petit peu, d'exister par quelqu'un, voilà, qui me regarde. Donc, saisi par l'amour de Dieu, grand 1, je n'ai pas besoin d'exister, enfin, petit 1, autre point, je n'ai pas besoin d'acheter l'amour aussi. Le fils aîné, c'est, dans la parabole du fils prodigue, c'est exactement ça. Hein. Le fils aîné, dans la parabole, il dit, en fait, voilà tant d'années que je te sers, papa, sans avoir jamais transgressé un seul de tes ordres, et jamais tu ne m'as donné un chevreau à moi pour festoyer avec mes amis. Et ton fils, que voici, revient-il après avoir dévoré ton bien avec des prostituées, tu fais tuer pour lui le veau gras. Voilà tant d'années que je te sers. Je te sers. Tu es un patron, je suis un serviteur. Et d'ailleurs, quand le fils prodigue va revenir, il va dire pareil. Je vais lui dire quoi, mon papa? Père, j'ai péché contre le ciel et envers toi. Je ne mérite plus d'être appelé ton fils. Traite-moi comme l'un de tes ouvriers. Ouais, super. Le papa qui découvre quand son fils revient qu'il a un ouvrier supplémentaire dans la maison. Merci. Mais écoute, oui, papa, tu mettras au fond du jardin, j'aurai une petite cabane, je ne t'embêterai pas, je ne te mettrai pas au prud'homme, t'inquiète pas. Hein? J'en ai marre de manger des caroubes, je ne peux même pas en manger. Je suis dans la poussière. Je te sers, je vais être un ouvrier. Là, vous avez des personnes, c'est ça? Ah oui, je vais aller au ciel, donc quand même, hein, je vais aller mettre tous les dimanches. Je n'ai pas loupé une messe, hein, d'accord? Donc tu me le donnes, le ciel. J'ai fait une session à Paris, je me suis engagé à l'ECM pendant un an. J'ai fait le SINA, je sais pas quoi, j'ai été voir des pauvres, t'as compris? Bon. Voilà. Et donc, troisième chose, parce que je suis aimé, donc je l'ai déjà dit, mais je suis bon pour les autres et je suis, je peux me donner. Je peux me donner, c'est ça le troisième point. Si je ne m'aime pas, comment je peux dire à l'autre, je vais vous donner ma vie? Si, vous voyez, toutes les... Je ne sais pas comment sont les personnes qui partent là, avec la fille d'Esco, là. Il y aura une messe d'envoi. Mais si les personnes qui partent, vous voyez, pour un an ou deux à l'étranger, disent « Bon, écoutez, monsieur Fidesco, vous savez, on est vraiment nuls, on ne vaut pas grand-chose, on était refoulés partout, donc je pense qu'on pourrait peut-être partir à l'étranger. Hein? Voilà, alors on sera peut-être utile là-bas. Ben non. Ben, Jésus, il n'a pas dit « Je suis nul, je ne vaux rien, je vais sauver le monde. » Il a dit « Je suis le chemin, la vérité et la vie. » Vous verrez l'évangile de ce soir. Il dit « Je suis bon, je suis Dieu. Donc je vais vous donner quelque chose. » Comment je peux donner quelque chose à quelqu'un si je ne me trouve pas un bien pour l'autre? Et donc, d'abord, un premier bien pour moi-même. La Vierge, elle dit, toutes les générations me diront bienheureuse. Le puissant fit pour moi des merveilles. Le puissant fit pour moi des merveilles. Saint est son nom. Mais oui, mais j'y suis pour rien. C'est pas de l'orgueil. Dieu a fait des merveilles. Bon. Donc voyez, aujourd'hui, dans ce temps de silence, on va faire mémoire de cette rencontre, si on a fait cette rencontre. Essayez de rendre grâce, voyez, rentrez dans cette joie, dans cette jubilation. Compte les bienfaits de Dieu, compte les bienfaits de Dieu. Tu verras en adorant que leur nombre est immense, compte les bienfaits de Dieu. Et puis si je n'ai pas fait cette rencontre, il faut que je demande. Il faut que je demande tous les jours. Donc ça veut dire qu'il faut que j'installe forcément dans ma vie, d'abord aujourd'hui, mais dans ma vie un temps de prière. Je prenne un quart d'heure. On commence par un quart d'heure. Un quart d'heure, c'est long, hein. Bon, un quart d'heure, c'est 1% de la journée. Hein. Une journée, c'est beaucoup de quart d'heure. C'est... bon, c'est 98, ça ? Non, c'est pas trop. Bon. 96 quart d'heure. Donc, 1% pour Dieu, 1% pour ce à quoi je suis fait. Alors, prier, c'est pas... Parce que dans la prière, je découvre que les personnes me disent « Oui, moi, je prie. » Ah bon ? Et tu pries comment ? Oh, ben je prie dans le métro, je prie sur la route, ou alors je prie sur ma moto aussi, bon. Mais bien sûr, non mais tu pries sur ta moto, tu penses à Dieu. Moi aussi, je prie tout le temps. Mais Dieu, vous voyez, est un époux jaloux. Donc il veut tout pour lui. Enfin, à un moment donné là quand même. Il dit, j'aimerais, parce que je suis amoureux de toi, j'aimerais que tu me donnes un temps que pour moi. Si votre fiancée vous la rencontrez que dans le métro sur la moto, elle va dire à un moment donné, quand est-ce que tu m'invites au restaurant ? J'ai envie d'être aimé. Bon, elle a raison, hein. Mais peut-être qu'il n'est pas très amoureux, c'est tout. Bon. Voilà. Deuxième chose, après, la rencontre, ça va ? La deuxième chose, c'est le fruit de la rencontre, c'est donc la mission. Hein, tu vas à Moïse délivrer le peuple. Tu vas le faire sortir. Tu vas être la mère du Sauveur. Ça veut dire quoi ? Ça veut dire que tout don de Dieu contient en lui-même une mission. Alors dites, c'est pas très gratuit, ça. En fait, vous apercevez que, oui, c'est ça, tout don de Dieu, tout cadeau, contient en lui-même une mission. Pourquoi ? Parce que Dieu a horreur de la stagnation. On ne garde pas les choses pour soi. Vous regardez dans la Trinité, hein. Dans la Trinité, le Père donne tout son amour au Fils, et le Fils, il n'est pas là à garder les choses. Il rend tout l'amour au Père, et de cet amour échangé, jaillit l'Esprit Saint. Il y a un mouvement perpétuel dans la Trinité. Et donc nous, c'est pareil, je reçois, mais tout de suite, bien sûr, suite à cette annonciation, je pars, je vais en mission. Et c'est important parce que je me suis aperçu que des personnes, en fait, elles n'aimaient pas, elles aimaient Dieu, mais elles aimaient surtout les choses de Dieu. Et les choses de Dieu, ce n'est pas encore Dieu. Elles aimaient, et à quoi on le voit ? Parce que justement, la dimension missionnaire est absente. C'est-à-dire qu'elles aiment faire des sessions parallémoniales. Elles aiment prendre des cours de Bible à tel ou tel endroit. Elles aiment faire des pèlerinages. Elles aiment faire des groupes de prière. Elles aiment. Mais tu brûles pour le monde ? Tu vas donner ? Oh, non, il faut que je me forme. Enfin, ça fait 15 ans que tu prends des cours, Bernardin. Faudrait peut-être maintenant que tu passes aux travaux pratiques. Bon, vous voyez, en fait, non, mais c'est parce que j'aime les choses de Dieu. J'aime écouter, j'aime, voilà. Puis on rencontre des gens sympas, c'est pas très très cher, hein. Bon, parrainonial. Bon, vous voyez, le sacrement du mariage. Non, ça dépend, hein. Pour certains c'est cher, c'est variable. Mais... je pense au sacrement du mariage. Vous relisez ce qu'on appelle les oraisons du sacrement de mariage, c'est-à-dire la petite prière qu'on dit au début de la messe, la collecte. Vous verrez que la plupart des collègues, dont des prières au début de la messe, montrent bien que le sacrement de mariage, il est ordonné au témoignage. Tu te maries pour témoigner. Voilà. C'est pas simplement parce qu'on s'aime, c'est pour le témoignage. Hein ? Quelle est la devise de Fidesco ? Va, rends les autres heureux et tu connaîtras la joie. Et c'est peut-être ça la différence entre le plaisir et la joie. Hein ? La joie, c'est quand c'est partagé. Le plaisir, souvent, c'est pour soi. Et ça devient une joie, le plaisir, quand c'est partagé. Nous sommes faits pour l'autre. Hein. Le Concile dit ça hein, dans Gaudium et Spes. Hein. L'homme ne se trouve que dans le don désintéressé de lui-même. Voilà. Donc c'est pas, vous voyez, il faut se donner. Et plus tu vas être ouvert, plus tu vas être dans cette mission, dans cette offrande de toi-même, plus tu vas exister, plus tu vas être toi-même, plus tu vas être heureux. On est fait pour ça. On est fait pour aimer. On est fait pour se donner. Alors concrètement, comment se vit ce don ? Eh bien, vous voyez, cette mission de Marie, être la mère du Sauveur, cette mission de Moïse qui est très grande, elle doit commencer par des petits dons. Pour faire des grandes missions, il faut commencer par des petites missions. Pour faire le grand don de notre vie, il faut commencer par faire des petits dons. Qu'est-ce que fait Marie ? Elle a une grande mission, être co-rédemptrice, hein, c'est ça que ça veut dire. Hein. C'est être au pied de la croix, c'est être la mère du Sauveur, c'est énorme. Elle commence par un petit don, elle va voir sa cousine Élisabeth. Elle n'est pas tout de suite au pied de la croix, voyez, celle qui a le cœur transpercé comme Jésus. Elle n'est pas tout de suite là. Elle est d'abord celle qui va donner sa vie en allant voir sa cousine Élisabeth. Voilà, c'est un petit peu comme Pierre. Pierre, il dit « Je voudrais mourir pour toi, Jésus !»« Je voudrais mourir !» Mais oui, mais ça commence d'abord par des petites fidélités. Commence à dire que tu me connais quand on t'interroge. Tu vois, auprès du feu, pourquoi t'es là à raconter des histoires ? T'as l'accent galiléen. Commence à dire simplement que tu me connais. Voilà. Bon. Alors, je prends un exemple concret, voyez, par rapport à un jeune qui vient me voir et qui me dit « Oh, Père Paul, j'aimerais bien, oui, peut-être faire l'école de charité de mission. » Bon. Ben, je lui dis « C'est super. Donc, l'école de charité, tu sais qu'il faut venir tous les mercredis. Ben, oui, je vais venir le mercredi, mais bon, il est possible, des fois que j'ai des choses, vous savez, bon, je connais du monde, hein, bon, donc... Non, il faut que tu viennes tous les mercredis. C'est-à-dire qu'à un moment donné, qu'est-ce qui va se passer dans l'année ? Tu vas avoir un super plan. Eh bien, tout d'un coup, tu vas renoncer à ce super plan par fidélité à l'école de charité. Pourquoi ? Parce que tu as des frères et sœurs, hein ? Tu vas avoir une petite fraternité. Et si cette petite fraternité eh bien, dit, tiens, je ne sais pas quoi, Frédéric, Ludivine, elle n'est pas là, eh bien, ses frères vont dire, bah, écoutez, en fait, ils ne nous aiment pas vraiment. Enfin, c'est bizarre. On est en fraternité, il n'est jamais là. Donc c'est important, par amour des frères, que tu sois là tous les mercredis, si tu loupes une fois, parce que je ne sais pas quoi. Mais, voilà. Et il me dit, ça c'est très dur. C'est très dur. Bon. Alors, j'étais jeune prêtre à l'époque, donc je roulais un peu des mécaniques. Donc je lui dis, mais il n'était pas marié. Hein. Comment tu veux donner ta vie à quelqu'un, dire oui, t'engager pour toute ta vie, si tu n'es pas capable de t'engager pour une soirée? Bon, la personne n'est jamais revenue. Non, maintenant je ne fais plus ça. Vous voyez, parce qu'il ne faut pas sortir le truc comme ça, il faut être plus simple. Il faut être bon. Oh, ben oui, c'est dur, mais écoute, réfléchis, mais écoute, ça serait super. Ouais, on a besoin de toi, viens. Maintenant je fais ça, parce que sinon, non. Il n'y a plus personne. Bon. Du coup, ces petits dons. Hein, vous voyez, c'est un exemple, là, par exemple. Hein. Bon, ces petits dons, vous voyez, dans l'exemple, ça veut dire qu'il signifie un renoncement. En fait, nous, on ne veut pas tellement intégrer dans notre vie le renoncement. On est un petit peu comme dans la Genèse. Je voudrais tous les arbres du jardin. Et Dieu dit, je te donne tous les arbres du jardin, sauf l'arbre de la connaissance du bien et du mal. Non, mais je veux tous les arbres, même celui de la connaissance du bien et du mal. C'est pas possible. Tu ne peux pas être à la fois parémonial et à la fois vanne et à la fois au mariage d'un tel. Il faut que tu fasses un choix. Il faut forcément que tu renonces. Et dans ce renoncement, tu auras la joie. D'accord ? Parce qu'il y en a toujours, pareil, même pour l'école de charité, ils essaient de négocier. Ouais, moi ça m'intéresse, là, très bien. Alors, il y a des week-ends. Ah oui, mais là, le mois d'octobre, il y a la chasse, là. Donc, je pense pas être disponible. Mais je serai disponible aux autres. Ce n'est pas négociable. Mais oui, mais tu verras, si un jour tu es marié et que ta femme, elle n'est pas branchée par la chasse ou par la voile, qu'est-ce que tu fais? Tu vas pas ne pas te marier parce qu'elle n'aime pas la chasse. Bon, tu feras peut-être moins de chasse ou pas de chasse, ou je sais pas quoi, moi. Bon. Voilà, alors en tant que célibataire, je réfléchis, en tant que couple aussi, vous voyez, hein, quel renoncement. Le renoncement, je pense que, en fait, nous idéalisons beaucoup les choses, même les couples. Hein. Il faut, à un moment donné, consentir au réel, voilà. Mon époux, mon épouse, il est, elle est, comme ceci. Mes enfants ont tel talent, ils sont comme ceci, comme cela. J'ai des enfants, je n'ai pas d'enfants, voilà. J'ai tel travail. Je n'ai pas tel autre travail. Je suis dans le réel. Je ne suis pas, voyez, dans cette idéalisation perpétuelle. J'ai tel budget. Bon, j'ai tel temps. J'habite à tel endroit. Donc, voyez, par rapport à... C'est ça important, mais à se dire, tiens, nous, notre désir, c'est ça. Eh bien, par rapport à ce désir, à quoi, de quoi je dois renoncer, finalement? Qu'est-ce que je dois laisser de côté pour aller au bout de mon désir? Marie a renoncé un petit peu aussi, vous voyez, parce que Marie, elle a une grande promesse, hein, au début. Il sera grand, il sera appelé fils du Très-Haut, le Seigneur lui donnera le trône de David son père, il régnera sur la maison de Jacob. Il régnera sur la maison de Jacob, qu'est-ce que je vois? Je vois mon fils sur la croix. Mais c'est quoi ce roi? C'est quoi cette promesse? Vous voyez? Et donc Marie, il y a eu toute une conversion chez Marie pour... passer de ce qu'elle a compris de l'ange à la réalité. Marie, je crois, est debout au pied de la croix parce qu'elle n'est pas dans l'idéalisation. Elle est dans la réalité, elle accueille le réel. Et elle sent qu'elle est dans un chemin et qu'elle est conduite par le Christ lui-même. Alors ensuite, voyez, à partir de ces petits renoncements qu'il nous faut découvrir, eh bien, nous pouvons et nous sommes appelés à faire des grands choix. À partir de ces petits dons, parce que quand je fais une activité, quand je vais servir quelqu'un, quand j'accepte d'être, comme on l'a vu tout hier, hein, hier l'enseignement d'hier soir, ouais, pointez bien tous ces petits dons, hein, tous ces petits dons du quotidien. À partir de ces petits dons du quotidien, on peut faire des grands dons. Alors là, je vais un petit peu séparer l'auditoire en deux grandes catégories. Les célibataires et puis les couples. Alors, je m'excuse, je sais qu'il y a des gens célibataires qui sont plus de 35 ans ou moins de 25 ans. Donc, mon propos s'adresse plutôt pour des célibataires entre 25 et 35 ans. Parce qu'avant, il y a des questions qui ne sont pas d'actualité, puis après, c'est plus complexe, c'est un peu plus fin. Bon. Alors, il me semble pour vous qui êtes célibataires entre 25 et 35 ans, grosso modo, votre question qui doit normalement être résolue, parce que vous avez plus de 25 ans quand même, bon, c'est la question de la vocation. Donc vous êtes dans une période où il faut assez rapidement, vous ne pouvez pas attendre quand même la retraite, pour savoir si vous êtes appelé à être consacré dans le célibat. Et est-ce que Dieu m'appelle, oui ou non, à une vocation consacrée? Donc, je vais être assez concret là, hein, voilà. Pourtant, en fait, parce que la question du mariage, on est assez logiquement tous appelés au mariage. Je veux dire, un séminariste qui va voir le supérieur du séminaire en disant « Écoutez, mon père, je pense avoir la vocation d'être prêtre parce que vraiment, quand je vois une femme, ça ne me fait rien du tout. » Moi, j'aime pas les femmes. Hein. ça, c'est dangereux, ça. Non, j'aime les femmes. J'aime les femmes. Bon, voilà, tu aimes les femmes, tu aimes. Bon, mais Dieu est plus puissant que cet amour naturel, il t'attire à lui pour te mettre à part. Donc la question c'est, est-ce qu'il y a une attirance? Est-ce que Dieu veut te mettre à part alors que naturellement, tu as envie d'être marié? C'est la question. Donc il y a une seule question à se poser, c'est est-ce que je suis appelé à être dans ce célibat ou pas? Alors comment on fait pour résoudre la question? Je pense que la première chose, c'est de vivre une vie chrétienne normale. C'est-à-dire qu'on ne peut pas vivre une vie de patachon pendant 54 semaines et dire la dernière semaine, je fais une semaine de retraite ignatienne. au jeûne, pain à l'eau, et 4 heures d'adoration, le truc, tous les exercices. Et le reste, je prends des cuites, des machins et tout, ouais, j'ai 3-4 copines, machin, truc. Bon. Non, non, c'est une vie chrétienne, donc je me confesse régulièrement, je suis accompagné par quelqu'un, je prie tous les jours, j'essaie d'aller à la messe même un peu en semaine, vous voyez, bon, voilà, j'essaie de voir si Dieu, vous voyez, est puissant dans cette attirance, au point de me demander jusqu'à mon propre corps. Bon. Et donc, il faut se laisser être accompagné. On peut faire aussi des week-ends. Alors, l'Emmanuel, il propose des week-ends, on fait des week-ends. Ben, vous dites à Dieu, écoute, moi, j'ai pris les moyens. Après, t'as pas parlé, c'est ton problème. Mais vous aurez pris les moyens, d'accord ? Bon. Une fois que c'est résolu, ça, ben, c'est plutôt le mariage, donc on va dire. Alors, je voudrais dire quelques petits points sur le mariage. D'abord, il y a plusieurs personnes qui sont faites pour vous. Je dis ça parce qu'il y a certaines personnes qui rêvent de quelqu'un qui, je ne sais pas, ferait des grands signes, sans en faire évidemment parce que c'est mal élevé, ferait des grands signes qui fait que quand je serai à l'arrêt de bus, que je me retournerai, tout d'un coup j'aurai une grande émotion, une certitude que c'est lui, qu'il m'adresserait telle parole, et qu'à ce moment-là, eh bien, je pourrais lui dire « Est-ce qu'on pourrait pas faire un bout de chemin ensemble ?» Bon. C'est comme les gens qui veulent se confesser. S'il y a un prêtre sur la prairie qui se retourne, qui est un petit peu âgé, si possible, à ce moment-là, je me... Bon. Donc il y a plusieurs personnes, et en effet pour Juliette, Ludivine, Guillemette, voilà. Bon. Ensuite, la deuxième chose, c'est que vous n'aurez pas de signe, forcément. Vous avez remarqué que Marie a le signe après coup. C'est quand elle va voir Élisabeth qu'elle a le signe. Le signe, c'est quoi ? Élisabeth qui dit « Oh, bienheureuse celle qui a cru, comment se fait-il que la mère de mon Seigneur vienne jusqu'à moi ?» Marie entend « La mère de mon Seigneur, je suis Marie, la mère de Dieu. » Elle découvre par Élisabeth qu'elle est porteuse de Dieu. Le signe vient après, vous voyez, c'est quand elle a fait la démarche qu'elle a le signe. Donc ça veut dire qu'on n'aura pas de signe. Vous voyez, dans le mariage, je crois qu'il nous faut d'abord vivre une amitié. Parce que le fondement du mariage, c'est l'amitié. Hein, le mariage, c'est est-ce que tu as des projets avec l'autre ? Que si je ne suis pas dans l'amitié dans le mariage, en fait, très rapidement, il peut y avoir, par exemple, un enfant, puis du coup, on est très centré sur l'enfant et on n'est pas des amis, on est d'abord des parents. Et ça, ça ne va pas. Donc, c'est important d'être des amis. Voilà. Quatrième point, je pense que la rencontre, elle est possible parce qu'on s'émerveille. Je trouve, moi, que les personnes sont belles. Mais belle au sens que leur cœur est bon, qu'il y a des talents chez les uns, les autres, qu'il y a une beauté, qu'il y a... Moi, je suis surpris de voir certains... Je connais plus les garçons, bon, plus à l'aise. Mais bon, les filles, c'est un peu différent. Les filles, elles rêvent. Alors, les filles, elles disent, bon, moi, je voudrais quelqu'un, mais bon, je voudrais qu'il soit spirituel, bon... Enfin, pas trop, quand même, parce que je ne suis pas une bonne sœur, hein, quand même, hein, bon, d'accord ? Moi, je voudrais qu'il soit sportif, mais bon, je veux pas un gros footballeur, quand même. Il y a un mec un peu... Je voudrais qu'il soit cultivé, mais pas prise de tête, tu comprends. Je voudrais quand même qu'il me mette en valeur, mais je voudrais quand même qu'il sache où il va, quoi. Tu comprends, qu'il prenne des décisions, quoi, bon. Donc, s'émerveiller. Ouais, s'émerveiller, c'est-à-dire qu'on ne choisit pas quelqu'un. On reçoit quelqu'un. Vous voyez ? Et c'est ça, accueillir la personne, recevoir. Hein ? Bon. Enfin, dernière chose, pour se marier, je pense qu'il faut sentir un manque. Vous voyez, j'ai une personne, par exemple, c'est intéressant, enfin, je discutais avec des demoiselles, puis la demoiselle me dit, oh, je pense que, on va inventer un prénom, Gérard, je crois qu'il est amoureux de moi. Ah bon ? Ben peut-être. Bon, ben regarde. Puis j'ai, une heure plus tard, une autre demoiselle. Écoutez, mon père, bon voilà, je crois que Gérard est amoureux de moi. Bon. Alors j'ai été voir Gérard. Et j'ai dit à Gérard, je crois que tu es bon Tu es trop bon, en fait. Bah, Gérard, c'était un peu le... C'était un peu le vous voyez, le gars qui rend service à tout le monde, qui est bon. Alors, c'est vrai qu'il était très serviable. En même temps, on aime bien être aimé de beaucoup de monde aussi, voyez. Donc j'ai dit à Gérard, il faut que tu sois un peu plus clair dans tes gestes, hein. D'accord. Bon. Dans tes paroles, dans tes services. D'accord. Bon. La question pour les couples. Les couples, vous voyez, vous êtes mariés. Bon. Donc maintenant, c'est qu'est-ce que vous faites de votre mariage? Voilà. C'est ça la question. C'est-à-dire que comment notre mariage va vraiment devenir une vocation, va vraiment devenir un appel. Donc ça veut dire, Seigneur, comment veux-tu que nous donnions notre vie? Comment veux-tu que nous soyons des saints? C'est quoi, notre appel en tant que couple? Donc, comment on va travailler ça à partir de 4 petits points? En couple, quelle est ma personnalité? Moi, homme, moi, femme. Quels sont mes désirs? Quels sont mes talents? Je ne peux pas savoir quelle est ma vocation si d'abord je ne me connais pas moi-même. Ma personnalité, mes désirs, mes talents, premier point. Deuxième point, les talents, les désirs, la personnalité de mon conjoint. C'est vrai que après il y a des appels aussi particuliers, on n'est pas obligé de tout faire tous, enfin en couple, ensemble. Mais je pense que dans les premières années de mariage, c'est quand même bien de faire les choses plutôt ensemble. Bon. Puis après, peut se dessiner des appels particuliers. Bon. Mais donc, qui est l'autre aussi? Nous sommes deux. Parce que le sacrement de mariage, c'est cette vocation où j'ai compris que je devais rayonner par cet amour échangé. Moi, quand j'ai des jeunes qui pètent un peu les plombs, je me dis, tiens, est-ce qu'il y a une famille là où les gens s'aiment, l'ado là, c'est trop compliqué la messe, tout ça. Donc je me dis, tiens, j'ai telle famille. Ah, il n'y a pas la télé le soir à la maison, ils se demandent pardon, il fait bon aimer, il fait bon vivre. Donc je les envoie dans une famille. Voilà. Parce que cette famille est comme une fenêtre sur le bon Dieu. Par leur amour échangé, ils disent quelque chose de la bonté de Dieu. Par leur présence. Moi, je dis la bonté de Dieu par l'absence. Je suis prêtre. Le fait que je suis avec personne dit oh, mais comme Dieu doit être bon pour que Paul ait pu donner toute sa vie à Dieu. Ça, c'est l'absence. Le couple, c'est pour la présence. Donc, l'autre. Ok. Quels sont mes talents? Quels sont les talents de l'autre? Le désir de l'autre? Ensuite, troisième point, quels sont les appels de l'Église? Est-ce que je me suis laissé appeler? Moi, je pense que vous pouvez aller voir... vous êtes dans une paroisse, vous pouvez aller voir votre curé. Écoutez-nous, voilà, on est un jeune couple... Voilà, on a fait ça, ça, ça. Qu'est-ce que vous pourriez nous donner à faire? Qu'est-ce qui serait bon pour nous? On ne veut pas boucher des trous, hein? Qu'est-ce qui serait bon pour nous pour le moment? Voilà, en tant que couple. Des fois, c'est de faire quelque chose. Des fois, c'est peut-être de rien faire aussi, hein? Vous avez des couples, ils veulent faire des tas de trucs, mais la prière personnelle, la confession régulière... À l'extérieur, c'est beaucoup plus facile de s'occuper des autres que de s'occuper de soi. Bon... Donc voilà, en tant que couple, qu'est-ce que vous avez comme appel? Des gens qui sont en communauté, c'est pareil, hein? Vous allez voir votre responsable de communauté, là. Mais dites, voilà, moi j'ai tel talent, j'ai fait tel truc. Il y a des personnes, c'est au bout de 5 ans qu'on découvre qu'ils étaient jongleurs. Pourquoi tu ne nous as pas fait du jonglage dans les week-ends de l'Emmanuel? Pourquoi t'as... Il faut te donner! Si tu sais réciter par cœur Saint-Luc, ça te fait plaisir, récite Saint-Luc. Oh. Voilà. D'accord? Bon. Et dernier point pour les couples, c'est qu'est-ce qui, en quoi ce service, cette activité va me rendre saint? D'accord? En quoi ça va me rendre saint? C'est-à-dire qu'on ne fait pas, comment dire, le service, le don de soi-même, et même, voyez, par rapport au mariage, par rapport à tout ce que j'ai dit là, par rapport au don en général, c'est par rapport à la sainteté. Je veux dire, Dieu, bien sûr qu'il a besoin d'ouvriers, de tout ce que vous voulez, mais Dieu, il a besoin de saints. Donc mon activité, le don de ma vie, le mariage que je veux, même pour moi être prêtre, c'est le plus court chemin pour être un saint. Et donc mon activité, elle n'est pas faite d'abord pour changer le monde. Elle est faite d'abord pour me changer. Vous notez là? Mon activité, elle n'est pas faite pour changer le monde. Elle est faite pour me changer. Voilà, donc voyez, par rapport à ça, voyez, on va sortir de « il faut s'occuper dans l'Église, il faut faire quelque chose, il faut ». Vous avez des personnes qui passent toute leur vie à faire des petites activités. Mon chéri, coup l'année prochaine, il faut quand même vraiment qu'on fasse quelque chose. Bon, hein. peut pas, bon. Mais non, mais c'est passé de il faut faire des choses à notre appel, c'est. Moi, je sens que un couple, moi j'ai vu un couple, il me disait, tiens, nous on sent pas la question de la régulation des naissances. Recevoir des couples chez nous pour leur parler de la beauté de la sexualité, ah ça, on sent que c'est notre appel. Ils se sont formés, ils sont devenus moniteurs, ils s'occupent de cette question-là. D'autres, ça va être, tiens, ben nous, en fait, on sent qu'on est à l'aise avec les ados, bon. Ben voilà. Moi, il y en a d'autres, si vous êtes dans un lieu qui s'appelle Parelmonial, et ces sessions sont organisées par l'Emmanuel, vous avez des couples qui se disent, j'en rencontre, peut-être qu'il y en a parmi vous qui vont se poser la question, mais nous, on se dit, mais pourquoi pas la communauté de l'Emmanuel ? C'est vrai. En fait, je m'aperçois que j'ai de la joie, que j'aime bien cette communauté, que je peux porter du fruit, qu'ils ont besoin de moi aussi un peu. Et puis qu'en même temps, ça va m'aider. Bon, alors, c'est discerné. Mais voyez, rendez-vous compte quand même, là, la session, là. Je veux dire, s'il n'y avait pas des personnes, justement, qui s'engagent, on ne pourrait pas vous assurer que l'année prochaine, il y a encore des sessions à Parelmonial. Si on peut vous dire rendez-vous l'année prochaine, c'est que vous avez des frères et sœurs qui s'engagent et qui disent, moi, voilà, je pense que c'est un lieu pour moi. Bon. Ça, c'est important. Vous voyez, après le Concile Vatican II, on a quand même pris conscience que la vocation, l'appel de Dieu, n'était pas réservé simplement à des prêtres, des religieuses, mais était pour tout homme, toute femme, y compris pour les gens mariés. Donc ça veut dire que, vous voyez, il n'y a pas un modèle. Oh, on va être du tiers-ordre, machin truc. Vous voyez. Le modèle, c'est la vie consacrée. On n'a pas pu, vraiment, on a trop brûlé. Mais du coup, on se rattrape. Non, non, voilà. En tant que marié, j'ai, dans l'Église, à découvrir mon appel.
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Cette dernière phrase de notre évangile est vraiment écrite avec des lettres de feu. Elle fait partie de ces phrases de la parole de Dieu que nous devrions sans doute connaître par cœur. C'est le mystère même de Jésus qui est contenu, qui est résumé dans cette phrase. Le Fils de l'homme n'est pas venu pour être servi, mais pour servir et donner sa vie en rançon pour la multitude. Jésus livre ses paroles à ses proches alors qu'il vient tout juste de leur annoncer pour la troisième fois ses souffrances, sa mort et même sa résurrection. Et face à cette annonce dramatique, les apôtres détournent leur regard de Jésus pour se regarder eux-mêmes. Plus tard, lors de l'arrestation de Jésus, durant la série d'outrages terribles qu'il subira, et aussi lors de sa mise en croix et de sa mort, les apôtres auront la même attitude. Ils prendront la fuite. Il faut dire que c'est tellement tentant. C'est si facile de fuir une image de Jésus qui ne correspond pas à nos attentes. Un Jésus joyeux, lumineux ou glorieux, oui. Mais un Jésus douloureux, qui souffre, amoindri, non. Il n'en est pas question. Alors en ce dimanche, ne détournons pas notre regard du Christ. Regarder le Christ, le suivre, c'est marcher sur le chemin qui conduit à la vérité et à la vie. Il ne s'agit pas de s'arrêter à ses souffrances. Ce n'est pas ce que Jésus nous demande de faire. Si grandes soient-elles ces souffrances,

un cadeau. Jésus s'offre pour nous, pour toi, pour moi. Il peut parfois nous arriver d'être bien légers avec le mystère de l'incarnation. Il peut nous arriver de ne pas bien comprendre pourquoi Jésus nous a rejoints ainsi, de trouver que tout cela est peut-être exagéré. C'est parce que nous ne réalisons pas à quel point il nous aime et aussi à quel point il nous est possible, à nous, de ne pas l'aimer. Et dans cette phrase de Jésus, il est quand même un mot qui peut nous troubler, voire nous choquer. C'est le mot de rançon. S'il y a rançon, c'est qu'il y a otage, prisonnier, qui sans ce rachat sont promis à la mort. Eh bien, c'est tout à fait cela. La plupart du temps, les otages sont de pauvres innocents qui ont juste eu le malheur de se trouver au mauvais endroit, au mauvais moment. Il n'en est pas de même dans notre histoire, où les otages, eux, sont coupables. Et ces otages, c'est nous tous. Pardon de casser ainsi l'ambiance, si vous vous attendiez à ne pas être autant concerné. Mais justement, je pense que l'ambiance ne peut pas être meilleure. La joie ne peut pas être plus grande, car c'est la joie de la victoire que Jésus vient nous apporter. Déjà, le prophète Isaïe, que nous avons entendu en première lecture ce dimanche, nous le dit. Et vous avez sans doute reconnu la lecture que nous entendons le Vendredi Saint. Broyé par la souffrance, le serviteur a plu au Seigneur. Il remet sa vie en sacrifice de réparation. Le juste, mon serviteur, justifiera les multitudes, il se chargera de leurs fautes. Le mot évangile signifie bien bonne nouvelle, car Jésus est venu sauver ce qui était perdu. Et il va payer la rançon. Il va nous racheter, et à grand prix. Il va nous sauver gratuitement. Mais pour cela, pour nous sauver gratuitement, il va payer le prix cher. Le prix, c'est le sang d'un Dieu. Admirable échange, où l'innocent va prendre volontairement la place des coupables. Non pas par devoir, non pas forcé par son père pour apaiser un quelconque courroux, non, mais par amour. Pas de plus grand amour que de donner sa vie pour ceux qu'on aime. Et ceux que Jésus aime, c'est nous. Chacun, chacune de nous. Oui, regardons Jésus qui se donne. Regardons-le. Il attend notre réponse, une réponse d'amour à son amour. Quand il nous dit « Aimez-vous les uns les autres comme je vous ai aimé », il veut nous dire « Donnez-vous les uns aux autres comme je l'ai fait pour vous ». Oui, il attend le don de nous-mêmes. C'est vrai dans tout état de vie, c'est vrai dans le mariage, c'est vrai dans la vie religieuse, c'est vrai pour chacun de nous. Une vie qui n'est pas donnée risque tout simplement d'être perdue. Le secret du bonheur de nos vies réside peut-être dans ce verset. Si nous essayons courageusement, certes, laborieusement parfois, si nous essayons de faire de nos vies un don aux autres, nous serons comblés. Je ne vous apprends rien, frères et sœurs, vous le savez bien.

et vous essayez déjà de le vivre chaque jour. Mais pour y arriver, nous avons besoin de celui qui est le don par excellence et que nous allons avoir l'immense joie de recevoir dans quelques instants. Cette petite hostie, visiblement insignifiante et qui est en réalité le corps du Christ, le Christ qui se donne à nous. Il est le don inestimable. Ceci est mon corps livré pour vous. Ceci est mon sang versé pour vous et pour la multitude en rémission des péchés. En recevant le corps du Christ, demandons-lui de transformer nos cœurs à l'image du sien. Demandons-lui de nous aider à réaliser que l'on est heureux que quand on a tout donné.

Celui qui aura quitté, à cause de mon nom, des maisons, des frères, des sœurs, un père, une mère, des enfants ou une terre, recevra le centuple. Matthieu 19, 29.

0: La parole de Dieu dans la première épître de Saint Jean au chapitre 4. Bien-aimés, l'amour est de Dieu. Et quiconque aime est né de Dieu et connaît Dieu, car Dieu est amour. Voici à quoi se reconnaît l'amour. Ce n'est pas nous qui avons aimé Dieu. C'est lui qui nous a aimés le premier. Et nous alors, nous avons reconnu l'amour que Dieu a pour nous et nous y avons cru. Dieu est amour. Mes amis, ce matin, ouvrons nos cœurs à la parole dès le début de cette session. Dans la Bible, au chapitre 55 du prophète Isaïe, on peut lire au verset 10 à 12. Tout comme la pluie et la neige tombent du ciel, il n'y retourne pas. Sans avoir arrosé la terre, sans l'avoir fécondée et fait germer les plantes, sans donner le grain à semer et le pain à manger. Ainsi en va-t-il de la parole que profère ma bouche. Saint Paul dira aussi, elle est vivante, la parole de Dieu. Elle est efficace et plus tranchante qu'aucune épée à deux tranchants. Elle pénètre les sentiments et les pensées du cœur. Oui, mes amis, la parole de Dieu est comme un glaive. La parole de Dieu est vivante. Alors, dès le début de cette session, laissons-nous interpeller, laissons-nous brûler par la parole de Dieu. Laissons-nous brûler parce que la parole de Dieu, c'est aussi du feu. Dieu qui disait par le prophète Jérémie, « Je veux que ma parole dans ta bouche soit comme du feu et comme un marteau. » Dans le livre du prophète Amos, chapitre 8, versets 11 à 13, écoutez, « Voici venir des jours, oracle du Seigneur, où j'enverrai la faim dans le pays. Non pas une faim de pain, ni une soif d'eau, mais la faim d'entendre la parole du Seigneur. En ces jours-là, on ira titubant d'une mer à l'autre, du nord au levant. On errera pour entendre la parole du Seigneur et on ne la trouvera pas. En ces jours-là, on verra défaillir de soif les jouvencelles et les jouvenceaux, la jeunesse. » Comme elle est actuelle, cette parole du prophète Amos. Il y a quelque temps, j'étais dans un centre de jeunes qui ont des problèmes de drogue, des jeunes entre 18 et 30 ans, et même plus. Eh bien, ce qui me frappait, c'est que j'ai parlé à ces jeunes dont la plupart étaient seulement baptisés. Ils m'écoutaient. Ils m'écoutaient comme s'ils avaient soif d'entendre. Et quand je leur ai demandé s'il y en a parmi vous qui veulent me rencontrer, eh bien, je suis rentré dans un bureau à 14h30 l'après-midi et je suis sorti à 22h30 le soir, sans arrêt, sans même prendre mon repas du soir, parce qu'ils voulaient me rencontrer. Et tous ces jeunes qui n'avaient aucune base ont reçu le sacrement du pardon. Ils ont soif de la parole. Ils ont soif de rencontrer Dieu. Qui va leur donner Dieu? Vous connaissez cette prophétie du Saint Curé d'Ars. Un jour viendra où les hommes seront si las d'entendre parler seulement de l'homme qu'ils pleureront lorsqu'on leur parlera de Dieu. Le Curé d'Ars a prophétisé, et je pense que dans certains endroits, nous vivons cette parole pour notre époque. Revenons à la parole de Dieu du début. Ce texte de la première épître de Saint Jean, cette parole qui nous dit que Dieu est amour et que c'est lui qui nous a aimés le premier. Je voudrais que vous commenciez cette session avec cette idée profonde. Vous êtes aimés de Dieu. Dieu vous aime. Dieu nous aime. Ne pensons pas à ce que nous sommes. Pensons surtout à ce qu'il est, lui. Lui qui vous a appelé à cette session. Lui qui vous a voulu cette semaine. Pensons que nous sommes l'objet d'un amour infini. Croyez-vous que vous êtes aimé? Comme si Dieu avait seulement vous à aimer, comme vous étiez unique au monde. Croyez-vous que vous êtes aimé? Croyez-vous vraiment être aimé de Dieu, comme s'il n'avait personne d'autre à aimer que vous? C'est lui, dit l'Évangile, dit la parole de Jean, premier épître, qui nous a aimés le premier. Dieu m'aime personnellement. Le croyons-nous? Le crois-tu? Et la foi, c'est ça. La foi chrétienne, c'est d'abord croire à l'amour de Dieu pour nous. Nous devons entrer dans cette session d'abord avec cette foi-là. Et si vous entrez dans cette session avec cette foi-là, je peux vous assurer que ces journées à Paris ne seront pas stériles. Je ne sais pas si vous connaissez le chant, c'est un chant chrétien, « L'amour a fait les premiers pas ». C'est tellement beau, oui, l'amour a fait les premiers pas. Dieu nous a aimés le premier. Nous avons de la misère à croire à l'amour. Il y a en nous une part de résistance. On se dit, ça se peut pas, ça se peut pas que je sois aimé comme ça de Dieu, avec ce que j'ai fait. Ça ne s'applique pas à moi, cet amour. Ça ne s'accorde pas avec l'histoire de ma vie. Il y a un auteur, Macrina Wilderken, qui disait, « Oh mon Dieu, aidez-moi à croire la vérité à mon sujet, quelque belle qu'elle soit. Aidez-moi à croire la vérité à mon sujet, quelque belle qu'elle soit. » La bonne nouvelle de l'Évangile, c'est que Dieu nous aime pas parce que nous sommes bons. Il nous aime parce que lui est bon. C'est très différent. Il nous aime pas parce que nous sommes bons. Il nous aime parce que lui est bon. C'est très différent. Nous avons parfois reçu dans notre enfance, non pas la bonne nouvelle, mais la mauvaise nouvelle. La mauvaise nouvelle, c'est de dire à un enfant, « Si tu es bon, le bon Dieu va t'aimer. » Ça, c'est la mauvaise nouvelle. « Si tu es un bon garçon, une bonne fille, Dieu va t'aimer. » C'est la mauvaise nouvelle, parce que c'est centré sur nous. Et c'est ça le pharisien. « Mon Dieu, tu dois m'aimer après tout ce que je fais. Je jeûne deux fois la semaine, je donne la dîme de tous mes revenus. Tu es bien obligé de m'aimer. » Voyez-vous, c'est centré sur moi qui mérite l'amour de Dieu. Ça, c'est le pharisien. Il y a toujours une part de pharisien en nous. C'est pour ça que j'ai écrit « Le chemin de l'imperfection de la sainteté des pauvres ». La bonne nouvelle, c'est qu'on est aimé, et parce qu'on est aimé, on peut devenir bon avec l'Esprit Saint qui vient en nous. Et la mauvaise nouvelle, c'est de centrer ça sur moi. Si je suis bon, le Père va m'aimer. Mais non, le Père m'aime. Le cœur humain a été créé par l'amour pour être aimé et pour aimer. Dieu est amour, dit la parole de Dieu. C'est pas marqué que Dieu a de l'amour. Dieu a telle qualité, et en plus, quelque part, il est de l'amour. Non, c'est marqué son être même est l'amour. Dieu est amour en soi. Donc, puisqu'il est amour, quand je parle à des jeunes, je leur dis ça pour les faire rigoler un peu. Pourquoi Dieu est amour? C'est pas un vieux garçon, ils sont trois. Dieu est amour parce qu'il est relation, il est communion, il est échange, il est accueil, il est don. La Trinité, le Père est tout l'amour donné, le Fils est tout l'amour reçu, et l'amour du Père et du Fils se donnant l'un à l'autre, c'est l'Esprit Saint qui est tout l'amour échangé. Le baiser du Père et du Fils. Saint Grégoire de Nice disait ceci, « Comme les amants, dans un baiser, s'échangent leur souffle. Ainsi, le Père et le Fils s'échangent leur souffle. Spiritus Sancto, l'Esprit Saint, c'est ça qu'est Dieu. Donc Dieu est amour. » Le philosophe Descartes disait, « Cogito ergo sum, je pense donc je suis. » Mais en tant que chrétien, chrétienne, il faudrait plutôt dire « Je suis aimé, donc je suis. » Un théologien roumain, Dumitriu Staniloe, disait « Tant que je ne suis pas aimé pour moi-même, je reste incompréhensible à moi-même. » L'être humain est un être fait pour être aimé et pour aimer. Habituellement, on dit que nous avons besoin d'aimer et d'être aimé. Je pense qu'il faut renverser l'ordre des verbes. Ce n'est pas un simple jeu de mots. Nous avons besoin d'abord et avant tout d'être aimé afin d'exister vraiment, afin de pouvoir aimer après. Saint Jean va dire « Aimons, puisque lui nous a aimé le premier ». Ça veut quasiment dire que si tu n'as pas été aimé, c'est très difficile pour toi d'aimer. Aimons, puisque lui nous a aimé le premier. Et puisqu'il m'a aimé le premier, je peux m'aimer et je peux aimer les autres. Tandis que souvent, on pense qu'il faut que je me force, faut que j'aime. Mais si tu n'as pas connu l'amour, comment veux-tu aimer? Si tu ne t'aimes pas toi-même, comment veux-tu aimer l'autre? Aime le prochain comme toi-même. Et si tu te détestes toi-même, comment vas-tu faire? Donc, nous devons d'abord recevoir l'amour, être reconnu par quelqu'un et par Dieu. C'est d'abord reconnaître qu'on est aimé. Après, on peut aimer Dieu, aimer les autres. Je voudrais peut-être vous poser une question que vous répondrez dans votre cœur. Quand est-ce que ma vie, ou votre vie, a eu la meilleure qualité? Quand vous regardez par en arrière votre vie. Regardez en arrière votre enfance, votre jeunesse, les étapes de votre vie. Quand est-ce que votre vie a eu la meilleure qualité? Eh bien, c'est quand nos relations humaines vont bien. Relation avec nos parents, relation avec nos frères et sœurs, relation avec nos amis, relation avec notre conjoint, notre conjointe, relation dans une vie communautaire, etc. Et quand est-ce que, en général, ça va mal et qu'on n'est pas heureux, qu'on n'est pas heureuse, c'est quand nos relations vont mal et pire, sont tordues. Relation de domination, relation de possession, relation de dépendance ou de fusion. À des jeunes couples, parfois, là, qui sont toujours collés l'un sur l'autre puis qu'ils ne veulent pas se laisser, je dis, si tu vis de la fusion, dans 5 ans, il y aura de la confusion. En parlant de fusion, c'est comme cette femme qui lisait la Bible, la Genèse. et elle lit « Ils ne feront qu'un ». Elle se tourne vers son amie, elle dit « Oui, mais ça dépend lequel, hein? » Parfois, il y a des maris qui voudraient que leur femme devienne comme eux. C'est plus de l'amour, ça. Aimer, c'est respecter l'autre qui est différent de moi. Quand tu veux que l'autre devienne comme toi, c'est de la fusion. Tu peux pas, ça peut pas durer. L'amour est le lieu de ressemblance avec Dieu. Nous sommes des êtres de relation parce que nous avons été créés par un Dieu relation. Et c'est parce que nous sommes créés à l'image d'un Dieu amour qui est un Dieu relation. C'est pour ça que nous sommes créés à l'image de la Trinité. Nous sommes créés à l'image d'un Dieu relationnel, d'un Dieu famille, d'un Dieu communion, d'un Dieu amour. Alors, si l'être humain est fait pour être aimé et pour aimer, l'amour absolument premier qu'il reçoit et qu'il doit un jour rencontrer, c'est l'amour de Dieu, puisqu'il est créé à l'image de cet amour. Vous connaissez sans doute cette belle citation de saint Augustin que je trouve tellement actuelle. Il dit ceci: Dieu a fait l'homme avec un grand trou au fond du cœur que lui seul peut remplir. C'est beau, hein? Dieu a fait l'homme avec un grand trou au fond du cœur que lui seul peut remplir. Si vous voulez, on va se lever pour un chant et après je donnerai la seconde partie. On se lève.
1: On va prendre page 122, « L'amour jamais ne passera », page 122.

0: Je vais essayer de prendre à mes bras.
1: Qu'on l'enlève.
0: Non.
1: Qu'on l'enlève simplement.
0: C'est ça.
1: Peut-être que ce serait
0: mieux.
1: On enlève le pied là.
0: Un petit peu comme ça. Ok. Alors, je prends une autre idée. De toute éternité, l'amour te voulait. De toute éternité, Dieu te voulait et Dieu t'aimait. Tu n'es pas né d'abord parce que ton père t'a voulu, parce que ta mère t'a voulu. Oui, c'est important. Mais au-delà de ça, tu es né d'abord parce que Dieu t'a voulu. Je lisais dans un volume de Georgette Blaquière qui raconte qu'un jour, elle disait que nous sommes voulus et un jeune d'une vingtaine d'années vient la voir. Il dit, « Madame, j'existe parce que ma mère était violée. Je suis la victime d'un viol. » Alors, qu'en pensez-vous de ce que vous dites? Alors voilà que Georgette Blaquer répond, Dieu n'était pas d'accord avec les circonstances de ta naissance, mais il te voulait toi. Il te voulait toi. Et chacun de nous, tu es né, nous sommes nés d'abord parce que Dieu te voulait. Peut-être parmi vous, il y en a qui ont été rejetés, abandonnés dans leur famille. Peut-être qu'il y en a parmi vous qui ont connu la solitude. Peut-être que toi, tu n'as pas connu comme les autres la chaleur du père et de la mère et que tu n'as pas eu vraiment l'environnement familial propice, peut-être. Eh bien, je vais te dire ce matin... Je viens t'annoncer une bonne nouvelle pour ton identité. C'est que si ton père et ta mère n'ont pas pu être ce qu'ils auraient dû être, Dieu, lui, est ton père. Il t'a désiré. Lui, t'a voulu. Et si tu découvres avec ton cœur profond cet amour du père pour toi, tu pourras être guéri de tout sentiment de rejet ou d'abandon. Dieu t'a voulu, Dieu t'a désiré. Tu es né et tu es là. Parce qu'il y a eu un amour qui t'a voulu et désiré, tu es aimé de Dieu. Il t'a choisi, il t'a aimé d'un amour éternel. Et je voudrais que vous réfléchissiez sur ça. Avant que la terre existât, avant que le monde existât, avant que vous soyez conçus dans le sein de votre mère, vous étiez dans le cœur de Dieu, aimé, voulu de toute éternité. Avant que tu sois dans l'existence, je te voulais, je t'avais choisi, dit Dieu à Jérémie. Parmi les milliards d'êtres humains qui auront jamais existé depuis les débuts du monde jusqu'au dernier enfant conçu avant la fin. Il n'y en a pas deux comme toi. Ma mère aurait dit une chance. Il n'y en a pas deux comme toi. Il n'y en a pas deux comme moi. Pas deux. Même des jumeaux. Pas deux qui aient exactement le même caractère, le même tempérament, le même visage, le même regard que toi. Ce qui veut dire le même cœur que toi. Pas deux. Ton ADN est unique. Et tu es absolument, totalement, exclusivement original. Dieu ne fabrique pas en série. Son cœur n'est pas une usine. Ses mains ne travaillent pas à la chaîne. Son amour pour toi est personnel. Tu as du prix à mes yeux, et moi, je t'aime. Il y a quelqu'un qui me connaît de toute éternité. Plus que moi, je me connais. Plus que mon père et ma mère me connaissent. Il y a quelqu'un qui me connaît de toute éternité, qui m'aime, et pour qui je suis précieux, précieuse. Nous ne sommes pas des numéros interchangeables. Nous sommes uniques et nous sommes aimés. Rappelez-vous l'épître aux Éphésiens, Saint Paul, qui dit « Et il nous a élus dans le Christ, dès avant la création du monde, pour être saints immaculés en sa présence dans l'amour. » Nous ne sommes pas le fruit du hasard, mes amis, ou de la nécessité. Le cosmos a un sens. Notre venue à l'existence est une élection, un choix d'amour de la part de Dieu. Et dès avant la fondation du monde, nous sommes dans le cœur de Dieu et nous y retournons. Dieu nous aime. Et le Fils, la seconde personne de la Trinité, égale au Père, un jour se fera chair pour faire de nous ses fils et ses filles, ses enfants bien-aimés. Et remarquez cette phrase de l'Épître aux Éphésiens. « Avant que le monde fût créé, il nous a choisis. Il t'a choisi avant que le monde fût créé. » N'est-ce pas extraordinaire? Dès avant la fondation du monde, Dieu voit déjà les hommes et chacun et chacune de nous d'une manière unique. Autrement dit, nous sommes voulus, choisis, aimés pour devenir pleinement nous-mêmes. Ça, c'est important. Quand Dieu dit à Abraham, quitte, en fait, dans la langue hébraïque, c'est « Va vers toi, deviens vraiment ce que tu es, ce que tu es appelé à être. Va vers toi, va vers ton cœur profond. » De toute éternité, nous sommes aimés, appelés dans le Christ. Vous savez que plusieurs pères de l'Église vont dire cette phrase incroyable. « Dieu s'est fait homme pour que l'homme devienne Dieu. » Que c'est beau! Que c'est grand! Cette semaine, mes chers amis, il faut nous laisser aimer par Dieu, nous laisser pardonner par Dieu. Le cardinal Journet écrivait un jour dans une lettre, « Je me rappelle encore la parole que m'avait dite voilà longtemps un chartreux. Si vous croyez à l'amour de Dieu pour vous, mais c'est ici que viennent toujours les hésitations, car on connaît trop sa misère, vous serez un saint. » Je répète, si vous croyez à l'amour de Dieu pour vous, vous serez un saint. Et il ajoutait, il y a quelque chose de plus important que de savoir aimer Dieu, c'est de savoir qu'il nous aime. Le plus important, c'est de savoir qu'il nous aime. Quand je rencontre, et j'en rencontre souvent, des gens qui ont beaucoup péché, qui n'ont jamais fait de bonnes confessions des fois depuis 15 ans, 20 ans, 30 ans, 40 ans, et qui se sentent coupables, et parfois gravement coupables, je leur montre cette parole dans la première épître de Saint Jean. Vous la connaissez sans doute, mais je la répète parce que c'est tellement extraordinaire. Écoutez ça. Si ton cœur te condamne, Dieu est plus grand que ton cœur et lui connaît tout. Qu'est-ce que ça veut dire ça? Ça veut dire que Dieu est moins sévère avec nous que nous le sommes avec nous-mêmes. Nous nous condamnons souvent. Si ton cœur te condamne, Dieu est plus grand que ton cœur et lui connaît tout, que c'est beau. Ou bien cette parole d'une mystique dont j'ai oublié le nom. Écoutez si c'est beau. Jésus est descendu au plus bas pour prendre le pécheur dans ses bras. Dieu est descendu au plus bas pour prendre le pécheur dans ses bras. Il y a à peu près 6 mois, on m'avait invité dans une prison, ou une prison où il y avait des criminels qui avaient tué. Et c'était libre, il est venu une vingtaine. Alors, je me disais à l'Esprit-Saint, comment je vais commencer? Alors, j'ai commencé comme ça. Ils ont ri et m'ont écouté. J'ai dit, je ne prendrai pas l'accent trop québécois, mais je l'ai dit à peu près. J'ai dit, hey les gars, Jésus, il n'est pas mort entre deux cierges. Il est mort entre deux tueurs. Et là, ils ont souri et m'ont écouté. Jésus n'est pas mort entre deux cierges. Il est mort entre deux tueurs. Puis le premier qui emmène au ciel, c'est un tueur. Le bon larron. Vous savez, j'ai écrit un livre, Le bon larron au mystère de miséricorde, qui a été traduit en anglais par ça, aux États-Unis. Nous, Jésus est venu pour les pécheurs. Et si vous voulez comprendre la bonne nouvelle de l'amour gratuit, méditez cette semaine l'évangile de Zachée en Saint-Luc. Je ne lirai pas le texte, vous le connaissez pas mal. Zachée, le pécheur, le voleur, qui est monté dans l'arbre, dans le sycomore, pour voir Jésus, qui devait passer par là. Jésus arrive, il lève les yeux vers Zachée. Il dit, « Zachée, descends vite, il me faut aujourd'hui demeurer chez toi. » Et Zachée est bouleversé. Pourquoi il m'appelle? On me dit que Dieu n'était pas intéressé aux pécheurs, aux voleurs comme moi. Pourquoi il m'appelle? Zachée est bouleversé. Écoutez, Jésus ne lui parle pas un mot des commandements de Dieu. C'est étrange que Jésus n'a pas dit, « Zachée, tu dois connaître tes commandements dans la Torah, tu dois connaître tes commandements. » C'est bien marqué, ne vole pas. Et si tu me promets de ne pas voler, peut-être que je vais aller prendre un repas chez toi. Je ne suis pas encore certain. Voyez-vous? Ça, ce serait la mauvaise nouvelle. Hein? Jésus dit simplement, « Zachée, descends vite, je m'en vais chez toi. » Et Zachée descendit vite. Et voilà que sans lui parler de morale, sans lui faire la morale, sans lui parler des vols, Zachée arrête de voler. Jésus ne lui a pas dit, « Si tu me promets d'arrêter de voler, eh bien, je vais entrer en alliance avec toi. » C'est pas ça. Jésus entre en alliance, et parce que Jésus entre en alliance, Zachée arrête de voler. C'est ça l'Évangile. C'est pas parce qu'on est bon que Dieu nous aime, c'est parce que lui est bon. C'est ça, c'est l'amour qui doit être premier. C'est ça la bonne nouvelle de l'Évangile qui est offerte aux pécheurs. Moi, ce qui me frappe quand je lis l'Évangile, et pour un prêtre, c'est un peu choquant, c'est que dans l'Évangile, c'est marqué que quand Jésus se met à prêcher, les plus religieux grincent des dents et les plus pécheurs s'approchent. Mais oui, c'est marqué. Jésus commence à prêcher et c'est marqué. Les publicains et les pécheurs s'approchaient tous de lui pour l'entendre, pendant que les pharisiens et les princes des prêtres grinçaient des dents contre lui. Une autre chose qui m'a frappé, c'est les plus religieux de son temps qui l'ont emmené à la croix et l'ont fait crucifier. C'est pas en soi, c'est sûr, on peut dire que c'est pour nos péchés. Dans ce sens-là, oui, c'est pour les péchés de tous. Mais dans le fond, c'est pas Marie-Madeleine et la femme adultère qui l'ont crucifié, c'est les princes des prêtres et les pharisiens. Et au pied de la croix, c'est les princes des prêtres qui disaient, « Descends de ta croix et nous croirons. » Il meurt entre deux bandits. Le premier qui en va au ciel, c'est un bandit. Au pied de la croix, il y a une ancienne prostituée avec la Vierge Marie. C'est très beau. Le père Molinier, dans un de ses livres, dit ceci. Au pied de la croix, Marie-Madeleine et la Vierge Marie se sentaient très unies. Marie-Madeleine regardait le sang couler. Elle disait, « Ô précieux sang qui m'a purifié de mes péchés. » Et la Vierge Marie regardait le sang couler, puis elle disait, « Oh, précieux sang qui m'a préservé de tout péché !» Elles étaient très unies. Et c'est ça le sens de l'Immaculée Conception. En prévision des mérites de son Fils, elle était immaculée. C'est gratuit, c'est pas sa faute. L'Immaculée Conception, elle ne pouvait rien faire. C'est le premier instant de sa conception. C'est pas dû au mérite, c'est à ses mérites, c'est dû au mérite du Christ. C'est pour ça que Marie est refuge des pécheurs. Ça ressemble un peu à Thérèse d'Enfant Jésus. Et ceux qui ont vu le film sur Piaf, la môme, vous voyez qui amène Thérèse à Lisieux? Ce sont les prostituées. Et ce sont les prostituées qui vont lui dire, c'est comme ça, faut que tu la pries. Prie-la, là. C'est du pur évangile, ça. C'est du pur évangile.

Dieu vous attend cette semaine à cette session. Il vous attend dans sa miséricorde. Il faudrait que vous viviez la gratuité de l'amour de Dieu pour vous. Il y en a des fois que ça fait tellement longtemps qu'ils n'ont pas reçu la miséricorde, le pardon, le don gratuit, le pardon, le don par-dessus tous les dons. Toute ma vie a été transformée à l'âge de 21 ans quand j'ai fait l'expérience du pardon, de la miséricorde, lors d'une confession. Je m'étais jamais confessé de cette manière depuis des années. Et voilà que j'entre dans un confessionnal et pour la première fois depuis des années, je me confesse et je reçois l'absolution et je sens l'amour qui m'envahit, la libération totale. C'était la première fois que je vivais ça. Il m'a aimé, il s'est livré pour moi. Et cette phrase de saint Paul, elle était pour moi, André. Il m'a aimé, il s'est livré pour moi. J'ai fait alors l'expérience que Dieu m'aimait. J'ai fait l'expérience de l'amour gratuit du Père et de Jésus pour moi, personnellement. Et tout à coup, quelques jours après, je m'aperçois que c'était la fête du Saint-Curé d'Ars. Alors, j'ai fait cette expérience, la fête du Saint-Curé d'Ars, et j'ai toujours gardé une dévotion spéciale pour le curé d'Ars. Et si, comme prêtre, j'ai confessé beaucoup, c'est peut-être à cause de ce premier pardon que j'ai reçu à 21 ans. Et ce prêtre, j'ai pas eu le temps d'y parler beaucoup, mais quand je vais mourir, c'est le premier que je vais aller voir au ciel. Et je vais lui dire, tu sais l'absolution que tu m'as donnée? Eh bien, voilà, je suis prêtre aujourd'hui. Et ça a commencé par l'absolution que tu m'as donnée. Peut-être que tu croyais ta vie sacerdotale, c'était pas grand-chose. Mais vois-tu ce que cela a fait? Je voudrais que vous fassiez cette semaine l'expérience de l'amour gratuit de Dieu pour vous, de la miséricorde. Le père Victor Sillon, dans une brochure, écrivrait que c'est une chance pour nous d'être pécheurs. Être pécheurs, dit-il, quelle chance! Parce que c'est la chance de connaître Dieu dans sa miséricorde. Dieu se fait connaître en pardonnant nos péchés. C'est là que Dieu se fait le mieux connaître. On ne peut penser que pour connaître Dieu, il fallait être impeccable. Or, la bonne nouvelle, c'est tout le contraire. C'est quand on se reconnaît pécheur que le Seigneur s'invite chez nous et on le connaît dans sa miséricorde. Je ne sais pas si ça se dit encore ici en France, mais autrefois, quand j'étais jeune, et ceux qui ont mon âge au-delà, vous vous souvenez, quand on allait se confesser, on disait dans la formule, « Bénissez-moi, mon Père, parce que j'ai péché. » Est-ce qu'on savait ce qu'on disait? « Bénissez-moi, mon Père! » Non pas « Enyolez-moi, mon Père! »« Bénissez-moi, mon Père, c'est formidable! » Imaginez-vous que maintenant, je sais que j'ai péché. Alors, « Bénissez-moi, c'est formidable! » Je reconnais que je suis pécheur. Voyez-vous, c'est extraordinaire, mais on le prie de façon très janséniste. Pour nous autres, bénissez-moi mon Père parce que j'ai péché, ça voulait dire enyolez-moi, c'est terrible, je suis pécheur. C'est comme dans l'évangile de Saint-Luc 7, 47. Puisqu'il a montré beaucoup d'amour, c'est le signe que ses nombreux péchés lui sont pardonnés. La chance d'être pécheur, c'est celle de recevoir le don de l'amour, le don de pouvoir après beaucoup aimer parce que je sais que j'ai été aimé et pardonné. Jésus le dit ouvertement, « Celui à qui on remet peu montre peu d'amour. » C'est pourquoi, selon l'expression de saint Paul, la grande miséricorde de Dieu est de nous avoir enfermés dans le péché afin de nous faire miséricorde. Miséricorde, ça vient de miséricordere,
donner son cœur à la misère. Nous sommes placés devant deux attitudes face à nous-mêmes. Ou bien on se referme sur notre péché et on se condamne, ou bien on avoue notre péché et on est pardonné. Remarquez que dans Saint Jean, c'est marqué, l'Esprit Saint nous convainc de péché. Et c'est peut-être le premier don de l'Esprit. Le premier don de l'Esprit, c'est de nous convaincre de péché. Non pas, par exemple, pour nous décourager, non pas pour nous culpabiliser, pour nous pardonner, pour nous donner sa miséricorde. Il nous convainc de péché. Et je dirais, quand c'est l'Esprit Saint, on a assez hâte d'aller se confesser, tellement l'Esprit Saint nous dit d'aller nous libérer. Durant cette session, je voudrais qu'il se passe ici, parmi vous, des miracles d'amour et de vraie conversion. Et peut-être que quelqu'un parmi vous qui va vivre la même expérience que j'ai vécue à 21 ans, on peut avoir 40, 50 ans et ne s'être jamais ouvert le cœur véritablement. Il y en a peut-être parmi vous qui portez un poids sur le cœur depuis si longtemps, et vous gardez ça, et ce poids est devenu comme un fardeau. Alors Jésus vous dit, « Venez à moi, vous tous, qui portez votre fardeau, et moi, je vous l'enlèverai, je vous libérerai. » En ce moment, il se pourrait que l'Esprit Saint touche quelqu'un de façon particulière. Ce n'est pas pour rien que vous entendez cet entretien. L'Esprit Saint vous parle dans le cœur. Peut-être cheminez-vous depuis longtemps, mais vous n'avez jamais pu vous ouvrir complètement le cœur à un prêtre à cause de la peur d'être jugé. C'est comme lorsque je prêchais beaucoup de missions paroissiales. Il arrivait un moment donné où toutes les personnes qui travaillaient dans la pastorale, dans la paroisse, venaient se confesser à moi. Parce qu'ils savaient que je partais deux jours après. Vous comprenez, ils travaillaient avec Monsieur le curé, puis ils travaillaient avec l'autre prêtre. Alors moi, ils savaient que je partais. Et là, j'ai compris pourquoi dans l'Église, il fallait des prêtres qui passaient dans les paroisses, mais qui ne restaient pas longtemps, qui s'en allaient. Eh bien, je vous ai dit ce matin que Dieu est amour et miséricorde, et c'est lui qui vous emmène ici pour cette session. Allez, je vous supplie au nom de Dieu, laissez-vous réconcilier avec Dieu. Venez à Jésus, miséricorde. Jésus, j'ai confiance en ton amour, j'ai confiance en toi, j'ai confiance à ta miséricorde. Venez à Jésus, laissez-vous aimer par lui cette semaine. Laissez-vous transformer, laissez-vous pardonner. Venez à lui, venez recevoir sa miséricorde. Venez rencontrer son prêtre dans le sacrement du pardon cette semaine. Et venez faire une confession comme vous n'avez jamais fait peut-être. Venez à Jésus, donnez-lui vos misères. Il vous donnera son pardon. Donnez-lui vos péchés, il vous donnera son pardon. Donnez-lui vos misères, il vous donnera sa miséricorde. Donnez-lui vos péchés, il vous donnera sa libération. Donnez-lui votre détresse. Il y en a ici qui souffrent. Et lui, cette semaine, il vous donnera sa tendresse. Laissez-vous aimer par lui. Amen.

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2: Dieu a enfermé tous les hommes dans le refus de croire pour faire à tous miséricorde. Romains 11, 32.

Qu'est-ce qui se passe quand on meurt? Quelle est la destinée ultime de l'homme en fonction de sa vie sur Terre? Silence radio de beaucoup, malheureusement, de pasteurs. Hein, Saint Augustin les appelle les chiens muets. Les chiens qui doivent annoncer, prévenir les âmes qu'elles puissent se sauver, profiter de la miséricorde divine. Alors, je ne pourrais pas tout dire, parce que normalement, j'ai 5 enseignements d'une heure. Donc là, j'ai dû couper. Voilà, donc ça va être un peu parcellaire, mais il y aura quand même des éléments, à mon avis, centraux, je l'espère. Alors, je commence par ce qui se passe quand on vient de mourir. L'âme se sépare du corps. Que se passe-t-il? Immédiatement, sans délai, l'âme se retrouve devant le Christ et elle est jugée. C'est ce qu'on appelle le jugement particulier. La lettre aux Hébreux le dit, chapitre 9, « Le sort des hommes est de mourir une seule fois et puis d'être jugé. » Une seule fois, hein, pas de réincarnation. Il faut le rappeler maintenant, parce que une seule fois, notre vie est unique. Et c'est un jugement dans le Christ, comme dit Saint Jean dans l'Évangile. Hein. Car le Père ne juge personne, il a donné au Fils tout pouvoir pour juger. Hein, c'est le Fils incarné, notre Seigneur et Sauveur Jésus, qui a cette mission de juger les hommes au sortir de notre vie. Hein, parce que je vous rappelle que nous allons mourir. Ah ben, c'est gai, Père Jérôme. Et Saint Augustin disait, on peut dire quand quelqu'un est, peut-être il sera riche, peut-être il sera pauvre, peut-être il fera tel métier, peut-être il fera tel autre. Mais il disait, on peut pas dire peut-être qu'il va mourir ou peut-être qu'il va pas mourir. Hein. On est de passage sur cette terre. Et la vie est courte, même si on vit 100 ans, même si on vivait 200 ans, ce n'est rien comparé à l'éternité à laquelle nous sommes appelés. Alors le catéchisme, je vais le citer beaucoup. Hein, c'est un livre qu'il faut avoir et qu'il faut lire. Ça nous aide à approfondir, à connaître notre foi. Au numéro 1021 et suivant. Le Nouveau Testament parle du jugement et affirme à plusieurs reprises la rétribution immédiate après la mort de chacun en fonction de ses œuvres et de sa foi. La parabole du pauvre Lazare parle d'une destinée ultime de l'âme qui peut être différente pour les unes et pour les autres. Ça, c'est important. Destinée ultime qui peut être différente pour les unes et pour les autres. Chaque être humain reçoit dans son âme immortelle sa rétribution éternelle dès sa mort, tout de suite, en un jugement particulier qui réfère sa vie au Christ.

Science de Dieu, comme dit la lettre, deuxième lettre de Saint Pierre. Je cite, le Seigneur ne tarde pas à tenir ses promesses, alors que certains prétendent qu'il a du retard. Au contraire, il prend patience envers vous, car il ne veut pas en laisser quelques-uns se perdre. Je vais insister dessus, Dieu veut que nous allions tous au ciel, mais il veut que tous parviennent à la conversion. Voilà le temps de la patience de Dieu, notre vie sur la terre, comme temps de la patience, de la miséricorde de Dieu. Ensuite, ce temps à la mort se termine, encore le catéchisme, la mort met fin à la vie de l'homme comme temps ouvert à l'accueil ou au rejet de la grâce divine manifestée dans le Christ. Le temps est fini. C'était le temps pour m'ouvrir ou ne pas m'ouvrir à la grâce de la miséricorde de Dieu qui est offerte à tous, mais qui doit trouver une ouverture dans le cœur de l'homme. Quand nous mourrons, ce temps est terminé. Comme le commente ce passage le père Guibert, vous connaissez peut-être, qui a écrit des super livres que je vous invite à lire, « Fini alors le temps des options successives et la valse des hésitations. Viendra un temps où mon choix sera scellé à jamais, décisif car définitif. » Pourquoi toujours, vous allez me dire? Pourquoi on ne peut plus changer après la mort? Eh bien, la volonté, c'est saint Thomas d'Aquin qui va expliquer cela, je vais le citer dans un instant, « La volonté est fixée, elle se fixe. Le dernier acte de ma volonté avant ma mort me fixe pour toujours, soit en bien, soit en mal. » Voilà ce que dit saint Thomas. « L'âme, selon qu'elle se sera donnée telle ou telle fin dans l'état de mort, y demeurera à jamais, la désirant comme ce qu'il y a de mieux. » Vous voyez, ce choix ultime que nous posons au moment de notre mort, notre volonté, si elle est fixée dans le bien, eh bien, on veut ce bien toujours. Mais si on veut le mal, on voudra le mal toujours. Et il cite l'Ecclésiaste, saint Thomas, parce qu'il est pétri d'écritures saintes. Chapitre 11, verset 3. « Si un arbre tombe au midi ou au nord, il reste à la place où il est tombé. » Notre volonté tombe pour toujours, comme un arbre, elle se déploie pour toujours, soit dans le bien, soit dans le mal. Ainsi donc, dit saint Thomas, après cette vie, ceux qui seront trouvés bons dans la mort auront toujours leur volonté confirmée dans le bien. Et ceux qui seront trouvés mauvais seront toujours obstinés dans le mal. Nous construisons donc, frères et sœurs, notre éternité, ici-bas. C'est pour ça que la vie est un drame. Elle est d'un sérieux. Il faut pas la louper. Il y en a qu'une. C'est donc l'eschatologie, les fins dernières, qui donnent tout le sens à notre agir moral, rappelait Benoît XVI. Je le cite. C'est d'abord l'exigence de la vie éternelle qui donne au devoir moral de cette vie son urgence absolue. Tout cela est confirmé par l'Écriture, Quoi que tu fasses, souviens-toi que ta vie a une fin et jamais tu ne pécheras. Si nous péchons, frères et sœurs, c'est que nous ne pensons pas à la mort et au jugement. Si nous y pensions réellement, nous ne pécherions plus. Sous-entendu, le péché grave, commet librement. Parce que les imperfections, ça, c'est inévitable ici-bas. Alors, c'est un jugement personnel, frères et sœurs. Pas d'absolution collective. Il y a eu ça un peu pendant un temps dans l'Église, Au bout d'un moment, les Ratzinger a dit, non, ça, c'est vraiment en cas d'extrême nécessité. Personnel. Histoire du curé d'Ars. Un homme à la silhouette montrant son amour de la bonne chair. Un peu comme moi.
était convaincu de la sainteté du curé.

et lui dit « Monsieur l'abbé, pour aller au ciel, je sais comment je vais faire. Je vais m'accrocher de toutes mes forces à votre soutane. Et comme vous êtes un saint, je passerai automatiquement la porte. » Ce à quoi Jean-Marie Vianney répondit « Impossible, mon bon ami, la porte du paradis est trop étroite pour qu'on y passe à deux. » Personnel, tout seul, on ne pourra pas être aidé. Seul, en vérité, devant notre Seigneur, notre Sauveur et notre Juge. Alors comment ça se passe? Toujours saint Thomas qui nous donne des lumières précieuses. Il dit que ça se passe le jugement mentalitaire, mentalement, dans l'âme, à l'intérieur, dans notre conscience. Sous l'action, dit-il, d'une lumière surnaturelle divine qui l'investit, l'âme voit d'un seul regard, instantanément, et d'une manière inévitable, claire, sans possibilité d'erreur, toute sa vie spirituelle et morale passée, l'état intérieur dans lequel elle se trouve, et elle comprend intuitivement qu'elle reçoit la juste et décisive sanction de ses actes. On est dans la lumière divine. Bas les masques. Mireille Dumas, bas les masques. Dans la lumière. Et donc, c'est la vérité. On ne peut plus se cacher. C'est l'évidence. La vérité. Alors c'est Dieu qui nous juge, il faut maintenir cette transcendance de Dieu, il a ce pouvoir parce qu'il est notre créateur, mais c'est un jugement qui est aussi choisi. On va se juger soi-même avec notre conscience exactement comme Dieu nous juge. On sera en parfait accord, je viens de le dire, on sera dans la lumière de la vérité. Et là c'est saint Bernard le Clairvaux qui a une belle explication. Dans le jugement, dit-il, Jésus, selon la diversité des mérites, se montrera doux pour les élus et terrible pour les réprouvés. En ce jour, chacun aura son juge selon l'état de sa conscience, en sorte que le Christ, immuable en sa tranquillité, ne se montrera redoutable qu'à ceux que leur mauvaise conscience accuse. On va voir le Christ si on n'est pas dans la bonne disposition d'âme, comme un juge sévère. Mais c'est nous, en fait, qui confirmerons ce jugement par notre conscience. Donc il faut tenir les deux, à la fois maintenir, respecter la transcendance divine et son jugement, mais bien penser que ce n'est pas un jugement qui m'est extérieur et contraire à ma volonté. Je suis en tout parfaitement d'accord avec ce que je vois. Et donc, c'est moi aussi qui irai me jeter soit en enfer, soit au purgatoire, soit au ciel. C'est pas contre ma volonté. Donc cette lumière de Dieu qui illumine la conscience, la transcendance que l'on respecte, sa toute-puissance, et en même temps, on se juge soi-même. L'homme est alors son propre juge parce qu'il est contraint de se juger lui-même par la vérité toute-puissante de Dieu. Dieu montre la vérité et on ne peut pas échapper. C'est la vérité. Ou comme l'écrit le théologien Michael Schmaus, qui c'est ce théologien? C'était le directeur de thèse d'un certain Joseph Ratzinger, donc un grand théologien. Il dit « Son auto-jugement est en même temps jugement de Dieu, les deux ensemble. Plus exactement, le jugement de Dieu s'accomplit aussi dans son auto-jugement. » Vous voyez, il ne faut pas voir quelque chose comme extérieur et de contraignant. Je suis parfaitement en phase, parfaitement d'accord
avec cette lumière de la vérité, puisque c'est la vérité. Alors c'est un jugement qui est juste, frères et sœurs, parce que Dieu est profondément juste, et heureusement qu'il est juste, parce que nous voyons tellement d'injustice dans le monde. Et si l'injustice triomphe, c'est terrible. Donc Dieu est juste, infiniment juste. Dans le passé, peut-être, certaines époques de l'Église ont pu accentuer de manière un peu déplacée ces côtés jugement, sans tenir compte aussi de la miséricorde. On peut penser à un certain jansénisme. Aujourd'hui, on a peut-être le balancier dans l'autre sens, une présentation de la miséricorde qui évacue la justice et qui n'est plus du coup vraiment miséricorde. Le Père Guibert, toujours dans un de ses ouvrages, « Ce Dieu de miséricorde que l'on nous présente parfois ressemble davantage à un Dieu bonasse, à un complice du péché, qu'au Dieu véritable de l'Écriture, de la Révélation. » Et le philosophe Paul Ricoeur a bien recadré les choses lorsqu'il dit « Le Dieu gâteux est aussi idolâtrique que le Dieu croque-mitaine. » Alors, pour éclairer un petit peu ce mystère du Dieu juste, juste, c'est Benoît XVI, dans son encyclique sur l'espérance, que je cite. Allez lire les belles encycliques de Benoît XVI, c'est très profond. « Le jugement de Dieu est espérance, dit-il, aussi bien parce qu'il est justice que parce qu'il est miséricorde. S'il était seulement grâce ou miséricorde qui rend insignifiant tout ce qui est terrestre, Dieu resterait pour nous un débiteur de la réponse à la question concernant la justice ici-bas. Question décisive pour nous en face de l'histoire et face à Dieu lui-même. Mais s'il était que justice, il pourrait être à la fin pour nous tous seulement un motif de peur. Mais l'incarnation de Dieu dans le Christ a tellement lié l'un et l'autre, la justice et la miséricorde, la grâce, que la justice est aussi établie avec fermeté. Nous attendons notre salut dans la crainte de Dieu et en tremblant. » Ça, c'est l'épître aux Philippiens de saint Paul. Mais malgré cela, la grâce nous permet tous d'espérer aller plein de confiance à la rencontre du juge que nous connaissons comme notre avocat. Alors, première option de ce jugement, je commence par la pire. L'enfer éternel. Le catéchisme, 1033. Nous ne pouvons pas être unis à Dieu à moins de choisir librement de l'aimer. Dieu ne nous contraint pas. Il est nécessaire de choisir. Mais, continue le catéchisme, nous ne pouvons pas aimer Dieu si nous péchons gravement contre lui, contre notre prochain ou contre nous-mêmes. Celui qui n'aime pas, dit saint Jean, demeure dans la mort. Quiconque hait son frère est un homicide. Or, vous savez qu'aucun homicide n'a la vie éternelle demeurant en lui. Et donc, rappelle le catéchisme, que tous les prêtres devraient rappeler, mourir en péché mortel, sans être repenti, sans accueillir l'amour miséricordieux de Dieu, signifie demeurer séparé de lui pour toujours par notre propre choix libre. Et c'est cet état d'auto-exclusion définitive de la communion avec Dieu et avec les bienheureux qu'on désigne par le mot « enfer ». Si je meurs en péché mortel sans repentance, eh bien je suis séparé de Dieu immédiatement, pour toujours. Et je vais passer l'éternité en enfer, séparé de Dieu. Jésus, si on ouvre l'Évangile, frères et sœurs, Jésus, il parle très souvent de la géhenne, du feu, qui ne s'éteint pas, réservé à ceux qui refusent jusqu'à la fin de leur vie de croire et de se convertir, et où peuvent être perdus à la fois l'âme et le corps.
Et Jésus, dans saint Matthieu, annonce en termes graves qu'il enverra ses anges qui ramasseront tous les fauteurs d'iniquité et les jetteront dans la fournaise ardente, et qu'il prononcera le jugement, la condamnation, « Allez loin de moi, maudit, dans le feu éternel. » Vous avez compris avec ce que j'ai dit juste avant qu'ils seront contents d'y aller. L'enseignement de l'Église, c'est toujours le catéchisme, hein. L'enseignement de l'Église affirme l'existence de l'enfer. Certains grands bonhommes de l'Église ont nié cette réalité. L'existence de l'enfer et son éternité. Parce que certains ont dit, oui, ça va peut-être, il y a peut-être l'enfer, mais après, ça va quand même bien se passer. Les âmes de ceux qui meurent en état de péché mortel descendent immédiatement après la mort dans les enfers, où elles souffrent les peines de l'enfer, le feu éternel. La peine principale de l'enfer consiste en la séparation éternelle avec Dieu, en qui seul l'homme peut avoir la vie et le bonheur pour lequel il a été créé et auquel il aspire. C'est ce qu'on appelle la peine du dam. D-A-M, ça a donné le mot damnation, hein, les damnés. C'est la privation, c'est la plus dure, c'est ce qu'il y a de pire. La séparation, la privation de Dieu pour qui on est fait et en qui on trouve notre joie, notre plénitude, notre accomplissement, notre bonheur. Mais le catéchisme rappelle bien que Dieu ne prédestine personne à aller en enfer. Dieu ne prédestine personne à aller en enfer. Dieu veut que tous les hommes soient sauvés et parviennent à la connaissance de la vérité. Pour cela, il faut une aversion volontaire de Dieu. C'est ce qu'on nomme un péché mortel qui tue la vie de la grâce que nous avons reçue au baptême et que nous retrouvons par une belle confession. Et dans la liturgie de l'Église, dans la messe, l'Église implore cette miséricorde de Dieu qui veut que personne ne périsse, mais que tous arrivent au repentir selon la lettre de saint Pierre. Vous écouterez bien à la messe, c'est la prière eucharistique numéro 1. « Voici l'offrande que nous présentons devant toi, nous tes serviteurs, ta famille entière. » Dans ta bienveillance, accepte-la. Assure-toi même la paix de notre vie. Arrache-nous à la damnation éternelle. Chaque jour à la messe, on fait cette prière, frères et sœurs. Mais voyez le verbe. Arracher. Il y a une certaine violence dans la conversion pour se détourner du mal et se tourner vers le Christ. Et reçois-nous parmi tes élus. Alors, sainte Faustine, dans son petit journal, raconte qu'elle a été envoyée en vision, mystérieusement, réellement, pourrait-on dire, en enfer pour en témoigner. Ceux qui veulent relire le passage, c'est petit journal numéro 740. J'écris cela sur l'ordre de Dieu, dit-elle. Dieu lui a dit, tu écris sur l'enfer. Pour qu'aucune âme ne puisse s'excuser en disant qu'il n'y a pas d'enfer, ou que personne n'y a été, et ne sait comment c'est. Moi, sœur Faustine, par ordre de Dieu, j'ai pénétré dans les abîmes de l'enfer pour en parler aux âmes, et témoigner que l'enfer existe. Une chose que j'ai remarquée, dit-elle, c'est qu'il y avait là beaucoup d'âmes qui doutaient que l'enfer existât. Notre-Dame Fatima, elle a montré l'enfer aux petits-enfants. Ça a fait peur aux enfants. Ça a été un choc pédagogique pour les emmener complètement sur la voie de la sainteté. Saint François d'Assise est exactement dans la même veine. Hein. On en fait parfois un troubadour avec sa guitare qui aime les petits oiseaux. Ça, c'est pas saint François d'Assise, hein. Je cite saint François. Que tous sachent que partout et de quelque manière qu'un homme meurt en état de péché mortel, sans satisfaction, il pouvait satisfaire, se convertir, réparer, et il ne l'a pas fait. Le diable arrache son âme à son corps avec tant d'angoisse et de tribulation que personne ne peut le saisir, sinon celui qui les reçoit.
Les vers mangent le corps et il perd ainsi son corps et son âme en ce siècle. Bref, et il ira en enfer où il sera tourmenté sans fin. Toute la tradition, tous les pères de l'Église, tous les saints rappellent cette vérité fondamentale. Pour qu'on n'y aille pas, pour qu'on s'ouvre à la grâce de Dieu qui nous aime, qui veut nous pardonner, qui est tout prêt à le faire. Mais il faut que nous nous ouvrions, que nous demandions pardon, humblement. Et là, le miracle s'opère. La miséricorde est infinie. Si je me tourne sincèrement vers le Seigneur, tous mes péchés seront pardonnés. Mais il faut le faire. Alors la souffrance des damnés, eh bien cette peine du damné, il y en a plusieurs peines, je pourrais pas tout détailler. C'est cette séparation d'avec Dieu. C'est la plus douloureuse. Mais le catéchisme rappelle que les peines de l'enfer ne doivent pas être conçues comme une espèce de vengeance infligée par Dieu de l'extérieur, mais bien plutôt comme découlant de la nature même du péché. En fait, la peine, elle est déjà dans l'acte du péché, le fruit de l'acte, la fruition de mon acte, les conséquences. C'est déjà là quand je pêche. Image toute simple pour faire comprendre. Des parents qui disent à un enfant, ne mets pas tes doigts dans la prise, sinon tu risques d'être électrocuté et peut-être de mourir. L'enfant qui désobéit, qui met ses doigts dans sa prise, il a la punition, mais est-ce qu'on peut dire que c'est les parents qui se vengent extérieurement? Non. La peine est dans l'acte. Le fruit de l'acte que je pose, eh bien, c'est déjà, d'une certaine manière, l'enfer. Donc, si on vit ici-bas, loin de Dieu, dans le péché mortel, c'est ce que j'ai fait pendant des années, eh bien, on commence l'enfer sur terre. Inversement, si nous vivons dans la grâce, nous commençons le ciel sur la terre. Alors, une belle analyse de saint Thomas d'Aquin, médiatisée par Jacques Maritain, un des grands philosophes catholiques du XXe siècle. Il dit, en dernière analyse, l'enfer, hein, cette punition de l'enfer, c'est être puni simplement d'avoir ce qu'on a voulu, avoir le fruit enveloppé dans l'acte. S'il s'agit du cas du dernier acte de la volonté, au moment où l'âme se sépare du corps, alors on peut dire que l'homme a réellement voulu le fruit aussi bien que l'acte. Très mystérieux à comprendre ça. Il faut la lumière de Dieu. Quand on pêche gravement, même si on n'a pas forcément conscience là devant nous, en fait, on veut l'enfer. On veut le fruit de l'acte. Car le bienheureux préfère Dieu et la vie éternelle, et le damné préfère l'enfer. Il déteste Dieu par un acte libre où il s'est fixé, et il préfère à la vraie béatitude, être avec Dieu, la fausse béatitude qu'il s'est choisie, son orgueil. C'est là sa fin ultime, voulue par-dessus tout, même au prix de toute espèce de privation et de souffrance, être un Dieu par sa propre force, voilà sa béatitude. Il y a donc un déchirement dans le damné, mais non pas un repentir. Il ne demande aucun pardon. Il refuserait le pardon s'il lui était proposé. Il veut continuer sous cet état. Alors espérons que nous n'irons pas là, frères et sœurs. Profitons de la miséricorde qui est grande ouverte ici-bas. Jésus, vous savez que il fait tout. Il donne toutes les grâces nécessaires pour que nous soyons sauvés, parce qu'il est bon, il est juste et bon, et il sait que nous avons besoin de sa grâce pour nous sauver. Et donc il donne à tous les êtres humains ont la grâce d'être sauvés. Donc s'ils ne sont pas sauvés, c'est qu'ils auront rejeté, repoussé les grâces de Dieu. On ne pourra pas dire que c'est la faute du bon Dieu, surtout pas. Ça sera la faute du damné, et uniquement sa faute. Il aura fermé son cœur, son âme, à la grâce de Dieu.
qui est toujours donné, hein, toujours, toujours. Jusqu'au dernier souffle de notre vie ici-bas, nous pouvons nous ouvrir à la grâce de Dieu. Et Dieu nous poursuit, comme dit le curé d'Ars, hein, il poursuit les pécheurs pour qu'ils s'ouvrent à sa miséricorde, mais il ne pourra pas les forcer. Alors, espérons que peu aillent là, mais les saints disent que malheureusement, il y en a sans doute un certain nombre quand même qui se damnent. Ça, il n'y a que Dieu qui sait, hein. Mais pour nous, sans doute, le purgatoire. Je vous ouvrirai la porte. Hein. Et je serai le dernier à sortir. C'est un dogme, frères et sœurs, de la foi. Pourquoi je dis ça ? Pour être sauvé, il faut professer l'intégralité de la foi catholique. Si nous refusons un des enseignements dogmatiques de l'Église, sciemment, consciemment, volontairement, eh bien, nous sommes dans un état de ce qu'on appelle une hérésie. Et donc, si on se repent pas, eh bien, c'est un péché mortel qui peut nous priver de la vision béatifique de Dieu. Alors, le catéchisme sur le purgatoire. Ceux qui meurent dans la grâce et l'amitié de Dieu, on espère que ce sera nous, mais imparfaitement purifiés, bien que assurés de leur salut éternel. Première bonne nouvelle, c'est pas un entre-dieu où peut-être je tomberai d'un côté ou de l'autre. On tombera forcément du bon côté. Hein, on est sauvé, ça y est. On est assuré de notre salut éternel. Eh bien, ces âmes souffrent après leur mort, une purification apte afin d'obtenir la sainteté nécessaire pour entrer dans la joie du ciel. Voilà la clé, frères et sœurs. Et on a du mal à le comprendre parce qu'on est des pauvres petites créatures pécheresses. Dieu est d'une sainteté, d'une majesté absolument infinie. Rien de souillé ne peut s'approcher de cette pureté parfaite, absolue. Et c'est pour ça qu'il y a le purgatoire. C'est une miséricorde de Dieu. L'Apocalypse, chapitre 21, verset 27. « Rien de souillé n'y entrera jamais au royaume, dans la Jérusalem céleste, ni personne qui pratique abomination ou mensonge, mais seulement ceux qui sont inscrits dans le livre de vie de l'agneau. » Alors, une belle explication d'un théologien qui, normalement, c'est pas mon préféré, mais là, je trouve que c'est très beau, donc je ne vais pas dire son nom. « La doctrine du purgatoire » est fondée sur ceci, que pour être unis à Dieu dans une communauté de vie, il faut que nous soyons tout amour comme lui-même est tout amour. Pas un atome, pas un grain d'égoïsme ne peut entrer en Dieu. Car l'égoïsme est le contraire de Dieu. Seul l'amour est assimilable à l'amour. Qui donc oserait penser qu'à l'heure de sa mort, il est constitué en l'état de parfait amour ? Et qu'il n'y a plus en lui le moindre atome d'égoïsme. Pas grand monde sans doute. Pour que l'amour soit consommé, il faut que l'égoïsme soit consumé. Alors ça confirme ce que j'ai dit pour le jugement, hein. On le veut, on s'y jette. On le veut de toute la force de sa volonté. On dit pas « Oh non Seigneur, s'il te plaît ». Je veux pas aller au purgatoire. On s'y jette, on y fonce dans la joie. Et là, c'est Sainte Catherine de Gênes. Attention, il y a beaucoup de Sainte Catherine. Celle-là, c'est Gênes. Elle est un peu après Sienne, une centaine d'années après. Elle est très, très forte en charité auprès des malades. C'est elle qui est un peu la première, c'est encore l'Église catholique, hein, première dans la fondation des hôpitaux. Pour s'occuper des malades. Et elle soignait les malades avec une grande charité, et elle a eu des visions sur le purgatoire, et donc elle est un peu la sainte des visions de la réalité du purgatoire. Tous les théologiens, les papes, hein, ont inclus dans leur magistère un peu cette sainte, hein, comme la référence. Et voilà ce qu'elle dit sur le fait qu'on y va de soi-même. J'ajoute encore ceci que je vois. De la part de Dieu, dit-elle, le paradis est ouvert. Y entre qui veut.
le damné ne veut pas. C'est que Dieu est toute miséricorde, il reste tourné vers nous, les bras ouverts, pour nous recevoir dans la gloire. Mais je vois d'autre part comment cette divine essence est d'une telle pureté, d'une telle netteté, au-delà de tout ce qu'on pourrait imaginer, que l'âme qui aurait en soi une imperfection aussi légère qu'un fétu minuscule de paille se jetterait en mille enfers plutôt que de se trouver avec cette tâche en présence de la majesté divine. Aussi, voyant que le purgatoire a été fait pour lui enlever ses tâches, elle s'y jette. Elle voit là que c'est une grande miséricorde pour elle que ce moyen d'enlever cet empêchement. Donc on y va de soi-même. On le veut, on voit ses tâches incompatibles avec la sainteté absolue de Dieu. Et donc on va se laver, se purifier. Alors cette purification est douloureuse. Ça fait mal. Parce que ça va à la racine de notre âme, à la racine du péché, de l'obstacle de Dieu, qui est très profondément ancré en nous. Et donc ça va faire mal. Mais c'est une médecine en fait, hein, un médecin qui va faire un acte qui va être douloureux pour le patient. Si c'est pour lui sauver sa vie, le patient est très content. Il accepte la souffrance, la purification. C'est la même idée. Hein, c'est pas quelque chose de méchant. C'est un acte de miséricorde, de bonté. C'est l'amour divin qui va venir purifier tout ce qui est encore un peu contraire à cet amour. Alors la souffrance, dit Sainte Catherine de Gênes, du purgatoire, c'est que en fait on voit que c'est par notre faute qu'on est là, et que si on avait mieux répondu à l'amour de Dieu sur la terre, on serait déjà au ciel. Et donc on est retardé de la vision. Vous voyez, on a l'être aimé qu'on aime, parce qu'on est dans son amour, mais on ne peut pas encore le voir parfaitement face à face. Et donc c'est une souffrance, parce qu'on est fait pour ça. Et donc c'est ça la principale souffrance du purgatoire. Le cardinal Journet, qui était un grand fan de cette sainte, Catherine de Gênes, un grand théologien aussi du XXe, expliquait que la souffrance ressentie au purgatoire consiste dans le retardement de l'heure de la rencontre. Vous aimez quelqu'un de tout votre cœur et vous ne pouvez pas encore le voir. Vous voyez, l'avion a du retard. Vous voulez revoir votre chérie qui arrive et voilà, vous êtes impatiente, il y a une souffrance, vous voulez le voir et vous en êtes empêché par votre faute, pas par la faute de Dieu. L'amour, donc, maintenant, se borne à déterger l'âme. Voilà l'image, le détergent. Il déterge l'âme, il est débarrassé de ses poussières et pour autant à abréger son exil. Donc un lieu de souffrance, mais aussi, frères et sœurs, un lieu de joie. Un lieu de joie. On est plus heureux au purgatoire, frères et sœurs, qu'ici-bas. Ouf ! On est plus heureux ! Il y a une joie plus grande. Premièrement, pourquoi ? Parce qu'on est sauvé. Ici-bas, on peut encore se perdre. Donc, il y a une sorte de sécurité. Ah, ça y est, je suis avec le bon Dieu pour toujours. Mais c'est un peu retardé. Donc, on est dans la joie. Et voilà ce qu'elle dit, Sainte Catherine de Gênes, toujours elle. Je ne crois pas qu'il puisse se trouver un contentement comparable à celui d'une âme du purgatoire, à l'exception de celui des saints du paradis, évidemment. Chaque jour s'accroît ce contentement. Vous voyez, parce qu'on s'approche, et donc la joie grandit. Donc chaque jour s'accroît ce contentement par l'action de Dieu dans ses âmes, action qui va croissant, comme va se consumant, se réduisant ce qui empêche l'action de Dieu. Vous voyez, petit à petit, ça... La tâche disparaît. Cet empêchement, c'était la rouille du péché. Le feu de l'amour divin consume cette rouille. Et ainsi, l'âme se découvre de plus en plus à l'influx, à l'influence, à l'attraction de Dieu. Bon, mais on a le droit de vouloir, et il est conseillé de vouloir aller au ciel directement, sans passer par la case douche. Et pour faire plaisir à Jésus, disait Sainte Thérèse de l'Enfant Jésus. Parce qu'elle avait une sœur, Fébronie, je crois, si ma mémoire est bonne,
Elle était maître des novices, vous savez, Thérèse, hein, très jeune, parce qu'elle était très sainte, et on met les plus saints, normalement. Et donc, il y avait sœur Fébronie qui était un peu angoissée, parce qu'il y avait peut-être encore des restes de jansénisme, hein, à la fin du 19e, début 20e, hein. Et elle avait une peur, panique du purgatoire. Et Thérèse l'a grondée. Vous avez beaucoup trop peur, ma sœur, du purgatoire. Et si vous désirez aller, ne pas aller au purgatoire, que ce soit pas pour la raison que vous allez y souffrir et tout ça. Dites à Jésus que vous voulez pas l'élever pour lui faire plaisir, pour que vous soyez tout de suite avec lui au ciel. Hein, ça, c'est tout Thérèse. Alors, dernière partie. Le ciel, paradis, la vision béatifique, ce pourquoi nous avons été créés. Toujours le catéchisme, 1023 à 1025. Ceux qui meurent dans la grâce et l'amitié de Dieu et qui sont parfaitement purifiés vivent toujours avec le Christ. Ils sont pour toujours semblables à Dieu parce qu'ils le voient tel qu'il est. Cette vie parfaite avec la très sainte Trinité, cette communion de vie et d'amour avec elle, avec la Vierge Marie, les anges et tous les bienheureux, est appelée le ciel. Le ciel est la fin ultime de la réalisation des aspirations les plus profondes de l'homme, l'état de bonheur suprême et définitif. Vivre au ciel, c'est être avec le Christ. Alors, nous allons voir Dieu. Ça, c'est un grand mystère. Nous allons réellement le voir. Dans son essence. Dans ce qu'il est réellement en lui-même. C'est un cadeau qu'il nous fait. Il n'était pas tenu de nous introduire dans sa vie intime. Dans sa vie de la Trinité. C'est un cadeau. Une grâce. Il nous invite à participer à sa vie divine, à devenir Dieu avec un D minuscule, par participation. Rentrer dans la vie même de Dieu, par participation. Alors, au XIIe siècle, le pape Benoît XII a défini de manière magistérielle le fait que l'on voit, si on rentre au paradis dès qu'on meurt, on voit Dieu face à face pour toujours. Voilà ce que dit Benoît XII, c'est la bulle Benedictus Deus. De notre autorité apostolique, nous définissons que les âmes de tous les saints et de tous les autres fidèles morts après avoir reçu le saint baptême du Christ, en qui il n'y a rien eu à purifier lorsqu'ils sont morts, ou s'il y a eu, ou il y a quelque chose à purifier, lorsque, après leur mort, elles auront achevé de faire cette purification, avant même la résurrection des corps et le jugement général, et cela depuis l'ascension du Seigneur Jésus au ciel, toutes ces âmes ont été, sont et seront au ciel, au royaume des cieux, au paradis céleste avec le Christ, admis dans la société des saints anges. Depuis la passion et la mort de notre Seigneur Jésus-Christ, ces âmes ont vu et voient l'essence divine, d'une vision intuitive et même face à face, sans la médiation d'aucune créature. Alors ça reste mystérieux, je pense quand même, mais c'est ce qui nous attend. Voir Dieu. C'est ce que disait Thérèse d'Avila, hein. Je veux voir Dieu. Je veux voir Dieu. Et vous savez qu'elle savait que pour voir Dieu, il fallait mourir. Donc, elle avait 7 ans et elle a emmené son frère Rodrigue. Et elle a fui la maison paternelle pour aller là où il y avait des combats avec les morts, les sarrasins, parce qu'elle s'est dit, là, je risque de mourir et de voir Dieu. À 7 ans. Alors, elle s'est fait rattraper à peu près à 1 kilomètre de village. Par les parents, par son oncle, je crois que c'est son oncle qui l'a rattrapé, et elle expliquait ça, le duo de ses 7 ans. Mais vous voyez, c'est pas morbide, hein. Elle dit, je veux voir Dieu, et je sais que pour le voir, il faut mourir, alors je voulais aller là-bas, pour mourir, et voir Dieu.
Alors cette vision va nous diviniser. Encore une fois, on reste des créatures, mais des créatures où la vie de Dieu, est là, participe de cette vie de Dieu. Et alors saint Jean de la Croix nous dit que dans la vision bienheureuse de Dieu, nous donnerons Dieu à Dieu en quelque sorte par participation. Faut bien maintenir cette distinction au reste des créatures, au reste des êtres humains, mais on est introduit dans ce mouvement mystérieusement trinitaire d'amour entre le Père, le Fils et l'Esprit-Saint. Et voilà ce que dit saint Jean de la Croix, docteur de l'Église. L'âme, ainsi unie à Dieu, produit en Dieu, pour Dieu, la même aspiration divine que Dieu, présent en elle, produit en lui-même pour elle. Et il précise, le Père et le Fils accomplissent en nous, par participation, la même œuvre qu'ils accomplissent entre eux par nature et qui est de spirer l'Esprit-Saint. Le Père et le Fils spirent ensemble, c'est le verbe, souffle, l'Esprit, produisent éternellement l'Esprit-Saint. Eh bien, nous, on va faire ça aussi, avec eux, par participation. Alors, le catéchisme au début disait que le ciel, c'était d'être avec Jésus. Alors, je termine par une petite note eucharistique, quand même. Sinon, je vais me faire taper sur les doigts par mon supérieur qui est là. On est quand même adoratio. Donc, un lien pas du tout artificiel avec l'Eucharistie. Le ciel, disait le catéchisme, c'est d'être avec le Christ. Ah. Et donc, quand nous sommes avec le Christ, à la messe, quand nous communions, quand nous l'adorons dans son sacrement d'amour, nous sommes avec le Christ. Et donc, c'est le ciel qui commence sur la terre. L'Eucharistie, c'est le ciel qui commence sur la terre. C'est comme une trouée de l'infini divin qui entre dans notre monde. C'est ce que disait Saint-Pierre Julien Aymard, le grand apôtre de l'Eucharistie. Notre Seigneur, dit-il, pour entretenir en nous et pour rendre plus efficace l'espérance du ciel, pour nous faire attendre patiemment le ciel de la gloire et nous y conduire, a créé le beau ciel de l'Eucharistie. Car l'Eucharistie est un beau ciel, le ciel commencé. N'est-elle pas Jésus glorieux venant du ciel sur la terre ? Et amenant le ciel avec lui. Et oui, c'est vraiment ce qui se passe à chaque messe, à chaque consécration. Et après, ça dure tant que l'hostie est là. C'est le ciel qui est là. Toute la cour céleste est là. Il y a la Vierge Marie, évidemment. On avait demandé au Padre Pio, vous savez, il voyait tout, lui, pendant la messe. Est-ce que Notre-Dame est là? Et il répond avec son tempérament de Padre Pio. Une mère peut-elle être indifférente au sacrifice de son fils? Bien sûr qu'elle est là, la Vierge Marie. Ils disent même qu'elle le prenait par la main pour aller à l'autel avec la Vierge qui va au pied de la croix. Parce que je vous rappelle que la messe, et on l'a oublié aussi, c'est d'abord le sacrifice. On est au pied de la croix. L'unique sacrifice du Christ il y a 2000 ans est représenté, rendu présent. C'est pas un autre, c'est pas une autre crucifixion. C'est la crucifixion d'il y a 2000 ans, cette offrande parfaite du Fils qui est rendue présente par le ministère du rite. On est au pied de la croix. Jésus s'offre. On bénéficie de cette offrande d'amour, de cette rédemption. Donc il y a tout le ciel qui est là. On est au ciel. Et ça va très loin. La petite Thérèse, qui est une très grande théologienne, même enfant, elle pleure le jour de sa première communion. Je ne sais pas si vous saviez. Et elle venait de perdre sa maman un an et demi avant, je crois, pas très longtemps avant. Elle a perdu sa maman à 4 ans et demi. Ça a été, était déjà très avancée en vie spirituelle. Thérèse, ça commence, on a l'impression, dans le sein de sa mère. Elle est déjà, d'après les théologiens un peu qui étudient tout ça, dans la deuxième phase, à ses premières nuits spirituelles à 4 ans et demi, quoi. Bon. Et elle pleure le jour de sa première communion. Et toutes ses petites camarades, « Oh, pauvre Thérèse, elle pleure parce que sa maman est pas là. Elle aurait aimé que sa maman soit là à sa première communion. »
Vous savez ce que Thérèse entend? Elle va leur dire après la messe, non, c'est pas ça, c'est le contraire. Maman est morte, elle est au ciel, et l'Eucharistie, c'est le ciel sur la terre. Alors je sais que maman était là, donc je pleurais de joie. Waouh! Le ciel sur la terre, l'Eucharistie. D'abord, par la Sainte Communion. La communion, c'est le ciel qui se donne à nous. Nous nous unissons à Jésus qui est le ciel, qui est le royaume. Le pape Léon XIII a une belle encyclique sur l'Eucharistie qui s'appelle « Mire Caritatis ». Et il dit cette belle chose sur la communion en lien avec la béatitude du ciel. Ce sacrement, dit-il, est la cause et le gage de la béatitude et de la gloire, non seulement pour l'âme, mais aussi pour le corps. Fragile et éphémère, c'est à la divine hostie que nos corps sont redevables de la résurrection. Car le corps du Christ, son corps immortel, ressuscité, introduit en nous, quand nous communions, une semence d'immortalité qui germera à son heure. Plus on communie, frères et sœurs, plus la résurrection commence mystérieusement, mais réellement ici-bas. Plus la vie du ciel se prépare par germe, hein, qui poussera, qui fructifiera en son temps. Donc le ciel par la communion, mais le ciel aussi par l'adoration. Saint-Pierre Julien Mar, encore lui, pour conclure, sur ce ciel de l'adoration du Saint-Sacrement. Regardez l'heure d'adoration qui vous est échue comme une heure du paradis. Hein, parfois, on n'a pas trop envie d'y aller. On est fatigué. Il y a du combat. Non, il y a que moi. Il y a du combat. Eh bien, rappelons-nous, par un acte de foi, d'amour, que nous allons à l'audience du roi. Nous allons au ciel. Nous allons au paradis. « Allez-y, comme on va au ciel, dit-il, au banquet divin, et cette heure sera désirée, saluée avec bonheur. Entretenez le désir dans votre cœur. Dites-vous, dans 4 heures, dans 2 heures, dans 1 heure, j'irai à l'audience de grâce et d'amour de notre Seigneur. Il m'a invité, il m'attend, il me désire. » Alors, chers amis, hein, soyons des vrais catholiques, n'écoutons pas ce grand théologien du XXe siècle, et quand encore vivant, que tout le monde a lu, pourtant ses écrits sont très réduits, je pense que vous le connaissez, Michel Polnareff. Vous le connaissez, ce grand théologien, ou pas? Ah non, mais il a conquis tous les cœurs, hein. Et j'ai cherché dans ses écrits, c'est pas beaucoup, hein. Il y a 5-6 paragraphes. On ira tous au paradis. Hein, donc, le théologien de l'Église, c'est pas Michel, hein. Ok. C'est le catéchisme. Allez lire. On a un outil très précieux, disait Jean-Paul II. C'est lui qui l'a fait publier. Une doctrine sûre. Là, on sait ce que dit l'Église. On sait ce que c'est que la vérité. Là, pas chez Michel. Hein? Soyons d'authentiques disciples du Christ, de l'Église qui nous enseigne, notre mère, pour nous conduire, parce qu'elle nous aime, au salut. Amen.

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2: Toi, quand tu fais l'aumône, que ta main gauche ignore ce que fait ta main droite, afin que ton aumône reste dans le secret, ton Père qui voit dans le secret te le rendra. Matthieu 6, 3, 4.

Pensée de Joseph Ratzinger, Benoît XVI, sur Luther et sur le luthéranisme. Pourquoi d'abord un enseignement traitant spécifiquement de la pensée de Joseph Ratzinger, Benoît XVI, sur Luther et le luthéranisme ? Bon, d'abord sans doute, Père Bernard l'a bien souligné, parce que Joseph Ratzinger est un très grand théologien qui occupa le poste de préfet de la Congrégation pour la doctrine de la foi pendant de nombreuses années, de 81 à 2005. Comme pape aussi, il a eu à parler de ce sujet et à dialoguer bien sûr avec les chrétiens luthériens. En plus de cela, Joseph Ratzinger est allemand et donc il a vécu, même s'il est originaire de la Bavière qui est plutôt catholique, il a vécu au contact de la pensée issue de la Réforme en tant qu'étudiant, en tant que professeur, puis en tant aussi qu'évêque de Munich-Freising. Un autre élément important, peut-être même la clé, sa vie entière est tout orientée vers la question de la vérité. Vous savez qu'il avait choisi comme devise d'évêque « coopérateur de la vérité », devise qu'il a tenu à garder comme pasteur de l'Église universelle. Et puis Joseph Ratzinger connaît très bien la pensée de Luther. Alors une petite anecdote pour commencer cette présentation, qui a été rapporté par Madame Sigrid Spath, une luthérienne allemande, qui a traduit certains écrits de Joseph Ratzinger et qui a assisté à plusieurs reprises à des conférences de lui comme traductrice pour traduire en simultané plusieurs de ses conférences. Alors elle raconte que, justement, après la publication de l'encyclique Foi et Raison, il y a eu en 1998 à Rome une rencontre entre le cardinal Ratzinger et Wolfgang Huber, évêque luthérien de Berlin, qui a eu quand même un gros poste, déjà en tant qu'évêque luthérien de Berlin, et puis ensuite il a été élu président du conseil de l'église évangélique en Allemagne. Donc quelqu'un d'important. Donc il s'agissait d'un débat très érudit, et le cardinal Ratzinger a montré qu'il avait déjà lu, avant sa maturité, tous les écrits de Martin Luther. Et le cardinal Ratzinger avait invité à l'occasion de ce débat les personnes présentes à relire les écrits de Luther parce qu'ils contiennent cette lutte que Luther menait contre lui-même et pour recevoir les enseignements de Dieu. Et il encourageait, il leur avait dit « Chers amis protestants, redécouvrez le Luther de ces années », c'est-à-dire d'avant la réforme, qui se pose ces questions sur le salut. Voilà. Et Madame Spath ajoute que l'évêque Huber, dont on a parlé, est resté émerveillé du discours du cardinal et qu'il a ajouté « Ratzinger est l'un des rares à connaître vraiment Luther ». Voilà, un des grands responsables luthériens d'Allemagne qui rendait ce témoignage. Alors, bon, deux parties toutes simples. La pensée de Benoît XVI sur Luther, ce sont des bribes un peu, et puis ensuite sur le luthéranisme, aujourd'hui. Alors d'abord sur Luther, Joseph Ratzinger constate d'abord que la révolte de Luther a pour origine une expérience personnelle. On l'a évoqué hier et puis aussi à plusieurs reprises, et que cette théologie de Luther s'est formée surtout à partir d'une expérience personnelle. Et il dit, donc on se rappelle cette histoire dans la forêt et puis après cette expérience intérieure de drame par rapport au salut. Et là, dit Joseph Ratzinger, réside sa signification et ses limites. Beaucoup ont ensuite ressenti pour eux-mêmes cette expérience de Luther comme libératrice, voilà, avec la signification et les limites que ça a. Joseph Ratzinger posait sur la personne de Luther un regard à la fois clairvoyant et mesuré. Il a reconnu ce qu'il y avait de juste en lui sans en nier aussi les côtés sombres et outranciers. Alors voici ce qu'il écrivait dans un article de théologie. Il demandait ben, « De quels critères faut-il user pour lire et expliquer Luther lui-même ? Des critères plus ecclésiaux ou bien plus révolutionnaires et critiques par principe de l'Église et des institutions ?» Parce qu'il y en a qui lisent Luther aujourd'hui en ne voyant que les côtés positifs et d'autres en voyant tout ce qu'il a écrit de révolutionnaire et de critique. Alors il dit « Cela non plus ne peut recevoir de réponse purement historique, bien que, à mon avis,
Les interprétations dans le sens d'une critique de l'institution l'emportent clairement sur les tendances apaisantes dans un sens ecclésial, si sympathiques soient-elles aux catholiques. Et c'est ainsi que, notamment, on lui demande dans cet article, qui est aussi une interview théologique, on lui demande s'il est possible qu'un jour l'Église catholique lève l'excommunication de Luther. Alors il dit, bon, ça ne peut pas se présenter parce qu'il est mort, hein, donc l'excommunication ne le concerne plus personnellement. Mais il dit, il faut quand même rappeler aussi la parole de Luther qui avait dit « Nous sommes séparés éternellement ». Voilà. Il dit la séparation, elle ne vient pas que du côté catholique, hein, elle vient aussi... voilà. Alors, pour autant, Benoît XVI, ne nie pas, et nous allons le voir aussi dans la deuxième partie, qu'il y a eu chez Luther des intuitions vraies et bonnes, notamment la mise en valeur de la foi, qui n'est évidemment aucunement condamnable, et Benoît XVI accepte même l'expression de départ de Luther sur la foi seule, à condition que dans la foi... on y met aussi la charité, l'amour. Benoît XVI avait dit pendant une audience, l'expression sola fide de Luther est vraie si l'on n'oppose pas la foi à la charité. Une autre fois aussi, il répondait, au cours d'une rencontre avec le clergé de Rome, Benoît XVI répondait à une question d'un prêtre sur l'adoration eucharistique en réparation. Alors Benoît XVI disait « Cela me semble une réalité typiquement catholique. » Luther dit « Nous ne pouvons rien ajouter au mérite du Christ. » Et cela est vrai. Puis il dit « Donc nos œuvres ne comptent pas. » Et cela n'est pas vrai. Car la générosité du Seigneur se révèle précisément dans le fait qu'il nous invite à entrer et accorde également une valeur au fait que nous soyons avec lui. Donc, voilà, Benoît XVI met bien en valeur ce qui est vrai et juste chez Luther, et en corrigeant et en niant ce qui est erroné. Joseph Ratzinger ne craignait pas non plus de relever les contradictions de Luther, et il a souligné que Luther avait créé une œuvre théologique. Ce que disait Père Bernard hier, frère Benoît ce matin, Luther a fait du principe sola scriptura une base de sa réforme, mais il ne l'a jamais appliquée. Et Joseph Ratzinger souligne qu'avec ses cantiques, ses catéchismes, ses agendas liturgiques, Luther a fondé une tradition de vie ecclésiale. Et il ajoutait aussi cette parole, « Luther ne s'est pas considéré lui-même comme un quelconque théologien, mais comme ayant une autorité comparable à celle de l'apôtre Paul. » voilà. Alors aussi, en coopérateur de la vérité, Joseph Ratzinger n'accepte pas le faux irénisme, le fait de vouloir mettre la paix, qui en soi est une bonne chose, mais à condition que ce soit dans la vérité. Et aujourd'hui, très souvent, on explique que la division n'est pas si profonde que ça, et qu'il s'est surtout agi au XVIe siècle, au moment de la réforme, de malentendus. Et bien, pour Joseph Ratzinger, il est important de poser sur les événements un regard de vérité, et il dit qu'il s'agit au contraire d'une profonde scission qui s'accomplissait dans la lutte réformatrice, une rupture révolutionnaire avec la tradition. Et il ajoute « Ramener toutes ces oppositions à des malentendus, c'est à mes yeux une prétention rationaliste avec laquelle on ne peut pas rendre justice à la lutte passionnée de ces hommes comme à l'importance des réalités concernées. » En disant en